0: prévu ou est-ce qu'on adapte?
1: Non, alors on garde le menu prévu. Après, le restaurant est climatisé, il n'y a que la cuisine hein, qui n'est pas climatisée. Donc nous,
0: c'est vous qui souffrez en fait.
1: Nous, on souffre un petit peu, oui. Là, on avoue un petit peu, mais bon, après, on est quand même content d'être là. Mais c'est vrai qu'on souffre. Et les clients, étonnamment, ils mangent quand même.
0: Avec appétit.
2: Comme d'habitude.
1: Comme d'habitude. Bah, après, quand on rentre dans un endroit climatisé, ça va déjà mieux. Mais oui, mais non, ils continuent à manger correctement et normalement.
0: Donc, je ne suis pas la seule à avoir toujours faim.
2: C'est rassurant.
0: Je suis rassurée. On l'a dit, vous avez en 2019 eu un vrai changement, une mise en avant sous les projecteurs. 16 points au Gomio, ensuite cuisinière de l'année, Young Chef Award Michelin, une première étoile. Comment est-ce que vous avez vécu ce moment? Est-ce que vous avez savouré ou est-ce que c'est un peu la panique à bord?
1: Oula, question compliquée. Je sais pas parce que je suis restée moi-même en fin de compte, donc j'ai pas bougé d'iota. Après, c'est sûr que c'était un énorme tournant médiatique qui s'est passé. Au début, il a fallu apprendre parce que sourire, se faire prendre en photo, savoir parler aux médias aussi, hein, malgré tout, c'est compliqué. T'es plus une gamine, tu dois quand même. Tu véhicules une image, finalement, et je me suis dit, mais moi, en fait, il faut que je reste moi-même. Il y en a qui vont m'aimer, il y en a qui vont pas m'aimer, mais ça change rien d'avant et d'après, en fin de compte. J'ai quand même bien aimé cette période.
0: C'est à partir de là que vous créez ce personnage,
1: oui.
0: Marie-Robert, où on voit hein, vraiment très stylisé, avec votre grande chevelure, la grande queue de cheval rousse, cet immense sourire presque un peu symbolique, quoi.
1: Ouais. Oui, alors, je me suis dit, je pense que ça, comme j'ai dit, les guides, je pense qu'ils m'ont aidé aussi à développer à me donner aussi confiance, finalement. C'est pour ça que je pourrais pas leur cracher dessus, parce que grâce à eux, ça m'a aussi quand même débloqué certains trucs que j'avais en moi. Et oui, j'ai créé ce personnage Marie-Robert, parce que je me dis, mais il y a tellement de trucs qui sont tristes dans la vie, on se prend tout le temps au sérieux, et on a le droit de rigoler. Donc en fait, c'est un peu de théâtre, un peu de bricolage, c'est tous les métiers réunis finalement, la cuisine et puis d'avoir un restaurant, que je me suis dit, je vais créer mon propre univers et si je me sens bien dans mon univers, je vais pouvoir le retransmettre aux autres.
2: En quoi c'est particulièrement difficile en Suisse d'être comme ça?
1: Je me suis pas posé la question en fin de compte que c'est difficile ou pas difficile. Après, c'est sûr qu'il faut assumer. Hein. Quand on me voit en cuir avec un sac à main de poisson, il faut accepter qu'il y a des tarés qui écrivent des messages.
2: Non, mais je vous pose la question parce qu'on a l'impression qu'en Suisse, les têtes qui dépassent, c'est pas forcément
0: qu'il faut
2: très bien,
0: du bruit.
2: Qu'il faut rester discret. Ouais. Déjà, les cheveux roux. Il n'y a pas beaucoup de gens qui ont les cheveux roux. Enfin, vous voyez ce que je veux dire.
1: Alors, c'est sûr que je n'ai pas toujours eu que des compliments. Et vu mon tempérament quand même, malgré qu'on ne dirait pas, mais je suis quand même quelqu'un de très réservé et très timide finalement.
0: Ah non, on ne dirait pas.
1: Non, mais parce que je ne le montre pas. Parce que justement, dans ce monde, il faut quand même... C'est sûr qu'il n'y a pas grand monde qui ose m'envoyer bouler sans raison. Parce qu'il faut quand même se protéger, créer cette carapace autour de toi pour qu'on ne puisse pas te manger finalement. Et puis, qu'est-ce qu'on pense de moi tant que tu es bien et tu es intègre avec toi-même? Fondamentalement, on s'en fout.
2: Vous êtes timide, mais le personnage Marie-Robert, il n'est pas timide.
1: C'est un petit peu ça. En fin de compte, c'est un jeu de rôle. C'est un rôle qu'on joue, enfin que je joue. Et puis, tu te mets en scène. Puis après, il faut accepter que tu as des regards positifs, tu as des jaloux, tu as des gens qui sont admiratifs, tu as de tout. Et ça, ça fait partie du jeu. Et c'est comme ça.
0: Mais est-ce que le succès vous a fait peur?
1: Le succès, il y a eu un moment, un petit peu. Enfin, ça ne m'a pas fait peur, mais c'était d'un côté une super expérience et d'un côté, justement, il fallait pas se gourer, parce que recevoir un titre, c'est chouette, mais ce qui est important, c'est de savoir surfer sur ce titre, et c'est de savoir alimenter. Et d'où, sur le coup, j'ai eu une bonne idée, c'est de créer ce personnage, et après, je me suis quand même mis moi-même un peu dans la M, parce que chaque année, il faut trouver un thème.
0: Ah on vous attend
1: maintenant. Qu'on décline, tout le monde m'attend au tournant, puis des fois, je me dis, mais les assiettes ne peuvent pas voler, quoi. La cuisine, ça reste de la cuisine, mais je pense que c'est ça qui me maintient aussi, c'est d'être
2: obligée. Ça vous arrive de vous dire, je vais partir, je vais aller faire de la cuisine ailleurs,
1: Oui. Alors, bien sûr,
0: Combien de fois par année? Quatre fois?
1: Quatre fois? Non, on a des difficultés. Quand tu crées quand même, des fois ça arrive, la page vide, ou ça fait 17 ans, on l'a fait en long, en large, le café suisse, hein, de toutes les couleurs, de tout ce qui... Et tu dis, moi je veux mieux, je veux plus grand, je veux plus petit. Puis des fois, ça m'arrive de péter un câble et puis de me dire, c'est terminé. Mais en fait, ça dure un petit laps de temps et puis après c'est reparti.
2: Un jour, il n'y aura plus de Marie-Robert au café suisse?
1: Un jour, il n'y aura plus de Marie-Robert au café suisse, oui, c'est sûr. Alors il y aura autre chose, mais aujourd'hui j'y suis encore. Mais c'est vrai que après il faut aussi... voir plus grand, pas forcément plus grand l'établissement, mais il faut atteindre des buts quand même plus haut. Et c'est toujours ce que j'essaye.
2: Vous visez où, par exemple?
1: Je vise d'être bien. Et je vise de pouvoir continuer à faire plaisir. Et puis là où, je ne sais pas où ça va me mener, mais voilà.
0: Vous êtes bien à B? parce que vous venez pas de ce coin du canton de Vaud qui est quand même un peu, ben voilà, c'est pas au bord du lac, c'est pas,
2: non, c'est ni pas la montagne,
0: c'est un espèce d'entre-deux.
1: Tout à fait.
0: Vous avez fait votre place.
1: Oui, bah, au bout de 17 ans, j'ose espérer quand même que j'ai fait ma place. Je pense que j'apporte du positif à B, du moins je l'espère. Et après, bah, c'est mon premier bébé, le Café Suisse. C'est quand même grâce à lui qu'on est là aujourd'hui. Donc c'est très compliqué aussi de se dire, bon bah voilà, je vais tout arrêter. Mais est-ce que ça marcherait tout aussi bien? Et je pense qu'en fait, j'ai ces réflexions seulement depuis que je suis maman, quoi. Parce qu'avant, on se pose pas la question, t'as plus un rond, bah c'est pas grave, t'iras travailler à Migros. Enfin, ou t'iras faire du ménage, ou il y aura toujours une solution. Que là, quand t'as un enfant, tu dis, ah non, attention, là, j'ai quand même des responsabilités.
0: Donc vous sentez presque une pression supplémentaire d'être mère que d'avoir une étoile ou toutes ces distinctions?
1: Ah ouais, complètement. Ouais, ouais, c'est le bordel d'être maman. Ah non, franchement, c'est le bordel.
2: C'est vrai que vous en avez beaucoup parlé. J'ai lu beaucoup d'interviews où vous parlez de votre maternité.
1: Oui, complètement. Alors, ouais, parce que bah, je pense qu'on n'en parle pas assez, où on se cache un petit peu de ce que c'est d'être, de devenir maman. Mais plein de mamans y arrivent très bien. Mais moi, je n'étais pas faite. Enfin, je l'ai voulu, cet enfant. Donc, mais je ne m'attendais pas à que ce soit ça. Et c'est vrai que bah, finalement, quand t'es quelqu'un d'indépendant, bah, t'es plus indépendant. C'est elle qui décide. Hein. C'est où, c'est quand, c'est comment. C'est... Et puis bah, ça, il a fallu apprendre à... Tu es finalement esclave de ton enfant pendant
2: certaines
1: années.
2: Même avant d'accoucher. Hein.
1: Ouais, non, mais c'est... voilà. Et puis, ça a été très compliqué quand même de trouver cet équilibre.
0: Mais vous n'avez jamais renoncé ou mis votre ambition de côté depuis que vous êtes mère?
1: Non. Alors, après, il y a des choses qui ont changé. C'est sûr, si ma fille a 40 degrés de fièvre, bah, je vais saluer mes clients et je vais aller auprès de ma fille parce qu'il y a quand même des choses qui sont plus importantes que d'autres. Non pas que mon restaurant n'est pas important, mais je pense que les clients peuvent comprendre. J'essaye d'être au maximum là et j'y tiens vraiment parce que j'aime mes clients. Mais si un jour, je ne suis pas là parce que malheureusement, il s'est passé quelque chose dans ma vie, je ne pense pas que ça fait de moi une mauvaise patronne ou une mauvaise cuisinière.
0: 16h12, on va écouter Nicole, les malgré tout.

0: on va de l'avant. On a l'impression que c'est une chanson qui a été écrite en hommage à votre parcours, Marie-Robert. Et on en sentait dans les paroles de Nicole l'envie de voyager avec des enfants et de leur apporter des choses. Votre petite Camille qui est née en 2022, qu'est-ce qu'elle aime manger? Qu'est-ce que vous lui cuisinez?
1: Alors, c'est pas parce que c'est une enfant de cuisinière qu'elle est mieux que les autres, hein, je vous garantis.
0: Ah non, il y a tout.
1: Non, c'est pas vraiment comme ça que ça se passe. Alors, on a beau essayer des fois, ils ont leur passage comme tous les enfants du monde. Donc, au début, quand ils sont tout petits, ils mangent de tout. Hein, on fait les petites popotes maison, on est tout content. Ouais, ma fille, de toute façon, c'est la meilleure, elle mange de tout. Et puis après, ça part en couille comme tout le monde. Hein. j'ai de la chance, elle aime pas le ketchup, mais ça reste.
0: Pas encore.
1: Ouais, voilà. Mais c'est vrai que c'est par période, en fin de compte.
0: Qu'est-ce que vous lui cuisinez avec plaisir?
1: Alors, de tout. On essaye de tout, mais c'est vrai que là, on est dans une période où c'est un peu toujours la même chose. Dès qu'on essaye, la dernière fois, elle me dit qu'est-ce qu'elle me parlait? Des choux de Bruxelles. Elle me dit pourquoi on dit que les choux de Bruxelles, c'est pas bon? Puis je dis mais qui t'a dit que c'était pas bon, les choux de Bruxelles? Je dis t'en as déjà mangé. Ah non, c'est pas bon, les choux de Bruxelles. Donc, ouais, ils ont leur passage.
2: Bon, là, vous avez un level qui est quand même vachement haut,
0: les
2: choux de Bruxelles. Hein.
1: Les choux de Bruxelles?
2: Ouais.
1: Oh, bah, c'est bon, les choux de Bruxelles.
2: Oui, je suis d'accord, mais ça dépend comment on les cuisine.
1: Oui, c'est sûr, mais avec un petit peu de lard, là.
0: Et voilà.
2: Pour les enfants, c'est quand même pas simple. Hein.
1: C'est pas faux.
2: Quand on part de frites au ketchup.
1: Oui. Bon, alors si on peut éviter quand même de manger que les frites, ce serait pas mal.
0: Est-ce qu'il y a un plat que vous cuisinez volontiers à la maison ou bien quand vous rentrez à la maison, vous n'avez pas envie d'être au fourneau? Vous êtes quel type de cuisinière chez vous?
1: Horrible.
0: Ah, carrément.
1: Non, honnêtement, alors c'est pas vraiment mon dada. C'est comme inviter du monde à la maison toute la semaine, t'as du monde quoi. Donc c'est vrai que le week-end, si tu peux aller manger au restaurant, aller boire un verre avec les copains, avoir aucune pression, parce que c'est quand même horrible d'inviter des gens chez soi. Ils viennent, ils mangent, ils foutent le bordel, ils repartent, ils sont cuits, puis tu dois tout nettoyer. Sérieux, c'est pas normal quoi. Non mais moi je dis, non mais des fois je leur dis, si vous venez manger, c'est des assiettes en carton les gars.
2: Ou bah, venez au restaurant.
1: Ouais bah voilà. Honnêtement, je préfère mettre les pieds sous la table et puis aller manger au restaurant quoi.
0: On va écouter le poids des mots. C'est une tradition du vendredi d'écouter les moments forts de la semaine. Et cette semaine, eh bien, vous receviez, Mélanie, avec Simon Matédoré, Benoît Gaillard, conseiller national PS du canton de Vaud, Stéphanie Perruchot, chercheuse en éthique à l'Université de Lausanne, Ambroise Héritier, illustrateur, dessinateur,
2: voyageur,
0: artiste, peintre, voyageur, voilà. Gérald Bronner, sociologue et professeur d'université. On les écoute.
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4: On a beaucoup de discours abstraits sur les générations futures. J'aimerais vous demander de réfléchir à la différence entre parler des générations futures, qui sont un peu une idée, ils sont pas encore tout à fait nés, et Dieu sait que c'est important, et de parler des enfants. Et moi, je trouve qu'on a, c'est des grands absents, en fait, aujourd'hui, et que quand les familles ont moins de sous pour les envoyer dans les activités parascolaires, se développer, etc., quand c'est plus compliqué à la maison parce que les deux parents doivent travailler, sont stressés, sont atteignables en permanence, le stress, un sujet dont on parle pas, il y a une épidémie de stress en Suisse, vous regardez sur 10 ans, 2012-2022, c'est des données de la Confédération, on est passé de 15% à 25% en 10 ans de gens qui disent « je suis soit souvent, soit tout le temps stressé au travail ». Mais qu'on se rende compte, un quart des gens, c'est en train de se normaliser. Voilà, les gens sont stressés. Ça, c'est dramatique pour les enfants. On a évidemment une guerre de l'attention qui nous est menée par des armées lancées depuis la Chine et la Californie pour schématiser, pour essayer de leur bouffer le cerveau. Je veux dire, on peut pas parler d'autre chose. Et voilà. Donc, c'est vrai que quand je vois ça, je m'inquiète. J'essaye de tirer de cette inquiétude un feu. Voilà, je peux pas le dire autrement. Et parfois, je demande qu'on m'excuse quand je suis un petit peu trop dur dans mes expressions verbales. Parce que c'est ce feu que j'ai en moi. J'ai envie que ça aille mieux pour ces gens.
5: Peut-être notre société a beaucoup mis l'accent sur l'importance de la santé physique. Et je pense que la période de Covid a montré qu'il n'y avait pas que cet aspect-là qui était important, surtout si on pense aux personnes âgées en MS, mais aussi la santé mentale, en pensant aussi aux jeunes, et l'importance d'avoir des liens sociaux qui peut-être est même plus fondamental que le fait d'avoir la santé physique.
6: Quand je pars en voyage, il y a peut-être... je ne sais pas ce que je vais chercher, en fait. Je vais chercher une histoire. Je me laisse aller, il n'y a pas de scénario pré-écrit, on va dire comme ça. Je me laisse absorber par ce qui se passe. Je me pose toujours la question, mais est-ce que je vais trouver quelque chose ? Bien sûr, on va à chaque fois trouver quelque chose. Mais il y a cette petite tension où on se dit qu'il faut ramener quelque chose dans ces mallettes. Quand je suis sur place, dans une navigation, je prends des notes.
7: Des notes écrites, des notes dessinées ?
6: Les deux, mais puisque je ne sais pas ce que je vais chercher, je ne sais pas encore ce que je vais faire. Souvent, la réalisation picturale se fait pour

0: les questions démographiques, enfin l'IA, l'intelligence artificielle, tout ça fait que nous sommes dans une situation qui a peut-être jamais été aussi incertaine. Et l'incertitude ouvre toutes les imaginations. D'ailleurs, vous savez, ma thèse portait sur l'incertitude en 1995, donc ça ne me rajeunit pas. Et j'ai écrit le Que sais-je d'ailleurs sur cette question. Donc c'est vous dire si tout ça me passionne.
1: Marie-Robert, est-ce qu'il y a un des propos de ces invités qu'on a entendus du lundi au jeudi que vous aimeriez commenter ou sur lequel vous aimeriez rebondir ?
2: Peut-être ce qui concerne le stress. Je trouve que aujourd'hui, à l'heure d'aujourd'hui, on parle justement de tout le temps, de tout ce qui est négatif. Mais finalement, c'est nous qui créons notre propre stress. Après, il y a du bon et du mauvais stress. Donc, je pense pas que le stress soit mauvais s'il est... Encore une fois, c'est comme les critiques. Si c'est une critique constructive, eh ben, c'est bien. Ben, le stress, ça peut aussi être positif. Par exemple, moi, sous stress, c'est là que je suis la meilleure. Donc en fait, il y a le bon et le mauvais stress quand même.
1: Mais comment est-ce que vous gérez, parce qu'on parle souvent de la pression qu'il y a sur les chefs, c'est quelque chose de connu, on sait le nombre de burn-out, certains ça les a poussés jusqu'au suicide, quoi. On sait que c'est des trajectoires qui peuvent être dramatiques, hein, une pression, notamment la pression des étoiles et de la renommée. Mais vous gérez comment le stress, comment cette pression, c'est quoi vos secrets, vos astuces pour rester ancré et puis ne pas subir ce mauvais stress et apprécier le bon stress?
2: Je sais pas, je suis peut-être joyeuse dans l'âme, donc c'est pour ça. Enfin, je pense que ça dépend les tempéraments et en fait à chaque fois, déjà je suis très bien entourée, j'ai de super amis, une super famille, donc déjà ça aide. Mais après, ouais, je sais pas, c'est en moi, c'est comme ça, j'aime le stress, j'aime... Voilà.
1: Et puis, la pression des réseaux sociaux, on sait que de plus en plus de personnes, quand ils viennent au restaurant, ils prennent en photo, ils postent sur les réseaux, et très vite, la critique est possible, une critique des fois virulente. Ça, vous le gérez comment ?
2: C'est comme j'ai dit avant, j'en ai pris tellement plein la figure de tous les côtés.
1: Au moment où vous avez perdu l'étoile.
2: Ouais, enfin même, en 17 ans, il y a eu du positif, du négatif. Bah oui, il y a eu cette étoile, justement, qu'en fait, il y a un moment... Mais juste, ok, stop, quoi. Je veux vous faire plaisir. Celui que je fais pas plaisir, viens pas manger, quoi. Enfin, mon but, c'est de te rendre heureux. Je fais tout pour que tu sois heureux. Viens pas me casser les bonbons.
1: Vous lisez les critiques sur les réseaux ou bien
2: On vient de commencer à répondre. Ouais. Après 17 ans, on s'est dit que c'était bien quand même de répondre parce qu'il y a...
1: C'est vous le personnage ou quelqu'un d'autre encore?
2: Non, je suis ma gogole première. La fille a complètement pété les plombs. Non. C'est Arnaud qui répond. Parce qu'en fait, on s'est dit, alors les critiques négatives, méchantes, c'est très rare, hein. Faut quand même, il y a beaucoup plus de personnes qui sont positives, joyeuses et heureuses que de personnes qui ont envie de vous détruire, hein.
3: Mais vous avez dit tout à l'heure qu'il y a carrément des gens qui pleurent en mangeant votre cuisine.
2: Oui, ça c'est quand ça arrive. Pour de vrai, c'est compliqué de recevoir cette émotion. Enfin, c'est dur parce que tu te dis, toi, tu fais tout le temps le même plat. Pendant 4 mois, c'est le même plat. Donc, ton émotion, bien sûr, elle est un petit peu plus... elle est partie, quoi, par rapport à la première fois où tu l'as dressée. Et en fait, tu te dis, waouh. En fait, cette personne, elle a peut-être économisé pendant 1 an pour venir te voir, d'où l'importance d'être là aussi pour saluer le client. Et c'est dur de recevoir, on en parlait... C'est plus dur de recevoir un compliment qu'une critique, en fin de compte.
3: Donc vous êtes face à cette personne qui vous dit « j'ai mangé ce plat » et qui fond en larmes.
2: Ouais, et je fais ça. Je tape sur
3: vous avez des mouchoirs.
2: Non, mais c'est vrai que c'est compliqué. C'est compliqué, c'est beau, en fin de compte, mais c'est intimidant, voilà.
1: Qu'est-ce que vous en faites? Vous les notez, ces moments? Ils vous nourrissent quand même si, c'est pas simple de recevoir ces compliments, mais ils infusent comment et qu'est-ce que vous pouvez en faire après?
2: La dernière fois, je me suis fait la réflexion parce que un chef, et aujourd'hui, on est quand même 7, 8 en cuisine suivant les périodes. Et il n'y a que moi qui reçois les lauriers. Oh, super, Marie, c'est génial ce que vous faites. Mais en fait, moi, je fais rien. Je fais tout, mais rien sans mon équipe. Et je me suis dit, mais comment est-ce que je peux faire pour qu'ils arrivent à avoir cet amour des clients? Parce que c'est ça, nous, chefs, qui nous fait tenir aussi et qui nous donne envie de créer. Donc je me suis dit, mais mon sous-chef et tout, qui est quand même là, c'est ton bras droit, c'est grâce à lui que c'est lui qui va aussi t'aider à t'alimenter. Comment est-ce qu'il peut recevoir cet amour des clients qui va lui donner la même niaque que toi, tu as? Et je me suis dit, un jour, il faudrait que, je sais pas, on fasse le tour avec...
3: Mais vous sortez à 7 et vous allez saluer
2: tout le monde. C'est ce que je me suis dit.
3: Pourquoi pas?
2: Mais exactement. Je me suis dit, il faudrait une fois de temps en temps que j'en prenne un avec moi, qui reçoive tous ces compliments, parce que, ok, ton chef, il va te dire que c'était un super service, mais je pense que... Il n'y a pas que moi qui mérite ça. C'est vraiment un travail d'équipe.
3: On a l'impression que vous cassez tous les codes, de toute façon.
2: C'est possible, je ne sais pas.
3: Donc peut-être que ce code-là aussi du chef qui représente sa brigade et qui sort pour sa

0: saluer les clients tout calmement. Vous pourriez aussi faire
1: tout à fait. Mais en tout cas, c'est vrai que je me suis fait la réflexion il y a peut-être un mois. Comment est-ce que je pourrais... Alors, au début, j'ai pensé à un écran. Après, j'ai... Enfin, mais je suis sur le coup.
2: Mais vous pensez que votre équipe serait prête à sortir de cuisine?
1: Ouais, bon, faut pas déconner, ils ont pas le choix, au bout d'un moment.
2: Ils obéissent.
1: Quand même, on avait vous
2: je les regarde un moment dans les yeux et ils font ce que je demande.
1: Oui, chef. Des compliments, ouais, voilà.
2: Peut-être un nouveau thème, Blanche-Neige et les sept nains, et vous sortez les uns derrière les autres, on rentre du boulot. Ouais, je balance des thèmes.
0: Ça change de mission impossible.
1: Ouais, c'est ça.
0: Mais je me demandais aussi, qui sont les gens qui sont émus par vos plats? C'est une catégorie particulière de personnes, plutôt des hommes, plutôt des femmes, plutôt des jeunes. C'est qui vient manger chez vous?
1: C'est de tout. Et on a aussi beaucoup d'enfants. Ouais, on a énormément d'enfants qui viennent aussi manger parce que justement...
2: Par le côté ludique.
1: Exactement, ouais. Mmh. Par exemple, on a fait une période pendant un an, c'était les contes. Et bah là, on a eu mais plein d'enfants, quoi. Et ce qui est chouette, c'est qu'on arrive à leur faire manger des produits qu'ils n'auraient même pas envie d'essayer à la maison.
2: Des choses de sel.
1: Ouais, non, mais c'est vrai, en fait, au fond. Parce qu'ils sont... Ah ouais, mais on est chez Marie Robert, on va quand même essayer. Et c'est ça qui est hyper chouette, c'est que finalement, ça touche tout le monde d'être un peu foufou.
2: Donc on a monsieur, madame, tout le monde, des familles, des couples, des amis, et puis des célébrités qui viennent jusqu'à B.
1: Oui, bien sûr, ça peut arriver. Après, ouais, alors ça j'aimerais bien, mais malheureusement il n'a pas encore toqué à ma porte.
2: Pas encore.
1: Non, pas encore. Après, bon, bah ça se raconte pas vraiment parce qu'ils ont le droit à leur intimité, mais oui, ça arrive.
2: Comment naît un plat dans votre tête? Est-ce que c'est d'abord une émotion? Est-ce que c'est d'abord un produit? Est-ce que c'est une couleur? Vous savez d'où ça vient?
1: Ça commence quand même par la saison. Voilà. Et puis après, on se bat un petit peu quand même avec le pâtissier. Qui va prendre quoi, hein? Parce que par exemple, bah là, pour la prochaine carte, bah lui, il prend la figue. Ok, moi, je prends l'abricot. Enfin, voilà, c'est comme le sudashi. On s'est dit, ouais, mais moi, je peux pas utiliser du yuzu parce que ça y ressemble. Alors, c'est lui qui... Voilà. Donc, on se bat un peu. On utilise les produits de saison.
2: On se répartit les produits.
0: Ah, mais c'est inégal parce que lui, il peut pas utiliser de la viande ou
1: ouais, mais bon, lui, il peut faire beaucoup plus de trompe-l'œil et... Enfin, il y a un moment, une viande, c'est une viande. On va pas vous faire un sac à main avec une viande, quoi. Alors, c'est vrai que pour ça, la pâtisserie, il peut plus, j'ai l'impression, quand même, rentrer dans l'univers, en fait.
0: Mais j'ai lu quelque part que vous, à la base, vous auriez bien voulu être pâtissière.
1: Oui, complètement. Mais j'ai
0: vous
1: pas
0: avez renoncé.
1: Je suis pas du tout assez précise. Moi, je suis en freestyle et dans ma vie. Moi, je pars complètement en sucette, hein, comme personne.
2: C'est vraiment l'exercice d'équilibriste, la pâtisserie, où il faut être le plus précis dans ses calculs.
1: Ah bah, la pâtisserie, vous mettez 3-4 grammes de plus, bah, ça va louper. La cuisine, on peut rectifier.
2: Mais vous êtes plutôt sucre?
1: Les deux.
2: Les deux. On va écouter Beyoncé, parce qu'elle n'a pas besoin de sucre pour avoir de l'énergie avec Single Ladies.

0: Finger Ladies, Beyoncé. Ça, c'est une musique qui donne la pêche. Est-ce qu'il y a de la musique en cuisine chez vous, Marie-Robert?
1: Non.
0: Non.
1: Non, c'est vrai, il n'y a pas de musique. Il y a eu une période, pendant 2-3 ans, il y en avait eu, puis là, on sait, non. Parce qu'après, c'est quand même, ça détend un peu trop l'atmosphère, là.
0: Il faut quand même mettre...
1: Ouais. Voilà. Non, mais ça ne me dérangerait pas si des fois, il y a un fond, mais non.
2: Ouais. Et dans la salle, parce qu'il y a des, il y a plusieurs écoles, hein. Il y a des restaurants où il y a de la musique, il y a des restaurants où il y a de la radio, il y a des restaurants où il n'y a rien.
1: Ah, nous, c'est Pink Floyd.
2: Pink Floyd.
1: Voilà.
0: Tout le temps.
1: Souvent.
2: Mais ça change 4 fois par année aussi ou
1: non, avez... mais parce qu'en fait, non. Quand on arrête Pink Floyd, les gens nous demandent Pink Floyd.
0: Ah, donc c'est la demande du client.
1: Oui, vraiment.
0: Le client est roi au point où il peut choisir la playlist.
1: Oui, bah, tu vois, presque, oui.
0: Incroyable, mais ouais. Vous devenez un peu fou, non? Ou bien le personnel de salle?
1: Moi, je suis en cuisine, ça va, mais le personnel de salle, oui, ils ont envie de, au bout d'un moment, oui.
0: Ah, je suis bluffée, hein. Je ne pensais pas qu'on pouvait avoir...
2: C'est uniquement Pink Floyd.
1: Non, pas uniquement, on a des playlists, mais c'est vrai que c'est souvent... Et d'ailleurs, quand je passe à table, on me dit « Et en plus, manger sur du Pink Floyd ». Et ça, je l'ai entendu, mais des milliers de fois, quoi.
2: Et vous avez déjà fait un thème Pink Floyd?
1: Non. Ouais, non, mais là, ce serait compliqué de le retranscrire dans l'assiette, quand même. Hein.
0: C'est un joli challenge de pâtisserie.
1: Oui, non, mais là,
0: c'est
1: un... ouais, de pâtisserie, ouais, voilà, peut-être.
0: Et pas de, le thème original de Mission Impossible? On n'entend pas parce que la mise en scène, on n'en a pas parlé, parce qu'on a, décrit un plat, le dé notamment, oui. L'œuf impossible, que vous avez très bien raconté, hein, cet œuf que vous prenez soin à le cuire mollet pour lui donner une forme cubique, etc. Mais il y a d'autres choses, il y a des bâtons de dynamite. Oui. Et puis, sauf erreur de ma part, lorsque le client arrive à table, il y a une mallette.
1: Oui, complètement. En fait, on a une table qui a été faite par Sunea. C'est un jeune ingénieur de Fribourg qui a créé ça, que j'ai trouvé super. C'est qu'en fait... il y a du sable avec une bille. Donc en fait, il y a la mallette. Donc vous asseyez, ça vous met un code. Il faut mettre le code pour, enfin, faut trouver le code pour ouvrir la mallette.
0: Ah,
1: où
0: c'est
1: il y a
0: un
1: la carte.
0: Escape game en fait.
1: Voilà, exactement.
2: Donc attendez, on entre dans le restaurant.
1: Vous asseyez à table.
2: Il y a un maître d'hôtel qui nous dit voilà. Votre
0: donc
2: voilà.
0: Il y a une mallette par table.
1: Il y a une mallette par table. Il y a un code qui s'inscrit dans le sable. Vous devez trouver le code pour pouvoir ouvrir la mallette, pour avoir le droit de manger.
2: Mais il est où le sable? Sur la table?
1: Non, c'est sous la table.
0: Le droit de manger, si on ne trouve pas le code, on ne peut pas manger.
1: Bah vous ne mangez pas, non.
0: Ça ah non, ah non ça on ne peut pas faire.
2: Ah donc la table est un peu transparente et il y a du
1: la
2: sable
1: table est, non, c'est une vitre en fait, et dessous il y a le sable avec une petite bille. Et
2: qui dessine le code.
1: En fait, elle écrit ou elle fait quelque chose en fait, autour des plats. Et puis bah, là, ça commence par un code. Une fois que vous avez trouvé le code, bah, ça s'inscrit mission acceptée, hein, bien entendu.
2: Et là, vous pouvez manger.
1: Et puis voilà. Puis là, on commence un petit peu tout ça.
0: Qui fait ces scénographies? C'est
1: moi.
0: Vous?
1: Oui.
0: Ah, mais ouais. Et, ouais. Et Arnaud, il exécute?
1: Non, alors lui, il a aussi des idées. Après, bah, voilà, on a chacun, lui, il sait les réaliser. Moi, je sais les imaginer. Puis c'est lui qui me calme un peu quand je pars un peu trop loin.
2: Ça marche toujours avec les clients? Ils jouent toujours le jeu?
1: Ouais. Ouais, ouais, non, c'est chouette. Ils jouent vraiment le jeu. Après, bah, c'est comme j'ai dit, des fois, ils s'attendent peut-être à plus pour certains, mais ça reste quand même, faut quand même, ça reste
2: un restaurant.
1: Voilà, c'est un restaurant. Et puis le plat principal, comme j'ai dit, je peux pas faire une viande en sac à main, quoi. J'aime m'éclater, mais voilà, il faut quand même que
2: faut
1: ça
2: pas
1: reste...
2: que ce soit au détriment du goût.
1: Exactement, vous avez tout compris, c'est voilà, c'est ça.
0: Et il y en a qui s'attendent à moins, qui sont surpris en fait d'un tel univers kitsch aussi. C'est vraiment haut en couleur, c'est haut en, ouais. en jeu. Il y en a qui sont surpris, qui ne savent pas trop en fait à quoi s'attendre. L'univers Marie-Robert n'a pas été jusqu'à leurs oreilles et du coup, ils sont un peu réfractaires au premier abord. Il y a aussi de ça?
1: Pas
0: ou
1: vraiment.
0: Plus maintenant?
1: Non, plus trop, non.
2: Mm-hmm. Ils savent où ils vont.
1: Oui, ils savent où ils vont, oui.
0: Ils savent où ils mettent les pieds. Est-ce que vous avez un plat signature, Marie-Robert?
1: Non. Non, vraiment, je n'ai pas de plat signature. Parce que... Et d'ailleurs, Arnaud, il me dit, mais pourquoi de temps en temps, tu ne reprends pas un plat de tes anciennes cartes? Puis moi, je dis, mais on ne peut pas faire ça, t'imagines? Puis là, pour la première fois, ça fait 2 fois qu'on a l'œuf, par exemple. Bah, l'œuf carré. Ça fait 2 cartes. Mais je me dis, bah, après, on a changé un petit peu la sauce et tout. Mais...
2: Maintenant que vous avez acheté le moule, il faut le rentabiliser.
1: mais sinon, non, j'ai pas vraiment. On essaye de changer quand même à chaque fois. Parce que je me dis, bah, le client, il n'a pas envie de voir à chaque fois le même plat.
2: Qu'est-ce que vous pensez de cet engouement pour justement des termes comme plat signature? Maintenant, on est tous en train de parler de cuisine, de revisiter, parce qu'on regarde ces télé-réalités, Top Chef et compagnie.
1: Bon, après, chaque chef a son univers, chaque chef a sa personnalité, a une manière d'interpréter. Il y a des grands classiques que vous ne pouvez pas enlever chez certains grands chefs. Donc, ils ont tout intérêt à continuer de le faire, en fait. Je pense que ça dépend les tempéraments et ça dépend le chef, en fait.
2: Et les télé-réalités, vous regardez?
1: Non, alors pas du tout.
2: Concours de cuisine, tout ça.
1: Non.
0: Vous avez participé à une émission télévisée, notamment avec la RTS, non?
1: Amuse-Gueule.
0: Avec Amuse-Gueule,
1: ouais.
0: Avec notre collègue
2: Annick
0: Jean-Méret. Stéphane,
1: ouais, complètement. Non,
0: Stéphane Gabillou.
1: Stéphane Gabillou. Ouais. Ouais. Bon, ça, c'était pas vraiment de la télé-réalité, hein.
0: Non.
1: Voilà, on ne parle pas de Top Chef ou quelque chose comme ça.
2: Là, ça, c'est plus d'une émission culinaire.
1: Voilà, c'était plus une émission culinaire qu'autre chose. Après, bon, bah, Top Chef et tout, le seul problème, c'est que c'est pas vraiment la réalité.
2: On dit télé-réalité,
1: ouais,
2: pourtant.
1: Mais voilà, c'est pas vraiment la réalité, quoi.
0: Est-ce que vous aimez les codes? À quel moment est-ce que vous aimez les briser? Et puis, peut-être, quel est votre prochain rêve de cuisine? Vous nous avez laissé entendre, comme ça, dans la question de Mélanie tout à l'heure, qu'un jour, vous quitteriez B, que le café suisse, voilà, Marie-Robert pourrait le lâcher. Mais est-ce que vous avez une envie, un rêve qui vous pousse en avant, quelque chose d'autre, au-delà de B, du bar à vin que vous avez mis en place juste à côté?
2: Ou même de la cuisine?
1: C'est tellement compliqué parce que j'ai mis l'idée à la seconde, donc je pourrais vous dire que j'aimerais faire un hôtel, j'aimerais faire des chambres d'hôtes, enfin, les opportunités, c'est pas ça qui me manque, en fait, c'est de sauter le pas, justement, de faire encore plus grand, c'est cette crainte, peut-être, un petit peu, justement, comme j'ai dit, d'être maman maintenant, de me dire, mais t'as pas le droit, en fait, de te casser la figure, tu n'es plus toute seule. En fait, c'est peut-être juste ça, mais je rêve toujours autant, et puis...
2: Ouais, et puis... Et votre fille va grandir, hein.
1: Bah voilà, exactement.
2: Qu'est-ce qu'elle va faire, elle, vous pensez?
1: Elle fera ce qu'elle a envie. Ouais, enfin, oui, finalement, elle fera ce qu'elle a envie, comme elle a envie. Et puis, si elle peut éviter de faire cuisiner, ce serait top. Mais si c'est ça, bah, c'est ça, quoi.
2: Pourquoi?
1: Non, mais, bah, pour les horaires, peut-être, pour la vie de famille, pour. Mais après, c'est un métier. Par contre, il faut que ce soit une passion. Si c'est pas une passion, c'est sûr, il faut pas le faire, quoi.
0: C'est vrai que là, on vous a à l'antenne à 16h38, mais votre journée, elle n'a pas commencé, en fait.
1: Bah non, et encore ce soir, ouais.
0: Avec un service qui commence à 19h jusqu'à là. Minuit?
1: Non, non, quand même pas. Non, non, ça dépend. Chez nous, vers 21h30, 22h, tous les plats sont envoyés.
2: Et donc, vous rentrez littéralement à la maison à quelle heure?
1: Bah, ça dépend. Ça peut être entre 10h, 10h30, ça dépend. Mmh.
0: Vous nous avez dit que vous aviez du plaisir à aller manger au restaurant.
1: Oui.
0: Chez quel chef est-ce que vous aimez ou est-ce que vous avez aimé manger? Est-ce qu'il y a dans les grands noms, mais on a des chefs extraordinaires en Suisse, des étoilés, des non étoilés. Mais est-ce qu'il y a une cuisine qui où vous vous êtes vraiment senti accueilli comme vous aviez envie d'être accueilli, surprise, ému par un type de cuisine?
1: Mais je pourrais en citer plein. Il y en a plein parce que justement. Chaque chef a son identité, c'est ça qui est génial. Par exemple, quand je fais partie des grandes tables suisses, et on se retrouve une fois par année, et c'est ça qui est quand même juste cool, c'est qu'on se voit pour certains une fois par année, et en fin de compte, bah, ça mélange plein d'artistes qui ont plein d'idées différentes, qui sont tous un peu barjots à leur truc, et puis finalement, ça fait...
0: Vous partagez des idées ou...
1: Pas partager des idées, mais c'est rigolo
2: ça
1: de voir...
2: Ça vous en donne?
1: Même pas, mais comme quoi on a tous des créations différentes et on voit pas les choses de la même manière. Donc c'est hyper enrichissant quand même. Vous allez aller chez Pierrick Sutter, ça va être une bonne cuisine très goûteuse, quand même très artistique. Vous allez aller chez Frank Giovannini, c'est le summum de la classe. Enfin, il y a de tout. Je trouve que c'est génial de se retrouver entre chefs comme ça, des plus jeunes, des plus vieux. Comme je dis, moi je suis la jeune vieille, je suis toujours avec les vieux, moi. Ah oui, parce que les jeunes, ils ont mon âge et ils commencent ou ils ont comme enfin. Puis finalement, bah moi je me sens bien avec les vieux parce que c'est comme ça fait longtemps.
2: Les plus
1: ils
2: experts,
1: m'ont bien accueilli au début, donc pour moi c'est un peu, c'est mes potes quoi.
0: Vous avez cuisiné pour certains des chefs que vous avez nommés et là, est-ce que c'est intimidant?
1: Ah ouais, bah c'est sûr. Moi je me souviendrai toujours. Un jour, c'était Frank Giovannini qui est venu faire sa fête du personnel chez nous. Ah, je me suis fait pipi aux culottes. Hein. Ça c'est clair. Ah bah parce que de toute façon, tu sais que ça va pas du tout. Non mais
2: il vous a choisi
0: en même
2: pour
0: temps,
2: faire sa fête du personnel.
1: Oui, mais tu sais de toute façon, c'est tu te dis mais ce que je vais faire c'est nul ou même Pierrick Sutter ou Pierre Royer quand ils sont venus là, je me suis pissé dessus plusieurs fois. Parce que pour moi, maintenant, c'est des potes, c'est des gens avec qui on se côtoie régulièrement quand même. Mais au début, bah, c'était des dieux pour moi, quoi.
2: Que donc, des hommes, c'est un milieu très masculin.
1: Oui, c'est un milieu très masculin, mais ils m'ont très bien accepté.
0: Ah, vous regrettez que ce soit un milieu si masculin?
1: Je sais pas, parce que moi, on me tape plutôt dans le dos. Salut, pote. Donc, je suis un peu considérée comme un pote, enfin voilà, plus qu'autre chose, mais. Je me suis pas posé la question en fait. Il y a quand même des femmes. C'est vrai qu'il y en a moins, mais il y en a quand même. Mais faut pas oublier que nous on a la chance, on est beaucoup plus mis en avant que les hommes. Donc c'est pas de la difficulté. C'est
0: de par la rareté.
1: Bah, je trouve qu'on a vraiment beaucoup de chance, quoi.
2: C'est comme être rousse, quoi.
1: Bah ouais, exactement, c'est ça.
2: Vous rêvez, j'ai vu ça, d'aller manger chez Andrea Caminada.
1: Où j'y c'est suis déjà... jamais allée, ouais.
2: Au Grison. Vous n'y êtes toujours pas allée.
1: Ah, en plus d'être doué, il est beau gosse. Hein.
2: J'ai vu ça.
1: Hein, on est d'accord quand même.
0: Je suis d'accord.
1: Non, mais lui, c'est quand même.
2: D'ailleurs, il vient quand il veut dans Drôle d'époque. Hein.
1: Ouais, non, mais quand on regarde.
0: Il parle français, je crois. Ouais. On va lancer
1: oui,
0: les invitations.
1: Français. Non, mais c'est vrai que.
0: Et on vous invite, Marie.
1: Avec plaisir. Non, mais c'est vrai, quand on regarde d'un point de vue extérieur, il a tout, le mec, quoi. Il est beau, il est classe. Le business, la cuisine. Tu te dis, mais c'est. Elle est où la faille? C'est quand même un truc de fou. Alors peut-être que si j'y vais manger, je dirais, ouf, bah, c'est pas du tout ma cam. Et puis, je préfère un. Un Pierrot ailleurs.
2: Ah, mais vous dites ça, mais vous, c'est pareil.
1: Bah, peut-être, mais ouais, peut-être.
2: Il y a peut-être des gens qui se disent ça de
1: mais complètement. Ouais, mais c'est clair, c'est pour ça que tant qu'on n'a pas testé, on ne peut pas juger.
0: Si on enlève la plastique de Caminada, mais qu'on revient aux saveurs et au goût, qu'est-ce qui vous intéresse dans sa cuisine?
1: C'est compliqué de parler de sa cuisine, parce qu'à part l'avoir vue en photo et puis trouver que c'est très esthétique... je peux pas en dire grand-chose vu que
2: mais pourquoi
1: pas
2: vous rêvez d'aller chez lui et pas chez quelqu'un d'autre?
1: C'est le personnage en lui-même quand même. C'est tout. Il a quand même créé un monde entier.
0: C'est un vrai businessman.
1: C'est un vrai.
0: Aussi.
1: Voilà, c'est ça que j'allais dire. C'est quand même un
0: c'est
1: vrai businessman. Voilà, tout à fait. Et rien que pour ça, je me demande s'il a autant de classe dans qui il est en tant que personne que dans son assiette.
0: Peut-être d'aller côtoyer l'homme du personnage, parce que vous avez cette dualité. Il y a Marie, celle que vous êtes, et puis il y a Marie-Robert, le personnage que vous avez créé. Vous pensez qu'il y a, il y a de ça chez beaucoup de vos confrères, consoeurs, quelqu'un qui se cache derrière le cuisinier, derrière le chef?
1: Alors, je connais pas beaucoup de chefs qui se mettent en cuir avec un sac à main en poisson, mais
0: c'est vrai que c'est extrême chez vous.
1: Non, ouais. Mais je sais, oui, bah je pense que bah Caminada, il a créé quand même un personnage, parce que pour de vrai, il est pas tiré à quatre trépingles toute la journée. Hein. Le mec, il doit quand même avoir ses failles, mais il a quand même créé ce personnage.
2: Classe,
1: voilà.
2: Ouais, qui sait, hein, qui sait oui, comment il est.
1: Non, mais peut-être justement, je le connais pas du tout personnellement. On s'est peut-être vu deux fois, trois fois. Je savais même pas qu'il parlait français d'ailleurs. Alors voilà.
2: Vous auriez pu être comédienne, Marie-Robert. Vous auriez aimé?
1: Non, je pense que j'aurais pas réussi en fin de compte. Parce qu'il faut trop jouer la comédie et ça, c'est quelque chose que je ne sais pas faire.
0: Ou metteuse en scène, parce que
1: voilà,
0: là,
1: peut-être.
0: C'est celle qui dirige.
1: Ouais, peut-être, parce que c'est dur de jouer un rôle. En fin de compte, c'est quand on est authentique, bah, je ris trop fort, je pleure trop fort, je dis merde alors que je devrais dire M. Donc,
0: c'est vrai. En antenne, vous avez dit mercredi.
1: Oui, bah voilà. Non, mais c'est voilà, on aime ou on n'aime pas.
2: Vous avez dit partir en couille tout à l'heure.
1: Voilà, oui, bah voilà, mais c'est authentique. Voilà. Qu'est-ce que vous voulez que je vous dise? C'est comme ça, puis j'arrive pas à changer.
0: Quel type de patronne êtes-vous? Vous aviez dit que vous avez 7 personnes en cuisine à l'heure actuelle?
1: Oui. Quel genre de patronne je suis? Faudrait leur poser la question. Je pense que je suis une patronne compréhensive. Après, ils ne vont pas me prendre pour un jambon, ça c'est sûr. Mais je pense que je fais en sorte d'essayer de rendre tout le monde heureux. Voilà. En tout cas, j'essaye.
0: J'ai lu dans un article en préparant cette émission que vous aviez, alors maintenant le nom m'échappe, mais 8 ou 10 principes de management ou bien de comment est-ce qu'on construit sa brigade ou bien comment est-ce qu'on lead.
1: Oui, alors après, c'est
0: donc
1: pas...
0: Donc vous avez quand même réfléchi à la question, c'est pas spontané.
1: Non, j'ai réfléchi quand on a fait ce petit magazine avec l'illustré, justement, qui était très chouette. Mais j'ai pas réfléchi, j'ai expliqué ce que moi je faisais pour moi-même. C'est ma réalité à moi et c'est ma manière à moi que je gère mon propre business. Peut-être que ça va être faux pour quelqu'un d'autre, mais en tout cas pour moi, c'est ce que
2: c'est
1: je
2: instinctif,
1: fais.
2: En
1: voilà,
2: fait,
1: c'est instinctif
2: comme ça
1: et ça fonctionne pour moi.
0: Mmh. Vous savez... cadré?
1: Oui, bien sûr, alors ça c'est sûr.
2: Alors ça c'est je... oui. Ça
0: vous
2: m'étonne
0: savez,
2: pas
0: écouter
2: du tout.
1: Oui, complètement.
0: Et vous dites que ce que vous aimez faire, c'est essayer de faire grandir quelqu'un.
1: Et il y a quelque chose que j'aime beaucoup, et d'ailleurs c'est ça qui m'a fait beaucoup de tort, mais je peux pas le perdre parce que c'est en moi, c'est j'aime beaucoup aider. Et quand tu te réveilles le matin et tu te dis, tiens, qui c'est que je pourrais aider aujourd'hui? Ça peut être juste un petit geste, et ben je peux vous jurer que ça vous rend plus heureux. Parce qu'en fait, vous avez aidé quelqu'un à faire quelque chose. Ça peut être un tout petit geste. Mais si tu aides quelqu'un tous les jours, tu deviens bien plus heureux.
0: Quand vous regardez dans le rétroviseur, quand vous regardez en arrière, qu'est-ce que vous auriez envie de lui dire à la Marie, petite fille?
1: Oh, que malgré tout, il y a quand même un joli parcours qui a été fait, mais qu'il ne faut pas s'arrêter là et puis qu'il faut continuer à avoir la niaque, finalement.
2: Mm-hmm. Je remarque dans votre parcours et en vous écoutant depuis presque 2 heures, Marie-Robert, qu'il y a souvent ce truc qui revient de dire « je suis nulle, j'arrive rien à faire ». Il y avait l'école, on vous disait que vous étiez nulle et vous y croyez. Et puis là, vous perdez une étoile il y a quelque temps. Vous nous avez dit au début de cette émission, ben là, je me suis dit « je suis nulle, je ne sais plus rien faire ».
0: Face à Giovannini, vous vous sentez nulle, donc c'est vrai, ça c'est vient quelque chose qui revient.
1: Non, après, mieux ça que plus passer les portes, quoi. Mais c'est peut-être ça qui fait ma force, en fin de compte. C'est de se remettre tout le temps en question et puis d'avoir ce cœur... comment est-ce qu'on pourrait dire ça? T'es pas brisée du tout, parce que je suis loin d'être brisée, hein. Je suis pleine d'énergie, je suis au taquet, je suis heureuse. Mais d'avoir cette réserve en toi qui fait que tu te remets toujours en question, en fin de compte, c'est ça qui fait qui je suis, je pense. En fait, c'est peut-être...
2: Aller au fond quand ça va pas et puis remonter.
1: Exactement. Voilà, d'avoir cette force de toujours pouvoir remonter, ça je trouve que c'est quelque chose qui est quand même positif, quoi.
2: Ah ben, vous pouvez le dire. Hein.
0: Le café suisse, j'ai lu qu'il était plein à 95%. Ça remplit, non? Ça doit conforter dans l'idée qu'on n'est pas nul et puis qu'il y a des gens qui viennent, qui reviennent, qui sont fidèles, il y a des nouveaux qui viennent découvrir.
1: Bien sûr, oui. Alors, 95%, ce n'est pas tout le temps. Ça, c'était un des articles, je ne sais pas quand, ce n'est pas tout le temps que c'est plein comme ça. Mais... répétez-moi la question, pardon.
2: Mais heureusement pour nous, parce que ça veut dire qu'il y a moyen de moyenner pour venir manger
1: en
2: semaine.
0: Mais est-ce que ça remplit quand même, à un moment donné, ce manque de confiance ou bien ce sentiment de nullité qui perdure comme ça un peu dans vos propos, de voir la fidélité, de sentir l'émotion, ça vient remplir le vase, mais pas complètement plein?
1: Non, alors, quand je dis « je suis nulle », parce que je me remets en question. Après, je suis pas non plus la dernière des Mohicans. Hein. Je m'en suis quand même bien sortie. Enfin, je sais quand même me remettre à ma place suivant quelle personne j'ai en face de moi qui essaye, par exemple, de me rabaisser réellement. C'est mon côté faiblesse que j'ai voulu vous montrer aujourd'hui, peut-être. Mais je suis quand même pas nulle. Enfin, je me rends quand même compte que j'arrive
2: en
1: à rendre les gens heureux.
2: Vous avez le droit de vous dire que vous êtes nulle.
1: Vous avez tout
0: mais pas les autres.
1: Voilà,
2: mais
1: c'est
2: les autres,
1: ça.
2: Non.
1: Voilà, moi, c'est ça. Je me remets déjà sans question.
2: Vous mangez à quelle heure, vous, le soir?
1: À 11h le matin et à 17h.
0: Deux fois?
1: Ah bah deux fois, oui.
0: Écoutez. Oh mon Dieu.
2: Il y a 22h30 un petit morceau?
1: Non, rien du tout. Non.
2: Ah non. Non. Ah, c'est comme ça que vous restez fit.
1: Faut essayer de... Ouais, on va pas dans le beau, de toute façon.
0: Quel est le produit que vous préférez cuisiner? Est-ce qu'il y en a un? Une viande, un poisson, un légume?
1: Non, comme on a dit avant, tout est... soit nouvelles expériences, soit... Après, chez nous, on a aussi... on parlait des appellations avant. C'est vrai qu'on essaye quand même de suivre. Des fois, on a envie de faire des trucs un peu plus farfelus, d'essayer certains produits, mais en fait, on le fait pas parce que les gens, ils ont quand même chez nous... Tu connais ta clientèle, tu sais qu'est-ce qu'ils aiment. Ils veulent, par exemple, du foie gras, ils veulent du veau, ils veulent du chocolat. Donc, tu veux leur faire plaisir, donc tu restes quand même dans une certaine trame parce que t'as pas envie de partir en sucette. Puis de toute façon, ils comprennent même pas ce que tu manges.
0: Donc ça veut dire que vous limitez le nombre de mélanges de saveurs, c'est ça? Qui des fois vont loin chez vos confrères et consoeurs.
1: Moi je veux utiliser de bons produits, un maximum local si je peux. Après il y a quand même de la Saint-Jacques quand c'est la période, mais un maximum local, un maximum de saison. Et puis de leur visiter, mais que ça reste le goût en fin de compte.
2: Mais on imagine qu'il faut aussi rester fidèle à sa pâte. Pour garder une identité.
1: Ah bah c'est sûr.
2: C'est pas que faire plaisir au client, c'est
1: garder son identité. Et puis c'est surtout, il fallait trouver son identité. Quand t'as pas passé par les plus grands chefs qui ont pris de l'identité de quelqu'un, et puis que tu te fondes et tu te crées toi-même, c'est quoi ton identité culinaire en fait? Parce que tu les vois tous là, tu vois les photos de tout le monde, mais t'es qui toi? Donc il a fallu apprendre, je suis qui moi? Puis aujourd'hui je sais qui je suis quoi.
0: Vous essayez combien de fois une recette avant de trouver la formule avec laquelle vous êtes satisfaite?
1: Alors, je vais vous dire un secret. J'ai ma sous-chef qui est avec moi depuis 14 ans, qui a commencé à la plonge, qui va nous quitter au mois de juillet. C'est comme ma deuxième maman, vu qu'elle était là depuis le tout début.
2: Donc au début, elle était plongeuse?
1: Elle était plongeuse, oui, complètement. Puis aujourd'hui, c'est une mini-Marie qui me connaît, mais plus que je me connais moi-même. Et puis, quand elle m'a dit qu'elle voulait partir, je me suis dit, mais c'est quoi ce bordel? Comment je vais? Parce qu'en fait, c'est la moitié de toi. Et en fait, non. Je me suis dit, c'est super, et pour elle, et pour moi. Parce qu'au fond, elle exécute parfaitement bien, mais elle m'apporte pas d'idées. Et en fait, mon cerveau, un chef, il a toujours un vrai bras droit. Que quand ça va un peu moins bien, il lui dit, tiens, on pourrait mélanger ça avec ça, on pourrait faire ça avec ça. Et en fait, depuis 8 mois, j'ai trouvé mon bras droit où ça a matché direct avec Nicolas et il comprend un peu ma folie, il reste à sa place, il crée aussi, en tout cas il lance des idées qui m'alimentent.
2: Exactement. Et vous prenez ou pas?
1: Pardon?
2: Vous prenez ou pas.
1: Exactement, mais même, ça a vraiment fait, on s'entend, mais j'espère que ça va durer, je touche du bois, parce que vraiment, ça fait 17 ans que j'attends une personne qui m'alimente et qui m'emmerde.
0: Qui vient challenger un peu,
1: et
0: voilà.
1: Puis qui fait pas la tête, qui est joyeux de venir au boulot.
2: Et qui accepte qu'il y a quand même un chef.
1: Et qui accepte qu'il y a toujours... Ouais, une complètement. Ouais. Non, oui. Vraiment. Ouais. Et honnêtement, je touche du bois pour que ça dure entre lui et moi, parce que c'est une belle rencontre.
0: Surtout qu'un sous-chef, ça peut aussi être une mauvaise expérience.
1: Oui, complètement.
0: Parce que Mission dernière. Impossible, voilà, c'est si vous l'avez choisi comme thème pour votre nouveau menu, c'est parce qu'il fallait se relever après une mission impossible. Racontez-nous.
1: Oui, encore une fois, vu que maintenant c'est passé, et puis je ne parle pas parce que je parle du principe que les clients, quand ils viennent manger, ils n'ont pas envie d'entendre les problèmes de personnel. Eux, ils viennent pour passer un bon moment. Et puis, ces chefs qui sont toujours en train de se plaindre, il n'y a pas de monde, il n'y a pas de ci, il n'y a pas de personnel. Au bout d'un moment, créons plutôt le côté positif que toujours le côté négatif. Et c'est vrai que j'ai eu un sous-chef qui était extrêmement malveillant et qui a mis en danger beaucoup de personnes dans la cuisine. Et en fait, j'y ai vu que du feu parce qu'en fait, tu es pris dans ton truc. Puis en fait, au fond de toi, tu le sais qu'il y a quelque chose qui cloche. Mais ça t'arrange quand même parce que t'as personne sur le coup. Et puis finalement, je m'en suis retrouvée, c'était une vraie catastrophe et j'ai dû le licencier. Et je me suis dit, mais comment je vais faire pour continuer le Café Suisse? Parce que j'ai dû vraiment, il y en a une, l'apprenti, elle est partie pendant quelques temps. Enfin, sans rentrer dans les détails, ça a été très très dur. Et je me suis dit, mais comment je vais faire? Et puis après, je me suis dit, mission impossible. Et puis c'est venu comme ça, comme l'envie de pisser.
0: Et c'est de là, et là est arrivé Nicolas.
1: Exactement.
0: Donc en plus,
1: ouais.
0: C'est une,
1: vous savez,
0: c'est une belle
1: vie,
0: rencontre
1: c'est
0: qui naît d'une chose difficile, d'une épreuve.
1: Puis des fois dans la vie, on se dit, ok, moi je veux ça, ça, ça. Et puis en fait, tu sais, tu travailles dans cette direction et tu te mets vraiment, tu te fixes un but. Ok, mon postulat maintenant, c'est qu'il y a ça qui se passe, quoi. Et puis finalement, pouf, ça arrive. Boum, boum, boum. Et puis c'est ça qui est super.
2: Ouais, la vie, c'est ce qui arrive quand tout ce qu'on avait prévu n'a pas eu lieu.
1: Exactement.
0: Faites-nous envie, vous avez 2 minutes pour nous dire ce que vous vous réjouissez de cuisiner pour ce soir.
1: Pour ce soir, alors j'espère qu'on va vendre beaucoup de menus. Alors on fait du foie gras en forme d'allumette, hein, bien sûr, parce qu'on est en...
0: Parce qu'il faut la craquer pour pouvoir allumer le bâton
1: quand
0: dynamite,
1: même pas.
0: Non, quand même pas.
1: Déjà faire un foie gras en allumette, je vous remercie. Mais c'était
2: après,
1: déjà pas
2: c'est
1: évident.
2: Quand même un peu trop mou.
1: Après, le dessert, c'était chéquier. Dans le menu Marie, on a le maigre avec le chorizo. Qu'est-ce qu'on a? Et puis là, on continue nos tests parce qu'on change la carte la semaine prochaine.
0: Voilà. Avec un nouveau décorum, du coup.
1: Tout à fait.
0: Voilà. Donc, une semaine. On peut encore réserver pour aller voir Mission Impossible ou tout est plein?
1: La semaine prochaine, peut-être, oui. Mercredi, jeudi, ça doit être...
2: Il y a moyen de discuter mercredi, jeudi, mais appelez vite parce que...
0: Voilà. Tout ça, ça se passe au Café Suisse à B.
2: Mais après, ça sera quoi, alors?
1: Mission 3.
2: Mission 3, donc, toujours impossible ou...
1: Toujours impossible.
2: Ah oui.
0: Mais on n'en saura pas plus.
1: Non.
0: Je vois que la bouche
1: s'est
0: ferme.
2: J'essaye. Hein.
1: Oui.
0: Ce sera d'abord annoncé sur les réseaux
1: Quand ça sort.
0: Quand ça sort, ouais. Voilà. Donc, dès une semaine.
1: Exactement.
0: Voilà. Pour la carte de juillet qui va, du coup, durer jusqu'à...
1: Fin septembre.
0: Fin septembre. Ouais. Voilà. Café Suisse, AB, merci infiniment.
1: Merci à vous,
0: d'avoir
1: très gentil.
0: Été notre invité. Bientôt 17h. Heureusement, il y aura l'apéro. On va pouvoir...
2: j'ai
0: ça fait 2 heures que j'ai faim. J'ai entendu pistache, j'ai entendu pigeon, j'ai entendu...
2: Et même chou de Bruxelles, là.
0: Voilà. On va écouter Jamiroquai pour se quitter Virtual Insanity.

C'est avec Jamiroquai et Virtual Insanity qu'on termine cette émission en rappelant les dates de fermeture estivale du Café Suisse à B pour déguster la cuisine de Marie Robert. Elle se sera fermée entre le 18 juillet et le 12 août parce qu'elle a quand même droit à des vacances.

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1: Les gardiens de la révolution armée idéologique du régime iranien ont annoncé cette nuit avoir attaqué des positions américaines dans la région du Golfe Persique en représailles à des frappes américaines en Iran, selon la télévision d'État IRIB. L'armée américaine avait annoncé plus tôt avoir frappé des cibles en Iran en riposte à une attaque contre un navire commercial dans le détroit d'Ormuz qu'elle a attribué à Téhéran. Si l'agression se répète, notre réponse sera plus large que ça, ont averti les gardiens de la révolution. La canicule exceptionnelle qui traverse l'Europe depuis une semaine s'étend désormais vers l'est du continent. Plus de 420 millions d'Européens sont touchés. Les Balkans se préparent à des températures extrêmes. En Hongrie et en Croatie, le thermomètre affichera plus de 40 degrés aujourd'hui. Cette vague de chaleur bat tous les records. Il a fait 41,3 degrés en Allemagne à Sarrebruck et 38,8 degrés à Bâle en Suisse. Un record absolu pour un mois de juin. Au moins 920 morts et plus de 50 000 disparus. C'est le dernier bilan du double séisme au Venezuela. Un bilan qui s'alourdit d'heure en heure alors que le désespoir grandit face à une aide limitée de la part des autorités. Les secousses de magnitude 7,2 et 7,5 qui ont frappé le nord du pays mercredi ont laissé un paysage de dévastation avec d'innombrables immeubles effondrés, en particulier à La Guaira, une localité côtière voisine de Caracas, où la population dénonce la faiblesse de l'action du gouvernement dans les opérations de sauvetage. Le sélectionneur de l'équipe de France, Didier Deschamps, parti en France pour assister aux obsèques de sa mère, sera de retour à l'entraînement aujourd'hui. C'est ce qu'a indiqué hier soir son adjoint Guy Stéphan après le succès des Bleus face à la Norvège 4-1 au Mondial 2026. J'ai une pensée forte pour Didier, on est très content qu'il revienne très vite. Il sera à l'entraînement avec nous demain après-midi, a déclaré le technicien en conférence de presse, après avoir dirigé exceptionnellement les tricolores en l'absence de Deschamps. Et actuellement, à suivre sur RTS2, l'Espagne affronte l'Uruguay. À la mi-temps, l'Espagne mène 1-0. Dans l'autre match, le Cap-Vert contre l'Arabie Saoudite, les deux équipes se sont quittées à la mi-match sur le score de 0-0. L'ancien président de la Banque nationale suisse, Hans Meyer, est décédé à l'âge de 90 ans. Selon une nécrologie de la Banque centrale publiée dans le Tagesanzeiger du jour, il s'est éteint le 18 juin. Hans Meyer a consacré toute sa carrière à la BNS, a créé cette dernière. De 1972 à 1977, il a occupé le poste de secrétaire général, puis de membre suppléant du directoire, avant d'en devenir membre en 1985. Il a présidé la Banque nationale suisse de 1996 à 2000. Ses 4 ans de présidence du directoire de la BNS ont été marqués par la fin d'une récession, l'introduction de l'euro et le débat sur le rôle de la BNS pendant la Seconde Guerre mondiale. Et la météo, aujourd'hui un temps toujours bien ensoleillé et très chaud. Quelques orages isolés sont attendus dans l'après-midi, essentiellement en montagne. Les températures en plaine, au minimum de 19 à 22 degrés et au plus haut entre 34 et 38.
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3: Bonjour à toutes et à tous. Vertigo, ça se passe aujourd'hui avec Didier Rossa en régie. Avec moi en studio, il y a Olivier Horner. Bonjour Olivier.
4: Bonjour Anne-Laure.
3: Ça va bien ?
4: Ça va très bien.
3: Bon, aujourd'hui vous signez l'édito, on va l'entendre dans une poignée de minutes. Et vous nous parlez du projet d'un artiste vaudois aussi, qui est parti de l'autre côté de l'Atlantique enregistrer son rock.
4: Exactement, il s'appelle Marcos Cabañas et il en a ressorti en fait un enregistrement live de 6 titres. Et figurez-vous qu'il va sortir un album où il a enregistré avec les musiciens de Bruce Springsteen,
3: ah ouais, pas
4: soit
3: mal.
4: Le E Street Band.
3: Avant ça, on va aussi retrouver Yacine Nemra qui va nous révéler le lien entre humour et vignoble roman. Oui, il y en a un, c'est pas l'alcoolisme. Vous l'entendrez tout à l'heure. On va aussi rendre hommage à une artiste suisse disparue cette semaine, Suzanne Aubert. Vous l'entendrez nous raconter une de ses anecdotes croustillantes qui lui ont permis de trouver sa place d'abord comme designer pour un grand horloger. Et puis comme chaque jour depuis mercredi, eh bien on va vous entraîner à travers les décennies du Montreux Jazz Festival. Elles sont 6 au total. Aujourd'hui, on sera dans la décennie qui nous conduit entre 1987 et 96, avec un focus sur les archives, qui sont la grande richesse de ce festival. Pierre-Philippe Cader va tout vous raconter à ce sujet-là. Quant au concert mythique de cette décennie, eh bien j'ai choisi celui qui, en 1992, a réuni deux géants de la musique, Miles Davis et Quincy Jones. Montreux Jazz Festival, 3e épisode donc de notre série inédite, ce sera dans une trentaine de minutes. Ce sera juste après vous avoir livré nos bons plans de sortie culturelle pour ce week-end. Vertigo en musique, humour, art, c'est la programmation de ce jour. Soyez les bienvenus.
5: Certaines idées sont peut-être à garder. L'éditorial ici, par exemple, ça n'est pas mal.
3: Olivier, de la musique aujourd'hui qui vous inspire.
4: Exactement, pour célébrer le 30e anniversaire de son premier album éponyme, Placebo a publié Recreated le 19 juin et conçu comme les director's cut au cinéma, proposant un autre montage ou un film allongé. Ce projet ne se veut donc pas une simple réédition, mais une véritable relecture et reconstruction artistique des bandes originales. L'idée du groupe britannique emmené par le chanteur Brian Molko, c'est moderniser le son avec les moyens technologiques actuels, en ajoutant aussi des instrumentations aux 12 titres de l'album. Alors si les intentions de cette version revisitée sont louables, elles posent quand même problème. On retrouve l'énergie brute, la tension et la puissance qui caractérisaient ce premier enregistrement qui proposait une espèce de nouvelle voix glam rock, gothique entre la Britpop et le grunge du milieu des années 90. Mais les sons sont tellement nettoyés, purifiés, amplifiés, les riffs de guitare ravageuses, parfois doublées, sonnent tellement cristallins, les aigus et la strisance vocales de Molko sont tellement soulignées qu'on perd tout le charme à fleur de peau justement des imperfections sonores de l'époque.
3: Ouais, ça c'est dommage.
4: C'est très dommage et c'est justement l'authenticité rock en fait de ce répertoire dérangeant qui évoquait la bisexualité et le mal-être adolescent notamment qui disparaît. Alors même si l'album pièce maîtresse emblématique de Placebo reste bien sûr très bon. Alors tout comme les autres démarches dans l'histoire du rock qui ont offert une deuxième existence à une œuvre pour en moderniser la production ou corriger d'anciennes frustrations artistiques restent intéressantes à l'image des Beatles emmenés par Paul McCartney par exemple, insatisfait des arrangements orchestraux de leur Let It Be de 1970, signé Phil Spector, ils avaient alors dépouillé l'album 33 ans plus tard pour en retrouver l'essence brute. Où il y avait aussi David Bowie qui était mécontent de la production surchargée de Never Let Me Down, paru en 1987, et qui a retravaillé ensuite l'instrumentation des chansons avant sa disparition. Bref, plusieurs albums majeurs de l'histoire du rock ont fait l'objet de remix, de rééditions augmentées ou de réenregistrements complets. Jusqu'à Taylor Swift, qui a aussi réenregistré ses premiers titres pour des questions de droits d'auteur, mais reste qu'aucun n'a réussi à marquer durablement les mémoires.
3: Et c'était votre édito, Olivier Horner. De l'humour dans les vignobles. Alors vous vous demandez peut-être, mais qu'est-ce que c'est que ça?
6: Qu'est-ce que c'est que ce truc-là?
7: Je connais pas, qu'est-ce que c'est?
8: Oh mais qu'est-ce que c'est?
9: Qu'est-ce que je vois là?
10: Mais ça, qu'est-ce que c'est? Je vais vous expliquer.
11: Si je vous parle de culture en domaine viticole, vous pensez sûrement au cuit jazz, au laveau classique ou aux vendanges et à ces nombreux hurlements nocturnes derrière des buissons produits par des individus ayant un peu trop bu et dont la symphonie vomitive nous évoque le meilleur du métal finlandais. Mais ce n'est pas que ça. Depuis plusieurs années, le lien entre culture et vignoble s'est renforcé en Suisse romande avec le cuit jazz ou laveau classique et plus récemment, certains domaines sont devenus eux-mêmes des lieux de spectacle. Cet été, on trouve par exemple les repas spectacles de viniculture dans plusieurs domaines romands avec des artistes comme Christian Moukouna au château de Boudre, Sandrine Viglino au domaine Saint-Sébaste à Saint-Blaise ou encore Lord Betrave au domaine Bouvet-Jabloire à Auvergne. Côté Lavaux, le domaine Croix-Duplex à Granvaux propose aussi des soirées humour et vin, notamment le 2 juillet avec Robin Chesset, Sarah Mottet, Benjamin Descoster et Julien Dequin de Saint-Preux. Et au domaine Chaudet à Riva, il y aura les 3 et 4 juillet le Wild Comedy Open Air, deux soirées de stand-up en plein laveau avec notamment Merlin, Fiona, Lala Sania, Charlie Niobe, Johan Provenzano et Hakim Omeri. Oui, Hakim Omeri, la star de la Riposte, une des émissions phares de Radio Nova, probablement un des humoristes les plus en vue de l'Hexagone, qui vient jouer sur une scène en bois au pays du Chasselas avec vue sur le Léman. Alors j'ai voulu comprendre, qu'est-ce qui pousse un domaine comme Chaudet à Riva à accueillir ce type d'événement? C'est la première question que j'ai posée à Titou Embryo du domaine Chaudet à Riva.
7: Alors c'est une bonne question et c'est en fait assez récent l'événementiel dans les domaines viticoles, si tu prends ça dans son ensemble, c'est-à-dire de devenir des lieux d'accueil qui ne sont pas juste autour du vin, même pour en commençant par des mariages, anniversaires, sorties d'entreprise, puis jusqu'à des comedy clubs, des fêtes techno, des festivals de musique. Enfin, il y a pléthore de choses. C'est assez récent hein, dans l'histoire viticole. Ça fait en gros une grosse quinzaine d'années que ça a commencé, et puis maintenant ça se démocratise beaucoup, je pense.
11: Et pour que ce type d'événement existe, il faut aussi une équipe de programmation qui veut faire venir des artistes dans ce genre de lieu et construire une vraie soirée de spectacle. On vous présente donc l'équipe du Wild Comedy, qui connaît très bien la région, mais qui a un ancrage très différent. On en parle avec Nathan Philippe, co-organisateur de ce plateau de stand-up.
8: L'origine du Wild, elle vient de Paris, malgré tout. Même si on est les trois créateurs, on est les trois Parisiens, mais très très très implantés en Suisse depuis longtemps. Et nous, notre but, c'était justement de faire découvrir, ou en tout cas de ramener l'ambiance des comedy clubs parisiens qu'on a connus, dans lesquels on a travaillé pour la plupart d'entre nous. Notre réseau et le contact qu'on a fait, bah, il vient principalement de Paris. Moi, j'ai bossé pour le Panama Café. On est aussi avec un de nos associés, Joe, qui a été lui le manager du Panama Café. Et voilà, les années passées à Paris, à travailler dans ce milieu, bah, nous ont fabriqué le réseau.
11: C'est donc Paris qui vient à Riva, hein, avec des humoristes comme Hakim Omeri, mais le but est aussi inversé, et peut-être que bientôt, il y aura des Suisses dans des vignobles bordelais ou sous la Tour Eiffel.
8: On peut permettre du coup à des gens bah, de créer des contacts, peut-être d'aller à Paris dans un premier temps, mais notre but principal c'est que justement, que le voyage ne se fasse pas à sens unique, c'est que les Français aient autant de plaisir à venir jouer en Suisse pour la qualité de l'accueil et surtout la qualité des rencontres qu'ils peuvent faire ici dans le stand-up. Finalement, évidemment que notre plus grand plaisir, ce serait de faire complètement l'inverse, c'est de saturer la capitale française avec que des Suisses, s'il vous plaît.
11: Je partage cette envie, évidemment, mais en attendant, rendez-vous au domaine Chaudet, à Riva, à la Croix du Plex, à Grandvaux, ou un repas spectacle de vigne et culture. Et n'oubliez pas de vous hydrater.

0: Si cette musique vous séduit, sachez que vous pourrez l'entendre ce soir au Rock Am Wind Festival sur les rives du lac de Joux. Le groupe, c'est Lost in Lona. C'est un duo originaire de Bâle et Zurich. On entendait ici le morceau Emily. Voici encore de la musique.
1: Selon un bruit qui court, il serait question que...
2: Vous croyez que c'est vrai cette histoire ?

0: que vous venez d'entendre, ce sont des extraits de l'album de Marcos Cabañas. Il n'est pas texan, comme on pourrait le croire en l'écoutant. Ou... Non, il est vaudois, chanteur et guitariste vaudois. Il a publié début juin un album live enregistré dans l'East Village à New York lors d'une première tournée américaine. Ce sont 6 titres très rock qui sont extraits d'un concert de 2 heures comprenant des morceaux de son premier album studio et des chansons inédites à paraître prochainement sur son 2e opus. Olivier, racontez-nous un petit peu.
1: Oui, la particularité des nouveaux titres de Marcos Cabañas est qu'ils ont été gravés avec des membres du célèbre E Street Band de Bruce Springsteen. Rien que ça. D'ailleurs, le percussionniste new-yorkais Anthony Almonte, musicien de cette E Street Band aux 20 Grammy, a déjà accompagné Marcos Cabañas sur scène et figure sur l'album live. Je lui ai donc demandé comment s'était goupillée sa tournée américaine qui a débouché sur cet enregistrement live.
2: Alors c'est une longue histoire, mais c'est une belle histoire. En fait, moi j'ai mon meilleur pote et mon manager qui habite aux States, à New York. Et puis ça fait maintenant déjà 4-5 ans qu'il est là-bas. Donc j'essaye d'aller au moins une fois par année pour lui rendre visite. Et au fil des années, on s'est dit pourquoi pas on commence avec un concert, puis 2 concerts, 3 concerts. Et l'année passée, il m'avait dit ouais, peut-être je vais bientôt revenir en Europe et tout. Du coup, ça serait cool de faire un gros bang avant que je pars. Donc voilà, on s'est mis en contact avec plusieurs salles, surtout New York, New Jersey et tout ça. Et on l'a vite organisé parce qu'on a commencé toute l'organisation de ça en septembre pour fin février, début mars. Et puis on a pu avoir 5 dates. Malheureusement, on a dû faire 2 annulations à cause de la tempête qu'il y a eu en février à New York. Mais le reste était cool parce qu'on a fait des salles de 150 personnes, des salles de 400 personnes. Puis au New Jersey, on a fait des concerts acoustiques aussi, un peu plus intimes, un peu plus petits. Mais ça s'est hyper bien passé. Et puis l'idée d'enregistrer un album live, c'est venu un peu au bol, comme ça, pendant la tournée. On s'est dit, bah écoute, pourquoi pas, on enregistre quelque chose pour les archives. Et puis une fois qu'on a tout reçu, on l'a écouté, on s'est dit, mais en fait, ça serait cool de pouvoir sortir quelque chose parce que j'ai rien sur les réseaux, sur Spotify qui est en live, tout est enregistré en studio. Du coup, pour faire quelque chose de différent, c'est vachement sympa.

0: là aussi, si vous voulez le rencontrer et tout. Donc, j'ai pu faire des belles connaissances. Et puis, au fur et à mesure de ces 3 dernières années, je les ai suivis un peu en Europe, invités à des concerts et tout. Puis, j'ai même eu la chance de pouvoir enregistrer le nouvel album avec eux. Donc, pour moi, c'est le top du top, le rêve, quoi.
1: Concrètement, vous dites avec eux, c'est avec l'ensemble du Street Band ou c'est avec quelques musiciens?
0: Ouais, alors du coup le Eastwood Band il est hyper géant. Il y a 17 musiciens qui font partie de l'Eastwood Band. Moi j'ai eu le plaisir de pouvoir enregistrer avec 5-6 d'eux. Donc déjà ça pour moi c'est top. Mais ce qui est hyper cool aussi c'est que la plupart des musiciens avec lesquels j'ai enregistré, ils font partie de l'Eastwood Band depuis les années 70. Donc c'est entre guillemets le vrai Eastwood Band. Et c'est des gars que moi je voyais à la télé quand j'avais 2 ans, 3 ans, que c'est comme si je les connaissais depuis que j'étais gamin. Et pour moi, de pouvoir enregistrer et même jouer avec eux, c'est le rêve.
1: Et un rêve qui s'est surtout fait par des échanges de fichiers à distance pour le deuxième album studio de Marcos Cabanas à paraître, où les membres de l'Eastwood Band ont ajouté leur emblématique patte instrumentale aux compositions. Prochain objectif donc pour Marcos Cabanas, se produire sur scène avec ce noyau dur de l'Eastwood Band, voire pourquoi pas la formation entière.

0: Thank you so much.
1: Marcos Cabañas, l'artiste de Roll. On a entendu là, Olivier Horner, la même chanson, The Prodigal Son's Return, avec deux versions. La première, elle était avec vous, en fait, il a sorti sa guitare.
2: C'est ça, juste après l'interview, il a sorti la guitare et il a fait en acoustique le même titre.
1: Superbe, et après on a entendu la version enregistrée en live, qui est donc sur son premier album. Merci beaucoup Olivier pour cette découverte, Marcos Cabañas. Et maintenant, une autre artiste à connaître, absolument.
3: Dis-moi, qui es-tu ? Qui êtes-vous ?
1: Suzanne Aubert, ce nom, c'est celui d'une artiste suisse romande dont on vient d'apprendre le décès. Elle a eu 1000 vies d'artiste, designer, décoratrice. Elle a exposé dans les plus grandes galeries. Née à Martigny en 1932, elle disait être devenue artiste pour ne pas sombrer dans la folie. Il faut dire que la première partie de sa vie est une suite de tragédies. Divorce de ses parents quand elle a 5 ans, meurtre de sa mère par son deuxième mari quand Suzanne est toute jeune adolescente. Pour échapper à cette affaire très médiatisée, son père l'envoie dans un pensionnat à Auschwitz. Elle y fait une tentative de suicide et puis le dessin. La décoration, la peinture entrent dans sa vie et c'est une succession de rencontres aussi improbables que magiques, parfois merveilleuses, qui se succèdent. Sa première exposition, elle se tient à Paris dans une très fameuse galerie, la galerie Bernheim, en 1960. Florence Grivel avait rencontré Suzanne Aubert en 2018 pour l'émission Nez à Nez. Elle lui a demandé de décrire ce qu'elle peignait à ses débuts dans ses années 60.
4: Une peinture très léchée, très des personnages sans visage déjà, pas de visage. Tandis qu'après, je fais des personnages qui ont plus de tête.

0: qui ont toujours des membres qui manquent, qui sont abîmés. Je ne peux pas faire ça autrement. Mais là, vraiment, en longue robe, enfin, c'était des personnages de rêve. Et puis bon, j'ai vécu avec ce qui m'est arrivé. Tout n'a pas été facile. Et puis, gagner ma vie, ça a été difficile. Hein. Ça n'a pas été du jour au lendemain, quand même. Après, j'ai quand même vécu de ma peinture. Je n'ai fait que ça. Pendant Bulova, par exemple, je peignais en même temps.
1: Donc, Bulova, c'est une grande marque de...
0: Montres, les premières montres électroniques.
1: Et là, justement, vous allez être... Là aussi, c'est une histoire qui tient de la fable.
0: Absolument.
1: Vous nous la racontez ?
0: Eh bien, Bulova a mis au concours son premier stand pour la foire de Bâle et au concours dans les journaux. Et un matin, je vais boire mon café à la place de la Palue à Lausanne. Je prends le journal, c'était la Tribune. Je vois une page entière. On demande un décorateur, un designer pour le stand de la foire de Bâle, de la grande boîte américaine, nanana, nanana. Je me dis quand même, c'est de la folie, mais il faudrait quand même que je le fasse. Je suis rentrée chez moi, j'ai envoyé un mot d'abord tout de suite pour recevoir les bases du concours, que j'ai reçu très vite. Mais mon problème, je sais dessiner, mais je ne sais pas faire la perspective et je ne sais pas faire des plans. Très mal. Et je me dis, mais comment je vais m'en sortir? Et j'ai été chez mon petit ébéniste qui est à côté, et je lui ai dit, qui s'appelle Rossier, je lui ai dit, est-ce que tu peux me faire une maquette? Mais à toute vitesse, parce qu'il faut faire très très vite. Il me dit, mais ça dépend. J'ai dit, je sais ce que je veux, mais je ne peux pas faire les plans. Alors il m'a dit, bah, tu restes à côté de moi, puis tu me dis. Alors bon, j'ai griffonné ce que je voulais, parce que je savais l'image que je voulais, c'était quand même très très très moderne. Hein. Et il me l'a faite, la maquette, à mes frais. C'est pas donné, mais tout alors, toutes les vitrines, les machins, les lumières, et tout, c'était vraiment quelque chose, vous voyez. Mais Harry Henschel Bulova, quand il est venu, il est arrivé à Neuchâtel pour choisir. Alors on lui a montré tous les dessins, etc. Et sur le bord d'une table, il y avait ma lettre. Le directeur, j'espère que vous retiendrez, nananana, je ne sais pas exactement ce que j'ai dit. J'ai fait une maquette à l'échelle, je vous attends à Lausanne pour la voir.
1: C'est tellement culotté, j'adore.
0: Mais c'est insensé. Je sais évidemment tous les détails parce que Harry est devenu un ami, vraiment. Il m'a raconté, je suis arrivée et j'ai dit, mais qu'est-ce que c'est cette lettre? Alors on leur dit, mais écoutez, monsieur le président, en plus c'est pas le directeur, monsieur le président, mais c'est une folle. Il me dit, mais non, mais il s'appelle comment, Suzanne Aubert, mais ça sonne bien comme nom. Ah, puis j'aime bien l'écriture. Ah, et il a pris dans la main, il a dit, vous me commandez la Lincoln Continental avec le chauffeur, vous lui téléphonez que je vais la voir, je serai à Lausanne à 3h. Alors il est arrivé à 3h, j'ai téléphoné. Oh, ça a été un branle-bas, je ne vous dis pas, dans mon petit appartement à la place de la Palue pour faire croire que tout ça avait été fait. J'ai demandé à deux amis superbes, une qui parle l'anglais, l'autre qui pouvait recevoir, etc. Et il est arrivé, il m'a signé mon contrat sur le dos, sur un papier.
2: Suzanne Aubert, un destin d'artiste exceptionnel. Vous pouvez retrouver l'intégralité de cet entretien mené par Florence Grivel en 2018 avec donc l'artiste qui venait de publier son autobiographie titrée « Voilà ». Suzanne Aubert, à laquelle nous rendons donc hommage aujourd'hui après l'annonce de son décès. Elle avait 94 ans.

0: Le titre, vous l'aurez certainement, Je pense à vous, je pense à vous. Et les chanteurs et chanteuses, eh bien c'est Jeanne Chéral et Jean Dujardin. Et oui, à suivre dans Vertigo, le troisième épisode de notre série spéciale 60 ans de Montreux Jazz Festival. Mais d'abord, voici quelques idées pour ces trois jours qui viennent.
1: Quel merveilleux week-end nous avons là.
2: Ce week-end, on sortira.
3: Bah, je te dis quoi, il faut faire un plan.
2: On ira en ville, on ira dehors, on ira au théâtre, je te le promets.
0: La 43e édition du Belluaire Bolwerk à Fribourg, c'est en ce moment et jusqu'au 4 juillet, intitulée Underground Complicities, complicité souterraine. Cette édition propose une diversité de créations et événements artistiques autour de la terre, du sol, du souterrain, des histoires venues du sous-sol, de ce qui est souvent imperceptible. Ça se décline en visites guidées, danse, musique, théâtre, tout le programme sur le site belluaire.ch. La collection de l'art brut fête la musique dans ses jardins en associant ses œuvres à la création sonore. Aujourd'hui dès 18h et demain, toute la journée, l'entrée à la collection de l'art brut est gratuite. Le musée ouvre ses jardins afin d'y accueillir DJ, projections, concerts, rencontres musicales inédites. Au programme notamment Mandrax, Louis et Romain Billette et bien d'autres à retrouver sur le site de la collection d'art brut à Lausanne. À Martigny, c'est la 33e édition du Festival des 5 continents, tout ce week-end. L'objectif, c'est de faire dialoguer tradition musicale et création contemporaine en réunissant des artistes qui viennent du monde entier. Donc on a du bluegrass afro-expérimental, de Congo Boys, à la folk poétique de la Suissesse Meimouna, de la musique coréenne d'Il Geum, au hip-hop afro-cubain de la Dame Blanche. Bref, un programme qui fait voyager. Info sur 5continents.ch. Le festival Weekend au bord de l'eau fête ses 20 ans, ça se passe dans le cadre idyllique du lac de Gironde à Sierre. Programmation musicale intense, plutôt house, électro jusqu'au bout de la nuit, mais aussi pop folk, reggae dès le milieu de journée. Toutes les infos sur aubordelot.ch. Puis une autre manière de voyager, après tout, c'est l'art culinaire qu'il permet. Et en ce moment, jusqu'à dimanche, le Quai Perdoné de Vevey accueille le Beach Food Festival, des food trucks, des spécialités du monde entier qui s'alignent sur les 300 mètres de quai. La haute gastronomie est aussi au rendez-vous avec notamment les masterclass by Lego Riviera, des recettes à apprendre, des mets à déguster. Puis pour occuper vos enfants dès 7 ans, ce samedi, un atelier pour découvrir comment jouaient les Romains. C'est proposé dans le cadre des journées portes ouvertes du chantier des fouilles de Predvidi. Jeux tactiques, épreuves d'habileté, plein de propositions dans cet atelier gratuit, mais accessible uniquement sur inscription sur le site du musée romain de Vidi.
4: C'était un bon plan.
5: Merci. Je vous revois après le week-end.
6: À lundi.
4: Bon week-end.
5: Merci.
7: Merci.
0: Et tout de suite, plongeant dans les décennies qui ont fait le Montreux Jazz Festival, nous voici, cette fois-ci, sur les années 87-96.
8: Montreux Jazz Festival.
0: Montreux.
9: Oh yes.
0: Montreux.
9: Oh yes.
10: C'est la 60e édition du festival.
11: I'm so happy to be back here.
12: Nous avons raconté la création du festival, l'association à l'époque entre la radio suisse romande et le Montreux Jazz. La notoriété acquise par pollinisation, c'est-à-dire ces millions de disques vendus à travers le monde portant le nom de Montreux. Il existe 450 concerts environ, publiés en audio ou vidéo depuis 1967, portant le nom de Montreux, sur les quelques 5000 enregistrements du festival. Certains sont des moments uniques, comme celui de Miles Davis et Quincy Jones en 1991. Anne-Laure Ganac vous racontera les coulisses de cette réunion inespérée. Troisième épisode, troisième décennie, le trésor de guerre du festival, ses archives. Si le nom de Montreux est connu dans le monde entier, c'est aussi grâce aux enregistrements de ses concerts. Car au fond, les artistes tournent, enchaînent les festivals, d'une scène à l'autre, des performances en public, éphémères par nature. Mais un seul festival a décidé, dès le départ, de créer ce qui est devenu en 2013 la première collection audiovisuelle inscrite par l'UNESCO au Registre international de la mémoire du monde. Soutenu par la radio romande de l'époque et ses moyens techniques, le Montreux Jazz Festival, dès 1967, enregistre ses concerts. Si la RTS détient environ 700 heures d'images et 1100 heures d'audio du festival, le fonds compte plus de 5000 heures de concerts enregistrés, préservés, valorisés par la Fondation Claude Nobs et le PFL. Il faut dire que ce trésor de guerre a eu chaud. Très chaud. Les archives du Montreux Jazz Festival étaient menacées par l'obsolescence technologique, c'est-à-dire la disparition des appareils permettant de les lire, et la dégradation physique irréversible des supports. 60 tonnes d'histoire de la musique stockées dans un bunker voué à disparaître.
3: Ella Fitzgerald sur la scène historique du Casino. Il n'existe en ce moment qu'une seule copie de ce beau moment. Elle se trouve ici, dans le chalet de Claude Knobs. Le danger qui pèse sur les archives du Montreux Jazz a ému le président de l'EPFL en personne.
6: Beaucoup d'entre nous avons des liens émotionnels avec cet endroit et pour moi c'est un réel plaisir de pouvoir au fond retravailler avec l'homme que j'ai beaucoup admiré comme adolescent, Claude Knobs, et assurer qu'au fond ce souvenir soit transmis aux générations suivantes.
3: Le budget du sauvetage, environ 22 millions, couverts par des fonds publics et privés. Les archives seront numérisées et un nouveau bâtiment construit sur le site de l'EPFL.
7: Presque tout est enregistré à Montreux.
12: Alexandre Camus est sociologue, à l'origine du projet Montreux Jazz Memories.
7: Et donc à l'EPFL, on s'est attaqué à ça avec la fondation Claude Knobs pour numériser cette belle collection et la transformer en matière première pour l'innovation et la recherche justement. Les laboratoires de l'EPFL et des start-up qui sont dans le réseau de l'EPFL ont eu accès à ce corpus et ont développé par exemple des algorithmes.
12: Claude Knobs, en 2010.
13: Sur un clavier tapé Miles Davis 1972, tel morceau, et on l'a instantanément. Et ça c'est un projet très compliqué. Je vois la technique qui doit simplifier la vie des gens, augmenter l'audience et augmenter la connaissance.
7: Mais il y a aussi tout un tas de recherches qui sont impulsées en traitement du signal pour améliorer, par exemple, l'image, de corriger des défauts, énormément de choses de ce domaine.
13: Montreux, comparé à d'autres festivals, c'est tout petit. Je trouve que c'est très égoïste d'avoir des moments fantastiques et qu'on ne puisse pas les partager par la suite au moyen d'éléments audiovisuels.
12: Les concerts enregistrés à Montreux ont une place à part dans la sono mondiale. Pour beaucoup d'artistes, c'est la première fois qu'ils sont enregistrés en concert dans d'aussi bonnes conditions. Ces enregistrements deviennent donc l'un des grands moteurs de la notoriété du Montreux Jazz Festival. Chaque soirée peut devenir un disque sur lequel figure le nom de Montreux. Cette mémoire, exploitable, réécoutable et réutilisable, donne au festival une visibilité inédite et permanente. Elle se transmet, les disques passent de main en main d'une génération à l'autre, radio et télévision diffusent les concerts sur tous les continents. Les enregistrements des débuts, réalisés avec les moyens de la radio-télévision, sont dès 1975 produits dans le Mountain Studio, installé directement dans le nouveau casino. Un lieu à la pointe de la technologie, dédié au festival pendant l'été et ouvert aux artistes le restant de l'année. Le Mountain Studio, un argument supplémentaire pour attirer les artistes dans le festival. Ces enregistrements sont une carte de visite à faire circuler qui augmente en retour le prestige du festival. Autrement dit, Montreux n'est pas seulement un lieu où on joue, c'est aussi un lieu où l'on peut laisser une trace reconnue, relayée dans le monde entier. En plus de l'accueil et du paysage, la garantie d'un enregistrement de qualité est un point d'attraction supplémentaire pour les artistes. Sur la durée, cette mémoire enregistrée est un socle culturel et économique. Les archives ont pris encore plus de valeur avec le temps, au point de devenir un trésor patrimonial majeur, utile autant pour la recherche, les documentaires et les médias que pour le rayonnement du festival lui-même. Elles ont aussi permis à Montreux de rester dans l'actualité, même entre deux éditions, en alimentant les récits, les rétrospectives et les projets audiovisuels. Le PFL souligne que les archives de Montreux ont été mises en ligne et valorisées dans une logique patrimoniale. Techniquement, ça veut dire que ces enregistrements ne sont pas seulement stockés. Ils sont aussi décrits, ils sont organisés, ils sont rendus consultables, ce qui augmente énormément leur utilité pour la recherche, la presse et les projets audiovisuels. Ce qui rend ces archives exceptionnelles, c'est l'association entre qualité, quantité et continuité. Beaucoup d'événements ont des captations partielles, dispersées, mal conservées. Montreux, au contraire, a développé très tôt une logique systématique de conservation. Résultat, on dispose là d'un corpus qui sert à la fois de mémoire musicale, de matériaux éditoriaux et de sources historiques. Et parmi ces enregistrements historiques pieusement conservés, il y en a un en particulier qui a retenu votre attention, un organaque. Il réunit pour la première et dernière fois sur la scène de Montreux deux monstres sacrés du jazz.
0: Durant cette décennie, Montreux aura accueilli quelques B.B. King, Herbie Hancock, George Benson, Earth, Wind and Fire. Mais s'il y a un concert qui dépasse tous les autres, un concert dont on peut dire sans exagérer qu'il appartient à l'histoire, c'est celui de Miles Davis en 91 aux côtés de Quincy Jones. Parce que c'est le dernier concert de Miles Davis à Montreux, parce que c'est la première fois qu'il accepte de rejouer la musique de son passé et parce que ce concert résume à lui seul la relation exceptionnelle entre Miles Davis et le Montreux Jazz Festival. On est en juillet 1991 au casino de Montreux. Miles Davis a 65 ans, il est affaibli physiquement et mentalement. Depuis toujours, Miles regarde vers l'avant, il a une règle quasi obsessionnelle, ne jamais se retourner, ne jamais rejouer ce qu'il a déjà joué, ne jamais capitaliser sur la nostalgie.
14: It will be the first time tonight that Miles Davis and Quincy Jones will be on the same stage, playing together, ever. So now I think it's time to bring the man, and I'm very, very proud to be able to call him my friend, my great friend, Mr. Quincy Jones! Quincy Jones!
15: Merci. Merci, Claude. Well, anything can happen up here tonight, but I'd like to bring out now a man that if he never played another note, he doesn't have to because he has led the way on the cutting edge for the last 50 years, and it's a dream to work with him tonight for the first time. My love, my brother, and one of my favorite musicians and idols, Miles Davis! We'd like to start off first by going all the way back to the birth of the cool. This is one of Gil Evans' first arrangements on Boplicity.

Les périodes Birth of the Cool que vous venez d'entendre, Miles Ahead, Sketches of Spain, Miles Smiles, tout ça pour lui c'est terminé définitivement, du moins jusqu'à ce concert. L'idée, elle vient de Quincy Jones, ami de Miles depuis les années 50, complice, frère de musique. Quincy Jones parvient à accomplir ce que personne n'avait réussi avant lui, convaincre Miles Davis de revenir à sa musique orchestrale, celle écrite avec Gil Evans. Alors pas pour refaire un hommage, pas pour célébrer le passé, mais pour rejouer cette musique autrement, avec la distance, la gravité et la liberté d'un homme de 65 ans. Miles hésite longtemps et puis il accepte. La scène est impressionnante. D'un côté donc Miles Davis à la trompette, de l'autre Quincy Jones à la direction. Autour d'eux un double orchestre, l'orchestre de Gil Evans et le concert jazz band de George Grunz. Au total plus de 40 musiciens sur scène. C'est un dispositif démesuré, rare à Montreux, rare partout d'ailleurs. Dès les premières notes, une chose est claire, ce concert n'est pas confortable. La musique est dense, exigeante, parfois heurtée. Miles joue moins qu'avant, sa trompette est plus brute, plus voilée, mais chaque note compte. Au programme, Miles Ahead, Sketches of Spain, Porgy and Bess, des œuvres majeures réinterprétées sans chercher à les lisser. Miles est très concentré, sérieux, par moments visiblement épuisé, mais il est là, complètement là. Ce qui se passe réellement sur scène n'est pas un retour, c'est un face-à-face entre le Miles qu'il a été et le Miles qu'il est devenu. Il n'y a aucune nostalgie, aucune complaisance, simplement un homme qui accepte pour une fois de regarder son passé dans les yeux. Le public comprend immédiatement la gravité du moment, ça n'est pas un concert euphorique ou spectaculaire, c'est un moment historique au sens littéral. Claude Nobbs, encore une fois, enregistre tout, il sait, il sent, il comprend que ce qu'il capte là ne pourra jamais être rejoué. Quelques semaines plus tard, Miles Davis meurt en septembre 91. Ce concert devient alors son dernier grand projet, sa dernière apparition majeure à Montreux et l'un des ultimes témoignages de son art. Pour Montreux, c'est un moment fondateur. Le festival n'est plus seulement un lieu de découverte ou de performance incroyable, il devient un lieu de mémoire vivante. Miles Davis aura joué 9 fois à Montreux entre 73 et 91, des périodes radicalement différentes, des formations opposées, des visions parfois contradictoires, mais tout converge vers ce concert de 91, une dernière prise de risque, un dernier geste artistique, un adieu sans discours.

Et nous sommes à Montreux au dernier concert de Miles Davis en 1991, concert avec Quincy Jones et son orchestre. Et voici maintenant Summertime.

Miles Davis, Quincy Jones et son orchestre, c'était au Montreux Jazz Festival. C'est donc le concert sur lequel on avait choisi de s'arrêter pour vous parler de cette décennie. Troisième épisode de notre série consacrée aux six décennies du Montreux Jazz Festival. Le quatrième épisode, eh bien, vous le retrouverez mercredi prochain. Puis le cinquième, eh bien, jeudi prochain. Et vendredi prochain, le dernier épisode de cette série se fera en direct du festival. Pierre-Philippe Cadère sera sur place avec notamment Mathieu Jatton, le directeur du Montreux Jazz Festival actuel. Eh bien, écoutons maintenant le coup de cœur de notre programmateur musical. Rien à voir. On se retrouve maintenant avec Temper City. Temper City, c'est un groupe qui d'abord écrivait pour les autres. Et puis, un jour, un artiste leur fait faux bond. Ils composent un titre pour eux, cette fois. Ça s'appelle Self-Aware. Ça devient un carton mondial, porté notamment par TikTok, au point que beaucoup de gens pensaient que Temper City était créé par une IA. 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
1: En football, deux matchs sont en train de se terminer à la Coupe du Monde. L'Uruguay est mené 1-0 par l'Espagne alors que le Cap-Vert fait 0-0 contre l'Arabie Saoudite. Ce serait donc le Cap-Vert qui se qualifierait en tant que deuxième. Anthropic a annoncé hier soir avoir reçu l'autorisation du gouvernement américain pour remettre en service Mythos, son modèle d'intelligence artificielle le plus puissant, réputé capable de déceler des failles informatiques avec une acuité inédite, mais bloqué par Washington au nom de la sécurité nationale. La remise en service ne bénéficiera pour l'instant qu'à un cercle restreint de cyberdéfenseurs et opérateurs d'infrastructures américains, dont Anthropic dit vouloir rétablir l'accès aussi vite que possible. Les partenaires étrangers, notamment des agences de cybersécurité, restent eux privés d'accès à ce stade. Le vice-président américain J.D. Vance a averti cette nuit que les États-Unis répondront à toute attaque de l'Iran par la violence. L'armée américaine a annoncé peu avant avoir frappé des cibles en Iran après l'attaque par Téhéran d'un cargo dans le détroit d'Ormuz. L'Iran a signé un accord de cessez-le-feu, nous l'avons respecté. Si les Iraniens ont des désaccords sur la mise en œuvre du protocole d'accord, ils peuvent décrocher leur téléphone, mais la violence n'engendrera que la violence, a écrit J.D. Vance sur le réseau social X. Et peu après ces propos, les gardiens de la Révolution ont annoncé avoir attaqué des positions américaines dans la région du Golfe. Le Venezuela a restreint hier soir l'accès à la zone la plus touchée par les puissants séismes survenus mercredi. C'est ce qu'a annoncé le ministre de l'Intérieur, Diosdado Cabello, à la télévision. La catastrophe a fait au moins 920 morts et plus de 50 000 disparus. L'accès à l'état de la Guaira sera restreint à partir de 20h, 2h du matin en Suisse, a-t-il déclaré. Un peu plus tôt, la présidente par intérim, Delcy Rodriguez, avait demandé à la population de ne pas se déplacer vers la Guaira, à environ 40 km de Caracas, afin de faciliter les opérations de sauvetage. Le résultat officiel du second tour de l'élection présidentielle au Pérou, qui devait confirmer la victoire de la candidate de droite Keiko Fujimori, sera annoncé le 3 juillet. C'est ce qu'a indiqué hier le président de l'autorité électorale. Après 99,88% des procès-verbaux dépouillés, Keiko Fujimori, 51 ans, possède 44 500 voix d'avance sur son rival de gauche Roberto Sanchez, selon l'Office national péruvien des processus électoraux. Or, seuls 33 300 suffrages restent attribués sur 19 millions de votes exprimés. Et la météo, aujourd'hui un temps toujours bien ensoleillé et très chaud. Quelques orages isolés sont attendus dans l'après-midi, essentiellement en montagne. Les températures en plaine, au minimum de 19 à 22 degrés et au plus haut entre 34 et 38. Demain, un temps toujours assez ensoleillé et assez lourd en plaine. Des cumulus devraient se développer en cours de journée et être suivis d'orages parfois violents. Des orages qui pourraient toucher toutes les régions. Le mercure de 20 à 23 au plus bas et entre 33 et 36 au plus haut.
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0: Bienvenue en effet dans CQFD, une émission qu'on va commencer aujourd'hui avec une plongée dans notre œil, Ardité Chabani. Bonjour Ardité.
1: Bonjour Stéphane, et un peu dans votre œil à vous, parce que vous êtes un peu concerné par le sujet dont on va commencer l'émission. Donc c'est des scientifiques de l'Institut Paul Scherrer qui ont réussi une première mondiale. Ils ont obtenu une image en trois dimensions de protéines A, indispensable à notre vision des couleurs, et ça vous concerne parce que vous êtes daltonien.
0: Absolument, exactement. Donc je comprendrai enfin pourquoi je ne vois pas tout à fait les mêmes couleurs que vous.
1: Voilà, c'est ça. Exactement.
0: Super. CQFD, c'est l'édition du vendredi, évidemment, et comme tous les vendredis, nous recevons un homme ou une femme issue du monde de la science. Il s'agit aujourd'hui d'un grand invité. Bonjour Anne Bécher.
2: Bonjour.
0: Un grand invité qui est primatologue.
2: Oui, Adrian Soldati qui est primatologue. En effet, il sera beaucoup question de chimpanzés. Il est affilié à l'Université de Zurich, collaborateur du pôle de recherche national Evolving Language et également rattaché à l'Université de Milan en ce moment.
0: Bonjour Adrian Soldati.
3: Bonjour.
0: Merci d'être avec nous en direct ce matin. Quand on entend le mot primatologue, évidemment on ne peut pas s'empêcher de penser à des noms comme Jane Goodall ou Diane Fossey. Pour vous, ce sont quoi ces primatologues qui sont les plus marquantes, ou il y a d'autres noms qui vous viennent?
3: Alors, bien sûr, je connaissais Jane Goodall. Je l'ai aussi rencontrée en Ouganda. Elle a visité la station où je faisais mes études quand j'étais encore jeune.
0: Ouais.
3: Mais je dirais que dans ma carrière, surtout au début, c'était plutôt Franz De Waal. C'est une autre célébrité.
0: Oui, on a aussi eu dans
3: le champ. Ouais. Et en fait, j'avais vu ce fameux vidéo avec les singes dans le zoo qui réjectent des concombres, ils veulent des raisins, je pense, c'est ça. C'était une étude sur l'inégalité, très connue, qui a présenté plusieurs fois pendant en TED Talk. Donc voilà, primatologue, mais qui étudiait le comportement, la cognition, et c'est ça qui a un peu déclenché la passion pour faire la même chose, mais dans d'autres espèces et un autre setting, comme on verra.
0: Absolument, le setting. Alors, Ouganda, vous avez déjà lâché le mot, on peut lâcher le mot aussi chimpanzé, effectivement, et puis, parce que vous l'avez déjà dit aussi, Anne, et puis cette passion qui est la vôtre et que vous allez partager avec nous jusqu'à 11h. Merci d'être là, on vous retrouve dans une dizaine de minutes après notre séquence actualité que voici. Bonjour, bienvenue à tout le monde.
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0: Quand on regarde une fraise rouge, parce que paraît-il que les fraises sont rouges, une feuille verte, parce que paraît-il que les feuilles sont vertes, ou un ciel bleu, tout semble parfaitement naturel. Mais derrière cette capacité à distinguer les couleurs se cachent des protéines minuscules que les scientifiques viennent tout juste d'observer avec un niveau de détail inédit, Ardité Chabani.
1: Oui, c'est une première. D'ailleurs, une équipe de l'Institut Paul Scherrer est parvenue à obtenir une image en trois dimensions des protéines qui nous permettent de voir les couleurs. Une avancée qui aide à mieux comprendre le fonctionnement de notre vision, mais aussi certaines maladie de l'œil, dont la vôtre, Stéphane Gabiou. J'ai pu m'entretenir avec Paulina Isayakina, qui est chercheuse à l'Institut Paul Scherrer et autrice de cette étude publiée dans la revue Science. Je lui ai d'abord demandé de nous rappeler comment nous voyons les couleurs.
5: Our color vision starts in the retina, in specialized cells called cones.
6: And humans, notre vision des couleurs commence dans la rétine, dans des cellules spécialisées appelées cônes. Nous en avons trois types principaux, des cônes sensibles à la lumière bleue, d'autres à la lumière verte et d'autres encore aux longueurs d'onde plus longues correspondant au rouge et au jaune. Mais chaque cône ne détecte pas une seule couleur. Chacun répond à une large gamme de longueurs d'onde. Le cerveau compare ensuite les signaux envoyés par ces trois types de cônes et reconstitue ainsi les couleurs que nous percevons.
0: Donc avec seulement trois types de récepteurs, notre cerveau est capable de produire des milliers de couleurs.
1: Oui, exactement. Et parfois, ce système fonctionne différemment. Par exemple, chez vous, Stéphane, je vais rappeler une troisième fois que vous êtes
0: daltonien. On l'aura bien dit. Ouais.
1: Et bien justement, ces études pourraient aider à mieux comprendre ce type de trouble de la vision.
5: Yeah, most of color blindness is not seeing world in black and white. It's more like having one color.
6: La plupart des personnes daltoniennes ne voient pas le monde en noir et blanc. C'est plutôt comme si un canal de couleur était absent ou modifié. L'image est toujours là, mais certaines couleurs deviennent beaucoup plus difficiles à distinguer. La forme la plus fréquente concerne la distinction entre le rouge et le vert. Elle touche environ un homme sur 12 et une femme sur 2. le sang. La perception du vert et du rouge est sur des gènes du chromosome X. Et comme les hommes n'ont qu'un chromosome X, c'est plus fréquent chez eux. Dans certains cas, un récepteur est absent, moins sensible ou fonctionne mal. Cela modifie les signaux reçus par le cerveau et certaines couleurs qui paraissent très différentes pour une personne peuvent sembler presque identiques pour une autre.
0: Et avant d'espérer mieux comprendre ces troubles, ou on va dire ces particularités génétiques, notamment comme le daltonisme, encore fallait-il réussir à observer ces protéines?
1: Oui, et c'est là que les scientifiques se sont heurtés à un problème assez particulier. Les protéines qu'ils voulaient étudier réagissent précisément à la lumière. Autrement dit, pour les observer à l'état de repos, il fallait éviter qu'elles ne voient la lumière avant les scientifiques. Et ce n'est même pas la seule difficulté que l'équipe de recherche a rencontrée.
5: It was difficult for several reasons. Conopsins are membrane proteins.
6: Cela a été difficile pour plusieurs raisons. Les opsines des cônes sont des protéines membranaires, déjà compliquées à étudier parce qu'elles ont besoin d'un environnement très spécifique pour rester stable. En plus, ce sont des protéines sensibles à la lumière et nous voulions les observer dans leur état initial, avant toute activation. Elles peuvent changer d'état sous l'effet de quantités infimes de lumière. Enfin, elles sont plus instables et plus dynamiques que leur cousine responsable de la vision nocturne, la rhodopsine.
1: Voilà pour les difficultés. Paulina Isakina poursuit en nous racontant comment l'équipe a réussi à observer en 3D les protéines qui nous permettent de voir les couleurs.
6: Nous avons utilisé plusieurs stratégies. Nous avons travaillé dans l'obscurité, sous une lumière rouge très faible et à basse température pour éviter toute activation accidentelle. Nous avons aussi utilisé des approches basées sur l'intelligence artificielle pour stabiliser ces protéines et les rendre plus faciles à observer sans modifier leur fonctionnement. Donc on a dû travailler dans l'obscurité et être très rapide et aussi dans le froid.
0: Et tous ces efforts ont donc permis d'obtenir pour la première fois une image détaillée de ces protéines.
1: Et cette image révèle qu'elles sont beaucoup plus sophistiquées que l'on imaginait.
6: Nous avons découvert que les opsines des cônes ont leur propre logique moléculaire. Elles ne se contentent pas de détecter la lumière. Elles sont conçues pour capter un signal lumineux, transmettre rapidement l'information, puis se réinitialiser afin d'être prêtes pour le signal suivant. À l'intérieur de ces protéines, de petits interrupteurs moléculaires transmettent l'information étape par étape jusqu'à l'intérieur de la cellule. Comprendre cette architecture nous aide à expliquer comment notre vision reste rapide et précise en plein jour.
0: Ardite, au-delà de la curiosité scientifique, à quoi ça peut servir d'observer les protéines qui nous permettent de voir les couleurs?
1: Alors pour l'instant, c'est vrai que c'est de la recherche fondamentale, mais Paulina Isakina y voit quand même de futures applications.
5: Ourselves, we are not developing any, you know, possible drugs, but when we have this architecture.
6: Nous ne développons pas directement de médicaments. Nous pouvons désormais localiser ces mutations à l'échelle atomique et déterminer si elles perturbent le repliement de la protéine, sa stabilité ou encore sa capacité à transmettre un signal. Nous pouvons ensuite consulter des bases de données et voir, comme par exemple vous avez parlé de votre collègue qui est daltonien, nous pouvons voir chez lui si c'est telle mutation qui affecte la structure de la protéine ou telle autre qui perturbe plutôt son fonctionnement. À terme, cela pourrait aider les chercheurs à développer des approches capables de restaurer le fonctionnement du récepteur, de stabiliser des protéines fragiles ou de récupérer une partie de leur activité. Lorsqu'on sait précisément où se situe le problème, il devient plus facile d'imaginer des traitements ciblés. Mais cela demandera encore beaucoup de travail. Chaque mutation est différente et pourrait nécessiter sa propre stratégie thérapeutique.
0: Une avancée fondamentale donc qui nous permet de mieux comprendre comment nous voyons les couleurs et peut-être un jour comment préserver cette capacité lorsqu'elle est altérée. C'était Paulina Isakina qui est chercheuse au Paul Scherrer Institute qui était à votre micro, Ardite Chabani. Encore quelques nouvelles du monde scientifique et on va commencer dans l'espace avec une photo spectaculaire du cœur de notre galaxie.
1: Oui, le télescope spatial européen Euclide a réalisé l'image la plus grande et la plus détaillée jamais obtenue du centre de notre Voie lactée. On y distingue près de 60 millions d'étoiles concentrées dans la région centrale de notre galaxie. Au-delà de la prouesse visuelle, cette image va aider les astronomes à étudier des planètes situées en dehors de notre système solaire. Elle permettra notamment de mieux mesurer leur masse grâce à un phénomène appelé micro-lentille gravitationnelle où une étoile agit brièvement comme une loupe cosmique.
0: La lutte contre les bactéries résistantes pourrait bientôt passer par l'informatique quantique.
1: Une équipe de l'université de Fribourg participe à un projet qui veut concevoir une nouvelle génération d'antibiotiques grâce à l'intelligence artificielle et aux technologies quantiques. L'idée est de simuler le comportement des bactéries résistantes à l'échelle moléculaire, puis de demander à l'intelligence artificielle d'imaginer de nouvelles molécules capables de les neutraliser. L'objectif est d'accélérer la découverte de traitements contre l'antibiorésistance, un problème qui provoque déjà plus d'un million de décès chaque année dans le monde.
0: Et on termine avec une étude qui devrait vous intéresser, Adrienne Soldati, puisqu'elle concerne les grands singes.
1: Oui, une étude menée à l'université de Warwick en Angleterre montre que les humains et les grands singes rient pratiquement de la même façon depuis près de 15 millions d'années. Et pour le démontrer, ils ont fait comment ? Eh bien, ils ont chatouillé. Ils ont chatouillé des gorilles, des chimpanzés, des bonobos, des orang-outans. Tous enregistrés justement pendant ces séances de chatouille. Résultat, le rythme du rire est très similaire. Pour l'équipe de recherche, c'est un héritage direct de notre ancêtre commun et une nouvelle preuve que le rire est apparu bien avant le langage. L'étude est publiée dans la revue Communication Biology.
0: Adrienne Soldati, vous avez déjà, vous, fait des séances de chatouille avec des grands singes, avec les chimpanzés notamment ?
3: Non, en fait non. Je suis un peu jaloux parce que nous, on travaille en les observant. On ne peut pas même les approcher trop, ouais. Pas les toucher à l'état sauvage sur le terrain, mais j'ai vu des gens qui faisaient ça même à Kyoto, en Japon. Il y a beaucoup d'études très connues qui, avec des interactions entre les chimpanzés et des chercheurs. Je trouve que c'est génial et bien sûr, moi, je ne suis pas si surpris qu'il y a de telles similarités entre nous et les autres singes. Mais voilà, nous, on a des approches un peu différentes.
0: Voilà, c'est ça.
1: Vous ne chatouillez pas.
3: Non, on ne peut pas.
0: Et donc, voilà, on apprend que ça fait 15 millions d'années qu'on rit de la même manière. C'est assez génial de se dire ça, non ?
3: Ouais, je pense que chaque caractéristique qu'on trouve, qui est partagée, est toujours un pas vers mieux comprendre l'évolution du langage.
7: Rire, c'est bon pour la santé.
0: Oui, si, on l'avait oublié presque. Ça nous fait du bien de le retrouver. Merci à Sandro Lichy qui s'occupe de la réalisation de cette émission. Dans un instant, ben voilà, notre grand invité, vous l'avez déjà bien entendu, le primatologue Adrienne Soldati.

0: 20 ans de...
1: 406.
0: Oui, pardon, il n'avait pas terminé. Oh, le pauvre. Je viens de marcher sur Christophe Willem. Ça fait 20 ans, j'allais dire, qu'il mène sa carrière. Et c'est une nouvelle chanson qu'on vient d'entendre sur RTS Première. Système, ça s'écrit S-Y-S-T, comme le début du mot système. Mais après, c'est A-I-M-E. Il y a un jeu de mots autour du mot amour. Donc, Christophe Willem.
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0: Adrien Soldati est notre grand invité aujourd'hui. Il est primatologue, post-doctorant à l'Université de Milan, affilié à l'Université de Zurich, collaborateur du pôle de recherche National Evolving Language. Anne Béchard, vous nous dressez son portrait en quelques lignes.
3: Alors, vous l'avez remarqué d'ailleurs à son petit accent, hein, notre invité est italo-tessino-suisse. Il a grandi et fait ses classes à Lugano, où il glisse assez naturellement du côté de la science et de la biologie, à la suite d'un papa qui est dans la biologie moléculaire et le biomédical, la bio qu'il va étudier ensuite Adrien du côté de Genève pour éviter les conglomérats tessinois qui se forment naturellement dans d'autres universités. Il voulait pas être trop, il voulait apprendre d'autres langues. Ça, ouais. Ouais. Il y a son petit côté l'observation des groupes, ça m'intéresse déjà, on le sent. Hein. Il y a cette volonté d'être immersif. S'enchaînent les études sur la cognition comparée de l'insecte au primate, un embranchement qu'il est très content d'avoir choisi puisque à terme il finira par étudier le comportement des chimpanzés, leur langage, leurs gestes et tout le reste. La suite, un master, un doctorat en co-tutelle entre deux universités, un post-doc, tout cela en zigzag géographique. J'avais même de la

0: qui suivent un événement très important. Peut-être on va en parler après.
1: Oui.
0: Mais finalement, les deux sont très similaires. On est dans le même pays. C'est pas la même forêt, donc elles sont séparées. À voir, la forêt est très similaire. Je dirais la différence la plus grande, c'est que Budongo est assez plat comme environnement, mais il y a des collines à Ngogo. Donc il faut marcher en haut et en bas quand on suit les chimpanzés. Après, les deux sont la même espèce de chimpanzés. Les communautés ont des tailles différentes. Donc il y a une qui était plus grande à Ngogo et après qui s'est un peu divisée en deux.
1: Mm-hmm.
0: C'est quand même des tailles, on parle de 60, 70, 80 chimpanzés qui habitent là. Et je dirais, les différences sont dans les détails. Donc, quand on les observe par des années ou comme ça, on peut voir qu'il y a des différences culturelles dans les comportements, dans les outils qu'ils utilisent. Et après, bien sûr, chaque individu est différent. Il y a une différente personnalité, mais aussi l'aspect, la couleur des poils et tout ça. Et donc, des différents individus forment des groupes qui prennent des personnalités, des traits différents. Et donc, leur socialité est aussi différente dans les détails.
1: On va revenir là-dessus dans un instant. On va détailler ça. Mais là, en ce moment, vous êtes sur un projet de 2 ans avec l'Université de Milan. Hein, c'est juste. Sur quoi vous travaillez en ce moment?
0: Ça vient de commencer, mais j'ai déjà passé 3 mois à Ngogo, en fait, à récolter les données. C'est un projet pour étudier un peu l'évolution, les aspects fondamentaux qui peut-être nos ancêtres et en commun avec les singes avaient développé pour en fait s'engager ensemble dans des activités comme de coordination sociale ou de coopération, donc peut-être bouger ensemble, aller à la chasse ensemble et tout ça. Et en fait, comment on s'engage avec ça, donc dès le début, pendant l'activité, et après, si on doit la réparer ou rappeler à nos partenaires de continuer à le faire ensemble avec la communication.
1: Oui, pourquoi des fois qu'ils s'éparpilleraient, mais on va y revenir aussi. Votre parcours pour devenir, je vais rester un peu sur votre parcours encore de primatologue, on l'a vu, c'est pas un boulevard hein, qui se déroule tout droit, entre recherche de poste, stage, expérience à acquérir, opportunité à ne pas rater, article refusé, bah évidemment, être primatologue en Suisse, il n'y en a pas non plus 15 000. Qu'est-ce qui vous fait avancer avec cette détermination, avec tous ces zigzags?
0: Je pense que la curiosité d'apprendre et comprendre le plus possible de ce que je vois dans la forêt avec le chimpanzé m'amène à revenir et à continuer à pousser. Voilà, je comprends une chose, mais je veux déjà comprendre. Ok, et après ça, on va toujours soit plus loin, soit plus en profondeur, mais il y a toujours un aspect, même si je les connais maintenant, j'arrive même à prévoir certains comportements quand je les vois dans la forêt. Il y a toujours une chose, au moins chaque jour, qui me surprennent que je suis là, quoi. Mais pourquoi ça se passe ça? Alors, ce pourquoi, c'est quelque chose qu'après, on fait.
1: Un vrai scientifique, quoi. Ah
2: bah, effectivement. Ouais. Adrienne Sodlati, on le disait, vous avez beaucoup bougé tout au long de votre parcours. On a évoqué le Tessin, Genève, Neuchâtel, Rome, Zurich, Milan, l'Écosse, l'Ouganda. Il y a un endroit où vous vous sentez chez vous, ou dans le fond, vous êtes un peu de tous ces endroits?
0: Non, il n'y en a pas un. Maintenant, je partage, disons, ma maison où je me sens chez moi, c'est Neuchâtel où j'habite maintenant, Lugano où il y a ma famille et encore un petit peu l'Ouganda, même si ça faisait 6 ans jusqu'à ce moment que je n'y allais pas parce qu'il y a eu le Covid et tout ça. Mais j'ai senti quand même quelque chose quand je suis allé encore sur le terrain. Il y a un aspect, c'est pas la même chose, il y a des différents plaisirs dans ces endroits, mais voilà, c'est des endroits uniques, donc je ne peux pas remplacer tout avec juste un.
2: Adrienne Sodlati, juste un mot sur votre prénom, parce que bah, vous êtes italo-tessino en lisant, donc moi je m'attendais à rencontrer un Adriano avec un O à la fin, et il n'y a pas de O, qu'est-ce qui s'est passé?
0: Non, alors un nom plutôt unique, je dirais, ça m'aide, mais c'est parce que mes parents ont choisi ce nom après qu'ils ont vu un film qu'ils ont bien aimé, et le directeur était anglais ou américain, donc il avait le nom Adrian. Ah. Ils ont choisi ça aussi pour dire, ah, ça c'est plus unique que Adriano, le classique, ou le français Adrien.
2: Ok, d'accord. Adrienne Sodlati qui est avec nous, donc il est primatologue, notre grand invité jusqu'à 11h. D'ici quelques instants, juste après une deuxième chanson qu'on va écouter maintenant, on va approcher grâce à vous justement ces liens, ces gestes qui unissent les chimpanzés dans la nature.

0: Moi, je trouve que ça fait partie des bons sons des années 80 et ça faisait longtemps que j'ai pas réentendu ce titre des Pasadenas, Tribute to Ride On, Ride On, qu'on entend régulièrement fredonner dans cette chanson choisie par Willy Desolu, qui est le programmateur musical de CQFD. Nous sommes en compagnie d'Adrian Soldati, les primatologues. Vous avez effectué plusieurs missions scientifiques d'observation et d'études sur le terrain en Ouganda. On va évoquer maintenant ces liens qui unissent les chimpanzés dans un groupe. Vous avez déjà tout à l'heure commencé à évoquer le fait que il y a des différences, il y a ce côté un peu collectif qui apparaît. Ce sont des individualités qui se mettent ensemble et ensemble, ben voilà, ça fait un groupe justement. Chaque groupe est différent. Comment est habituellement constitué un groupe de chimpanzés?
1: Alors, on a différents niveaux. Il y a bien sûr les familles. Il y a des femelles qui restent ou qui partent d'un groupe et qui vont dans le groupe des voisins. Mais si elles restent, après, elles vont avoir des enfants. Donc, il y a une famille qui est en fait constituée par des individus qui restent avec la mère jusqu'à quand ils ont 10 ans. Donc, beaucoup de temps. Ils sont dépendants de la mère. Donc, on les voit suivre leur mère pendant les détours dans la forêt. Après, il y a les mâles. Souvent, il y a un mâle pour chaque deux femelles dans un groupe des chimpanzés. Et on a bien sûr des amitiés, des alliances entre les mâles et les femelles et tout ça. Et je dirais, comme j'ai dit, autour de 70-80 individus dans les communautés que j'ai étudiées, il y a une hiérarchie entre les mâles et les femelles, mais c'est surtout important pour les mâles, bien sûr, une dominance. Il y a des compétition entre les mâles, mais il y a aussi de la collaboration, donc c'est toujours un équilibre entre ça et entre les différents niveaux de relations sociales entre famille, amis et tous et ennemis.
0: Et c'est toujours le mâle qui est dominant, il y a pas des femelles
1: dominantes. Le plus dominant est toujours le mâle dans les chimpanzés. En fait, tous les mâles adultes sont plus dominants que toutes les femelles. Après, quand on regarde les plus jeunes, les mâles qui sont en train de les adolescents qui sont en train de d'être indépendants et de trouver leur place dans le groupe, là, ils doivent, on le voit un peu à côté de femelles, à côté de certaines femelles dans la hiérarchie, mais en général, mâles et femelles sont divisés. Okay. Après, entre les femelles, il y a une femelle plus importante.
0: D'accord. Mmh. Et alors, comment est-ce qu'on devient chef, notamment si je suis une mâle, comment je peux devenir le mâle le plus dominant, le mâle alpha, c'est tout moi.
1: Le mâle alpha, on les appelle comme ça.
2: Mais c'est comme ça qu'on les appelle, ouais.
1: Ouais. C'est une combinaison de choses. Alors, ça aide à être assez fort, à être assez courageux, bien sûr, il faut prendre l'initiative, faire des choses, mais il faut être aussi un peu intelligent et stratégique. Il ne faut pas justement se jeter dans un conflit. Il faut bien regarder, est-ce qu'il y a des amis, des alliés dans ce conflit? Est-ce que j'ai construit des relations avec d'autres mâles? Et donc, quand j'ai besoin, en fait, ils vont être de ma côté. Ils vont partager soit à manger avec moi, mais même quand il y a un conflit avec une autre communauté ou entre nous, je sais que je peux compter sur des autres. C'est assez politique, en fait. Franz De Waal a écrit un livre très connu, Chimpanzee Politics, donc. Mm-hmm.
2: Et qu'est-ce que il peut y avoir des mouvements de rébellion parce que finalement c'est les mâles s'ils se battent toujours il y a toujours ou de la collaboration ou il faut se démarquer et faire attention à son statut social et puis il peut y avoir des mouvements de rébellion. Moi je pense aux jeunes mâles par exemple qui se disent le vieux il commence à devenir vieux peut-être que je lui piquerai bien sa place.
1: Probablement oui. C'est encore quelque chose qu'on est en train d'étudier parce que c'est pas si simple à voir et en fait à voir comment on arrive là parce qu'à la fin on peut voir que quelqu'un est tué entre un groupe par ses membres et on se demande mais pourquoi. Souvent c'est les chimpanzés ont des conflits létals avec d'autres mais ça arrive aussi à l'intérieur parfois et on se demande peut-être qu'ils ont poussé trop. Ils étaient trop violents, même avec les femelles. Et donc, il y a peut-être quelque chose comme des normes à l'intérieur du groupe, des normes sociales. Où en fait, ouais, tu peux avoir ta liberté d'exprimer tes agressions et tout ça. Mm-hmm. On sait tout le monde que tout le monde veut être le alpha, mais il y a quand même des limites. Et parfois, peut-être, quand on va au-delà, voilà, il y a une terminaison, disons.
2: Donc, un singicide par accident, quoi. Alors, chaque individu, vous l'avez dit, a sa propre personnalité, hein, comme chez les humains, et chacun doit trouver sa place. Le grooming, ça c'est important, l'épouillage, le toilettage mutuel joue un rôle super important dans les interactions sociales, à plein de niveaux, hein, notamment pour ce statut social. Moi, je veux dire, si j'étais un chimpanzé, il faudrait que j'aille groomer ma chef, c'est ça?
1: Ouais. Le chef reçoit beaucoup de dépouillage, bien sûr, mais il doit aussi le donner. Donc, il y a toujours ces deux directions. Voilà, je donne et je reçois.
0: Ah, donc, le chef épouille aussi.
1: Ouais, bien sûr. les autres. Il a aussi ses amis, ses alliés, et c'est important qu'il les garde, et en fait qu'il garde une bonne réputation à l'intérieur du groupe, parce que comme j'ai dit, si tout le monde va se mettre contre lui, il a pas de chance. Voilà, mm-hmm. Les chimpanzés sont forts, mais c'est pas que l'alpha est le plus fort absolu. Ouais. Voilà. Donc mm-hmm. Le PUH, très important pour les relations sociales, les amitiés et tout ça, entre tous les membres en fait. Même mm-hmm. La mère avec le petit-enfant.
2: Mm-hmm. Et même pour entretenir le lien presque affectif qui est entre les... ou c'est ouais. Seulement une histoire de statut social?
1: Non, bien sûr, il y a l'aspect comme j'ai dit, d'amitié qui n'est pas là seulement pour voilà, gagner des positions dans la hiérarchie.
2: Ouais.
1: Les chimpanzés, bien sûr, aiment la compagnie, ils sont des animaux très sociaux, et l'épouillage est en fait peut-être la forme la plus fréquente en fait, de contact mm-hmm. entre eux, et il y a aussi beaucoup de communication qui se passe là-bas, ouais. Peut-être on le verra.
2: Ouais. Alors oui, il faut le dire aussi, les chimpanzés sont aussi des êtres non seulement intelligents mais émotionnels, sont des animaux très territoriaux aussi, des territoires sur lesquels se trouvent leurs ressources, leur nourriture, et pour défendre ce territoire, et ben, ils partent régulièrement en patrouille. Alors ça veut dire qu'ils s'organisent, mais c'est en général une bande de mâles hein, qui va patrouiller, ou les femelles.
1: Pas seulement, mais ouais,
2: okay.
1: C'est surtout des mâles.
2: Et ouais. Alors, ils font quoi? Le tour des frontières pour voir s'il n'y a pas d'invasion?
1: Ouais, c'est un peu ça. Soit ils ont entendu les voisins, très loin, mais ils vont donc aller les rapprocher pour voir où ils sont, s'ils ont dépassé, disons, le territoire. Mais parfois, peut-être pour être plus coopératif, plus proche d'eux, ils vont en fait s'épouiller juste avant aller en patrouille pour mmh. le territoire. Donc après, s'il y a un conflit ou quelque chose, ils vont être peut-être plus motivés à collaborer et à agir ensemble. Et peut-être il va l'aider en fait à avoir du succès contre mmh. les ours si jamais ils vont les rencontrer.
3: Mais comment je sais, moi, si je suis chimpanzé là, dans une forêt, que là, c'est la fin de mon territoire, c'est le début du territoire des autres. Il n'y a pas de frontières comme les humains. On met des douanes.
1: Non, bien sûr. Et c'est un peu flexible parce qu'il peut y avoir qu'une communauté cherche à, voilà, à grandir leur territoire. Peut-être qu'ils ont beaucoup de mal. Ils ont besoin de plusieurs arbres avec des fruits mmh. qu'ils préfèrent à manger. Et donc, ils vont un peu pousser leur territoire contre les autres. Et il va y avoir des conflits. Ce n'est pas une ligne très, très claire dans la forêt. Mais en fait, on sait où ils passent leur temps. Et donc, en récoltant des données chaque jour avec un GPS et tout ça, on peut construire un peu une carte où ils vont passer plus de temps. Mmh. Et après, si on a les mêmes données à d'une autre communauté, on peut voilà, construire oui. des différentes zones.
2: Alors, ils partent également à la chasse, hein, parce qu'ils mangent de la viande aussi. Et comment ils s'organisent là pour chasser? Ils chassent quoi d'abord?
1: Alors, ils chassent surtout des singes, les plus petits singes, pas des grands singes. Ouais. Dans la forêt, il y en a plusieurs espèces, ils ont des préférés. Et là, c'est souvent une activité du groupe. Donc, ils soit recherchent ou voient des singes sur un arbre et ils vont un peu évaluer la situation. Genre, est-ce qu'il y a un accès sur cet arbre? Est-ce qu'on peut les pousser dans un coin où ils n'ont pas de sortie? Et donc, on va peut-être en attraper un ou deux ou plusieurs. Et après, ça peut commencer avec quelqu'un qui est un peu plus, j'imagine, courageux, parce que les singes peuvent se battre et en fait
2: et mordre
1: ouais. Et faire des blessures dans les chimpanzés. Et voilà, après, il y a tout le groupe qui est un peu émotionnel, parfois, ou silencieux, selon la dynamique, et qui va chercher de rattraper peut-être les plus lents ou les plus faibles entre les singes.
3: Et les femelles, alors?
1: Et les femelles participent aussi dans la chasse et aussi le patrouille, comme on a dit. Peut-être pas si souvent, ou ils sont pas toujours en première ligne, mmh. mais je trouve que, voilà, on parle souvent des chimpanzés et des mâles, mais les femelles ont aussi un rôle important.
3: Donc quand elles sont pas en première ligne, qu'est-ce qu'elles font? Donc elles restent au sein du groupe avec
1: alors,
3: les plus jeunes
1: enfin, pendant la chasse, ça arrive souvent, en fait, que les femelles, toutes seules, vont rattraper des petites cerfs de forêt, et voilà, après il y a les mâles qui arrivent et vont prendre en fait la viande d'eux, mais elles ont du succès à chasser des autres animaux. Mais voilà, ils peuvent rester un peu plus derrière ou comme ça, mais ça dépend vraiment de la femelle. Il y a des femelles qui n'ont pas d'enfants, que peut-être vont aller un peu plus à côté des mâles pendant ces événements.
2: Mmh. Alors on sait qu'ils se transmettent du savoir aussi, les chimpanzés. Hein. Il y a de l'éducation. vous avez pas mal travaillé sur l'apprentissage de la vocalisation, justement, de la naissance à plus tard. C'est tout le groupe qui s'occupe de ça ou c'est plus spécifiquement les femelles au début ?
1: Alors, c'est pas vraiment tout le groupe. Il n'y a pas des profs ou des enseignants, mais il y a quand même des modèles. Pour les plus petits, en fait, ils vont suivre ou observer de très proche les autres membres du groupe selon le comportement qu'ils doivent apprendre. Et en fait, les membres du groupe peuvent être tolérants ou peut-être leur montrer ou leur laisser essayer les outils ou jouer avec les fruits, les produits, de quelque chose. Et pour la communication, en fait, en revenant sur le rôle des femelles, la mère a un rôle très important. En fait, la mère va passer presque 10 ans avec leurs petits. Et donc, la majorité des interactions qu'ils vont avoir, c'est avec leur mère. Mmh. Et la mère aussi, très importante dans l'apprentissage de l'utilisation des outils. Et en fait, c'est souvent les femelles qui apprennent plus vite et plus dans une communauté. Donc, il y avait une étude où le mâle alpha était le dernier qui a pris en nouvelle utilisation pour boire de l'eau dans un groupe.
2: Ah oui, tiens, c'est étonnant. On se dit, normalement, c'est lui qui devrait savoir avant les autres. Non, pas du tout. Alors, on va s'arrêter un petit moment sur quelque chose sur lequel vous êtes beaucoup penché, c'est la communication. Donc, il se fait essentiellement par le geste et par la voix, hein, bimodal, c'est comme ça qu'on doit dire. Qu'est-ce qu'il faut en retenir essentiellement? Qu'est-ce qu'il y a de plus étonnant ou vous pensez que nous, on sait le moins par rapport à la communication? Pardon, je donne des coups au micro.
3: À la communication.
2: Ouais.
1: Alors, bien sûr, les deux modalités les plus principales, la gestualité et les sons qu'ils utilisent, mais ce qu'on ne sait pas vraiment si beaucoup, c'est vraiment ce que tous ces sons et gestes veulent dire quand ils utilisent. Parce que voilà, on peut s'imaginer s'il y a des similarités, quand il y a une extension d'un bras et d'une main vers quelqu'un qui a quelque chose à manger, les chimpanzés utilisent ça pour demander de manger la même chose. Voilà, c'est assez similaire à ce que nous on ferait. Mm-hmm. Mais le reste est assez unique de la vie et la forêt des chimpanzés. Donc c'est plus difficile à s'imaginer, mais bien sûr, avec leur évolution, ils ont dû apprendre à utiliser quelque chose qui sert à leur vie sociale dans cet environnement, avec leur dynamique. Et donc ça est peut-être un peu différent de l'homme moderne.
3: Vous nous raconterez tout à l'heure comment vous vivez, vous, Adrienne Sodlati, en tant que scientifique, le terrain, c'est-à-dire lorsque vous êtes en Ouganda pendant plusieurs semaines, voire mois. Vous nous raconterez comment est-ce que vous vous approchez de ces chimpanzés, comment ça se passe. Mais juste un mot avant une chanson, on va écouter Mika dans un instant, mais juste un mot sur, de manière un peu générale, ces chimpanzés, ça vit combien d'années? Alors déjà, un chimpanzé en moyenne, en général?
1: En moyenne, je dirais 35.
3: 35 ans.
1: Jusqu'à 50, même. Okay.
3: Ça peut aller jusqu'à 50, oui. Quelle taille?
1: Ils sont plus petits que nous et ils marchent jamais sur les deux pieds, donc ils semblent encore plus petits. C'est assez surprenant, en fait, qu'on les voit, ils ne sont pas si grands.
3: D'accord. Quel poids?
1: Je dirais autour de 30-40
3: kilos. 30-40
1: kilos.
3: La force, vous avez déjà fait un bras de fer avec un chimpanzé?
1: Non, jamais, bien sûr, comme j'ai dit. J'essaie de ne pas interagir avec les chimpanzés, mais il y a eu des tests, ils sont un peu plus forts que les humains en moyenne.
3: Ok.
2: Et la première cause de mortalité chez les chimpanzés là-bas?
1: Ouh, ça, je ne sais pas. Dans la forêt, je dirais peut-être par des blessures létales après des conflits.
2: D'accord.
1: Okay. Mais ils peuvent aussi tomber des arbres ou être mordus par un serpent.
3: Ok. Et à propos d'arbres, pour grimper un arbre, est-ce qu'ils sont... Si vous faites la course, c'est eux qui gagnent ou...
1: C'est eux qui gagnent, bien sûr. Ils sont très vite. Très rapide, et vous voyez, quand ils font de la chasse avec les singes, qui sont encore plus vite, ils doivent vraiment y aller vite entre les branches d'un arbre.
2: De belles accélérations.
1: Il ne faut pas tomber, comme j'ai dit, parce que là, ça peut être létal.
3: Adrienne Sodlati, primatologue, vous êtes notre grand invité jusqu'à 11h. D'ici quelques instants, on le disait, vous nous raconterez un petit peu de l'intérieur, comment on s'organise lorsqu'on est scientifique dans une forêt comme celle où... on en a deux, on en a cité deux terrains finalement d'observation en Ouganda. On se réjouit d'être avec vous sur place dans un instant, je le disais, juste après Mika que voici. 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

0: C'était il y a 10 ans déjà, Mika, 10 ans, qu'est-ce que je dis, 20 ans, 2006, ouais. Grace Kelly à l'instant, Mika qui était de passage dernièrement, il y a quelques jours à Fribourg, avec toujours une belle énergie sur scène. Il est tellement généreux, et lorsqu'on est dans le public, ben, on sent les vibrations d'un artiste qui se donne pleinement. Il se donne pleinement aussi dans CQFD aujourd'hui, Adrien Soldati. Ça va, tout se passe bien pour vous?
1: Tout se passe bien, merci.
0: Super, vous êtes notre grand invité aujourd'hui, vous êtes primatologue, post-doctorant à l'université de Milan, vous êtes affilié à l'université de Zurich, collaborateur du pôle de recherche National Evolving Language. On l'a évoqué tout à l'heure, vous avez été plusieurs fois sur le terrain en Ouganda pour des missions scientifiques d'observation des chimpanzés. Comment se prépare une mission pareille?
1: Alors, l'aspect plus important, c'est bien sûr de développer et établir comment on va récolter les données. Parce que quand t'es là, en fait, il faut maximiser chaque jour pour prendre soit des sons ou des images, des vidéos ou des observations. Donc là, c'est l'aspect le plus important des études. Bien sûr, quelque chose peut changer, on peut pas voir ce qu'on veut et tout ça, mais avoir un protocole de récolte de données est central. Après, il y a tous les aspects pratiques. Il faut faire les vaccinations, il faut acheter l'équipement pour récolter les données, comme j'ai dit, des caméras, des microphones et tout ça, des habits qui vont bien pour la forêt, donc quelque chose avec les manches longues ou les pantalons et tout ça, un sac. Et il faut aussi obtenir des permis pour, bien sûr, accéder à la forêt qui est souvent protégée. Et donc, le gouvernement veut bien savoir, mais qu'est-ce que vous faites là en suivant les chimpanzés? Et toutes les précautions qu'il faut pour éviter voilà, de se passer des virus ou des bactéries, bien sûr, entre nous. Mais surtout pour eux, qu'ils n'ont pas l'habitude d'être en contact avec les humains.
2: Et j'imagine aussi que pendant cette phase de préparation, c'est de déterminer, parce qu'on dit récolter des data, mais pas n'importe lesquelles, c'est de savoir à quelle question vous allez répondre.
1: Oui, bien sûr. Ça fait déjà 50 ans qu'on étudie les chimpanzés, donc on ne va pas juste là pour dire mais qu'est-ce qu'ils mangent aujourd'hui. Ça, on le sait.
2: Oui.
1: Ça devient compliqué, mais il y a quand même des différentes méthodes et outils et de la technologie pour récolter des différentes données.
2: Ouais. Maintenant que vous alliez à Ngogo, qui est donc une zone de recherche au parc national de Kibale, en Ouganda, comme ça je l'aurais dit, qui abrite donc une des plus grandes communautés de chimpanzés sauvages, hein, c'est juste. Comment se passent les premiers jours? Vous arrivez avec tout votre combien de kilos de matériel, avec qui, comment? Enfin, vous arrivez sur place, vous avez toutes les autorisations, vous êtes vacciné. Pouf, premier jour, qu'est-ce qui se passe?
1: Alors, la dernière fois, en janvier, je pense que j'avais presque 50 kilos entre tous, parce qu'il faut aussi amener une tente là, la station de recherche. Alors, les premiers jours, c'était en fait d'obtenir les dernières signatures des permis et tout ça pour accéder à la forêt. Après, on rentre, il y a un peu une roue qui n'est pas vraiment très facile dans la forêt. On a accès et après, il y a un camping, disons, c'est pas une petite station séparée de la station principale de recherche, où on va faire 7 jours de quarantaine. En fait, pour pour s'isoler, en fait, et être sûr qu'à la fin de 7 jours, on n'a pas de maladie et on est sain et on peut entrer dans la forêt et donc avoir du contact avec les chimpanzés à distance, bien sûr, mais avec aussi les autres chercheurs qui sont là et qui ne veulent pas tomber malades vu qu'ils ont un temps limité. Et bien sûr, on ne veut pas passer rien aux chimpanzés.
0: Donc, c'est 7 jours de vacances au camping, là, au début?
1: Vacances où, voilà, on fait un test des outils, on cherche peut-être à entrer dans les détails du protocole pour la récolte des données. On parle avec les autres collaborateurs et chercheurs qui sont là parce qu'on peut apprendre beaucoup des gens qui ont été déjà là.
0: Okay.
1: Comment ça se passe dans la forêt, par exemple?
0: Et si tout se passe bien, donc au bout de 7 jours, fin de la quarantaine, vous êtes en pleine forme, alors comment ça s'enchaîne?
1: On passe et on va dans la station principale, on met la tente là-bas, voilà, on se familiarise avec le camp de recherche, où sont les toilettes, la cuisine et tout ça. On se prépare et là, on va commencer à entrer dans la forêt chaque jour, le matin très tôt.
2: Vous y allez seul ou il y a des guides?
1: Non, voilà.
2: Vous,
1: alors,
2: des locaux.
1: On peut pas entrer seul pour des questions aussi de sécurité. Et on entre soit avec d'autres chercheurs qui ont de l'expérience, donc qui connaissent la forêt, ils vont pas se perdre. Et les chimpanzés aussi, parce qu'il faut les reconnaître, savoir qui est où et qui c'est en face de nous et qui est en train d'interagir avec ces chimpanzés. Mais il y a aussi des guides. C'est des assistants de recherche sur le terrain qui sont des locaux qui connaissent très bien
2: la forêt.
1: Toutes les espèces d'arbres, des oiseaux, des fruits et aussi les chimpanzés qui les suivent chaque jour parce que c'est leur travail.
2: Est-ce qu'il y a une phase d'habituation pour que les chimpanzés s'habituent à votre présence?
1: Alors, pas peut-être à la mienne, mais bien sûr, au début, les chimpanzés ne voulaient pas être à côté des premières chercheurs ou assistants qui entraient dans la forêt. Donc, il y a une période d'habituation et ça se passe juste, il faut avoir de la patience, les rapprocher lentement, ne rien faire de très vite ou qui va aller
2: de brusque le, ou
1: de brusque ouais. Voilà qui va faire peur aux chimpanzés puisqu'ils sont assez néophobes, donc ils ont peur de tout ce qui est nouveau. Et voilà, et avec le temps ils vont s'habituer, en fait, voir que nous on est juste là comme des touristes. On va juste les regarder, on va pas interagir, on va pas réagir à eux, c'est aussi important. Et je dirais avec 5, 6, 7 ans on peut après les suivre, en fait, voir les comportements naturels pas changer par notre présence.
2: Mmh. Si je vous demande maintenant de me donner le nom, parce que je sais qu'on donne des noms aux chimpanzés pour les reconnaître, c'est un truc entre humains, ça, eux ils savent pas qu'ils s'appellent comme ça. Si les trois premiers qui vous viennent à l'esprit, dans leur, s'il fallait les décrire, leur nom et leur personnalité à ces chimpanzés.
1: Alors, un gogo, il y a beaucoup de chimpanzés qui ont des noms de très connus... en fait, artiste dans la musique, il y a Puccini, nom italien, voilà. Ah. Amal, j'aime bien Wes, nom très simple, mais il est très unique, il est gris, donc un peu différent des autres. Et après, je dirais... Mulligan, c'est un nom que j'aime bien, mais après, chaque communauté, ça dépend des chercheurs. Il y a une communauté où les chimpanzés ont des noms de bouteilles de whisky, par exemple, à Budongo. Mais Jane Goodall, elle avait donné des noms de personnages du Seigneur des Anneaux, du livre. Et voilà, ça dépend vraiment de la communauté des chercheurs, ce qu'ils aiment. Et il y a aussi beaucoup de noms locaux, en fait, avec la langue locale, donc Wendé ou Swahili.
3: J'imagine qu'entre eux, ils sont en train de discuter, puis ils disent « Ah là, nous on en a un, il s'appelle Adrian, tu sais, mais il n'y a pas le O, c'est intéressant, il est original celui-là, on l'aime bien, parce qu'il est un peu italo-suisse, il a l'air sympa et tout, machin. » Eh bien, aujourd'hui, on l'a dans ses QFD.
2: Comment ils vous perçoivent, les chimpanzés? Vous en avez une idée?
1: Alors, le premier jour, ici, dans cette communauté que j'ai vu pour la première fois, ils n'ont pas réagi. Je pense qu'ils ont l'habitude, en fait, de voir beaucoup de chercheurs différents. Je suis sûr qu'ils sont capables de dire, voilà, telle personne est différente de telle, du visage. C'est surtout le visage, parce qu'après, on a des vêtements qui sont très similaires.
2: Ouais.
1: Et peut-être aussi de comment on bouge dans la forêt, comment on parle, le son. Je suis sûr qu'ils individuent les individualités que nous, on a. Mais ce n'est pas qu'ils vont réagir visuellement à notre présence. Comme j'ai dit, ils sont habitués. Donc pour eux, nous, on est une présence neutre.
2: Oui. Vous faites partie du
1: on
2: décor
1: est là,
2: comme
1: à une certaine distance, on les suit et ça s'arrête là.
2: Ouais.
1: Après, parfois, il y a des interactions parce que nous, peut-être, on se rapproche trop, on fait trop de bruit. Alors, ils nous regardent avec ce visage. Nous, on pense un peu jugeant, disons. Mais pourquoi tu fais ça?
2: Je sais qu'ils se déplacent beaucoup, hein, forcément, ou pour la chasse ou voilà, pour changer d'endroit, pour vivre. Comment vous faites concrètement pour les suivre, hein?
1: En fait, on les trouve peut-être en entendant leurs cris à distance. En fait, on les entend jusqu'à un kilomètre.
2: Ouais.
1: Et après, une fois qu'on les a vus, on a, disons, dit « OK ». Il y a ce monsieur ici, cet autre chimpanzé, et on veut suivre lui ce jour. Mm-hmm. Et alors, on le reconnaît, bien sûr, et on cherche à chaque mouvement d'être derrière eux. Mm-hmm. Ce n'est pas si facile s'ils vont commencer à courir ou à disparaître dans un endroit où il y a une végétation très dense. Il faut le retrouver après, en allant peut-être vers où ils étaient hier ou en suivant les cris. Mais voilà, il faut être juste habitué à bouger dans une forêt qui n'est pas si facile. Il n'y a pas toujours une voie facile pour les suivre.
2: Et vous enregistrez beaucoup audio, vidéo.
1: Voilà, audio, vidéo, on a aussi un GPS. Et après, c'est quand même des kilomètres qu'on marche chaque jour pour les trouver.
3: C'est sacrément sportif, hein, c'est ça. Ouais. Ouais. Il fait chaud, en plus, on imagine.
1: Il fait chaud, il y a des collines, comme j'ai dit.
3: Ouais, faut monter, là. Et il y a des serpents, enfin, il y a tout plein de...
1: Des serpents, des insectes. En fait, les serpents, ils ne nous aiment pas, donc ils vont partir, même avant qu'on les voit, on les entend. C'est surtout d'autres insectes qui sont plus ennuyants, comme les abeilles, parce qu'elles aiment bien la sueur qu'on a, donc elles viennent boire, ou les tiques.
2: En vous écoutant comme ça, je pense que les auditeurs aussi, moi en tout cas je le fais, je fais de l'anthropomorphisme en me disant « Ah, ils sont comme ça, nous on est comme ça, eux ils sont comme ça ». Je veux dire, c'est difficile pour un scientifique de garder ce recul et d'étudier les chimpanzés pour étant des chimpanzés et pas faire de... Surtout qu'ils ont tous leur personnalité, il y en a des plus émotionnels que d'autres, enfin, il y a des parallèles qu'on peut faire avec les humains. Comment on fait? Il y a un truc pour garder cette distance?
1: Alors, c'est très difficile, bien sûr, ils ont des noms, ils sont similaires à nous.
2: Bah oui.
1: biologiquement et même dans les personnalités parfois. C'est un effort qu'il faut faire constamment parce que voilà, si on fait de la science, on veut quand même être sûr que s'il y a quelque chose de similaire, c'est parce que c'est similaire, pas parce qu'on pense que c'est similaire, parce qu'on connaît quelqu'un qui fait la même chose et tout ça. Je dirais que c'est juste un effort qu'on apprend avec le temps. Et aussi, il y a un feedback, disons, des collègues qui vont nous dire, mais écoute, mais t'es sûr que t'as vu ça et tu penses que ça signifie ça,
2: ça oui.
1: Montre-moi, démontre-moi avec des données, des observations, beaucoup de choses. Et finalement, c'est un processus de, voilà, beaucoup de rejet ou des critiques
2: ouais.
1: pour être sûr qu'à la fin, voilà, on a fait le mieux qu'on peut avec ce qu'on a vu.
3: Adrien Sodlati, un mot sur leur état de santé général, j'allais dire, ces chimpanzés en Ouganda, comment se portent-ils? Quelles sont les menaces qui pèsent sur eux?
2: La guerre a-t-elle toujours lieu?
1: Alors, la guerre est finie maintenant, parce qu'en fait, la communauté qui était la plus grande des chimpanzés, presque 200 individus, je pense, maintenant est divisée en deux. Il y a deux communautés d'une taille normale qu'on suit. Maintenant, on peut suivre les deux. En fait, on peut voir comment les interactions continuent. Et je dirais, maintenant, ils se rencontrent comme s'ils étaient des voisins qu'ils ne se connaissaient pas. Mais le danger, le principal, je dirais, pour les chimpanzés à l'état sauvage, c'est quand même la déforestation. Et donc, après, les interactions avec les humains qui peuvent suivre, le passage des, comme je l'ai dit, virus, bactéries.
2: Ah,
1: et là,
2: maladie.
1: Braconnage et chasse étaient, dans le passé, les menaces les plus importantes. Mais maintenant, ces forêts, dans beaucoup d'endroits, mais pas partout, bien sûr, sont protégés. Et donc, je dirais que maintenant, c'est vraiment que la taille de la forêt se réduit, le climat change,
2: ouais.
1: et donc, ils ont moins à manger et moins d'espace.
3: Adrien Sodlati, merci d'avoir été aujourd'hui en direct ce matin dans CQFD, primatologue post-doctorant à l'Université de Milan, affilié à l'Université de Zurich, collaborateur du pôle de recherche National Evolving Language. Vous venez de rentrer d'Ouganda, donc c'est pas pour tout de suite. Maintenant, j'imagine qu'il faut traiter, analyser toutes les données que vous avez récoltées sur le terrain, c'est aussi, ça fait partie du job aussi. Hein.
1: Oui, bien sûr, à l'ordinateur, mais on est déjà en train de discuter la prochaine fois, qui va être en janvier, encore 3 mois à Ngogo, pour encore collecter plus de données et voir plus de surprises, j'espère.
3: Merci d'avoir répondu à l'invitation de Anne Becher, CQFD. 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Et une première étape lundi prévue à la Vallée de Joux, au lieu de l'horlogerie, bien évidemment.
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1: Le Cap-Vert jouera les 16e de finale pour la première Coupe du Monde de son histoire. Les Requins Bleus terminent au deuxième rang de leur groupe, derrière l'Espagne, grâce au nul 0-0 décroché face à l'Arabie Saoudite cette nuit à Houston. De son côté, l'Uruguay, battu 1-0 par l'Aurora, dans le même temps à Guadalajara, passe à la trappe. Et maintenant à suivre sur RTS2 et sur l'application RTS, deux autres matchs dans un groupe où rien n'est encore joué. La Nouvelle-Zélande qui affronte la Belgique et l'Égypte qui est opposé à l'Iran. L'ancien conseiller à la sécurité nationale de Donald Trump lors de son premier mandat, John Bolton, devenu entre-temps l'un de ses plus virulents détracteurs, a plaidé coupable hier de rétention de documents relevant de la défense nationale. Des cibles désignées de la vindicte du président républicain depuis son retour au pouvoir en janvier 2025, John Bolton, 77 ans, est donc la première à être reconnue coupable pénalement. Hier soir, Donald Trump a qualifié sur son réseau social Truth son ex-conseiller de, je cite, « très stupide, déséquilibré et incompétent », ajoutant espérer qu'il serait sévèrement sanctionné. La peine de 16 ans de prison actuellement purgée par l'ex-producteur hollywoodien Harvey Weinstein pour le viol d'une actrice européenne en Californie doit être réévaluée, c'est ce qu'a ordonné hier une cour d'appel. La cour a toutefois maintenu la culpabilité du fondateur des studios Miramax pour ses faits commis dans une chambre d'hôtel de Los Angeles en 2013 et pour lesquels il avait été condamné fin 2022. Ce rebondissement intervient au lendemain de l'abandon des poursuites à New York concernant les accusations de viol proférées par l'actrice Jessica Mann, après 3 procès où les jurés n'ont pas réussi à se prononcer de manière unanime. L'Union européenne a assuré hier qu'elle réagirait rapidement et avec détermination si Donald Trump venait à mettre ses nouvelles menaces de droits de douane à exécution. Le président américain a menacé de frapper de droits de douane de 100% les pays européens qui mettraient en place une taxation des services numériques. Les mesures unilatérales visant des politiques légitimes sont injustifiées, a dénoncé un porte-parole de la Commission européenne. À partir de lundi, les glaciers suisses auront épuisé leurs réserves hivernales pour entrer dans une phase de fonte de leur masse. Ce jour du recul des glaciers n'a jamais été aussi précoce que cette année, à l'exception de l'année 2022, explique le glaciologue Mathias Huss, chef du service de surveillance des glaciers en Suisse. Cette situation s'explique par la vague de chaleur, mais aussi par un hiver, encore une fois, pauvre en neige. Et la météo, aujourd'hui un temps toujours bien ensoleillé et très chaud. Quelques orages isolés sont attendus dans l'après-midi, essentiellement en montagne. Les températures en plaine, au minimum de 19 à 22 degrés et au plus haut entre 34 et 38.
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4: Bon Hélène, t'es prête pour donner mon BD?
3: Oui.
4: T'as tout? Les dernières BD de Boulet, de Crafab?
3: C'est bon.
4: Ton émission écrite, la carte blanche, le QCM?
3: Paré.
4: Parfait. Ta besace, ton pendule, tes potions?
3: J'ai tout.
4: La double hache?
3: Dans la poche extérieure de mon sac.
4: Et les dragons, ils sont où?
3: Dans le parking de la RTS, scellés et prêts à décoller, et j'ai fait le plein ce matin avec quelques chèvres.
4: Oh bah c'est génial tout ça.
3: Ouais, et tu sais, j'ai tellement hâte de rencontrer Trissouille, la mascotte du festival.
4: Ouais, mais t'es pas au courant, enfin, je veux dire, elle existe pas pour de vrai.
3: Ah bon?
4: Bah non, tu pensais vraiment qu'une gargouille qui parle, c'était réaliste?
3: Bah en fait non, t'as raison, c'est vrai, c'est pas crédible. Bon, je te laisse, il paraît qu'il y a pas mal de circulation au-dessus de l'autoroute, en plus il y a une manifestation de centaures prévue, donc je vais pas tarder. Salut!
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8: Je veux savoir ce qu'il dessine.
9: Tu veux que je te fasse un dessin?
10: Je veux bien.
7: Vous entrez dans la réserve naturelle des bouquins. 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
3: Oui, exactement. Et tout va bien, les dragons sont garés sur les tas d'or prévus à cet effet. Et nous voilà bien installés au musée jurassien d'art et d'histoire de Delémont dans le cadre de la 12e édition du festival Delémont BD pour ce quartier livre en public qu'on a envie d'entendre. Public, wouh ! Ouais ! Et nous n'allons pas entendre que le public puisque nous avons aussi des invités autour de cette table, à savoir pour commencer vous, Célien Milani, bienvenue.
4: Merci.
3: Dans Quartier Libre, vous êtes directeur artistique de Delémont BD et nous évoquerons avec vous les changements apportés avec cette 12e édition, le présent et peut-être l'avenir de ce festival qui inscrit Delémont en tant que capitale suisse de la bande dessinée. À vos côtés et au mien aussi, le grand trissou de cette année, donc invité d'honneur, Gilles Roussel, mieux connu sous le nom de Boulet, qu'on applaudit. Bonjour et bienvenue.
10: Bonjour, merci.
3: Et pour marquer le coup, eh bien vous avez même doté le festival de cette fameuse mascotte Trissouille la Gargoule qu'on évoquait plus haut. On a hâte que vous nous racontiez peut-être entre autres sa naissance. Troisième invité autour de cette table joyeuse, c'est vous Fabien Duvoisin. Bonjour et bienvenue, on vous applaudit aussi.
11: Hello.
3: On vous connaît en tant que dessinateur sous le nom de Crafab et votre première BD apparue cette année, il y a quelques mois, aux éditions Jungle, le tome 1 des Masques d'Exendorf, une aventure surnaturelle qui plonge son intrigue dans le folklore suisse. Enfin, pour animer cette émission à mes côtés, il y a vous, Fanny Wobman. Bonjour et bienvenue.
12: Bonjour, merci.
3: Et vous assurez la carte blanche de cette émission aujourd'hui. Où nous emmenez-vous ?
12: Alors, j'ai emprunté des petits bouts de texte de deux bandes dessinées de nos deux invités et j'en ai fait une histoire.
3: Très bien, ce sera dans une vingtaine de minutes. À la réalisation de cette émission, Samuel Morier-Genoux, à la technique Jean-Pascal Mage et aux choix musicaux, Bastien Arnold. Quartier Livre se décline en bulles et en cases pendant une heure.
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3: Depuis 2014, la ville de Delémont sonne les cloches de l'entrée en été en mettant en lumière le 9e art. Et d'année en année, le festival a grandi, d'abord avec l'idée de l'associer à la création d'un musée à sa naissance et puis aussi pour prendre le relais de Feu, le festival de la BD de Sierre. Mais tout ça, c'est du passé. En 2026, Delémont BD maintient son ADN et innove aussi avec un nouveau directeur artistique. Et c'est vous, Célien Milani, qui avez repris le flambeau de cet événement incontournable. Alors, première question, comment ça se passe ?
10: Tout se passe bien. Là, on est content que c'est enfin pu se lancer. Oui. Voilà, c'est des mois et des mois de préparation et je crois que tout va rouler. Il fait beau. Donc, les gens ont l'air contents.
3: La grosse chaleur est au rendez-vous comme chaque année.
10: Comme chaque année, ça, c'est indémodable.
3: 40 auteurs et autrices se sont mis en lumière cette année à travers des expositions, des séances de dédicaces, des concerts dessinés, des discussions, des leçons de dessin. Qu'est-ce qui change en 2026 ?
10: On a essayé de prendre les mêmes ingrédients, de recommencer, mais en mettant aussi beaucoup de sens dans les choses. Typiquement, on a de la chance à Delémont d'avoir une magnifique vieille ville qui est assez concentrée. Et on a essayé de tout rassembler dans la cour du château. On a créé un véritable village de la bande dessinée. On a pas mal de performances qui vont se faire là. On a une salle assez intimiste qui s'appelle le SAS. Mais on a aussi une nouvelle scène qui s'appelle la scène de la cour. Donc, en plein milieu de la cour du château, que notre grand Trissou va pouvoir inaugurer. C'est la première fois que on amène aussi les performances à l'extérieur comme ça. Le but, c'est que les gens qui passent puissent s'arrêter en mangeant le hot dog, en s'arrêtant avec une bière, mais aussi en venant discuter avec les auteurs et autrices. On a aussi essayé de faire tout un parcours d'exposition qui s'appelle la balade dessinée. Pour la première fois, c'est une balade qu'on peut faire en suivant un itinéraire et que les gens peuvent encore continuer à suivre pendant tout l'été jusqu'au 9 août. Donc on voulait que ça soit convivial, rassemblé, que ça soit un vrai village qui vive, qu'on fête autour de la culture, parce que c'est pas un monde élitiste, la bande dessinée, c'est quelque chose qui rassemble les générations, qui permet d'échanger autour de l'art, et ça, c'est assez rare, donc on en profite.
3: Un petit parcours dans les boutiques du coin aussi, j'ai vu, où vous faites des questions qui sont posées, on peut cliquer un QR code, et c'est aussi une manière originale d'intégrer les commerces.
10: Oui, exactement. On essaie d'impliquer aussi toutes les personnes qui font la vieille ville de Delémont. On a fait un concours des commerçants et commerçantes. Et le but, c'est qu'on a pu présenter des bandes dessinées via nos commerçants et commerçantes. Donc, ils et elles présentaient une bande dessinée d'un auteur ou d'une autrice qui viendrait à Delémont BD. Et ça permettait aux gens, en allant faire leurs courses ou bien leur quotidien, de voir de la bande dessinée naître un peu à chaque coin de rue.
3: Célien Milani, quand vous avez repris le flambeau, le grand Trissou, si j'ai bien compris, n'avait pas encore été choisi. Est-ce que Boulet était votre première idée ?
10: Oui, alors c'était ma première idée et j'avoue que j'ai eu de la chance sur ce coup-là parce que j'ai lancé l'organisation de cet événement-là assez tardivement. Voilà, j'ai repris le flambeau un peu à la volée et la première question qu'on m'a posée, c'est qui veux-tu comme grand Trissou ? Et j'ai réfléchi 5 minutes et j'ai dit mais je crois que Boulet, ce serait vraiment une bonne idée. Moi, j'ai grandi avec Boulet, j'ai grandi avec Tcho, j'ai vu son style et ses personnages évoluer au fil des années. Je l'ai suivi sur Boulet Corp dès la première publication à l'époque. Donc je me suis dit, j'aimerais bien commencer avec un grand Trissou qui est aussi interactif, avec qui on peut discuter sur Twitch, avec qui on peut aussi peut-être imaginer des performances ou autres. Et il a assez vite dit oui. Donc j'avoue que c'était une chose en moins à organiser.
3: Alors vous avez déjà pas mal brossé son portrait, mais je vais peut-être un petit peu compléter avec vous, Boulet, pour vous présenter. Donc on vous connaît pour votre amour de l'univers fantasy que vous explorez dans les aventures de votre petit dragon vert Ragnarok, pour votre contribution à la saga Donjon. Je vais faire circuler un petit peu les petites BD pour que tout le monde puisse voir. Vous avez aussi écrit le scénario de l'excellente série Bolshoï Arena, dessinée par Azane. Et puis, parmi beaucoup d'autres choses, il y a ces petits strips que vous postez sur votre compte Instagram, les Rogatons. Enfin, vous êtes aussi YouTuber, podcasteur, puisque vous participez au Nouilles Rampantes, podcast d'histoire d'horreur qu'on a envie de suivre rien que pour le nom. Qu'est-ce que je dois rajouter à ce beau CV, à part le fait que j'ai lu quelque part que vous aviez été figurant dans le film La Cité de la Peur?
11: C'est ma grande fierté.
3: C'est vrai?
11: J'apparais dans... vous savez, le cinéma, c'est 25-33 images par seconde. Là, j'apparais dans une image, en flou, mais je sais que c'est moi. Et vraiment, limite, j'arrête des gens dans la rue pour leur dire « Vous savez que j'ai joué dans La Cité de la Peur ?»
3: Et qu'est-ce qu'ils répondent?
11: Ils s'en foutent la plupart du temps, mais j'ai déjà fait des arrêts sur image pour avoir des captures d'écran comme ça de mon apparition. J'avais 17 ans et voilà, une grande fierté. Je l'ai même dit à Alain Chabat, je lui ai envoyé un mail pour lui dire que il m'a dit, écoutez, si je refais un film et que j'ai besoin d'une silhouette floue d'arrière-plan, je vous rappelle.
3: D'accord, c'est tout à fait du Alain Chabat.
11: Voilà.
3: Alors votre relation à la Suisse, elle est particulière puisque on sait que c'est lors d'une édition du Festival BD de Sierre que votre travail a été remarqué. Vous m'arrêtez si je me trompe. Remarqué par Zep, que vous avez intégré par la suite justement le magazine Tcho, entre les pages duquel vous avez fait naître Ragnarok, mais aussi vous avez assuré la rubrique scientifique entre d'autres choses. Grand Trissou de Delémon BD, est-ce que c'est une manière de boucler une boucle?
11: J'étais assez content pour de vrai de revenir en Suisse et puis Célien m'avait dit effectivement qu'il y avait un petit peu cet héritage de Sierre dans ce festival et effectivement c'est en Suisse que j'ai vraiment commencé à faire de la BD avec ce concours en 98 et donc là revenir presque 30 ans plus tard c'était marrant quoi.
3: Delémon, c'est aussi bien que Sierre?
11: Je viens d'arriver, donc j'ai encore une vision très parcellaire, mais pour le moment, j'ai même envie de dire que la ville, elle est encore plus jolie.
3: Très bien, et puis attendez d'y passer une soirée.
11: Voilà.
3: Parlons justement de cette fameuse mascotte Trissouille la Gargouille qu'on peut admirer sur l'affiche du festival, mais aussi sur le t-shirt de pas mal de gens qu'on croisera. Est-ce qu'on la décrit d'abord?
11: C'est une sorte de petit dragon avec une couronne et une queue hérissée de pointes. Et alors, il ressemble vraiment à une gargouille. La genèse de cette mascotte, c'était une discussion que j'ai eue. Je ne sais plus si c'était avec Célien ou avec Philippe, mais on parlait des affiches de BD et j'ai dit moi je veux bien faire l'affiche, mais j'ai envie que ce soit quelque chose de très simple, de très dynamique sur fond blanc, pas faire. 90% des affiches de festival BD, c'est du genre l'église du village avec tous mes copains de la BD autour et un marsupilami qui monte sur le clocher. Et j'avais pas du tout envie de faire ça. Et donc, j'ai dit, moi, je voudrais vraiment, un seul élément. Et puis, ils m'ont dit, écoute, on t'envoie de quoi trouver des idées. Et ils m'envoient plein de photos de la cour du château, de la ville. Et ils me disent, tiens, là, il y a un petit détail marrant, il y a cette gargouille. Et il y a effectivement une gargouille en forme de dragon. Et je me suis dit, parfait, ça fait un petit personnage. Et puis je l'ai dessiné en train de se rendre au festival avec son carton sous le bras. Et ils ont tout de suite bien aimé. Et ils m'ont demandé s'ils pouvaient l'utiliser comme mascotte. Et moi, j'étais ravi parce que je trouvais justement qu'il avait une tête de mascotte dans le sens où il est mignon et un peu creepy. Vous voyez, les mascottes de sport, par exemple, oui. C'est toujours des espèces de gros trucs en peluche avec des yeux énormes qui font un peu peur. et j'aimais bien cet entre-deux. Puis en plus, comme c'était un dragon et qu'on en revenait un petit peu à Ragnarok avec le dernier album, voilà, c'était pareil, une impression de boucle bouclée.
3: Ben justement, très très bien. Alors Boulet et Fabien Duvoisin, qu'on est très heureux d'accueillir autour de cette table, vous partagez les deux plusieurs points communs, on y reviendra peut-être pendant cette émission, mais tout d'abord, vous qualifiez les deux d'autodidactes, vous aimez la fantasy et vous avez visiblement les deux une affection particulière pour les strips, puisqu'on peut les deux vous retrouver sur Instagram. Est-ce que vous connaissez le travail de l'un de l'autre ?
11: Je veux juste dire qu'il a rigolé quand vous avez dit ça. Il a beaucoup de points communs, il s'est tourné vers moi, et il a fait comme ça. Je suis très vexé. Non, moi, je suis désolé, je découvre le travail de Fabien aujourd'hui en arrivant à Delémont.
13: Ouais, Fabien. Bah, moi forcément, bah, le fait que je sois un jeune auteur, ça fait que je suis sur travail depuis bien plus longtemps évidemment. J'ai eu les magazines show pareil à l'époque et je l'ai découvert dans les magazines show. Je suis désolé de te faire te sentir aussi vieux en disant ça. Mais voilà, bah, forcément moi je le suis aussi depuis pas mal de temps sur Instagram forcément pour ses strips. Mais ouais, du coup, je connais déjà son travail.
3: Ouais, un petit mot sur cette idée d'être autodidacte. Qu'est-ce que ça signifie, se sentir ? Parce que vous avez fait une école,
11: quand même. Ah, moi, je suis pas du tout autodidacte, moi.
3: Ouais.
11: Je sais pas.
3: Il faudra dire ça aux personnes qui écrivent des choses sur vous.
11: Ah oui, non, parce que oui, pour moi, autodidacte, c'est les gens qui sont pas passés par des écoles, justement, qui apprennent tout seuls. Moi, je suis passé par les beaux-arts, les arts déco, et moi, je pense que je suis le contraire d'un autodidacte. J'ai vraiment besoin d'être entouré de gens qui dessinent et qui me motivent à dessiner aussi. Sinon, je fais rien. Sinon, je joue à des jeux vidéo.
3: Un autre point commun?
11: Ah, avec... voilà. Wow, on est deux à jouer à des jeux vidéo.
3: C'est rarissime.
13: Peut-être pas les mêmes, j'en sais rien.
3: Vous jouez à quel jeu?
11: Moi, je suis très Minecraft, je suis très jeu de survie et construction.
13: Ben, moi, de manière générale, je suis très Nintendo et je dirais que mon jeu du moment, en ce moment, je joue pas mal à Deltarune, qui sort son chapitre 5 la semaine prochaine. D'ailleurs, je suis très, très content de ça. Je ne serai pas disponible ce jour-là, d'ailleurs.
3: D'accord, donc on est content qu'il ne soit pas déjà sorti.
13: Oui, voilà.
3: D'accord, très bien. Comme ça, on peut vous accueillir. Juste un mot sur le fait d'être autodidacte, parce que vous le revendiquez.
13: Alors autodidacte avant l'école que j'ai fait pendant 3 ans à Genève, et puis même là-bas ce n'était pas spécialement, bah, c'est la head à Genève,
3: oui,
13: qui n'est pas une école pour apprendre à dessiner mais plus pour te donner l'opportunité de concrétiser certains projets assez variés. Mais oui, la majorité de ma vie, j'ai dessiné en autodidacte. Ouais.
3: D'ailleurs, on lit dans un article que vous avez appris à dessiner en recopiant les planches de Tintin et Titeuf.
13: Dans un premier temps, c'était
3: dans
13: ça,
3: un premier
13: exactement.
3: Temps, ouais.
13: En tout cas, mon style de début, c'était vraiment une espèce de mixture un peu bizarre entre Hergé et Zep. Et ça ressortait exactement.
3: Ouais. Alors je l'ai dit, votre première BD est parue ce printemps, Les Masques d'Exendorf. Vous y revisitez les légendes folkloriques suisses et le rôle sombre qu'a joué notre pays dans la chasse aux sorcières. Et qu'est-ce qui vous a motivé à explorer cette thématique-là ?
13: Déjà, ça partait d'une espèce de frustration dans le sens où le folklore suisse est assez peu utilisé dans la culture populaire, je trouve, alors que ça, quand même, c'est quand même très original et très propre au très très propre au pays. Et ça se fait beaucoup dans les livres pour enfants. Enfin, il y a quand même pas mal de livres qui retracent les contes suisses avec des illustrations. Mais en bande dessinée, j'ai pas souvenir d'avoir déjà vu ça, ou en tout cas accessible à tout le monde. Et du coup, bah, ça partait de là, et aussi parce que juste l'esthétique de certains monstres suisses, oui, je les trouve vraiment... ils ont ce côté qui n'est pas forcément complètement effrayant, et un peu bébête aussi, justement, les Tchegete du Lochental. Et ouais, ça partait juste de là, faire une espèce de mix entre des monstres un peu rigolos et un peu creepy, ça m'aidait, j'aimais bien ça.
3: Vous connaissez les Tchegete du Lochental, Boulet ?
11: Pas du tout.
3: Fabien ?
13: Ben, c'est des monstres de carnaval qui apparaissent une fois par an au Valais. Et ils ont un peu cet aspect gros manteau de fourrure avec des masques de bois. En fait, on les surélève avec des épaules ultra larges. Et ben, à chaque fois, ils sont autorisés à faire des farces dans les villages entre le carnaval et Mardi Gras aussi.
11: J'ai déjà vu ce genre de créature un peu partout en Europe. Il y a, je crois que c'est en Slovénie qu'il y a les Current, comme ça, qui sont ces espèces de petites créatures avec de la fourrure, des bois de serre et tout, et qui viennent faire des farces.
3: C'est un peu l'idée. Mais les nôtres sont mieux.
11: D'accord. Wow. Ça, la Slovénie.
13: En plus, ça, ils font du bruit avec les cloches. Ouais.
3: Exactement.
11: Ils font des grosses cloches.
13: Ouais, ils sont attachés à leur ceinture, comme ça, des cloches de vache.
3: Fabien,
14: et ils font peur aussi.
3: Ils font peur. peur, ouais. C'est l'idée, c'est de faire peur, ouais, c'est exact.
13: Ouais, ça dépend lesquels. Il y en a certains que je trouve beaucoup plus drôles qu'effrayants, mais ouais, il y en a tellement que oui. Forcément.
3: Fabien Duvoisin, votre nom d'artiste, c'est Crafab, je le rappelle, donc Crafab, comme ça, voilà, on ne confond pas. Si on voit votre nom sur une BD, on sait qui vous êtes. Vous évoquez, et d'ailleurs en ouverture de votre bande dessinée, vous le faites aussi, mais également dans la presse, une grande anxiété sociale. Déjà, on vous remercie d'accepter de vous prêter au jeu de la radio, parce que c'est pas forcément évident dans cette émission en public. Et vous évoquez la peur comme un moteur, ou en tout cas une thématique importante à transcender dans votre travail. Alors la BD, c'est une thérapie ?
13: Pas spécialement pour moi, j'avoue. Enfin, c'est sûr que forcément la thématique, c'est pas que je la connais bien, mais en tout cas elle me parle. Et ouais, pour moi c'était assez important parce que même j'ai pas mal grandi avec même certaines œuvres ou certains dessins animés qui n'hésitaient pas à vraiment nous traumatiser. Et en vrai, je trouve que c'est assez formateur, ou en tout cas ça permet de donner un petit peu un avant-goût du genre de peur qu'on pourrait avoir en étant adulte. Et du coup, je suis assez pour bousculer un petit peu certaines émotions dans ce genre d'œuvres pour enfants, en allant pas trop loin évidemment. Hein. Mais ouais, c'est juste. Bah, et puis de base aussi, j'aime bien tout ce qui fait un petit peu peur, surtout en ce qui concerne les créatures. Mmh.
3: Alors, créatures, justement, elles sont très présentes chez vous. Boulet, dans votre travail, la fantaisie, elle est plutôt humoristique. Lorsque vous aviez l'âge de Fabien Duvoisin, peut-être, vous avez lu et relu l'œuvre, encore aujourd'hui peut-être, de l'auteur britannique Terry Pratchett et sa série de romans Les Annales du Disque Monde. Alors, peut-être parlez-nous de ce personnage culte et comment il a nourri votre imaginaire.
11: Alors Terry Pratchett, donc moi j'ai évidemment une passion pour cet auteur. J'ai dû lire absolument tous ses livres au moins 5 fois, et il a donc créé un univers entier dans lequel il a construit des dizaines d'histoires qui s'appellent les Annales du Disque Monde. Et c'est l'idée juste d'un monde, c'est un monde un peu médiéval fantastique. Et

0: mais comment fonctionne ce modèle économique? Comment ils s'y retrouvent? Qu'est-ce qu'ils font avec les restes du dragon? Où est-ce qu'on achète une armure anti-dragon, etc. Ouais. Et j'aime bien avoir toute l'idée de la logique qu'implique un monde fantastique. Pour moi, un monde fantastique, s'il n'a pas ce cadre logique, il s'effondre et j'y crois pas, quoi.
1: D'accord, un business model pour voilà la fantaisie. Quartier Livre est au Festival de Lémon BD et ça continue avec de la musique. Voici un groupe que nous ne nommerons pas parce que tout le monde le connaît, mais qui vous dira forcément quelque chose, Boulet. On écoute et on évoque ce sujet juste après.

0: Queen, Don't Stop Me Now, à l'instant dans Quartier Livre.
1: Ah non, pas ça!
2: Qu'est-ce que j'ai fait, j'ai rien dit?
1: Si! Vous avez dodeliné de votre grosse tête dans une intention inavouable.
2: D'abord, cher ami, je n'ai pas une grosse tête, ensuite, je n'ai pas dodeliné.
0: Et nous sommes en public au Musée Jurassien d'Art et d'Histoire de Delémont en compagnie de Célien Milani, directeur artistique du Festival de Boulay, grand trissou de cette année, et de Fabien Duvoisin alias Crafab. Et on les applaudit, voilà, en public. Alors, on vient d'entendre Queen, qui est un de vos groupes fétiches, Boulay, mais il y a aussi le métal, la musique électronique, et on a lu Muse, plein d'autres choses. Alors, je vous pose la question à vous deux, Boulay et Crafab, comment l'écoute pendant le dessin influence-t-elle le trait, le rythme? Est-ce qu'on dessine la même chose en fonction de ce qu'on écoute ou ce qu'on a dans les oreilles? Vous êtes en train de regarder ce que j'ai écrit comme question?
3: J'ai entendu du métal et de l'électro pour moi.
0: Ouais.
3: Mais c'est... Pardon,
0: vous n'aimez pas ça?
3: Pas du tout.
0: Ah oui?
3: Non, c'est pas. Enfin, je me souviens pas.

0: Avoir dit ça, pardon. Non, non, j'écoute très peu de, j'écoute pas du tout de métal et j'écoute très très peu
1: Mais vous
0: d'électro.
1: savez, en fait, j'ai lu ça
0: C'est
1: sur votre.
0: ChatGPT, à mon
1: Non.
0: avis.
1: Alors, moi, je m'en vais parce qu'il m'accuse de faire mon émission avec ChatGPT. Mais je crois bien que j'ai lu ça sur votre site, en fait.
2: Moi, j'aime bien,
1: ouais.
2: mais.
1: Ah, ouais.
0: Ah, mais je sais pourquoi,
1: Mais
0: ça y est,
1: oui,
0: j'ai
1: j'ai lu ça
0: compris.
1: sur votre site.
0: C'est parce que j'ai fait une note de blog sur le métal.
1: Ah, voilà.
0: Et à un moment, j'avais fait donc le blog qui parle de machin, machin et métal, etc. D'accord, c'est moi qui ai introduit la confusion, je suis désolé.
1: D'accord.
0: Et non, non, moi, j'écoute, j'écoute assez peu de musique. On me prend souvent pour un alien quand je dis ça. Queen, c'est mon enfance, j'adore, etc. Mais quand je travaille, par exemple, si j'écris du scénario, typiquement, j'ai besoin du silence complet.
1: Oui.
0: Et quand je travaille, j'écoute de la musique, mais ça devient vraiment un bruit de fond très rapidement. C'est-à-dire que quand je suis en train de dessiner, si je mets de la musique en fond, je l'entends pas, en fait. Donc, ce que je fais, c'est que quand je scénarise, c'est le silence. Et quand je dessine, la plupart du temps, je mets des gens qui parlent, c'est-à-dire des films, des séries télé, des podcasts, mais très très peu de musique. La musique, je crois que je l'écoute que quand je somnole dans le train ou quand je suis à la salle de sport. J'en suis souvent à la salle de sport. Mais voilà, j'ai des goûts très hétéroclites, très peu définissables. Ma playlist, elle va de Brassens à Britney Spears, en passant par K-pop, Demon Hunter. Donc voilà, je saurais absolument pas définir mes goûts en musique.
1: D'accord. Et vous, Krafab?
3: Ben moi, je pense que je me suis pas encore trouvé dans ma manière de travailler à ce niveau-là, parce que je suis assez bordélique en fait. C'est-à-dire que je vais avoir tendance à d'abord me dire bon, ben, je travaille dans le silence parce que là j'ai besoin de calme. 5 minutes après, je me relance de la musique, je l'éteins. 5 secondes après, ben, je me dis finalement non. Et bon, en fait, ouais, je pourrais autant bosser dans le silence que dans la musique ou que devant des films, pareil. Mais ouais, pareil, le style de musique. Mais par contre, j'écoute pas mal de métal et de rock. Moi, ça, en tout cas, pour certaines, surtout quand je fais des dessins qui sont censés être un petit peu dynamiques, ça m'aide à me donner de l'énergie, en fait. Puis ouais, enfin, c'est surtout que ça varie extrêmement souvent et puis ça peut varier dans la même heure. Donc des fois, j'arrive plus forcément à m'y retrouver.
1: D'accord, ok, un
0: J'ai
1: accompagnement.
0: l'impression qu'on a ruiné la question.
1: Non, non, non, mais la question, elle était toute simple. Elle était aussi de dire, en fait, finalement, ce qu'on a dans les oreilles, comment est-ce que ça peut influencer d'une certaine manière le trait ou comment on dessine? Parce que c'est une énergie.
0: Je vais reprendre un petit peu ce qu'a dit Fabien. Ça dépend de l'énergie de ce que tu dessines. Moi, et dans le dernier Ragnarok, il y avait des scènes un peu avec beaucoup d'émotions, des moments un petit peu dramatiques, un peu grandiloquents. J'aimais bien me mettre de la musique de jeux vidéo. Je me mettais la BO de Genshin Impact, un jeu vidéo qui a des musiques un petit peu
1: Gacha, oui.
0: pompeuses comme ça, voilà. Et la musique est de Yupen Chen. Elle est vraiment extraordinaire. Le jeu, bon, c'est comme vous dites, c'est un gacha en ligne gratuit. Il est très beau, mais voilà, il est surtout fait pour nous pomper du fric. Mais la musique est incroyable. Et du coup, je mettais ça dans mes oreilles quand je dessinais les scènes un petit peu héroïques dans Ragnarok pour aider l'émotion.
1: Très bien.
3: Ouais, puis pour un peu pour les alors les scènes de rock ou de métal justement, bah, c'est plus justement pour les scènes un peu dynamiques. Et bah ça m'arrive aussi des fois les OST d'animés aussi, ça m'arrive de les mettre assez souvent parce que ça peut être assez varié au niveau des émotions qu'il y a derrière. Et au niveau musique de jeux vidéo, bah je suis extrêmement fan. Comme je joue à pas mal de jeux Nintendo, bah je peux varier l'ambiance du jeu, c'est-à-dire je peux me mettre de la BO de Breath of the Wild si je veux
1: Zelda.
3: une ouais Zelda, voilà, qui pour faire ambiance un petit peu exploration, un peu découverte d'un nouveau monde. Et par contre pour des scènes de combat, bah c'est plus du tout Nintendo, mais j'adore me mettre des musiques de Sonic.
1: Ouais.
3: Voilà, c'est mon obsession première en termes de jeu. Donc forcément toutes les musiques, j'ai une playlist que je me remets en boucle. Pour des scènes où j'ai juste besoin d'un petit peu de peps.
1: Fanny Wobman, on va écouter votre carte blanche, mais j'aimerais bien savoir si vous l'avez écrite en musique.
4: Alors, pas du tout. Moi, je n'arrive pas à écrire en musique parce que pour moi, l'écriture, c'est une musique et du coup, ça me pollue complètement si j'en ai une autre dans les oreilles. C'est pas le cas de tous les auteurs, mais pour moi, c'est comme ça.
1: Très bien. Eh bien, on va écouter votre carte blanche.
5: Aujourd'hui, on rapporte une histoire abracadabrantesque.
4: Je me suis donné comme consigne donc de commencer mon texte par une phrase tirée de Donjon et de finir mon texte par une phrase tirée de votre BD, Fabien Duvoisin. Et puis, je tiens à préciser aussi que c'est mon fils qui a trouvé le titre, parce que je lui ai lu mon texte et il m'a dit « Ah mais voilà, mais c'est ça qu'il faut que t'écrives pour gagner un peu d'argent !» Donc je me suis dit que j'allais essayer de m'inspirer un peu plus souvent de vos univers, peut-être que ça va marcher mieux que, que mes romans. Au-delà du royaume. La princesse Isis fait la gueule, elle est partie bouffer aux écuries avec son petit monstre, dit Barnabé, excédé. Il posa l'assiette pleine sur la table et piqua des morceaux gras de homard avec les doigts. « Font chier ces monarques », marmonna-t-il encore avant de s'asseoir lourdement sur un tabouret. Virgile, le chat, vint se frotter contre ses jambes et murmura « Tu n'auras plus à les supporter très longtemps, tu le sais bien ». Barnabé le prit sur ses genoux, enfouit son nez dans les poils chauds et se leva pour attaquer la vaisselle. « Il faut que je lave les vitres », se dit-il encore en laissant son regard s'échapper par la fenêtre. Derrière la crasse, les collines jaunes scintillaient sous le soleil de midi. Les arbres brûlés ne perdaient plus seulement leurs feuilles, mais des branches entières qui se détachaient dans un craquement et tapissaient le sol desséché. Aux frontières du royaume, le mont du moine se détachait de l'horizon brumeux. Assise à l'ombre contre un mur de l'écurie, Isis grignotait une carotte qu'elle tendait parfois à son bébé dragon. Il en détachait de gros morceaux qu'il crachait dans un jet dédaigneux. « On est mal barré, mon pichou, » disait Isis. « Ils sont plus nombreux chaque jour à défiler autour du palais. Ils se jettent dans les douves, installent des voies de grimpe sur les remparts, plantent des drapeaux anarchistes dans les jardins, utilisent les canons pour envoyer des tracts, invitant les conseillers à des tours de parole bienveillantes. » Je vois bien qu'ils sont de plus en plus énervés, qu'ils crient de plus en plus fort. Je vois bien que leurs maisons sont inondées lors des tempêtes, que la terre est soit boueuse, soit aride et que plus rien ne pousse. Que les gens qui arrivent de l'autre versant et demandent l'asile dans le royaume sont enfermés ou renvoyés. L'autre jour, c'est les servantes qui s'y sont mises, disant qu'elles étaient moins payées que les cuisiniers ou les jardiniers et que si les harcèlements et abus sexuels continuaient, elles donneraient des noms. Père réplique en le renvoyant des boulets sur la gueule, je suis pas sûre que ça entre dans ce qu'ils appellent la communication non violente. Mais qu'est-ce qu'on va devenir, mon pichou ? Père répète que le royaume reste le plus prospère du continent. Il fait installer les visiteurs sur les terrasses orientées vers le soleil couchant et leur sert les meilleurs vins. Personne ne pose de questions. Personne n'écoute les rares intrépides qui se risquent de l'autre côté. Et ceux qui ont compris préfèrent parler d'autre chose. Le bébé dragon cracha une petite flamme et s'enroula contre la jambe de son humaine. Isis lui gratta distraitement le sommet du crâne. Au-delà des écuries, les clameurs montaient encore des remparts blancs dans lesquels se reflétaient les teintes ocres des pentes alentour. Un rapace aux ailes oranges surgit derrière la crête, décrivit quelques cercles au-dessus du palais puis repartit dans la direction d'où il venait. Dans ce monde qui brûlait, le paysage continuait d'exposer sa beauté insolente. Mais cette terre dorée ne représentait que la face visible de la montagne, et pour la sécurité de tous, il était préférable d'ignorer ce qui se cachait derrière.
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6: Merci beaucoup Fanny Vaubman. Qui veut réagir ? Quelqu'un ?
0: C'est très perturbant au début, moi, parce que tu as commencé avec des phrases de donjon, donc j'avais tout de suite l'image des personnages de donjon, et du coup après quand ça change, il fallait que... Mais j'ai pas du coup identifié en plus les phrases de la BD de Fab que j'ai pas encore lue, donc...
4: C'était juste la dernière.
0: Ah ok.
3: Ouais, je reconnais la fin, mais du coup je me demandais quelle phrase allait tomber, il y avait un peu ce truc, mais au final j'aime bien comme ça réussit à trouver du sens à la fin... Mais ouais, c'est vraiment un truc qu'on ne s'y attend pas et d'un coup, ça arrive. Quoi.
6: Fanny, partir ailleurs que les BD que vous avez lues, comment c'était pour vous ?
4: J'ai vraiment dû faire un effort justement de me dire, surtout je n'entre pas dans ces personnages-là, je pars ailleurs tout en gardant un peu des touches quand même de vos univers, parce que c'était quand même mon but. Mais j'ai beaucoup aimé cet exercice, c'était drôle et de... en fait, la BD, transformer aussi la BD qui est quand même principalement des images en texte, c'était intéressant.
0: Mais il ne faut pas nourrir son dragon avec des carottes, ils n'aiment pas.
4: Hein. Il la recrache, donc ça va.
0: Voilà.
6: Il y a beaucoup de notes dans votre travail, Boulet. C'est vraiment
1: très très agréable à lire. Là par exemple, ben vous racontez que dans votre collaboration avec Hazen pour Bolshoi Arena, vous racontez comment vous avez développé les personnages, également pour Ragnarok, comment vous en êtes venu à trouver un nom, trouver une identité à Roxane, la petite barbare, aussi comment vous avez commencé Ragnarok. Dans Bolshoi Arena, il y a cette histoire de Polo Gate où vous vous êtes brouillé avec Hazen parce que il voulait mettre un polo à un de ses personnages et puis vous avez dit c'est pas possible.
0: Oui, le Polo Gate, c'était le grand drame, c'était ma grosse gaffe. Hazen a une façon de dessiner les personnages. Moi, je voulais qu'ils aient des habits un peu SF. Et donc, j'avais développé toute une gamme de vêtements dans mes brouillons que les personnages pouvaient porter, des vêtements à moitié transparents ou avec des logos qui faisaient comme des tatouages, etc. Je voulais quelque chose de très coloré, très varié dans les vêtements, comme si tout à coup, on était parti dans un truc presque baroque, mais dans le futur, quoi. Et je vois les pages d'Hazen, et Hazen a dessiné un des personnages avec juste des pantacours et un polo. Et donc, j'étais outré. Je dis, mais un polo, quoi. Puis je lui dis... Et donc, je lui fais un schéma en dessinant un t-shirt, en mettant t-shirt à manches longues. Et puis, il y avait un polo avec marqué « Personne, jamais ». Et j'ai dit, personne ne porte des polos, et surtout pas dans le futur. Le polo, c'est déjà ringard, etc. Et il m'a juste répondu, mais j'en porte là, maintenant, en lisant ton mail, et je t'emmerde. Et donc, voilà. Il avait été vraiment vexé comme un pou à cause de cette histoire de polo. Mais derrière le côté très anecdotique de cette histoire, il y a le fait que quand on dessine, quand on scénarise un univers, quand on l'imagine, il y a pour de vrai des sacrifices un peu plus importants à faire que le polo, et il y a vraiment un deuil à faire de ce qu'on avait imaginé parce que toute l'histoire, tout ce qu'on avait visualisé, et en plus quand on est dessinateur en plus de scénariste, on a tendance à beaucoup visualiser. D'ailleurs à scène, moi je lui donne carrément des storyboards dessinés, on a même édité le storyboard, là il sera sur le festival.
1: Il est magnifique.
0: Merci, achetez-le, il est pas cher. Et voilà, et il faut donner ça à quelqu'un en lui laissant le gouvernail, c'est-à-dire en lui disant tu peux vraiment changer tout ce que tu veux changer parce que c'est le seul moyen pour que la somme des parties devienne quelque chose de plus intéressant que les parties séparées. Et ça a été un petit peu le cas. J'ai toujours eu beaucoup de difficultés à faire ça. Il y a quelques années, j'avais fait une bande dessinée avec Pénélope Bagieux qui s'appelait La Page Blanche. Et vraiment, j'étais tellement directif qu'au bout de quelques pages, Pénélope m'avait dit « Il faut que tu refasses ton storyboard avec des bons hommes bâtons, parce que sinon, là, j'ai juste l'impression de décalquer tes cases et c'est pas drôle. » Et donc, j'avais dû lui faire un storyboard simplifié, justement pour lui laisser plus le champ libre.
4: Oui, je trouve ça très intéressant parce que moi, je fais aussi beaucoup d'écriture collective, ce qui est assez rare dans la littérature. Et la bande dessinée, c'est souvent un art collectif. Et du coup, je me demandais comment vous travaillez. Donc là, j'ai un début de réponse, mais j'imagine que ça peut changer pas mal, justement, de l'artiste avec lequel vous travaillez, quel rôle vous jouez dans la construction de l'ouvrage.
0: Ben, ça dépend vraiment de l'artiste avec lequel on travaille, évidemment. Moi, j'ai travaillé avec plusieurs amis, collègues. Il y a très longtemps, dans Tcho, je travaillais avec un ami qui s'appelle Renaud. Et là, c'était un peu de la triche parce que Renaud, il dessine un peu comme moi, je rêverais de savoir dessiner. Donc, c'était comme avoir mon dessin idéal prendre forme. Et donc, avec Renaud, j'avais pas ce problème d'adaptation parce que tout ce qu'il faisait, je trouvais ça toujours mieux que moi, ce que j'aurais pu faire. Parce que c'était un peu la même famille de dessin. Après, quand on prend des gens qui sont pas dans la même famille de dessin, c'est plus compliqué parce que nous on a une image en tête, mais que eux n'ont aucun intérêt à essayer de rejoindre. Et donc quand on travaille avec Pénélope Bagieux par exemple, ce qui est intéressant, c'est qu'elle a un trait extrêmement gracieux, faussement simple, mais en même temps extrêmement efficace. Elle a en plus un très bon sens de la couleur, de la composition. Si elle faisait mes cadrages avec ses dessins, ça faisait quelque chose qui tient pas la route. Alors qu'en revanche, si on la laisse faire toute seule, on finit avec un livre qui justement est très élégant, a quelque chose de plus. Et c'était pareil pour Hazen. Hazen, il a quelque chose, il a une maestria absolue, mais qui s'exprime plus dans les grandes scènes de bataille, dans les mécaniques complexes, etc. Et vraiment, pour avoir cette espèce de théâtre à la Masamune Shiro dans l'espace, ça vaut le coup que quelques personnages portent des polos.
1: Masamune Shiro, donc créateur d'Albator, c'est ça ?
0: Voilà, tout
1: oui,
0: à fait.
1: D'accord. Je me permets
0: Non, c'est de Ghost in the Shell.
1: Ah, Ghost
0: et
1: in the Shell,
0: Apple
1: oui.
0: Seed.
1: Autant pour moi.
0: Et magnifique. Et voilà, il a scène un style très inspiré de Katsuhiro Otomo, donc Akira, et Masamune Shiro.
1: L'influence du Japon aussi très forte chez vous, Fabien Duvoisin. Et est-ce que vous, j'ai lu, maintenant je fais attention avec mes sources, vous donnez des cours de manga, vous êtes passionné par le manga et vous donnez des cours de dessin manga?
3: Alors ouais, je donne des cours de dessin dans la ville de Neuchâtel chaque week-end. Mais c'est plus sur du dessin de manière générale, c'est-à-dire c'est pas spécifiquement manga parce que le style manga, je me pense pas être capable de le reproduire ou de le faire instinctivement. Mais je me base sur les règles de dessin, les règles de dessin de base, c'est-à-dire comment on construit un visage, comment on fait de l'anatomie ou quoi. Et puis ensuite, chacun est libre d'appliquer le style qu'il veut par-dessus ces règles de base.
1: On a évoqué tout à l'heure les jeux vidéo, on a parlé de Genshin Impact, vous avez parlé de l'influence de Nintendo, la musique aussi de Zelda qui est absolument incroyable, on sait qu'elle emporte beaucoup, et vous avez parlé aussi de comment le jeu vidéo influence votre dessin et que vous vous êtes un peu approprié l'énergie de la dynamique du jeu vidéo pour donner justement, imprimer une énergie à vos personnages dans votre bande dessinée.
3: Ben ça c'est surtout je dirais dans le posing des personnages en fait, parce que il y a beaucoup l'accent qui est mis surtout sur les jeux en 2D, sur vraiment des poses qui doivent être fortes et simuler le mouvement, ou en tout cas vraiment donner des poses très iconiques et dynamiques en plein milieu d'une action. Et surtout que dans la BD, je me suis assez détaché des règles de franco-belge classique, c'est-à-dire les traits de vitesse, les étoiles ou alors les effets pour donner du mouvement à la Franquin que j'ai toujours adoré, mais que je voulais essayer de tester autre chose. Et je simule souvent ça avec des poses figées, un peu comme ce que font les comics américains, mais en essayant de donner le plus de dynamisme possible. Enfin, j'ai toujours ce tic de mettre des particules de poussière autour des personnages pour montrer qu'en faisant bouger un bras, il y a du vent qui passe. Oui. Mais voilà, le jeu vidéo, ça permet aussi de pas mal reproduire ce système de mouvement, mais de manière un petit peu différente, ou en tout cas comme moi je le percevrais.
1: Le jeu vidéo avec les sorcières du Valais, enfin je veux dire le Marvel, le style comique Marvel avec les sorcières du Valais, il fallait trouver l'idée, ça fonctionne plutôt bien. En tout cas, bravo pour votre bande dessinée. Je voudrais juste revenir à un point essentiel, on a parlé tout à l'heure du strip. Alors le strip aujourd'hui beaucoup il se vit sur Instagram, mais Ragnarok c'est du strip. Par exemple dans le cinéma on dit beaucoup que le court métrage c'est un passage absolument obligé pour faire ses armes. Dans le cinéma, est-ce que le strip aurait la même fonction dans la bande dessinée d'après vous?
0: Alors je sais pas si ça aurait la même fonction. Pour moi c'est vraiment un langage à part entière. Moi quand j'ai commencé c'était par la force des choses que j'ai fait du strip parce que alors Ragnarok c'était un peu différent, j'ai commencé par des strips parce que j'étais fan de Calvin et Hobbes de Watterson et que j'avais envie de faire quelque chose un peu dans l'esprit Calvin et Hobbes, faire des strips très simples en trois cases, et puis très rapidement c'est cette série de strips, il y en a quelques-uns qui sont visibles à l'expo d'ailleurs, les tout débuts de Ragnarok, et c'est ce qui a le plus parlé en fait à Glénat quand je leur ai envoyé mon dossier, mais ils m'ont dit mais en revanche on fait pas du strip, il faudrait que ce soit des gags en une planche, qui est vraiment pour le coup un format très franco-belge, on y revient, et l'idée d'avoir vraiment à chaque fois en une page un début et un truc qui fait rire à la fin, bah oui c'est un exercice qui est à la fois difficile parce qu'il faut trouver des idées, mais en même temps au bout d'un moment on va arriver à avoir ces mécaniques, et une fois qu'on a compris les mécaniques, c'est l'autre piège pour moi du strip ou du gag en une page, c'est que très rapidement on tourne sur les mêmes formules et on peut décliner quasiment à l'infini, et ça devient quelque chose d'un petit peu redondant. Et moi c'est pour ça que j'ai voulu m'éloigner de ça dans Ragnarok et passer aux plus longues histoires, parce que sinon j'avais peur de faire du gag en une page, Ragnarok tome 47, un par an, etc. Et je voulais que les personnages évoluent, on en revient à cette logique que j'aime bien d'avoir quelque chose de cohérent. Moi par exemple, si on prend les vieilles BD franco-belges, je comprends pas la garde-robe de Gaston Lagaffe ou de Boulébile, parce que vous avez une seule sorte de vêtements, moi je sais pas, je me change régulièrement, Et donc j'aimais bien, par exemple, que dans Ragnarok, les personnages changent de tenue de temps en temps, grandissent un peu, et des intérêts qui évoluent. Et il y a plein de petits détails comme ça que je cache quelquefois, du genre dans le tome 7, dans le tome 6, le personnage va récupérer une tenue qu'on va retrouver, mais abîmée, déchirée dans le tome 7. Enfin, ce genre de tout petits détails qui servent à rien, mais qui pour moi, encore une fois, donnent de la cohésion à l'histoire.
1: Et puis il y a aussi votre dessin, effectivement, la complexité de l'intrigue, vos personnages et les couleurs qui évoluent au fil des volumes.
0: Voilà.
1: Et ça, c'est, on voit que ça n'est pas une intelligence artificielle qui a fait la BD.
0: Mais j'aime beaucoup l'exercice du strip à l'américaine, c'est-à-dire les quelques cases comme on avait autrefois en bas des journaux. Mais ça, c'est ce que j'ai fait plutôt sur Rogaton, puisque je faisais des notes sur mon blog, qui étaient des BD en 2 ou 3 pages, 5 pages, etc., qui étaient un petit peu des chroniques du quotidien. Et mon blog est tombé en panne pendant presque un an, et je me suis dit, bon, bah, je vais utiliser Instagram pour poster mes BD. Mais le format Instagram, c'est quelques cases. Et donc, j'en suis revenu naturellement au format du strip, simplement parce que le format s'y prêtait.
1: Pour vous, Krafab ?
3: Ouais, bah du coup moi le strip je le vois plutôt comme une espèce d'alternative à ce que je pourrais faire parce que pour l'instant la BD que je fais elle est j'ai pas construite sous forme de une histoire par page ou quoi, c'est vraiment une histoire qui s'étend sur tout un album et je dirais le strip c'est un truc qui revient à mes premiers c'est plutôt quelque chose qui revient à mes premières habitudes au niveau du dessin parce que mes premières influences en BD c'était souvent la formule un gag par page, donc j'ai naturellement commencé par ça. Et ensuite j'avais un petit peu lâché le format strip, je faisais plus de l'illustration que de la BD. Et bah, c'est en allant étudier à Genève en Suisse je me suis un peu remis à faire de la BD un peu plus construite. Avant c'était plus des illustrations où plusieurs personnages pouvaient revenir, mais qui n'avaient pas forcément de cohérence. Et en arrivant à Genève, je me suis lu pas mal de BD autobiographiques en strip, justement, qui me font énormément rire. Ben, typiquement, ce qui se fait chez Exemplaire, justement, qui arrivait à ce moment-là, j'ai découvert les artistes comme Folly ou bien Cuillère qui sort sa BD, qui sort son tome 2 en ce moment, je crois. Ouais. Et forcément le travail de Boulet aussi. Et j'avais toujours cette habitude aussi de faire de me dessiner un peu façon un peu cartoonesque dans des situations un petit peu gênantes du quotidien parce que forcément comme j'ai de l'anxiété sociale ça peut donner lieu à pas mal de situations un peu incongrues. Et du coup j'ai gardé l'habitude de faire ça. J'ai pas été très régulier sur Instagram d'ailleurs, j'ai repris un peu récemment. Mais voilà, dès que j'ai une idée ou l'occasion de le faire, j'aime toujours bien faire ça parce que c'est un type d'humour avec lequel je suis à l'aise.
1: Quartier Libre est toujours posé au Festival de Lémon BD et il est grand temps de jouer, si vous êtes d'accord, à notre jeu classique du QCM.
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1: Le questionnaire à choix multiples, 3 questions sans réponse juste ni fausse pour mieux vous connaître. Messieurs, êtes-vous prêts ?
0: Oui. D'accord. Allez, mais allons-y quand même.
1: Allons-y, première question. Célia Milani, on commence par vous. Quel est votre rêve pour une prochaine édition de Delémont BD ? Petit A, adapter une bande dessinée à la scène, parce que je crois que vous venez du théâtre en partie. Petit B, déplacer le festival à la Saint-Martin, évidemment. Petit C, scénariser une bande dessinée, pourquoi pas. Ou petit D, faire réaliser une véritable gargouille à l'effigie de Trissouille qui viendrait rejoindre son modèle.
8: Je suis Célien et je vote D.
9: Je crois qu'il n'y a pas photo. Hein. La A, je l'ai déjà fait. Le reste, ça pourra, mais le D à fond.
1: Le D à fond, d'accord.
9: Oh oui, on rêve d'avoir une mascotte à l'américaine pour pouvoir mettre un bénévole
0: dedans.
9: Moi,
0: je vous la cède, il n'y a pas de problème.
1: Très bien.
3: Oh, la mascotte qui va souffrir. Quand même.
1: Question numéro 2 avec vous, Fanny Bobman.
10: Boulet, quelle corde souhaiteriez-vous ajouter à votre arc ? A, faire de la radio ou adapter en radio votre travail. B, scénariser un jeu vidéo. C, vous lancer dans la romantésie,
1: romantésie,
10: pardon, mix entre romance et fantaisie. D, ouvrir une école de dessin.
0: Ah vache, je dirais toutes sauf la D. C'est-à-dire que A, je le fais un petit peu, puisque j'écris pour un podcast d'horreur qui s'appelle Les Nouilles Rampantes. Écoutez-le si ce n'est pas déjà fait. Mais j'écris des histoires d'horreur. J'adore écrire et lire à la radio. J'aime beaucoup. Je vais dire un truc ultra prétentieux. J'adore entendre ma voix à la radio.
1: Vous avez une très bonne voix de radio.
0: B, merci. B, scénariser un jeu vidéo, quand est-ce qu'on commence? Allez hop, j'abandonne tout et on fait ça. Et C, la romantésie, ça doit être super drôle à écrire en fait. Ça doit être hyper marrant. J'avais fait un petit peu ça dans un podcast. J'avais lu un extrait de 50 Shades of Grey avec l'accent bourguignon. Ça marchait très bien.
1: Très bien, eh bien on attend que ça. Troisième question pour vous, Crafab. Alors, une fée vous offre un vœu. Que demandez-vous à cette fée? Petit A, de visiter la Suisse au Moyen-Âge, voilà, les Alpes. Petit B, de faire disparaître la peur de la page blanche. Petit C, de faire apparaître un gigantesque atelier, rien que pour vous, dans le lieu de votre choix. Ou petit D, de faire en sorte que toutes et tous les BDastes soient mieux rémunérés à leur juste valeur et puissent gagner leur vie de leur art.
0: La question biaisée. Tu veux un truc égoïste ou la paix dans le monde?
3: Mais du coup, ça veut dire que si je veux pas la D, je m'inclus dedans, donc je m'auto-sabote quelque part. Évidemment, la D, je pense. Il y avait un atelier n'importe où.
1: Ouais, de n'importe quelle taille, voilà.
3: Wow,
1: ça fait envie.
3: À condition que c'est moi qui le crée.
1: Oui.
3: Voilà,
1: vous
3: ouais.
1: Choisissez le lieu, après vous mettez ce que
3: je suis tellement contrôle fric, je pourrais pas laisser ça à une fée, quoi.
1: Elle met juste le vœu à dispo. Hein,
3: c'est ça, voilà. Moi, tu me donnes les capacités de construction à la Minecraft, justement, je fonce, il n'y a pas de souci. Le deuxième, le syndrome de la page blanche.
1: Ouais, la Suisse au Moyen-Âge et puis le faire disparaître la peur de la page blanche.
3: Alors le 1, non, je pense pas.
0: J'aurais la peste noire.
3: Oui, voilà, j'ai pas envie de choper une maladie juste par curiosité, quoi. Et le deuxième, alors j'hésite un petit peu parce que ne pas avoir le syndrome de la page blanche, est-ce que c'est pas à double tranchant, justement?
1: Ouais.
3: J'ai l'impression que l'ennui, c'est là où on trouve ou en tout cas le manque d'inspi, c'est là où on trouve les meilleures idées en général. En tout cas, pour ma part, c'est toujours là que je me remets le plus en question. Donc non, je prendrai pas ça. L'atelier, c'est super.
1: Ok, on garde l'atelier. Merci beaucoup d'avoir participé et Boulet vous remercie pour ne pas avoir choisi la réponse D.
7: Oh non, mais c'est dommage, une si bonne viande, alors non.
10: Quartier Libre.
1: Et il y a deux semaines, nous recevions l'auteur suisse Mathieu Rouff pour son roman Le Héron et son double. Et Boulet, voici la question qu'il a souhaité vous poser.
11: Alors, j'avais pensé à qu'est-ce que ça fait d'être grand trissou, parce que c'est quand même un titre incroyable, mais plus sérieusement, j'ai entendu parler d'improvisation. Je l'ai entendu dire qu'il dessinait pas mal en improvisant. Et quand on fait de la danse en improvisant, il y a parfois des états comme ça qui se mettent en place de flow absolument incroyable, qui rendent addict. Et voilà, je voulais lui demander si quand il dessine en improvisant, il atteint parfois, ou il est visité parfois par cet état de flux absolument jouissif.
0: Alors c'est une excellente question qu'on m'avait jamais posée et la réponse est complètement oui. Ça m'est déjà arrivé plein de fois. C'est très marrant de ce qu'on arrive à faire quand on est dans cet état. Pour moi, il y a un moment quand on dessine et que vraiment on lâche la rampe en improvisation, on arrive à faire des choses dont on se croyait pas soi-même capable. Et moi, par exemple, j'ai participé à une épreuve qui s'appelait les 24 heures de la BD, où on nous donne un thème, donc on peut pas tricher, on peut pas préparer à l'avance, c'est vraiment, on arrive dans la pièce, on nous donne un thème et on a 24 heures pour faire une BD en 24 pages. Et je pense que j'ai fait parmi mes meilleurs boulots dans ce cadre-là. Il y en a d'ailleurs deux qui sont exposés dans la rue, là, si vous voulez aller les lire. Et donc oui, c'est des réalisations qui sont faites dans cet état de flow. Et ça m'est arrivé plusieurs fois de réaliser que tout à coup, il était 5 heures du matin et que j'avais fait une note de blog de 8 pages et que voilà, j'avais complètement perdu la notion du temps.
1: Eh bien, merci beaucoup d'avoir répondu à cette question. La semaine dernière, ce sera la dernière de Quartier Livre, donc il n'y a pas de questions pour vous à poser à l'invité de la semaine prochaine. Et nous arrivons aussi au terme de cette émission Quartier Livre en public au Festival de Léman BD, 12e édition publique, que nous remercions. Bravo, merci. Et c'était un plaisir de vous accueillir, Célien Milani. Je rappelle que vous êtes directeur artistique du festival. Une grande joie de vous recevoir également, Boulet, grand trissou de cette édition. On trouve tous vos ouvrages en librairie, Ragnarok, mais aussi les excellents volumes de Donjon et puis Bolshoï Arena, entre autres, et bien d'autres choses. Et merci également à vous, Fabien Duvoisin, alias Crafab. Donc le premier volume des masques d'Exendorf est paru tout récemment aux éditions Jungle. Allez le lire parce que c'est vraiment très très bien fait et on se réjouit déjà de la suite. On espère que ça arrivera bientôt. En tout cas, merci aussi au festival pour son accueil.

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1: Et dans quelques secondes, les informations. Il est 6h sur RTS Première. Tristan Hertig.
2: En football, l'Angleterre, le Portugal, le Ghana et l'Égypte, sans avoir joué ou terminé leur troisième match de groupe, ainsi que le Paraguay qui a déjà joué ses trois matchs, sont qualifiés pour les 16e de finale du Mondial 2026, profitant des éliminations de l'Uruguay et de l'Arabie Saoudite hier. Selon le règlement de cette première édition à 48 équipes, les 8 meilleurs troisièmes sont qualifiés pour les 16e de finale. Or, ces 5 équipes, donc certaines peuvent encore viser plus haut dans leur poule respective, sont sûrs, au pire, d'en faire partie. Et actuellement, deux matchs sont en cours dans le groupe G. À la mi-temps, la Belgique mène 1-0 contre la Nouvelle-Zélande, alors que l'Égypte et l'Iran font match nul à la pause, 1-1. Les gardiens de la révolution, armée idéologique du régime iranien, ont annoncé cette nuit avoir attaqué des positions américaines dans la région du Golfe Persique en représailles à des frappes américaines en Iran, selon la télévision d'État IRIB. L'armée américaine avait annoncé plus tôt avoir frappé des cibles en Iran en riposte à une attaque contre un navire commercial dans le détroit d'Ormuz qu'elle a attribué à Téhéran. Si l'agression se répète, notre réponse sera plus large que ça, ont averti les gardiens de la révolution. L'Allemagne, qui peine à recruter des soldats, devra décider au plus tard en juillet 2027 d'un retour ou non au service militaire obligatoire pour muscler son armée. C'est ce qu'a dit aujourd'hui à l'AFP un haut responsable parlementaire, Thomas Rovenkamp. Si nous ne parvenons pas à ces objectifs par le volontariat, nous devrons revenir à la conscription obligatoire. La décision devra être prise d'ici le 31 juillet de l'année prochaine, a précisé celui qui est le président de la commission défense du Bundestag, la chambre basse du Parlement. Les délégués du PLR et des Verts libéraux se réunissent aujourd'hui à Soleure et à Notteville, dans le canton de Lucerne. Les deux partis se prononcent notamment sur leur mot d'ordre en vue des prochaines votations fédérales. Les libéraux radicaux débattent de l'initiative populaire sauvegarder la neutralité suisse de l'association pro-suisse, proche de l'UDC, soumise au peuple le 27 septembre. Ils donnent aussi leurs recommandations de vote sur la révision de la loi sur le matériel de guerre. Les Verts libéraux se prononcent sur les deux objets du 27 septembre, l'initiative sur la neutralité et sur celle concernant l'alimentation. Le PVL débat aussi du lancement d'un référendum contre la construction de nouvelles centrales nucléaires. Et la météo, aujourd'hui un temps toujours bien ensoleillé et très chaud. Quelques orages isolés sont attendus dans l'après-midi, essentiellement en montagne. Les températures en plaine, au minimum de 19 à 22 degrés et au plus haut entre 34 et 38. Demain, un temps toujours assez ensoleillé et assez lourd en plaine. Des cumulus devraient se développer en cours de journée et être suivis d'orages, parfois violents. Des orages qui pourraient toucher toutes les régions. Le mercure, de 20 à 23 au plus bas et entre 33 et 36 au plus haut.
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6: Bonjour à toutes et à tous, ravi de vous retrouver aux heures encore plus ou moins fraîches du matin. Avec moi en studio, José Moreno, Audrey Zano et notre attaché de production et Isabelle Barthes a œuvré en coulisses. On commence avec Egosystem qui s'intéresse à la question du deuil et de la nécessité d'en avoir des témoignages.
7: C'est important quand on vient de perdre son compagnon ou sa compagne de se dire mais les autres ils ont fait comment ?
6: Virage à 180 degrés ensuite, mais sur les rails, on plonge dans des archives ferroviaires.
8: C'est un plaisir que j'ai toujours éprouvé dès que j'étais enfant de voir des machines à vapeur, des bateaux à vapeur et des locomotives à vapeur que j'en ai encore connues comme enfant dans les années 50.
6: Rendez-vous est pris à 6h30 et côté musique, c'est Florence Alazi qui est notre tête chercheuse. Bonjour Florence.
9: Bonjour Pascaline. Alors sortez vos mouchoirs. Aujourd'hui, ma pépite, c'est une chanson de rupture. What's Wrong With Me, c'est sorti sur le nouvel album de Olivia Rodrigo, sur lequel elle chante avec un artiste très calé en cœur brisé.
6: Suspense donc jusque vers 6h50. Mais pas d'inquiétude, on a toute une programmation musicale qui nous attend, signée Stéphanie Jovanovic. On démarre avec Fever Dream d'Alex Warren.

0: Alex Warren, Fever Dream, et on va sur la route.
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0: A1 Lausanne en direction de Genève entre Nyon et Coppet. Attention, danger, un véhicule est en panne. Et pour commencer cette matinale en douceur, je vous propose un sujet de Zoé Decker dans l'Effet Papillon qui s'intéresse au monde souterrain. Ça s'intitule « Le grand réveil », c'est parfait pour nous. Je ne vous en dis pas plus et je vous laisse découvrir cette histoire étonnante de patience, de survie et de synchronisation qui nous emmène dans l'un des phénomènes les plus spectaculaires du monde vivant.
2: Les antennes du papillon.
3: Le rapport au temps, c'est quelque chose de très personnel parfois. Vous connaissez peut-être quelqu'un qui met du temps à sortir de chez lui ? Une adolescente le dimanche matin, un ami qui se prépare un vendredi soir à sortir, ou moi, parfois le lundi avant mon premier café. Mais elle bat tous les records. Bienvenue dans la vie des cigales périodiques américaines. Des insectes qui passent presque toute leur existence sous terre. Pas quelques semaines, pas quelques mois, 13 ans ou 17 ans, selon les espèces. 17 ans, c'est plus long qu'une scolarité obligatoire, plus long même que certaines carrières politiques.
4: Au revoir.
3: Et pendant tout ce temps, ces cigales vivent sous terre, elles se nourrissent tranquillement de la sève des racines des arbres, elles grandissent, attendent. Et puis un jour, quelque chose se produit. Le sol se réchauffe et des millions, parfois des milliards de cigales émergent presque en même temps. Imaginez l'embouteillage. Le bruit est si fort qu'il dépasse parfois 100 décibels. Faut imaginer qu'on est quelque part entre la rave party géante et l'alarme incendie. Leur but à toutes ces cigales ? Trouver l'âme sœur. Se reproduire, pondre et mourir quelques semaines plus tard. Leur vie d'adulte dure à peine un mois. C'est un peu comme préparer son mariage pendant 2 décennies pour repartir juste après le dessert. Mais le plus étonnant, c'est que cette stratégie fonctionne parce qu'en surgissant tout ensemble, eh bien, ces cigales finissent dans la bouche des oiseaux, des écureuils, des renards qui participent aussi au buffet. Et il y en a tellement qu'il en reste toujours suffisamment pour assurer la génération suivante. C'est ce que les biologistes appellent la satiété des prédateurs. Et pendant quelques semaines, les forêts américaines changent complètement d'ambiance, avant que tout ce petit monde disparaisse à nouveau sous terre, enfin, leurs descendants, prêts à recommencer le cycle 13 ou 17 ans plus tard.
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3: C'est dingue quand même, parce qu'on imagine souvent que la vie se passe à la surface, dans les arbres, dans les airs, éventuellement dans les océans, alors qu'une partie du vivant passe parfois l'essentiel de son existence dans l'obscurité, loin de nos regards, sous terre, dans les grottes, dans les nappes phréatiques, dans les sols. Et peut-être que le plus grand mystère de la nature, ce n'est pas ce qu'elle nous montre, c'est tout ce qui se passe pendant que nous regardons ailleurs.
0: Une chronique de Zoé Decker. On avait une inforoute à vous donner avec des piétons sur la chaussée, mais ils ont disparu. On est bien contents pour tous ces piétons. Je vous propose donc qu'on écoute plutôt de la musique.
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0: pour Jacques Dutronc. Il est 5h, Paris s'éveille. Pour nous, il est 6h, presque 15. Et j'espère que vous êtes déjà réveillés. Il est l'heure d'Égosystème. Christophe Faure est psychiatre, spécialisé dans les ruptures depuis 30 ans, et plus particulièrement le deuil. Auteur de plusieurs ouvrages sur le sujet, il vient de lancer une plateforme d'accompagnement qui s'intitule « Une lumière dans ma nuit », qui propose des contenus pour aider les personnes qui ont perdu un proche. Des contenus théoriques, mais aussi de nombreux témoignages. Pour lui, il est important de les entendre, car le deuil est comme une cicatrice qu'il faut soigner. Florence Farion l'a rencontrée.
1: Le processus de deuil qui fait suite à cette violente blessure est l'équivalent du processus de cicatrisation qui va permettre de cicatriser le mieux possible cette plaie béante. Comme une infirmière ou un médecin qui s'occupe et accompagne le processus de cicatrisation d'une plaie. Et c'est pour cela que de ce processus naturel qu'émergent de belles choses. Parce qu'on parle d'un processus naturel hautement bénéfique. Et c'est important quand on vient de perdre son compagnon ou sa compagne de se dire « mais les autres, ils ont fait comment ?» Parce qu'on a aussi besoin de s'inspirer du chemin des autres. Comment, à travers les témoignages, les personnes vont pouvoir trouver pour eux-mêmes ou elles-mêmes des ressources.
2: La force du témoignage,
1: ouais,
2: elle est tellement complémentaire à la théorie. Ça marche sur quoi, Christophe Auré? C'est une manière de se projeter. Pourquoi c'est si fort, les témoignages?
1: C'est inspirant. Je viens de perdre mon compagnon, ma compagne, et je suis complètement perdu avec la certitude que je ne vais jamais pouvoir m'en sortir. Et si j'entends des personnes qui sont à 3 ans, à 4 ans, à 10 ans après leur perte et qui me disent « je vais bien, voilà le chemin que j'ai utilisé, voilà la réalité du processus de deuil qui est un processus bénéfique, les pièges que j'ai rencontrés, voici comment j'ai pu interagir avec mes proches qui ne comprenaient pas ce que j'étais en train de vivre, eh bien, ça fait ce qu'on appelle l'éco-résonance. L'éco-résonance, c'est que j'entends chez l'autre ce que je ne connais pas encore, puisque ce n'est pas mon expérience intime, mais que je vois chez l'autre concrètement mis en œuvre. Et elle me dit en essence, tu sais quoi? Tu vas t'en sortir. Tu ne comprends pas comment, tu ne comprends pas par quel chemin ça va se faire, mais quelque chose d'extrêmement intelligent, une sagesse infinie est déjà en œuvre à l'intérieur de toi, parfois même au-delà de ta conscience, au-delà de ta volonté ou ta force de caractère, quelque chose est en œuvre en toi, va te mener vers un chemin d'apaisement. Mais il y a aussi tout ce qu'on peut faire, comme une infirmière doit prendre soin d'une blessure en la nettoyant, mettant des pansements, la protégeant. Eh bien, de même, on a besoin d'accompagner ce processus naturel de cicatrisation de deuil, et c'est ce qu'on appelle le travail de deuil. Donc vous voyez, on a d'un côté le processus de deuil, qui est le processus naturel de cicatrisation, et d'un autre côté, le travail de deuil, qui est tout ce qu'on met consciemment en place pour accompagner ce processus de deuil. Ça va être parler avec des personnes qui savent de quoi ils retournent, poser des rituels, écrire, toutes ces choses qui évoquent la mémoire de la personne qu'on a perdue. C'est demander aux autres, parlez-moi de cette personne-là, même 2 ans, 5 ans, 10 ans après sa disparition, parce que ceci me fait du bien. Parfois, on a besoin, quand on est en deuil, d'éduquer nos proches. Ils ne sont pas censés savoir ce dont on a besoin. On donne une feuille de route aux personnes.
2: Mais en fait, j'ai vraiment l'impression que, dans un premier temps en tout cas, on doit être avant tout une paire d'oreilles et pas forcément une bouche qui dit des choses.
1: Une présence. Les gens n'ont pas besoin de nos conseils. Les gens en deuil n'ont pas besoin. Ils ont surtout besoin qu'on leur pose des questions. Est-ce que tu as besoin que je sois là ou est-ce que tu as besoin que je sois plus en retrait? Est-ce que tu as besoin d'un espace toute seule ou tout seul pour respirer ou tu as besoin que je sois à côté de toi? On n'a pas besoin de se parler. En fait, les gens disent « mais oh, mon Dieu, j'ai peur de dire... » des choses maladroites. Non, arrêtez. On ne dit pas quelque chose en deuil. On assure une présence et on se rend disponible et on pose plutôt des questions pour aller explorer les besoins, ce que ressent la personne. Est-ce que tu veux qu'on en parle? Est-ce que tu préfères qu'on marche en silence dans la montagne tous les deux? Écoute, tu sais quoi? Je t'aime, je suis à ta disposition. Demande-moi, mais ne pense pas que je devine ce dont tu as besoin. Demande-moi vraiment, et dis-moi vraiment tes besoins parce que je ne peux pas les deviner.
0: Christophe Faure était au micro de Florence Farion. Je vous rappelle le nom de la plateforme Une lumière dans ma nuit et de son ouvrage aux éditions Albin Michel, Vivre le deuil au jour le jour.

0: Depuis toute petite, déjà, elle dormait pas beaucoup. Bon, ça nous interrogeait. Après, on s'est dit, bon, c'est un bébé, c'est peut-être normal. Après, à partir de l'âge de 3 ans, elle faisait quand même beaucoup de crises aussi. Bon, elle était très colérique et elle supportait pas la frustration. Elle se jetait par terre, elle pouvait hurler jusqu'à 1h30. Enfin, elle devenait rouge écarlate. C'était très compliqué. Du coup, on comprenait pas, en fait, d'où venait cette frustration, pourquoi elle réagissait comme ça. On a consulté un pédopsychiatre. On nous a juste dit, voilà, qu'elle était vive et puis qu'elle avait beaucoup d'énergie et qu'il y avait peut-être quelque chose, mais on savait pas quoi. Et on a un peu avancé comme ça, un peu dans le flou, sans savoir vraiment ce qu'elle avait. À l'âge de 7 ans, ils lui ont diagnostiqué un TDAH, donc un trouble déficit de l'attention avec hyperactivité. Elle a un trouble anxieux sévère, elle a un trouble de l'opposition, elle est aussi assez agressive.
1: Mais pour que le diagnostic soit posé, il faut qu'un enfant, une enfant, ait à la fois des tics verbaux et moteurs. C'est pas quelque chose que vous aviez remarqué chez votre fille ?
0: Non, effectivement, quand elle était toute petite, on n'a jamais remarqué de tics. Et en 2P, donc son enseignante était en arrêt un long moment. Et quand elle est revenue, là, Julia, elle a commencé à avoir des monstres tics. Enfin, c'était vraiment impressionnant, ça se voyait clairement. Et ça, c'était dû à un gros stress, en fait.
1: Mais elle faisait quoi ? Ça se manifestait comment ?
0: Alors, en fait, elle clignait très fort des yeux, elle tendait les bras, elle ouvrait la bouche. Enfin, c'était tout des mouvements très rigides et répétés, en fait. Et là, on s'est quand même inquiété. On s'est dit, oula, c'est bizarre, quand même. Enfin, on n'a jamais vu ça. Et du coup, bon, on a raconté ça à la pédopsie. Et c'est là où elle nous a dirigés vers la neurologue, qui, elle, en 2023, a diagnostiqué un syndrome de Gilles de la Tourette, en fait. On s'est rendu compte après coup, parce qu'elle nous a dit, est-ce qu'elle a des tics répétés depuis plus d'une année? Et effectivement, avec mon mari, on a regardé des vidéos de quand elle était petite. Et on voyait déjà dans les vidéos qu'elle clignait des yeux plusieurs fois. Le jour de la rentrée scolaire, elle tendait les bras. En fait, quand elle était contente, elle tendait les bras, elle serrait très fort les poings. Donc en fait, il y a plein de choses qu'on n'a pas vues. Parce que déjà, on connaissait pas du tout le syndrome de Gilles de la Tourette. C'était notre premier enfant, donc on se disait, bon, elle est contente. Donc c'est pour ça qu'elle fait ça. Voilà.
1: Qu'est-ce que ça a changé concrètement pour vous et votre fille que le diagnostic soit posé ?
0: Pour nous, c'est un soulagement quand même. C'est là où on se dit, bon, c'est pas notre faute. Enfin, en tant que parent, bien sûr, on se culpabilise. Alors que tout ça, en fait, c'est ce qu'il y a sous l'iceberg de Gilles de la Tourette, en fait. Puis finalement, c'est pas elle. Elle le fait pas exprès.
1: Parce que parfois, vous pensiez qu'elle faisait exprès, vous lui renvoyez ça, de dire « mais arrête, ça suffit, etc. »
0: Oui, en fait, avec mon mari, on se disait « non, mais en fait, elle fait exprès pour nous embêter. » On se disait « on l'a trop gâtée, c'est une enfant pourrie gâtée. » Enfin, on avait cette image, et la famille aussi. Du coup, il nous disait « vous lui avez pas mis assez de limites, c'est pour ça qu'elle est comme ça. » Alors qu'en fait, non, ça n'avait rien à voir avec tout ça, en fait.
1: Qu'est-ce que ça lui a procuré à elle ?
0: Elle est quand même intelligente, donc elle se rend compte qu'elle est différente, qu'elle est en difficulté, et puis ça la faisait beaucoup souffrir, en fait. Et du coup, maintenant, elle peut dire j'ai un syndrome de Gilles de la Tourette. Par exemple, là où elle est à l'école, elle en a parlé à ses camarades de classe, et du coup, maintenant, ils savent comment elle est, comment elle réagit, puis ils savent qu'elle a des tics. Donc, les enfants, ils ont un autre regard, en fait. Elle sait qu'elle est différente, mais c'est vrai que pour elle, c'est pas facile parce que elle dit des fois qu'elle en a marre de cette maladie, qu'elle aimerait pas être comme ça, parce qu'elle sent que elle peut pas se contrôler et c'est pas évident pour elle non plus.
1: Est-ce que ça a des conséquences sur sa scolarisation ?
0: Alors oui, parce que du coup, maintenant elle est plus en école ordinaire, elle est en CLI, en classe intégrée. Elle est très bien prise en charge, mais du coup, elle n'aurait pas pu poursuivre un cursus ordinaire parce que dans une classe à 20 ou 24 élèves, pour elle, c'était pas possible, en fait. Elle n'arrivait pas à écrire, ni à lire, ni à compter. La motricité fine, c'était très compliqué. Donc oui, elle a énormément de troubles d'apprentissage. Donc elle est multi-suivie, elle fait de l'ergo, de la psychomotricité, de la logo et la pédopsychiatre une fois par semaine. Donc, autour de ces enfants, il y a tout un dispositif à mettre en place.

0: Wuthering Heights de l'enivrante Kate Bush, un titre qui n'a pris aucune ride.
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0: Bonjour Véronique Rabou.
2: Bonjour Pascaline.
0: Vous travaillez comme documentaliste à la RTS. Que va-t-on découvrir ce matin dans cette chronique archive ?
2: Et oui, et voici un petit indice sonore, Pascaline, et vous allez tout de suite comprendre de quoi il s'agit.

0: On regarde passer les trains en ce bon matin.
1: Mais pas n'importe lesquels. Hein. J'ai rencontré des adultes qui jouent encore aux petits trains, des trains à vapeur miniature, vous savez, comme on en trouve au Swiss Vapor Park du Bouvray, hein, où l'on voit ces cheminots qui ont les genoux qui leur touchent presque les joues. Eh bien, ces mordus du chouchou nous expliquent ici leur passion au micro de la TSR.
2: Monsieur Andrist, quel plaisir éprouvez-vous à vous salir pareillement ?
3: Oh ben c'est une des servitudes de la vapeur, parce que c'est une machine qui est vivante, qui dépend de votre effort. La façon dont elle fonctionne dépend de votre effort, de la façon dont vous faites votre feu, dont vous le maintenez. L'apparence de la machine dépend aussi du soin que vous donnez à son nettoyage. C'est un plaisir que j'ai toujours éprouvé dès que j'étais enfant, de voir des machines à vapeur, des bateaux à vapeur et des locomotives à vapeur, que j'en ai encore connu comme enfant dans les années 50.
2: Quand vous êtes dessus, que vous touchez les petites manettes, est-ce que vous rêvez que vous êtes sur une grande machine ?
4: Presque, parce qu'on peut très bien transposer par le fait que le modèle réduit, tel que vous avez pu le voir, est exactement une réplique de la vraie machine. Ce qui fait qu'il n'y a pas de différence, pratiquement. À part des petits bruits qui sont un peu plus aigus, mais on se trouve sur une vraie machine.
2: Mais expliquez-moi, au moment où vous êtes arrêté près du château d'eau, puis vous décidez, tout va bien, la pompe fonctionne, oui. Vous décidez de partir, vous mettez en route. Qu'est-ce que vous ressentez ?
4: Ah, je ressens ce qu'on ressent sur une vraie machine, c'est au moment où la force entre dans les cylindres, puis on démarre. Il y a quelque chose de viril, quelque chose qui se passe. On imagine dans soi cette vapeur qui pousse, cette cheminée qui fume parce que l'énergie est procurée par la chaudière. Et c'est un phénomène complexe, en fait. Les gens ne comprennent pas ce que c'est qu'une machine à vapeur. C'est très complexe. Et vous avez pu vous rendre compte que ça ne marche pas si facilement que ça. Et c'est là le jeu. C'est vraiment un jeu. Comme on joue avec un autre jeu.
2: Quand vous faites fonctionner ces trains, ça vous fait quoi ?
5: Ça me fait énormément plaisir. Et puis on fait passer des bons moments.
2: Vous rêvez que vous êtes sur un grand train ?
5: Voilà, ouais, plutôt. Mais j'aime mieux encore les machines, la miniature, parce qu'on peut bien toucher et puis faire aller comme on veut.
2: Mais ça veut dire quoi, au fond, jouer au train pour une personne de votre âge ?
5: Ah ben, je sais pas. Faire semblant de jouer au train, de faire de la manœuvre, ou bien n'importe quoi. Vraiment être sur une locomotive, faire du bruit, des manœuvres, puis des travaux.
2: Alors,
5: ben, les construire aussi, les améliorer, faire la peinture.
2: Mais quand vous faites fonctionner votre train, est-ce que le bruit qu'il fait vous suggère les vrais trains ou bien est-ce que vous en rajoutez ?
5: Ben non, les vrais trains, ça fait le même bruit, surtout avec les vieilles aiguilles qui font passer les... On entend comme les vrais, tac, tac, tac, tac, tac, tac, comme les vieux trains quand c'est pas soudé.
6: Le perfectionnisme, c'est d'abord un combat avec soi-même. En définitive, on a vu dans bien des expositions des modèles fine scale qui étaient faits avec un art consommé de la finition. Et puis pour atteindre ce degré de finition-là, on n'a pas voulu se désavouer nous-mêmes étant suisse d'origine, d'une part, et secondement aimant l'amour du travail bien fait, d'autre part, il fallait traduire tout ceci par la machine, et à la limite au bout de l'outil. Mais en revanche, on y passe des heures et des heures, pour des résultats évidemment qui sont étagés dans le temps.
2: Mais vous, dans le train, ce qui vous intéresse, c'est le train qui roule ou le train que vous construisez ?
6: Alors le train, c'est une affaire qui se situe en quelque sorte au niveau du moins conscient. Chaque personne a un répondant qui lui est propre en ce qui concerne l'amour qu'il porte au chemin de fer. Mais si on veut rechercher l'origine de cet amour, de cet intérêt pour le chemin de fer, il faut la chercher dans la plus tendre enfance. À l'époque où, sur les quais de gare, on voyait une locomotive et ensuite du matériel roulant, des voitures à voyageurs, la locomotive, par rapport au petit enfant que nous étions, symbolisait la masse, la puissance et la rapidité du moment.
2: Est-ce que vous pensez arriver dans votre vie encore à réaliser la locomotive ?
6: Je l'espère.
2: Vous avez quel âge ?
6: 62 ans.
2: Et il faut combien d'années pour faire une locomotive ?
6: Tout dépend du degré de finition que l'on y met, mais je pense qu'il me faut encore compter une dizaine d'années.

0: Un reportage de la TSR dans l'émission Mon œil, c'était en 1986. Merci Véronique Rabou et surtout, bon week-end.
1: Bon week-end.

0: Love Again par La Maison Tellier, un titre sorti l'année passée. Les piscines lausannoises n'augmenteront pas leur amplitude horaire et ne seront pas gratuites pour aider à lutter contre la canicule, mais cela ne veut pas dire que rien n'est fait nulle part pour protéger la population. Du côté de Neuchâtel, on découvre des bornes à crème solaire gratuites. Elles ont été installées aux quatre coins du pays, alors que la Suisse est l'un des pays les plus touchés par le cancer de la peau. Les détails avec Elodie Botron au micro de Valérie Hauert.
1: Il s'agit d'un partenariat entre la Ligue suisse contre le cancer et l'entreprise allemande Beiersdorf qui détient notamment la marque Nivea. Après une phase pilote l'année dernière, une septantaine de bornes ont été installées dans des lieux stratégiques en Suisse de mai à septembre, plages, piscines ou montagnes ou encore certaines manifestations. Des distributeurs de crème solaire gratuits avec indice 50. Dans le canton de Neuchâtel, deux lieux ont été sélectionnés, une piscine du Val-de-Rue et une plage au bord du lac.
2: Et ça marche?
1: Eh bien oui, je me suis rendue lundi soir à la plage d'Auvergnier dans la commune de Millevigne. 35 degrés affichés au thermomètre. Le distributeur est installé à l'ombre, entre la piste cyclable, la place de jeu et bien sûr le bord du lac. Il rencontre son petit succès.
3: Incroyable. Franchement, c'est vrai que ça coûte cher la crème solaire. Enfin, on n'a pas tous les moyens. Déjà les loyers, voilà. Et puis les prix augmentent et du coup je trouve ça super bien.
2: Vous êtes servie de crème solaire?
4: Oui.
2: Tout à fait, c'est bien agréable quand on oublie ou bien quand on n'y pense pas après le travail de venir directement à la plage.
1: Pas loin, des ados s'élancent depuis un ponton pour sauter dans l'eau. Eux aussi s'en sont servis.
5: Moi, on l'a utilisé, moi je l'ai utilisé.
6: Ouais, moi aussi.
7: Moi aussi.
6: Après, c'est un bon truc, je pense, parce que tout le monde qui a de la crème solaire sur lui, donc c'est pratique.
7: Comme ça, on n'a pas de cancer.
8: Ouais, de la peau.
1: Cette initiative est née d'une proposition de la Ligue suisse contre le cancer faite aux communes suisses. Dans le canton de Neuchâtel, la commune de Millevigne s'est portée volontaire pour un test. Ce qui réjouit aujourd'hui la conseillère communale en charge de la santé publique, Solange Platzerar.
9: On a eu la chance d'être choisie pour avoir ce distributeur de crème solaire. Ça fait partie de la prévention qu'on essaye de promouvoir, la prévention de la santé. On a beaucoup d'actions qui sont mises en place pour toute la population. Et ça, c'est une des petites mesures qui est proposée par la commune.
1: Une mesure qui, en l'occurrence, ne coûte rien à la commune ni à la Ligue contre le cancer. Installation, recharge, entretien, tout est pris en charge par le distributeur. Et c'est bien ça qui rend la proposition intéressante pour la commune.
9: Si on a l'opportunité, c'est bien de le faire. Les communes ont quand même beaucoup de choses à faire. Elles ne peuvent pas proposer tout. C'est quand même l'argent des contribuables. On doit être prudent avec ce qu'on fait. Donc là, il y a eu cette opportunité. On l'a saisie. Je dirais que c'est peut-être pas... Je ne me précipiterai pas pour proposer ça comme première mesure de prévention ou promotion de la santé.
2: Des dizaines de distributeurs installés en Suisse. Pourquoi la Ligue suisse contre le cancer encourage cette mesure?
1: Eh bien, c'est une mesure importante parmi d'autres. Elle permet de rappeler à la population comment se protéger du soleil. Katia Sartori est la directrice de la Ligue neuchâteloise contre le cancer.
10: Notre rôle, c'est de rappeler les bonnes habitudes en matière d'exposition au soleil. Sur ces distributeurs, on trouve un résumé de ces bonnes habitudes, qui est d'abord de rester à l'ombre, notamment pendant les heures chaudes, entre 11h et 15h, et puis de porter des vêtements couvrants, des lunettes et un chapeau, et la crème solaire vient en plus. Et ce qu'on souhaite faire, c'est par différentes actions, justement, diffuser ce message.
2: Oui, on le disait en introduction, Elodie, la population suisse est particulièrement concernée par les conséquences de l'exposition au soleil.
1: Oui, en effet, la Ligue l'explique, c'est un vrai enjeu de santé publique puisque le nombre de cancers de la peau a doublé en 30 ans en Suisse. Notre pays est même dans le top 3 des pays les plus touchés par ce type de cancer, derrière l'Australie et la Nouvelle-Zélande. Ici en Suisse, on aime être en extérieur, en été comme en hiver, et sachant que les heures d'ensoleillement augmentent chaque année, il est essentiel de se protéger de manière efficace. Les conséquences peuvent être graves.
10: On a à peu près chaque année 25 000 cas de carcinome, qui sont des cancers qui se soignent assez bien, mais qui peuvent ensuite vraiment vous empêcher de faire certaines activités à l'extérieur parce qu'il faut être très vigilant. Et puis, on a à peu près 3500 cas de mélanome par année. Ça peut devenir vraiment un cancer très invasif avec des traitements très lourds pour arriver à le guérir.
1: La Ligue suisse contre le cancer rappelle, la crème solaire doit être réappliquée toutes les deux heures en bonne quantité, même si le soleil est voilé.
4: Ces distributeurs de crème solaire en libre service, l'initiative peut paraître originale. On trouve ces distributeurs uniquement en Suisse?
1: Eh bien non, c'est une initiative qui peut surprendre ici, mais qui existe déjà dans plusieurs pays, France, Italie, Pays-Bas ou aussi aux États-Unis par exemple, souvent financée par des partenariats public-privé. Et évidemment, pour les marques qui offrent leurs produits, c'est évidemment aussi un puissant outil marketing.
4: On l'imagine aisément. Merci beaucoup Élodie Botron pour toutes ces explications.
0: Élodie Botron qui était au micro de la matinale de Valérie Awert ce mercredi.

0: Hit the Road Jack, s'il est encore nécessaire de donner le titre de ce classique absolu de Ray Charles. Et comme on est éclectique sur cette radio, on passe des classiques aux découvertes. Pour notre pépite ce matin, Florence Alazi, on écoute de la pop musique.
1: Et oui, Pascaline, parce que cette semaine, j'ai craqué pour le nouvel album de Olivia Rodrigo. Après un début de carrière dans l'écurie Disney, elle s'est imposée depuis son premier album en 2021 comme l'une des figures majeures de la pop mondiale, avec un créneau, les chansons d'amour, avec un style qui puise autant dans les classiques de rock que dans l'esthétique bubblegum. Elle chante ses crushs, ses flirts, et dans ce troisième album, ça devait arriver, ses peines de cœur.

Une pop théâtrale et 80s au service des tourments de l'amour. Et si j'ai craqué sur ce titre, c'est parce que j'adore les morceaux qui parlent de désespoir amoureux, de peine de cœur, de passion contrariée. Et sur celui-ci, on est particulièrement gâté parce que, surprise, après quelques secondes, un autre artiste se joint à Olivia Rodrigo. Écoutez donc.

0: Alors Pascaline, je pense que vous reconnaissez ce chanteur.
1: C'est Robert Smith.
0: Mais oui, quelle ouïe fine. Robert Smith, le leader du groupe de New Wave The Cure. Et le moins qu'on puisse dire, c'est que lui aussi, il s'y connaît en tracas amoureux. Il est même devenu l'un des maîtres de la mélancolie des cœurs brisés. Rappelez-vous, en 1989, il chantait Picture of You, un des morceaux de rupture les plus iconiques de tous les temps.

0: On est nombreux à avoir pleuré sur ce morceau en pensant à la personne qu'on aimait, j'en suis sûre. Hein.
1: Oui, je pense pour toute une génération, elle est synonyme de larmes. Parce qu'avec sa voix tremblante et éraillée, Robert Smith, il dégage une sincérité et une mélancolie qui est inégalable. Et Olivia Rodrigo, c'est d'ailleurs une grande fan des Cure, donc c'est un plaisir de les entendre ensemble sur ce morceau. Et on assiste à la rencontre de deux univers, la rupture façon rom-com d'un côté et la rupture à la mélancolie destructrice de l'autre, parce que sous ses airs de balade 80s, ce titre, il a des paroles très dures, il nous décrit tous les symptômes d'une déception amoureuse. On peut plus se lever, on est détaché de tout, on n'a plus aucune envie. Mais ces paroles de désespoir, elles sont entourées d'une pop édulcorée qui, moi, me fait presque penser à Wham. Et c'est là tout le génie de Olivia Rodrigo, qui à seulement 23 ans a su imposer une pop décomplexée qui ne s'excuse pas de s'inspirer autant du rock sombre des Cure que des heures les plus kitsch des années 80, deux choses que l'on a souvent opposées, mais que cet artiste génial fait cohabiter sur ses morceaux avec un naturel bluffant.
0: Bah merci pour la découverte, Florence Alazi. Le titre s'appelle What's Wrong With Me, on va l'écouter en entier. Il est sorti sur le troisième album d'Olivia Rodrigo, You Seem Pretty Sad For A Girl So In Love.

Olivia Rodrigo et Robert Smith, What's Wrong With Me. C'était la pépite de ce samedi choisie par notre programmatrice musicale Florence Alazi.

0: Un titre de Super Week, un trio qui s'est rencontré à Port-en-Truy dans le Jura, Sunny All the Time, c'est son premier single.
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0: Sur la 2, Lucerne, en direction de Saint-Gothard, entre Wassen et Göschenen, un bouchon s'étale sur 1 km dû à une surcharge de trafic. Les retards peuvent aller jusqu'à 10 minutes.
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0: Et c'est la fin de notre première heure ensemble ce matin. On va se retrouver juste après les informations. Je recevrai notamment Clémentine Gallo, qui est la fondatrice d'une newsletter féministe Pou, Caca et Patriarcat. Ça s'appelle Quadmum. Il est 7h.
1: Jérôme Jeannin.
3: Les États-Unis ont recommencé à frapper l'Iran hier soir, malgré le mémorandum d'entente entre Washington et Téhéran. Les frappes ont visé des stocks de missiles, de drones, également des radars. Elles sont présentées comme des représailles après l'attaque d'un navire commercial dans le détroit d'Ormuz. Michael Peuker, vous êtes à Washington. Est-ce que du coup le cessez-le-feu tient encore ?
4: Ah, officiellement, oui, Washington parle d'une riposte limitée et insiste, le cessez-le-feu reste en vigueur. Mais dans les faits, la logique d'escalade est relancée, l'Iran fait déjà miroiter une possible réponse. Tout est parti d'une attaque au drone kamikaze contre un cargo qui longeait la côte d'Oman. Cette route au sud du détroit déplaît à Téhéran. Les gardiens de la révolution veulent imposer un passage proche des côtes iraniennes, un passage soumis à leur feu vert. Objectif, affirmer leur contrôle sur Hormuz, voire tirer des revenus du trafic maritime. Inacceptable pour Washington. Donald Trump vendait une réouverture entière sans entrave du détroit. Or, sur le terrain, les armateurs hésitent, les assureurs s'inquiètent et le trafic a fortement ralenti hier sur fond de tensions. Des tensions alimentées donc par un accord intérimaire flou, mal défini. Avec son mémorandum d'entente, Donald Trump voulait sortir de l'impasse. Il obtient un détroit entrouvert, mais dont Téhéran garde la clé.
3: Et pendant ce temps, Israël et le Liban ont signé un accord hier à Washington. Il vise à trouver une paix durable entre les deux pays. L'un de ses points clés, c'est le désarmement vérifié des groupes armés non étatiques. Israël assure que son armée restera au Liban jusqu'au désarmement du Hezbollah. Au Venezuela, le bilan du double séisme de mercredi s'est alourdi à 920 morts. Il y a plus de 50 000 disparus, selon le responsable de l'aide humanitaire des Nations Unies. Les autorités ont restreint l'accès à la zone de la Guaira, qui est la plus touchée, afin de faciliter les opérations de sauvetage. En Suisse, la centrale nucléaire de Betznau est à l'arrêt depuis hier. La faute à la canicule qui oblige l'exploitant Axpo à débrancher les réacteurs du réseau. Ce n'est pas pour des raisons de sécurité, c'est pour éviter de faire surchauffer l'art. Phileas Autier.
5: C'est pour protéger la nature que les deux réacteurs nucléaires de Betznau sont à l'arrêt parce que, pour les refroidir, il faut réchauffer la rivière, mais sans que la température de l'eau dépasse les 25 degrés. Ce n'est pas une question technique, ce sont les règles de l'Office fédéral de l'environnement pour protéger l'écosystème de l'Aar. En milieu de semaine déjà, les exploitants de Betznau ont dû réduire la puissance des réacteurs avant de les arrêter hier, donc, pour la deuxième année d'affilée, Axpo avait en effet déjà dû faire la même chose en juillet 2025. L'association écologiste Greenpeace estime que cette situation prouve que le nucléaire n'est pas la bonne solution pour produire de l'électricité dans un contexte de réchauffement climatique. Une question brûlante, vu qu'une votation du peuple sur le sujet s'annonce. En effet, le Parlement fédéral a décidé il y a un peu plus d'une semaine de réautoriser la construction de nouvelles centrales nucléaires. Plusieurs partis et associations promettent un référendum.
3: En Allemagne, le groupe Zalando a chuté en bourse hier. L'action de la plateforme allemande a perdu plus de 6% à cause d'une enquête du gendarme financier allemand, la BaFin. Frédéric Mamaïs, qu'est-il reproché exactement aux géants européens de la mode en ligne ?
6: Zalando n'aurait pas déclaré une transaction liée au rachat d'un concurrent censé l'aider à se renforcer face aux plateformes chinoises. Ce sont les méthodes de la BaFin qui ont précipité la chute du cours boursier. Le gendarme financier pratique la tolérance zéro et la transparence. Chaque enquête ouverte est immédiatement rendue publique, de quoi refroidir les investisseurs. Car la BaFin est historiquement échaudée depuis le scandale de la société financière Wirecard en 2020. À l'époque, on découvre une gigantesque fraude comptable de près de 2 milliards d'euros. La BaFin est critiquée pour son rôle de surveillance. Elle avait alors préféré s'attaquer aux journalistes et aux vendeurs à découvert plutôt qu'aux dirigeants de Wirecard eux-mêmes. Avoir une cible dans le dos est la dernière chose dont a besoin Zalando au moment où le groupe allemand doit contenir la déferlante en Europe de Chine et l'ultra-fast fashion chinoise.
3: La Coupe du Monde de football, 6 matchs joués depuis hier soir. Les derniers viennent de se terminer, ou même pas. Joël Robert, vous êtes à Seattle pour ce qu'on a appelé le match des fiertés entre l'Égypte et l'Iran. C'est un match qui dure. Est-ce qu'il est terminé ?
7: Il vient de se terminer, Jérôme. Un partout entre l'Égypte et l'Iran. Une fin de match complètement folle. Les Iraniens avaient cru marquer à la 94e. Le 2-1 va se qualifier. Mais le but est annulé pour un hors-jeu, un bout de crampon de l'attaquant iranien. C'est donc un partout. Et l'Égypte qui va se qualifier, qui termine deuxième de ce groupe, derrière la Belgique qui a battu la Nouvelle-Zélande 4-1. Donc première du groupe, la Belgique qualifiée. Deuxième, l'Égypte qualifiée. L'Iran, trois matchs nuls, 3 points. Devra encore patienter si elle veut être qualifiée en tant que meilleure troisième, mais ça va être compliqué pour cette formation iranienne.
3: Et puis, il faut quand même le signaler, Joël, il y a une grande surprise, c'est la qualification d'un petit pousset, le Cap-Vert.
7: Incroyable première participation à la Coupe du Monde. 3 matchs et 3 matchs nuls, dont un contre l'Espagne pour le Cap-Vert. Un dernier 0-0 aujourd'hui contre l'Arabie, qui élimine le double champion du monde uruguayen qui a perdu contre l'Espagne 1-0. Le Cap-Vert termine deuxième de son groupe derrière l'Espagne et affrontera l'Argentine en 16e de finale. On notera encore que la France a battu une Norvège B 4-1 et gagne le groupe. Le Sénégal, vainqueur de l'Irak 5-0, est officiellement aussi qualifié ce soir en tant que meilleur troisième suite au nul entre l'Égypte et l'Iran.
3: Joël Robert en direct de Seattle. Et puis la météo, il fera entre 34 et 38 degrés en pleine aujourd'hui. La journée sera ensoleillée et toujours très chaude avec quelques orages isolés possibles dans l'après-midi, surtout en montagne. Le temps sera encore plus lourd demain, nous dit-on, avec davantage de nuages et des orages forts par endroits qui pourraient déborder jusqu'en pleine.
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0: Et bienvenue si vous nous rejoignez dans ce 6h-10h le samedi. On est ensemble encore 3 heures, largement le temps d'un café et de se plonger dans la vie des romans et des romandes, tous exceptionnels. Et certains, certaines, extrêmement rapides, comme la coureuse Audrey Vero.
10: Quand j'ai aperçu le chrono par après sur les écrans, c'était une grande surprise pour moi et vraiment c'était un moment incroyable et inoubliable.
0: Vous verrez de quoi elle parle exactement dans la rencontre sport. Et puis la moins rapide mais non moins exceptionnelle, Sylvie Perretten, infirmière scolaire.
11: Le travail de l'infirmière, c'est vraiment de l'écoute, de la disponibilité et puis de travailler en réseau, en mettant l'enfant au centre et en collaborant avec la direction, avec les enseignants, avec les parents.
0: Un métier peu visible mais si essentiel aux plus jeunes, des jeunes comme Morgane Mera, étudiante en graphisme, qui s'est confiée dans Les Helvètes sur sa confiance en l'avenir.
12: On entend que l'IA, elle va nous remplacer, mais moi et mes professeurs, on n'est pas trop inquiets à ce sujet parce que c'est tellement lissé les créations que propose l'intelligence artificielle que je sais qu'il n'y a rien qui remplace le cœur d'un artiste.
0: On l'entendra juste avant 8h, mais avant, musique.

0: Jamais été cool avec le cool entre parenthèses, un titre de la Suissesse Zoémé. Dans les films et les séries, les élèves en détresse se réfugient toujours au même endroit, chez l'infirmière scolaire. Eh bien, dans la réalité aussi, si on en croit Sylvie Perretten, qui accueille les maux de ventre qui cachent souvent bien d'autres soucis.
1: Moi, j'ai fait ma formation à l'école de la Source, à Lausanne, en soins généraux, ce qu'on appelait soins généraux à l'époque. Ensuite, j'ai eu un parcours en milieu hospitalier, le CHUV, l'hôpital de Morges, l'hôpital de Gilly. Et puis, vers la quarantaine, comme ça, un questionnement par rapport voilà, à ce qui se passait dans le milieu hospitalier, alors que ce soit les conditions de travail, mais que ce soit aussi la prise en charge des patients. Hein. Voilà, tout un questionnement. Et à un moment donné, voilà, je me suis dit que j'avais fait mon temps en milieu hospitalier, au milieu d'un certain stress. Et puis, c'est là que je me suis positionnée autrement en me disant, mais comment je peux exercer mon métier ailleurs ? J'ai donné ma démission et puis il y avait à l'époque l'introduction de la vaccination du HPV pour le papillomavirus et ils cherchaient des infirmières d'appoint pour aller aider les collègues dans les gymnases. Et j'ai fait ça pendant une année, ce qui fait que ça m'a fait un long stage de voir quel était le travail de l'infirmière, l'infirmier scolaire. Et puis ça m'a plu d'être auprès des enfants et puis de ne plus être dans le soin technique. De ne plus être dans un service face à la maladie, à la mort, mais de plus être dans un milieu de vie avec les enfants. Et c'est comme ça que j'ai eu cette place ici. Et c'est vrai que je remarque que c'est un poste qui me convient beaucoup mieux que en fait, les soins aigus, le milieu hospitalier. En fait, c'est extrêmement divers, puis c'est extrêmement riche et nourrissant, vraiment. Le travail de l'infirmière scolaire est vraiment un travail de santé communautaire. C'est-à-dire que l'infirmière n'est pas là pour les petits bobos du quotidien. Si je suis présente, c'est clair que je vais les assumer. Mais sinon, ça relève des enseignants. L'infirmière scolaire accueille les enfants sans rendez-vous, selon leurs désirs, selon leurs besoins. Et on est beaucoup plus dans un travail d'écoute, de conseil, d'orientation, et ça, que ce soit avec les enfants, que ce soit avec les parents. Il y a beaucoup de téléphones de parents qui se renseignent, qui demandent à être orientés selon les difficultés que peut traverser la famille. Et puis, les enseignants aussi consultent l'infirmière scolaire pour ce qui n'est pas pédagogique. Ça peut être des inquiétudes par rapport à une situation familiale, ça peut être des inquiétudes par rapport à un changement d'attitude de l'enfant. Et puis l'enfant, lui, viendra poser des petits soucis, des grands soucis. Ça peut être le deuil d'un animal de compagnie. Ça peut être le souci, l'inquiétude pour un membre de la famille qui est malade. Ça peut être tout ce qui est en lien avec les séparations. Mais ça peut être aussi l'élève qui vient raconter qu'il a eu une médaille le week-end, l'arrivée d'un frère ou d'une petite sœur. Donc c'est très divers. Mais donc le travail de l'infirmière, c'est vraiment de l'écoute, de la disponibilité et puis de travailler en réseau, en mettant l'enfant au centre et en collaborant avec la direction, avec les enseignants, avec les parents, avec le réseau thérapeutique quand il est là autour de l'enfant ou participer à la construction du réseau thérapeutique. Moi, je suis souvent confrontée avec les enfants au primaire aux maux de ventre. L'enfant qui vient pour des maux de ventre, il vient une première fois, ok. Des fois, vraiment, il est pas bien, il rentrera à la maison ou il retourne en classe après avoir bu un petit verre d'eau. Mais il revient, il reviendra souvent avec des maux de ventre. Et là, au fur et à mesure des entretiens, c'est d'un petit peu creuser, de voir qu'est-ce qu'il y a derrière ces maux de ventre. Et puis effectivement, des fois, ça peut être l'enfant vient parce qu'il se sent pas bien en classe. Il vient parce qu'il se sent pas bien au milieu de ses camarades. Où il a des inquiétudes par rapport à ce qui se passe dans sa famille. Petit à petit, on construit un lien de confiance. Et puis, alors certains arrivent en disant directement, ben voilà ce qui va pas. Et d'autres, c'est au travers de maux de tête, c'est au travers de maux de ventre que, ben voilà, apparaît une problématique.
2: Sylvie Perretton, j'aimerais que vous nous racontiez un moment de grâce de votre métier.
1: Alors, il y a plein de moments de grâce. Par exemple, des petites choses. Un enfant qui vient, qui arrive, qui a mal au ventre, qui fait des confidences et qui repart en disant « je me sens mieux ». C'est des moments où on se dit « ben voilà, j'ai mis une petite graine ». Le travail de l'infirmier scolaire, c'est un travail de l'ombre. C'est plein de petites graines qui sont mises. Et puis, ben, des fois, on voit éclore quelque chose, des fois pas. Mais c'est vrai que c'est ces moments où l'enfant qui dit « j'ai confiance en toi », ou ben, « est-ce que tu peux revenir me voir ?» C'est des petites choses où les parents qui appellent en disant ben, « on s'est senti soutenu, on s'est senti entendu ». Voilà, c'est tous des moments où on se dit « ça vaut la peine de persévérer ». Et puis même si des fois on se dit ben, « les choses n'avancent pas tellement », mais si, quand même, oui. C'est des beaux moments, c'est peut-être pas, c'est pas le feu d'artifice, mais voilà, moi ça me suffit.
0: Sylvie Perretton a raconté son travail de l'ombre, comme elle dit, invisible de la plupart, à Pauline Zeiterlet. 7h17, on écoute un titre que vous allez reconnaître en quelques notes.

0: Goldfinger de Shirley Bassey, vous l'aurez compris, un titre de la bande originale du James Bond du même titre.
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0: Une Suissesse va-t-elle faire tomber le plus vieux record du monde de l'athlétisme ? La question semblait utopiste il y a quelques mois encore, mais elle est devenue d'actualité depuis le 7 juin dernier. Ce jour-là, Audrey Véro a couru le 800 mètres de la Ligue de Diamants en 1 minute 53 secondes et 98 centièmes, à 7 dixièmes seulement du record du monde de 1983 établi par la tchécoslovaque Jarmila Kratochvilova. Audrey Véro évolue depuis dans une autre dimension, elle est tout simplement la troisième athlète la plus rapide du monde sur cette distance. Stéphane Trisconi lui a demandé si cela lui procurait un sentiment de fierté.
2: Oui, c'est vrai que ça fait très plaisir d'avoir ce titre-là de troisième femme la plus rapide au monde. Et ça me donne surtout beaucoup de motivation et de confiance en moi pour la suite de la saison. C'est quelque chose de très positif.
3: On vous a vu sur la ligne d'arrivée à Stockholm, un peu choqué quand même. Vous avez été surpris par ce chrono ?
2: Oui, j'étais très surprise par ce chrono, puisque mon objectif de jour même, en fait, c'était juste de faire un bon temps et d'essayer de gagner cette course. Donc j'étais déjà très contente de cette victoire. Et ensuite, quand j'ai aperçu le chrono par après sur les écrans, c'était une grande surprise pour moi. Et vraiment, c'était un moment incroyable et inoubliable.
3: Mais qu'est-ce qui s'est passé ? Pourquoi est-ce que vous avez couru aussi vite, aussi tôt dans la saison ?
2: Je pense que c'est justement ces bons entraînements que j'ai pu réaliser ce printemps. Et c'est aussi la course qui a permis de faire des temps pareils, puisque il y avait une lièvre, il y avait Kylie Hodgkinson qui est aussi très rapide. Donc c'est une course qui a pu aller très très vite. Et je pense que c'est aussi la raison pour ce bon chrono.
3: Et vous avez battu Kylie Hodgkinson. Enfin, rien que ça, c'était une journée parfaite.
2: Oui, c'est ça. C'était, je pense, un exploit en lui-même, puisque ça fait déjà quelques années que des fois, il y a des petites batailles, j'essaye de passer, de terminer devant, mais c'est les dernières fois, elle m'a toujours rattrapé sur la fin. Donc j'ai de nouveau tenté le tout pour le tout, et cette fois, c'est passé. Donc ça me motive et ça me donne aussi, je pense, de la confiance pour la suite de la saison.
3: En très peu de temps, vous avez amélioré votre record de Suisse de pratiquement 2 secondes, et là, vous êtes à 70 centièmes du record du monde. Vous y pensez, à ce record du monde ?
2: Oui, j'y pense de temps en temps. C'est surtout un rêve en fait pour moi d'atteindre ce record du monde, mais c'est pas un objectif en lui-même que je me suis fixé cette saison. Et je pense que s'il tombera, il tombera sur une course comme ça et sans que ce soit l'objectif principal. Parce que j'ai pas envie non plus de me mettre trop de pression par rapport à ce record du monde. Mais si je l'obtiens, c'est clair que c'est un rêve qui sera réalisé.
3: Alors ça pouvait être un rêve avant, mais est-ce que ça pourrait devenir un objectif maintenant ? Parce qu'il y a le chrono qui change tout quand même.
2: Oui, c'est vrai, mais je pense que ça va rester un rêve pour moi. Et j'ai d'autres focus, je dirais, cette saison sur les championnats d'Europe, par exemple. Et j'ai pas envie, de mettre toute mon énergie à essayer de courir le plus rapidement possible pour obtenir ce record du monde.
3: Vous êtes, j'allais dire deux, mais peut-être trois, à essayer d'aller le chercher, puisqu'il y a Femke Bol qui se lance sur 800 mètres, il y a Kylie Hodgkinson également. Le fait d'être trois à pouvoir aller le chercher, ce record, est-ce que ça peut permettre de le faire tomber plus rapidement que prévu ?
2: Oui, je pense que c'est quelque chose qui est très bien, qu'il y a de la concurrence sur 800 et qu'on aille très très vite, mais qu'il y a toujours des gens à notre niveau pour nous pousser dans nos retranchements.

0: du public en dehors des stades, dans la rue. Mais c'est vraiment quelque chose que je prends aussi positivement et ça me fait plaisir et c'est quelque chose qui va avec la performance aussi. Donc c'est pour moi, ça me fait beaucoup de plaisir de quand il y a des gens qui me croisent dans la rue, qui me reconnaissent. Prendre une petite photo ensemble, c'est toujours sympa.
1: Ouais, vous êtes une star désormais en Suisse et j'ai envie de dire dans le monde.
0: Ouais, c'est vrai. Aussi, ça commence à prendre de l'ampleur, je dirais aussi, au niveau international. Et oui, je pense que c'est quelque chose de positif parce que j'ai toujours voulu faire de l'athlétisme mon métier et c'est aussi quelque chose qui va avec ça. Donc, pour moi, c'est tout à fait normal et quelque chose de positif.
1: Désormais, tous les regards sont braqués sur vous. C'est évident, ça se travaille.
0: Oui, je pense que c'est quelque chose qui se travaille et je pense que j'ai déjà pu travailler ça ces dernières années. C'est déjà quelque chose sur lequel j'ai commencé à travailler et je dirais que actuellement j'arrive bien à gérer ça, donc c'est vraiment très cool aussi.
1: Vous embêtez un peu le canton de Fribourg là. Il y avait déjà Julien Sprunger, il y avait Gauthéron, il y a Olympique également. Maintenant il y a vous. Ça va en faire des mérites sportifs.
0: Ouais, c'est ça vraiment le canton de Fribourg là et en force vraiment au niveau sportif et je pense oui ce sera un mérite sportif très serré cette année.
1: On vous voit célébrer un peu à la Endoy là quand vous gagnez avec les gestes de la Lionne. Ça veut dire quoi? Ça vient d'où?
0: Ça vient surtout d'une phrase que mon père me répétait quand j'étais petite. C'était avant les courses, il me disait que fallait pas être timide, fallait être un lion. Donc ça vient un peu de là. Et j'ai commencé à faire ce signe, ce geste pendant la saison en salle et maintenant c'est resté quelque chose que je fais à la fin d'une course qui s'est très bien passée ou d'une victoire, voilà.
1: Jeune Lyon, 22 ans, ça veut dire qu'il y a encore un énorme potentiel. On sait que dans l'athlétisme, c'est un peu plus tard que normalement on performe. Ça, c'est quand même de bon augure.
0: Oui, c'est vraiment de bon augure et ça me réjouit déjà de performer autant maintenant à cet âge-là et j'espère que ça va continuer comme ça pour la suite.
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0: Stéphanie Jovanovitch assure la programmation musicale de cette émission et elle ne manque pas d'humour. C'était « Pas tant de chichi pompon » de Ezekiel Payès. Et de l'humour pour survivre à la canicule, il nous en faut.
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0: Et je reçois aujourd'hui mon invitée dans cette émission, Clémentine Gallo. Vous êtes la fondatrice avec votre collègue Pauline Verdusier de la newsletter Quad Mum, dont la punchline, le slogan est « Pou, caca et patriarcat ». Bonjour Clémentine Gallo.
2: Bonjour.
0: Pou, caca et patriarcat, on se croirait presque en manif féministe. D'ailleurs, c'est un adjectif que vous revendiquez à propos de votre travail.
2: Oui, bah c'est vrai. En fait, c'est l'angle qu'on a décidé de donner à cette newsletter. Nous, on est deux journalistes qui couvrons les questions de genre, de droits des femmes depuis plusieurs années, et on trouvait que ça, manquait dans le paysage français. Voilà.
0: Français et francophone, puisque donc vous êtes basé en France, mais on peut évidemment lire cette newsletter qui passe les frontières avec beaucoup de facilité depuis la Suisse. Donc une newsletter, ça veut dire qu'on reçoit vos articles, vos chroniques, vos interviews par email un samedi sur deux. Est-ce que vous pouvez nous parler un peu de la naissance de cette newsletter et de son format?
2: Oui, en fait... Nous, on faisait un podcast féministe ensemble pendant plusieurs années qui s'appelait Quad Meuf et qui s'est arrêté. Et en fait, c'est vrai que quand on a eu toutes les deux des enfants, on a cherché ce qu'on pouvait écrire, ce qu'on pouvait faire comme projet professionnel autour de cette question-là. Parce que c'est vrai qu'on se retrouvait pas trop dans ce qui existait. Déjà, à la fois dans le ton, soit des podcasts sur la maternité ou des contenus qu'on trouvait sur Internet, qu'on trouvait un peu gnangnan, sans critiquer la concurrence, mais voilà, ça nous parlait pas trop. Et on avait l'impression que les discours publics et officiels sur la maternité n'étaient pas du tout les mêmes que ce qu'on pouvait se dire en privé. Bref, donc on a décidé de lancer cette newsletter et c'était il y a un an et demi, en janvier 2025. Et donc voilà, on l'a fait sur la plateforme Substack. C'est gratuit et ça s'adresse à toutes les familles, à tous les parents. Famille hétéro, famille queer, personnes racisées, personnes trans. On essaie d'être aussi inclusif que possible.
0: Alors on l'a bien compris, vous êtes ni dans un discours purement d'actualité qui peut être assez froid parfois, où on va digresser sur l'éducation positive, ni dans un discours très rond, très doux, parfois un peu doucereux autour des bienfaits et des bonheurs de la maternité. Du coup, quel sujet vous traitez, quelle ligne vous essayez de tenir? Est-ce que c'est ce qu'on se raconte entre copines? Comment vous négociez entre le côté confidence et en même temps, évidemment, le sérieux journalistique qui est le vôtre?
2: Oui, effectivement, c'est un équilibre qu'on essaie de trouver et on se pose la question chaque semaine quand on fait nos petites réunions éditoriales. En effet, soit on part de l'actualité, et en ce moment elle est assez riche, puisque en tout cas en France, il y a eu beaucoup de sujets autour des violences sexuelles, de l'inceste et de la question des violences faites aux enfants. Et donc, qu'est-ce que nous, on peut apporter, soit de notre expérience personnelle, soit de notre analyse, qu'est-ce qu'on peut apporter en plus par rapport à tout ce qui a déjà été dit et ce qui est factuel, parce que nous, on n'est pas forcément sur le terrain en train d'enquêter. Est-ce qu'on a des recommandations culturelles, des personnes à interviewer sur ces sujets-là, et sinon, si on ne réagit pas à chaud à l'actualité, comment est-ce qu'on peut parler de sujets essentiels et importants pour les parents, mais peut-être d'une autre manière, et pas sans répéter toujours des conseils, des injonctions qui peuvent être très aliénants, en particulier pour les femmes. Donc est-ce qu'on peut parler de sommeil autrement, d'allaitement autrement, dire des choses qu'on n'entend pas tout le temps et qui ne vont pas être culpabilisantes, c'est surtout ça.
0: Vous êtes toutes les deux par parents d'enfants en bas âge. Est-ce que si on a des enfants de 10 ans, de 15 ans, de 20 ans, de 30 ans, parce qu'on ne cesse jamais d'être le parent de ses enfants, est-ce qu'on est quand même dans votre public cible? Est-ce qu'on va trouver aussi des choses intéressantes pour nous dans votre newsletter?
2: Oui, on essaie d'y faire attention. Et d'ailleurs, on parle aussi souvent de l'adolescence, d'enfants plus âgés. Et on a notamment reçu la journaliste Nadia Adam au sujet de l'interdiction des réseaux sociaux pour les moins de 15 ans. Et moi, par ailleurs, je suis aussi belle-mère de deux enfants qui ont 9 ans et 14 ans. Donc je navigue entre tous ces âges.
0: Vous avez tout un panel d'expériences.
2: C'est ça. Et on essaie aussi de recommander, parce qu'on recommande des œuvres culturelles dans chaque numéro, de recommander des séries, des films, des livres qui soient adaptés à tous les âges et donc de varier. En effet, que ça ne se concentre pas que sur les errances et les difficultés de la petite enfance, même s'ils sont nombreux.
0: Est-ce que vous avez une newsletter, un sujet, un entretien qui vous a particulièrement marqué ou qui a particulièrement résonné pour vous ?
2: Moi je pense que c'est un numéro que j'ai écrit autour de l'éducation bienveillante, l'éducation positive, parce qu'en tout cas en France c'est un peu une patate chaude pour les parents. Je sais pas comment ça se passe en Suisse, mais c'est un sujet de débat entre des psys, des médecins, des pédiatres, qui recommandent plus ou moins d'autorité, plus ou moins de bienveillance. Chacun se jette au visage les données sur le développement du cerveau des enfants. Est-ce qu'on va les traumatiser? Il y a les violences éducatives ordinaires, etc. Enfin, c'est un peu un débat de société. Et en fait, il y a une bande dessinée qui s'appelle Amère, qui est sortie à ce sujet. Et qui raconte l'histoire d'une mère qui a essayé d'appliquer vraiment à la lettre les principes de l'éducation bienveillante en pensant faire vraiment au mieux pour son enfant et qui s'est retrouvée en burn-out. Moi, je trouvais que c'était intéressant, sans critiquer nécessairement les fondements de l'éducation bienveillante. Je pense que c'est très utile, mais en tout cas de dire que tout ça, c'est une question d'équilibre, que c'est une boîte à outils, qu'on peut s'en saisir. Il y a des choses qui marchent, d'autres qui marchent pas. Il faut adapter à son enfant et aussi écouter ses propres besoins et pas se sacrifier, se martyriser. Parce qu'en fait, sinon, ça n'a plus aucun sens.
0: Ce que j'entends en filigrane dans ce que vous dites, c'est aussi que la santé mentale des parents est importante. On ne peut pas élever des enfants si soi-même on est en train de se noyer. Est-ce que vous avez l'impression que les parents vont bien, vous qui en côtoyez et en interrogez beaucoup ?
2: Je sais pas, parce qu'en fait nous on fait un rendez-vous en live tous les mois où on peut un peu décharger collectivement nos problèmes. Je sais pas s'ils vont bien, mais en tout cas je dirais que politiquement et sociétalement, la société est organisée pour que les parents n'aillent pas très bien. Et donc, comme il n'y a pas assez de soutien, les congés parentaux sont pas assez longs, pas forcément obligatoires, pas assez bien rémunérés. On n'aide pas vraiment les mères en postpartum pour la détection de la dépression du postpartum, etc. Il n'y a pas vraiment de volonté politique pour soutenir la santé mentale des parents. Évidemment, il y a cette idée qu'il faudrait être un village, et donc les parents sont aussi très isolés. Et donc, plus on est seul avec son enfant, plus on est face à une très grande fatigue, des difficultés, de la colère. Ça aussi, c'est un sujet vraiment tabou, je pense, qu'on ne peut pas exprimer, qu'il ne faut évidemment pas retourner contre ses enfants. Et donc, moi, j'ai l'impression que... bof. on aime nos enfants, mais ça va bof, et on est un peu sur le filet, quoi.
0: Voilà. D'où l'importance du coup d'échanger. Vous évoquiez ces lives, vous dites on, c'est-à-dire que il existe la newsletter est gratuite, mais on peut être un abonné payant de cette newsletter, ce qui donne accès à ces lives. À quoi ça ressemble, comment ça se passe exactement? C'est des, donc des, vous, ce on, ce nous collectif, c'est vous et des lectrices.
2: Oui, c'est ça. En fait, il y a un temps d'échange, un soir de semaine, où chacun est chez soi, voire dans son lit en slip, et peut échanger sans jugement, sur les difficultés qu'on traverse, sur les sujets de la newsletter, sur des sujets de société. Enfin, c'est assez varié en fait, selon les problématiques des gens. Et nous, on avait envie de pouvoir échanger avec nos lectrices. Qu'elle nous propose aussi des idées, voilà.
0: Et vous êtes beaucoup ?
2: Non, on n'est pas beaucoup. Mais en même temps, je pense que ce ne serait pas possible d'échanger en visio si on était très nombreux. Je pense que c'est une des leçons qu'on a tirées du confinement. Les réunions Zoom avec beaucoup de personnes, ce n'est pas possible. Et donc là, ça fonctionne très bien parce qu'on est peu. Et donc, on peut discuter de manière très fluide.
0: Alors ça, c'est effectivement important pour la discussion, mais en termes de business model, parce que donc vous êtes journaliste, vous êtes des professionnels,
2: oui.
0: Vous êtes évidemment évidemment, c'est pas évident, mais on l'a dit, vous êtes des parents, mais c'est pas pour ça, il faut, pour faire ce travail de newsletter, d'information, c'est live, il faut évidemment pouvoir tirer une rémunération de son travail. Les newsletters, on en parle beaucoup comme d'une manière de faire du journalisme plus en contact avec les lecteurs, dans un modèle un peu de la vente directe d'informations. Comment ça se passe pour Quadmum ?
2: Et ben justement, nous on est un peu en tâtonnement avec notre modèle économique. Nous on passe par la plateforme Substack, qui à mon avis montre un peu ses limites, dans le sens où donc ce sont des abonnements, on s'abonne à une personne, et nous on pense que c'est ce modèle d'abonnement, ça a ses limites parce que si on est abonné à une ou deux personnes, on va pas s'abonner à 10 personnes. Enfin, et à un moment c'est trop cher. Donc nous on a un modèle qui est un peu mixte où parfois on a de la publicité, on a une partie donc d'abonnement payant pour des gens qui veulent nous soutenir. Mais effectivement, là, on va mettre en place une campagne de dons et je pense qu'on va mettre un paywall. Donc, c'est-à-dire qu'à un moment, la lecture s'arrête et qu'il faut s'abonner. Simplement parce que voilà, il faut qu'on puisse rémunérer notre travail et que la gratuité, enfin nous c'était au départ on voulait absolument que ça reste gratuit, mais effectivement c'est pas très pérenne financièrement, donc pour l'instant on n'a pas vraiment trouvé de solution, mais voilà, moi je trouve que ce modèle, le modèle de la plateforme Substack n'est pas très très satisfaisant pour les auteurs et les autrices.
0: En tout cas, tant que le système est tel qu'il est pour vous, la newsletter reste gratuite. Il y a aussi beaucoup d'archives,
2: oui.
0: Ça veut dire qu'on peut relire toutes les anciennes newsletters. Donc si quelqu'un a la curiosité de se plonger et puis préfère ça à Doctissimo avec des angoisses nocturnes, on conseille les archives de Quadmum. Votre dernière newsletter, normalement c'est le samedi, mais alors la dernière elle est sortie hier pour mon plus grand plaisir,
2: oui.
0: Du coup j'ai pu la lire. Déjà, vous parliez de la canicule et vous pointiez notamment les infrastructures scolaires, et ça m'amène à un autre sujet qui est souvent sous-exploité, sous-traité, la question du droit des enfants. Quelle place ça tient dans votre newsletter ?
2: Eh ben, une place grandissante, parce qu'en fait en France le mouvement ou le collectif enfantiste, donc qui défend les droits des enfants et qui est né il y a pas très longtemps, commence à prendre de l'ampleur, et donc nous on s'y est aussi intéressé en suivant ces mouvements et en voyant que toutes les affaires de violence sexuelle qui ont eu lieu ces dernières années l'ont bien montré, que les droits des enfants ne sont pas du tout respectés, ne sont pas une priorité, qu'ils sont très peu écoutés. Et effectivement, la canicule le montre aussi, puisqu'ils doivent étudier dans des structures qui sont pas du tout adaptées pour les grosses chaleurs. Donc voilà ça. Nous on a l'impression que il y a eu MeToo il y a quelques années et que maintenant la prochaine frontière, ou en tout cas le prochain gros débat de société, devrait a priori porter sur les droits des enfants, et on espère que ça va amener des changements législatifs, des changements aussi en termes de financement, puisqu'il y a très très peu de moyens qui sont alloués pour la petite enfance, en tout cas en France. Donc voilà, c'est une question qui nous intéresse, et nous on se pose très souvent la question de à quel point il faut aussi donner la parole aux enfants dans notre newsletter. Et est-ce qu'il faudrait le faire davantage? Voilà, donc c'est des réflexions à mener.
0: Enfantisme, un terme qu'on l'entend en isme, comme féminisme, donc qui traite du droit des enfants, qui est un terme assez large, parce que ça peut concerner effectivement la question des violences sexuelles et de la manière dont on se saisit de ces violences-là, mais ça peut concerner le droit de vote, donc c'est vraiment un mouvement vaste. Voilà, donc peut-être pour le situer un petit peu. On parlait d'infrastructures et de canicules, mais c'est les grandes vacances qui démarrent un peu partout en Europe. En tout cas, nous, on est l'école a terminé hier. Comment vous abordez en tant que journaliste parentalité et parent la question des grandes vacances?
2: Bah, c'est vrai que l'année dernière, en France, il y a eu tout un débat sur l'émergence de lieux qui étaient interdits aux enfants, donc au moment des vacances. Donc nous, on s'est un peu saisi de cette question-là pour en débattre. Voilà, est-ce légal, est-ce moral, voilà. Et bon, là cette année, effectivement, il y a la question de la canicule. Mais bon, disons que tous les ans, il y a la même question qui revient. Par exemple, celle de la charge mentale des femmes qui s'occupent de faire les valises, qui s'occupe d'organiser les vacances, qui s'occupe de faire à manger pendant ces vacances, je mets des guillemets, puisqu'il y a une journaliste qui s'appelle Renée Grezard qui parle plutôt de délocalisation parentale, donc comment est-ce qu'on va être parent, mais dans un autre endroit, sans se reposer, bien sûr. Donc voilà, donc tout ça c'est des sujets, il y en a qui reviennent, il y en a qui sont nouveaux, voilà, il faut survivre.
0: Il faut survivre. La charge mentale des mères, ça m'amène à ma toute dernière question, est-ce qu'il y a des hommes, des pères ou des non-pères d'ailleurs parmi vos lecteurs ?
2: Alors oui, il y en a, mais comme pour toutes les questions qui concernent la parentalité ou l'enfance, ils sont minoritaires. Et ça, c'est même très intéressant à dire, y compris pour des auteurs ou des influenceurs qui parlent de paternité. Même eux sont suivis majoritairement par des femmes. Et donc ça, c'est vraiment un angle mort de ces questions-là. Le peu de mobilisation des hommes autour de leur paternité. Et de mobilisation politique, puisqu'il y a très peu de groupes qui existent, qui se mobilisent, etc. Là, il commence à y avoir des cafés, par exemple, pour les pères qui sont organisés, mais c'est pas du tout comparable, par exemple, à ce qui peut exister en Angleterre, où là, il y a des groupes de pères qui demandent un meilleur congé paternité, etc. En France, c'est surtout des groupes parfois masculinistes, voilà, parfois d'extrême droite, enfin, en tout cas, c'est... Il n'y a pas vraiment de cette volonté politique. Mais en tout cas, on a quand même quelques lecteurs pères. Donc j'invite les pères suisses concernés à nous suivre.
0: Eh bien, le message est passé. Merci beaucoup Clémentine Gallo. Je rappelle le titre de la newsletter, Quad Mum.
2: Merci pour l'invitation.
0: C'est un plaisir. On peut s'inscrire gratuitement sur la plateforme Substack. Bon week-end.
2: Merci, bon week-end, au revoir.
0: Et pour rester dans le thème de la parentalité et des galères estivales, je vous propose un titre qui m'a beaucoup fait rire, qui va garder mon crocodile cet été.

0: Merci Stéphanie Jovanovitch pour ce moment de franche rigolade et merci Ottawa. Morgane, 23 ans, habite à Saillon. Elle voulait devenir médecin et puis elle a changé d'avis et elle a entamé des études de psycho. Finalement, l'enseignement très théorique ne lui correspondait pas. Elle a préféré se lancer dans des études de graphisme, comme elle le dit, la voix de son cœur. Elle a hâte de terminer son cursus et entamer sa vie d'adulte pour l'heure. Elle vit chez ses parents et fait ses études à Sierre. Elle est actuellement en deuxième année d'études. Elle laisse s'épanouir sa fibre artistique.
1: Alors, il y a beaucoup de gens qui pensent qu'on fait que dessiner, mais effectivement, il faut avoir une fibre artistique. Et moi, j'ai de la chance d'avoir eu un papy qui aimait beaucoup dessiner, qui faisait du dessin sur modèle. Donc, il m'a appris à dessiner. C'est lui qui m'a appris à tenir mon crayon et faire mes premiers dessins. Et puis après, ma maman, elle est aussi très créative. Elle fait du scrapbooking. Après, moi, j'ai développé mon sens du dessin, j'adore observer, j'adore prendre en photo, j'adore la vidéo. Et puis tous ces médiums ensemble, c'est un peu le métier de graphiste, quoi.
2: On entend beaucoup dire que ça fait partie des métiers qui vont être compliqués parce que très concurrencés par la machine, justement.
1: On entend que l'IA, elle va nous remplacer, mais moi et mes professeurs, on n'est pas trop inquiets à ce sujet parce que c'est tellement lissé les créations que propose l'intelligence artificielle que je sais qu'il n'y a rien qui remplace le cœur d'un artiste. Ceux qui préféreront bénéficier de l'IA, ils le feront, mais je ne me fais pas trop de soucis.
2: Vous trouvez que c'est comment la Gen Z aujourd'hui? C'est facile de grandir, c'est facile de se projeter, c'est facile de trouver sa place?
1: Alors ça, c'est un grand questionnement, parce que déjà la Gen Z, moi je suis peut-être dans une bulle spatio-temporelle, mais ça m'évoque rien du tout, même si je sais que j'en fais partie. Je trouve que c'est compliqué plutôt de se positionner par rapport à l'émancipation, un peu la quête de soi, qui on est, qui est-ce qu'on a envie de devenir. J'ai l'impression que les adultes deviennent des vrais adultes de plus en plus tard, alors que ma maman, elle m'a eu à mon âge et moi, j'habite encore chez elle. Et des fois, c'est plus cette comparaison avec les adultes qui sont nos parents où là, c'est un peu compliqué pour moi, je trouve. Ouais. Mais après, je pense que dans le corps étudiant et dans les études, ce qui serait cool, c'est de mettre aussi en avant autre chose que justement cette grande médaille d'or, le trophée des études universitaires, parce qu'on met ça sur un gros piédestal. Et moi, je pensais que ma vie, elle allait être réussie si j'allais à l'Uni et que j'avais un salaire à 8000 francs par mois. Mais en fait, c'est pas ça la réussite. Je pense qu'on doit plus miser sur le bien-être. Mais penser que c'était trop cool d'être une adulte et de passer à ce chiffre de 20. Mais c'est aussi là que j'ai dû apprendre à me connaître moi, mes limites, mes forces, qu'est-ce que j'ai envie, qu'est-ce que j'ai pas envie. Et je pense, là, il faudrait peut-être amener un peu plus de clés. Que moi, j'ai de la chance, j'ai une maman qui m'a donné ses clés et puis qui me permet aussi d'avoir des ailes pour aller plus loin. Si on n'a pas l'entourage, devenir une adulte, c'est vraiment compliqué.
2: Qu'est-ce qu'on vous souhaite?
1: Je pense qu'il faut qu'on nous souhaite à la jeunesse de maintenant de pouvoir s'accomplir avec le monde aussi qui nous entoure, parce que c'est clair et net que c'est pas facile. Moi, je suis pas quelqu'un qui regarde beaucoup les nouvelles, parce que je vis pas du tout dans le déni de la réalité sociale qu'il y a autour de nous. Mais en fait, si je me concentre que sur ça, j'ai pas envie d'avoir des enfants, j'ai pas envie de me marier, parce que si on se base sur les statistiques, il y a tant de divorces, si on fait des enfants, c'est pas bien pour la planète. Et en fait, j'ai pas envie de vivre dans ce monde-là, donc je me base sur ce que je pense qui est bien, et j'essaye de jauger un peu dans l'équilibre de qu'est-ce qu'il y a de bien.
2: Est-ce que la musique vous fait du bien, Morgane?
1: Ouais, je pense que c'est mon grand recueil, parce qu'il y a plein de bons artistes qui écrivent des choses qui font juste vibrer mon âme. Et Ben Mazieu, par exemple, ça fait partie des grands artistes que j'aime écouter.
2: Il y a un titre en particulier?
1: Ouais, c'est Gaffe aux autres. Et puis en fait, ça parle justement de ces gens-là qui font gaffe aux autres, qui sont très sensibles et puis qui analysent tout ce qu'il y a autour d'eux. Et moi, je m'identifie beaucoup à ces paroles-là, parce que justement, j'analyse et je me rends compte de tout ce qui nous entoure. Et la Ben Mazieu, il me fait du bien.

0: Ben Mazué, gaffe aux autres, c'est la musique qui fait du bien à Morgane qu'on a entendu il y a quelques minutes dans les Alvettes.
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0: Sur l'A2 Lucerne en direction de Saint-Gothard, entre Wassen et Göschenen, un bouchon sur 2 km causé par une surcharge de trafic cause des retards pouvant aller jusqu'à 20 minutes.
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1: Et on prend quelques nouvelles du monde, il est 8h.
2: Jérôme Jeannin.
3: Au Moyen-Orient, les frappes reprennent entre l'Iran et les États-Unis. Hier, l'armée américaine a visé des stocks de missiles et de drones sur les côtes iraniennes. Washington les justifie par l'attaque d'un navire commercial qui avait franchi le détroit d'Ormuz jeudi. Et ce matin, l'Iran, à son tour, affirme avoir riposté en attaquant des cibles américaines dans le Golfe. Ce sont les premières frappes depuis la signature d'un mémorandum d'entente entre les deux pays il y a 2 semaines. Dans le détroit d'Ormuz, justement, le plan d'évacuation des marins bloqués a été suspendu. Avant de le relancer, l'Organisation maritime internationale a demandé des garanties de sécurité. Depuis mardi, ce plan avait permis à 115 navires de quitter le golfe Persique. Ça concerne 2500 marins sur les 11 000 qui sont bloqués. Mais jeudi, un navire avait été touché par un projectile et du coup, les opérations avaient été suspendues. Écoutez Arsenio Dominguez, secrétaire général de l'Organisation maritime internationale.
4: Nous enquêtons encore pour déterminer exactement ce qui est arrivé au navire, mais celui-ci a été frappé après avoir franchi le détroit d'Ormuz par le couloir sud. Pour garantir la sécurité des navires et des marins, aucune action semblable à celle-ci ne doit être menée, à savoir menacer ou attaquer un navire au motif qu'il emprunte tel ou tel couloir. Ce sont ces garanties que je souhaite rétablir afin de pouvoir reprendre les opérations d'évacuation. Les marins se sont oubliés et chaque fois qu'ils regardent les informations, ils entendent dire à quel point ce conflit a des répercussions négatives sur l'économie mondiale, le prix du carburant, etc., sans qu'on s'intéresse vraiment à leur sort, à eux, les marins innocents.
3: Les dernières heures ont aussi été marquées par un accord trouvé entre Israël et le Liban. À Washington, il vise à trouver une paix durable entre les deux pays avec un point clé, le désarmement vérifié des groupes armés non étatiques. Cet enterrement symbolique pour Télé Bilingue en Suisse. Hier, les employés de la chaîne biennoise ont mis en scène une marche funèbre sur la place fédérale à Berne. Une façon d'exprimer leur incompréhension face à la perte de la concession de la chaîne. Le but, c'était d'interpeller le ministre de la Communication, Albert Rösti. Mais il était absent en course d'école avec le Conseil fédéral. Laurent Wyss, directeur des productions chez Télé Bilingue.
5: S'il serait venu, ça serait été fantastique. Bien sûr, la photo avec un cercueil bleu peut faire le tour, jamais il serait venu. Mais honnêtement, il a 2900 collaboratrices et collaborateurs. Que quelqu'un vienne quand même nous dire un petit mot, ça, quelque part, j'attendais. Mais personne n'est venu, on nous a à nouveau laissé quelque part sous la pluie, aujourd'hui sous la canicule.
1: Vous espérez une réponse de sa part ?
5: Oui, quelque part, j'espère une réponse, au moins par écrit, de sa part. Une sorte d'excuse, parce qu'il faut dire que nous avons voulu l'inviter à une interview sur Télé Bilingue pour qu'il puisse répondre aux questions des téléspectatrices et téléspectateurs. Et il a refusé de venir et je trouve que là, il prend vraiment pas ses responsabilités.
3: Un des propos recueillis par Célia Berthollet. La centrale nucléaire de Betznaut à l'arrêt depuis hier. Ses 2 réacteurs ont été débranchés pour éviter un réchauffement excessif des eaux de l'Arve. La situation dégénère à Paris. Les hôpitaux sont saturés. Les services de secours sont presque débordés. À cause de la canicule, les autorités ont décidé d'interdire la vente d'alcool et d'annuler plusieurs événements, parmi lesquels Margot Kefelec, le festival de musique historique Solidays.
6: Cette annulation est une très très très très mauvaise nouvelle pour le fondateur de l'association Solidarité Sida, association qui a créé le festival Solidays il y a plus de 20 ans pour financer des programmes de lutte contre le sida. Mais l'arrivée de plus de 250 000 festivaliers sous une chaleur caniculaire était trop risquée selon les autorités. Les hôpitaux de la région parisienne sont déjà saturés. On ne veut pas en arriver à une embolie, a affirmé le préfet de police. Les organisateurs du festival comprennent cette interdiction, même s'ils avaient prévu une série de mesures pour lutter contre la chaleur. Reste qu'elle ne sera pas sans conséquences. C'est très concrètement 3 millions d'euros en moins pour mener des actions de prévention, d'aide aux malades atteints du sida dans une 20aine de pays à travers le monde. Les festivaliers, eux, ont 2 mois pour faire une demande de remboursement de leurs billets. Margot Kefelec, RTS Paris.
3: L'actualité, c'est aussi la Coupe du Monde de football avec l'Égypte et la Belgique qui se qualifient pour les 16e de finale. Les Belges ont battu la Nouvelle-Zélande 5-1. L'Égypte et l'Iran ont fait match nul 1-1. C'était à Seattle où on vous retrouve en direct, Joël Robert. Ce match des fiertés a été indécis jusqu'au bout du bout.
7: Et un but iranien annulé à la 93e, Jérôme, pour un hors-jeu d'un bout de crampon. Ce but aurait qualifié les Iraniens, qui terminent finalement 3e du groupe avec 3 matchs nuls et 3 points. Pas encore totalement éliminés, ils peuvent espérer terminer meilleur 3e. Un match à gros suspense donc, et des Égyptiens qui ont bien entamé la partie grâce à Salah qui récupère un ballon et qui sert Saber pour le 1-0 à la 5e. L'Iran rate un pénalty à la 10e, mais égalise à la 14e par Ezeïn, pousse pour marquer le 2e, y arrive, mais le but, on le sait, est annulé pour hors-jeu. Une grosse déception pour cette équipe qui n'a pas eu la vie facile au niveau logistique durant cette Coupe du Monde et qui n'a pas perdu de match. L'attente commence désormais, elle sera fixée dans quelques heures et elle pourrait, pourquoi pas même, affronter l'équipe de Suisse si elle reste à la 3e place. Tout ça à vérifier dans les heures qui suivent.
3: Alors déception pour l'Iran, grande fierté pour le Cap-Vert qui jouera les 16e de finale.
7: Oui, 3 matchs nuls pour le Cap-Vert, le dernier contre l'Arabie aujourd'hui. 2e place du groupe derrière l'Espagne, énorme exploit. L'Uruguay de Bielsa est éliminé. Le Cap-Vert et ses 550 000 habitants défieront le champion du monde argentin en 16e de finale. C'est une première participation et déjà, quoi qu'il arrive, un énorme résultat. Rien à perdre pour les Cap-Verdiens contre les Argentins. On notera aussi la qualification du Sénégal aujourd'hui, alors que la France, dans le match au sommet, a battu la Norvège 4-1 et termine première de son groupe.
3: La France qui affrontera la Suède en 16e de finale. Du côté du ciel, de très hautes températures, toujours entre 34 et 38 degrés en pleine, avec quelques orages isolés dans l'après-midi. Des orages qui vont se généraliser demain.
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10: Est-ce que vous faites une confiance aveugle au GPS de votre voiture ? Est-ce que ça vous pousse, vous aussi, régulièrement à emprunter des voies absurdes ? Eh bien, vous n'êtes pas seul, on le sait grâce à vous. Bonjour Anouche Setaguerre.
11: Bonjour Pascaline.
12: Ah, ça c'est du teasing.
11: Exactement, ouais, je vais faire un peu d'introspection et parler de mon rapport très particulier à mon GPS. On verra si les auditrices et auditeurs se reconnaissent dans mes propos.
10: Et puis, il y a du beau monde dans le studio autour de nous. Sandra Dimerly, quoi de neuf dans la presse ?
12: Ah, une vedette aujourd'hui, vous allez deviner. Ah, la chaleur, voilà. Point culminant aujourd'hui de la chaleur, c'est le gros titre de presque tous vos journaux.
10: C'est aujourd'hui, ça veut dire qu'ensuite ça ira mieux.
12: Mais bien sûr, enfin mieux, c'est beau, non ? On l'aime la chaleur.
10: On va voir ce qu'en disent les journaux. Et ce talk ne serait pas complet sans vous, Manon Germont, qui est votre invité ?
13: Bonjour, c'est Georges Villadoms, il est pianiste de renommée internationale, professeur à la Haute École de Musique de Lausanne, né au Mexique et censé être de passage en Suisse, mais finalement ça fait 20 ans qu'il y est.
10: Voilà, là, lui, la canicule ne lui fait pas peur.
13: Exact.
10: Et enfin, loin des yeux, mais pas loin du cœur, Charles Adamir Bernard, vous êtes au bout du fil parce que vous êtes à l'extérieur. On fait quoi ce week-end ?
14: Eh bien, ce week-end, on va chercher un endroit où il fait frais et les théâtres sont souvent connus pour l'être. On sera au Tétois Théâtre pour la dernière représentation de la saison et une représentation un peu spéciale par la compagnie Improcastel qui propose un impro légende XXL. On va en prendre plus et on espère qu'on pourra vous confirmer qu'il fait bien frais dans les théâtres pour vous conseiller d'y aller et d'éviter les poils chaleur.
10: Et on vous retrouve du coup, ce sera un poil avant 9h. D'ici là, beaucoup d'informations et quelques bonnes nouvelles. Et on retrouve comme chaque samedi Christophe Schenk pour nous parler de trois infos locales et inspirantes tirées des émissions de la RTS. Bonjour Christophe.
15: Bonjour Pascaline. Si je vous dis sous les pavés, vous me répondez ?
10: Le bord de mer, ouh, la brise, la plage !
15: Mais oui, exactement ce célèbre slogan qui nous vient de mai 68. Mais en vrai, on devrait plutôt dire sous les pavés la fraîcheur, car on le sait peu, mais si c'est plus esthétique que l'asphalte ou le goudron, c'est aussi mieux pour lutter contre les îlots de chaleur qui sont particulièrement pénibles en ces temps de canicule. Pourquoi, vous allez me dire? Eh bien, parce qu'ils absorbent mieux l'eau de pluie et qu'ils chauffent moins ces pavés. À Payerne, dans le canton de Vaud, on a donc décidé de remplacer l'asphalte par des pavés et d'y faire participer la population. C'est un reportage d'Ici la Suisse.
16: Donc on se trouve à la rue de Lausanne. C'est une des rues qui va justement être qualifiée. Et là, on a choisi un emplacement où on peut... Il y a des places de parc et puis il y a la route, mais on peut encore bien se promener autour, bien tester, discuter. On a à peu près 30 mètres carrés de surface pavée avec 1, 2, 3, 4, 5 types de pavages différents, de types de pierres différentes, avec des finitions très différentes. Et ce test, on a décidé de le faire pour sonder la population, pour avoir leur avis.
17: Alors on va justement aller à la rencontre des passants qui peuvent voter pour leur pavé préféré avec leur smartphone et un code QR.
16: Est-ce que tu as voté ?
18: Pas encore, non, mais je viens d'arriver. Oh.
16: Mais c'est jusqu'au 14 juin. Hein.
18: Oui, d'accord.
16: Donc l'avis compte.
17: Bonjour monsieur.
18: Bonjour.
17: Vous êtes habitant de Payerne ?
18: Oui, oui.
17: Ça fait combien d'années ?
18: 22 ans.
17: Puis vous pensez quoi justement des pavés qui remplacent l'enrobé au centre-ville ?
18: Moi je trouve que c'est bien, parce que ça va avec la cité. Ça s'accorde.
17: Et du coup on les teste ?
18: D'accord. Ça je trouve c'est trop foncé pour les yeux là. Et ceux-là, ils font mal aux pieds, ils sont rugueux. Mes préférés c'est ceux-là.
17: Alors madame, j'ai vu que vous avez mis des talons aujourd'hui. Vous pouvez peut-être mieux tester du coup ces pavés. C'est lequel qui marche le mieux du coup ?
19: Le premier et le deuxième.
17: Pourquoi ?
19: Parce qu'ils sont beaucoup plus plats et qu'effectivement ils sont beaucoup plus les uns contre les autres. Ça nous permet de mieux marcher. Puis il n'y a pas de hauteur, ils sont bien plats.
15: Allez, on continue avec une invention un peu moins ancestrale que le pavé. Est-ce que vous avez déjà discuté avec ChatGPT ou une autre intelligence artificielle, Pascaline ?
10: Je ne sais pas si maintenant on admet ce genre de choses à la radio.
15: C'est OK de dire j'ai parlé avec ChatGPT.
10: Oui, j'ai parlé avec ChatGPT.
15: Eh bien, pour certaines personnes, cela peut même remplacer un ou une amie à qui on demanderait conseil, voire à qui on confierait ses soucis.
10: Alors quand même pas.
15: De là à parler d'une IA psy, il n'y a qu'un pas. Eh bien, figurez-vous que dès le 1er juillet, on pourra télécharger une application de thérapie numérique en Suisse sur son smartphone et qu'elle sera même remboursée par la LAMAL. Ça s'appelle Deprexis et c'est l'émission Mise au point qui nous en parle.
20: Concrètement, Deprexis ressemble à une conversation virtuelle. L'application apprend d'abord à vous connaître, puis vous propose des exercices et des conseils adaptés à vos réponses.
21: La plupart des gens ont beaucoup de difficultés à contrôler leurs pensées et leurs sentiments en n'ayant recours qu'à la volonté.
20: Sa promesse, vous aider à guérir de la dépression, à même votre smartphone.
10: Mais c'est pas un peu dangereux de remplacer son psy par une app ?
15: Alors, l'idée n'est pas de remplacer, mais plutôt de permettre une transition ou une première solution rapidement activable, parce que des fois, il y a des longues files d'attente pour avoir un rendez-vous chez un ou une psy, lors de dépressions légères ou modérées. Et les professionnels de la santé mentale voient plutôt cette proposition comme quelque chose de complémentaire. On écoute le point de vue du co-président de la Fédération Suisse des psychologues, toujours dans Mise au point.
22: Je me sens pas du tout mis en danger, je me sens très utile. Deprexis, c'est un outil très intéressant, c'est un bon développement dans le paysage numérique, mais qui ne remplace pas les experts en santé mentale que sont les psychologues, psychothérapeutes. Et je peux vous assurer que le facteur principal d'efficacité, c'est l'alliance thérapeutique. Donc ça, c'est celui qui, à travers les années dans la recherche, surgit toujours.
10: C'est quoi l'alliance thérapeutique ?
22: Et l'alliance thérapeutique, c'est ce lien qu'on sent à l'autre, qui est construit sur plusieurs bases. On a des buts communs, on se sent compris et validé, on se sent vu, on sent l'empathie, et puis on est accompagné. Puis pour moi, le scénario cauchemar, c'est vraiment d'avoir en fait un peu cette distribution, peut-être d'applications, même à l'avenir avec de l'IA, qui remplacerait des thérapeutes au début, en se disant ouais, « c'est bon, et puis on regarde s'il y a besoin de plus », avec cette conviction profonde qu'en fait, il faut penser au coût avant l'humain.
15: Vous l'aurez compris, c'est plutôt une bonne idée, mais il faut faire attention qu'on ne crée pas un système à deux vitesses entre ceux qui peuvent se payer un médecin et ceux qui devront se contenter d'une IA ou d'une app. Allez, on finit avec un retour à la nature, mais où se mêle quand même un peu d'électronique. C'est une exposition qui s'appelle Éco Sauvage et qui propose de se plonger dans la faune du parc naturel régional du Jura vaudois en images et en sons. Les photographies de Guillaume Pache s'entremêlent aux compositions originales du musicien Organ Mug pour un voyage onirique dans le monde de la forêt et dans la peau du photographe entre l'attente et le moment du cliché. C'est le 12-30 qui nous en donne un avant-goût.
23: Cette image a été prise en septembre, en pleine période de brame, après plusieurs semaines de recherche dans le Jura vaudois. Le soir est tombé Je suis en affût depuis 3 heures, immobile et silencieux, scrutant la forêt qui s'assombrit peu à peu. Soudain, j'entends un craquement derrière moi. Comme à chaque fois, quand je sens qu'une rencontre est proche, mon cœur s'accélère et ma vigilance redouble.

0: Quelques minutes plus tard, un cerf imposant apparaît devant moi. Silencieux et majestueux, il avance à travers la végétation dense. Je reste totalement immobile.
1: Si ça vous intrigue, ou que vous en voulez plus, c'est à voir dans les jardins du château de Lille, près de Morges.
2: Merci beaucoup Christophe Schenk pour toutes ces informations. Si on en veut un peu plus, on peut toujours s'abonner à votre newsletter.
1: Exactement, en allant sur rts.ch/swissgood.
2: Et on se quitte comme d'habitude en musique, qu'est-ce qu'on écoute ?
1: Eh bien, on va écouter aujourd'hui une chanson qui colle parfaitement à la saison. C'est une chanson des Négresses Vertes qui s'appelle « Voilà l'été ».

0: Voilà l'été, pas certaine qu'on avait besoin des négresses vertes pour s'en souvenir, mais c'est toujours agréable.
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0: Et la revue de presse, Sandra Dimerli, une vedette principale ce matin, la chaleur.
2: Oui, die Hitze auf dem Höhepunkt, donc la chaleur à son point culminant, ce sont les mots en tête du Tagesanzeiger. Avec une photo, je vous la montre, de ces passants qui se promènent comme ça, un parapluie à la main. Pour se protéger du soleil, évidemment, c'est pas souvent qu'on le voit comme ça en Suisse. Bref, et en plus, ce béton qui fait monter la température, ça c'est la une d'Arc Info, près de, tenez-vous bien quand même, 70 degrés à la rue des Terreaux à Neuchâtel. Les valeurs mesurées au sol par le délégué à l'environnement de la ville donnent le tournis, nous dit le journal. Sur du béton, c'est comme si vous étiez à côté du feu, dit-il. Alors pour y remédier, on fait quoi? Eh bien, on met de la verdure au lieu du béton. Dans les chambres de nos EMS, des seniors sont privés de clim, ça c'est le titre de 24 heures. Pour respecter les recommandations du canton, la plupart des homes n'ont installé un système de rafraîchissement que dans une pièce commune. Quant aux CHUV, ils observent une hausse des consultations liées donc à la chaleur, surtout chez les personnes âgées et les malades chroniques.
0: Et puis il y a les enfants aussi.
2: Oui, et comment faire pour que les écoliers évitent de transpirer? Il me semblait que la transpiration c'est bien, mais enfin ça c'est une autre question.
0: Ça dépend de la quantité.
2: Eh bien voilà, bon, ça c'est le titre de La Liberté, parti donc à la recherche de solutions, vacances d'été et horaires pourraient être réajustés. En attendant, la solution immédiate, c'est peut-être Gummy Boat Ahoy, comme s'exclame le Blick, avec une photo d'un de ces Gummy Boats, donc bateaux pneumatiques. Vous savez, on les voit sur l'Aar, sur le Rhin, c'est un peu le sport national pendant l'été dans ces villes. Et des jeunes, donc avec l'équipement de circonstance, c'est-à-dire la casquette, les lunettes de soleil et la bière à la main. Il manque que la musique, mais on l'entend presque en regardant la photo. Et puis l'autre gros titre du journal, on y revient dans un instant, parce qu'après le Gummy Boat, comme on dit, aussi, on fait quoi? Eh bien, on sue dans la Festhütte Schweiz, donc dans la salle de fête suisse. C'est le gros titre de la Schweiz am Wochenende. La chaleur n'empêche pas de faire la fête. Exemple, avec ces deux photos choisies parmi les multiples fêtes qu'il y a ces jours un peu partout en Suisse. Alors, sur l'une, on voit une jeune femme en costume traditionnel. Elle a le gilet rouge, vous savez, la chemise blanche, des petites fleurs comme ça dans les cheveux, en train d'agiter son drapeau. Je ne sais pas trop si on dit comme ça, mais enfin voilà, on est à la fête fédérale de Yodel à Bâle. Et puis sur la deuxième photo, alors c'est toute autre ambiance, une scène bien plus rock avec des fumigènes et tout, c'est à la fête de Lucerne.
0: Mais dans certains trains, c'est pas vraiment la fête avec ces températures.
2: Non, les températures varient énormément d'un train à l'autre, confirme la Schweiz am Wochenende. Il y a quelques années, les CFF diminuaient donc la température de 3 à 5 degrés. Aujourd'hui, entre 5 et 10 degrés. Et promis, les nouveaux trains seront mieux équipés. Ça sera par exemple le cas des deux rames de Siemens pour les régionaux zurichois, entrés en fonction en 2031. Donc, il faut attendre encore un tout petit peu. Et si au lieu de prendre le train, on prenait la télécabine?
0: Moi, j'étais plus sur les sous-marins.
2: Carrément, ouais. Vous. Ben là, on est en l'air d'abord. C'est rafraîchissant, non? Ça fait vacances. Alors, vous savez peut-être ou pas que les Lucernois voteront ces prochains mois, ça sera en février prochain, normalement, sur une télécabine urbaine, comme on dit, reliant les parkings en périphérie au centre-ville. Cela permettrait d'en finir, entre autres, avec les files de cars de touristes. Or, aujourd'hui, douche froide, même si ça ferait peut-être du bien aujourd'hui. Bref, j'ai pas fait exprès. Le gouvernement lucernois recommande de voter non. Le projet est certes alléchant, mais disproportionné, dit-il, entre 150 et 190 millions de francs.
0: Alors, disproportionné, mais pas inédit, puisqu'il y a de nombreuses villes qui ont des téléphériques urbains. Un chiffre encore, mais d'une toute autre dimension, le 6. Avec ces mots, il y a 6 mois mourait l'innocence.
2: Oui, ce sont les mots en tête du temps, avec la photo de deux grands corps végétalisés, comme on dit, au cœur de Crans-Montana. Alors le journal se penche aujourd'hui sur les conséquences de ce trauma collectif, comme il l'appelle, qui nous tend le miroir. Pour certains, rescapés d'abord, affronter les miroirs n'est pas chose aisée, souligne Romaine Morard dans son édito. C'est aussi un miroir tendu à Crans-Montana, questionné dans son fonctionnement, ses manquements, gens, un miroir tendu au valet, ses clichés, et s'il y avait un fond de vérité. Un miroir tendu à la Suisse aussi, comment cela a pu arriver chez nous, ce pays des règles, des normes. Miroir tendu aux adultes, parfois dur avec cette jeune génération. Or, on ne peut qu'admirer la force des rescapés. Donc oui, ce drame, cette blessure humaine immense nous force à regarder en face nos défaillances. Et puis, quel avenir pour le Constellation lui-même? C'est une toute autre question. Ça ne sera plus jamais un bar, assure en tout cas Christophe Darbelay, donc le président du gouvernement valaisan. Ce lieu doit être dévolu à la jeunesse. Et puis autre catastrophe dans les journaux aujourd'hui.

0: Alors, on le sait, hein, bien sûr, la promotion du tabac fait débat régulièrement, surtout lorsqu'elle touche les jeunes. Or, pour Nina Devaux, donc l'éditorialiste du journal, cet exemple est limpide. Derrière la clope d'ici ne se cache pas une histoire locale, mais bien la stratégie bien rodée d'une industrie mondiale. Et puis lui aussi, il est connu dans le monde entier, mais bon, cette fois-ci vraiment dans le bon sens du terme. Stan Wawrinka, en tout grand, en une du Blic, je vous avais promis hein, le gros titre du journal tout à l'heure, au-delà de la chaleur. Je suis ultra mudé, donc ultra fatigué, toutes les batteries sont vides, j'ai pressé le citron jusqu'à la dernière goutte, le timing est parfait, je ne vais rien regretter. Et où aura lieu la grosse partie donc pour sa fin de carrière? Eh bien, ça sera à Genève. Stan Wawrinka donc aussi aujourd'hui en une de la tribune de Genève. La fête aura lieu le 19 décembre, donc à vos agendas, Anouche notamment qui adore le tennis,
1: Jeannette.
0: Ben voilà, ça sera pas l'expo. Et qui sera là, bien sûr, à la grande fête?
1: Roger.
0: Ah yes, quand même, Roger, il y en aura d'autres d'ailleurs, mais il y aura lui notamment. Mais bon, en attendant, la semaine prochaine, c'est les choses sérieuses, puisque c'est Wimbledon quand même encore. Hein. Et si vous n'êtes pas trop tennis, il y a les grands combats, autres que les courts de tennis, des vaches d'airain qui font le tour du monde. Une sociologue japonaise est actuellement au Valais pour étudier ces vaches. Donc j'ai bien dit une sociologue. Alors voilà, à méditer, c'est dans le Nouvelliste, si jamais.
2: Les vaches qui donc font société, puisqu'elles sont étudiées de cette manière-là. C'était votre revue de presse, Sandra Zimmerli. Merci beaucoup. Et je me tourne vers vous, c'est l'heure de la chronique Pixel, Anouche Setaguer. Vous êtes journaliste au Temps, spécialisée dans la technologie. Aujourd'hui, vous allez nous parler de navigation.
1: Oui, car il se passe des choses assez étranges sur la route. Tout récemment, à Seattle, une automobiliste a suivi les indications de son GPS jusque sur les voies du métro. Sa voiture s'est retrouvée bloquée près d'une station, interrompant le trafic ferroviaire pendant plus de deux heures. Alors, l'histoire prête à sourire, mais elle rappelle un réflexe devenu très courant. Hein. Nous obéissons parfois à notre téléphone sans plus regarder la route ni le monde réel. Il y a quelques mois, un livreur d'Amazon a suivi son GPS sur un passage à marée basse dans l'estuaire de la Tamise. Ensuite, eh bien, il a dû abandonner son fourgon dans la boue. Et des histoires comme ça, il y en a très souvent à l'étranger, mais aussi en Suisse.
2: Et ces accidents sont parfois tragiques, hein, bien sûr, mais souvent loufoques quand même.
1: Ouais, ça n'arrive qu'aux autres. Hein. Serait-on tenté de penser qui aurait l'idée de suivre son GPS aveuglément sans regarder la route? Alors, en y réfléchissant ces derniers jours, eh bien, je me suis dit que moi aussi, je pourrais tomber dans le piège. Plusieurs fois, il m'est arrivé de suivre le GPS de ma voiture un peu bêtement. Le système me suggérait une minuscule route de campagne pour gagner du temps et je l'ai suivi. Et puis j'ai aussi, hein, peut-être comme vous sans doute, je ne sais pas, pris parfois l'autoroute alors qu'il était beaucoup plus rationnel de passer par des routes secondaires ou alors l'inverse. Alors pourquoi? Eh bien sans doute parce que dans l'immense majorité des cas, le GPS est hyper efficace, pas de doute, et cela nous aveugle, ça nous fait perdre notre sens critique et simplement notre bon sens. Je fais en tout cas mon mea culpa à ce sujet.
2: Mais est-ce qu'il n'y a pas aussi un peu un truc où soit on suit tout le temps son GPS, soit jamais?
1: Exactement, les pour, les contre, les pro-technologies, les anti-technologies, ouais, ça peut effectivement aller assez loin.
2: Vous avez aussi identifié d'autres faiblesses face au GPS?
1: Oui, Pascaline, je vais continuer à faire mon introspection. J'ai remarqué que très souvent, par réflexe, j'active mon système de navigation de manière complètement absurde pour de petits...
2: Pour aller de chez vous au travail, par exemple.
1: Exactement. Et pourtant, il est assez loin. Mais même pour de tout petits trajets, hein, des trajets que je connais, je mets en marche le GPS. Et souvent même donc, pour faire quelques kilomètres entre, par exemple, le supermarché du coin et mon domicile. Alors, je vais aller encore plus loin dans mon introspection. Je cherche parfois à battre mon GPS. Hein. S'il me dit que j'arriverai, par exemple, à 18h03 à destination, eh bien, je me lance le défi d'arriver à 18h pile. C'est une sorte de gamification de la navigation. Je vois des regards atterrés autour de moi dans le studio. Hein,
2: On est déçus, aux auditeurs.
1: Ouais, non, c'était vraiment. Je mets tout sur la table ce matin. Et évidemment, quand je tente de faire ça, de battre le GPS, eh bien, je risque parfois de rouler un peu trop vite ou de pester face à l'escargot qui roule devant moi. Et je risque aussi de regarder évidemment davantage l'écran de mon GPS que la route face à moi. Alors tout cela. Essayer de battre la machine, eh bien, c'est complètement idiot. C'est peut-être un truc de mec, je ne sais pas. Mais voilà, cela m'interroge sur ma relation ou peut-être notre relation aux outils technologiques.
2: Puisqu'aujourd'hui, nous avons un divan et non pas des chaises dans ce studio.
1: Juste derrière vous, exactement.
2: Quelle conclusion tirez-vous de tout cela, Anouche Setaguer?
1: Eh bien, tout simplement, peut-être essayer de prendre un peu de recul face au numérique. Hein. D'abord, essayer de réfléchir par nous-mêmes, hein, de faire fonctionner notre bon sens et de ne pas nous fier à des outils technologiques de manière passive. Le GPS est un excellent outil, mais ce n'est pas un pilote. On n'est pas encore, de loin pas, aux voitures autonomes. Et puis, je fais un parallèle avec l'intelligence artificielle, hein, s'en servir pour nous aider, mais sans lui abandonner notre jugement.

0: rapidement. Récemment, je rencontrais un sociologue qui affirmait ceci. L'intelligence artificielle peut agir comme un dopage éphémère. Veut-on l'utiliser pour apprendre et progresser ou juste pour obtenir plus vite un résultat? Autrement dit, tentons d'utiliser la technologie à bon escient et continuons à apprendre. Alors oui, Pascaline, je vais employer mon GPS en vacances, hein, mais je ne vais pas tenter de battre la machine. Je vais tenter d'évaluer le trajet avant de partir. Voilà, je serai prudent sur la route, c'est promis.
1: Une gamification un peu 1.0. On regarde sa montre, on fait un pari et puis on Exactement. Regarde sa montre à la fin pour voir si on a réussi ou non son pari.
0: Tout à fait. Suis-je le seul? Je ne suis pas sûr. On en parle après l'émission.
1: Merci Anouch. Manon Germont, je me tourne vers vous. Il est l'heure de la rencontre à chacun sa Suisse. Est-ce que vous nous présenteriez votre invité qui est déjà là avec nous?
2: Oui, avec plaisir. Aujourd'hui, on va faire la connaissance de Georges Villadoms, un pianiste de renommée internationale, professeur à la Haute École de Musique de Lausanne. Il est né au Mexique et il y a plus de 20 ans, il avait prévu de venir rendre visite à son frère en Suisse. Une visite qui s'est finalement transformée en une nouvelle vie faite de musique. Et cela grâce au hasard, à l'inconscience et à un travail acharné. Georges Villadoms, bonjour.
3: Bonjour. Merci.
2: Merci à vous d'être ici. On l'a dit, vous êtes né au Mexique, dans une ville de près d'un million d'habitants aujourd'hui, dans une famille de classe moyenne supérieure. Comment est-ce que vous étiez enfant?
3: Alors, j'ai été un enfant tout à fait normal.
2: Qu'est-ce que c'est un enfant?
3: Tout à fait normal, ça veut dire que j'aimais, comme tous les Mexicains, on aime beaucoup le foot. Donc, j'ai joué au foot, j'ai regardé la télévision, mais... Pour dire tout à fait normal par rapport à moi maintenant, je ne faisais pas de piano quand j'étais enfant. Voilà.
2: C'est ça, et une enfance heureuse.
3: Oui, non.
1: Le divan, hein, vous avez
2: le divan, oui.
3: Voilà, c'est ça. Mon père était chirurgien, ma maman elle faisait de la céramique à la maison. J'ai deux frères, on avait 5 chiens, 3 chats, des animaux. Et puis j'allais à l'école, j'étais pas forcément brillant, mais j'allais quand même à l'école. Et j'avais comme, en fait... Et c'était une famille très unie, très belle. Mes parents, ils s'aimaient énormément. Et je garde ça comme souvenir. Comme vous voyez dans les films hollywoodiens où des fois on voit un flashback de quelque chose qui est un peu parfait. Bah voilà, c'était un peu ça, ma vie comme
2: à
3: l'enfant. Oui, tout à fait.
2: Ça donne envie. Mais malgré tout, vous étiez dans un pays où, vous le dites dans une interview, hein, c'est la pauvreté vous regarde dans les yeux. Comment est-ce que vous viviez cette pauvreté au quotidien? Vous la viviez pas directement, hein, mais le regard que vous portiez sur cette pauvreté?
3: Oui, bien sûr, un regard très proche, parce que ma maman, elle a beaucoup aidé des enfants d'un orphelinat de ma ville, donc c'est à Durango. Et c'est des enfants que je voyais, par exemple, les week-ends qui venaient à la maison. Mon père leur enseignait à conduire. Ma maman leur payait des cours de couture, des métiers. Et puis j'allais souvent, par exemple, ma maman m'amenait des fois où ses enfants l'appelaient pour des questions je vais pas aller dedans parce que c'est une question assez horrible, assez difficile. Et j'étais confronté depuis tout petit à ces genres de situations. Grâce à l'empathie de mes parents, surtout, en fait.
2: Oui, vous viviez avec ça. Et puis, alors, moins joyeux, mais quand vous aviez 14 ans, là, il y a un drame qui arrive dans votre famille, votre papa qui décède. Qu'est-ce que ça a changé dans votre tête d'enfant, à ce moment-là?
3: Oui, mais alors, c'est vraiment, il y a un avant et un après. Et c'est là que, pour tout le monde, surtout pour ma maman, hein, en fait. Donc, nous, évidemment, c'est très compliqué, mais surtout ma maman qui a perdu son mari après 25 ans de rêve. Et là, en fait, si je parle de moi, je suis plutôt... C'est marrant parce que j'étais comme attiré par l'art. J'ai commencé à lire, j'ai commencé à écrire, j'ai commencé à faire du piano. Et c'est comme si c'était une quête des réponses. Ces questions existentielles qui est le deuil, la vie, la mort, où est-ce que je trouve ces réponses? Et puis je les trouvais pas en moi, je les trouvais pas autour de moi, et je les ai trouvées dans l'art, en fait, au piano. Je les trouvais au piano, c'était presque une sorte de échappatoire,
2: un besoin vital presque,
3: ouais. Besoin vital, une nécessité vitale en quête de sens de vie aussi, de se dire où est-ce que je vais chercher le sens de ma vie maintenant, et c'était aller aussi à l'intérieur de moi. Et dire, j'ai plein de choses à dire et je veux les dire à travers l'art.
2: Et cet art était déjà présent dans votre famille ou vous deviez vraiment faire ce chemin tout seul?
3: Alors, il y avait un personnage, c'était un piano, donc qu'on a hérité quand on était... mon père a hérité de sa maman. C'était un piano Bechstein qui avait 100 ans. Et il était dans le salon comme un meuble. Il y avait des pots de fleurs dessus, des photos, etc. Mon père en a fait un tout petit peu quand il était jeune. Mais à Durango, mes frères ont fait des cours de piano, ça s'est très mal passé. Moi, j'ai joué un tout petit peu des chansons, des films, des choses comme ça, mais c'était pas du tout... Il n'y avait pas de conservatoire dans la ville où je suis né, donc c'est vrai qu'on n'était pas amené à étudier la musique petit. Après, je déménageais à Puebla. Puebla, c'est une ville beaucoup plus grande, il y a 2,5 millions d'habitants. Ouais. Et c'est là qu'on a rencontré une prof de piano qui avait 82, 83 ans, comme ça. Vraiment la caricature de la prof de piano qui venait à la maison. Et puis j'ai commencé les pianos à 15 ans. Voilà, j'ai commencé les cours à 15 ans avec cette dame.
4: J'ose juste poser, me demander, vous êtes mis donc à l'art, vous exprimez, parce que vous n'aviez pas les mots, vous n'arriviez pas à parler, vous aviez de la peine à vous exprimer par rapport au deuil de votre papa et tout, c'était votre refuge au lieu des mots, des paroles?
3: Ah non, j'arrivais à m'exprimer, et puis avec ma maman, c'est vrai qu'on est devenus très proches, avec mes frères, donc avec mes amis, donc... Mais par contre, c'est vrai que j'ai été attiré, vraiment c'était un besoin de se dire, il faut que j'aille chercher quelque part les réponses, des réponses beaucoup plus profondes d'une certaine façon. Donc je commençais à lire par exemple le boom latino-américain des années 60, c'est Cortázar, Borges, tout ça, c'est le réalisme fantastique. Donc je me suis dit, ouf, voilà, sympa. Aussi les existentialistes, Camus, Heidegger, Sartre. Je suis allé un peu partout piocher dans la littérature. J'ai commencé à écrire des nouvelles. Donc là aussi, pareil, j'ai gagné quelques prix, j'ai publié quelques nouvelles au Mexique, faire du piano. Donc en fait, j'ai commencé à faire de la photo. C'était un peu partout, en fait. J'ai essayé de chercher partout. Là, je bouge mes mains en même temps pour...
2: pour montrer
1: l'ampleur.
3: Voilà.
2: Et puis, vous venez rendre visite à votre frère, on l'a dit, en Suisse. Là, vous avez une quinzaine d'années.
3: Là, j'ai 18 ans.
2: À 18 ans, oui, voilà. Et c'est censé être une visite provisoire, en tout cas une courte visite.
3: Oui.
2: Et finalement, qu'est-ce qui se passe pour que vous en arriviez à entrer au conservatoire? Comment ça s'est passé?
3: Alors, c'est un concours des circonstances. Alors, je devais être au pair, en fait. À Paris pour apprendre le français. À 18 ans, mes deux frères sont allés à Paris pour comme au pair, dans une famille que vous connaissez sûrement. Et c'était mon plan, et je suis venu lui rendre visite avant. Et c'est par hasard qu'il connaissait un ami qui s'appelait Elliot Moore, c'est un violoncelliste au conservatoire de Lausanne. Il m'a dit, bon voilà, comme ça tu as des amis aussi ici. C'est un ami d'un ami qui est violoncelliste, comme ça tu montes le conservatoire. Et je suis allé au conservatoire avec lui, et c'est très long, mais par hasard, on a trouvé un prof de solfège qui m'a trouvé très marrant, parce qu'à ce moment-là, je vendais des glaces à Genève, je ne parlais pas français, je faisais un peu de piano, et le prof de solfège m'a dit, un Mexicain qui vend des glaces, qui ne parle pas français, mais qu'est-ce qu'il fait là? Donc, il m'a demandé de lui jouer du piano, et puis aussi, ça faisait que 3 ans que je faisais du piano, et je jouais pas vraiment de répertoire classique, juste 4-5 pièces de répertoire classique, mais je faisais beaucoup d'impro. Et ces impros, alors je les faisais alors c'était des impros très simples, mais avec toutes mes tripes, tout mon cœur, je mettais toute ma vie dans ces impros, et il a trouvé ça très marrant. Alors il m'a présenté avec le doyen, monsieur Locher, qui m'a entendu, et il m'a dit, écoute Georges, si ton plan c'est apprendre le français, pourquoi tu ne resterais pas en Suisse avec ton frère, et tu fais du piano à côté. Ensuite, on est devenu collègues au conservatoire de Lausanne, et il m'a dit oui, j'avais trouvé ton personnage très très très marrant, mais il y avait quelque chose. On a trouvé qu'il y avait quelque chose à l'intérieur, et je voulais absolument te mettre avec un professeur ici au conservatoire.
2: Mais c'est quoi ce quelque chose justement? Parce que vous parlez de vocation, il y avait une facilité, il y avait
4: c'était 3 ans de piano.
2: Oui, oui. Non, mais c'est
4: on
2: ça
4: vous invite.
2: Qui est fou. Est-ce que c'était l'émotion, c'était votre parcours, comment vous le décririez?
3: Je le décrirais par un besoin d'exprimer. Donc je jouais avec tout mon cœur, donc tout mon âme, et donc quand j'interprétais quelque chose, c'était peut-être touchant. C'était, voilà, j'arrivais à communiquer quelque chose. Il y avait beaucoup de lacunes. C'était pas de lacunes, c'était des océans.
2: Oui, parce que vous aviez pas fait de solfège.
3: Pas de solfège, je savais pas lire la clé de fa, voilà. Donc j'ai dû petit à petit remplir ces lacunes. Mais il y avait un besoin d'exprimer. Et puis aussi, dans mes improvisations, j'allais partout sur le piano, je faisais des gammes, des octaves. Des... Alors c'était très simple. Je restais, par exemple, pour les musiciens, je restais en do mineur. Et puis c'était do mineur, il n'y avait que du do mineur. Et donc c'était pas très...
2: Vous cassiez un peu les codes aussi.
3: Ouais, non, des codes de la simplicité. Mais c'est vrai que, voilà, c'était un petit peu... Mais en tout cas, je le faisais avec beaucoup d'amour. Et peut-être ça voilà, ça touchait les gens.
2: Ouais. Et puis après, pour en arriver à devenir professeur, là c'était quoi? Un travail acharné? Vous y avez passé des jours et des nuits? Parce que j'imagine que justement la passion ne fait pas tout, la vocation ne fait pas tout.
3: Tout à fait. Alors là, j'étais dans la classe, j'ai eu la chance d'être dans la classe de Pierre Goy. Pierre Goy qui enseignait en professionnel et en non-professionnel, ce qu'on appelait avant ça. Et il a lu la patience de remplir cette lacune avec moi. Donc, de commencer avec le microcosme de Bartók, c'est un tout petit livre pour, voilà, faire la position de la main qui était n'importe comment, pour mieux déchiffrer la musique. Et puis, chez moi, il y avait, vous avez dit tout à l'heure, hein, une alliée incroyable, c'était l'inconscience, c'était la naïveté. Donc, j'avais cet amour pour la musique et pour l'art. Et d'un coup, je commence à rentrer dans le monde du piano. Le répertoire, c'est comme si j'ouvrais une porte. Et je voyais un monde extraordinaire, avec plein d'anecdotes, avec des compositeurs, des histoires. Et je commence à tomber complètement amoureux de ce monde. Et j'ai arrêté d'écrire, j'ai arrêté de prendre des photos, j'ai arrêté tout. Et je me suis plongé dedans. Et j'ai commencé à travailler 8-9 heures par jour de piano.
2: Ouais, c'est du non-stop.
3: Franchement, je comptais pas le temps. J'avais des frissons. Je me rappelle, à un moment donné, je suis rentré dans le studio de 228 au conservatoire. Il y avait une élève de Pierre Goy qui jouait une étude de Scriabine, opus 8, numéro 12. Et je demande à mon prof, je dis, c'est quoi? Il me dit, c'est du Scriabine. Et je dis, mais c'est qui Scriabine? et puis il me dit, oui. Et je dis, est-ce que je peux jouer ça? Il me dit, mais c'est trop tôt. C'est trop tôt parce qu'on fait des petites choses. Et là, je suis allé à la bibliothèque, je commence à travailler ce morceau. J'ai passé des heures et des heures et des heures parce que j'ai déchiffré très très lentement. Mais une semaine après, je lui ai amené le morceau par cœur. Et là, il y a eu un déclic. Et c'est vrai qu'il a dit, ah oui, quand même. Donc, et là, j'ai commencé. Ouais, et puis j'adorais, je me rappelle encore que j'avais des larmes aux yeux quand j'ai lisé ce morceau et j'arrivais. Et c'était, oui, très très passionné en fait par ça. Ça m'a beaucoup aidé d'être complètement passionné par ça.
2: Oui. Et après, il y a ce retour au Mexique, parce que finalement, pendant quelques années, vous restez un petit peu dans cette bulle suisse, oui. Et finalement, vous retournez au Mexique, et là, c'est cette fameuse pauvreté qui vous revient au visage. J'ai entendu parler d'une anecdote, hein, d'une fillette de 6 ans. Comment ça se fait que tout à coup, ça vous saute aux yeux comme ça?
3: Bah, c'est vrai qu'on parle beaucoup de résilience quand il y a quelque chose de mauvais qui nous arrive, hein, donc par exemple le Covid, etc. Mais on parle aussi, on s'habitue à la beauté, on s'habitue par exemple au paysage en Suisse. Je suis très admiratif de comment fonctionne la société suisse.
1: Le confort. Et
3: le confort, ouais. Confort, oui. Et puis cette mentalité civique aussi que j'admire beaucoup. Et donc, voilà, je me suis habitué pendant 3 ans à la Suisse. Et puis j'étais très au piano tout le temps. Donc je pensais beaucoup à moi, à mon piano. Et je rentre au Mexique en vacances et là voilà, il y a cette petite fille qui vient au restaurant à 10h du soir, vend des chiclettes de petits trucs, et là ça me saute aux yeux, comme si vraiment c'est une claque de tout ce que j'ai vécu avec ma maman. Et puis je me dis, c'est pas possible que cette petite fille elle soit toute seule dans la rue, il y a un problème, je veux dire, c'est pas possible. Et donc quelque chose commence à bouilloter en moi et me dire, il faut que je fasse quelque chose, je sais pas quoi, mais bon, je ferai quelque chose un jour, j'en ai parlé avec ma maman, etc. Et puis là, c'est là qui est venu un petit peu de me dire, bon, la musique a quand même changé ma vie, donc peut-être je peux faire un projet où, avec la musique, on peut venir au Mexique et faire un projet, voilà.
2: Oui, c'est ça. Et vous créez donc la Fondation Crescendo con la Musica. C'est vraiment ça votre moteur, c'est de vous dire, je veux que ces enfants puissent vivre ce même déclic?
3: Oui, tout à fait. Et puis, c'est pas un déclic pour devenir professionnel, des musiciens, mais un déclic de changer d'horizon, hein, parce que vraiment... quand on fait de la musique en tant que formation, il y a quelque chose qui s'ouvre devant nous. En fait, cette porte qui est ouverte comme ça, et puis on voit le monde un peu différemment quand on est enfant, en fait, parce que c'est la recherche de la beauté, c'est plein de choses. Donc voilà, c'est grâce à la musique. Maintenant, on a 2700 enfants par jour dans la Fondation Crescendo con la Musica. On donne des bourses en Suisse. On a des projets artistiques avec des CD pour des jeunes très talentueux. Donc voilà, la Fondation, je l'ai créée en 2012. Et maintenant, c'est devenu quelque chose d'assez sympa. Voilà.
2: Oui. Et vous avez envie de garder ce lien avec votre pays d'origine, finalement.
3: Oui, bien sûr, bien sûr. Donc voilà, donc on a 5 écoles au Mexique. Ils ont des cours d'initiation musicale, des chœurs, il y a des orchestres. C'est pas du tout un projet artistique, c'est un projet social au Mexique, parce que voilà, c'est pour leur formation. Et voilà, ça a été un parcours de vie un peu mouvementé, mais très sympa.
1: On vous souhaite en tout cas plein succès, et évidemment à la Fondation aussi. Merci beaucoup d'avoir été avec nous. On se quitte quand même avec un morceau de piano, après en avoir parlé pendant un quart d'heure. De quoi s'agit-il ?
2: Oui, alors je vous dis au revoir, mais oui. C'est quand même, on va entendre un morceau que vous avez choisi. Donc vous avez choisi de nous faire écouter votre interprétation d'Intermezzo. C'est une pièce du compositeur mexicain Manuel Ponce.

0: Charles-Adamir Bernard, vous êtes en ligne, puisque vous êtes en déplacement à l'extérieur de ce studio. Vous êtes avec le comédien improvisateur Louis Coste de la compagnie Impro Castel. Racontez-nous tout.
1: Eh bien, quelle chance en plus d'être à l'extérieur pour un reportage, mais à l'intérieur, dans le théâtre du Tétois, pour se rendre compte qu'il fait bien plus frais à l'intérieur. Une première raison pour venir voir, mais voir quoi ? Ce soir, c'est la fin de saison du théâtre Tétois et l'un des derniers spectacles de la saison est présenté par la compagnie Impro Castel, les Impro Légendes, au format XXL. Justement, vous l'avez présenté, Louis Coste, comédien improvisateur, est avec nous pour répondre à nos différentes interrogations. Qu'est-ce que c'est l'Impro Légende, Louis Coste ?
2: L'Impro Légende, c'est des longues histoires complètement improvisées de A à Z. On choisit toujours un univers inspiré des genres cinématographiques les plus connus, par exemple science-fiction, téléfilm, ou ouais, ça peut être un petit peu de tout. Puis on crée une histoire qu'on ne connaît pas à l'avance, avec les impulsions du public, les codes du genre qu'on essaie de travailler encore un petit peu en amont, et surtout, nous avons un technicien qui improvise avec nous et un compositeur en live qui crée des outils pour jouer avec nous de la musique, toujours improvisée sur le moment.
1: C'est vrai qu'on entend le côté légende pour les références faites aux différents univers cinématographiques, l'étude de ce que vous amenez sur scène, mais c'est improvisé, c'est-à-dire que vous n'avez rien prévu d'autre que d'avoir des références, on va dire, aux univers que vous avez. Mais du coup, comment on se prépare pour un spectacle d'improvisation de telle sorte ?
2: On se prépare en suivant régulièrement des entraînements d'improvisation depuis le début. On nous apprend surtout à travailler donc le lâcher prise et la spontanéité pour être créatif et en même temps développer des outils de narration, comment construire une plateforme stable, des personnages colorés, incarner aussi ces personnages avec des émotions fortes. Et puis de fil en aiguille, on obtient des réflexes de narration qu'on arrive à agencer sur des formats parfois d'une heure.
1: C'est vrai. Là, normalement, l'Impro Légende, c'est plutôt un spectacle qui se joue, vous l'avez dit, avec un musicien-compositeur qui vient avec quelques ambiances musicales liées à l'univers, un technicien, ça je l'apprends, qui vous suit également à la lumière pour amener des ambiances, mais vous n'êtes que deux comédiens et ce soir, vous êtes trois. Date exceptionnelle, casting exceptionnel.
2: Scoop, nous sommes même quatre. Exactement, on a mis le paquet pour cette dernière date de saison. On a l'habitude de faire deux spectacles par week-end. Et là, c'est la fin de saison, on fait qu'un seul spectacle ce week-end, mais avec deux fois plus de comédiens, c'est-à-dire quatre, ce qui semble peut-être peu pour un long format d'une heure improvisée, mais c'est l'occasion pour nous de changer aussi nos habitudes, puisque ça fait plusieurs années qu'on fait les Impro Légendes.
1: Qui vous accompagne sur scène ce soir dans cette Impro Légende ?
2: Il y aura Léo Moreno, Dorian Sudmez et Léna Rossel, avec du coup Valerio Personeni à la musique et Damien Rognon à la technique.
1: D'accord, ça fait un sacré casting pour faire justement une Impro Légende. Fin de saison, là ça fait maintenant deux ou trois saisons, si je n'ai pas de bêtises, que vous travaillez avec le Théâtre du Tétois. Y aura-t-il une quatrième saison ?
2: Il y aura encore une quatrième saison avec de nouveau des Impro Légendes, probablement également des Castel Musical qui sont aussi des longues histoires de une heure et demie, entièrement improvisées mais sous forme de comédie musicale. Et puis on a aussi d'autres projets avec d'autres théâtres.
0: Je me permets, Charles-Adamir, je me permets juste ce théâtre Tétois, vous ne nous avez pas dit où il se trouvait.
1: Alors, il est Chemin de la Boine, mais vous y allez plus souvent que moi, Louis Coste. Est-ce qu'il y a une manière
0: dans
1: précise
0: quelle ville
1: de la maison ? Oui, à Neuchâtel, c'est vrai, j'ai oublié de dire
0: dans
1: depuis
0: quelle
1: tout
0: ville
1: début.
0: C'est important pour le public.
1: Tout à fait. Donc, c'est dans la ville de Neuchâtel, non loin du centre-ville d'ailleurs. C'est vraiment tout au centre de l'endroit névralgique de la cité neuchâteloise. C'est tout proche des grands axes routiers qui traversent la ville. Et c'est un petit théâtre qui a l'air un peu caché comme ça, mais qu'on retrouve facilement puisqu'il est Chemin de la Boine, tout proche du centre-ville. D'ailleurs, est-ce que les gens arrivent à vous trouver facilement pour ce théâtre ?
2: Oui, bien sûr. Il y a aussi un joli jardin avec une petite fontaine qui borde le théâtre et qui attire l'œil pour y aller. Non, mais comme vous l'avez dit, c'est proche du centre-ville, donc on y accède facilement en transport en commun et peut se parquer en voiture là-bas. Et le théâtre, après, c'est un beau bâtiment avec un grand portail, on ne peut pas le manquer. Il y a aussi un singe qui est projeté à l'extérieur du bâtiment avec un effet de lumière que je ne comprends pas, mais qui attire l'œil également.
1: Qui est le logo du théâtre du Tétois.
2: Exactement.
1: En effet.
0: Et il reste de la place pour ce week-end.
1: Là, il reste de la place et en plus de ça, vous m'avez dit, vous avez encore répété hier soir dans cette salle, on y est actuellement, il fait plutôt frais à l'intérieur, ce qui est une autre bonne raison, il y a une fontaine et il fait frais à l'intérieur.
2: Et un bar qui est ouvert évidemment toute la soirée avec des rafraîchissements.
1: Bien entendu. C'est donc ce soir l'impro légende, ici, format XXL, quatre comédiens sur scène, improvisatrices, avec un musicien improvisateur également et un technicien improvisateur. Vous trouvez toutes les infos sur le site tetoi.ch et je vous laisse encore un dernier mot, Louis Coste.
2: Oui, on peut préciser que l'univers de ce soir, c'est Stranger Things, donc inspiré de la série Netflix très connue. On va essayer de voir qu'est-ce qu'on peut développer avec cet univers pour la première fois.
1: Merci beaucoup.
0: Merci.
1: Vous avez encore des questions, studio?
0: Non, je me tourne autour de la table. Est-ce que vous voulez en savoir plus sur ce spectacle Stranger Things, peut-être, Anouche?
3: Oui, j'ai une question de manière générale. Il y a énormément de matchs d'impro hein, partout en Suisse, en Suisse romande et au niveau mondial. Comment est-ce qu'on explique aujourd'hui cet engouement pour l'improvisation, puisque c'est une bonne partie de ce que vous faites ce soir?
2: Je pense que l'engouement vient du fait que c'est de plus en plus populaire de manière générale dans le monde. On a beaucoup plus envie de participer quand on est public, j'imagine aussi. On est tellement plus souvent devant la télé, devant nos écrans, que quand on va au théâtre, on veut être plus actif peut-être encore qu'avant. Et puis, les écoles aussi se multiplient de théâtre d'improvisation. Je ne sais pas si c'était ça la question. J'ai l'impression qu'elle était double d'abord sur le...
3: Ouais, l'engouement pour l'impro de manière générale, parce que j'ai l'impression qu'il y a effectivement beaucoup d'événements sur cette thématique en Suisse romande.
0: Et du coup, peut-être on est familier des matchs d'improvisation dans lesquels le public peut exprimer sa satisfaction ou son insatisfaction en jetant des objets sur les comédiens. Est-ce que c'est aussi le cas dans ces spectacles grandeur nature?
2: Non, ça fait longtemps qu'on lance plus d'objets sur les comédiens, notamment en improvisation. Par contre, les matchs sont toujours des formats très courants là, avec la compétition. Je pense principalement parce que ce format court où il y a plein de scénettes qui se suivent montre vraiment, met en exergue un petit peu le côté imprévu, parce qu'il y a beaucoup de contraintes, beaucoup de thèmes différents et variés qui déjouent un petit peu les attentes du public et les réflexes des improvisateuristes. Donc on voit vraiment la prouesse que c'est de jouer avec l'imprévu.
0: Ben merci beaucoup en tout cas pour cette présentation. Donc la compagnie Impro Castel, et c'est ce week-end. Merci beaucoup Charles Adamir Bernard et à très bientôt.
1: À très bientôt.

0: Diane Warwick pour clore cette troisième heure d'émission.
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0: Et la circulation s'écoule pour l'heure sans difficulté en Suisse romande. Davantage d'informations sur le trafic ou l'état des routes en Suisse sont disponibles au numéro 163 au prix de 90 centimes l'appel puis de 90 centimes la minute.
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0: Et merci à tous d'avoir été avec moi, de nous tenir compagnie avec tous ceux qui sont grand plaisir. Anouche, c'est le départ en vacances.
3: Exactement, avec le GPS, GPS avec le champ inforoute, un autre centime la minute et l'appel, et on se retrouve à la rentrée.
0: Et Sandra,
4: j'aime pas les GPS, j'aime pas les vacances.
0: Et voilà. De toute façon, la presse sort tous les jours, donc vous resterez avec nous tout l'été. Et Manon Germont, à chacun sa Suisse, on vous retrouve tout bientôt, c'était un plaisir.
5: C'est un plaisir
0: aussi.
5: Merci
0: beaucoup d'avoir été là. On se retrouve dans quelques minutes, juste après les informations. Ce sera Isabelle Fiot qui est avec nous.
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0: Ce sera le deuxième service dont on parle. Il est 9h.
1: Jérôme Jeanmain.
6: Le cessez-le-feu vacille à nouveau au Moyen-Orient. L'armée américaine a recommencé à frapper l'Iran hier, malgré le mémorandum d'entente trouvé il y a 2 semaines. Elle parle de représailles après l'attaque d'un navire commercial dans le détroit d'Ormuz. Michael Pecker, vous êtes à Washington. Est-ce que du coup le cessez-le-feu tient encore ?
7: Ah, officiellement, oui, Washington parle d'une riposte limitée et insiste, le cessez-le-feu reste en vigueur. Mais dans les faits, la logique d'escalade et relancer l'Iran fait déjà miroiter une possible réponse. Tout est parti d'une attaque au drone kamikaze contre un cargo qui longeait la côte d'Oman. Cette route au sud du détroit déplaît à Téhéran. Les gardiens de la révolution veulent imposer un passage proche des côtes iraniennes, un passage soumis à leur feu vert. Objectif, affirmer leur contrôle sur Hormuz, voire tirer des revenus du trafic maritime. Inacceptable pour Washington. Donald Trump vendait une réouverture entière sans entrave du détroit. Or, sur le terrain, les armateurs hésitent, les assureurs s'inquiètent et le trafic a fortement ralenti hier sur fond de tensions. Des tensions alimentées donc par un accord intérimaire flou, mal défini. Avec son mémorandum d'entente, Donald Trump voulait sortir de l'impasse. Il obtient un détroit entrouvert, mais dont Téhéran garde la clé.
6: Et vous parliez d'une réponse possible, elle n'a pas tardé. Ce matin, l'Iran affirme avoir riposté en attaquant des cibles américaines dans le Golfe. Et pendant ce temps, Israël et le Liban ont signé un accord hier à Washington. Ils visent une paix durable entre les deux pays. L'un de ses points clés, c'est le désarmement vérifié des groupes armés non étatiques. Israël assure que son armée restera au Liban jusqu'au désarmement du Hezbollah. Au Venezuela, le bilan du double séisme de mercredi s'est alourdi à 920 morts. Il y a plus de 50 000 disparus également. L'aide humanitaire commence à arriver sur place. C'est le cas de la mission suisse, présente avec 80 personnes, dont notre journaliste Anouk Henry. Elle nous explique le programme des secouristes suisses ces prochaines heures.
8: Bon, maintenant, c'est le vrai travail de sauvetage à proprement parler qui va commencer. Ils vont se disperser, se déployer sur deux zones sinistrées qu'ils appellent. La Suisse a une grande expertise, donc ils vont aller sur des terrains compliqués, des immeubles, des édifices élevés. C'est deux équipes, 80 personnes, deux équipes qui travaillent sur deux zones différentes, 24 heures sur 24, donc ils se relaient nuit et jour. Et puis, ben voilà, ils vont essayer d'arriver le plus tôt possible sur la zone sinistrée, parce que on le sait, dans ce genre de tremblement de terre, chaque minute, chaque heure compte, et d'autant plus avec la chaleur qu'il fait ici au Venezuela.
6: Anouk Henry, notre envoyée spéciale hier soir dans Forum, et les autorités ont d'ailleurs restreint l'accès à la zone de la Guaira, la plus touchée, afin de faciliter les opérations de sauvetage. La Suisse a subi une nouvelle nuit tropicale près de Bâle, en particulier à la station de Sainte-Christ-Cona. La température n'est pas descendue en dessous de 28,3 degrés la nuit passée. Météo Suisse a mesuré une nuit tropicale dans la moitié de ses 152 stations. Selon l'agence, la vague de chaleur devrait atteindre son pic aujourd'hui et se terminer en début de semaine prochaine. En Valais, un massothérapeute et magnétiseur accusé d'agression sexuelle sur une patiente a été acquitté hier en première instance. Dans sa décision, le juge a estimé crédible le témoignage de la plaignante, mais aussi les négations du prévenu. Le doute profite donc à l'accusé. L'avocat du thérapeute se dit satisfait alors qu'un recours est envisagé par l'avocate de la partie plaignante, Laetitia Denis.
5: Un acquittement, ça signifie pas un verdict de non-culpabilité. Je vais essayer d'encourager ma cliente à faire appel. C'est sûr que le chemin pour avoir une autre décision du tribunal cantonal, voire du tribunal fédéral, est long. C'est difficile pour elle. On a vu aujourd'hui que le juge était quand même sensible à ses déclarations. Donc c'est quand même une petite victoire pour ma cliente.
6: Des propos recueillis par Claudine Gaillard-Toron. À la Coupe du Monde, l'Espagne termine son tour qualificatif par un succès 1-0 contre l'Uruguay. On retrouve Joël Robert, vous êtes notre envoyé spécial en direct de Seattle ce matin. Départ moyen pour l'Espagne, mais l'Espagne qui retrouve des couleurs petit à petit.
9: Exactement Jérôme, un bon match, un succès 1-0, un but d'Alex, l'attaquant de l'Atlético, première du groupe pour l'Espagne, qui jouera en 16e ou l'Autriche ou l'Algérie, le deuxième du groupe derrière l'Argentine. Ces deux équipes d'ailleurs s'affrontent dans quelques heures. L'Uruguay est éliminé, c'est une petite surprise. Et puis la grande et belle surprise de ce groupe, le Cap-Vert est deuxième, il est qualifié pour les 16e de finale, après son nul 0-0 contre l'Arabie Saoudite, troisième nul consécutif, et donc une première participation victorieuse. En 16e de finale, le Cap-Vert affrontera l'Argentine, le champion du monde. Les Cap-Verdiens n'ont rien à perdre.
6: Et hier soir, c'était la France qui vibrait, la France qui a battu la Norvège 4-1. Elle connaît son adversaire en 16e de finale.
9: Et ça sera la Suède, le troisième du groupe des Pays-Bas. La France net vainqueur d'une Norvège B qui a laissé filer le match pour se concentrer pour la suite de la compétition. On espère qu'ils ont eu raison. En 16e, ils affronteront la Côte d'Ivoire. Ce ne sera pas facile pour la Norvège. Le Sénégal aussi est qualifié dans ce groupe. Comme la Belgique qui a battu la Nouvelle-Zélande 5-1 et qui gagne son groupe. L'Égypte 1-1 dans son match contre l'Iran après une fin de match complètement folle à Seattle. L'équipe d'Égypte est donc qualifiée et jouera contre l'Australie en 16e de finale. Et encore un petit espoir pour l'Iran, troisième du groupe avec 3 matchs nuls et 3 points. Elle peut encore espérer terminer parmi les meilleurs troisièmes. Et puis une dernière affiche est connue, elle opposera l'Allemagne au Paraguay.
6: Joël Robert en direct de Seattle. Il y a encore 2 journées de canicule avant une légère baisse de la température. Aujourd'hui, Météo Suisse annonce entre 34 et 38 degrés en pleine, avec de possibles orages en montagne l'après-midi. Demain, temps lourd et plus couvert, avec des orages possibles jusqu'en pleine, parfois forts potentiellement. Temps couvert et orageux annoncé pour lundi également, avec des températures qui vont repasser sous les 30 degrés.
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0: Et il est 9h07, bienvenue dans cette dernière partie du 6-10 le samedi. Bonjour Isabelle Fiot.
13: Bonjour Pascaline.
0: Vous avez concocté le programme du deuxième service dont on en parle, le meilleur de la semaine et les réactions du public à vos sujets. Qu'avez-vous retenu pour nous ?
13: Sans surprise, il était question de chaleur, de comment se rafraîchir, se protéger du soleil. Aujourd'hui, c'est le premier jour des vacances en Valais, à Genève, dans le canton de Vaud. Si vous êtes déjà en route, écoutez bien les conseils du TCS.
14: En pleine canicule, la température, elle grimpe extrêmement vite. Elle peut atteindre 80 degrés dans l'habitacle. Donc là, ça va vraiment devenir un véritable piège thermique pour les personnes ou les animaux qui restent dans le véhicule. Et puis là, la situation, elle peut devenir critique, voire mortelle.
0: Mais oui, 80 degrés, on va tous mourir.
13: On se rend pas compte, mais c'est une affaire très sérieuse. On ne laisse jamais personne dans la voiture en plein soleil, ni animal, ni enfant, personne, même quelques minutes. Plus de conseils pour un voyage serein en tout début d'émission.
0: Ce soleil qui tape si fort, on a surtout envie de le fuir.
13: Si on peut, la meilleure protection solaire, c'est rester à l'ombre. Mercredi, notre guichet a répondu à toutes vos questions sur ce thème. Et comme toujours, notre public a des bons plans.
15: Écoutez, moi j'avais une astuce pour pouvoir mettre le produit solaire facilement quand on est seul.
13: Vous avez une idée de l'astuce quand on est seul et qu'on doit mettre la crème solaire dans le dos, Pascaline?
0: Un balai comme ça qu'on peut se frotter dans le dos, non?
13: Eh bien, suspense et réponse dans une vingtaine de minutes.
0: Cette semaine, on en parle à mis son nez dans les actions, ces produits à prix cassé, bien en vue dans les magasins.
13: Parmi ces promotions, on trouve souvent des paquets de chips, des biscuits, etc. Mais pas trop de fruits et de légumes. Nos collègues ont épluché les prospectus avec les actions des grands distributeurs.
15: Le marketing alimentaire cible majoritairement les aliments riches en sucre, en sel ou en graisse et généralement ultra transformés. Et ce, quelle que soit la saison ou la période de l'année.
0: Je peux pas dire que je sois extrêmement surprise.
13: Et enfin, le sujet qui a le plus fait réagir cette semaine, c'est notre guichet sur le vertige.
16: Un jour, je suis allée aux montagnes avec une amie et j'ai eu une sensation où je pouvais plus avancer. Et en fait, 2-3 mois après, j'ai appris que, en fait, j'ai réalisé que j'étais enceinte.
13: Voilà, un test de grossesse tout à fait particulier. Au-delà de l'anecdote, la peur du vide peut être invalidante au quotidien. Alors, on vous propose des témoignages et des conseils en toute fin d'émission.
0: C'est le deuxième service dont on parle. C'est parti, on est ensemble jusqu'à 10h. Samedi 27 juin, les cantons de Vaud, Genève et Valais entament les vacances d'été. Vous êtes d'ailleurs, vous qui nous écoutez, peut-être déjà en route. On en parle évidemment, évoquer la canicule cette semaine, Isabelle.
13: Oui, d'autant plus qu'un nouveau record de chaleur a été établi hier en Suisse. Selon Météo News, une température de 38,8 degrés a été mesurée à Bâle. C'est un record absolu pour un mois de juin et on annonce 39,7 cet après-midi, toujours à Bâle. Et mardi, oui, on a parlé de la canicule et notamment de la sécurité en voiture. Et donc, puisque les fortes chaleurs sont toujours là, eh bien, je vous propose de faire le point ce matin avec Jordan Giraud. Il est porte-parole du TCS. Le TCS qui appelle à la prudence car les gens sont souvent insouciants.
17: Alors c'est vrai que au niveau du TCS, on constate qu'il y a beaucoup d'automobilistes qui peuvent sous-estimer les effets de la chaleur, que ce soit sur les personnes ou sur leur véhicule. Par exemple, un arrêt de quelques minutes, ça représente un réel danger. L'habitacle peut atteindre 50 degrés en quelques minutes et puis jusqu'à 80 degrés après une heure. Et puis l'autre point d'insouciance, ça concerne aussi la préparation du véhicule. Avant un long trajet, surtout en période de canicule, eh bien, on recommande d'effectuer quelques contrôles de base, donc vérifier le niveau du liquide de refroidissement, le niveau d'huile, la pression des pneus, l'état des pneus, et puis surtout le bon fonctionnement de la climatisation, parce que les fortes chaleurs, elles mettent davantage à l'épreuve le véhicule, et puis une panne sur l'autoroute sous 35 degrés, ça peut rapidement devenir un cauchemar.
13: Plus globalement, c'est quoi les conseils pour vraiment éviter la fournaise? Vous avez fait des tests?
17: Oui, alors déjà le premier réflexe avant même de reprendre le volant quand le véhicule est resté longtemps en plein soleil, c'est d'aérer l'habitacle. Donc là on recommande d'ouvrir le hayon, les portes, les vitres pour bien évacuer l'air chaud avant de repartir. Et puis aussi attention au risque de brûlure, le volant, le tableau de bord, les sièges, le levier de vitesse ou bien les boucles de ceinture qui peuvent provoquer des brûlures. Et puis ensuite quand vous mettez au volant, donc roulez quelques instants avec les vitres ouvertes pour bien aérer le véhicule et mettez ensuite la climatisation sans la régler trop froide afin que d'éviter un écart trop important avec la température extérieure. On peut aussi noter que sur les véhicules électriques, la climatisation, elle réduit aussi passablement l'autonomie, mais il y a cette option de pré-climatisation. Donc là, c'est que lorsque le véhicule est encore branché, ça permet de rafraîchir l'habitacle avant le départ sans entamer l'autonomie. Et puis, certains tests aussi du TCS montrent que pour éviter que son véhicule ne soit une fournaise, les protections de pare-brise ou les films de protection solaire, c'est vraiment très efficace pour limiter la chaleur. Par contre, laisser les vitres entrouvertes sur un parking, là, ça va vraiment apporter que très peu de bénéfices.
13: Et on le dit chaque année, vraiment attention particulièrement aux enfants et aux animaux. Il y a encore eu un drame il y a 2 jours en France, un petit enfant qui est décédé.
17: Oui, alors ça c'est vraiment le message le plus important, ne jamais laisser un enfant ou un animal dans une voiture, même pour quelques minutes. Je l'ai dit, en pleine canicule, la température elle grimpe extrêmement vite, elle peut atteindre 80 degrés dans l'habitacle, donc là ça va vraiment devenir un véritable piège thermique pour les personnes ou les animaux qui restent dans le véhicule. Et puis là, la situation elle peut devenir critique, voire mortelle en très peu de temps. Donc la règle est simple, les enfants et les animaux doivent toujours sortir du véhicule avec le conducteur ou la conductrice, même pour les arrêts les plus courts.
13: Quand on voyage de longues heures, est-ce qu'il est nécessaire aussi d'avoir des réserves d'eau? Et si oui, combien?
17: Oui, alors là, ça va dépendre bien sûr du trajet et du nombre d'occupants. Bon, le TCS, on recommande toujours d'emporter une réserve d'eau suffisante pour tous les occupants, en particulier lors des grands départs où il y a des embouteillages qui sont possibles. Et puis, je rappelle aussi une autre recommandation, c'est de faire une pause toutes les 2 heures. En période de forte chaleur, là, ça va permettre de se réhydrater, de se rafraîchir, et puis ce qui permettra de reprendre le volant en étant vigilant.
13: Concernant la canicule, vous avez aussi évoqué les vélos électriques. Il faut éviter de les garer n'importe où.
17: Oui, alors là, effectivement, le TCS recommande d'éviter de laisser un vélo électrique longtemps en plein soleil. Là, avec les fortes températures, ça peut effectivement endommager les composants électroniques et puis ça va aussi accélérer le vieillissement de la batterie. Donc, c'est préférable de stationner le vélo à l'ombre et, si possible, de retirer la batterie lorsque le vélo il reste là trop longtemps immobilisé au soleil.
13: Et les batteries des voitures électriques, est-ce qu'il y a aussi un risque?
17: Alors là, non, on peut être rassurant avec les fortes chaleurs, ça ne représente pas de risque particulier pour la sécurité des batteries des véhicules électriques parce que ces batteries, elles sont installées donc sous le plancher du véhicule, elles ne sont pas directement exposées au soleil, donc de ce côté-là, il n'y a aucun risque.
13: Vous avez, j'espère, Pascaline, que vous avez bien retenu tous ces conseils. En tout cas, merci à Jordan Giraud, il est porte-parole du TCS et il nous a répondu hier.
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0: Et si vous n'êtes pas encore sur la route des vacances, vous avez peut-être, et je vous le souhaite, prévu d'aller à la piscine ce week-end.
13: Les bassins sont pris d'assaut en ce mois de juin caniculaire et qui dit foule dit bonne pratique en matière d'hygiène. C'est ce que nous expliquait mardi Julien Ducry, le chimiste cantonal adjoint du canton de Fribourg. Il était au micro de Frédéric Vollery.
19: Alors, en ce qui concerne nos contrôles officiels, donc on procède soit à des inspections de ces établissements de bains pour voir si les installations sont en ordre, si les exploitants respectent également leurs devoirs d'autocontrôle, et on procède également à des prélèvements pour analyse dans notre laboratoire pour vérifier la conformité de l'eau de baignade.
20: Et ces prélèvements, ils révèlent quoi en période de forte chaleur?
19: Alors, en période de forte chaleur, on peut effectivement avoir des soucis avec ce qu'on appelle les sous-produits de désinfection, comme par exemple une teneur plus élevée en chloramine. C'est pour ça qu'il est important de la part des baigneurs de respecter certains principes d'hygiène avant la baignade. Donc, la plus importante des choses, c'est de se doucher avant d'aller se baigner. Puis là, on parle d'une douche et pas seulement d'un passage à travers le jet d'eau, donc qu'on puisse vraiment éliminer toutes les substances que le baigneur peut apporter dans le bassin puis qui auront une influence directe sur la qualité de l'eau. Se baigner également avec des vêtements appropriés, ne pas avoir de sous-vêtements en dessous, par exemple.
20: Les substances problématiques, c'est quoi? Il y a la sueur, l'urine, les résidus de cosmétiques?
19: Oui, tout à fait, c'est exactement ça. On peut aussi parler de la crème solaire, en fait. C'est tout ce qui va se retrouver sur le corps des baigneurs et puis qui pourrait finalement finir dans l'eau de la piscine.
20: Alors la crème solaire, avec le soleil qu'il y a ces jours, on est obligé d'en mettre. Comment est-ce qu'on gère l'hygiène de l'eau de la piscine et la nécessité de mettre de la crème solaire?
19: Alors l'idée, ce serait peut-être pas de mettre de la crème solaire juste avant d'aller se baigner, mais de la mettre un petit peu en avance, qu'elle ait aussi bien le temps de pénétrer dans la peau pour qu'elle puisse être efficace, et puis ensuite prendre la douche avant d'aller se baigner, et puis après profiter des joies de la baignade.
20: Et s'il y a ces résidus, par exemple de crème solaire ou de sueur, qu'est-ce que ça va provoquer dans l'eau?
19: Alors ces substances qu'on dit organiques, elles vont réagir finalement avec le chlore, qui est là pour la désinfection de l'eau, l'élimination des micro-organismes. Et puis on va justement créer ce qu'on appelle des sous-produits de la désinfection, comme notamment les chloramines. C'est ce qui donne cette odeur caractéristique que vous pouvez avoir aux abords des piscines. On a tendance à dire que c'est l'odeur du chlore, mais c'est vraiment l'odeur finalement du chlore qui réagit avec ces substances organiques et qui forment des chloramines notamment.
0: Julien Ducry, chimiste cantonal adjoint du canton de Fribourg. Et puis on l'a dit, redit, il faut beaucoup boire.
13: Est-ce que vous connaissez le Gérostar, Pascaline?
0: Non, jamais entendu parler.
13: Moi, je ne connaissais pas non plus. C'est une boisson inventée par un médecin gériatre suisse, professeur...
0: C'est pas le Gériostar.
13: Selon, en tout cas, je crois que c'est le. Je pense que ça a un lien évidemment, mais c'est le Gérostar. Ce médecin donc était professeur à la faculté de médecine de Genève, le docteur Charles-Henri Rapin. Eh bien, c'est une boisson isotonique qu'on peut facilement préparer chez soi et siroter tout au long de la journée. C'est simple et c'est pas cher.
0: Est-ce qu'on peut avoir la recette? Parce que isotonique, pour moi, c'est pas complètement clair.
13: Alors voilà, bien sûr, la recette. Vous pressez un citron et une orange. Alors ça, évidemment, c'est pour la vitamine C et le goût. Vous ajoutez 7 cuillères à café de sucre. Une cuillère à café de sel pour remplacer le sodium perdu par la transpiration. Et vous complétez tout ça jusqu'à 1 litre avec de l'eau. Vous mettez au frigo et vous consommez très frais. On a reçu cette réaction d'une auditrice qui nous dit merci avec beaucoup de i pour les conseils canicules. Mais 7 cuillères de sucre, est-ce qu'on peut pas mettre autre chose comme un peu de miel ou plus de fruits? Car si on ne va pas mourir de soif, ça sera du diabète. Elle a mis plein d'emojis morts de rire avec des fruits. Eh bien, chère madame, ma collègue Frédérique Volery a dit ceci texto mardi, je cite, « Avant que vous ne vous scandalisiez de la quantité de sucre présente dans cette boisson, je précise qu'elle est avant tout conçue pour les personnes qui, avec l'âge, n'ont plus forcément la sensation de soif, ont peu d'appétit et qui prennent parfois plusieurs médicaments, dont certains accentuent la déshydratation. » Fin de citation. Donc madame, bien sûr qu'on peut remplacer le sucre par du miel, mais bon, au niveau de la glycémie, c'est tout pareil. Et puis Catherine, elle nous a écrit avec un conseil pour mieux s'endormir pendant la canicule. Ça pourrait vous intéresser, Pascaline. Prendre une bouillotte et la remplir d'eau froide du robinet, la mettre contre soi. Pendant la nuit, la chaleur du corps est transférée à l'eau de la bouillotte. Selon elle, ça aide à l'endormissement. Alors pour tout vous dire, mes enfants ont testé cette semaine. Ça aide un peu, mais disons que c'est pas miraculeux.
0: C'est pas miraculeux. Moi, je prends le je suis de la team t-shirt mouillé.
13: Ah oui.
0: Ou drap mouillé.
13: Ouais.
0: Ouais, voilà.
13: Et ça c'est
0: et
13: bien.
0: Ça aide. Avec le ventilateur qui fait du vent, on finit par retrouver une sorte de température. Et voilà, ça c'est quand on est à l'intérieur. Et puis quand on est dehors, et ben c'est de l'écran total, comme nous le chante Benjamin Biolay.

0: Un titre tout à fait estival, choisi par notre programmatrice Stéphanie Jovanovic, qui s'est occupée de tout ce 6h-10h le samedi. C'était Écran total de Benjamin Biolay. On a donné des conseils sur la route des vacances, à la piscine. Rappel, toujours se doucher avant de piquer une tête.
1: Oui.
0: Il reste la protection contre le soleil.
1: Oui, dans le guichet de mercredi, Jérôme Timmerman recevait Loïc Rocher. Il est chef de clinique au service de dermatologie des HUG. Et Suzanne Talman-Meidi, pharmacienne clinicienne et propriétaire de la pharmacie Marlimed à Fribourg. Et évidemment, on a commencé l'émission avec cette question qu'on se pose chaque année, Pascaline. Peut-on réutiliser le tube de l'an dernier?
2: Il y a deux aspects à prendre en considération. La première, c'est l'indication qu'est sur l'emballage. C'est pas toujours sur tous les emballages, mais parfois on peut avoir un petit pictogramme où on voit une espèce de pot qui est ouvert et il y a un chiffre qui est noté dessus, souvent c'est 12. Ce que ça veut dire, ça veut dire qu'une fois ouvert, l'emballage peut être utilisé jusqu'à 12 mois après. Ça, c'est la théorie. En pratique, ça dépend des conditions de stockage. Si cette crème, vous l'avez laissée dans la voiture alors qu'il fait 33 degrés à l'extérieur et 45 à l'intérieur de la voiture, il y a de forts risques que la qualité soit altérée. Et dans ces cas-là, malheureusement, ça risque

0: standard, c'est-à-dire éviter le soleil durant les heures chaudes, donc vers entre 11h et 16h par exemple. Et puis par la suite, porter des vêtements, c'est la deuxième mesure la plus importante, c'est des vêtements amples qui couvrent, un chapeau, des lunettes de soleil. Et finalement, la crème solaire vient un peu en dernier, en appoint. Donc si on peut pas éviter, disons, certaines heures où on est quand même exposé au soleil, alors là, la crème solaire rentre en jeu et il faut en appliquer des quantités suffisantes. Biologiquement, le bronzage, c'est une réaction de défense de la peau face aux UV. En fait, lorsqu'on s'expose au soleil, on accumule des UV sur la peau qui provoquent des dommages au niveau des cellules ainsi que de l'ADN. Et puis, en réponse à ça, on a des cellules dans la peau, les mélanocytes, qui vont, créer de la mélanine, qui est un pigment brun qui colore la peau. Et cette mélanine, il faut la comprendre un peu comme un petit parasol biologique qui joue le rôle de filtre naturel pour les agressions ultérieures. Donc, pour résumer, le bronzage, c'est ni un signe, ni un objectif de bonne santé. Ça ne veut pas non plus dire que la peau est devenue plus forte ou plus saine. Mais il faut comprendre que le bronzage est une protection en réaction à une agression. Alors disons que le terme capital solaire, il est très connu du grand public, mais ce n'est pas un terme scientifique au sens strict. On n'a pas un compteur soleil avec un nombre précis d'heures ou d'UV qu'on pourrait consommer tout au cours de sa vie. En fait, les effets du soleil sur la peau, ils dépendent du type d'exposition, c'est-à-dire que, par exemple, si on s'expose de manière très intense et intermittente, ça n'a pas les mêmes effets sur la peau que si on s'expose de manière très progressive et chronique avec la même quantité d'UV. En revanche, l'idée derrière cette expression, elle est relativement juste. La peau, elle garde une mémoire des expositions solaires. C'est un peu comme une image pédagogique. Le terme, il reste utile pour faire comprendre que les expositions de l'enfance, de l'adolescence, de l'âge adulte, ils comptent toutes dans l'histoire de notre peau.
1: Et voilà, c'était donc notre guichet mercredi avec vraiment un message principal, hein, toujours, c'est ne pas s'exposer entre 11h et 16h. La crème solaire, c'est vraiment si on n'a pas le choix ou si on a la piscine, bien sûr. Vous pouvez réécouter en tout temps cette émission sur le Play RTS. On a vraiment posé toutes les questions et on y a répondu. On a entendu une auditrice dans le sommaire tout à l'heure. Elle avait une astuce pour se mettre de la crème solaire. Alors, comme promis, la voilà.
2: Bonjour Evelyne de Lausanne. Écoutez, moi j'avais une astuce pour pouvoir mettre le produit solaire facilement quand on est seul. C'est vous acheter un rouleau pour la peinture et vous prenez les petites mousses et elles font, je ne sais pas moi, 10 cm de long à peu près. Et puis vous vaporisez le produit solaire dessus. Et puis comme ça, vous pouvez vous badigeonner le dos facilement, à gauche, à droite, en haut, en bas. Et c'est la seule chose que j'ai trouvée étant seul pour pouvoir me mettre du produit solaire correctement.
1: Eh ben voilà, Pascaline.
3: Ouais, j'étais pas si loin que mon balai.
1: Non, vous étiez vraiment sur la piste. On a aussi une autre astuce de Barbara qui nous dit, moi, j'utilise une spatule en bois pour étaler la crème dans le dos. Mais c'est vrai que quand on vit seul, franchement, c'est une vraie question. Et puis, on a aussi eu, après l'émission, ce témoignage par écrit de Marie. Elle nous dit, maman de deux ados avec quelques étés au compteur avec elle, j'en appelle à un certain pragmatisme pour éviter de devenir inaudible dans la réalité de la vie de famille. Il y a déjà tellement à gérer dans la petite enfance. On ne garde pas les enfants sous cloche, à l'ombre, jusqu'à un an. Et encore moins les deuxièmes et troisièmes enfants qui suivent le rythme de la vie familiale. Il faut évidemment être prudent, mais en réalité, dès 5-6 mois, on va trouver bébé en vadrouille, en porte-bébé, à la piscine ou en vacances d'été à la mer ou à la montagne. Alors vive les lunettes, le chapeau, la crème spéciale bébé et les habits anti-UV. Et voilà, on peut profiter de l'été. Et c'est un message plein de bon sens. Merci à vous, Marie. Et puis, j'en profite pour donner un autre conseil que m'a donné ma collègue Catherine Ruttimann. Il existe aussi des tubes de crème solaire avec un applicateur de type roll-on. Et ça, vraiment, ça peut sauver la vie avec des enfants. Vous pouvez le remplir. Et puis après, les enfants, ils se passent le roll-on. Et ça, vraiment, je le répète, ça peut sauver la vie avec des enfants récalcitrants.
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3: Samedi, c'est le jour des courses. Vous qui nous écoutez, saurez-vous résister aux actions aux actions, les promotions si tentantes. Ce produit à moitié prix, 3 paquets de chips pour le prix de 2.
1: Quels sont les produits le plus souvent en promotion? Eh bien, on avait mené l'enquête en décembre avec ce résultat. Des aliments plaisir, donc plutôt malsains.

0: ça. Hein.
1: Donc les chips.
0: Voilà, beaucoup de sucre, beaucoup de sel, de gras, de produits transformés. Bref, c'était pas super pour la santé. C'est pas super pour la santé. Justification des grandes enseignes, c'était une saison particulière, celle des fêtes.
1: Vous connaissant, à On en parle, vous avez refait l'enquête hors période de fêtes.
0: Évidemment, Pascaline, au mois de juin, Marie Tchoumier et nos recherchistes ont refait le même exercice en épluchant les prospectus des actions proposées par les 5 mêmes enseignes, soit Coop, Migros, Lidl, Denner et Aldi, pour un total de 415 produits. Résultat, les fruits et les légumes ne représentent que 13% des promotions, alors que 57% des actions concernent les sucreries, les snacks, des produits transformés et ultra transformés.
1: Et ces chiffres-là, c'est des chiffres qui changent de vos résultats avant Noël ?
0: Eh bien, pas vraiment. Pour résumer, en décembre, il y avait 6 fois plus d'actions pour des produits à consommer avec modération que pour des fruits et légumes. Et en juin, il y en a 4 fois plus, donc c'est quand même un chouïa meilleur. Nous avons évidemment confronté les distributeurs à ces résultats. Je vous cite Denner qui nous dit « Les fruits et légumes se prêtent moins bien aux promotions parce que leur prix varie d'une semaine à l'autre. Or, les actions sont planifiées et commandées plusieurs mois à l'avance. Denner choisit de mettre en promotion les produits les plus demandés et surtout des articles à longue conservation qui peuvent être achetés en plus grande quantité. Mais la saison joue quand même un rôle puisque Denner admet qu'en été, par exemple, les promotions portent davantage sur, on vous le donne en mille, les grillades ou sur les glaces. De son côté, Lidl nous dit que les articles en action sont surtout faits pour constituer des réserves, donc également des produits censés bien se conserver. Quant aux fruits et légumes, s'ils se font rares dans le prospectus, c'est parce que de toute façon, ils sont déjà proposés à des prix abordables. Fin de citation. Eh bien, je vous propose d'écouter l'avis de Daniela Gonsalves. Elle est diététicienne et chargée de projets en alimentation à Unisanté à Lausanne.
2: Ça ne m'étonne pas. Le marketing alimentaire cible majoritairement les aliments riches en sucre, en sel ou en graisse et généralement ultra transformés. Et ce, quelle que soit la saison ou la période de l'année. Donc je ne suis pas surprise que vos résultats du mois de juin soient similaires à ceux observés en novembre. On pourrait s'attendre à ce que la diversité des fruits et légumes de saison du mois de juin soit davantage mise en avant dans les supermarchés au travers de promotions. D'après vos résultats, certaines enseignes font un petit peu mieux, mais c'est une différence qui reste assez minime. Et puis surtout, il y a toujours ce déséquilibre qui persiste puisque la majorité des promotions en alimentation concernent des aliments qu'il faudrait plutôt consommer avec modération. C'est surtout le déséquilibre dans la qualité nutritionnelle des produits en promotion qui pose problème. Le fait qu'il y ait ce déséquilibre oriente l'alimentation des consommateurs et consommatrices vers des habitudes plus défavorables à la santé. À long terme, ça peut augmenter le risque de développer des maladies chroniques comme le surpoids, le diabète, l'obésité. Donc oui, c'est un problème de santé publique. Il faudrait en Suisse qu'il y ait une réglementation qui encadre plus largement le marketing alimentaire et notamment les promotions, comme c'est le cas au Royaume-Uni depuis peu. Il y a des conseils qui peuvent s'appliquer pour essayer d'avoir une alimentation équilibrée tout en ménageant son budget. Il y a par exemple les gammes à bas prix des supermarchés qui proposent, par exemple pour les produits de base comme les pâtes, le riz, les fruits, les légumes, ils proposent des produits qui sont de très bonne qualité nutritionnelle à des prix très avantageux, souvent même plus avantageux que beaucoup de produits en promotion. Et puis on peut aussi citer l'intérêt de repenser un petit peu sa consommation de viande en la remplaçant plus régulièrement par des alternatives végétales moins chères comme les lentilles, les pois chiches, enfin bref, les légumineuses qui sont vraiment une très bonne alternative aussi bien pour la santé, le budget, mais aussi l'environnement. Donc oui, il y a des leviers qui permettent de bien manger en dépensant moins, mais on sait les promotions influencent les achats, donc de toute façon il serait important et souhaitable que l'on retrouve plus de produits favorables à la santé en promotion et donc mis en avant par les supermarchés.
0: Et quand on a un budget serré, on est forcément plus tenté.
2: Alors, les promotions, elles attirent tout le monde, mais effectivement, les ménages qui ont un budget un peu plus limité vont y être particulièrement sensibles, puisque le prix est un critère déterminant dans leur choix alimentaire. Et d'ailleurs, le fait que la majorité des promotions concernent des produits riches en sucre, en sel ou en graisse participe d'ailleurs quand même aux inégalités sociales de santé.
0: Ces actions, c'est évidemment une stratégie pour nous faire acheter plus que prévu.
2: Oui, clairement. Déjà, le prix est un des éléments clés des achats alimentaires. Et puis, les actions en supermarché attirent vraiment l'attention. Elles sont mises en avant par des affichages colorés. Et il y a aussi l'emplacement qui est stratégique. On les retrouve généralement à l'entrée du magasin, aux extrémités des allées, près des caisses. Donc, il y a vraiment tout qui est mis en œuvre pour susciter l'achat. Et ça fonctionne. Les actions sont vraiment un outil marketing qui est assez influent.
0: Alors, comment résister à ces promotions, ces tentations? Quelques conseils.
2: Déjà, le fait de préparer une liste de courses avant d'aller au supermarché et d'essayer de s'y tenir une fois au magasin, ça permet vraiment d'aller à l'essentiel et d'être peut-être moins tenté par les promotions qui font acheter parfois des produits dont on n'a pas besoin. Et puis, il est aussi utile de comparer le prix au kilo ou aux 100 grammes, qui est une indication qui figure en petit sur les étiquettes de prix, mais qui est vraiment essentielle pour pouvoir comparer les prix pour une même quantité. Et en faisant cela, on se rend souvent compte que les promotions ne sont pas toujours l'option la plus économique.
0: Voilà, c'était Daniela Gonsalves, diététicienne à Unisanté à Lausanne. Et après l'émission, on a reçu cette réaction de Patrick qui connaît bien le domaine.
3: J'ai travaillé longtemps dans la grande distribution. Je peux vous assurer que les actions, elles sont financées par les distributeurs. Et puis, bien évidemment, les fruits et légumes et les produits sains, les distributeurs sont des petits, voire des coopératives, et n'ont pas les moyens de financer ces actions-là. Donc, automatiquement, c'est les grands, c'est Nestlé, c'est Unilever et autres qui financent ces actions-là pour faire des volumes de vente. Donc, voilà, c'est comme ça. Et bonne chance aux consommateurs de faire son choix.
1: On remercie Patrick de lever le voile comme ça sur un petit coin des coulisses de la grande distribution. On se retrouve juste après un petit peu de musique, c'est One Step Beyond the Madness.
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0: 9h40, Madness sur RTS Première. Vous écoutez le deuxième service dont on parle avec les réactions des auditrices et auditeurs à vos sujets, Isabelle. Maintenant, vous nous proposez un peu d'évasion.
1: Et si on partait en voyage, Pascaline?
0: Oui.
1: Est-ce que vous achetez encore des guides papier?
0: Eh bien oui.
1: Moi de même. Et sachez que cette année, deux institutions fêtent leur anniversaire. Les guides verts Michelin ont été créés il y a pile un siècle, donc 100 ans. Et plus jeune, le petit futé, lui, souffle ses 50 bougies. Et puis on peut souligner que le Lonely Planet et le guide du routard sont nés, eux, en 1973. Des guides qui continuent d'avoir leurs adeptes, puisque 2 millions d'exemplaires du guide du routard se vendent chaque année.
0: C'est énorme. On peut se demander quand même quel est l'intérêt à une époque où on trouve à peu près toutes ces informations en ligne.
1: C'est vrai, et pourtant, eh ben, ce ne sont pas les adeptes de découverte qui manquent. Hein. 1 milliard 500 millions, c'est le nombre de personnes qui ont quitté leur pays pour faire un voyage à l'étranger en 2025, ce qui en fait une année record selon une estimation de ONU Tourisme. Mardi, on a consacré notre guichet au guide de voyage. Christophe Canu et Philippe Girard recevaient Dominique Eveco, qui est président du groupement valaisan des agences de voyage et fondateur de Discovery Voyage 2.0 à Comptay. Et Stéphanie Vuignier, libraire à Le Vent des Routes, c'est une librairie à Genève.
2: On vend moins de guides et moins de cartes, mais c'est là où voilà, en fait, le fait de développer ce fonds, ça devient intéressant pour un client qui viendrait chercher un guide. En fait, on va pouvoir lui conseiller de la littérature à côté. C'est aussi des portes d'entrée pour comprendre les
3: pays. Des récits de voyage, par exemple.
2: Et des récits de voyage, bien sûr. On a un gros fonds de récits de voyage.
4: Moi, j'ai monté mon agence il y a plus de 30 ans. Donc, il y a 30 ans, on avait une bibliothèque aussi chez nous, hein, de guides de voyage, de cartes, hein, évidemment. L'aspect numérique n'était pas encore aussi développé qu'actuellement. Et puis, le guide de voyage, c'était une première porte d'entrée sur une destination. C'est clair que quand on cherche un endroit où passer ses vacances, eh bien, on pense tout d'abord à se renseigner déjà sur la destination, sur ce qu'on va y trouver, etc. Et les guides de voyage sont un bon moyen d'y accéder. De notre côté, notre travail, c'est justement de conseiller, d'écouter, parce qu'en fait, l'avantage d'agent de voyage, c'est qu'il est bidirectionnel. Hein. Évidemment, on a des questions de clients, on commence par les écouter sur leurs besoins, sur leurs envies de découverte, sur ce qu'ils ont envie de vivre, hein, parce qu'aujourd'hui, le voyage, c'est pas simplement des vacances, une belle plage et un bel hôtel, c'est surtout vivre des expériences. Et l'agent de voyage, à ce titre-là, est un professionnel, il peut conseiller, il peut aussi déconseiller certaines destinations ou certaines périodes, par exemple. Hein. Il y a des endroits où c'est pas forcément bon de partir toute l'année. Donc, à ce titre-là, on est aussi à l'écoute de nos clients, et puis c'est à ça que sert l'agent de voyage.
0: Donc si vous cherchez encore des idées de destination, vous pouvez réécouter le guichet de mardi sur le Play
1: 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On a fait le tour de la question du voyage. Et nous avons ensuite reçu ce message de Eric de Puydoux.
5: Je voulais simplement signaler qu'il y a 24 ans, lorsque j'avais près de 70 ans, je suis parti 6 mois avec ma femme en sac à dos pour faire le tour du monde. Alors, c'était une aventure absolument magnifique parce que ma fille, que nous avons rejoint l'année précédente, elle-même faisait le tour du monde pendant une année avec son futur mari. Alors, ils sont venus habiter la maison, ils ont pu s'occuper du chien, enfin, etc. Alors, malheureusement, on a perdu pendant un certain temps à Londres nos bagages. On est parti quand même pour Bombay, il y avait tous les guides de voyage à l'intérieur, et puis par bonheur, à Bombay, pour finir, ils ont déclaré qu'ils étaient à Delhi, et puis on nous a ramené tous nos bagages à Bombay, on a pu récupérer, heureusement, parce qu'on avait tous les guides des différents voyages qu'on avait prévus pendant ce tour du monde. Voilà.
1: Ah bah ouf, hein, on est quand même content pour
0: Eric. J'ai peur pour lui.
1: Ah bah c'est clair, on imagine la valise remplie de guides de voyage.
0: Le poids du truc.
1: En plus. On a reçu d'autres messages par écrit comme Aline qui dit « Vos invités ont l'air super, mais pour ma part, je pars depuis toujours en voyage sans rien. Pas de GPS, pas de connexion internet. Éventuellement une carte routière si je pars en van. Les gens sur place sont les meilleurs guides à mon avis et on trouve toujours de petites cartes régionales. Il me semble que parler aux gens, en plus de faire des rencontres, rencontre des locaux ou des touristes. Ça reste la meilleure solution pour dégoter des petits coins sympas, trouver le bon itinéraire ou un joli petit hôtel. Vive les voyages, bonnes vacances à tous ceux qui en ont et merci pour vos émissions. Eh ben merci pour votre message, Aline. Stéphanie, elle, nous conseille l'application Polar Steps, en un mot, pour partager votre itinéraire et vos photos avec vos proches, sans avoir à envoyer 40 photos par jour à tout le monde. On peut choisir le moyen de transport et via le tracker GPS, on peut placer des étapes de voyage avec des photos et le récit de la journée. C'est le meilleur moyen de réunir ces voyages dans une application.
0: Et on continue à voyager avec notre petit voyage musical qui se prolonge. On écoute Vamos a florecer de Ilian Canizares.

0: Liliane Cañizares avec ce titre tout récent, Vamos a Florecer. Dernier chapitre de ce deuxième service dont on parle, le vertige et la peur du vide.
1: Vous avez le vertige,
0: je veux tout savoir, moi j'ai hyper le vertige.
1: Oui.
0: J'ai le vertige debout sur une chaise.
1: Ok, et ben justement, c'est le sujet qui a suscité le plus de réactions cette semaine, c'est dire si ça concerne beaucoup de monde. Lundi, on a entendu Arnaud Pictet, psychologue spécialiste en psychothérapie FSP et docteur en psychopathologie, et Pascale Aigler, accompagnatrice en montagne. Justement, Pascale Aigler organise des stages pour apprivoiser la peur du vide.
2: Chaque fois qu'on faisait un grand tour sur plusieurs jours, un tour du Cervin ou un Chamonix Zermatt, on avait toujours dans nos clients des gens qui bloquaient. Mmh. Et c'est à ce moment-là, on n'a pas le temps de s'arrêter, de prendre le temps. C'est justement un des facteurs importants pour guérir de cette peur-là. Et on s'est dit, est-ce qu'on mettrait pas en place vraiment un programme destiné à ce type de clientèle qui veut vraiment améliorer sa liberté sur les sentiers de montagne. C'est vraiment une technique progressive. Parce qu'en fait, les gens qui ont peur du vide, ça fait tellement longtemps que leur cerveau fonctionne en mode automatique. Et nous, on essaye vraiment de transformer ça en mode adaptatif. Par exemple, il y a une chaîne, la personne acrophobe, elle va se dire « Oh, il y a une chaîne, je vais me tuer, blablabla, blablabla, tout ce qu'ils peuvent se raconter, ils pourraient travailler à Hollywood d'ailleurs. » Et nous, on essaye de leur dire « Mais non, passe en mode adaptatif. » Ok, il y a une chaîne. Ok, t'as peur. Je respecte ta peur parce que souvent ils souffrent du déni des potes qui disent ouais mais c'est facile. Hein. Mmh. Et puis comment est-ce que tu pourrais passer ce passage en étant confort dans ton déroulé de pas, dans ta respiration. Et puis on y va vraiment progressivement pendant ces 3 jours d'exercices aussi pratiques hein, sur des planches toutes bêtes, mais qui réapprivoisent et le cerveau gentiment il va transformer le disque dur.
3: C'est une phobie parmi d'autres, ça fait partie des phobies spécifiques liées à l'environnement naturel et ça répond aux mêmes critères que les autres phobies, c'est la phobie la plus commune et elle est très invalidante aussi parce que finalement elle empêche les personnes de faire toute une série d'activités, monter sur un escabeau, prendre les escaliers, aller sur un balcon, etc. Donc elle a un retentissement très important sur la vie des gens. Ça peut se guérir dans un cabinet avec la limitation importante qui est qu'on ne peut pas s'exposer à la hauteur dans un cabinet. Et donc, ce qu'on adopte maintenant comme approche, c'est l'utilisation, par exemple, de la réalité virtuelle, qui permet de faire des expositions aux situations de hauteur en cabinet, avec le sentiment de sécurité qui accompagne le fait d'être dans le cabinet avec le thérapeute. Mais l'exemple que donne Pascal, c'est l'exposition classique in vivo, en situation réelle. Et c'est évidemment ce qu'il y a de plus efficace pour modifier ses peurs. Alors, on ne guérit pas de la peur du vide. D'ailleurs, on a intérêt à en avoir un peu peur du vide, parce que ça a une valeur
4: adaptative
3: pour notre survie, absolument. Ouais. Mais comme disait Pascal avant, finalement, on transforme, c'est-à-dire qu'on écrit de nouveaux souvenirs de sécurité en lien avec les situations de hauteur, et ça se fait progressivement et graduellement. Maintenant, ce que montrent les données récentes sur les interventions en réalité virtuelle, c'est qu'en fait, on peut provoquer des changements de manière extrêmement rapide. En 60 minutes d'intervention, vous avez déjà des changements qui se maintiennent à moyen long terme. Donc c'est assez impressionnant. Avec ces technologies et aussi avec l'apport de la pharmacologie, on en parlera peut-être, on donne aussi des médicaments aux personnes juste avant l'exposition pour faciliter l'apprentissage. Et on a des résultats qui sont très rapides. On donne un antibiotique qu'on donnait pour la tuberculose, par exemple, qui s'appelle la décyclosérine. On donne aussi des glucocorticoïdes comme le cortisol, qui est l'hormone du stress, parce que ces deux molécules facilitent en fait la mémorisation, la consolidation des apprentissages. Donc ça rend, si vous voulez, le cerveau plus perméable à l'écriture de ces nouveaux souvenirs de sécurité en lien avec la hauteur.
1: Ça vous parle, Pascaline ?
0: Moi, je me disais, même dans un cabinet, je peux monter sur un escabeau, j'avais déjà expérimenté la peur du vide.
1: Donc, c'était Arnaud Pictet, psychologue au micro de Philippe Girard. On a reçu pas mal de réactions suite à cette émission.
5: J'ai fait beaucoup de montagne et un jour, je suis allée aux montagnes avec une amie et j'ai eu une sensation où je ne pouvais plus avancer. Et en fait, 2-3 mois après, j'ai appris que, en fait, j'ai réalisé que j'étais enceinte, mais que je savais pas. Donc, c'était le premier test de grossesse Voilà, et j'ai plus jamais eu ce phénomène. C'était vraiment lorsqu'au début de ma grossesse.
4: Bonjour, pour la petite anecdote de la peur du vide, il faut savoir que je suis pas une personne très à l'aise en télésiège ou en télécabine ou tout ce genre de choses, mais je fais de l'avion. Je suis pilote et en formation pour faire pilote de ligne. Et à ce moment-là, je n'ai pas du tout peur du vide en fait. Il me semble que c'est une question de référentiel. Donc quand on voit ses pieds suspendus ou sa propre image en fait face à un vide, c'est là qu'on peut avoir peur. En revanche, dans l'avion, vu qu'on voit pas nécessairement le sol sous nos pieds, c'est là où on peut pas faire ce référentiel. Voilà. Donc petite anecdote et puis merci pour l'émission.
1: Merci à nos auditeurs qui sont toujours dispo pour nous donner leur propre expérience. On a reçu aussi des messages écrits, comme celui de Janine. En entendant les différents témoignages, je me pose la question de savoir s'il n'y a pas autant de vertige que de personnes qui en souffrent. Moi, j'ai souffert du vertige sans le savoir. Ma découverte s'est produite en haut de la coupole du dôme de Florence, où j'ai dû poursuivre le balcon à quatre pattes tellement il était puissant. Grâce à une thérapie dont je tairai le contenu, j'ai pu vaincre ce vertige. Toutefois, la comparaison de votre intervenante avec la volonté pour l'arrêt de la fumée ne me semble pas judicieuse. Il ne s'agit pas seulement de volonté, mais d'addiction à proprement parler, selon Janine. On ne peut pas dire simplement yaka. Encore merci à tous et belle journée. Et puis cette autre auditrice qui nous dit « Ma fille a également la peur du vide depuis la naissance de son fils. Avant, elle faisait de la via ferrata sans problème. Selon moi, elle voit maintenant un danger qu'elle ne voyait pas avant de devenir maman. Je pense que cette réaction vient du fait qu'elle se sente responsable de son fils et qu'elle ne veut pas qu'il lui arrive un accident par rapport à lui. »
0: Eh bien moi j'irais en tout cas écouter ce guichet. Moi je me rends compte que j'ai aussi souvent le vertige par connexion, en voyant les gens qui eux n'ont pas le vertige avoir des comportements que je trouve mais complètement inconscients. On termine cette émission juste avant de se dire au revoir avec un petit peu de musique. Julien Clerc, La Cavalerie.

0: Merci Isabelle Fio. On en parle, c'est fini pour l'été.
1: Oui, j'en profite pour d'ailleurs remercier David Gelon qui était notre réalisateur cette semaine. Oui, oui, l'émission est en pause 4 semaines pour laisser la place à notre opération estivale. Tic-tac, le temps d'un été, du lundi au vendredi de 8h30 à 11h. Les équipes vont vous proposer un voyage dans le temps.
0: On sillonnera toute la Suisse romande et puis le samedi matin dans le 6-10, vous aurez droit au best-of parce que nous restons tout l'été. Il est 10h.
2: Jérôme Jeanin.
3: La Suisse a subi une nouvelle nuit tropicale près de Bâle, en particulier à la station de San Criscona. La température n'est pas descendue en dessous de 28,3 degrés la nuit dernière. Météo Suisse a mesuré une nuit tropicale d'ailleurs dans la moitié de ses 152 stations. Selon l'agence, la vague de chaleur devrait atteindre son pic aujourd'hui et se terminer en début de semaine prochaine. En France, les 4 SAMU de la région parisienne ont enregistré une augmentation du nombre d'appels de 80%. Sur la semaine écoulée. Dans les services d'urgence, l'affluence a augmenté de 36% par rapport à une journée normale hier. Chiffre communiqué ce matin par les hôpitaux publics parisiens. La trêve vacille au Moyen-Orient. Hier, l'armée américaine a lancé des frappes sur les côtes iraniennes en réponse, dit-elle, à une attaque de drones contre un navire marchand dans le détroit d'Ormuz. Ce matin, Téhéran dénonce une violation flagrante, je cite, du protocole d'accord conclu il y a 2 semaines. Téhéran dit avoir riposté par des bombardements dont la cible n'a pas été précisée. Par ailleurs, Israël et le Liban ont signé un accord cadre hier soir à Washington avec pour ambition la fin des combats entre l'État hébreu et le Hezbollah pro-palestinien, avec comme élément clé le désarmement vérifié des groupes armés non étatiques. Au Venezuela, les équipes de recherche et de secouristes internationales ont commencé à intervenir 48 heures après le double séisme de vendredi. Elles proviennent de 17 pays, dont la Suisse. Le bilan ne cesse de s'alourdir. Il fait état désormais de 920 morts. Il y a plus de 50 000 disparus, selon le responsable de l'aide humanitaire des Nations Unies. Les autorités du Venezuela sont critiquées pour la faiblesse de leur aide. La présidente Delcy Rodriguez a même été sifflée hier près d'un immeuble effondré dans un quartier aisé de Caracas. À la Coupe du Monde, la surprise de la nuit vient de la qualification du Cap-Vert, deuxième de son groupe derrière l'Espagne. La nuit a aussi été marquée par les qualifications de la Belgique, qui a battu la Nouvelle-Zélande 5-1. Qualification de l'Égypte également, malgré son match nul contre l'Iran, 1-0. Hier soir, la France avait battu la Norvège 4-1. La France qui héritera de la Suède en 16e de finale. Et ce crash interpellant dans le ciel de Pékin, un petit avion de tourisme s'est manifestement écrasé hier contre le plus haut gratte-ciel de la ville. Accident qui n'a pas été filmé, mais des témoins parlent de débris au sol et d'une brèche dans les étages supérieurs. Une vidéo montre également des camions de pompiers qui arrosent des flammes au bas de cette tour, haute de 528 mètres, avec ce qui semble être un morceau de petit avion au pied de ce gratte-ciel. La météo étouffante de la journée, entre 34 et 38 degrés en plaine, avec de possibles orages en montagne cet après-midi. Ce sera le pic de la canicule. Demain, le temps s'annonce lourd, mais plus couvert, avec des orages jusqu'en plaine, potentiellement forts par endroits. Même tendance pour lundi, avec des températures qui vont repasser sous les 30 degrés.
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5: Bonjour monsieur, vous connaissez Tyranno ?
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2: Le GAB numéro 1 en provenance de 10h et à destination de 11h va partir. En voiture, s'il vous plaît. Gare à vous, une émission de Duja.
7: Binario 1 è in arrivo il Reno Express 9 per San Moritz, partenza alle ore 13:37.
8: Alors voilà, ce n'est pas du tout le train que nous allons prendre aujourd'hui, ma chère Valérie. Bonjour, buongiorno.
9: Ciao, cher Duja, comment vas-tu? Buongiorno.
8: Très très bien, direction l'Italie en ce qui nous concerne cette semaine après Poschiavo la semaine dernière.
9: Absolument, on continue sur cette ligne Bernina Express et on arrivera au terminus de cette magnifique ligne à Tirano, qui se trouve en Italie, de l'autre côté de la frontière. On va rencontrer trois personnalités de Tirano qui nous raconteront, qui nous feront découvrir cette ville très intéressante. Il y a d'abord Pietro Maletti, qui est guide, accompagnateur de groupes, de touristes, qui va nous faire connaître la ville, mais aussi surtout cette ligne du Bernina Express et la gare de Tirano. Après, on rencontrera Alberto Gobetti et Isabella Ciapponi. Alberto, c'est un historien. Il s'occupe des archives de Tirano. Isabella Ciapponi, elle est la déléguée à la culture de Tirano. Et avec eux deux, on fera un bon tour d'horizon de cette ville de Tirano.
8: Merveilloso.
7: È in arrivo il Regio 19 per Tirano, partenza alle ore 13:42.
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8: Et voilà, c'est parti, nous sommes avec Pietro, buongiorno.
10: Buongiorno.
8: Comment ça va?
10: Molto bene, grazie, soprattutto oggi, che abbiamo il sole.
8: Il fait beau, nous sommes dans ce train mythique, en compagnie de Valérie Dantan, qui aura coproduit cette émission. Elle sera aussi traductrice, interprète, en plus de fixeuse. Valérie, une première question à notre ami Pietro. Cette ligne, qu'est-ce qu'elle représente pour la région jusqu'à Tirano?
10: Le Val Poschiavo est un point très important.
9: C'est une ligne absolument fondamentale pour ce Val Poschiavo. C'est un lien entre l'Italie et l'Engadine, les Grisons. Ça unit en fait cette région, ça permet de circuler, de se connaître et c'est tout à fait fondamental pour le développement régional.
8: Quel est le rapport que vous entretenez avec cette Italie si proche, si éloignée parfois, parce qu'on nous a dit que les gens du Val Poschiavo étaient plus orientés économiquement, politiquement du côté du Nord évidemment, mais votre culture, les traditions sont très proches de l'Italie. Quel rapport vous entretenez avec Tirano?
10: Molti rapporti fra la Valtellina, non solo Tirano ovviamente, fra la Valtellina e quindi la provincia di Sondrio.
9: C'est très intéressant de vivre sur une frontière. Notre situation géographique nous permet d'être en lien avec beaucoup d'endroits dans la région, la Valtellina, Val Sondrio, évidemment l'Engadine. Et j'avais entendu dans une émission une journaliste qui posait la question, c'est quoi au fond de vivre sur la frontière? Et la personne qui était interviewée répondait, au fond c'est une ouverture sur le monde, c'est fondamental. Et c'est comme ça que je vois notre situation à Tirano, ouvert sur le monde, ouvert sur le sud, sur l'Italie, mais aussi ouvert vers le nord, vers la Suisse.
8: Nous étions la semaine dernière à Poschiavo, nous avons parlé de l'histoire de cette ligne bien évidemment. Vous pouvez réécouter ces émissions sur le Play RTS, vous tapez gare à vous, Poschiavo s'offrira à vous. Mais si on veut se rafraîchir la mémoire, mon cher Pietro, l'histoire de cette ligne et pourquoi est-ce qu'on l'a construite? Comment est-ce qu'on l'a construite?
10: La ligne viene realizzata fra il 1906 e il 1910.
9: Alors la ligne s'est construite entre Saint-Maurice et Tirano entre 1906 et 1910. C'est 2500 ouvriers principalement italiens qui ont travaillé, qui ont œuvré pour construire cette ligne extraordinaire. Et il faut dire aussi qu'une ligne existait déjà de Tirano vers l'Italie, vers Milan, vers le Val Sondrio.
8: Alors on a vu des prouesses technologiques incroyables quand on redescend d'Algrum jusqu'à Poschiavo, mais il y a une autre prouesse technologique pour l'époque hallucinante, c'est ce fameux viaduc di Brusio. Pietro, vous pouvez nous raconter cette aventure humaine, car c'en fut une.
10: Il viadotto all'epoca quando è stato realizzato era considerato una.
9: C'est effectivement une construction d'ingénierie ferroviaire extraordinaire. C'est un chef-d'œuvre. Ça l'était à l'époque. Ça l'est encore plus aujourd'hui. C'est une construction qui est protégée par l'UNESCO. Et aujourd'hui, c'est une prouesse technologique qui permet au train d'éviter, au fond, un éboulement qui a eu lieu au 19e et qui permet de passer par-dessus cet éboulement, de ne pas traverser cet endroit pas dangereux, et surtout qui permet au train de descendre sans crémaillère de 24 mètres en 4 secondes. C'est très précis.
8: On connaît l'hélicoïdalité de Vassen, hein, avec la fameuse église de Vassen chère à Émile. Il y a évidemment... Qui a créé ça? Pourquoi est-ce qu'on a investi à l'époque? C'était pas du tout les CFF, j'imagine, il y avait d'autres compagnies, ou alors c'était national ou plutôt régional, cantonal?
9: D'abord, on choisit cette technologie au vu de la géographie étroite de cette vallée. On privilégie au fond cette technologie par adhésion avec ce système hélicoïdal, effectivement, pour la géographie de la vallée du Valpolskavo. Ensuite, c'est surtout la Suisse qui a investi dans cette ligne, donc des fonds de la Confédération, des cantons du Grison. Et au départ, les Italiens devaient participer eux aussi, mais finalement, ils se sont retirés et toute la ligne a été financée par la Suisse.
8: Alors, vous pouvez voir à la radio, on reviendra avec vous Pietro, mais juste une parenthèse concernant ce lac. Nous passons devant le lac de Poschiavo en train, c'est magnifique. Quelques mots sur ce lac, Pietro.
10: Le nom du lac est Lago di Poschiavo.
9: Ce qu'on voit, c'est le lac de Poschiavo. C'est un lac qui a une profondeur de 85 mètres et qui a une longueur de 1,5 km. On voit qu'il est un peu glacé, il a une petite couche de glace, il est tout blanc, mais c'est une couche trop fine pour patiner. Quand j'étais enfant, cette couche de glace était beaucoup plus épaisse et me permettait de patiner sur tout ce lac. C'était assez extraordinaire. En été, on peut faire le tour du lac qui fait à peu près 7 km. Ça fait une très très jolie balade.
8: Dans quelques instants, nous parviendrons sur ce fameux viaduc de Brusio. Quand on parle de viaduc hélicoïdal, qu'est-ce qu'on entend?
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8: Bonjour, RTS Première. Que signifie l'adjectif hélicoïdal? S'il vous plaît, hélicoïdal. Sauvez-moi la mise. Hélicoïdal, bonjour monsieur, vous savez ce que signifie hélicoïdal?
11: Tutch.
8: Oh là là. Hélicoïdal.
11: Heli what?
8: Hélicoïdal.
11: Was ist das?
8: C'est ce flup, flup, flup, flup, flup, flup, flup.
11: Kaninen. Ah,
8: ok. Hélicoïdal.
11: Was? Was ist das? Helikopter? Nein.
8: Ah oui, hélicoïdal. Vous avez jamais vu ça? Quelque chose en tourbillon?
12: Ah oui, j'ai déjà vu, mais je ne sais pas ce que ça veut dire.
8: Bah c'est hélicoïdal, c'est un peu en tourbillon.
12: Ok.
8: Voilà. Service public. Merci. Hélicoïdal, qu'est-ce qu'on entend?
10: S'entende que il percorso.
9: C'est une ligne compliquée qui, pour arriver à monter de cette manière-là, elle fait d'abord, avant d'entamer la montée, pas mal de virages, des courbes. Donc c'est un parcours sur des cercles en fait, sur une spirale, c'est ça. Et ensuite, elle fait ce parcours hélicoïdal pour arriver sur le plateau et arriver à Poschiavo.
8: J'étais doué en géométrie.
9: Plutôt oui, mais là j'ai perdu un peu mes connaissances.
8: De toute façon, la meilleure façon de se rendre compte, c'est de venir.
9: Oui, oui, absolument, il faut voir ça. C'est beaucoup mieux que de le décrire.
8: Petit complément de la part de Pietro.
10: Il percorso elicoidale lungo 650 metri.
9: Cette ligne à cet endroit-là qui s'appelle le viaduc de Brusio a une longueur de 650 mètres au total. Et d'abord, elle est à plat, elle fait différents virages pour arriver ensuite sur cette forme hélicoïdale soutenue par 9 arches en pierre, construction solide. Et c'est cette partie qui monte de manière hélicoïdale est sur 116 mètres exactement.
8: Ah ben alors, il n'a pas eu son gare à vous. Mais on y va Tirano. Ah ben il se calme, je le savais.
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8: Partons sur autre chose maintenant en compagnie de Pietro, nous arrivons à Brusio. Quelques mots concernant cette localité, Brusio.
10: Brusio è uno dei comuni della Valposchiavo, l'altro è
9: Brusio è la deuxième commune plus importante du Val Poschiavo après Poschiavo. C'est une commune qui a plus ou moins 3200 habitants. Et en arrivant de Tirano par le train, on aperçoit deux clochers. C'est les choses, les premières choses qu'on voit en s'approchant de Brusio. Deux clochers différents l'un de l'autre, une de l'église catholique et l'autre de l'église protestante. Et sur l'église protestante, c'est une des premières de la région d'ailleurs, il y a un coq.
8: Il s'appelle le Cocorico. La frontière, on ne l'a pas senti, on ne l'a pas vu. C'est étrange, cette notion de frontière, des êtres humains qui tracent des frontières qui sont invisibles, d'une certaine manière. Quel est le rapport que vous entretenez, Pietro, à titre personnel, par rapport à cette frontière? Et comment est-ce qu'elle est vécue par les habitants, les Italiens, les Suisses, vu qu'on ne la sent pas, elle est indolore?
10: Noi ci sentiamo praticamente una cosa unica.
9: C'est vrai qu'on ne voit pas tellement de différence et on ne se sent pas différent au fond entre Poschiavo et Tirano, les petits villages qui sont après la frontière. On sent qu'on fait partie de la même région, de la même culture, on appartient au même peuple finalement. Ce qui n'est pas le cas après le col du Bernina. En fait, c'est là que la frontière se situe véritablement, de l'autre côté du col de la Bernina, ben là, il y a une autre culture, il y a un autre peuple. Mais nous, ici, on se sent très unis, on se sent égaux les uns des autres, vraiment.
8: Pietro, l'italien que l'on parle en Italie et celui qu'on parle en Suisse dans le Val Poschiavo, est-ce qu'il est très différent? Il y a des nuances?
10: Non, non è per niente diverso. Ci sono
9: non, alors il n'y a pas de différence entre l'italien qu'on parle dans ce Val Poschiavo et l'italien du Nord ou le dialecte lombard au fond. Ce qu'il y a d'intéressant, c'est qu'en Engadine, il y a cette langue particulière qui s'appelle le romanche, qui est effectivement... Par contre, un mélange entre le latin et le dialecte lombard, ce dialecte qu'on parle dans la région.
8: Pietro est en train de lever le doigt. Je crois que nous passons sur ce fameux viaduc incroyable. Ça tourne, tournez manège.
9: J'ai l'impression qu'on est sur le Grand 8. Impressionante, abbiamo la sensazione di stare su un maneggio, sull'otto grande, sull'otto lunga, non so come si chiama in italiano.
8: L'otto montagne volante. Russe.
9: Le montagne russe, l'otto volante, ça s'appelle le 8 volant.
10: La cosa forse più impressionante.
9: C'est très impressionnant cette sensation de descente sur cette ligne helicoïdale, mais ce qui est encore plus impressionnant, c'est de le voir d'en haut, si on se met sur une de ces pentes montagneuses, voir ce train qui descend sur cette ligne. C'est comme si on voyait un petit train miniature qui est sur une maquette et ça donne une sensation assez incroyable. C'est ça un peu l'impression qu'on a, mais c'est très beau depuis le haut.
8: C'est une ligne extrêmement particulière, singulière, originale, insolite, inédite. On essaie de vous la faire vivre en très léger direct ici après Brusio. Est-ce que vous-même vous êtes encore parfois fasciné par ce qu'ont fait les ancêtres ici?
10: Lo sono a tal punto che quando non porto gruppi di turisti spesso vengo per conto mio.
9: Oui, alors je suis tellement attachée à cette ligne et à la beauté de cette ligne que quand je n'accompagne pas des groupes de touristes, j'y viens tout seul pour faire un petit voyage et pour refaire ce très beau trajet en train.
8: Au-delà de cette ligne, Pietro, est-ce que vous aimez le train, vous aimez les gares? Est-ce que vous voyagez aussi? Il y a d'autres endroits en Suisse, en Italie, en Europe, qui vous procurent les mêmes sensations ou alors celle-ci est unique?
10: Eh sì, naturalmente sì, ne ricordo alcune, per esempio i percorsi fatti con i treni indiani.
9: Bien sûr, j'ai une grande passion pour les trains et dans mes voyages, j'essaie toujours de prendre des trains. J'aime beaucoup les trains indiens qui sont extraordinaires. J'ai aussi pris le train de las nubes, des nuages, en Argentine. C'est un train qui arrive à 4500 mètres d'altitude, c'est totalement extraordinaire. Le nôtre arrive tout en haut à 2653 mètres. Alors il y a un autre train qui m'a fasciné dans mes voyages, c'est un train au Vietnam, dans une ville, un train qui passe dans un marché. Et quand le train arrive, toutes les tentes, les stands des vendeurs de ce marché doivent se retirer, se mettre de côté pour laisser passer le train et se remettre ensuite sur la ligne. Ça, c'est assez extraordinaire. Ce qu'il précisait, c'est que cette ligne Bernina Express est une des quatre lignes qui a été reconnue patrimoine mondial de l'UNESCO, donc c'est tout à fait exceptionnel, celle de l'Argentine, ce train des nuages qui arrive à 4500 mètres, n'est pas par exemple au patrimoine mondial de l'UNESCO.
8: Nous sommes parvenus à Campo Cologno.
10: Questo è il punto di confine, fra poco entriamo in territorio italiano.
9: On est à la frontière, effectivement, et après Campo Cologno, nous serons en Italie.
8: D'accord, mais quelques mots sur Campo Cologno.
10: Campo Cologno è soprattutto il...
9: Alors, c'est le dernier village juste avant la frontière, avant l'Italie. Il est connu comme tel. C'était un endroit où a proliféré la contrebande, voilà, c'est ça, exactement. On faisait beaucoup de contrebande de café, surtout entre l'Italie et la Suisse.
8: Café et les cigarettes, j'imagine.
9: Anche le sigarette?
10: Dopo gli anni 70, sì, anche le sigarette. Adesso questo tipo di contrabbando, questi due tipi di contrabbando non ci sono più.
9: Alors oui, après les années 70, c'était plutôt les cigarettes qui passaient par cet endroit. Et aujourd'hui, il n'y a plus de contrebande.
13: C'est un musée bizarre où sont réunis dans un ordre hétéroclite tout ce qui a un rapport plus ou moins lointain avec les douanes. Une salle du musée est réservée à la contrebande. Les pieds bandés pour éviter tout bruit, voici le contrebandier typique, celui qu'on pouvait voir au début du siècle. Son chargement, qu'on appelle bricole, transportait du café et des salamis. Ces objets-là n'ont rien d'extraordinaire, ce sont les outils classiques de la petite contrebande. La valise truquée dissimulant des pièces d'or. Le sac à double fond pour le passage des cigarettes. Les armoires du musée contiennent pêle-mêle un véritable bric-à-brac de contrebandiers plus ingénieux qu'audacieux. Des socolis à tiroirs secrets. Un livre creusé pour passer de petits objets précieux. Une plaque de chocolat factice servant à dissimuler de la saccharine interdite en Italie. Et ce pain aussi dont la mie était remplacée par du café. Mais tout cela sent encore l'amateur. Car voici maintenant des moyens plus importants de la catégorie professionnelle. Réservoir de voitures avec double fond, permettant de loger des marchandises sous l'essence. Et cet autre réservoir de motocyclettes, celui-là, avec une moitié réservée à l'essence, l'autre aux cigarettes. Contrebande de grande envergure, voici la maquette d'un sous-marin dont on a beaucoup parlé, un sous-marin à pédales dont seul le kiosque émergeait. Il servait à transporter d'Italie en Suisse du salami, de quintaux de salami par voyage. Seul sortait de l'eau la tête de l'opérateur.
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0: des aspects un peu plus industriels par moment. Il y a aussi des chantiers ici. Il y a, je ne sais pas si c'est un aqueduc. Qu'est-ce que c'est exactement?
1: Questo è molto interessante, un altro punto che unisce Valposchiave e Valtellina.
2: Alors c'est effectivement un endroit très important pour l'exploitation de l'eau et de la génération d'électricité, d'énergie par l'eau. On avait juste là, à notre gauche, une des plus importantes fabriques centrales hydroélectriques du pays. Et un petit peu plus bas, dans la vallée, il y en a une autre qui est la plus grande centrale hydroélectrique d'Europe, carrément.
0: Ce gros tuyau, c'était quoi? C'est un tuyau pour le pétrole?
2: Alors, c'est ce qui amène justement l'eau de la Valtellina à Valposchiavo et c'est ce qui génère cette énergie. En fait. Ce tube était un lien entre Valtellina et Valposchiavo.
0: Là, maintenant, c'est quand même l'architecture qui change hein, au niveau des maisons. C'est incroyable, quelle synchronicité hallucinante. Nous arrivons au terme de cette séquence avec Pietro, nous arrivons au terme de ce voyage et nous sommes complètement dans les clous de notre reportage. Parfois, j'hallucine à faire ce métier, à quel point tout peut coller, tout peut jouer à ce point-là. Merci beaucoup à Pietro, merci aussi Valérie. Nous arrivons à Tirano, évidemment, nous allons causer avec d'autres invités qui seront...
2: Alberto Gobetti, qui est l'historien qu'on va rencontrer, archiviste, qui connaît très bien sa ville, qui va nous raconter l'histoire de cette ville. Et ensuite, nous rencontrerons Isabella Ciapponi, qui est la déléguée à la culture de Tirano.
0: Merci beaucoup, grazie mille, Pietro.
1: Grazie a voi e buon viaggio.
0: Dans quelques minutes, nous parlerons de Tirano, mais d'abord de la musique sur RTS Première. Gare à vous en Italie, gare à vous à Tirano. Nous arrivons au terminus de cette ligne de la Bernina Express. On se retrouve d'ici quelques instants à Tirano. Bonne écoute, RTS Première, gare à vous.

0: sur la ligne Bernina Express, Tirano.
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0: Et nous voici arrivés à Tirano, gare à vous, RTS Première. Nous sommes arrivés au terminus de cette ligne de la Bernina Express avec Alberto Gobetti, que je salue. Buongiorno.
2: Buongiorno a voi.
3: Bondi, déjà, bondi. J'ai finalement appris, après plusieurs journées, comment on dit bonjour dans le dialecte local.
0: Bondi. Bondi.
3: Presque.
0: Presque. Alors pourquoi c'est différent? Alberto, peux-tu nous expliquer les différences au niveau des idiomes? La réponse de l'historien Alberto Gobetti.
2: La differenza non sta tanto nel vocabolario.
3: Il n'y a pas de grande différence dans le vocabulaire des communautés ou des différentes régions de ce Valpolscavo. Les dialectes, en fait, se sont cristallisés autour des religions. Et les religions, la religion catholique et la religion protestante, ont créé pour se différencier, se singulariser, des dialectes un petit peu différents, avec des expressions un peu similaires, mais qui se prononcent de manière différente. En fait, c'est là qu'il y a des différences.
0: Nous sommes ici sur la place des gares, m'a-t-on dit. Description des lieux et son histoire, Alberto.
2: Allora, alle nostre spalle possiamo vedere la stazione della ferrovia italiana.
3: Nous avons là une belle gare jaune qui est la gare des chemins de fer italiens, qui est précédent à la ligne du Bernina Express. Elle a été construite en 1902 et c'est une ligne de chemin de fer qui nous relie de Tirano à Sondrio et à Morbegno. Ce qui est intéressant, c'est que cette ligne a été construite avant, donc dans un contexte géographique plus compliqué, plus difficile entre justement Sondrio, Morbegno et Tirano, plutôt qu'entre Morbegno et Milan, où il y a une plaine très facile à construire. Mais on a construit cette ligne de chemin de fer avant, ce qui est une curiosité.
0: Alberto, à quoi ressemblait la région avant l'arrivée du chemin de fer? Est-ce que ça a permis une forme de révolution, entre guillemets, des habitudes de l'économie, de l'industrie?
2: Tirano a conosciuto diverse epoche e in queste diverse epoche ha conosciuto.
3: Tirano ha vécu différentes époques. Au cours de ces époques, en fait, elle a eu différents rôles. Les premiers signes de cette ville, on remonte au XIIe siècle, et il y avait une toute petite forteresse sur les pentes de ces montagnes qui entourent Tirano. Et ça a toujours été un lieu de connexion, de carrefour en fait, entre le sud et le nord, et de connexion entre l'Italie et la Suisse. Mais en fait, l'histoire commence vraiment au XVe siècle.
2: Il XV secolo direi che è stato, il XIV e il XV secolo è stato l'epoca in cui Tirano ha più goduto.
3: Le XVe et le XVIe siècle, c'est vraiment un carrefour économique important pour la région. Ça relie la basse vallée à la haute vallée, donc à cette partie du Valpolscavo. Et ce qui caractérise surtout à l'époque les activités économiques dans cette région, c'est l'exportation, la fabrication et l'exportation du vin, principalement.
2: L'altra linea di traffico.
3: Cet endroit, en fait, était aussi sur la ligne de la région de la Brescia, du Veneto, qui, en fait, commerçait, qui avait de grandes lignes de commerce et de communication avec la Suisse orientale. De Venise, il y a beaucoup de marchandises qui étaient transportées par les Grisons, mais jusqu'à Zurich, en fait. Et toute cette histoire florissante économique de la région s'est interrompue avec les guerres de religion au XVe, XVIe siècle.
0: Juste peut-être nous éclairer quant à un mystère. J'opère une petite parenthèse anachronique par rapport au développement historique de vos propos. Nous étions à Poschiavo la semaine dernière et on nous parlait de ces pâtissiers qui avaient essaimé dans toute l'Europe. On ne savait pas pourquoi il y avait des pâtissiers dans cette région. En tout cas, Silva, que l'on salue si elle nous écoute, la semaine passée à Poschiavo nous disait « Oui, il y avait beaucoup de pâtissiers qui ont essaimé dans toute l'Europe jusqu'à Copenhague, en Espagne, etc. » Est-ce que vous savez, Alberto, pourquoi dans cette région il y avait des artisans pâtissiers aussi doués?
2: Sicuramente sì, perché notoriamente i grigionesi, ad esempio, erano noti a Venezia per essere cioccolatai.
3: Bon, l'explication, elle trouverait quand même ses origines à Venise, grande ville ouverte sur le monde, où arrivaient toutes ces matières exotiques, dont le cacao, le café, etc. Donc, quelque part, cette tradition des pâtissiers, des boulangers qui se sont exportés dans le monde entier depuis le Valpolskaya viendrait quand même de là.

0: On connaît la tradition des Grisons, qui étaient des grands chocolatiers, des artisans chocolatiers qui avaient ouvert des chocolateries un peu dans toute l'Europe, en Italie. Et c'est vraiment des habitudes qui se sont développées au 18e, au 19e siècle. Cet entrepreneuriat qui a ouvert un peu partout en Europe, effectivement, des bars, des cafés. C'était vraiment la grande spécialité des habitants du Val Poschiavo. On en trouve, j'en ai vu d'ailleurs en Sardaigne. Moi, j'en ai vu aussi à Naples, par exemple. Il y a Caflish, qui est un des grands cafés de la ville de Naples, très connu. Traditionnel, Caflish, c'est un nom typiquement grisonnais ou grison. Donc, c'est une spécificité de l'immigration de se spécialiser dans un certain secteur. Et on voit que ça marche aussi pour cette immigration des habitants de Val Poschiavo. Ils se sont spécialisés et se sont, au fond, passé ces connaissances de pâtissiers, d'artisans pâtissiers. Et c'est la même chose pour les habitants du Tirano, qui avaient une autre spécialité.
1: Loro sono tradizionalmente, così come anche gli abitanti dell'Alta Valle, dei lavoratori del cuoio. Et de les pelli.
0: Il y a une spécificité. Tirano était très pauvre. La région n'avait pas la possibilité de produire au niveau de l'agriculture ce qu'il fallait aux habitants de Tirano. Donc, les habitants se sont spécialisés sur le travail du cuir. Et ils ont acquis un savoir-faire aussi d'excellence, comme ceux de Poschiavo avec la pâtisserie. Et ils émigraient dans toutes les vallées alentour, jusqu'à Bergame, jusqu'à Milan, avec ce savoir-faire. Et ils développaient leurs activités et ils ont fait leur richesse sur cet artisanat du cuir, en fait. C'était des cordonniers. Ils avaient une immigration différente des habitants de Poschiavo. Les personnes qui migraient de Tirano étaient des personnes essentiellement pauvres qui faisaient une immigration de courte durée. Ils partaient pour 6 mois, 9 mois, une année grand maximum, et ils revenaient souvent dans la vallée, ils revenaient à Tirano pour se marier. Ce qui n'était pas le cas des habitants de Poschiavo qui, eux, faisaient une immigration de longue durée. Ils restaient en général 10 ans, 15 ans, 20 ans dans l'endroit où ils étaient arrivés. Et l'immigration de Poschiavo était aussi une immigration bourgeoise, d'entrepreneurs qui venaient de la classe bourgeoise. Donc, ils avaient des moyens un petit peu différents. Ils avaient les moyens de rester à plus long terme dans les villes, les capitales dans lesquelles ils arrivaient.
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3: Bonjour, monsieur RTS Première. Vous êtes italien?
4: Non, pas du tout.
3: Non, non. Mais vous savez où se trouve Tirano?
4: Oui, je vois où, ouais.
3: C'est où?
4: En Italie, après les Grisons.
3: Bien joué. Vous connaissez ça comment, monsieur?
4: Ouais, comme ça.
3: Ah, vous êtes déjà allé?
4: Non, jamais.
3: Ah non?
4: Non.
3: Ah, il fallait jeter un coup d'œil. Hein.
4: Ah, j'irai, ouais.
3: Ouais. Au revoir.
4: Au revoir, merci. Ouais.
3: Ciao, ciao, ciao. On poursuit notre aventure temporelle à Tirano avec Alberto, érudit, historien de qualité. Merci pour votre expertise, mon cher. 16e, 17e, 18e siècle, 19e siècle, des périodes aussi cruciales, de manière synthétique, concise. Quelques grandes périodes importantes pour Tirano durant ces siècles.
1: Visto che parliamo soprattutto di Tirano come città di traffico.
0: Au XVIIe siècle, ça devient un carrefour moins important, mais ce qui reste très important, c'est cette foire de Tirano, qui était la plus importante de toutes les Alpes, la foire du bétail. C'est là qu'on venait vendre, acheter le bétail, et les gens arrivaient de toutes les Alpes pour acheter des bêtes, vendre des bêtes. Ensuite, il y a eu la construction de cette route du Stelvio, qui est cette route très importante qui a relié le royaume lombard, qui reliait Innsbruck à Milan. Et cette route, elle passe là, juste là, derrière nous. Et cette route-là, elle est très importante pour le commerce, pour la communication et pour le développement de cette région de Lombardie.
3: Juste votre rapport au train, est-ce que vous-même, Alberto, vous prenez souvent ce train, vous allez en Suisse, vous allez ailleurs, qu'est-ce que vous voulez dire aux gens par rapport à cette ligne de chemin de fer? Est-ce qu'elle vous tient à cœur?
1: è stata forse una delle più straordinarie pensate che siano state fatte.
0: Bon, il faut vraiment souligner l'ingéniosité extraordinaire de ceux qui ont construit cette ligne, pas seulement d'un point de vue technologique, mais aussi c'est un lien exceptionnel pour la région, pour relier deux territoires qui sont complètement différents, c'est-à-dire le territoire lombard avec la capitale Milan, à l'Engadine, une région de petites villes, de villages, de montagnes. Et cette idée-là, je la trouve absolument merveilleuse. Ça a permis de développer le tourisme et ça a permis de faire connaître à la bourgeoisie, à la riche bourgeoisie milanaise, cette région extraordinaire d'une grande beauté de l'Engadine, des montagnes.
3: Merci beaucoup Alberto Gobetti.
1: Una cosa, non so se mi è permessa, per completare il discorso che si faceva sulla strada dello Stelvio.
0: A part la construction extrêmement importante de cette via Stelvio dont on a parlé, qui relie Milan et à Innsbruck, ce qui a fait renaître cette ville de Tirano, ce sont les chemins de fer italiens qui arrivaient ici à Tirano et cette ligne extraordinaire du Bernina Express qui nous reliait au nord. Et c'est ces deux lignes de chemin de fer qui ont redonné tout son aura au fond à cette ville qui a, depuis le Moyen-Âge, resté un petit peu à part et qui a retrouvé au fond cette situation très centrale dans la région grâce à ces lignes de chemin de fer. Elle a réouvert cette région au tourisme, aux gens, au trafic, à la communication au fond entre ces deux régions italiennes et suisses.
3: Je suis désolé, j'ai pas enregistré, faut tout refaire. Non, c'est une plaisanterie, Valérie. Non, c'est bon, tout va bien. Grazie Alberto. Merci pour ton expertise. La classe. D'ici quelques minutes, ma chère Valérie, le temps d'une pause, peut-être un massage tantrique effectué par un koala, mais nous allons parler de culture, de la musique, on respire, on se pose, on est bien, on est sur une place en Italie, il y a du soleil, tout va bien. Bravo et merci.
0: C'est merveilleux.
3: Beaucoup de courage.
0: Merci, oui, en effet. C'était une épreuve pour moi.
3: Gare à vous à Tirano, Italie. Gare à vous sur RTS Première de la musique. On revient après avec Isabelle qui va nous parler de culture. Sous vos applaudissements.

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0: Et si vous êtes levé à cette heure-là, merci de nous écouter à 10h et quelques sur RTS Première en léger direct de Tirano. Par contre, si vous êtes couché à cette heure-là, eh bien chapeau, courage, la suite va être très compliquée. Jacqueline Taïeb qui nous a interprété 7h du matin. Allez hop, debout, on se motive, allez.
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0: Bonjour madame, bonjour monsieur, l'émission Gare à vous, RTS Première. Connaissez-vous une ville italienne qui commence par T?
2: T, Trévise.
0: Turin. Bien joué.
3: Turin.
0: Ouais. C'est plus joli, Trévise ou Turin?
2: Turin.
0: Ah ouais.
3: Je pense pas, j'ai jamais allé. Si, je suis allé à Turin, mais pas à Trévise.
0: Alors, monsieur est allé avec une autre dame à Trévise.
3: Oui, probablement. Il y a bien des chances.
2: Pas du tout.
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0: Quel bonheur de se retrouver à Tirano. Nous allons parler de culture avec notre invité.
5: Bondi, déjà, notre invité est Isabella Ciapponi-Landi. Elle est la déléguée à la culture de la ville de Tirano.
0: Buongiorno.
5: Buongiorno.
0: Merci d'être avec nous, Isabelle. Quand on parle de culture ici à Tirano, de quoi est-ce qu'on doit parler?
5: Beh, Tirano ha una vita culturale potenzialmente molto molto elevata, cioè una potenzialità molto elevata.
6: La vie culturelle est très riche dans notre ville de Tirano et j'aimerais parler d'une chose spécifique qui est notre musée d'histoire qui en ce moment est fermé mais qu'on est en train de refaire complètement, de repenser. On développe dans ce musée toute l'histoire de la région, l'histoire ethnographique, l'histoire culturelle, l'histoire des sociétés qui font cette région. Et on est très heureux, il s'ouvrira bientôt ce musée, on est très heureux de pouvoir faire connaître cette histoire, cette culture, au fond, ces langues aussi, aux touristes qui passent à Tirano.
5: Tirano poi è città della musica. Questo vuol dire che c'è una grande attività.
6: Alors, il y a un autre côté de notre culture qui est très important, c'est la musique dans la ville de Tirano. On a une fanfare qui a plus de 200 ans, on a un chœur qui existe depuis plus de 60 ans, un chœur de femmes aussi qui existe depuis plus de 40 ans. On a plusieurs écoles de musique. Donc on a énormément d'activités dans cette ville de Tirano qui gravitent autour de la musique. On a même un label en fait qui s'est créé ici à Tirano pour enregistrer et faire connaître les musiques de la région. Et on a développé avec la ville le slogan ou l'identité, si on veut, de Tirano, ville de musique.
0: Quelle est la typicité de la musique locale?
5: Ma la musica locale può rifarsi a un repertorio anche di musica, diciamo, di tradizione.
6: Alors, on a plusieurs types de musique dont on fait la promotion à Tirano. Le plus important, c'est peut-être celui du répertoire des musiques des Alpes qu'on connaît et qui perdure au travers de tous les événements qu'on crée autour de la musique. Mais il y a évidemment aussi de la musique classique. Il y a beaucoup de concerts de musique classique. On a de la musique jazz. Et on a ce concert très important qui se donne dans l'église de la Madonna di Tirano, qui s'appelle le concert de l'apparition, qui est organisé en grande partie par
0: Pietro
6: Maletti.
0: On parle de musique, peut-être aussi de musique plus contemporaine, alternative. Est-ce qu'il y a du rock? Est-ce qu'il y a des DJs ici? Il y a des lieux aussi culturels plus modernes, entre guillemets?
5: Comme dicevo prima, tutta la musica abbraccia Tirano.
6: Oui, bien sûr, alors on donne une grande place à la musique, aux musiques actuelles, aux musiciens, aux artistes de la région. Et l'été, il y a des concerts de tous les groupes, de tous les artistes locaux. Et ça fait partie de l'animation de la ville. Donc les places sont des places de concert, des salles de concert. Et effectivement, on peut découvrir les artistes de la région, découvrir leur musique. Et il y a aussi des sets de DJ.
0: Isabelle, vous êtes déléguée culturelle ici à Tirano. Exercice difficile pour toutes les romandes, les suissesses, Suisses qui nous écoutent, quels sont les incontournables à ne pas manquer quand on veut visiter Tirano?
5: Allora, sicuramente il centro storico e soprattutto nella parte del centro storico dove si parla della storia del Risorgimento.
6: Il y a plusieurs choses très intéressantes dans cette ville, plusieurs monuments. Il y a le centre historique qui est peut-être la chose la plus belle, la plus importante de Tirano, ce centre historique où il y a beaucoup de maisons, Liberty, il y a une architecture en face assez extraordinaire. Et dans ce centre historique, il y a différents parcours avec des thématiques. Donc, une des thématiques, elle est basée sur le Risorgimento, que ce serait en fait la renaissance de l'Italie, de l'unité italienne. Donc, c'est tout un parcours dans lequel on découvre ce qui s'est passé ici à Tirano pendant cette période. Il y a un autre parcours qui fait découvrir toute cette architecture Liberty. Il y a de nombreux palais qui sont Liberty, et les gens viennent, se déplacent de très loin pour venir découvrir ce patrimoine. Et il y a encore un autre parcours intéressant sur la résistance qui a eu lieu pendant la Deuxième Guerre mondiale dans la région. Il y a également autour de la ville, nous avons des terrasses construites à la main avec des murs en pierre sèche. Et ces terrasses sont classées au patrimoine mondial de l'UNESCO. Elles sont très très belles. Et ça fait aussi partie de l'attraction touristique, des choses d'intérêt qu'on peut dire pour Tirano. À part ça, il y a le rapport avec cette nature extraordinaire, ces paysages, ces montagnes qui sont très beaux, le sport. On a un festival de vin, d'un vin qui s'appelle Sforzato. Pourquoi on l'appelle Sforzato, ce festival autour de ce vin? C'est que cultivé sur ces flancs de montagne très abruptes, ça demande un effort assez colossal, assez extraordinaire. Et cultiver le raisin dans ces régions, c'est quelque chose d'assez extraordinaire. Donc, il y a tout un festival qui se déroule autour de ce vin particulier qui est fait à partir de raisins vieillis, flétris, qu'on cueille et qu'on laisse ensuite encore mûrir au fond dans des caves assez fraîches. Et on fait un vin très connu à partir de ces vendanges

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1: J'entends parler italien. Bonjour, vous êtes italien?
2: Oui.
1: C'est RTS Première, nous sommes dans la Valtelline cette semaine. Vous connaissez la Valtelline?
2: Je connais dans le sens, oui, mais je n'ai jamais été.
1: Ah non, non. Vous connaissez Tirano?
2: Non.
1: Vous êtes du sud. Hein.
2: Ouais, exactement. Comme quasiment tous les Italiens.
1: De Lecce. Lecce.
3: Moi, oui.
1: Pugliese.
2: Moi, siciliano.
1: Siciliano, ouais, voilà. Ça va bien entre les Pouilles et la Sicile, on s'entend?
3: Super bien.
2: Absolument.
3: Ah, ouais. La plupart de mes amis, ils sont siciliens.
1: C'est vrai, et moi, c'est qu'on mange le mieux.
2: Ah, ben là, Sicile. Quand même.
3: Mais partout en Italie, vraiment. Ouais. Même au nord.
1: Ah, oui, quand même.
3: Ouais.
1: Mais monsieur a dit que c'était en Sicile où on mangeait le mieux.
3: Bon.
2: Non, mais c'est vrai, en Italie en général. Ouais. Et puis à Lecce, on mange aussi super bien.
1: Vous savez, ce que je trouve génial, c'est que dans le sud, on peut manger des bêtes pâtes à la tomate sans rien d'autre. La tomate a le goût de tomate, les pâtes sont cuites à la perfection, un peu de basilic et on tombe par terre.
2: Ça, c'est vrai.
3: Ça m'ouvrir l'appétit. Malgré l'heure.
1: C'est les pâtes à la mame.
3: Les amis, tout le monde.
2: Tout le monde.
1: Mais vous cuisinez aussi.
3: Ah oui, il faut.
1: Il y a une spécialité du Nord qu'on aime quand on est du Sud.
2: Oh oui, le vitello donnato, la polenta. Moi, j'aime bien.
3: La polenta, j'aime bien.
2: L'osso buco. Si, quand même.
1: Ouais, c'est voilà. United Colors of Italia.
3: Voilà, toujours.
2: Exactement.
1: Merci, salut.
2: Merci.
3: Bonne journée.
1: Tiens, merci.
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1: 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Ma, e questo è. Ragazzi, buon appetito.
2: Une dernière question, Isabelle. On connaît le rapport qu'il y a entre la Suisse, le Valpochiavo et Tirano, mais que pensent les Italiens de Tirano, les Italiens de Rome, du Sud?
3: Ma secondo me Tirano affascina chiunque.
4: Je pense que toute personne qui arrive de quelque endroit du monde, du reste de l'Italie, est fascinée par Tirano, par notre ville, et certainement aussi par notre amour et notre passion qu'on transmet aux gens qui viennent nous rendre visite.
2: Est-ce que vous ne voulez pas vous jumeler avec Tirana?
5: Tirana.
3: Tirana. Devi dirmi cosa ha detto prima di Tirana.
4: Allora, non vorrebbero in questa città fare un gemellaggio con la città di Tirana in Albania?
3: Si può valutare, assolutamente. Abbiamo tanti cittadini di origine albanese e noi siamo molto affezionati anche a loro.
4: Mais alors, avec grand plaisir, on pourrait y penser parce qu'on aime beaucoup l'Albanie, on a beaucoup d'Albanais ici à Tirano et ce serait un plaisir de faire ce jumelage.
2: Qu'est-ce que vous diriez aux Suisses, aux Suisses qui nous écoutent pour venir ici, l'atout numéro un pour venir en vacances à Tirano?
3: Attenzione, ho detto solo pochissime cose, c'è anche tutto il resto da scoprire.
4: En fait, j'insisterai sur une seule chose, c'est que je vous ai raconté qu'une toute petite partie des choses qu'il y a ici à découvrir. Donc voilà, venez et découvrez tout ce qu'il y a encore à découvrir ici à Tirano.
2: Il y a un chien qui est d'accord avec vous.
3: D'accord.
4: Voilà. Voilà, c'est ça. Donc venez à Tirano, en effet, c'est très beau.
2: Ce sera le WAF de la fin en ce qui nous concerne. Des applaudissements pour Valérie et ses traductions. Merci beaucoup à Pietro, merci Alberto, merci à tous ceux qui sont venus ici nous parler. On aurait voulu encore discuter pendant des heures avec les habitants. Merci pour votre générosité, surtout vos connaissances. On a été accueillis de manière exceptionnelle. Je vous remercie du fond du cœur. On reviendra à Tirano et peut-être qu'un jour on ira tous ensemble à Tirana.
4: Mais alors, volontiers, ça sera merveilleux. Et c'est vrai, il faut reconnaître l'accueil très chaleureux des gens. Et vraiment, merci beaucoup pour tout ça et de nous faire découvrir cette région assez exceptionnelle.
2: Merci beaucoup à vous toutes et tous. Il y a un monsieur qui nous a suivis qui n'a pas pu beaucoup parler parce qu'il n'était pas prévu au casting. Quelques mots, peut-être Pietro, nous dire ce que ce monsieur voulait nous raconter.
4: Alors lui, il est venu parce qu'il est le libraire de la ville de Tirano. Il a tenu la librairie 95 pour plusieurs décennies même. Et il aime beaucoup l'histoire, il aime beaucoup la culture de cette ville de Tirano. Et il était là parce qu'il avait envie de nous rencontrer surtout.
2: Comment s'appelle ce monsieur ?
4: Il s'appelle Mario Cometti.
2: Merci Mario aussi. Peut-être un mot, venez, venez ici, venez, venez. Oh, allez, Mario.
6: Mario, direi due parole.
2: Sì.
6: Mario, vieni.
2: Deux minutes. Juste Mario nous raconter, on a parlé du style Liberty. C'est quoi le style Liberty? On va terminer là-dessus. Le style Liberty, on a beaucoup évoqué ce mot, allora. Liberty.
7: Lo stile Liberty è nato negli anni 1930-1920.
4: Ce style est arrivé à Tirano dans les années 20-30. On a construit toutes ces belles maisons dans ce style dans ces années-là. Et avec la construction de ces maisons, on mettait toujours des palmiers parce qu'en fait, ils complétaient l'esthétique, la beauté de ces maisons. Donc, sur cette place, le long de toute cette avenue, il y avait plein de palmiers, mais ces palmiers, on a fini en fait par les couper parce que en fait, on voyait plus les maisons. Il y avait plus de vue, il y avait plus de recul pour voir la beauté, les décorations et l'architecture de ces maisons. Donc, on a décidé de les couper pour qu'on puisse voir vraiment ouvertement l'architecture et les décorations de ces maisons.
2: Voilà, un style que l'on retrouve aussi sur la Riviera, le Vermontreux, Vevey, etc. On retrouve aussi cette architecture, ces décorations et aussi les palmiers. Grazie mille, Mario.
7: Prego.
2: Merci à Pietro, merci Alberto, merci Isabelle. Viva Tirano!
3: Viva Tirano!
2: Voilà, dans quelques instants, ce seront les informations sur RTS Première, puis il y aura le kiosque à musique. Et selon l'expression consacrée, à vous les studios.
4: À vous le
2: Zana. Jeune. Losanna.
4: Losanna.
2: Sì, ciao, ciao.
4: Ciao, ciao.
2: Grazie mille.
4: Ciao, ciao. Ciao, ciao. Ciao.

0: Il est 11h. Correspondance pour le kiosque à musique, même chaîne.
1: Jérôme Jeanmain.
2: L'Europe affronte une nouvelle journée suffocante. Aujourd'hui, l'alerte canicule maximale est donnée en France, en Allemagne, en Autriche et aussi en Suisse. Hier, les records de chaleur absolue n'ont cessé de tomber avec 38,8 degrés mesurés à Bâle. Et tout près de là, en France voisine, le département du Bas-Rhin a enregistré le premier 40 degrés de son histoire. Météo Suisse a mesuré une nuit tropicale dans la moitié de ses 152 stations. Selon l'agence, la vague de chaleur devrait atteindre son pic aujourd'hui et se refermer progressivement en début de semaine prochaine. À Crans-Montana, le Constellation ne sera plus jamais un bar. C'est ce qu'estime Christophe Darbelay, le président du gouvernement valaisan. Il s'exprime ce matin dans Le Temps. Presque 6 mois après l'incendie qui a fait 41 morts et 115 blessés, Christophe Darbelay explique souhaite surtout que ce lieu soit dévolu à la jeunesse. Il espère que le futur mémorial accordera une place essentielle aux familles des victimes, également aux secouristes. Au Venezuela, la présidente Delcy Rodríguez a été sifflée hier alors qu'elle visitait un quartier dévasté de Caracas. 3 jours après le séisme de mercredi, les autorités sont critiquées pour la faiblesse de leur aide alors que les équipes internationales ont commencé à intervenir en provenance de 17 pays, dont la Suisse. Le bilan ne cesse de s'alourdir. Il fait état désormais de 920 morts. Il y a plus de 50 000 disparus également, selon le responsable de l'aide humanitaire des Nations Unies. Les frappes militaires ont repris au Moyen-Orient 2 semaines après la conclusion d'un accord, d'un protocole d'accord entre l'Iran et les États-Unis. Hier, l'armée américaine a frappé des stocks de missiles et de drones sur les côtes iraniennes. Elle a justifié ces frappes par l'attaque d'un navire commercial dans le détroit d'Hormuz jeudi. Ce matin, Téhéran dénonce une violation flagrante, je cite, du protocole. Téhéran dit avoir riposté par des bombardements dont la cible n'est pas précisée. Les dernières heures ont été marquée également par la signature d'un accord cadre entre Israël et le Liban hier soir à Washington. À la Coupe du Monde de football, le tableau des 16e de finale continue de se remplir. La France affrontera la Suède, la Norvège jouera contre la Côte d'Ivoire. La nuit a été marquée par les qualifications de la Belgique et de l'Égypte et par celle du Cap-Vert qui prend la 2e place de son groupe derrière l'Espagne. Le Cap-Vert qui défiera l'Argentine. Quant à la Suisse, elle connaîtra son adversaire demain matin après les derniers matchs du tour préliminaire qui impliquent notamment l'Angleterre, le Portugal et l'Argentine précisément. Encore 2 journées de canicule. Ce samedi, il fera entre 34 et 38 degrés en plaine, avec quelques orages isolés l'après-midi, surtout en montagne. Demain, le ciel sera plus couvert, les orages plus étendus et plus violents, avant une baisse des températures annoncée pour lundi, les températures qui vont repasser sous les 30 degrés.
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Bonjour à toutes et bonjour à tous. Heureux de vous accueillir à Bâle, en ville de Bâle, pour la fête fédérale de Yodel. Nous y sommes et nous y serons jusqu'à midi et demi avec nos collègues de SRF, grâce à une émission réalisée par Yann Juira, grâce au travail technique de Laurent Deschanet, Eric Sauji et la conseillère musicale Judith Siri. Alors, qu'allons-nous faire? Eh bien, nous allons parcourir la fête. Mais nous sommes là au Stadt Casino, c'est-à-dire le casino de la ville de Bâle, qui est un des lieux qui accueille les concerts. Il y a même deux salles de concert ici pour les yodlers, pour les trios et autres. Et on va en parler avec Daniel Buzer, qui est le responsable de la communication de la fête fédérale de Yodel. Nous aurons comme invité sur le chemin, on va les faire marcher un petit peu. Daniel Buzer, il va rester ici parce qu'il a bien des choses à faire. Mais par contre, nous allons faire marcher deux monuments du Yodel. Barbara Klossner, qui va nous accompagner jusqu'au village, le Yodlerdorf. Et puis aussi Alain Leuenberger, que vous connaissez bien, qui lui est plutôt le francophone de l'étape, puisqu'il est à la tête des francophones de Yodel et qui commentera demain le cortège sur RTS2 de cette fête fédérale de Yodel. Cortège qui sera chaleureux au sens large du terme, ça on peut déjà le dire. T'inquiète pas Alain, on aura le climatiseur dans notre cabine, parce que la cabine c'est 50 degrés quand même. Daniel Buzer, dans quelques instants, qui sera le premier à nous dire un petit peu comment va se passer la fête. Ici c'est l'ambiance, nous sommes dans le foyer du casino et puis sur scène il y a les clubs de Yodel qui donnent leurs prestations. Mais Bâle c'est aussi le carnaval, hein. Et s'il y a bien une chose qui incarne le carnaval, au-delà bien sûr des fifres et tambours, c'est la Baslermarsch, c'est ce qu'on va écouter grâce au groupe Sulp, enregistrement effectué par nos collègues de Musique Velay dans leur émission hier soir.

0: en direct, vous l'avez compris, de Bâle, du Stadtcasino, le casino de la ville. Daniel Buzet, responsable de la communication pour le comité d'organisation. Merci de nous avoir rejoints. Vous avez beaucoup de travail, mais vous allez passer un petit peu de temps avec nous. Est-ce qu'on peut parler de l'importance de la fête? Donner quelques chiffres peut-être, Daniel.
1: Mais le Fête fédéral de Yodel à Bâle, c'est le plus grand festival cet été à Bâle. Et la fête des Yodler est aussi grand que le carnaval, le fameux carnaval de Bâle, la Fasnacht. Et les Bâloises et les Bâlois ont réalisé la grandeur de cette fête dans les jours passés. Ils sont en ville et dit « Oh, qu'est-ce que c'est ?» C'est énorme, c'est énorme. Mais nous avons environ 12 000 actifs dans les catégories de yodel, de corps des Alpes et de lanceurs de drapeaux. Et nous attendons environ des 200 000 visiteurs. Et nous avons 1200 des représentations comme ici dans le Stadtcasino. Nous avons 900 spectateurs dans la salle et dans la deuxième salle aussi 400 spectateurs. La résonance est énorme et nous avons environ 700 des bénévoles qui travaillent 3 jours et ça c'est une bonne chose pour nous.
0: Merci Daniel. Et on vous garde avec nous, on va parler de l'importance d'avoir une fête de yodel en ville. Et voici un premier trio de yodel, Klossner, Wiss, Rubin.

0: en direct de Bâle avec Daniel Buzer, qui est le responsable de la communication du comité d'organisation de la fête fédérale de Yodel. Nous sommes dans le hall d'entrée, on pourrait dire, du casino, Stade Casino. Mais on va le quitter tout à l'heure. On va partir avec Barbara et avec Alain et on va parcourir la fête. On va monter parce que ça monte un peu, Bâle, et puis on va aller jusqu'au village. Daniel, une chose encore sur l'importance de faire une fête fédérale en ville, parce que c'est pas très courant ça.
1: Non, je trouve que c'est parfait de faire une fête de Yodel dans la ville. Bâle a eu la première édition de cette fête fédérale en 1924 et beaucoup de gens des montagnes sont venus à Bâle pour travailler. Ils ont fondé des clubs de yodeleurs dans la ville au début du XXe siècle. Et le sujet de notre fête, c'est campagne et ville à l'unisson. L'unisson, et ça marche, je crois. Entre les yodeleurs, il n'existe pas un graben. Ça marche très bien. Tu peux voir si tu viens à Bâle maintenant.
0: Il y a un Röstibruck, comme on dit chez nous, mais c'est le Röstigraben, c'est Barbara Klossner qui le chante, on l'entendra tout à l'heure. Daniel, restez avec nous encore quelques instants. Alain, juste un mot sur la présence des romandes et des romands, il y a 8 clubs qui sont là.
2: Oui, exactement, il y a 8 clubs de la partie francophone de l'association romande des yodeleurs sur 15.
0: C'est déjà pas mal.
2: Ah, c'est un bon chiffre, c'est plus de la moitié, c'est vraiment bien, ouais.
0: Et il y a des clubs de yodeleurs de ville, c'est ça qui est intéressant.
2: Oui, alors il y a des clubs, y a le Genève, il y a le Puy-de-Genève, il y a l'Alpenrosie de Lausanne, on a Sainte-Croix, on a Orbe, voilà, des plus ou moins grandes villes, voilà. Et puis on a quelques clubs de la campagne, ouais.
0: Évidemment. Alors, on va écouter du Cor des Alpes, parce que quand on dit fête de Yodel, il y a aussi le Cor des Alpes. Il faut peut-être le souligner, le préciser. On en reparlera tout à l'heure, évidemment, lorsque nous allons nous balader. Peut-être que Barbara aura l'occasion de souffler dans un Cor des Alpes, je ne sais pas. On verra ça tout à l'heure. En attendant, voici le Alphorn duo Hauenstein.

0: la musique avec nos collègues de SRF Musique Velo. Et nous, nous sommes en direct du Stadtcasino, c'est-à-dire le casino de Bâle, qui accueille deux salles pour les concours ou pour les prestations. Daniel Buzer, un mot sur l'idée d'avoir un Dorf et une berg, c'est-à-dire une montagne, un village des Yodlers, en particulier sur le plan de toute cette fête.
1: Oui, je crois que c'est un peu drôle de faire un village dans une ville, mais c'était une bonne chose pour les gens. Nous avons un village et ça fonctionne dans la communication de faire ça. Nous avons plus de 100 petits restaurants et fêtes, et des stands, c'est avec un grand choix pour manger et boire. Et l'idée, c'était faire qu'on peut faire une fête ensemble avec les actifs et les gens de Bâle ensemble. Et nous avons vu hier soir dans le village, il y a beaucoup de gens de la ville qui sont venus. Qu'est-ce qui se passe sous les arbres? Nous avons des chalet sur ce Jodlerdorf, sur le Petersplatz, c'est une chose, c'est fantastique, je trouve.
0: Quel est votre regard, le vôtre, membre du comité d'organisation sur le Jodel en général?
1: Pour moi, c'est un peu surréal, cette chose, parce que je suis Jodler et je suis de Bâle, et de faire une fête fédérale de Jodel dans ma ville, c'est incroyable pour moi, et c'est super.
0: Merci d'être venu, Daniel.
1: Oui, merci.
0: À bientôt et bonne suite de fête. Ça continue évidemment tout au long de cette journée. Puis dimanche, le point d'orgue, le cortège, 14h15, 16h15 sur RTS2 et chez nos collègues alémaniquais tessinois, évidemment. Et on se réjouit de partager. Merci, Daniel. Merci, Phil Mal. Et bonne journée. On reste tout de suite avec Barbara Klossner et Alain Leuenberger. On a vu les amis de Genève qui étaient par là, puisqu'il y avait les Alpenhütli. On a vu aussi nos amis de Gland avec le Jodler Club Alpenrössli qui passait juste dans une autre salle juste à côté. Barbara Klossner, merci de nous avoir rejoints.
2: Merci à vous, la Suisse romande, je vous aime.
0: Barbara, on va parcourir Bâle, ça va? Tu vas beaucoup transpirer parce qu'il fait très chaud. Je suis allé voir déjà ce matin, il faisait extrêmement chaud. Mais on va rejoindre le village des Jodlers. Le Jodel, Barbara, c'est pour toi l'origine de tout.
2: Oui, c'est mes racines. Quand j'avais 15 ans, j'étais la première fois dans les fêtes de Jodler avec ma maman. Et pendant 20 ans, j'ai fait toutes les fêtes de Jodler aussi, Suisse centrale, Suisse romande, avec duo, solo, tercette, chœur. Et en fait, ça, c'était la porte pour ma carrière. C'était tellement beau, cette histoire.
0: Alors, on va écouter maintenant Senti Saurer, suivi d'un duo de Jodel Stadelmann-Kubli, deux jeunes jodleuses qui ont fait leurs études ou qui sont encore en études à Lucerne, aux côtés de Nadia Ress en particulier. Et nous, on va plier le bagage, on va tout mettre dans le rucksack, dans le sac à dos, et on va partir dans Bâle et on va vous faire parcourir le chemin entre le Stadtcasino et le village des Jodlers. À tout à l'heure.

0: Avec la chaleur qui fait à Bâle, on marche un peu moins vite que d'habitude avec Barbara Klossner et Alain Leuenberger, ainsi qu'avec Laurent Deschanet, notre technicien. Nous sommes donc en train de marcher en direction de la montagne des Yodeleurs. Parce que tout à l'heure, Daniel nous a dit qu'il y a un village, mais il y a aussi une montagne des Yodeleurs. Et là, on est du côté de la Rümelinsplatz. C'est une place qui était bien occupée aussi pendant le concours Eurovision de la chanson. Bâle qui, décidément, a beaucoup d'événements, des événements pour le moins majeurs. Barbara, on va comme ça arrêter deux secondes, hein. Là, à l'ombre, il y a un peu d'ombre. C'est le seul coin d'ombre de tout Bâle, pas tout à fait. Barbara, on oublie quand même que le yodel, c'est quand même une technique au départ.
1: Alors, le yodel, pour moi, j'ai toujours dit, c'est un art. Il faut avoir vraiment trois octaves. Il faut avoir une belle voix de poitrine et une belle voix de tête. Et c'est du sport, ça change tout le temps.
0: Alain, vous travaillez avec des jeunes, avec des enfants. Ils vont même tout à l'heure donner un concert dans le cadre de la fête. Hein.
2: Oui, alors ils vont passer devant le jury parce qu'une fête de yodeler, en fait, c'est un concours dans lequel on est jugé par trois juges, pour les yodeleurs, qui nous donnent une note. Et puis qui nous donne la situation dans laquelle on est. Voilà. Alors les enfants, enfin les jeunes n'ont pas de notes, eux ils ont plutôt en bien, très bien, excellent, etc. Et un rapport écrit qui nous permet ensuite avec la directrice de travailler sur ce qui n'a pas été.
0: Alain, je vous donne le plan parce que Barbara et moi, le sens de l'orientation, on est nuls.
1: Ça, c'est sûr. On a des autres qualités quand même.
0: C'est ça, quelques-unes. Donc on va vous suivre, on va en direction de la montagne des Yodeleurs. Voilà, il faut monter un petit peu. Et pendant ce temps, on va écouter le duo Truffer-Metzger. On les a appelés longtemps les Willy Metli avec Thomas Stich à la musique. Et c'est 30 ans qu'elles ont ce duo. Et c'est un duo de famille.

0: traversée balle avec Alain Leuenberger et Barbara Klossner. C'est la garantie de s'arrêter à peu près tous les deux mètres parce qu'ils connaissent tout le monde. Tu connais tout le monde?
1: Mais je connais tout le monde, c'est normal, c'est une grande famille. Et puis voilà, je suis dans ces Yandler et Yandler, c'est beau.
0: Alain, juste un mot sur les jurys, alors qu'il y a des Valaisans qui nous saluent, on va dire avec plein d'étoiles là. Alain, juste un mot sur les jurys, parce que ça, je crois que c'est quand même assez important pour les clubs qui viennent ici à Bâle ou dans une fête fédérale.
2: Oui, alors les jurys, ils sont pour les yodlers, ils sont trois sur une estrade, chacun a une partition. L'un fait la rythmique, l'autre la justesse, etc., etc. Ils ont chacun une mission. À la fin de la prestation, le club se retire. Le jury délibère tout de suite sur l'estrade et donne la note. Elle est prête quasiment à quelques minutes après la fin de la prestation du club. Si il devait y avoir un problème, le jury met les partitions de côté et les reprennent à la fin du bloc. C'est par bloc. Les clubs se présentent par bloc d'environ 45 minutes. Et puis s'il y a vraiment un gros problème, comme ça m'est arrivé quand j'ai organisé Verdun 2018, ben, y a une commission qui se réunit à la fin des concours, la nuit, au milieu de la nuit, pour essayer de délibérer de ce qu'on fait avec le résultat du club.
0: Je te laisse continuer à nous guider avec Barbara. Dans quelques instants, on va revenir sur comment on se prépare pour un concours, parce qu'il y a tous des éléments évidemment musicaux, artistiques, parce qu'il ne faut pas oublier que c'est artistique, même s'il y a un côté très traditionnel vu de la Suisse romande, le yodel reste fondamentalement artistique, et s'il y a bien une artiste parmi nous, c'est Barbara Klossner. Ober Basel Bitterländer Kapelle maintenant, une composition évidemment de Urs Mangold.

0: Yodel à Bâle, vous l'avez compris, c'est nos collègues de SRF Musikwelle qui vous proposent la musique avec leur émission Zogen Boga et les titres que nous avons enregistrés dans leur concert live de hier soir. Et nous, nous sommes live. Alors la preuve, c'est que c'était la preuve, effectivement, que nous avons rejoint la Peterskirche, qui était un des lieux du côté desquels on s'est dit qu'on allait pouvoir boire un petit peu d'eau, parce qu'il faut boire, vraiment beaucoup boire pendant cette fête. On pense battre le record suisse aujourd'hui, 40 degrés à Bâle, hein, c'est ce qu'ils disent. Ce sera peut-être le record de toute l'histoire de la Suisse, on verra ça. Ça monte la température évidemment avec l'ambiance et tout. Un mot sur comment on se prépare justement, Barbara, puisqu'on s'est arrêté quelques instants du côté de l'église. Et dans cette église, il y a évidemment des prestations, des concours. Comment on se prépare pour un concours?
1: Alors, le maintien corporel est très important parce que le corps est notre instrument. Après, la respiration aussi, parce que quand on est nerveux, on perd, je dirais, 50% de nos capacités. Alors, c'est bien de faire le jogging et de chanter, comme ça, on a l'endurance. Après, la pose de voix, chauffer la voix, et puis faire une hygiène de vie comme une nonne. Et puis après, ça va très bien.
0: L'hygiène de vie comme une nonne. Toi et moi, là, on aura un petit peu de la peine à faire l'hygiène de vie comme une nonne. Mais toi, comme un moine ou bien avec la chaleur qu'il fait aujourd'hui?
2: Je suis même pas sûr, mais comme dit Barbara, l'idée de bien préparer un concours, c'est de déjà gérer son stress, parce que c'est pas toujours évident de chanter devant autant de monde, et puis de bien préparer son chant tout au long de l'année, avec éventuellement un passage devant un juge à Blon, ça peut aussi le faire. Les clubs l'organisent assez régulièrement, quelques semaines avant le concours, ce qui permet aux juges qui, eux, vont aussi travailler pour la fête, de donner des instructions ou des informations pour modifier quoi que ce soit dans un chant qui pourrait être pas haut. Parfait, quoi, voilà.
1: Et moi, le truc que j'ai une fois fait avec Al Putli,
0: à Genève,
1: je suis allée juste 2 semaines avant le concours, aller aux piscines, et puis quand il y avait quelqu'un qui était stressé, je l'ai mis sous l'eau.
0: Barbara, juste une chose, je pense qu'on aurait dû faire comme Alain, prendre un linge pour s'essuyer, puis notre technicien Laurent Deschalet aussi, parce qu'alors il fait chaud, très chaud, mais nous sommes en direct de Bâle. On va écouter un trio maintenant, Klosner Wies Rubin, suivi du groupe Sulp.

0: Juste incroyable, sur le GPS, c'était marqué 12 minutes pour arriver jusqu'au village des Yodlers. Bon, on a mis nettement plus, d'abord parce qu'on pipelette un peu, mais surtout il y a beaucoup de monde, il fait très chaud et ça monte. Mais quand on est là au village, alors il y a des arbres, mais partout, donc ça tombe très bien, on est à l'ombre. On va entrer dans ce village, c'est assez amusant, c'est un peu ce que Daniel disait tout à l'heure, il y a une centaine de stands de nourriture et d'autres choses. Alors on peut autant manger un schnitzelbrot qu'un quesadillas ou un burritos. Et on va entrer donc du côté de ce village des Yodlers. Tu disais tout à l'heure, Barbara, que c'est une grande famille, la famille du Yodel.
1: Ah oui, parce qu'on se voit régulièrement, surtout à ces fêtes, aussi cantonales d'abord, parce qu'il faut se qualifier pour la fédérale. Et puis, ça soude, en fait, ça lie, on se connaît de tous les vallées, et puis c'est sympa. Et puis, quand on est à la fédérale, tout le monde est heureux.
0: Alors, avec Alain Leuenberger et avec Barbara Klossner, avec notre technicien, preneur de son et tout ce que vous voulez, qui transpire beaucoup comme nous du reste parce qu'il porte tout le matériel, c'est Laurent Deschalets. Merci aussi à Eric Sauji qui a travaillé à la préparation de cette émission et la réalisation de Yann Juira et en diffusion José Moreno. Judith Siri, notre conseillère musicale. On entre au cœur de la fête, c'est-à-dire du village des Yodlers, et puis on vous retrouve juste après ce duo magnifique Stadelmann-Kubli.

0: l'ombre des grands arbres de cette fête fédérale du côté du village des Yodeleurs. Alors très intéressant, on vient d'assister à une double prestation, corps des Alpes et lancer de drapeau avec des règles très strictes, très précises pour le lancer de drapeau. C'est l'occasion juste de dire un mot, Alain, sur le fait que ces deux catégories dont on parle beaucoup moins, mais ça fait partie de la fête.
1: Alors tout à fait, ils font partie de nos associations, les lanceurs de drapeau et les cornistes joueurs de corps des Alpes. Ils ont aussi leur concours en même temps que nous. Donc il faut savoir, vu qu'on a parlé des juges UNL tout à l'heure, il faut savoir que les juges corps des Alpes, eux, n'ont pas de partition. Ils font tout à l'oreille, ce qui est peut-être un peu plus juste éventuellement. Et puis forcément, les juges lanceurs de drapeau, ben, eux, ils n'ont pas de partition du tout. Hein. Mais par contre, les lanceurs ont des figurines imposées. Ils sont dans un cercle, ils ne doivent pas sortir du cercle, le drapeau ne doit pas tomber par terre, etc., etc., etc.
0: Figure pas simple, vous avez fait ça, Barbara.
2: Oui, j'ai déjà fait des cours de corps des Alpes et aussi le cours des lanceurs de drapeau. Et je dois dire, le lanceur de drapeau, c'est vraiment le plus dur de tout.
0: C'est le plus dur de tout, pourquoi?
2: Parce que c'est très difficile, ça demande beaucoup de force aussi dans les bras. Et puis le drapeau, il doit toujours être en carré. Et suivant comment le vent et tout ça, ça chamboule tout. Alors c'est très difficile.
0: C'est très difficile et on a vu qu'il annonçait même les figures, hein, le nom des figures.
2: Oui, c'est tous des Schwünge, ils ont des noms. Et puis le truc, c'est aussi pour la femme, ils ont une jupe. Et puis avec le jupe, on ne peut pas bien lancer. Alors maintenant, ils ont le droit aussi de mettre des pantalons. Et moi, je trouve ça très très bien.
0: Alors, je vous le rappelle, nous sommes en direct de Bâle, de la fête fédérale des Yodeleurs. Nous sommes installés dans le village, un village qui est à l'ombre des grands arbres sur les hauteurs de la ville de Bâle. Et on se réjouit de continuer à partager cette émission avec vous. Dans la deuxième partie, on va essayer de rejoindre nos collègues de SRF qui ont leur chalet pour l'émission Potz Musik ce soir sur le coup de 18h. Puis je vous rappelle évidemment l'événement sur la RTS. C'est demain le cortège de 14h15 à 16h15 que nous aurons le plaisir de vous commenter avec Alain. Cortège donc à Bâle des Yodeleuses et des Yodeleurs. Il y a beaucoup, beaucoup de prestations prévues. Hein.
1: Dans le cortège, j'ai vu qu'il y avait 8 ans de défilant, ouais. Ce qui est un gros cortège. Alors, ouais. J'ai rarement vu un cortège aussi long. Il y aura peut-être quelques défilants qui n'y seront pas, notamment ce qui concerne les animaux, ouais. À cause de la chaleur.
0: Mais les humains seront là, normalement c'est tout bien. J'ai vu, alors entre parenthèses, que les gens consommaient beaucoup de l'eau. Contrairement à ce qu'on pourrait penser, après chanter, on ne va pas toujours rechercher de la bière. Quoique au Stade Casino, il y avait un peu plus de consommation de bière parce que c'était au frais. Mais là, à l'extérieur, vraiment, les gens consomment beaucoup d'eau. On va reparler un petit peu de tout ça aussi dans la deuxième partie de cette émission. On va terminer la première partie en musique avec Sentis Zauer dans cette émission réalisée par Yann Juira.

0: Si les fêtes peuvent être bien couvertes, c'est grâce à Bonnie. C'est notre héros national de la SRF, chef de quoi en fait ?
1: Chef de la culture populaire chez la SRF.
0: Merci d'être là. On vient chez vous au Potsmusik. On a fait le parcours depuis le Stadt Casino. On est monté avec Barbara Klossner, avec Alain Leuenberger. C'est une grosse infrastructure, hein, ce chalet. Ça demande beaucoup, beaucoup de monde pour travailler, beaucoup de caméras, beaucoup de choses.
1: Oui, on a commencé mardi à construire tous les endroits et on partage le chalet avec les collègues de la radio de la Musikwelle. Alors, on a beaucoup d'émissions du Petersplatz à Bâle.
0: Et ce soir, le Potsmusik.
1: Ce soir, c'est Potsmusik live entre 6h15 et 7h15 avec une douzaine de numéros de musique. Et nous nous réjouissons beaucoup pour cette émission en chaleur.
0: Mais vous êtes sous les arbres, ça va pas mal quand même.
1: Quand tu as vu cette place, la première fois, c'était encore en hiver avec les arbres tout, comme on dit en français, nus.
0: Oui, nus.
1: Oui, et maintenant, on est très heureux d'avoir les arbres ici parce que c'est tellement chaud.
0: Merci beaucoup, merci Bonnie, merci infiniment. Potsmusik donc ce soir et puis Musikwelle, dont vous entendez les titres puisque c'est ce que nous avons enregistré avec nos collègues de SRF Musikwelle hier soir entre 20h et 22h, leur émission en direct, une émission sur Musikwelle, et ce sont ces pièces musicales que vous entendez, que vous allez continuer à entendre tout au long de la deuxième partie de ce Kiosque à musique en direct. On retrouvera bien sûr Barbara Klossner ainsi que Alain Leuenberger pour la deuxième partie tout à l'heure juste après les informations.
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0: RTS Première, le Kiosque à musique, on se retrouve juste après, les infos, il est midi.
3: Jérôme Jeanin.
4: Les records de chaleur se succèdent en Suisse et dans les pays voisins. Hier, Météo Suisse a mesuré 38,8 degrés à Bâle. Et tout près de là, le département du Bas-Rhin a enregistré le premier 40 degrés de son histoire. Ces records ne sont peut-être que provisoires puisque le pic de chaleur est annoncé pour aujourd'hui. À l'échelle européenne, selon les calculs de l'AFP, ce sont au moins 193 millions d'habitants qui devraient connaître des températures supérieures à 35 degrés aujourd'hui. La canicule met à l'épreuve les établissements de santé. Exemple, en France, les 4 SAMU de la région parisienne ont enregistré une augmentation du nombre d'appels de 80% sur la semaine écoulée. Chiffre communiqué ce matin par les hôpitaux publics parisiens. Une explosion a secoué les rues de Montet ce matin, peu après 10h. Personne n'a été blessé. La police valaisanne rapporte une coupure de courant. La ligne téléphonique de la commune a été temporairement saturée. Et dans le Jura bernois, un incendie s'est déclaré la nuit passée à l'intérieur d'une fabrique à Saint-Imier. Il a généré un important dégagement de fumée. L'intervention de 25 pompiers, mais personne n'a été blessé. La trêve remise en question au Moyen-Orient, 2 semaines après la conclusion d'un protocole d'accord, les États-Unis et l'Iran ont échangé des frappes. L'étincelle aurait été provoquée jeudi par l'attaque de drones contre un navire marchand dans le détroit d'Ormuz. En représailles, l'armée américaine a lancé des frappes sur les côtes iraniennes. Téhéran a riposté en bombardant des cibles liées aux forces américaines. Et ce matin, Bahreïn dit avoir été visé par plusieurs drones iraniens. Au Venezuela, les équipes de recherche et de secouristes internationales ont commencé à intervenir 48 heures après le double séisme de mercredi. Le bilan ne cesse de s'alourdir. Il fait état désormais de 920 morts. Il y a plus de 50 000 disparus. La présidente Delcy Rodriguez a été sifflée hier dans les décombres de Caracas. Klaxons, cris, roulements de tambour et chants, le Cap-Vert célèbre l'exploit de ses joueurs de football. Dans la capitale Praia, le ciel de la ville s'est illuminé de feux d'artifice dès le coup de sifflet final du match nul contre l'Arabie Saoudite. Ce nul permet au Cap-Vert de terminer deuxième de son groupe derrière l'Espagne et de défier l'Argentine en 16e de finale. La nuit a été marquée par les qualifications de la Belgique et de l'Égypte. Hier soir, la France a battu la Norvège 4-1. Elle héritera de la Suède en 16e de finale. Et la météo étouffante de la journée, entre 34 et 38 degrés en plaine, annoncée avec de possibles orages en montagne cet après-midi. Ce sera, on l'a dit, le pic de la canicule. Demain, le temps s'annonce lourd, mais plus couvert, avec des orages jusqu'en plaine potentiellement violents. Même tendance pour lundi, avec des températures qui vont repasser légère baisse sous les 30 degrés.
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6: Et soyez prudents si vous circulez sur la 9 Martigny-Lausanne. On nous signale la présence d'objets sur la chaussée entre Vevey et Chèbre en direction de Lausanne. Et sur l'axe Genève-Aoste, il faut patienter une heure au péage français du tunnel du Mont-Blanc.
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0: S'il y a bien une star en Suisse alémanique pour les musiques populaires, traditionnelles, le yodel et tout ça, c'est Nicolas Sen, qui parle parfaitement le français. Il est en train de rigoler à côté de moi. Vous le connaissez si vous regardez Pots Musique. Vous le connaissez si vous avez regardé l'émission Bella Musica de la Fête fédérale à Bienne. Mais Nicolas Sen se prépare évidemment pour le Pots Musique tout à l'heure à 18h15. Nicolas, tu sprichst ein wenig französisch, aber das ist die Probe jetzt, non?
1: Oui, enfin, les répétitions avec tous les groupes ont déjà commencé hier après-midi, parce qu'on a une heure d'émission avec toute la musique qui est live et il faut préparer toutes ces choses. Et c'est un peu chaud ici, mais c'est vraiment un plaisir d'être ici à Bâle.
0: Ce qui est extraordinaire avec Nicolas, c'est qu'à l'origine, ce n'est pas un modérateur, ce n'est pas un présentateur, c'est un excellent musicien, en particulier, je pense, le meilleur du monde de Hackbrett. Mais qu'est-ce que ça a représenté pour toi, à Manfang, modérateur devenir?
1: Oui, c'était une addition. Je me vois comme un musicien. Je suis un Hackbrettler avec mon Hackbrett, mais je pense que c'est vraiment un plaisir d'être un modérateur d'une émission avec la musique populaire. C'est ce style que j'aime, le genre avec tous ces musiciens qui jouent la musique que j'aime, et c'est vraiment toujours un honneur de jouer et de modérer dans cette musique. Et aussi cette soirée, on va jouer après l'émission. On a un concert avec mes collègues, avec Madeleine, avec le bass, et Christian avec le Schweizerhörgli. On joue un concert avec le Hackbrett, alors on fait les modérations et aussi la musique ce soir.
0: Merci Nicolas, bon travail, merci. Et nous, on va se retrouver évidemment tout à l'heure avec Barbara et avec Alain, mais on va maintenant écouter la Ländlerkapelle Oberbaselbieter, enregistrée hier, ici même, du côté du chalet de SRF, par nos collègues de SRF Musikwelle.

0: On se retrouve donc en direct de la fête fédérale de Yodel, la Yodlerfest, qui bat son plein à Bâle depuis jeudi et qui se terminera demain après le cortège. On a entendu au début de l'émission avec Daniel Buzer, le responsable de la communication du comité d'organisation, on attend 200 000 personnes, il y a 12 000 actifs, il a parlé des différents lieux, il y en a plein de concerts. Si vous allez sur le site internet, vous pouvez, si vous venez à Bâle, trouver les lieux où il y a des concerts. Il y a encore un peu de place dans les lieux où il y a des concerts. C'est un peu plus cougné, si j'ose m'exprimer ainsi, ici au village, parce qu'il y a beaucoup de monde. Tu ne connaissais pas cougné ?
1: Non, je ne connais pas cette expression, jamais entendu.
2: C'est coincé, tout bêtement.
0: On est un peu les uns sur les autres.
1: Ça n'a pas passé le rush-grab, je suis désolé.
0: C'est fait maintenant. On est un peu plus cougné. Et on se réjouit de retrouver dans un petit moment Barbara et Alain pour conclure cette émission. Bien sûr, on voit que c'est la fête. Et je le disais tout à l'heure, la fête, mais aussi le respect, l'écoute. Hein, l'écoute de la musique, ça c'est important.
1: Ah oui, bien sûr, c'est important parce qu'on se donne de la peine. Et puis s'il y a du bruit, ah, c'est pas bien.
0: Alors, il y en a, mais il y en a pour les concerts, mais pas pour les prestations qu'on peut aller écouter dans les églises. En plus, c'est génial parce qu'il fait très chaud à l'extérieur, mais alors, il fait bien frais dans les lieux de concert. Donc, n'hésitez pas, venez à Bâle jusqu'à demain. On est en direct jusqu'à midi et demi.

0: Alain Lindberg, vous êtes vous responsable des yodeleurs francophones, on dit ça comme ça. Alors quand on dit les yodeleurs romands, c'est autre chose, parce que dans les romands, il y a les alémaniques aussi, enfin les alémaniques de région romande. Hein.
1: Alors l'association romande des yodeleurs est divisée en trois parties, si on veut. Il y a les Haut-Valaisans, les Saint-Ginois et le reste du plateau, Vaux-Neuchâtel-Genève. À notre grand étonnement, il n'y a pas de yodeleurs en partie francophone fribourgeoise ni valaisanne.
0: Ah bon, et ben voilà, ça c'est une chose. Je ne sais pas pourquoi, ben, peut-être que c'est un appel qui est lancé. Voilà. Alain, l'importance de la fête, c'est aussi par exemple la formation, et vous, vous y êtes très attentif.
1: Alors moi j'ai la chance d'avoir formé avec Agnès Cavin un groupe de jeunes yodeleurs romains. On a des jeunes qui viennent principalement du canton de Vaud, un peu partout, la côte, la Broye, etc. Et le but de ce groupe, c'est forcément de proposer aux jeunes de pratiquer du yodel, puisqu'il y en a bien qui jouent au foot, hein. Pourquoi pas du yodel. Et aussi un petit peu une partie formatrice pour éventuellement que les enfants qui souhaitent rejoindre plus tard un club d'adultes soient déjà formés, puis c'est tout bénef pour le directeur du club d'adultes, voilà.
0: Vous croyez que je peux déranger Barbara parce qu'elle est en pleine discussion. Ouais. Elle connaît tellement de monde ici. Barbara, juste avant de se retrouver pour parler du dernier titre qui sera ton titre, qui est sorti hier, hein, single. Juste un mot pour dire la formation. Tu sens que les jeunes, ils continuent à faire du yodel ou pas?
2: Bien sûr, il y a un mouvement très très bien. Les jeunes font du yodel plus en plus. Et puis moi, j'ai fait la chanson Rush die Grappe pour en fait aussi rajeunir ça et pour donner la musique aux jeunes qu'ils sont intéressés de faire du yodel.
0: Barbara, toi tu viens du Diemtigtal, très traditionnellement il y a du yodel, ça continue?
2: Bien sûr, chez nous au Diemtigtal c'est beaucoup, et puis dans la ville ça vient aussi parce que moi je fais le pont avec mon grand écart, vous pouvez le voir sur Instagram, Facebook et partout, je fais vraiment la liaison de la Suisse romande jusqu'à Suisse de l'Est.
0: C'est ce qu'on appelle une ambassadrice, hein, Alain.
1: Exactement, une de nos meilleures ambassadrices, c'est tellement sympa en plus. Je profite de l'occasion pour parler de la fête fédérale de la jeunesse, justement, qui aura lieu à Greenenwald au mois de septembre. Donc c'est la première du genre, c'est l'Association fédérale des yodeleurs qui veut mettre en avant justement la formation, les jeunes, ce qui se passe un petit peu dans l'ombre des fois quand même, par rapport à tous ces jeunes. Donc ça se passera à Greenenwald aux alentours du 11 septembre cette année.
0: Très bien, on parlera encore un petit peu tout à l'heure, juste avant le titre de Barbara, mais on va écouter maintenant Sulp et le duo de Corps des Alpes, Auenstein.

0: Quelques titres que nous partageons avec nos collègues de SRF Musikwelle, puisque nous sommes en direct de Bâle et on a quitté le village des Jodler pour redescendre très tranquillement à notre point de départ, Stadtmusik, ou plutôt Stadtcasino. Ici, Barbara, un titre qu'on va écouter maintenant, Rusty Grabeck, est sorti hier. Et surtout, ce qui est important, c'est qu'il y a un message derrière ça.
1: Ah oui, pour moi, c'est évident, parce que j'adore la Suisse romande et le français. Et si je ne serais pas partie en Suisse romande, je ne serais pas ce que je suis, parce que grâce à vous, ça m'a ouvert la porte mondiale avec ma voix. Et c'est un cadeau. Et puis moi, je dis, chacun devrait apprendre le français. C'est une très belle langue.
0: Merci. On écoute Rusty Grabeck.

Magnifique, merci Barbara. Le message est clair, il a passé. Alors ici, c'est plus alémanique que roman, mais il y a des ambassadeurs de la Suisse francophone, dont Alain Leuenberger, que vous retrouverez aux commentaires du cortège demain 14h15.

0: à joie.
1: Et vous allez sur l'Instagram de Barbara Klöstner, Miss Helvetia, et vous trouverez des vidéos de notre matinée. Voilà. Ah, on va essayer d'en poster quelques-unes aussi sur les nôtres, parce que c'est ça aussi l'image de cette fête avec beaucoup de monde. On attend 200 000 personnes, et je peux vous dire qu'il y a déjà bien la moitié aujourd'hui, hein, je pense. Et puis le cortège demain, très attendu, évidemment, très grand cortège de la Jodlerfest. Et puis nous, on va continuer notre été plutôt en revenant sur une autre fête fédérale, celle des instruments à vent, parce qu'on a fait beaucoup, beaucoup de très belles rencontres et de très beaux enregistrements. Ça sera le cas samedi prochain sous la houlette de Yann Juira et puis aussi le 18 juillet avec Laurence Boss. Puis entre deux, ben, vous irez avec Philippe Robin du côté des artisanales d'Avenches, à la salle du château. Mais soyez avec nous la semaine prochaine, ça va être une magnifique émission avec de très très beaux moments liés à Bienne et aux instruments à vent. On a été très marqués par cette fête fédérale à Bienne, les Biennois qui nous ont magnifiquement accueillis. On peut dire que les Balois font très fort aussi avec celle de Yodel qui continue donc jusqu'à demain. Merci à toutes et à tous, je vous souhaite une très bonne journée. Vive les musiques populaires, vive le yodel et vive Bâle. À bientôt.

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2: Bâle, 12h30, aussi du côté de nos studios, vous retrouvez Pauline Rappat pour le journal de la mi-journée. Bonjour Pauline.
3: Bonjour. Malgré la chaleur, des milliers de personnes vont défiler dans 2 heures pour la Lausanne Pride. Comment organiser un cortège sous ce soleil de plomb et quelles sont les revendications cette année? La coordinatrice de l'événement est avec nous dans un instant. Autre rassemblement militant aujourd'hui, l'Assemblée des délégués du PLR à Soleure. Mission motiver les troupes pour les élections fédérales de 2027. Ce midi, on vous emmène aussi au Venezuela, dans une université transformée en centre d'accueil pour les sinistrés. Les secours s'organisent tant bien que mal après le double séisme qui a frappé le pays mercredi. Dans ce journal aussi, reportage dans une classe en Allemagne où les élèves se préparent aux catastrophes. Et la belle histoire continue pour le Cap-Vert, première coupe du monde de football et qualification pour les 16e de finale face à l'Argentine. Et on parle encore football dans Le Point J. L'épisode du jour nous éclaire sur la personnalité et le parcours du patron du foot mondial, le Suisse Gianni Infantino. Il est parfois considéré comme un chef d'État. Épisode à écouter dans un quart d'heure. Météo, soleil et jusqu'à 38 degrés en pleine. On est ensemble pendant une demi-heure. Merci d'être avec nous. Le pic de la canicule est attendu aujourd'hui en Suisse. Et malgré tout, le cortège de la Pride s'élance dans 2 heures dans les rues de Lausanne. Quelles mesures pour affronter la chaleur et quelles revendications cette année? On en parle avec vous, Yael Muneau. Bonjour.
4: Bonjour.
3: Vous êtes coordinatrice de la Lausanne Pride. Merci d'être en ligne avec nous. Un cortège dans les rues de Lausanne, des milliers de personnes sur le bitume au moment où il va faire le plus chaud. Quelles mesures sont prévues?
4: Alors déjà, tout d'abord, je tenais à remercier la ville de Lausanne qui nous met en fait à disposition des prumisateurs tout le long de la marche. Donc ça, c'est la mesure la plus importante qui sera mise lors de ce cortège. Nous avons en plus de cela des bouteilles d'eau à disposition au début de la marche. Il y aura des secours qui seront renforcés, une ambulance à l'avant de la marche, à l'arrière en cas de malaise pour les personnes. Il y a des conseils pratiques mis en avant sur nos réseaux sociaux et pour le village en lui-même. Il y aura en plus des zones d'ombre qui étaient déjà prévues, des brumisateurs qui seront portés par les Pride Angels tout le long de la marche et au village pour pouvoir rafraîchir les gens. Bien entendu, il y a plusieurs mesures à disposition pour les personnes qui sont sensibles de pouvoir être relativement se retrouver dans des zones calmes, dans des zones à l'ombre, plus qu'ils puissent être évacués. Et en plus de cela, pour des personnes qui sont vraiment très sensibles à la chaleur, nous avons des véhicules climatisés qui peuvent être mis à disposition sous inscription.
3: Donc pas mal de mesures prises pour affronter la canicule, on l'entend. Le rendez-vous pour le cortège, c'est à 14h sous le pont Bessières. Est-ce que tout est prêt? Est-ce qu'il y a déjà du monde?

0: Alors, en tout cas, gentiment, ça commence à être monté. Il y a déjà les associations et les chars qui sont présents sur place et quelques curieux et curieuses qui regardent un peu le montage et tout ce qui se passe.
1: Et quel est le message que vous voulez faire passer cette année?
0: Alors, notre slogan, c'est le droit d'être soi. Donc, c'est trois mots simples, mais qui expriment beaucoup pour nous. C'est juste le fait de pouvoir revendiquer simplement que notre communauté a le droit d'exister et de prendre cette place aujourd'hui. Et nous avons quatre revendications principales. Donc, c'est le droit de faire famille, le droit d'être en bonne santé, le droit d'être reconnu et le droit d'être protégé. Car encore, même si le mariage pour tous est passé aujourd'hui, il y a encore beaucoup de certaines de notre communauté, de certaines personnes de notre communauté. Je pense notamment aux personnes intersexes qui subissent toujours des mutilations ici en Suisse et qui sont très peu visibilisées, que ce soit par les médias et au sein de nos combats. Et pour nous, c'est important de visibiliser également ces personnes, car on pense notamment aux personnes trans qui sont très touchées par les retours de certaines idées, de certains voilà, d'un certain backlash, disons, et retours dans des idées d'extrême droite.
1: Yael Muno, on entend vos revendications et le défilé de la Pride romande, c'est donc un peu avant 15h à Lausanne. Merci d'avoir passé ce temps avec nous, coordinatrice de la Lausanne Pride. Belle journée.
0: Merci beaucoup, au revoir.
1: Et un autre rassemblement a lieu ce samedi en Suisse, rassemblement militant aussi, mais dans une ambiance différente. C'est l'Assemblée des délégués du PLR. Elle se tient à Soleure et vous y êtes pour nous, Marielle Savoie. Bonjour.
2: Bonjour.
1: Le PLR a présenté ses projets pour la grande campagne des élections fédérales de 2027 qui est officiellement lancée. Marielle, comment le parti compte-t-il se profiler?
2: Eh bien, comme le parti des gens qui règlent leur réveil, c'est la métaphore qu'a utilisée le conseiller d'État serbe Damien Müller ce matin dans son discours. C'est lui le chef de campagne pour ces fédérales et pour l'occasion, il a d'ailleurs fait installer un immense réveil aux couleurs du parti sur la scène aujourd'hui à Soleure. Le ton est donné, le PLR se veut le représentant de celles et ceux qui se lèvent tôt, qui sont prêts à prendre des responsabilités, qui font bouger les choses pour séduire l'électorat. La formation de droite mise d'ailleurs sur trois priorités, hein, le travail pour créer des opportunités et de la prospérité, la sécurité, c'est-à-dire investir dans l'armée, mais aussi protéger les frontières, et puis enfin les infrastructures, à savoir construire des routes, des installations énergétiques et des logements.
1: Et quelles seront les priorités du PLR dans la campagne ?
2: Alors, les priorités, ce sera justement celle que je viens de vous dire, Pauline, excusez-moi. Je le disais, donc c'est le travail pour les opportunités, la prospérité, la sécurité pour investir dans l'armée, protéger les frontières et aussi les infrastructures, à savoir construire des routes, des installations énergétiques et des logements.
1: Et avant les élections, le PLR se prépare aussi aux prochaines votations, Marielle ?
2: Oui, le PLR a pris position aujourd'hui sur l'initiative sur la neutralité, un texte de l'UDC qui veut une interprétation très stricte de la neutralité. Et le conseiller fédéral Ignacio Cassis a fait tout un plaidoyer contre cette initiative et le PLR l'a finalement rejeté à une très large majorité avec seulement quelques voix dissidentes.
1: Marielle Savoie en direct de Soleure à l'Assemblée des délégués du PLR. Dans l'actualité à l'étranger, au moins 920 morts et plus de 50 000 personnes disparues. C'est le nouveau bilan au Venezuela après le double séisme de mercredi. Les secours s'organisent tant bien que mal. On improvise un peu partout des centres d'hébergement et de distribution alimentaire. À Catia-la-Mar, sur la côte, à quelques kilomètres de la capitale, l'université maritime accueille les sinistrés. Notre correspondante Alice Campagnol était sur place.
3: On a un peu de tout. Il y a des serviettes hygiéniques, des gâteaux secs, des pâtes, du riz, du sérum physiologique et quelques paquets de farine.
4: Louise vient de recevoir un colis alimentaire adapté aux besoins de sa famille. Il est père de quatre enfants, encore petits.
3: On vit juste en face, dans cet immeuble qui est coupé en deux maintenant. Il est complètement détruit. C'est un miracle que l'on soit vivant, alors on avance, Dieu merci. Et il n'est rien arrivé à ma famille.
4: Il est venu trouver refuge ici, à l'université, comme une trentaine d'autres familles qui ont tout perdu. Guillermo Ruilt est le recteur de l'établissement.
5: Catia-la-Mar est vraiment dévastée. Alors tout de suite, nous avons décidé d'utiliser l'université comme centre de dons et camp d'hébergement. Dans le voisinage, nous avons environ 300 familles et nous leur distribuons de la nourriture, également des soins médicaux.
4: Malgré la quantité de dons, il manque encore beaucoup, comme l'explique Leïli, une sinistrée.
6: À l'extérieur, ils ont besoin de nourriture, de médicaments aussi, et surtout de beaucoup, beaucoup d'eau. Et ici, on a besoin de matelas et de médicaments.
4: Ces familles, complètement démunies, ont certes désormais un toit sur la tête, mais les conditions ici sont précaires, comme le détaille Leïli.
6: À cette heure-ci, il fait beaucoup trop chaud dans la cour. On ne peut pas s'y installer, mais quand le soleil se couche vers 18-19 heures, on y va avec les pupitres. Pour passer la nuit, on essaie de s'éloigner des murs et des colonnes. Et de temps en temps, on fait des rondes pour s'assurer que personne ne rentre et ne fasse de dégâts ici à l'intérieur.
4: Car les pillages se multiplient dans la ville de Katia Lamar, ajoutant du chaos à l'horreur.
1: C'était le reportage de notre correspondante au Venezuela, Alice Campagnol. Et la chaîne du bonheur lance un appel à la solidarité pour le Venezuela. Vous pouvez faire vos dons sur le site bonheur.ch. C'est une première depuis la signature il y a 10 jours du protocole d'accord entre Washington et Téhéran. Hier soir, les États-Unis ont mené des frappes contre des stocks de missiles et de drones en Iran. Ils invoquent des représailles après l'attaque jeudi par l'Iran d'un navire commercial singapourien dans le détroit d'Ormuz. Michael Pecker, vous êtes notre correspondant à Washington. Le cessez-le-feu tient-il encore ?
7: Ah, officiellement, oui, Washington parle d'une riposte limitée et insiste, le cessez-le-feu reste en vigueur. Mais dans les faits, la logique d'escalade est relancée, l'Iran fait déjà miroiter une possible réponse. Tout est parti d'une attaque au drone kamikaze contre un cargo qui longeait la côte d'Oman. Cette route au sud du détroit déplaît à Téhéran. Les gardiens de la révolution veulent imposer un passage proche des côtes iraniennes, un passage soumis à leur feu vert. Objectif, affirmer leur contrôle sur Hormuz, voire tirer des revenus du trafic maritime. Inacceptable pour Washington. Donald Trump vendait une réouverture entière sans entrave du détroit. Or, sur le terrain, les armateurs hésitent, les assureurs s'inquiètent et le trafic a fortement ralenti hier sur fond de tensions. Des tensions alimentées donc par un accord intérimaire flou, mal défini. Avec son mémorandum d'entente, Donald Trump voulait sortir de l'impasse. Il obtient un détroit entrouvert, mais dont Téhéran garde la clé.
1: Michael Pecker, notre correspondant à Washington. Et ce matin, l'Iran dénonce une violation flagrante du protocole d'accord et dit avoir riposté en visant des cibles américaines dans le golfe Persique. Avec le contexte géopolitique et l'augmentation des événements climatiques extrêmes, l'Allemagne veut apprendre aux élèves à se préparer aux catastrophes. Le ministre de l'Intérieur propose 2 heures obligatoires de protection civile par semaine dans toutes les écoles du pays. Le Bade-Wurtemberg a déjà pris une longueur d'avance avec une journée annuelle de préparation aux catastrophes. Mais le concept divise. Cette semaine, notre correspondante Anne Maillet s'est glissée dans une classe. Reportage.
8: Ce matin, à Crailsheim, dans le sud-ouest de l'Allemagne, pas de cartable ni de livres. Dans la cour de leur école, Mia et Félix apprennent à remplir et empiler des sacs de sable avec la protection civile. En 2024, la région a été frappée par une crue historique. Les apprentis secouristes sauront comment réagir la prochaine fois.
9: En cas d'urgence, il faut tout laisser tomber et se mettre d'abord en sécurité.
10: Il faut d'abord venir en aide aux voisins et pas essayer d'aller récupérer le vélo électrique dans le garage.
8: Dans un cours intensif, Simone Brache, de la protection civile, explique aussi aux enfants les bons réflexes en cas de panne de courant ou d'alerte générale. Dans le Bade-Wurtemberg, la journée de prévention des catastrophes existe depuis 2 ans. Le Land fait figure de précurseur.
11: Les enfants rentrent chez eux et sensibilisent aussi leurs parents. Ils ramènent des informations. Et pour nous, c'est aussi une bonne manière d'éveiller des vocations et de les motiver pour rejoindre plus tard la protection civile ou les pompiers.
8: Un enseignement que le gouvernement veut généraliser avec 2 heures de cours par semaine dans toutes les écoles du pays. Mais dans les salles de profs, l'enthousiasme est plus mesuré. À Berlin, la présidente du syndicat des enseignants craint une nouvelle surcharge des enseignants et des élèves. Pour elle, ce n'est pas le rôle de l'école de préparer aux catastrophes.
12: Notre objectif devrait être de former des élèves capables d'affronter la vie et d'apprendre, pas de faire la guerre ou de survivre aux catastrophes. Ce qu'il faut éviter à tout prix, c'est d'imposer aux élèves des scénarios catastrophes venus d'en haut et de nourrir ainsi encore davantage leurs angoisses.
8: Ce jour-là, en tout cas, Mia et Félix rentrent chez eux avec des réflexes que leurs parents n'ont jamais appris à l'école et avec la conscience que les catastrophes ne sont plus une exception. Anne Maillet, RTS Berlin.
1: Et maintenant du football avec le Cap-Vert qualifié pour les 16e de finale de la Coupe du Monde. Personne n'aurait imaginé voir cette équipe sortir de ce groupe avec l'Espagne, l'Uruguay et l'Arabie Saoudite. Bonjour Patrick Deletron.
13: Bonjour.
1: Et l'histoire est belle.
13: Ah oui, bien sûr, le Cap-Vert était l'un des petits poussés de la compétition. Et avec 3 matchs nuls, les Cap-Verdiens sont qualifiés directement pour les 16e de finale. Le Cap-Vert, archipel de 500 000 habitants, indépendant du Portugal depuis 1975, s'était qualifié pour cette Coupe du Monde en terminant premier de son groupe devant le Cameroun. Mais n'imaginez pas être invité à la table des grands et être aussi bien soutenu, bien que cette popularité pour le milieu d'Héroïque Duarte aille au-delà du simple capital sympathie.
14: Nous avons constaté lors des autres matchs contre l'Uruguay, contre l'Espagne, que nous avons reçu énormément de soutien de plusieurs pays. C'est ça le football, ça rapproche les gens. C'est aussi une particularité capverdienne. Nous aimons accueillir les gens, les traiter comme les nôtres. C'est typiquement capverdien, ça nous rend fiers.
13: D'Héroïque Duarte, joueur de Ludogorets en Bulgarie, était titularisé hier pour la première fois de ce mondial. Il a été désigné homme du match. Il sera sans doute aussi sur le terrain à l'entame du match XXL vendredi prochain face à l'Argentine.
14: Quand j'étais petit, je regardais toujours l'Argentine à la télévision. Alors oui, c'est un rêve qui se réalise. Ils ont de grands joueurs comme Messi. C'est un match spécial, mais le ballon reste rond. On a fait match nul contre l'Espagne, contre l'Uruguay qui est éliminé, alors pourquoi pas ?
13: On peut rêver, pourquoi pas. C'est en tout cas ce qui est devenu le slogan de cette équipe. Small Islands, Big Dreams. Petites îles, grands rêves. Rêves qui, on l'espère, ne vont pas être brisés trop tôt face aux champions du monde en titre, histoire de faire entrer encore un peu plus ce qu'on appelle les requins bleus dans l'histoire du football.
1: Mais oui, pourquoi pas, on aime ces belles histoires. Patrick Deletron de notre rubrique sportive. Et ce mondial est à suivre, est à vivre sur tous les vecteurs de la RTS. Et à la tête du football mondial, il y a le Suisse Gianni Infantino. Qui est-il vraiment? Quel est son parcours? Réponse dans le Point J.
15: Est-ce que vous suivez la Coupe du Monde de foot masculine? Est-ce que vous vibrez avec votre équipe préférée? L'ampleur de ce tournoi peut donner le tournis cette année. 48 équipes qualifiées au début de la compétition, alors qu'elles n'étaient que 32 jusqu'en 2022. Des matchs qui se déroulent dans 3 pays différents. Et en 2030, la Coupe du Monde se passera même sur 3 continents. Celle qui organise la Coupe du Monde de foot masculine, c'est la FIFA, la Fédération Internationale de Football Association. Et à sa tête, il y a Gianni Infantino. Plus jeune, il était joueur de foot amateur au club valaisan du FC Brugge-Glisse. Il est aujourd'hui au sommet du foot mondial et côtoie des dirigeants internationaux. Quelle a été la trajectoire de cet Italo-Suisse qui est né à Brugge? Qui est vraiment Gianni Infantino?
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15: avec Grégoire Moll. Simon Boll est journaliste à l'équipe et auteur du livre FIFA Connection, enquête sur le système Infantino. Pour lui, on pourrait aujourd'hui comparer Gianni Infantino à un chef d'État. Il nous dira pourquoi un peu plus tard dans cet épisode. Bonjour Simon Boll.
17: Bonjour.
15: Gianni Infantino n'a pas été un joueur de football professionnel. Est-ce qu'il l'aurait voulu ?
17: Comme beaucoup de joueurs, oui, mais il s'est rapidement rendu compte que ce ne serait pas le cas. Mais c'est quelqu'un qui a été joueur amateur à Brugge, qui a été dirigeant amateur aussi, qui avait repris un club avec ses amis, enfin qui a connu cette culture amateur de gestion d'un club, qui a baigné là-dedans, qui est pour le coup un vrai passionné de foot, qui a un peu élevé avec la Gazzetta dello Sport, la Bible de la presse italienne, qui est un fan de l'Inter Milan. On sent qu'il est plus il s'est élevé un petit peu, plus il a perdu un peu ses racines, quoi.
15: Comment Gianni Infantino commence-t-il sa carrière dans les institutions liées au football ?
17: Gianni Infantino commence un petit peu avant les instances. Il rejoint le CIES, qui est le centre un petit peu créé par la FIFA dans les années 90 pour à la fois former les dirigeants, mais qui est aujourd'hui connu comme un institut réputé de statistiques. Et c'est un petit peu sa première marche dans le monde du foot et des instances, qui lui permet ensuite de rejoindre l'UEFA en 99-2000, l'UEFA c'est vraiment son premier pied dans le milieu des instances, c'est un vrai tremplin comme juriste, il intègre la direction juridique, ce qui lui permet vraiment de rejoindre un milieu qui convoitait depuis un moment et de tout de suite basculer dans une autre dimension.
15: Et puis en 2016, Gianni Infantino arrive à la présidence de la FIFA en plein contexte du FIFA Gate. Comment est-ce que vous pourriez résumer ce FIFA Gate ?
17: Alors le FIFA Gate, on est fin mai 2015. C'est l'arrestation de hauts cadres de la FIFA devant un hôtel de Zurich avec des draps blancs devant une voiture. C'est plusieurs dirigeants qui sont soupçonnés d'avoir perçu des pots de vin, des rétrocommissions dans le cadre d'instances. Et c'est une enquête qui est menée par le FBI et qui fait suite notamment à l'attribution en 2010 de la Coupe du Monde 2022 au Qatar. C'est un petit peu, enfin, toute une succession d'enquêtes. Et à la suite de ça, enfin, le contexte est évidemment explosif. Sepp Blatter est réélu en 2015. Le président de l'époque, qui était déjà assez vieillissant, qui s'interrogeait. Mais il est réélu. Dans la foulée, par rapport à la pression médiatique, populaire, il remet son mandat à disposition. Michel Platini était un petit peu annoncé comme le favori annoncé à sa succession, mais lui aussi est emporté comme Blatter par les affaires, avec l'annonce cette fois de l'affaire d'un paiement supposé déloyal entre les deux. Et finalement, enfin, on est dans une période, le printemps, l'été 2015, où chaque semaine une nouvelle affaire, enfin, le contexte est très inflammable. Et c'est à ce moment-là que Gianni Infantino s'impose comme le plan B de l'UEFA, parce que Blatter et Platini se retrouvent suspendus disciplinairement par la FIFA.
15: Gianni Infantino devient donc président de la FIFA en 2016, alors que l'image de l'organisation est affectée par les affaires. À l'époque, plus de deux tiers des fans de football n'ont aucune confiance en la FIFA, d'après un sondage révélé par Transparency International peu de temps avant l'élection de Gianni Infantino à la présidence de l'instance fêtière du football mondial. En 2016, à peine élu, l'Italo-Suisse affiche sa volonté de restaurer l'image de la FIFA.
16: C'est le moment, mesdames et messieurs, de revenir au football. La FIFA a passé des moments tristes, des moments durs, des moments de crise. Mais c'est fini. C'est fini maintenant. On doit aller de l'avant. On doit appliquer les réformes, bien sûr. On doit appliquer la bonne gouvernance et la transparence.
17: Il insiste beaucoup sur le fait de, je cite, remettre le football au centre du jeu. Il promet d'arrêter les influences politiques impropres dans les décisions, de remettre le salaire présidentiel à des niveaux plus corrects, c'est-à-dire en deçà des standards précédents, au niveau du secrétaire général, de garder des organes internes totalement indépendants.
15: Et en un peu plus de 10 ans, quels sont les principaux changements que Gianni Infantino a amenés à la FIFA ?
17: C'est difficile précisément de savoir quelles promesses il a tenues ou non. En tout cas, rapidement, pas mal se sont envolés. Sur le salaire présidentiel, par exemple, on est revenu en arrière, puisqu'aujourd'hui, en 10 ans, le salaire, en tout cas les rémunérations ont quadruplé pour Gianni Infantino. Elles sont redevenues supérieures aux dernières années de l'ère Blatter. Au niveau des organes indépendants en interne, on a vu rapidement des démissions, des membres qui n'ont pas été renouvelés au sein des commissions, que ce soit des présidents ou des membres. On a vu au niveau de la neutralité politique, ces derniers mois, beaucoup de débats autour de l'attribution du prix de la paix, de la proximité avec Donald Trump. Donc c'est parfois des choses qui peuvent poser question.
15: La neutralité politique est inscrite dans les statuts de la FIFA. Et pourtant, cette organisation a remis son premier prix de la paix à Donald Trump. Gianni Infantino était présent au sommet de la paix au Proche-Orient à Sharm el-Sheikh en 2025. Il a assisté cette année au Conseil de la paix lancé par Donald Trump. Il plaide pour que la Russie ne soit plus suspendue des compétitions internationales. Pourquoi Gianni Infantino et la FIFA sont-ils aussi présents sur la scène politique internationale ?
17: En tout cas, ça montre la puissance d'une FIFA et bien en dehors des sphères du foot. On le voit aussi au G20, au G7. Enfin, c'est vraiment un dirigeant qu'on pourrait comparer à un chef d'État. Enfin, de toute façon, la FIFA est un petit peu un ovni dans le paysage mondial. Enfin, une association qui génère 13 milliards de dollars sur 4 ans. Je pense qu'il y a peu d'équivalent dans le monde, avec plus de membres que les Nations Unies. Donc, de toute façon, à partir de là, c'est déjà assez peu banal. Et après, Gianni Infantino, oui, est un petit peu dans ce costume de chef d'État. Quand il se déplace, par exemple, en Algérie récemment, il est directement reçu par le président et pas par le ministre de sport ou le président de la fédération. Quand il va au congrès dernièrement au Canada, il demande une escorte de niveau maximal qui est équivalent à celle de Donald Trump et qui est même supérieur au premier ministre canadien. Donc on voit vraiment, enfin, cette stature qui est celle de son président et de celle de la FIFA même.
15: Une stature internationale et des rentrées financières qui se chiffrent en milliards. La FIFA prévoit d'encaisser 13 milliards de dollars pour le cycle 2023-2026, d'après Inside FIFA. De l'argent que cette association prévoit de largement reverser, notamment à ses fédérations et à des programmes de développement, précise Simon Boll. Selon lui, la plus grosse source de revenus pour la FIFA, c'est la Coupe du Monde masculine, notamment à travers les droits de retransmission télévisée et la vente des billets.
18: L'argent concernant les Coupes du Monde, c'est quelque chose de gigantesque qui est en démesure par rapport à ce que nous vivons, nous, dans les clubs.
15: On vient d'entendre le président du FC Thiéran, un club de football du canton de Vaud. En fin d'épisode, il nous dira ce qu'il pense du travail de Gianni Infantino en tant que dirigeant de la FIFA. Et sur le plan sportif, qu'est-ce que Gianni Infantino a accompli après quelques 10 années à la tête de la FIFA ?
19: On peut dire que le mondial à 48 équipes sur un territoire élargi, c'est une promesse tenue pour le coup, puisque ça faisait partie de son programme de campagne. La professionnalisation du foot féminin, du foot de jeunes, c'est aussi c'est des choses qui peuvent être perçues comme des avancées. Sa compétition un peu signature, ça a été la Coupe du Monde des clubs l'an dernier, qui a fait pas mal de débats. C'est une profession qui existait déjà, qui a été élargie avec les plus grands clubs européens et le reste du monde. Dans un contexte où le syndicat mondial des joueurs avait porté plainte au niveau européen sur les calendriers, les cadences infernales, et ça avait été perçu parfois comme une goutte d'eau un petit peu dans ce débat et un petit peu une compétition qui n'arrangeait pas les choses et pour l'autre côté une façon pour ses défenseurs des équipes sud-américaines, par exemple, ou des supporters, de se confronter ou de voir des équipes européennes dont ils ont moins l'occasion. Donc voilà, il y a un petit peu ces deux versants. Mais c'était un peu sa compétition signature.
15: Vous disiez que Gianni Infantino affirmait vouloir remettre le football au centre du jeu lorsqu'il arrive à la présidence de la FIFA. Est-ce que cette ambition a porté ses fruits ?
19: En tout cas, c'est un certain football. On peut se demander parfois si c'est un football populaire. Quand on voit la billetterie de la Coupe du Monde, par exemple, qui peut sembler réservée à une certaine élite. Et en tout cas, c'est ce que j'ai cherché à comprendre aussi, comment... Finalement, Gianni Infantino, qui, au-delà de son parcours professionnel, qui est assez exemplaire pour le coup et qui a été étape par étape à la force du travail, du mérite, au niveau de son parcours social, est quelqu'un qui a un fils d'immigré italien, qui s'est construit vraiment par le bas, mais aussi par le foot en tant que joueur, dirigeant amateur, renie un petit peu aussi ses origines populaires et finalement ce foot aussi d'en bas.
15: La prochaine élection du président de la FIFA, c'est en 2027. Gianni Infantino a déjà annoncé qu'il se représenterait. En 2019 et 2023, il était le seul candidat à sa succession. Est-ce qu'il pourrait faire face à une ou plusieurs oppositions d'ici l'élection de 2027 ?
19: En tout cas, dès son intention de candidature, ce qui est intéressant, c'est que tout de suite, la Confédération africaine et la Confédération asiatique ont annoncé leur intention de soutien et elles représentent à elles seules une centaine de fédérations, donc la moitié des votantes, sachant que les fédérations américaines, sud-américaines sont elles aussi plutôt au soutien. Donc a priori, il va y avoir peu de suspense, il n'y a pas d'opposants déclarés. Les dernières élections étaient sans adversaire, elles étaient même remportées par acclamation, donc... A priori, on se dirige plutôt vers une réélection jusqu'en 2031, ce qui devrait, en tout cas, ce qui sur le papier est le dernier mandat.
15: Merci Simon Boll.
19: Merci à vous.
15: L'ancien dirigeant de la FIFA, Sepp Blatter et Michel Platini, qui avaient candidaté pour lui succéder à la présidence de la FIFA, ont tous les deux été acquittés dans l'affaire du paiement supposément déloyal de 2 millions de francs effectués en faveur de Michel Platini. Michel Platini, qui estime que Gianni Infantino a œuvré pour l'écarter de la course à la présidence de la FIFA, a porté plainte début juin de cette année pour dénonciation calomnieuse et trafic d'influence, une plainte qui vise Gianni Infantino et deux anciens responsables de la FIFA.
18: La Coupe du Monde représente une émulsion des paris, des pronostics. Le vrai intérêt arrivera dès les 32e ou 16e de finale.
15: Joël Pidou est le président du FC Thiéran, un club de foot dans le canton de Vaud qui compte 345 membres. À la buvette du club avec des joueurs du FC Thiéran, il regarde régulièrement les matchs de l'équipe suisse dans les tournois internationaux. Il juge le fonctionnement de la FIFA opaque, mais fait quand même confiance à cette organisation et apprécie le travail de son président actuel.
18: Je pense que Gianni Infantino fait du bon travail. Après, il y a toujours ce côté... Dans ce milieu friqué, enfin, tous les intérêts, le côté international, toutes les pressions subies, à un moment donné, je pense qu'ils se retrouvent tous, non pas être malhonnêtes, mais être un peu borderline sur l'honnêteté à 100% et certaines transactions, je vais dire, je vais rester gentil, discutables. Alors, l'argent concernant les Coupes du Monde... C'est quelque chose de gigantesque qui est en démesure par rapport à ce que nous vivons, nous, dans les clubs. Je crois qu'à un moment donné, L'argent fausse, quand même, le jeu, tout simplement. Soit par des pressions internes, externes, etc. Voilà, l'argent modifie quand même le sport de base. Les différences d'un joueur, les joueurs du Mondial ou les joueurs du FC Tiran, ben c'est simplement nos joueurs sont 100% amateurs, dans le bon terme, dans le sens qu'ils ne touchent rien et qu'ils s'investissent, transpirent, ruminent foot sans que l'argent ne vienne perturber cette passion.
15: Merci à Joël Pidou. Et merci à vous d'écouter le Point J. Qu'est-ce que vous pensez, vous, de cette Coupe du Monde ? Et est-ce que vous avez un avis sur la FIFA ? Dites-le nous sur WhatsApp, par écrit ou par message vocal, au 079 134 34 70. À bientôt pour un nouveau Point J.
1: C'était Grégoire Moll pour le Point J. La météo de ce samedi, du soleil est toujours très chaud, jusqu'à 38 degrés en plaine. Des orages isolés cet après-midi, surtout en montagne, accompagnés de rafales. Demain dimanche, toujours soleil et chaleur. Des cumulus se forment sur les reliefs en cours de journée avec des orages localement forts. Des orages qui peuvent déborder en plaine dès le soir. Température en plaine 20 à 23 degrés au petit matin et jusqu'à 37 l'après-midi. Dès lundi, ça se rafraîchit avec maximum 30 degrés en plaine.
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1: Infotrafic RTS. En France voisine, l'attente au péage français du tunnel du Mont-Blanc s'est réduite à 3 quarts d'heure. Fin de ce journal. Merci d'avoir passé cette demi-heure avec nous et merci à mes indispensables collègues, à la technique Kianou Combeau-Naguémon et Alain Fildius. Virginie Mater était à la rédaction en chef. Après les infos de 13h, l'émission Égosystème. Je vous retrouve avec bonheur demain, même heure, même chaîne. Bel après-midi.
21: Mathias Wirtz.
22: L'Iran dit avoir bombardé des cibles liées aux forces américaines, mais sans préciser leur localisation. Et cela en représailles à des frappes américaines hier en Iran. Des frappes que les USA justifient par une attaque de drones contre un navire marchand dans le détroit d'Ormuz la veille. Ces échanges de tirs interrogent sur l'avenir du protocole d'accord conclu entre Washington et Téhéran, un mémorandum qui devait ouvrir une période de 60 jours de négociations pour régler le conflit entre les deux pays. Sur le front de la guerre entre Moscou et Kiev, le bilan de la nuit, 2 personnes tuées par des frappes russes en Ukraine, tandis que des frappes ukrainiennes en Russie et sur les territoires occupés par Moscou en ont tué une. On déplore aussi des dizaines de personnes blessées des deux côtés. Nouvelle journée de canicule dans une grande partie de l'Europe. Au moins 193 millions de personnes devraient connaître des températures supérieures à 35 degrés aujourd'hui. La vague de chaleur se déplace vers le nord-est. L'alerte maximale touche la France, la Suisse, l'Autriche, l'Allemagne ou encore la Hongrie. Dans notre pays, on n'avait encore jamais enregistré une température aussi élevée en juin, avec ce record de 38,8 degrés mesuré hier à Bâle. Cette canicule conduit à l'annulation de plusieurs manifestations, notamment la marche des fiertés ce samedi à Paris et à Lyon, mais aussi le semi-marathon de Hambourg qui devait se courir demain. Le PLR se prononce contre l'initiative sur la neutralité. Les délégués libéraux radicaux l'ont dit ce matin lors de leur assemblée à Soleure. Le texte de l'UDC est au programme des votations du 27 septembre prochain en Suisse. Il prône une interprétation très stricte de la neutralité de notre pays, trop selon le conseiller fédéral Ignacio Cassis, que les membres de son parti ont donc suivi. Une explosion a secoué Monthey ce samedi matin. Personne n'a été blessé, mais la police rapporte une coupure de courant dans une partie de cette ville du Chablais-Valaisan. Les travaux de réparation ont commencé en fin de matinée. Et cet incendie dans une fabrique de Saint-Imier dans le Jura bernois. Le feu s'est déclaré la nuit dernière. Un important dégagement de fumée était visible loin à la ronde. Le bâtiment a subi d'importants dégâts, mais personne ne se trouvait à l'intérieur. Et en MotoGP, l'Espagnol Jorge Martin a décroché ce matin la pole position du Grand Prix des Pays-Bas lors des qualifications sur le circuit d'Assen. Le Madrilène a devancé de justesse les 3 autres motos Aprilia de la grille, celle du japonais Ai Ogura, de l'italien Marco Bezzecchi et de son compatriote espagnol Raúl Fernández. Et encore une après-midi de canicule, il fera entre 34 et 38 degrés en plaine avec quelques orages isolés, surtout en montagne. Demain toujours bien ensoleillé mais plus lourd, des orages se développeront parfois forts. D'abord en montagne mais ils pourront déborder jusqu'en plaine. Ensuite, dès lundi, les températures repasseront sous les 30 degrés.
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3: Parler du deuil, c'est un peu un défi. C'est le sujet que l'on fuit, que l'on cache. C'est vrai que franchement, c'est pas rigolo et je suis bien d'accord avec vous. Écoutez celles et ceux qui ont traversé la douleur et le chagrin de la perte. C'est pourtant si riche de tant de choses. Ils savent dire la douleur, mais ont dû trouver des ressources si importantes pour comprendre et traverser. Cet été sur RTS Première, chaque dimanche, entre 14 et 15 heures, vous pourrez entendre, dès le 5 juillet et pendant 8 semaines, vous pourrez entendre et rencontrer de merveilleux humains qui ont perdu leur amour. Alors c'est la maladie, c'est un accident qui est survenu et a interrompu leur vie, les projets, et ils ont tant de choses à dire. Ils ont eu à cœur de nous raconter cet immense chagrin, avec parfois de petites âmes même à porter dans les bras. Des veufs diront leur chemin, semé d'embûches, mais parleront aussi de l'après, de ce que Camus appelait l'invincible été. Ce sera d'ailleurs le titre de cette émission estivale. Je ne sais pas si vous connaissez la phrase, et au milieu de l'hiver, je découvris en moi un invincible été. C'est une phrase qui dit tant de choses. Le deuil ou toute autre rupture ne manquons pas de traverser nos vies. Mais qu'est-ce qu'on en fait ? Allez, on en parle jusqu'à 14h. Bonjour et soyez les bienvenus. Notre invité est sans doute le spécialiste francophone des ruptures de vie. Il est psychiatre, psychothérapeute, spécialisé dans l'accompagnement de ces ruptures post-traumatiques, séparation, divorce, transition de milieu de vie, maladie et fin de vie, et bien sûr le deuil. Bonjour Christophe Fauré.
23: Bonjour Florence. Très très heureux de se retrouver, ça fait 1000 ans que nous ne sommes pas parlé.
3: Mais c'est une joie vraiment de vous retrouver sur ce sujet qui est un peu devenu votre sujet, le deuil.
23: C'est le cœur de mon activité et c'est vrai que c'est le cœur de toutes les démarches que je fais. Vous avez dit quelque chose d'important tout à l'heure, hein. Le deuil c'est pas sympa. Non, ce n'est pas le deuil qui est pas sympa, c'est la mort de son compagnon, de sa compagne. Ceci est la vraie blessure, la vraie rupture, la vraie violence. Le processus de deuil qui fait suite à cette violente blessure est l'équivalent du processus de cicatrisation qui va permettre de cicatriser le mieux possible cette plaie béante. Donc, l'ennemi, entre guillemets, c'est la perte de la personne. Le processus de deuil, c'est le processus bénéfique, comme une infirmière ou un médecin qui s'occupe et accompagne le processus de cicatrisation d'une plaie. Et c'est pour cela, de ce processus naturel, qu'émergent de belles choses, parce qu'on parle d'un processus naturel hautement bénéfique.
3: Alors, vous avez écrit des ouvrages, on y viendra tout au long de cette émission, mais votre actualité, c'est une plateforme, une véritable ressource, on va dire, de plein de choses, de vidéos, de textes. C'est une plateforme, une lumière dans ma nuit, que vous avez mise en ligne il y a quelques semaines, et qui dit justement ce deuil nécessaire.
23: Exactement, il y a deux axes pour les personnes en deuil, perte d'un conjoint, perte d'un enfant, perte par de suicide, maladie, enfin des différentes thématiques, mais également destiné aux professionnels psy ou bénévoles d'associations qui ont besoin de connaître mieux en profondeur le processus de deuil. Et c'est vrai que j'y ai mis dedans mes 30 années d'accompagnement du deuil. Il y a 16 heures de vidéo où je raconte tous les recoins du processus de deuil pour vraiment comprendre. Il y a des fiches d'accompagnement, des journaux de deuil. Il y a aussi des témoignages parce que c'est important de demander à des personnes 3 ans ou 10 ans après leur perte comment vous avez fait ? Et c'est important quand on vient de perdre son compagnon ou sa compagne de se dire, mais les autres, ils ont fait comment ? Ils ont fait comment ? Ils ont été chercher quelles ressources, à la fois intérieures et extérieures, parce qu'on a aussi besoin de s'inspirer du chemin des autres. Et c'est un petit peu ce que vous proposez dans l'émission, c'est comment, à travers les témoignages, les personnes vont pouvoir trouver pour eux-mêmes ou elles-mêmes des ressources.
4: La force du témoignage, elle est tellement complémentaire à la théorie. On a besoin de se reconnaître et de s'entendre. Et c'est vrai que bon nombre de témoins m'ont dit, on vous dit oui parce que au moment où ça nous est arrivé, on aurait tellement aimé entendre. Ça marche sur quoi, Christophe Auré ? C'est une manière de se projeter. Pourquoi c'est si fort, les témoignages ?
23: C'est inspirant. Je viens de perdre mon compagnon, ma compagne, il y a peut-être un mois ou 6 mois, et je suis en plein dans mon processus de deuil, tel que j'en parle dans la plateforme, et je suis complètement perdu avec la certitude que je vais jamais pouvoir m'en sortir. Et si j'entends des personnes qui sont à 3 ans, à 4 ans, à 10 ans après leur perte et qui me disent « je vais bien, voilà le chemin que j'ai utilisé, voilà la réalité du processus de deuil qui est un processus bénéfique, les pièges que j'ai rencontrés, voici comment j'ai pu interagir avec mes proches qui ne comprenaient pas ce que j'étais en train de vivre », eh bien, tout ce retour, ça fait ce qu'on appelle l'éco-résonance. L'éco-résonance, c'est que j'entends chez l'autre ce que je ne connais pas encore, parce que ce n'est pas mon expérience intime, mais que je vois chez l'autre concrètement mis en œuvre ce que cette personne dit. Et elle me dit en essence, tu sais quoi ? Tu vas t'en sortir. Tu ne comprends pas comment, tu ne comprends pas par quel chemin ça va se faire, mais quelque chose d'extrêmement intelligent, une sagesse infinie est déjà en œuvre à l'intérieur de toi, parfois même au-delà de ta conscience, au-delà de ta volonté ou ta force de caractère, quelque chose est en œuvre en toi, va te mener vers un chemin d'apaisement. C'est ça la promesse du processus de deuil, mais il y a aussi tout ce qu'on peut faire, comme une infirmière doit prendre soin d'une blessure en la nettoyant, mettant des pansements, la protégeant. Eh bien, de même, on a besoin d'accompagner ce processus naturel de cicatrisation de deuil, et c'est ce qu'on appelle le travail de deuil. Donc vous voyez, on a d'un côté le processus de deuil qui est le processus naturel de cicatrisation et d'un autre côté le travail de deuil qui est tout ce qu'on met consciemment en place pour accompagner ce processus de deuil. Ça va être parler avec des personnes qui savent de quoi ils retournent, poser des rituels, écrire, toutes ces choses qui évoquent la mémoire de la personne qu'on a perdue. C'est demander aux autres, parlez-moi de cette personne-là, même 2 ans, 5 ans, 10 ans après sa disparition, parce que ceci me fait du bien.
4: Oui, et ce que j'ai beaucoup entendu justement, c'est de la part de celles et ceux qui ont témoigné, c'est une part de volonté, qu'il y a eu une sorte de déclic de dire « mais en fait, je ne veux pas mourir de chagrin ».
23: Exactement.
4: Donc, il y a une forme de volonté.
23: Alors, je dirais pas vraiment volonté, il y a une décision profonde. Décision qui résulte de quoi ? Je rencontre la réalité telle qu'elle est. Je suis face à cette solitude et je n'ai pas d'autre choix que d'apprivoiser cette solitude, d'avoir cette personne que j'aime en moi à tout jamais, où je ne la perdrai jamais, mais quand je regarde autour de moi, quand je me réveille le matin, quand je me couche le soir, je suis seul dans mon lit. Et à un moment donné, vis-à-vis de moi-même, par respect pour moi-même, je me dois de prendre une décision qui soit une décision de vie. Je ne peux pas continuer comme ça. Donc vous voyez, ce n'est pas tant de la volonté que vraiment quelque chose qui est une forme de douceur vis-à-vis de soi-même, une forme de compréhension et de bienveillance envers cette solitude qui nous mord de façon tellement brutale.
4: Et je disais au début, parler du deuil, parler de la mort n'est pas chose facile.
23: Non, non.
4: Mais en fait, cette mécanique-là de la survie et de se retrouver une vie et des couleurs dans sa vie, en fait, c'est valable pour toutes sortes de ruptures.
23: Mais bien sûr, oui. Que ce soit la perte d'un travail qu'on avait investi avec cœur pendant des années, le perte d'un idéal de vie, d'une maison qu'on avait investi et qu'on est obligé de vendre, ça n'a pas la même tonalité, la même profondeur, la même violence que la perte de la personne qu'on aime, mais ça a une tonalité de deuil, bien sûr, oui.
4: Et en 30 ans, Christophe Auré, avez-vous justement, par rapport à ce regard sociétal très occidental, hein, qui mettons la mort sous un grand couvercle, avez-vous senti les choses bouger ?
23: Tout doucement, tout doucement. On commence à parler davantage du deuil, on commence à mieux comprendre ce que c'est, mais Néanmoins, Florence, nous restons quand même toujours dans une société qui veut aller dans l'efficacité, veut aller dans la performance, veut aller dans la rapidité. Or, le deuil, c'est le temps de prendre son temps, c'est le temps de reprendre son souffle. Et donc, c'est pour cela qu'un petit peu ça reste tabou, parce que ça vient en opposition avec ce mouvement de la société. Mais pourtant, ça change un petit peu. La preuve en est, nous sommes en train de parler de ce sujet en plein été. Même si je suis en maillot de bain avec mes enfants sur la plage et je suis entouré d'amis, ce que je montre de moi après quelques années, après la perte de mon conjoint, semble donner une image de quelqu'un qui va bien, qui a retrouvé le cours de sa vie. Mais ce qu'il ne voit pas derrière l'apparence, c'est qu'au fond de moi, il y a toujours une peine qui n'ose plus dire son nom. Parce que j'ai plus envie de les embêter avec ma solitude, avec ma souffrance, avec peut-être ma culpabilité, avec mes doutes, avec mon inquiétude sur l'avenir. Et donc je me force à montrer quelque chose de positif, de dynamique, de joyeux, de souriant, alors que je sais très bien qu'à l'intérieur de moi, il y a quelque chose qui, le soir en rentrant dans ma chambre, fait que je regarde en boucle les photos de cet amour qui n'est plus. Et ceci est la dynamique normale du deuil. Et ma promesse, je vous le dis, après 30 ans de travail avec des personnes en deuil, ceci va s'apaiser. Toute cette souffrance, parfois au début, c'est 100% de souffrance dans tout le corps et ça occupe chaque seconde de sa vie. Mais progressivement, cette souffrance va se localiser dans un endroit de son être et pas occuper 100% de mon être. Et j'en aurai toujours un petit peu besoin. Ça s'appelle le manque. Mais autour de cette petite zone de souffrance, il y a tout un espace qui m'invite à investir la vie et à un moment donné, mais là on parle de plusieurs années après son décès, ne pas avoir l'impression, ne plus avoir l'impression de la trahir, que les deux peuvent coexister ensemble.
4: On viendra d'ailleurs sur cette danse extrêmement subtile entre le retrouver la vie, ne pas trahir. Ça, c'est vraiment quelque chose qui est ressorti très très fort dans les témoignages. Mais peut-être juste avant d'écouter un peu de musique, Christophe Auré, il y a tout de même des deuils qu'on ne fait pas. Comment on les distingue ? Est-ce que c'est une question d'année ? Est-ce que c'est une question de quoi ? De douleur aiguë ? C'est une question de quoi, Christophe Auré ?
23: Il y a de nombreux facteurs. C'est, par exemple, l'intensité émotionnelle, par exemple une culpabilité particulièrement intense et qui ne cède pas au fil du temps, ou une colère parfois particulièrement intense qui ne cède pas au fil du temps, c'est une difficulté majeure à pouvoir retrouver un fonctionnement social, professionnel, familial, normal, plus apaisé. C'est la difficulté à retrouver un rythme de vie, une perspective de vie, mais ça, pas forcément dans les premiers mois, j'insiste, sur la durée. C'est un vécu dépressif qui est normal au cours du processus de deuil, mais qui se transforme en dépression, où là il y a véritablement de graves troubles du sommeil, de l'appétit, et perte totale de désir, de perte de projection de l'avenir, qui sont présents dans les premiers temps du deuil, mais qui ont tendance à s'apaiser. Il y a aussi un élément de gravité, c'est des idées suicidaires. Elles sont présentes au début, mais quand ça persiste après 4 ans, 5 ans, 6 ans, et que vraiment il y a une menace suicidaire, là on peut parler de deuil compliqué. Mais je voudrais rassurer les personnes qui nous écoutent, c'est 1000 fois plus rare qu'on l'imagine. La plupart du temps, on pense que quelque chose est pathologique, alors qu'en fait, c'est dans la logique du processus de deuil normal, mais notre méconnaissance du processus de deuil nous fait croire que c'est pathologique alors que ça ne l'est pas du tout. Et surtout notre entourage nous dit « Oh, tu fais un deuil compliqué, c'est pas normal de garder les photos de ton mari pendant encore 2 ans ou 3 ans dans toute la maison, tu te complais dans ton malheur », enfin toutes ces choses stupides qui sont dites par les proches, mais qui sont simplement issues de leur propre méconnaissance du processus de deuil. Alors c'est complètement normal et naturel que les choses se passent ainsi.
4: Merci Christophe Auré pour tous ces mots et merci d'empoigner ce sujet, vivre le deuil au jour le jour. Je redonne le titre de cet ouvrage de 94 qui est votre grand classique, réédité plusieurs fois, Christophe Auré.
23: 4 fois
4: paru aux éditions Albin Michel. Et puis cette plateforme que vous avez mise en ligne il y a quelques semaines, Une lumière dans ma nuit. On vous retrouve pour la suite de cet écosystème après avoir écouté Georges Moustaki sur RTS Première, Les eaux de Mars, un fort joli titre.
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1: Notre invité est aujourd'hui jusqu'à 14h, Christophe Forêt, pour parler d'une lumière dans ma nuit, qui est une plateforme qu'il a mise en ligne il y a quelques semaines, pour parler du deuil. Il y a aussi ce livre, ce grand classique, Vivre le deuil au jour le jour, paru en 94 déjà, mais avec de multiples éditions, où vous donnez, Christophe Forêt, plein de choses, où vous décrivez ce long chemin dont vous dites, et cette émission va à l'encontre de ça, dont vous dites que le silence finalement en fait une chose absolument énorme, inconnue, et qui permet toutes sortes de fausses idées.
2: Oui.
1: L'idée étant de parler de tout ça aussi simplement que vous le faites. L'idée étant aussi de vous dire, à vous qui nous écoutez, que sur RTS Première, tous les dimanches, il y aura une émission de 14h à 15h qui s'appelle L'Invincible Été, où justement on va raconter ces processus de deuil. Et j'ai choisi, Christophe Forêt, d'aller rencontrer des veuves.
2: Ouais.
1: Et des veuves. On va taire aujourd'hui d'autres deuils. Les deuils d'enfants, et vous y faites référence évidemment sur votre site, les deuils de frères, de sœurs, de parents. Est-ce que chaque type de deuil, pardon pour le raccourci, mais engage des choses différentes, Christophe Forêt ?
2: Bien sûr, hein. Et c'est essentiel, hein, et vous avez bien raison de le souligner, il n'y a pas de hiérarchie dans la souffrance, hein. Mais les enjeux sont différents. Quand on perd un enfant, ce ne sont pas les mêmes enjeux qui sont confrontés à soi quand on perd son compagnon ou sa compagne. Par exemple, quand on est une maman et qu'on a 3 jeunes enfants en bas âge et qu'on perd son compagnon, on doit réorganiser la vie, on doit assurer la sécurité matérielle des enfants, la maison, l'éducation, toutes ces choses. Parfois même reprendre un travail, donc il y a un bouleversement qui est logistique en plus qu'émotionnel. Quand on perd son enfant, c'est tout autre chose. On n'est pas du tout dans cette même nécessité, mais on est dans d'autres enjeux, des enjeux identitaires sur son statut de parent, de comment on se positionne par rapport aux autres parents, comment on existe en tant que parent quand on a perdu son enfant unique. Donc on voit vraiment qu'il y a il y a 1000 deuils. C'est important de souligner qu'il y a un seul processus de deuil, comme il y a un seul processus de cicatrisation, quelle que soit la plaie, que ce soit au plié, à la tête, sur le nez, sur le bras, une seule manière de cicatriser, mais la manière que chaque personne va exprimer son processus de cicatrisation fait que chaque deuil est unique et que les circonstances sont uniques également.
1: On parle souvent des étapes justement, et vous me tendez la perche, sidération, enfin cet état de choc, cette fuite, cette déstructuration et cette restructuration.
2: Ouais.
1: Ça, ce sont en fait les grandes lignes qui sont communes à tous.
2: Voilà, incontournable, hein, c'est vraiment toujours le même, c'est vraiment important de le souligner.
1: Mais ce que j'ai entendu aussi, c'est que certains témoins racontent le « je fonce ». Tête baissée pour oublier. Je pars en voyage, je me lance dans un projet XXL et que tous m'ont raconté, est-ce que ce sont des exceptions, Christophe Forêt, tous m'ont raconté, à un moment, je me suis fait rattraper. 2 ans, 3 ans, 4 ans, 5 ans plus tard. Ça veut dire que on y passera, quoi qu'il arrive, quoi qu'on fasse.
2: Là, vous me décrivez la deuxième étape du processus de deuil qui survient après, entre le moment du décès, à peu près 6, 8, 10 mois, voire 1 an après le décès, où on se dit... Je vois la vague de tsunami se lever à l'horizon et je me dis « Oh, je vais peut-être pouvoir courir suffisamment vite devant pour ne pas être rattrapé par la vague. » Donc on court, on met 1000 projets, mais à un moment donné, comme c'est un processus naturel, c'est normal. Et c'est, vous savez, il y a un truc rassurant là-dedans. En fait, parce qu'on se rend compte que chaque personne le vit et quand on regarde 100 000, 10 000 personnes en deuil, on retrouve... à un degré ou à un autre, ces mêmes phases. Et c'est ça qui est rassurant. Parce que ça permet de dire, c'est un vrai processus avec des vraies séquences. Et donc, on gagne tellement à connaître ces différentes étapes pour ne pas être pris de court et avoir l'impression qu'on est en train de partir en vrille. Il dit, ah, ceci est normal. Mais je ne le savais pas. Mon entourage ne sait pas que c'est normal. Mes enfants ne savent pas que c'est normal. Mais il y a un déroulé. Et si j'ai la connaissance de ce déroulé, eh bien, je vais peut-être, avec d'autant plus d'intelligence et de sagesse faire face à ce déroulé et ne pas considérer comme anormal quelque chose qui est strictement normal.
1: Et parmi les 1000 paramètres, encore une fois, de situation, de vie, d'âge, et on met tout ce qu'on veut, moi j'ai senti aussi une différence fondamentale dans la manière dont la personne est partie,
2: oui.
1: L'être aimé est parti.
2: Oui.
1: Est-ce que c'est un accident ou la maladie que l'on accompagne avec ce temps de la feuille de route pour l'après, qui n'est pas toujours possible d'ailleurs.
2: Non.
1: Cette manière dont l'autre part, elle peut être aussi déterminante, Christophe Forêt.
2: 100% d'accord avec vous. C'est effectivement une mort brutale va créer une dimension de choc, peut-être même de traumatisme, avec parfois des séquelles post-traumatiques qui peuvent non pas arrêter le processus de deuil, mais empêcher son déploiement harmonieux. Il va se déployer, mais il va y avoir des interférences qui est là. Si la maladie était accompagnée, et je suis complètement d'accord sur le fait qu'il ne faut pas du tout fantasmer et enjoliver l'accompagnement de fin de vie, ou qui serait dans l'idéal le moment où on dit son pardon, on dit son amour et tout, parfois c'est pas du tout possible, hein. Mais dans le meilleur des cas, ceci est possible. Et c'est vrai que parfois, mais j'ai accompagné des personnes où ils ont eu l'incroyable cadeau de leur compagnon ou de leur compagne qui leur disait « Après moi, je veux que tu vives. Continue à exister dans le monde. » Et ça, quand on a eu la chance de recevoir une parole comme ça, c'est une bénédiction pour la suite. Quand on ne l'a pas reçue, eh bien, peut-être il faut cheminer pour se la donner à soi-même, parce qu'elle est légitime. Mmh. On a le droit de se donner cette parole-là sans trahir l'autre.
1: Et Caroline, justement, qui est une de mes témoins, qui a perdu son mari de manière accidentelle, a une fille, et elle s'est fait aider, comme beaucoup. Et elle me disait un jour, ma psychologue m'a posé la question suivante. Et si votre fille s'accordait des moments de joie, est-ce que vous lui en voudriez? Est-ce que vous trouveriez ça anormal? Et elle lui a dit, mais évidemment, quelle question! Eh ben, posez-vous la question pour vous. Parce qu'il y a tout ça qui se joue.
2: Ouais, exactement, bien sûr, oui.
1: C'est comment on se donne le droit de renouer, finalement, avec le sourire, avec une forme de légèreté, de couleur de vie, sans se dire, bah, finalement, j'oublie l'autre, c'est nier l'autre. Enfin, il y a tout ça qui se joue.
2: Il y a une équation complètement folle qui existe chez pratiquement tout le monde, c'est qu'on fait l'équivalence, je souffre, donc c'est la preuve que j'aime. Et parfois des gens se disent, si j'arrête de souffrir, je vais arrêter d'aimer. Et

0: qui nous écoutent, moins vous allez souffrir, plus la souffrance va s'apaiser en vous, plus vous allez retrouver un lien de plus en plus profond, de plus en plus intime, de plus en plus apaisé avec la personne, et vous rendrez compte que la souffrance vous a joué un bien mauvais tour en vous murmurant à l'oreille que tu n'as pas le droit, tu n'as pas le droit, elle se trompe, elle se trompe, elle se trompe.
1: Merci encore une fois pour vos mots, Christophe Fauré, médecin psychiatre et auteur de « Vivre le deuil au jour le jour » paru aux éditions Albin Michel. Et puis, à l'initiative de cette plateforme « Une lumière dans ma nuit » qui dit justement ce chemin à travers des vidéos, à travers vraiment un contenu extraordinaire pour tout un chacun, mais aussi pour celles et ceux qui veulent se former à cet accompagnement du deuil qui est une chose bien nécessaire et bien importante. On partage tout ça jusqu'à 14h, on écoute Stevens sur RTS Première, choix de Bastien Arnold avec ce titre 4th of July, et on se dit à tout de suite.

0: Quelques informations routières et la suite d'Écosystème dans quelques instants.
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2: Prudence sur l'autoroute Yverdon-Lausanne, quelle que soit votre direction. La police signale toujours la présence d'animaux sur la chaussée entre Chavornay et l'aire de service de Bavois.
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0: Christophe Auret, le deuil est le sujet du jour. Nous parlons de cette manière de se reconstruire, de ce long chemin, comme nous allons en parler dans l'Invincible été sur RTS Première les dimanches de 14h à 15h. Je trouve que c'est important de dire que cette émission existe. C'est important de parler de ce sujet. On a tous les deux à cœur effectivement de dire ces longues histoires de reconstruction. Et ce que je trouve formidable, c'est aussi d'entendre ce que vous avez probablement aussi entendu et partagé dans les témoignages que vous avez recueillis, Christophe Auret, c'est à quel point ce travail est difficile, bien entendu, mais c'est à quel point aussi il peut faire naître des merveilles, avec des bifurcations ou pas de bifurcations d'ailleurs sur le chemin. Parce qu'on se questionne, est-ce qu'on continue la vie comme avant ou est-ce que finalement on change de vie ? Et ce que j'ai trouvé extraordinaire, c'est que la personne soit capable de dire merci parce que grâce finalement à cette disparition, j'ai dû aller très bas, mais j'ai aussi découvert des choses que je n'aurais jamais imaginées dans ma vie, dans mon parcours.
4: Bien sûr, ça Florence, c'est vraiment, vraiment, vraiment important qu'on souligne que ces mots... ces choses merveilleuses qui peuvent émerger potentiellement, c'est vraiment, vraiment pas les premières années. Par exemple, si on a une plaie béante, on va pas se jeter tout de suite dans la mer parce que ça va brûler à cause du sel. Il faut que la plaie soit refermée. Donc là, ce dont on parle, pour pas que les gens se sentent mal en écoutant cela, mais moi, ça fait un an ou deux ans que j'ai perdu mon conjoint, je m'y retrouve pas. Je comprends pas ce qu'ils sont en train de raconter tous les deux là. Bien sûr, vous n'êtes pas là, parce que le processus est toujours en cours. Là, on parle de quelque chose qui va se passer un petit peu plus tard dans le temps. Mais on a raison de parler de cela ensemble, parce que c'est une vraie promesse. Et couplé à ce qu'on disait tout à l'heure, un désir farouche de se dire « je vais laisser l'amour gagner ». Que l'amour que j'avais tissé avec mon compagnon ou ma compagne produise quelque chose. Ce n'est pas nécessairement rencontrer quelqu'un d'autre. Peut-être qu'il y a quelque chose de très harmonieux qui peut se construire en soi, sans même avoir le souhait de recommencer une autre relation d'amour avec quelqu'un. Ça peut être trouver un épanouissement de vie dans une solitude choisie ou une solitude entourée d'une famille de choix, d'amis. Ça peut être quelque chose qui va se faire avec des voyages qu'on n'avait jamais pu faire. Pouvoir conquérir, accueillir avec quiétude ce jeu, la culpabilité qu'il y a derrière. De dire, si j'arrête de dire « nous » et que je passe à « je », alors, je me sens égoïste, je me sens centré sur moi et tout. Non, je suis en phase avec la réalité. Et je me dois vis-à-vis de moi-même d'exister de la façon la plus belle possible dans le monde, pour moi-même et pour les autres.
0: Je voudrais qu'on dise aussi quelques mots de quelque chose qui m'a frappé, et je sais que c'est un sujet qui vous concerne aussi, Christophe Auret. Vous avez écrit « Cette vie, trois petits points ». Et au-delà.
4: Oui, bien sûr. Oui.
0: Parce qu'il y a eu beaucoup de témoignages qui ont fait référence à soit des signes, des manifestations, le ressenti d'une présence, voire le besoin d'aller se connecter avec cette âme, cette personne, cet amour, parti dans une autre dimension ou pas. Mais cet au-delà, c'est quelque chose qui questionne beaucoup. Et elle vous questionne aussi.
4: Ah oui, c'est fondamental. C'est important de rappeler le sous-titre de ce livre, Chalbin Michel, Cette vie et au-delà. Le sous-titre, c'est Enquête sur la continuité de la conscience après la mort. Et le mot enquête, je me suis fondé sur, pas de la croyance, mais uniquement sur des études, essentiellement dans les pays anglo-saxons, américains et anglais, sur toutes ces études menées au niveau universitaire, au niveau scientifique, sur cette hypothèse de continuité de la conscience après la mort, à travers notamment les expériences de mort imminente, à travers ce qu'on appelle les expériences de fin de vie, qui sont des gens qui sont en fin de vie et qui perçoivent des proches décédés, qui viennent à leur rencontre, comme s'ils venaient les accueillir pour la transition entre la vie et l'au-delà. Et ce dont vous mentionnez, ce qu'on appelle les VSCD, vécu subjectif de contact avec un défunt. les personnes pensent être folles, complètement folles, en disant, mais après le décès, c'est souvent entre le moment du décès et entre 6 mois ou 1 an après le décès. Après, ça a tendance à s'estomper, mais parfois ça dure bien au-delà, où on a la perception, peut-être pendant quelques secondes, c'est rarement au-delà d'une minute, c'est pas 10 minutes, un VSCD, et où il y a la perception de quelque chose du proche. Soit la perception d'une présence extrêmement forte de la personne, soit parfois il y a des perceptions visuelles ou auditive ou olfactive ou tactile, mais ça peut être également d'autres phénomènes électriques avec des lumières qui s'allument et qui s'éteignent alors que parfois la lumière est débranchée, ou même parfois des appels téléphoniques où on entend dans un grésillement la voix de la personne. Pour les personnes qui nous écoutent, qui n'ont jamais entendu parler de ces expériences-là, ça paraît complètement fou. Et d'ailleurs, j'en parle dans la plateforme. Il y a une section sur les dimensions spirituelles. Je dis spirituelles et pas religieuses, mais spirituelles du deuil, où je parle de ces questions de continuité de la conscience après la mort, parce que pour moi maintenant, l'accompagnement du deuil, ce n'est pas que une dimension psychologique. Il y a bien sûr, c'est incontournable, hein, toutes les étapes et toutes choses comme ça, mais le fait de rajouter la dimension spirituelle, c'est-à-dire le questionnement sur la continuité de la conscience après la mort, ajoute quelque chose d'autre. Avant, je ne posais pas la question, est-ce que vous avez perçu quelque chose après le décès de votre conjoint ? Je ne posais pas la question, maintenant je la pose. Et très souvent, une fois sur deux ou une fois sur trois, ce qui est énorme en termes de fréquence, les gens me disent, vous savez, je suis très cartésien, mais, boum, et ils racontent une histoire d'une perception de quelque chose. Et ils ont l'impression d'être fous, et c'est extrêmement rassurant d'avoir en face de soi un psychiatre, hein, un psychiatre qui leur dit, ceci est connu, ceci est identifié, ceci est étudié, et cela tend vers l'hypothèse d'une continuité de la conscience après la mort. Et c'est important de valider cela, parce que qu'est-ce qu'il y a derrière cela, Florence ? Il y a l'idée que s'il y a continuité de ta conscience après la mort, quand moi-même j'arriverai au bout de mon existence, on se retrouvera. Quand on intègre cette dimension-là, qui ne sont pas des croyances, qui reposent sur des études scientifiques, j'insiste lourdement sur ce point-là, eh bien, ça donne une tonalité au deuil. Ça n'empêche pas le fait que c'est douloureux d'apprendre à vivre sans la personne qu'on a perdue, mais il y a une autre tonalité qui met peut-être un tableau beaucoup plus complet de ce que être vivant veut dire, aimer veut dire, et parcourir une vie veut dire, avec peut-être une promesse de se retrouver après. Quand j'en parle comme ça, hein, pour les gens qui ne connaissent pas du tout ces choses-là, ça paraît un petit peu perché, mais pour maintenant, c'est une évidence pour moi. C'est une évidence.
0: Encore une fois, ça ne doit pas, comme le deuil, devenir quelque chose de complètement occulte,
4: non,
0: et qui sera récupéré dans les mains de n'importe qui racontera n'importe quoi.
4: Non.
0: C'est aussi important que des personnes crédibles empoignent ce sujet et s'expriment sur ce sujet.
4: Voilà, parce qu'avec la connaissance vient la sagesse, bien sûr.
0: Vivre le deuil au jour le jour, je rappelle le titre de cet ouvrage qui vraiment est un incontournable, paru aux éditions Albin Michel. Cette vie et au-delà, c'est aussi chez Albin Michel. Si le sujet vous concerne, la plateforme s'intitule Une lumière dans ma nuit. Christophe Fauré, il nous restera peu de temps, on va devoir faire des choix.
4: C'est terrible.
0: C'est terrible. On en parle après Camille. Si tu souris aux anges, c'est un titre qui va bien après ce qu'on vient de se dire.

0: On s'interrompt pour aller sur la route et on revient juste après.
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2: Sur l'autoroute Yverdon-Lausanne, la police vient de lever l'alerte à la présence d'animaux sur la chaussée entre Chavornay et l'aire de service de Bavois.
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0: Le deuil est aujourd'hui au cœur d'Écosystème avec Christophe Auré, notre invité. Je le disais vraiment, depuis une trentaine d'années, vous êtes devenu le spécialiste francophone du sujet. Vous nous offrez une plateforme, Une lumière dans ma nuit, mise en ligne il y a quelques semaines. Et voilà, vous êtes là pour nous parler de ce chemin. J'en profite pour dire que ces invincibles seront aussi, ces 8 témoins parleront de ce deuil et de ce chemin tous les dimanches de l'été entre 14h et 15h à partir du 5 juillet. Voilà, je crois que j'ai tout dit. On dit quelques mots, Christophe Auré, comme vous l'avez déjà fait, de l'entourage. Parce que ce que j'ai beaucoup entendu de celles et ceux qui ont partagé leur chemin, c'est de dire à un moment ou un autre, la tentation du repli et de la solitude est grande, mais ne restez jamais seul. À l'unisson, ils m'ont quasiment tous dit ça. Mais est-ce que vous cautionnez?
4: Je cautionne complètement, parce qu'à un moment donné, peut-être après un temps très court, hein, 8 mois, parfois 1 an, les gens se disent, retourne dans la vie, en contradiction fondamentale avec la dynamique propre du processus de deuil. Et donc, qu'est-ce qu'on fait? On présente un double visage, un visage extérieur, celui que nos proches, je vais mettre des guillemets, mais quand même exige que l'on ait. Et le vrai visage, c'est celui de ce chemin de deuil qui continue, qui est encore dans un désespoir, dans une confusion intérieure complètement normale, j'insiste bien. Mais il y a cette dichotomie. Dans le rapport aux autres, on peut aussi plus ou moins consciemment leur en vouloir d'avoir toujours le mode d'emploi d'une vie normale, alors que soi-même, on a perdu le mode d'emploi d'une vie normale. Et on dit, mais comment ils font pour continuer à exister alors que moi, je ne sais plus comment faire pour continuer à exister. Ils ont parfois des paroles malheureuses. On est à un dîner entre amis un an après ou 2 ans après le décès de mon compagnon ou ma compagne et pas un seul instant le prénom de mon compagnon ou de ma compagne n'est prononcé à table. Parce que l'entourage ne sait pas qu'on a besoin, quand on est en deuil, même des années après, d'entendre le prénom de la personne qu'on a perdue. Parce que la plus grande peur, quand on a perdu quelqu'un qu'on aime, c'est que cette personne soit oubliée des autres.
0: Et ça, vous en faites, pardon, hein, Christophe Auré, vous en faites une forme d'universel. C'est-à-dire que cette nécessité d'existence, elle est valable et ce besoin est exprimé par la majorité des personnes qui sont en deuil.
4: La majorité des personnes. Après, chacun est différent. Il y a peut-être des personnes pour qui ce n'est pas approprié, mais quand même, dans l'immense majorité des cas, il y a vraiment un vrai apaisement de s'entendre parler de Pierre ou de Sophie, alors que ça fait peut-être 1 an, 2 ans ou 3 ans que Pierre et Sophie est décédé. C'est l'occasion aussi, lors de la date anniversaire de son décès, tiens, j'organise une randonnée dans la montagne pour commémorer le 3e anniversaire du décès de Pierre. Il y a plein de choses très très belles et très douces qui peuvent être faites, mais parfois on a besoin, quand on est en deuil, d'éduquer nos proches, de leur dire voilà ce dont j'ai besoin. Ils ne sont pas devins. Ils n'ont peut-être jamais été en deuil. Ils ne sont pas censés savoir ce dont on a besoin si on ne prend pas la responsabilité de leur dire ce que tu viens de dire n'est pas approprié. J'aimerais ceci. J'aimerais entendre ceci. On donne une feuille de route aux personnes. Hein. Et c'est pour ça, sur la plateforme, il y a une fiche qui s'appelle « Lettre à l'ami qui veut m'aider ». Et c'est plein de conseils que la personne en deuil peut donner à son entourage en lui disant « Voilà comment m'aider ». Parce que là, tu t'y prends vraiment comme
0: un manche.
4: Comme un manche.
0: Moi, ce que j'ai aussi compris, enfin, me semble-t-il, quand on est très empêtré dans les mots, parce que c'est compliqué de dire à quelqu'un, même ce que vous dites beaucoup, hein, dire « mais tu verras un jour le soleil ». Mais en fait, j'ai vraiment l'impression que, dans un premier temps en tout cas, on doit être avant tout une paire d'oreilles et pas forcément une bouche qui dit des choses.
4: Une présence. Les gens n'ont pas besoin de nos conseils. Les gens en deuil n'ont pas besoin. Ils ont surtout besoin qu'on leur pose des questions. Où en es-tu aujourd'hui ? Comment vas-tu aujourd'hui? Mais un regard droit dans les yeux, c'est... Attends, quand je te dis comment vas-tu, c'est un vrai comment vas-tu, c'est pas un... Ça va? Hein? Non, non. Comment vas-tu? De quoi as-tu besoin aujourd'hui? Est-ce que tu as besoin que je sois là? Ou est-ce que tu as besoin que je sois plus en retrait? Est-ce que tu as besoin d'un espace toute seule ou tout seul pour respirer? Ou tu as besoin que je sois à côté de toi? On n'a pas besoin de se parler. Mais donc, on pose des questions. En fait, les gens disent, mais oh, mon Dieu, j'ai peur de dire des choses maladroites. Qu'est-ce qu'on dit à quelqu'un en deuil? Non, arrêtez. On ne dit pas quelque chose en deuil. On assure une présence et on se rend disponible et on pose plutôt des questions pour aller explorer les besoins, ce que ressent la personne. Est-ce que tu veux qu'on en parle? Est-ce que tu as envie de me lire ce que tu as écrit sur Pierre ce matin et dont tu viens de me parler à l'instant? Est-ce que tu préfères qu'on marche en silence dans la montagne tous les deux? Écoute, tu sais quoi? Je t'aime, je suis à ta disposition. Demande-moi, mais ne pense pas que je devine ce dont tu as besoin. Demande-moi vraiment et dis-moi vraiment tes besoins parce que je ne peux pas les deviner.
0: Et j'ai aussi envie de partager avec vous ce dont vous êtes convaincu, c'est-à-dire de la puissance du groupe.
4: Oui.
0: On voit des groupes d'entraide, voit des associations qui proposent différentes choses. Sam et témoins m'en ont beaucoup parlé et vous applaudissez des deux mains finalement. Entre nous, on a tellement de choses à se dire et c'est tellement important de pouvoir partager son expérience aussi.
4: Exactement, parce que c'est ce qui va se passer avec l'émission cet été. Hein, il va y avoir à travers la radio des gens qui vont partager leur expérience, mais ça peut donner une idée aux personnes de se dire, tiens, écoutez ces témoignages, les témoignages de Florence, ça m'inspire, ça me fait du bien. Bah tiens, je vais peut-être joindre un groupe de parole, par exemple, de l'association Vivre son deuil suisse, par exemple, ou l'association Deuils, qui je crois est à Lausanne, si je ne me trompe pas. Enfin, il y a plusieurs.
0: Il y a Astramé aussi.
4: Il y a beaucoup d'associations qui proposent des groupes, des temps de partage, et ça fait du bien. Et ça plombe pas du tout. Les gens se disent, oh là là, un groupe avec des personnes que en deuil. Mais non, on est entre pairs, P-A-I-R-S. On est entre personnes qui. Parfois, on n'a même pas besoin de se parler. On sait dans un regard qu'on est compris. Et ça, quand on est en deuil, ça enlève ce poids de solitude à vivre quelque chose tout seul dans un entourage qui parfois ne comprend absolument pas ce qu'on est en train de vivre.
0: Il y a même les petites veuveries, je ne sais pas si vous avez entendu parler de ce groupe, ce sont des jeunes femmes, des veuves précoces, comme on dit. Voilà, les veuves précoces, parce qu'aujourd'hui, hélas, effectivement, de jeunes hommes aussi partent trop vite et que c'est important de se retrouver. Parce que ce qu'elles disent aussi, c'est l'épouvante de l'administratif, c'est aussi tout ça. Donc, on s'épaule, on s'appuie pour franchir toutes ces étapes. Je ne sais pas comment finir, parce qu'il nous reste vraiment très peu de temps, Christophe Fauré. Qu'est-ce qu'on aurait oublié de raconter, de partager, qui serait très important.
4: On n'a pas parlé de l'option, qui est seulement une option de se reconstruire après, de rencontrer un autre amour et de pouvoir accueillir cet amour avec beaucoup d'ambivalence et parfois un peu de culpabilité, mais lui faire une place. Et aussi juste un petit mot pour la nouvelle personne qui est aimée. Parce que cette personne qui va être à nouveau aimée, elle va devoir trouver sa place dans la vie de la personne qui a perdu son compagnon ou sa compagne, dans son cercle d'amis, auprès de ses enfants. Et c'est pas simple d'être une nouvelle personne qui arrive dans ce contexte-là et qui se demande, mais est-ce que je suis vraiment aimé pour moi ou est-ce que je suis... Donc, on peut pas en parler, mais ce sont tellement d'enjeux qui sont à soulever. Mais en tout cas, je voudrais dire une chose. Le processus de deuil, et on va le voir tout cet été avec tous ces témoignages, c'est quelque chose qui tend vers un apaisement, qui tend vers quelque chose qui implante en soi la présence de la personne aimée à tout jamais. Et c'est la vraie promesse du processus de deuil, et c'est quelque chose, c'est une promesse qui va être tenue. Hein. Et à travers les témoignages des invincibles, hein, on va se rendre compte que c'est vrai à 200%. Et surtout, il ne faut pas oublier de parler de la personne qui va être aimée à nouveau, cette autre personne qui va arriver dans ce contexte d'une personne qui est en deuil avec ses enfants, avec sa famille, sa belle-famille. Donc, ce n'est pas toujours simple d'être une nouvelle personne qui arrive dans ce contexte-là. Mais bon, on n'aura pas le temps d'en parler, mais c'est vraiment important. Il y aura tellement de choses qu'on n'a pas pu aborder, mais on a abordé des choses essentielles, je crois, déjà.
0: Merci infiniment, Christophe Fauré. Et pour celles et ceux vraiment qui souhaiteraient en savoir savoir plus, il y a évidemment, et je le rappelle encore, votre ouvrage « Vivre le deuil au jour le jour » paru aux éditions Albin Michel. Et puis cette plateforme où vous partagez, combien vous m'avez dit, 16 heures de vidéos, c'est ça ?
4: 16 heures de vidéo, 11 heures de témoignages, des fiches de deuil, des podcasts, des blogs, enfin il y a plein de choses.
0: Bon, écoutez, merci de l'avoir partagé et merci d'avoir éclairé notre chemin. Ça ne vous vexe pas d'être pris pour un éclaireur, ça va ?
4: Non, ça va, c'est joli comme image.
0: Merci beaucoup, je vous souhaite un très bel été.
4: Merci à vous.
0: Au revoir.
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1: If It Be You Will, dernier titre, Leonard Cohen sur RTS Première. Dernier choix de Bastien Arnold, de Bénédicte Banet. Recevez notre invité Christophe Forêt au studio parisien. Merci d'avoir écouté cette émission. La semaine prochaine, Écosystème revient. 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

0: Je vous dis à très vite. Passez un très doux week-end. RTS Première, il est déjà 14h.
1: Mathias Wirtz.
2: Le bilan du double séisme au Venezuela continue de s'alourdir. À ce stade, au moins 920 personnes ont perdu la vie alors que 50 000 autres restent disparues après un peu plus de 2 jours des tremblements de terre. On compte plusieurs ressortissants de pays étrangers parmi les centaines de victimes, notamment d'Espagne, du Portugal ou de Chine. Rappelons que la chaîne du Bonheur lance un appel à la solidarité. Vous pouvez faire vos dons sur le site bonheur.ch. Le Constellation ne sera jamais plus un bar. C'est ce qu'estime Christophe Darbelay. Le président du gouvernement valaisan s'exprime dans le journal Le Temps, 6 mois après l'incendie qui a tué 41 personnes et en a blessé 115 à Crans-Montana. Le lieu de ce drame doit désormais être dévolu à la jeunesse, selon le conseiller d'État. Il espère aussi la création d'un mémorial, un projet qui devra émaner de la société civile. Un mort et 13 blessés, c'est le bilan de la collision d'un petit avion avec le plus haut gratte-ciel de Pékin. Un incident survenu hier. Le pilote y a perdu la vie, annoncent les autorités chinoises, mais elles n'évoquent pas les causes possibles de cet événement rarissime. 38,8 degrés, c'est le record de température pour un mois de juin mesuré hier à Bâle. Tout près de là, le département français du Bas-Rhin a enregistré, lui, son premier 40 degrés de son histoire. Et cette canicule accroît le risque d'incendie. Dans le canton de Neuchâtel, un feu de végétation se propageant sous la surface du sol reste actif. Cela 3 jours après le début de l'incendie de forêt survenu aux Roches de Moron. Les opérations d'extinction et de surveillance se poursuivent. Et une nouvelle qui fait plaisir en ces jours de grande chaleur, les bains du jet d'eau ouvrent dès lundi à Genève. Cet espace de baignade au pied du jet d'eau offrira 2 bassins, dont un équipé de lignes d'eau pour les nageurs. L'autre est destiné essentiellement aux enfants. Ces bains resteront ouverts jusqu'à la mi-septembre. Et qu'est-ce qui réunit Vacances romaines, Journal intime ou La Dolce Vita? Eh bien, ces 3 chefs-d'œuvre du cinéma transalpin mettent en scène une icône mondiale du mode de vie à l'italienne, la légendaire Vespa. Le fameux scooter est né il y a 80 ans, c'était en même temps que la République italienne. Et pour fêter cet anniversaire, des milliers de Vespa ont envahi les rues de la capitale italienne. Sur l'ensemble du week-end, Rome attend plus de 10 000 Vespistes, comme on dit, sur leur engin, en provenance du monde entier. Toujours très chaud cet après-midi, jusqu'à 38 degrés en plaine, sous un soleil de plomb. Quelques orages sont possibles en montagne. Demain, ce sera le dernier jour de cet épisode de canicule. Il fera plus lourd. Des cumulus se développeront durant la journée. Ils produiront des orages localement violents qui pourront aussi déborder en plaine. Et dès lundi, les températures repassent au-dessous de la barre des 30 degrés.
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7: Bonjour et bienvenue à toutes et à tous dans cette émission réalisée par Marie-Claude Cudry. Aujourd'hui, nous vous emmenons sur une île pas comme les autres. Une île sans habitants permanents, elle est petite mais chargée de milliers d'années d'histoire. Bienvenue à Délos, au cœur de la mer Égée. Un site archéologique important, un musée à ciel ouvert, un lieu où mythe et réalité se rencontrent. Cette île est connue entre autres pour le sanctuaire d'Apollon, mais aussi pour la terrasse des lions, où l'on peut y voir des statues de lions assis sur leurs pattes. Ça, c'est l'image bien connue de Délos et nous allons en parler avec notre invité.
8: Bonjour Joanne. Je suis Hélène Vuhemser, je suis maître de conférences en archéologie et histoire de l'art grec à l'Université Lumière Lyon 2. Je suis rattachée à un laboratoire du CNRS qui s'appelle l'Institut de recherche sur l'architecture antique et je suis spécialiste d'habitat et d'urbanisme. J'ai d'abord travaillé quelques années à Lato, en Crète, dans un site absolument extraordinaire. Et depuis la fin des années 2000, je me consacre plus particulièrement à Délos.
6: Les Cyclades sont ce chapelet d'îles dont Délos est à la fois la plus centrale et l'une des plus petites.
7: Qu'est-ce qu'on pourrait dire, Hélène, pour la décrire ?
8: Que c'est véritablement un confetti au milieu des Cyclades, puisqu'elle ne fait que 5 km carrés. Elle est située au centre des Cyclades qui l'entourent avec le bon goût d'être organisée par ordre alphabétique, avec autour d'elle Mykonos, Naxos, Paros, Rhénée, Syros, Tinos. C'est une île qui est tout de même un peu montagneuse, avec du relief. Elle est dominée par le mont Sainte, qui culmine, pourrait-on dire, à 113 mètres de hauteur, mais qui en fait un point focal et qui lui donne une silhouette tout à fait particulière. Et puis, comme toutes les Cyclades, elle est marquée par un climat semi-aride, avec des pluies parfois abondantes à l'automne et au printemps. Et en particulier cette année, l'automne et l'hiver ont été marqués par de très très fortes pluies, beaucoup de vent également, qui fait que très probablement, à l'heure où on nous écoute, Délos est couverte de fleurs, ce qui est tout à fait magique, mais qui ne dure pas.

0: Cette île de Délos, elle n'est pas du tout habitée.
1: Aujourd'hui, non. En tout cas, elle l'est de manière sporadique. Seuls les archéologues et les gardiens et ouvriers grecs et français ont le droit d'y séjourner. Donc c'est évidemment un immense privilège. L'occupation maximum, je dirais, de l'île se situe entre le début du mois d'avril et le milieu du mois de novembre. Ensuite, il y a seulement quelques gardiens qui restent toute l'année pour veiller à la sécurité de l'île.
0: Vous serez d'accord avec moi si je vous dis qu'elle est moins connue que d'autres îles des Cyclades ?
1: Ah oui, que d'autres îles des Cyclades, tout à fait, beaucoup moins que Santorin, Mykonos ou la Crète, hein, pour ce qui concerne les îles. Je dirais que comme elle fait moins partie des circuits touristiques, elle est aussi généralement moins connue que Delphes ou Olympie pour la Grèce continentale ou le Péloponnèse. Néanmoins, on constate ces dernières années, en particulier depuis le Covid, que le tourisme a fait un retour massif dans les Cyclades et en particulier à Mykonos et que Délos constitue désormais l'excursion culturelle d'énormément de touristes qui passent à Mykonos.
0: Oui, parce qu'elle se visite, cette île de Délos.
1: Oui, elle se visite de plus en plus facilement, je dirais, puisque désormais, en saison, comme on dit, il y a une rotation d'environ 3 bateaux par jour, y compris ces dernières années, des bateaux du soir qui arrivent à Délos à 17h30 et qui permettent aux visiteurs de bénéficier de la meilleure lumière, en particulier en été, quand il fait moins chaud. Et on a également des liaisons au moins hebdomadaires, voire bi-hebdomadaires, avec Naxos et Paros.
2: À Délos, tous les éléments de la vie antique se retrouvent. Une cité active et commerciale, avec ses ports et ses quais. Une ville aux riches demeures, du 3e siècle avant Jésus-Christ. Et surtout le grand sanctuaire panhellénique dédié à Apollon.

0: Quand les visiteurs se rendent sur l'île de Délos, il n'y a pas que les lions à voir, même si c'est finalement l'image de Délos.
1: C'est finalement l'image de Délos, mais je crois que ce qui marque le plus les visiteurs, et d'ailleurs les guides ne s'y trompent pas, puisque c'est là qu'ils se rendent en général en premier, ce sont les quartiers d'habitation. Parce que il est rare que ces quartiers soient aussi bien préservés dans l'Antiquité, à l'exclusion évidemment des sites comme Pompéi ou Herculanum. Il est rare qu'on puisse aussi facilement se projeter dans ce qu'était une vie quotidienne de l'Antiquité. Marcher dans les rues, entrer dans les maisons, évaluer ces espaces, ces volumes. Je crois que c'est ce qui est sans doute le plus impressionnant. Alors peut-être aussi que je suis de parti pris parce que c'est aussi ce qui m'intéresse le plus. Mais effectivement, je crois que c'est ce qui permet une meilleure identification. Et c'est ensuite fort de s'être mis dans la peau des Déliens qu'on découvre ensuite à la fois le musée, le sanctuaire et cette déambulation dans les quartiers qui ont fait la célébrité de Délos dès l'Antiquité.
2: Pour toi, ma mère, écoute mes paroles. Il est au milieu des eaux une petite île remarquable qui erre sur les mers. Elle n'est point fixe en un lieu. Mais comme une fleur, elle surnage et flotte au gré des vents et des ondes. Porte-moi dans cette île, elle te recevra volontiers. Callimaque de Cyrène, en l'honneur de Télos.

0: Délos a eu différents noms.
1: Effectivement, elle a eu différents noms et c'est une des particularités du site qui traduit en fait la superposition de traditions mythologiques. Alors parmi les premiers noms qu'on lui connaît, on a dans l'hymne à Délos écrit par Callimaque au IIIe siècle avant Jésus-Christ, le nom d'Astéria pour Délos. Astéria, c'est surtout le nom d'une titanide, hein, d'une fille de titan, qui personnifie la nuit étoilée et qui est aussi la sœur de Leto, la mère d'Apollon et Artémis. Alors cette Astéria, elle fuit les assiduités de Zeus, qui la poursuit transformée en aigle, et pour lui échapper, elle va, au milieu des Cyclades, plonger dans la mer après s'être transformée en caille, ce petit oiseau des sous-bois. Alors ce nom d'Astéria associé à Délos insiste sur la transformation que va connaître Délos, qui, dans les temps lointains mythologiques, est d'abord une île flottante, une île errante, qui va devenir fixe au moment même où elle devient Délos. Et puis on a également un second nom qui apparaît au 5e siècle, notamment dans des poèmes de Pindare, qui lui va utiliser le nom d'Ortygie dans un contexte poétique. Et ce nom est à la fois l'évocation de la transformation d'Astéria en caille pour échapper à Zeus, puisque la caille se dit ortix en grec. Et ce nom va également être une désignation archaïsante, lyrique, d'un lieu sacré lié à Apollon et Artémis. Alors, à noter que le nom d'Ortygie n'est pas propre à Délos, puisqu'il y a une autre Ortygie à Syracuse en Sicile, qui est donc aussi une île aux cailles, qui portait un temple d'Apollon. Et c'est une île qui est très très proche de Syracuse, hein, puisqu'elle est séparée de la ville uniquement par une darse. Et donc Astéria, en quelque sorte, c'est un nom mythologique, propre à un événement mythologique particulier. Mais Ortygie est un nom flottant, lui aussi, hein, poétique et partagé avec d'autres lieux de la Méditerranée. Alors dans ce contexte où on a déjà la superposition de deux noms, Délos est lui-même un nom riche de sens, qui est véritablement construit et interprété par les anciens eux-mêmes. Et il tire son existence de l'adjectif grec zilos, qui signifie visible, clair, manifeste, évident. Donc l'île de Délos est donc littéralement celle qui apparaît, celle qui se voit, celle qui devient évidente. Et c'est par la naissance d'Apollon et Artémis qu'elle va devenir à la fois fixe et visible. Hein, d'île errante, instable, elle va devenir visible parce qu'elle a été choisie par Leto pour accoucher de ses enfants. Donc le nom Délos, pour les anciens, hein, correspond à ce moment véritablement où ce qui était caché, incertain, peu stable, va devenir visible et évident pour tout le monde. Donc le nom Délos lui-même est presque l'aboutissement d'un processus cosmique et mythique. Et il faut savoir que dans la documentation épigraphique, c'est exclusivement le nom Délos qui sera utilisé, de même que les habitants de Délos seront appelés les Déliens dans les textes.
0: Monsieur Doumani.

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1: Aujourd'hui dans Monumental, Délos. Selon la légende, c'est là que seraient nés Apollon et sa sœur Artémis, et c'est ce mythe qui va donner le caractère sacré à l'île.
2: Oui, son caractère sacré et également sa fortune, sa renommée à travers toute la Méditerranée.
1: Hélène Würmser, maître de conférences en archéologie et histoire de l'art grec.
2: Puisqu'elle est considérée comme l'île de naissance, d'abord d'Apollon, comme cela nous est transmis par l'hymne homérique à Apollon, qui est composé au 7e ou 6e siècle avant notre ère.
3: Délos, donne un asile à mon fils. Place-le dans un temple somptueux. Nul, jusqu'à ce jour, n'approcha de tes bords et ne t'adressa ses vœux. Ni troupeau de bœufs, ni troupeau de brebis ne t'enrichissent. Tu ne produis pas de vigne, tu ne produis aucune espèce de plante. Mais bâtis un temple au puissant Apollon, et aussitôt tous les hommes rassemblés en foule t'immoleront des hécatombes. Ce roi te fécondera toujours, les dieux te protégeront, et quoique ton sol ne soit pas fertile, les étrangers t'apporteront des sacrifices, dont la fumée s'élèvera vers les cieux. Extrait de l'hymne homérique à Apollon.
2: Alors ce texte est intéressant parce qu'il décrit effectivement la naissance d'Apollon. Apollon et Artémis sont les enfants de la titanide Leto, sœur d'Astéria qu'on évoquait tout à l'heure. Et Leto, enceinte des œuvres de Zeus, cherche un lieu pour accueillir son accouchement. Or, tous les lieux auxquels elle s'adresse refusent parce qu'évidemment, tout le monde a peur d'être poursuivi ensuite par la vengeance des rats, qui, comme on le sait, peut être tout à fait terrible. Et pour convaincre Délos de l'accueillir, Leto va faire le serment à l'île de fonder un sanctuaire de renommée internationale, pourrait-on dire, après la naissance. Donc, Leto se réfugie à Délos. Elle accouche au pied d'un palmier et au moment de la naissance, l'île se couvre d'or et de fleurs qui sont évidemment la représentation de la fortune réelle et symbolique et religieuse de Délos à venir après cette naissance. Alors dans une autre tradition de Callimaque, cette fois, hein, l'île est aussi survolée 7 fois par des vols de cygnes qui sont particulièrement représentatifs de l'influence des dieux.
4: Du port sacré, une voie de 13 mètres de large conduit à l'entrée du sanctuaire d'Apollon. De chaque côté de cette avenue où passaient les processions, se trouvaient des portiques. Devant les portiques, des statues.

0: Delos va abriter l'un des plus célèbres sanctuaires de la Méditerranée.
1: Oui, un des plus célèbres, sans doute avec Delphes et Olympie, parce que précisément, c'est une île de naissance qui va garder particulièrement les traces de la présence divine, plus particulièrement encore les traces de l'enfance des dieux, ce qui est relativement rare. Donc on va trouver à Delos des reliques de ces divinités, au premier chef, ce qu'on appelle l'autel de cornes, qui est identifié dans les textes comme le Kératinos Bomos ou le Kératon, hein, véritablement l'autel de cornes, qui était considéré par les Grecs comme une des merveilles du monde et qui était censé avoir été fabriqué des mains d'Apollon lui-même. Donc c'est un autel qui était en réalité un amoncellement de cornes, un amoncellement organisé sans colle ni liant, hein, nous disent les textes, donc presque de manière magique, ça tenait par la simple volonté divine. Et Apollon avait construit cet autel de cornes avec les cornes des chèvres sauvages chassées par sa sœur Artémis sur le sein. Donc vous voyez qu'on est là dans une période d'enfance et de formation. Dans les reliques présentes à Delos, on trouvait également une relique du palmier qui avait abriter l'accouchement de Leto. Et on trouvait également deux tombeaux, plus ou moins symboliques, deux enclos funéraires, qui sont des enclos des vierges dites hyperboréennes, donc deux couples de jeunes filles qui sont venues à Delos à des dates différentes, mais dans des temps mythiques, et qui font référence ici à ce que les Grecs appellent l'hyperborée, le Grand Nord. Ce grand nord tout à fait mystérieux pour les Grecs, mais dans lesquels Apollon se réfugie 3 mois dans l'année pour expier le meurtre du serpent Python qui lui a permis d'installer son culte à Delphes cette fois. Donc c'est aussi une manière de maintenir un lien avec un autre sanctuaire majeur d'Apollon dans le monde grec. Délos, évidemment, va également fonder un culte pour son roi mythique, Agnos, considéré à la fois comme le fils et le prêtre d'Apollon, un des premiers prêtres d'Apollon, bien sûr, avec lequel il partage un pouvoir oraculaire et qui est considéré par les Déliens comme un roi mythique de Délos que l'on honorait dans un sanctuaire spécifique appelé l'Archégésion ou sanctuaire de l'Archégète, c'est-à-dire sanctuaire du fondateur. Donc on a ici une superposition sacrée extrêmement dense qui va évidemment être complétée par la représentation de dizaines d'autres divinités. Mais dans l'Antiquité, les dieux sont présents partout, sous différentes formes, et peuplent véritablement la vie des hommes.
2: Des bateaux venant des îles d'Asie mineure et de Grèce débarquaient les pèlerins dans le port sacré. Aujourd'hui, partiellement ensablé.
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0: Delos va attirer les pèlerins.
1: Il va effectivement attirer les pèlerins au cours d'un certain nombre de fêtes. Et c'est essentiellement pour l'époque hellénistique qu'on connaît le mieux les cultes de Delos, notamment grâce à une très riche documentation épigraphique, c'est-à-dire des inscriptions sur pierre qui sont à la fois des dédicaces d'offrandes qui montrent la vivacité, le dynamisme et le pouvoir d'attraction du sanctuaire d'Apollon, mais aussi des textes qui sont des textes plus administratifs, qu'on appelle les archives de l'intendance sacrée, c'est-à-dire que les prêtres, les magistrats en charge de la gestion du sanctuaire font annuellement des comptes et des inventaires pour faire le bilan des richesses du dieu. À Delos, chaque divinité va avoir sa fête propre, annuelle, qui généralement correspond à l'anniversaire du dieu. Et à Delos, les fêtes les plus importantes, ce sont les Délias, hein, les fêtes de Delos, qui accueillent notamment des délégations de cités grecques, hein, ce qu'on appelle des théories, des délégations de cités grecques, en plus de tous les pèlerins, je dirais, plus anonymes, qui viennent au courant de ces fêtes pour assister aux processions, aux concours qui ont lieu notamment au théâtre et au stade et qui participent également aux sacrifices. Donc c'est un lieu vraiment, une occasion extrêmement importante À la fin du 5e siècle, sous l'impulsion d'Athènes, ce sont des fêtes qui vont devenir, comme on le dit, pentétériques, c'est-à-dire qui vont être célébrées tous les 4 ans. Comme on le voit aussi, par exemple, pour les grandes panathénées à Athènes, comme on le voit aussi pour les concours d'Olympie, de Delphes ou de l'Isthme. Et ce qu'il faut bien comprendre, c'est que ce sont des fêtes qui sont à la fois des lieux de rassemblement, probablement de milliers de pèlerins, mais ce sont des fêtes qui sont à la fois religieuses, il s'agit évidemment d'honorer Apollon, mais il s'agit aussi d'unifier le monde ionien, c'est-à-dire le monde de l'Attique, de l'île de Bé et des Cyclades, et de réaffirmer un certain nombre de hiérarchies politiques, puisque les sanctuaires ont toujours cette double fonction, en tout cas religieuse et politique.
3: Le marbre dont sont faits les lions s'était érodé et grêlé sous l'action de l'érosion, si bien qu'ils ont l'air faits de sel gemme, un peu fantomatique, dont on a l'impression que la première pluie les dissoudra. Mais c'est-il des lions et des taureaux aussi couvertes d'ossements bruns et friables que sont les ruines ? Sous ces ossements, soudain, d'admirables et fraîches découvertes. Albert Camus.

0: activité. Alors c'est justement par le biais des pèlerins hein, qu'on montre et qu'on véhicule cette image de puissance au moment des grandes fêtes. Alors de ce point de vue-là, Délos échappe pas du tout à la règle. Et effectivement, une des premières cités a montré son importance politique, économique et artistique et technique, j'ajouterais aussi, c'est l'île de Naxos, qui est située à quelques encablures de Délos, hein, et qu'on voit parfaitement de Délos, et qui est, à l'époque archaïque, en particulier au cours du 7e siècle, une des premières îles à exploiter ses carrières de marbre. Un marbre qui est présent à Naxos en abondance, qui est un marbre à gros grains, donc qui va faire des éclats assez importants au moment de la taille, mais qui va permettre à la fois de réaliser des morceaux d'architecture tout à fait uniques en leur genre à l'époque archaïque, et qui va permettre aussi de réaliser des statues monumentales. Alors, Naxos, par exemple, va construire tout le sanctuaire d'Apollon à Délos, un édifice qu'on appelle aujourd'hui l'Oikos des Naxiens, qui est construit vers 600 avant Jésus-Christ, et qui est véritablement un édifice unique, parce que c'est le premier édifice du monde grec à être construit entièrement en marbre, jusqu'à la charpente et à la toiture, c'est-à-dire les tuiles, hein, et l'invention de ces tuiles en marbre, on la doit à l'architecte Bizet, ça. Alors cet Oikos des Naxiens, il apparaît aujourd'hui comme ayant été probablement le premier temple d'Apollon, qui a ensuite été déclassé au profit d'autres temples construits ultérieurement. Mais les Naxiens ne se sont pas contentés déjà de cette prouesse technique majeure. Ils vont la doubler notamment par l'installation d'une statue monumentale qu'on appelle le Colosse des Naxiens et qui devait faire une dizaine de mètres de hauteur, qui est contemporain hein, d'ailleurs de l'Oikos des Naxiens, et qui avait la particularité, nous dit l'inscription qui est toujours présente sur la base, d'avoir été fabriqué en bloc monolithe. Un bloc monolithe pour la base, dont on a évalué le poids à 32 tonnes, et un bloc monolithe pour la statue, ce colosse hein, représentant Apollon, qui faisait donc 9 ou 10 mètres de hauteur et qui aujourd'hui n'est conservé qu'en deux petits fragments. Donc il faut imaginer évidemment qu'il fallait à Naxos extraire ces blocs gigantesques des carrières de Naxos, les convoyer ensuite jusqu'à la mer, les embarquer par bateau, les débarquer à Délos et les installer dans leur lieu d'exposition. Donc c'est une prouesse technique absolument extraordinaire qui témoigne évidemment, je dirais, de l'investissement technique et financier qu'on dédie à un dieu aussi important que l'est Apollon, mais qui témoigne justement aussi de cette volonté de Naxos de se montrer comme une île prépondérante, majeure, au cours du 7e siècle, cette fin de 7e siècle en tout cas, à Délos. Et puis évidemment, on doit aussi aux Naxiens les fameux lions de Délos, hein, qui en font presque l'image signature et la photo typique, hein, cette allée des lions qui borde l'accès au quartier du lac, ainsi qu'une statue peut-être un peu moins connue des visiteurs, notamment parce qu'elle est conservée au Musée national d'Athènes et non pas au Musée archéologique de Délos, qui est la Corée Nicandrée, qui est une offrande d'une femme, Nicandrée, une femme de Naxos, qui a dédié cette statue vers 640 à Artémis.
1: C'est dans l'un de ces temples, dont il ne reste aujourd'hui que le plan, qu'était entreposé le trésor de la Confédération de Délos, fondée en 477 par Athènes. Construits à des époques différentes, ils ont subsisté côte à côte. Ils témoignent tous les trois de l'époque où Délos n'est plus sous la protection de Naxos, mais d'Athènes.
2: L'île sera le siège de la Ligue de Délos. Alors ça, il s'agit d'une alliance militaire maritime ?
0: Tout à fait, c'est une ligue qui est fondée juste après la fin des guerres médiques, en 478 avant Jésus-Christ, et sous l'impulsion d'Athènes, qui sort évidemment victorieuse de ces guerres contre les Perses, où elle est à la tête d'un certain nombre de cités coalisées. Pour préparer en quelque sorte l'éventualité d'un retour des Perses, hein, puisque après tout, Ils sont venus une première fois en 480.

0: indices, ils sont revenus 10 ans plus tard, donc on ne sait jamais. Pour préparer cette défense, les cités grecques coalisées fondent effectivement la Ligue de Délos, qui est une alliance défensive sous la direction d'Athènes et qui consiste à verser annuellement un tribut au trésor de la Ligue, soit sous la forme de sommes d'argent, soit sous la forme de navires, hein, en particulier des trières de guerre, hein, ces bateaux à 3 rangs de rameurs. Alors, cette Ligue de Délos, elle est appelée Ligue de Délos parce qu'effectivement, au départ, le trésor de la Ligue, c'est-à-dire particulièrement les coffres, véritablement, hein, concrètement, qui renfermaient les sommes d'argent, avaient été placés dans l'enceinte du sanctuaire d'Apollon à Délos, sous la protection du dieu. Mais cette Ligue de Délos va devenir aussi le cœur et l'instrument des visées hégémoniques d'Athènes au cours du 5e siècle. Et forte évidemment de son hégémonie et de sa victoire sur les Perses, notamment grâce à sa flotte, Athènes va décider de manière unilatérale en 454 de transférer le trésor de la Ligue à Athènes, où ces coffres justement vont prendre place dans le Parthénon, dans ce qu'on appelle la salle des Vierges. Alors, ce trésor, évidemment, va être l'instrument du pouvoir d'Athènes, puisque c'est elle qui va le contrôler, et elle va également y puiser pour réaliser son grand programme de construction sur l'Acropole, sous l'égide de Périclès et Phidias.
1: Bien sûr, nous sommes en Grèce, bien sûr, vous le reconnaissez, fièrement campé sur l'Acropole, le sanctuaire d'Athéna Parthénos, le Parthénon.
2: Athènes contrôle l'île de Délos et elle va y imposer certaines règles, comme celle de ne pas y naître et de ne pas y mourir.
0: Effectivement, alors comme on l'a vu avec l'exemple de Naxos, hein, cette mainmise de certaines puissances se développe dès l'époque archaïque, dès le 6e siècle, où on va voir des influences de Tyran de Samos, influences de Naxos, mais aussi déjà influence du tyran Pisistrate d'Athènes qui va construire le premier temple d'Apollon, hein, qu'on appelle le Porinos Naos, et qui va lui faire la première purification de l'île en 540 avant Jésus-Christ. Alors, cette première purification, elle va consister à exhumer les tombes archaïques qui sont présentes dans l'enceinte du sanctuaire ou à proximité pour les placer plus loin. Et puis, la mainmise d'Athènes, évidemment, va se développer et se renforcer considérablement au cours du 5e siècle, puisque en 426, précisément avant Jésus-Christ, les Athéniens qui exercent leur pouvoir sur Délos vont décider d'une deuxième purification qui va aller un petit peu plus loin. D'abord, on va à nouveau exhumer les tombes et cette fois les placer sur l'île de Rhénée, qui est située en face de Délos et qui va, à partir de ce moment-là, développer véritablement une nécropole. Cette deuxième purification, elle va s'accompagner aussi de l'éviction des Déliens, c'est-à-dire que les Athéniens vont purement et simplement expulser tous les habitants de Délos et les remplacer par des Athéniens. Et puis c'est aussi de cette date, justement, l'interdiction de naître et de mourir à Délos, puisque l'île est considérée comme sacrée.

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1: C'est dans cette petite île, environ 1000 ans avant Jésus-Christ, que les Ioniens, partis de l'Attique, fondèrent un sanctuaire dédié à Apollon. Les ruines sont concentrées autour des ports.
0: Délos sera un port commercial, mais il faut dire que l'emplacement était stratégique.
2: L'emplacement est stratégique puisqu'on est vraiment au milieu des Cyclades, donc effectivement, Délos peut très facilement constituer une étape.
0: Hélène Wurmser, maître de conférences en archéologie et histoire de l'art grec à l'université Lumière Lyon 2.
2: Mais je dirais que les choses n'étaient pas gagnées à l'avance, parce que c'est tout de même une île exiguë qui ne peut pas avoir d'infrastructure portuaire extrêmement développée. Donc on ne constate pas à Délos de présence véritablement de très grands entrepôts. Le chenal qui sépare Délos de Rhénée est marqué de deux îlots qu'on appelle le grand et le petit Rêvmatiari, qui en fait un chenal relativement étroit. Et puis il faut imaginer que depuis l'Antiquité, l'eau a monté d'environ 2,50 m, hein, ce qui le réduit encore par rapport à ce qu'on voit aujourd'hui. Et c'est une île qui n'est pas d'un accès extrêmement aisé pour les navires à voile, puisque c'est une île qui est battue par les vents du nord durant toute la période d'été. Ça n'est pas quelque chose qui est absolument évident, mais si elle a été un port de commerce majeur, c'est justement à cause de ce statut de port franc, de port exempté de taxes, qui fait qu'effectivement, c'est un port qui va être énormément tourné vers le commerce de transit, avec le transbordement de marchandises d'un bateau à l'autre, la signature de contrats, y compris de contrats de banque ou d'entrepôts, qui vont permettre d'alléger en quelque sorte le coût du transport. Et c'est ça véritablement qui va faire de Délos un emporion, c'est-à-dire un port de commerce. Mais c'est aussi des données qui vont pas conduire à sa perte, mais qui vont hypothéquer en quelque sorte sa pérennité, puisqu'effectivement, dès le 1er siècle, Délos va subir la concurrence de ports beaucoup mieux adaptés aux navires de fort tonnage. On peut penser à Rhodes, à Alexandrie, à Pouzzole en Italie ou à Ostie par exemple.
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0: Que dire sur le déclin de Délos ?
2: Alors, ce déclin, il s'amorce au 1er siècle avant Jésus-Christ. On l'a longtemps exclusivement lié à ce qu'on a appelé les deux catastrophes de Délos, qui sont effectivement deux événements importants, qui se déroulent au 1er siècle avant Jésus-Christ. Le premier, en 88 avant Jésus-Christ, qui est un raid pirate mené par Mithridate, roi du Pont, c'est-à-dire la région de Mer Noire. Et un autre, en 69 avant Jésus-Christ, mené par un certain Athénodoros, un autre pirate allié de Mithridate. Alors effectivement, ces deux raids pirates vont marquer en tout cas un coup d'arrêt à l'expansion de Délos, puisque ce raid va provoquer des dégâts dont certains peuvent être visibles sur le terrain avec des traces d'incendie, mais dont les Déliens vont pouvoir se remettre en réparant, restaurant, etc. Mais néanmoins, ce coup de frein est un coup de frein aussi économique, parce que alors que l'île était censée être sacrée, c'est-à-dire inattaquable, en réalité, on découvre là qu'elle ne l'est pas, qu'elle n'est plus protégée, qu'elle n'est plus absolument en sécurité. Et donc, pour un certain nombre de raisons, les marchands, entrepositaires, banquiers, venus faire fortune à Délos par le commerce de transit, vont trouver que, bah, finalement, on peut aller faire ses affaires plus confortablement et plus en sécurité ailleurs. Donc, ces deux catastrophes vont provoquer, évidemment, le départ d'une partie de la population, mais il existe toujours une communauté d'Élienne qui va, au fur et à mesure, se restreindre au courant du 1er siècle avant Jésus-Christ.
0: Quand l'île de Délos va-t-elle intéresser les archéologues ?
2: Alors, avant les archéologues, l'île de Délos va intéresser les navigateurs et les voyageurs depuis le 15e siècle, en réalité. Hein, le premier voyageur, visiteur de Délos, c'est Cyriaque d'Ancône, en 1445 qui nous fait un récit de sa visite accompagné de croquis, de dessins extrêmement précieux parce que par exemple il dessine la tête du colosse des Naxiens, une tête qui a disparu depuis lors. Tous ces navigateurs et voyageurs témoignent de ce lieu commun, de la solitude d'Hélène, d'une île inhabitée, d'une île sauvage, redevenue sauvage, mais qui conserve encore des témoignages de sa splendeur passée. Pour ce qui concerne les archéologues, il faudra attendre essentiellement le 19e siècle, et notamment en 1846, la fondation de l'École française d'Athènes, qui va organiser à partir de cette date quelques missions ponctuelles à Délos, des missions véritablement de repérage, avec une première étape majeure, extrêmement importante pour nous, qui est en 1864 l'envoi par l'école d'Athènes d'un de ses membres, Léon Terrier, qui va séjourner à Délos un mois, donc il faut s'imaginer dans une île complètement déserte, peuplée de blocs et de chardons battus par les vents. Il va y séjourner un mois et il va produire un mémoire complet de ce qu'il voit. Et justement, il parcourt toute l'île pour évaluer notamment ce qui est encore visible des vestiges de l'Antiquité.
4: On a dégagé une maison dont les dispositions sont nettement reconnaissables. Le péristyle est entouré de colonnes et plusieurs pièces conservent encore leur pavement en mosaïque. Théophile Homol, archéologue.
2: Alors après ce premier jalon extrêmement important, grosso modo, on sait évidemment que Délos comporte encore énormément de vestiges. Et les premières fouilles véritables ou dégagements véritables organisés par l'école seront organisées en 1873. Donc nous avons fêté en 2023 le 150e du début de ces fouilles. Des fouilles qui sont organisées sous la direction d'Albert Lebègue, puis Théophile Homol et Maurice Hollot qui organisent notamment la grande fouille de Délos entre 1903 et 1914. Alors cette grande fouille, elle a pour modèle évidemment la grande fouille de Delphes qui vient de se terminer et dont une partie du matériel, en particulier tout le réseau de voies et de wagonnets de Coville pour évacuer les déblais, va être transporté de Delphes à Délos pour pouvoir accompagner les fouilleurs. Alors cela étant, les Français ont déjà mis énormément de moyens diplomatiques, financiers et logistiques dans la grande fouille de Delphes. Et on doit la grande fouille de Délos, cette fois, à un mécénat extrêmement important. Un mécénat que l'on doit au duc de Loubat, Joseph Florimond, duc de Loubat, qui était correspondant étranger à l'Académie des inscriptions et belles-lettres, américaniste à l'origine, et qui s'est pris de passion pour l'Antiquité, et qui a donc financé la grande fouille de Délos.
1: L'architecture harmonieuse et le luxe de ces maisons de riches commerçants se laissent deviner, même au travers des vestiges que le temps nous concède. La porte s'ouvre sur une cour intérieure bordée d'une colonnade. Au centre, un bassin dont le fond est orné de mosaïques.
0: Sur cette île de Délos, j'imagine qu'il y aura pas mal de découvertes, mais aussi des restaurations.
2: Oui, pas mal de découvertes. Alors c'est vrai qu'au XIXe siècle, on est encore à une époque où les archéologues font de l'archéologie avec les textes sous le bras. C'est-à-dire qu'on va évidemment chercher en priorité ce que l'on connaît par les textes, c'est-à-dire le sanctuaire et évidemment toute la documentation épigraphique qui y est associée, puisque tous ces premiers archéologues sont des lettres classiques, hein, comme ça a été le cas jusqu'à relativement récemment pour les membres de l'École française d'Athènes. Mais ce qui est intéressant, c'est que assez rapidement, alors à la fois par le hasard des fouilles aussi, ils vont s'intéresser au quartier d'habitation. Et on voit très bien dans l'organisation des fouilles que, à partir du moment où ils explorent la plaine côtière qui abrite le sanctuaire, ils vont ensuite faire des espèces de sondages tests sur les collines et dans les quartiers au nord et au sud. Et ils vont découvrir, dès 1880 par exemple, parmi les plus belles maisons de Délos, des maisons à court péristyle, avec des mosaïques, de riches peintures, souvent aussi des décorations sculptées. Ces découvertes d'abord ponctuelles vont ensuite s'accompagner dès la fin du 19e, début du 20e siècle par la fouille d'un quartier entier, le quartier du théâtre. Alors, dans le sanctuaire de Délos, c'est finalement une partie qui peut être parfois perçue comme assez décevante, parce que certes, elle va livrer une très riche documentation, mais c'est aussi la partie de l'île qui a probablement le plus souffert des déprédations, des spoliations de l'île à partir du moment où elle a été définitivement abandonnée, puisque les îles circonvoisines sont venues se servir en blocs déjà taillés. Pourquoi aurait-il fait autrement après tout, hein, et vont systématiquement démonter des blocs de marbre, récupérer les scellements en métal et récupérer absolument tout ce qui peut être récupérable. Et de ce point de vue-là, les quartiers bêtes d'habitation ont été plus préservés. Donc ces quartiers d'habitation conservent encore des murs parfois jusqu'à 6 ou 7 mètres de hauteur, ce qui est effectivement très impressionnant. Et leur découverte va devoir s'accompagner d'opérations de restauration qui vont se dérouler au fur et à mesure parfois que se déroule la fouille, qui vont se poursuivre aussi dans les années 30, dans les années 50, parfois avec des parties complètement remontées, comme c'est le cas à la maison de l'Hermès, et qui se poursuivent bien évidemment jusqu'à aujourd'hui, hein. Depuis une dizaine d'années, particulièrement, l'école, grâce notamment à des fondations et des mécénats privés, comme le mécénat de la Fondation Kaplan, s'est engagée dans un vaste programme de restauration de murs, consolidation, remontage, restauration de mosaïques, parfois restauration de sculptures également, qui permettent à la fois de mieux valoriser le site, parce que c'est ce qu'on doit évidemment aux visiteurs, de conserver aussi ce qui est conservable et menacé. Sachant que, comme à Pompéi, hein, en quelque sorte, l'entreprise est sans fin, et je vous parlais tout à l'heure des pluies très abondantes et violentes qui ont marqué l'hiver athénien, enfin athénien et grec de manière générale cette année, il est tout à fait possible que cette année nous constations pas mal de dégâts et des effondrements de murs. Il faut ajouter à cela le fait que Délos est une île qui s'enfonce progressivement dans la mer. Hein, le niveau marin a monté d'environ 2,50 m depuis l'Antiquité. Il continue évidemment à monter et les tempêtes de l'hiver ont fait entrer de l'eau évidemment dans l'île qui grignote les murs et les vestiges qui sont en bord de mer. Donc on ne pourra pas évidemment tout conserver, mais le rôle de l'archéologie est non seulement d'organiser des opérations de restauration grâce à des équipes aujourd'hui extrêmement performantes de restaurateurs, mais c'est aussi de conserver par le dessin, la photo, le relevé, les restitutions, ce que nous avons vu, de la même manière que nos grands anciens ont conservé par les dessins ce qu'ils avaient eux-mêmes vu et qui a parfois disparu.

Nous levons l'ancre pour Delos. La mer est belle, transparente et pure au-dessus des fonds qu'on aperçoit déjà. En approchant de Delos, nous apercevons sur les premières pentes de l'île d'énormes grappes de coquelicots.

0: Hélène Würmser, nous arrivons presque au terme de cette émission. Imaginons que nous arrivons sur cette île de Délos ensemble. En quelques mots, qu'est-ce qu'on pourrait y voir aujourd'hui ?
1: Alors, qu'est-ce qu'on peut y voir ? D'abord, je crois qu'on est, quand on y arrive, on est marqué par le voyage. Ce bleu intense et profond de la mer et cette découverte tout à fait progressive. D'abord, de la silhouette de Délos marquée par le Saint, et je crois qu'elle a vraiment une identité visuelle extrêmement forte. On est marqué aussi d'abord par la découverte de cette île rocheuse, déchiquetée par le vent, puisqu'on l'aborde en général par le nord, dans sa partie la plus rocheuse, la plus aride. Et finalement, les vestiges ne se découvrent qu'après un dernier virage. Et ce que l'on découvre de l'île, c'est notamment en été d'abord son parfum. C'est une île qui comporte des tapis d'immortels, les immortels d'Italie qui ont cette odeur de curry. Et je crois que quand on a la chance d'arriver comme ça par cette chaleur qui fait dégager ce parfum, c'est un parfum qui marque et qui relève de l'identité de Délos. Et ensuite, on découvre une densité de vestiges qui n'appelle qu'une chose, c'est la promenade, la découverte et la contemplation.
0: En conclusion, que reste-t-il aujourd'hui de son influence passée ?
1: Je crois qu'il reste énormément de choses parce que pour les archéologues, historiens que nous sommes tous, Délos a constitué un point focal majeur, parfois peut-être même déformé au sens où l'on a souvent considéré que tout venait de Délos. Et en réalité, aujourd'hui, dans les projets qu'on est en train de monter ou dans les questions qu'on se pose, on est plutôt en train de changer d'échelle ou plutôt changer de point de vue en considérant que ce n'est peut-être pas de Délos que tout partait, mais à Délos que tout arrivait. Et donc, elle a aussi suscité un dynamisme autour d'elle, en particulier dans des productions artisanales, dans un dynamisme économique qu'on est aujourd'hui en train de réévaluer, de même que nous réévaluons aussi la chronologie du 1er siècle avant Jésus-Christ, en remettant à leur juste place ce qu'ont été véritablement les catastrophes pirates de 88 et 69.
0: Hélène Würmser, je rappelle que vous êtes maître de conférences en archéologie et histoire de l'art grec à Lyon. C'était un plaisir de vous accueillir aujourd'hui dans Monumental pour nous parler de Délos. Je vous souhaite une très belle journée.
1: Merci à vous.

0: Aujourd'hui dans Monumental, nous étions à Délos, en Grèce. Si vous souhaitez réécouter cette émission, rendez-vous sur Play RTS. À mes côtés aujourd'hui, il y avait Nathalie Schauenberg pour les musiques. Marie-Claude Cudry réalisait cette émission. Toute l'équipe vous souhaite une belle suite de journée à l'écoute de nos programmes. Il est 14h.
1: Mathias Wirtz.
2: L'armée israélienne a mené une frappe aérienne contre des combattants présumés dans la région de Nabatieh, dans le sud du Liban. Elle vient de l'annoncer. C'est la première attaque de ce type depuis l'annonce hier par Washington d'un accord cadre entre Israël et le Liban. La trêve est remise en question aussi en Iran. Washington et Téhéran ont échangé des frappes malgré un protocole d'accord conclu il y a 2 semaines. Des tirs provoqués par une attaque de drone contre un navire marchand dans le détroit d'Ormuz jeudi. En représailles, l'armée américaine a lancé des frappes sur les côtes iraniennes, c'était hier. Et Téhéran riposte aujourd'hui en bombardant des cibles liées aux forces américaines. Feu vert du PLR à la révision de la loi sur le matériel de guerre. Les délégués du parti l'ont voté aujourd'hui lors de la rassemblée à Soleure. Thomas Susli, l'ancien chef de l'armée, qui est aussi membre du PLR, a fait campagne en faveur du oui. Un référendum de la gauche s'oppose à cette loi. Elle doit permettre à des pays étrangers de céder des armes achetées en Suisse à un allié impliqué dans un conflit. Nous devrons voter sur ce sujet. Les délégués du parti évangélique, le PEV, étaient aussi réunis en assemblée aujourd'hui. Le parti recommande de rejeter l'initiative UDC sur la neutralité. Elle imposerait des œillères à la politique étrangère suisse, selon ses délégués du PEV. Et puis les évangéliques ont aussi décidé de recommander le non à l'initiative sur l'alimentation. Pour eux, elle obligerait une transformation massive de l'agriculture suisse sans apporter d'avantages substantiels. Le peuple se prononcera sur ces deux initiatives le 27 septembre prochain. La pétition « Libérer et protéger le glacier du Rhône » a été déposée. Elle est munie de plus de 8000 signatures. La cérémonie a eu lieu symboliquement dans la vallée de Conches, à proximité du glacier. Le texte demande au gouvernement valaisan de supprimer la grotte creusée dans la langue de glace pour attirer les touristes. Une grotte qui a nécessité la pose de bâches sur le glacier. Les associations environnementales à l'origine de la pétition demandent aussi de rendre gratuit l'accès au site. Neuchâtel a inauguré ce matin sa promenade Marthe Robert. La ville poursuit le réaménagement du site des Jeunes Rives. La première tranche de travaux dans ce secteur entre le lac et le centre-ville vient de se terminer. La promenade Marthe Robert relie les bâtiments en bois le long du littoral. Ce passage prend le nom d'une grande sportive. Marthe Robert a été la première femme à traverser le lac de Neuchâtel à la nage. C'était en 1904. On arrive au pic de la canicule selon Météo Suisse. Le temps reste donc étouffant cet après-midi. Entre 34 et 38 degrés en plaine avec de possibles orages en montagne. Demain, le temps s'annonce lourd mais plus couvert avec des orages jusqu'en plaine potentiellement forts par endroits. Même tendance pour lundi avec des températures qui repasseront sous les 30 degrés.
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3: Dans le canton de Fribourg, la route qui relie Montet à Rue est coupée par des arbres renversés.
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6: Bonjour et bienvenue dans ce dernier numéro de playlist de la saison. Playlist, le rendez-vous de tous les mélomanes, des plus jeunes aux plus âgés. On va faire une petite pause d'environ 2 mois pour revenir plus en forme que jamais dès la fin du mois d'août. En attendant, on a du pain sur la planche avec une belle sélection musicale choisie par Bastien Arnold. Bastien qui s'est concentré sur quelques news avec par exemple Sandor, François and the Atlas Mountain, Julia Andriana, Lofi, Elena Copsi, Paul McCartney, Oscar Anton, Dasha, Christophe Mann, Mae et Arpin Lépine. Et bien sûr, une grosse sélection de classiques avec les Counting Crows, Marc Lavoine, Camélia Jordana, Nick Cave and the Bad Seeds, Elvis Presley et Tones and I. Voilà ce qui vous attend si vous restez avec nous. On commence cette playlist avec un des artistes les plus populaires de la planète. C'est monsieur Bruno Mars, I Just Might, dans Playlist sur RTS Première.

I Just Might, le très funky Bruno Mars sur RTS Première, et cet extrait de son nouvel album The Romantic qui est sorti fin mars. Bruno Mars, ça faisait depuis 2016 qu'il n'avait pas sorti de musique sous son propre nom, puisque son troisième album 24 Magic est sorti il y a pile 10 ans. Pourtant, Mars n'a pas arrêté de faire de la musique pour autant, puisque rien que l'an dernier, il est derrière les titres qui ont eu le plus de succès dans le monde entier, comme par exemple APT en collaboration avec Blackpink, mais aussi son fameux duo avec Lady Gaga qui a été le titre le plus streamé de l'année 2025 sur Spotify.

Bref, les choses se passent à merveille pour Bruno Mars, un homme qui transforme tout ce qu'il touche en or. De Uptown Funk à Finesse, en passant par Locked Out of Heaven ou 24K Magic, il est l'homme qui fait danser la planète depuis les années 10. Un artiste complet, multi-instrumentiste de génie, qui brille autant derrière une batterie que devant un micro. Ajoutez à ça une vénération des légendes que sont Elvis et Michael Jackson, et vous obtenez une des stars de la pop mondiale en 2026. Et son album The Romantic est là pour nous le prouver, un disque qui mélange funk, soul, disco et musique latine, truffé de chansons qui font du bien, des chansons que vous aurez peut-être l'occasion de voir en live, puisque Bruno Mars est actuellement en tournée des stades à travers le monde. Pas de stade encore pour la suivante, mais une solide carrière entamée il y a pas mal d'années, c'est la Valaisanne Sandor, de retour avec un nouveau single qui s'appelle « L'amour silencieux ».

Elle sublime l'électropop sur ce nouveau single. La Valaisanne s'endort sur RTS Première, l'amour silencieux. S'endort, je vous redonne quelques informations sur cette jeune femme née en 1981 à Sierre, en Valais. Elle grandit dans le petit village de Vissois, un endroit un peu reculé où elle découvre la guitare alors qu'elle n'a que 6 ans. Un instrument qu'elle ne va jamais lâcher et même parfaire en suivant des cours à l'école des techniques musicales. En parallèle, elle devient institutrice et commence à exercer sa profession à Lausanne. C'est donc sur le tard que Sandor lance sa carrière. Nous sommes en 2016 et elle sort un premier single, Rincé à l'eau, suivi directement par un EP intitulé Bar de nuit. Extrait.

Un premier EP qui va capter l'attention des pros et l'emmener dans de nombreux festivals, des transmusicales de Rennes en passant par le Montreux Jazz ou encore Paléo. Depuis, Sandor est une artiste reconnue en francophonie. Elle a troqué sa guitare pour des synthés, mais le talent reste le même. La preuve avec ce nouveau single qu'on vient d'entendre, L'amour silencieux. On reste dans la pop, si vous le voulez bien, avec une collaboration qu'on vous avait déjà présentée ici. C'est François and the Atlas Mountain et Clara Luciani dans Playlist. Rappelle-toi.

Les Dandys de François and the Atlas Mountain, accompagné de la diva pop Clara Luciani sur RTS Première. Le morceau s'appelait Rappelle-toi. Direction l'Australie pour l'artiste suivante. Elle s'appelle Toni Wilson, mais son nom d'artiste c'est Tones and I. Et c'est sous ce nom qu'elle avait sorti ce tube en 2019, Dance Monkey.

Une voix ultra pitchée pour ce tube international, celle de l'Australienne Tones and I qui chantait ce Dance Monkey en 2019. Un classique maintenant, on s'intéresse au King Elvis Presley. Elvis qui a donné son tout dernier concert un 26 juin 1977 à Indianapolis. C'était donc il y a 49 ans et on lui rend hommage avec ce titre, Rubbernecking.

Un Elvis qui s'était adapté au groove des 70s sur cet excellent Rubberneckin sorti en 1969, notre premier classique de la semaine. Retour en France pour la suite avec un artiste qu'on suit depuis un moment, c'est Julia Andriana qui se sent toujours aussi libre.

Un artiste originaire de La Réunion qui est en train de percer dans la nouvelle variété française, monsieur Julien Andriana, sur ce très joli morceau qui s'appelait « Libre ». Et on continue cette playlist avec une des plus belles voix de la scène néo-jazz, c'est l'islandaise Lofi qui laisse parler tout son talent sur ce très orchestré « Mad Woman ».

Madwoman, la chanteuse islandaise Laufey sur RTS Première, et cet extrait de son nouvel album A Matter of Time, The Final Hour. Un classique maintenant, retour en 1985, l'année de l'explosion pour un jeune chanteur qui débarquait dans le paysage musical français, Monsieur Marc Lavoine et son tube Les Yeux Revolvers.

Une chanson qui est restée 25 semaines dans le top 50 français lors de sa sortie. Elle a les yeux revolver, Marc Lavoine sur RTS Première, et cet extrait de son album homonyme sorti en 1985. On reste en France, mais on se téléporte en 2026 pour découvrir ou redécouvrir une nouvelle venue, Elena Copsi et sa voix délicate. Le morceau s'appelle « Sinon rien ».

Le grand Paul McCartney, accompagné par son batteur au sein des Beatles, Ringo Starr, Home to Us, un extrait du dernier album de McCartney, The Boys from Dungeon Lane. Un peu de country music maintenant, on vous en passe rarement, mais pourtant c'est un style qui cartonne aux USA. Et ça tombe bien puisque la suivante en est une fière représentante, c'est Dasha qui chantait ce Austin en 2023.

La country girl américaine Dasha dans playlist Austin, un extrait de son album Dirty Blonde qui était sorti en 2023. Retour en 1993 maintenant avec un classique sombre qui avait subjugué tout le monde lors de sa sortie. C'est le fameux duo entre Nick Cave et Kylie Minogue, Where the Wild Roses Grow.

Quel morceau extraordinaire, Where the Wild Roses Grow, la rencontre entre la Belle et la Bête, alias Kylie Minogue et Nick Cave, sur ce titre qui faisait partie de l'album Murder Ballads, sorti en 1993. Et après les pensées sombres de Nick Cave, voilà quelque chose de plus lumineux, c'est Christophe Maé sur RTS Première, dans ma tête.

Son nouvel album Fête foraine est un carton. Monsieur Christophe Maé sur RTS Première, le morceau s'intitulait Dans ma tête. Il nous reste encore du temps pour écouter un peu de musique. Alors allons-y avec un immense classique des années 90. Et ce tube, on le doit au Canadien de Counting Crows, Mr. Jones, dans Playlist.

Mr. Jones, un morceau qui n'a pas quitté les ondes lors de sa sortie en 1993. C'était les rockers canadiens de Counting Crows sur RTS Première. Et la suite, c'est un artiste canadien, lui aussi, originaire de Saint-Félix en Valois, au Québec. Un chanteur qui mêle hip-hop, bluegrass, folk et country sur ce très joli morceau qui s'appelle « En espérant que tu reviennes », Monsieur Arpin Lépine.

0: son accent trahit son origine, le Québécois Arpin Lépine, et ce très joli morceau qui s'appelait « En espérant que tu reviennes » sur RTS Première. Et c'est ainsi que se termine Playlist pour cette saison, une émission programmée par Bastien Arnold et réalisée en double aujourd'hui avec Gilles Haussmann et Cyrielle Terre. On se retrouve tout l'été pour des émissions en nouvelle diffusion, mais on a déjà hâte de vous retrouver fin août pour encore plus de musique. Passez tous un bel été sur les ondes de RTS Première. Il est 16h.
1: Mathias Wirth.
2: Au Venezuela, des secouristes ont tiré un nouveau-né de 18 jours sain et sauf des décombres d'un bâtiment effondré. Et cela 32 heures après les deux séismes qui ont dévasté le pays. Revenu à La Guaira, la ville la plus durement touchée sur la côte, la mère de l'enfant a été secourue une heure après. Le bilan de la catastrophe fait état d'au moins 920 personnes dans l'ensemble du Venezuela. Plus de 50 000 sont toujours portées disparues. D'ailleurs, la chaîne du Bonheur lance un appel à la solidarité. Vous pouvez faire vos dons sur le site bonheur.ch. Une grave erreur, le chef du Hezbollah pro-iranien qualifie de grave erreur l'accord signé hier par le Liban et Israël sous l'égide des États-Unis. Naïm Qassem estime qu'il est nul et non avenu cet accord. C'est un abandon de souveraineté, selon le chef du mouvement chiite. Il accuse le gouvernement libanais de légitimer l'occupation de son territoire par Israël. L'Iran accuse les États-Unis d'une violation flagrante du protocole d'accord conclu pour mettre fin à la guerre au Moyen-Orient. Les troupes de Washington ont frappé le territoire iranien hier, des frappes qui ont entraîné une réplique de Téhéran. Ces échanges de tirs font planer de nouvelles incertitudes sur le détroit d'Ormuz, alors que les deux parties négocient un accord final plus large. Les records de température continuent de tomber. 36,6 degrés au Danemark. Le pays scandinave n'a jamais eu aussi chaud depuis le début des relevés météo en 1874. Météo Suisse a mesuré 38,8 degrés hier à Bâle, une première aussi pour un mois de juin. Quant à l'Allemagne, elle se prépare à des températures jusqu'à 42 degrés. Dans plusieurs pays, ces températures extrêmes ont mis les systèmes de santé sous tension. Dans la région parisienne, par exemple, les appels aux services d'aide médicale d'urgence ont bondi de 80% cette dernière semaine. Les Verts libéraux tenaient leur assemblée aujourd'hui à Notteville, dans le canton de Lucerne. Le parti rejette tant l'initiative sur la neutralité que celle sur l'alimentation, deux textes sur lesquels nous voterons le 27 septembre. Les délégués ont adopté à l'unanimité leur mot d'ordre concernant l'initiative sur la neutralité et le PVL voit dans celle sur l'alimentation un bon diagnostic, mais un mauvais remède. Tennis, Karolina Muchová remporte le tournoi WTA 500 de Bad Homburg en Allemagne. La Tchèque profite de l'abandon de la japonaise Naomi Osaka au deuxième set sur ce gazon. Et puis, tennis toujours à deux jours du début de Wimbledon. L'américaine Madison Keys décroche le tournoi WTA 250 sur le gazon anglais d'Eastbourne. Elle a battu en finale l'allemande Tatiana Maria. Météo pour finir, toujours très chaud cet après-midi, entre 34 et 38 degrés en plaine, quelques orages isolés en montagne. Et demain, Météo Suisse annonce la dernière journée de canicule, il fera plus lourd, maximum 33 à 37 degrés. Les orages de l'après-midi, parfois violents, pourront déborder jusqu'en plaine.
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3: Dans le canton de Fribourg, la route qui relie Monté à Rue est toujours bloquée par des arbres renversés. Et puis pour le reste, un orage violent accompagné de fortes rafales de grêle et de précipitations abondantes devrait s'abattre durant la prochaine demi-heure sur la région de Sannonsteig et du Pays d'en haut.
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5: On a envoyé des humains sur la Lune, on a photographié des galaxies à des millions d'années-lumière, on cartographie le fond des océans, et pourtant, juste sous nos pieds commence un continent largement inexploré. Aujourd'hui, dans l'effet papillon, on va descendre sous terre, dans les profondeurs du Val de Travers, notamment à la recherche d'une biodiversité que l'on croyait presque oubliée. Une biodiversité discrète, mais essentielle, parce qu'elle nous parle de nos sols, de notre eau, peut-être aussi de tout ce que nous avons cessé de regarder. Pour nous accompagner durant 7 heures, Elena Havlicek, biologiste, pédologue, spécialiste des sols, ancienne collaboratrice de l'Office fédéral de l'environnement qui a consacré sa carrière à la protection de nos sols et aux organismes que peu de monde remarque au quotidien. Et puis dans les antennes du papillon, on parlera d'un insecte qui a choisi une étrange stratégie, passer 17 ans dans l'obscurité pour ne vivre que quelques semaines au soleil. Bienvenue dans l'effet papillon. Elena Havlicek, bonjour.
6: Bonjour.
5: Alors vous êtes pédologue, une spécialiste de la science des sols. C'est un métier qui est au carrefour de la géologie, de la chimie, même de la biologie. Vous avez enseigné à Neuchâtel, travaillé à l'OFEV, l'Office fédéral de l'environnement. Vous avez passé une grande partie de votre vie, pour l'instant étudier en tout cas des organismes que la plupart des gens ignorent complètement, des êtres minuscules, parfois invisibles à l'œil nu, qui vivent sous nos pieds et que la plupart des gens écrasent. Sans même le savoir. Qu'est-ce qui vous a donné envie de consacrer votre vie professionnelle à ce monde-là ?
6: J'aimerais beaucoup pouvoir vous dire que j'ai eu une illumination quand j'étais petite et puis que j'ai fait une rencontre mythique ou mystique avec un lombric ou que je possède les gènes d'un colombole, par exemple. Mais non, la réalité, c'est comme... D'ailleurs, pour beaucoup de choses, elle est beaucoup plus simple que ça. C'est une évolution, c'est que... Souvent, vous ne savez même pas ce qui existe comme science, comme milieu à découvrir. Et c'est durant mes études que j'ai découvert ce monde absolument fascinant.
5: Mais oui, parce que vous me le disiez au téléphone l'autre jour, vous rêviez plutôt de biologie marine au départ. Comment vous êtes passé des océans au sol ?
6: De manière très simple. Alors, effectivement, les mers, les océans, etc. Ça a été mon choix d'étude et j'ai fait un travail de diplôme dans ce domaine, mais pas en nageant avec les dauphins comme on peut imaginer ou en étudiant les loutres marines qui auraient été mon rêve, mais en regardant une petite méduse ridiculement petite justement et comment elle se développe, etc. Et puis au fond, ce qui m'a amené au sol, c'est une histoire personnelle, c'est que je suis tombée enceinte, enfin j'étais enceinte, tout à fait volontairement. Et pour cela, j'ai voulu rentrer en Suisse pour être avec mon compagnon. Et c'est vrai qu'en Suisse, il n'y a pas beaucoup de mers.
5: Ah oui, c'est compliqué,
6: donc j'ai d'abord fait une fille. Mmh. Ensuite, j'ai fait un diplôme. Et ensuite, je suis retournée à l'université revoir un professeur dont j'avais beaucoup justement apprécié les cours de pédologie, Jean-Michel Gobat, et je lui avais dit, mais je peux faire une thèse. Et c'est voilà, et c'est comme ça que je suis venue dans les sols, mais les deux sont des milieux obscurs, inconnus, peuplés de petites bêtes qui sont pas très jolies.
5: Mais justement, il y en a une particulièrement qui vous émerveille encore aujourd'hui. Il y a une de ces petites bêtes dans le sol que je sais pas, que vous trouvez finalement assez mignonne, parce que c'est vrai qu'elles sont assez moches quand même, ces petits animaux des sols.
6: Non, j'ai pas une préférence particulière pour l'une ou l'autre. C'est clair que je suis plus intéressée maintenant de manière comme ça personnelle. Moi, j'ai pas étudié personnellement ces organismes. J'ai étudié leurs excréments, pour être exact. Les colamboles sont vraiment un groupe d'organismes qui sont assez fascinants, qui sont là présents depuis 400 millions d'années. On a retrouvé des fossiles très anciens de ces colamboles et qui occupent des tas de postes dans le sol, si on veut bien, et des formes assez différentes.
5: Justement, les colamboles, on en parlera dans le reportage, puisque mon collègue Christophe Ungar est parti à la rencontre de biospéléologues qui vont justement descendre sous terre dans le Val de Travers et vont rencontrer ces petites bêtes. Et du coup, avec vous, pendant une heure, on va essayer de mieux comprendre ce monde qui se cache sous terre. On partira juste après Benjamin Biolay. Je vous propose d'écouter un petit peu de musique. Écran total, Benjamin Biolay. Et puis juste après, on se retrouve pour plonger dans les profondeurs du Val de Travers.

0: Vous écoutez l'effet papillon, nous sommes toujours avec Elena Havlicek, biologiste et pédologue, spécialiste des sols. Et si vous venez nous rejoindre, vous tombez bien parce que on va passer les 12 prochaines minutes sous terre à la découverte des sous-sols du Val de Travers dans le canton de Neuchâtel. Juste avant, Elena Havlicek, j'avais une question à vous poser. Vous êtes pédologue, vous étudiez la science des sols, leur formation, leur composition, leur structure. Dans ce reportage, il sera davantage question de biospéléologie. On a tendance à séparer le monde souterrain en deux, les sols d'un côté, les grottes de l'autre. Pourtant, tout est connecté. J'imagine l'eau circule, la matière circule, les organismes aussi. Où s'arrête le sol et où commence le monde souterrain ?
1: Vous avez absolument raison de dire que c'est connecté. Le sol, à un moment donné, vous avez dit sous terre, justement, sous terre. La terre, c'est vraiment la partie supérieure que vous trouvez, sur laquelle vous marchez habituellement, et elle est caractérisée par le fait que c'est un mélange de minéral et d'organique. Donc, soit des organismes vivants qui vivent dans le sol, mais aussi beaucoup de matière organique morte, de l'humus, si vous voulez, qui est mélangée à de la matière organique, à la matière minérale altérée, donc des petits grains, ça peut être du sable ou plus petit. Et ça, c'est un réacteur biologique qui est là. Il est caractérisé par le fait qu'il y a de la vie. Si vous stérilisez cette partie-là, vous allez retrouver du sédiment et on est de nouveau dans la géologie. Alors que sous terre, on est dans le monde géologique, on est dans le monde des grottes où certains organismes se sont adaptés à vivre dans cette obscurité, qui vivent souvent des détritus qui tombent, qui arrivent d'ailleurs. Donc c'est un monde différent. Il est en connexion, mais il est différent.
0: Un monde à part, à découvrir, une vie étrange qui s'est adaptée à des conditions extrêmes.
2: Pour certains, on voit juste vraiment leur tube digestif à travers. Donc c'est assez sympathique, vu comme ça, ils ont des grandes antennes, ils ont 6 petites pattes. Pour la plupart, ils ont une tête qu'on arrive assez bien à distinguer de leur corps.
3: Il y a plus qu'on ne croit sous terre.
2: C'est sûr. Ouais.
4: Un monde à découvrir.
5: Le battement d'ailes.
0: Oui, un monde à découvrir sous les pâturages boisés du Val de Travers. Christophe Fungar a accompagné 50 mètres sous terre une équipe de géologues, biologistes et biospéléologues. Voilà, plus de 50 ans que personne n'a été étudié en détail cette faune méconnue qui vit dans l'obscurité totale. Des insectes blancs, des crustacés sans yeux. Un monde tout à fait fascinant, écoutez.
6: Bah, je crois qu'aujourd'hui on va échanger...
7: Il fait tellement chaud.
6: À côté de la grotte.
7: J'ai commencé à me
3: changer. Je prends aussi un casque.
6: C'est vrai que les grottes, c'est toujours plus difficile à trouver que les montagnes. On les voit seulement au dernier moment. Des fois, elles sont bien cachées.
3: Nous sommes à 1160 mètres d'altitude dans un pâturage boisé. Et là, à la lisière de la forêt, une cavité qui s'enfonce sous terre, dans l'obscurité. La grotte de Verchet-Lebrun.
6: Alors on a une sous-combinaison, c'est une espèce de pyjama, une pièce, pour tenir chaud. Par-dessus ça, on a une combinaison qui permet de résister à l'abrasion, parce qu'on se frotte beaucoup contre le rocher dans les grottes. Puis après, on a des bottes pour avoir les pieds au sec. Et puis un casque avec une lampe frontale. Et puis des gants aussi pour avoir les mains au chaud et puis au sec.
3: Vous n'avez pas très froid ?
6: Bah, il fait 6 degrés. Ouais, c'est aussi assez humide dans les grottes. C'est quasiment 100% d'humidité. Je m'appelle Maud Galetti. Je suis géologue et spéléologue. Et puis je travaille à l'ISCA. C'est l'Institut Suisse de Spéléologie et Karstologie.
3: Et aujourd'hui, vous avez mis votre casquette ou votre casque plutôt biospéléologue. C'est quoi un biospéléologue ?
6: Alors, la biospéléologie, en fait, c'est l'étude de la faune souterraine. Donc, toutes les petites bêtes qui vivent dans les grottes, qui sont moins visibles que sur Terre, où on voit beaucoup d'insectes. Sous Terre, il faut un petit peu les chercher, mais quand on commence à regarder de près, on en voit beaucoup aussi.
3: Donc, je vous suis, c'est ça ?
6: Ouais.
3: Tac, allez. Avec le micro, sans tomber.
6: La grotte, elle fait environ 300 mètres de long. Et puis on va se retrouver à moins 50 mètres sous la surface.
3: Descendre une échelle, ouais. Ça, jusqu'ici tout va bien.
6: Ça vaut le plus difficile.
3: Là, il faut faut qu'on allume la lampe frontale, ça devient tout de suite beaucoup plus sombre.
6: Là, il y a même des petites marches d'escalier qui ont été faites. On est dans une zone qui est en légère pente descendante et c'est un assez gros volume. On y est bien à l'aise. Et puis, en fait, il y a des couches de calcaire qui sont presque horizontales. Puis, en fait, on va un peu suivre ces couches en faisant quelques paliers. Donc, le plafond, il est très plat. Et puis, il y a plein de petites concrétions qu'on appelle des fistuleuses.
3: Des stalactites.
6: Des fistuleuses.
3: C'est quoi la différence? C'est
6: alors,
3: plus petit.
6: Les fistuleuses, c'est comme des pailles. Et puis, en fait, il y a la goutte d'eau qui passe à travers, qui sort vraiment depuis l'intérieur, vraiment comme une paille. Si on la coupe, on pourrait boire le thé froid avec. Et puis les stalactites, en fait, c'est plus conique. Et puis la goutte d'eau, elle passe par l'extérieur.
3: En tout cas, c'est magnifique.
6: Je pense qu'on peut aller vers la coulée stalagmitique. Et puis là, il y a aussi des petites douilles avec les mitalus.
3: On suit donc le petit ruisseau qui descend dans les profondeurs.
2: Moi, je m'appelle Marie Potier et je suis une étudiante en hydrogéologie. Ici, on a posé des pièges mardi pour essayer de piéger des colamboles, qui sont des petits animaux qui vivent dans la grotte. Et aujourd'hui, on va récupérer notre piège.
7: Il est étanche, ce micro.
3: Non, il n'est pas étanche.
6: On a posé un piège derrière la coulée stalagmitique, là, dans une petite anfractuosité. Et puis, on va voir si on a... trouver des individus ou
3: des pas. Petites bêtes.
6: Des petites bêtes. J'aime bien les appeler des petites bêtes. C'est pas très compliqué.
3: Et qu'est-ce qu'on a comme piège?
6: Ça, c'est la grande question. Ce piège, il ressemble à ça. Il ressemble à un petit pot de confiture. Et puis, en fait, au milieu, il y a un autre petit tube avec un appât. Alors, l'appât, c'est un bout de jambon pourri et de gorgonzola pourri. C'est très odorant. On avait l'impression de sentir le jambon pendant toute la journée, quand on l'a posé il y a 2 jours. Donc, voilà.
3: Et ça attire des petites bêtes des grottes.
6: Exactement, ça attire principalement des prédateurs, des espèces prédatrices.
3: Qui aiment le fromage?
6: Ou le jambon, je sais pas. Ça a plutôt bien marché. On a des colamboles, on en a 7 ou 8, je pense. C'est tout petit, hein, ça mesure peut-être 2 mm.
8: Colamboles, c'est une famille d'insectes. Et puis, certaines espèces se sont habituées aux grottes. Ici, elles se nourrissent en fait de la matière organique qui est amenée par l'eau depuis la surface à l'intérieur de la grotte, ainsi que différents déchets, par exemple... le corps d'autres animaux morts, comme des diptères, des moustiques ou d'autres.
3: Nous sommes accompagnés par une troisième personne.
8: Oui, Michel Blanc, je suis biologiste, spéléologue à mes heures aussi.
3: Michel Blanc, comment est-ce que ces insectes se sont adaptés à cette obscurité?
8: Ils ont perdu la pigmentation de leur corps. C'est un corps relativement transparent. Et puis, ils ont perdu leurs yeux aussi, parce que, évidemment, ça ne sert pas grand-chose pour se déplacer dans l'obscurité complète. Et ils ont compensé ceci par le développement supplémentaire d'autres organes, comme des antennes ou d'autres palpes qui permettent de se déplacer et puis de trouver leur nourriture par sensation, comme ça, en touchant les objets.
3: Et il y a essentiellement ou presque exclusivement des animaux, hein. Il n'y a pas de flore.
2: Il n'y a pas de flore.
6: Mais le problème, c'est que la flore, elle a besoin de lumière pour faire de la photosynthèse. Et puis ici, il n'y a pas trop ça. Du coup, là, on a trouvé que des colamboles.
8: Uh-huh.
6: Mais l'autre jour, on a observé plein d'azelles aussi.
8: D'accord.
6: Mais qui sont vraiment dans la coulée stalagmitique. Donc on peut essayer de voir si elles sont toujours là. Ah bah là il y en a une deuxième, ah non, ça c'est un caillou, une deuxième ici, une troisième ici.
7: Ici il y en a toujours plein.
8: Donc ça c'est des crustacés.
6: Ça c'est des crustacés, ouais.
8: Ouais. exact. Alors tout n'est pas microscopique, hein, parce que certaines espèces font jusqu'à 1 cm, voire même un petit peu plus encore. Et puis ben, effectivement, ici on a aussi des espèces du milieu souterrain qui sont également des bioindicateurs qui nous montrent que le milieu ici, avec la présence de ces crustacés, est pas ou peu pollué. Et c'est très intéressant de trouver ces espèces.
6: Le but, c'est vraiment de mieux connaître cette faune souterraine pour pouvoir mieux la protéger. Donc les grottes, c'est des milieux qui sont classés comme vulnérables, principalement dépendants de l'action humaine. Et du coup, l'idée, c'est de pouvoir protéger cette faune. Et pour la protéger, il faut la connaître. On a choisi 4 grottes qui sont très différentes. Donc il y en a une dans les Alpes et 3 dans le Jura. L'idée, c'est aussi de caractériser des grottes qui sont très différentes les unes des autres. C'est comme découvrir un nouvel univers, en fait.
3: Et la vie est partout.
6: Et la vie est partout. À première vue, pas, mais quand on cherche un peu, on en trouve beaucoup. Ouais.
2: Puis là, on recompte à peu près le même nombre de Nifargus que ce qu'on a compté mardi. On ne peut pas les compter précisément parce qu'il y en a beaucoup et qu'ils se déplacent. Donc on n'est pas sûr qu'on ne compte pas les mêmes plusieurs fois.
8: Mais au bout d'un moment, ils disparaissent, ils vont se cacher parce qu'ils n'aiment quand même pas la lumière. Et ils n'ont pas d'yeux, mais ils ont quand même des organes photosensibles. Et ils remarquent donc, par rapport à l'obscurité totale, que tout d'un coup, il se passe un événement bizarre.
3: On s'enfonce là dans cette grotte qui fait presque 300 mètres de long, des dizaines de mètres sous terre. Pour ce projet de l'ISCA, donc l'Institut suisse de spéléologie, ce projet de cartographie de la faune souterraine, un projet qui est soutenu entre autres par l'Office fédéral de l'environnement, dans le but de cartographier cette biodiversité étonnante qu'on trouve des dizaines de mètres sous terre.
6: Il se cache bien aujourd'hui, hein.
2: Donc, Maud essaie encore de retrouver quelques petits collemboles. Ici, mardi, c'est pareil, on en a observé plusieurs, et des diplours aussi, qui sont un autre type.
6: On en a vu un diplour et un diplopode.
2: Ouais, un diplopode, qui est une sorte de mille pattes, un peu.
8: Pour faire des captures, il faut laisser les pièges longtemps.
6: Ça dépend, justement. C'est un peu ça, le truc.
8: Ça dépend de la patte.
6: Dans l'autre piège, là, on en avait 8 des collemboles. Alors, il faut savoir aussi que c'est notre site pilote, un peu, puis c'est la première fois qu'on teste un peu nos méthodes ici. Donc, on teste des endroits où mettre les pièges, on teste combien de temps il faudrait les laisser pour qu'on ait quelques animaux, mais pas trop. Le filet qu'on a mis au plafond, c'est aussi un peu exploratoire. C'est un peu une idée. Est-ce qu'il y a des animaux qui sont pris dans les fissures puis qui vont tomber avec les gouttes ou bien... Voilà.
2: En fait, ce qui me surprend, c'est qu'à chaque fois, j'avais l'impression qu'il n'y avait rien. Et puis, dès qu'on s'y attarde et qu'on regarde le sol assez longtemps, on s'aperçoit qu'en fait, on se met à voir plein de petites bestioles.
3: Et qu'est-ce que cette vie souterraine peut-être aussi révèle par rapport à l'impact de l'humain dans la région ? Est-ce que ce sont des indicateurs d'une bonne santé aussi de la terre, du souterrain ?
8: Exactement, c'est un autre aspect de l'étude que mène l'ISCA, l'Institut de spéléologie, c'est de voir la répartition de ces espèces et puis d'observer aussi à long terme comment ces milieux et ces habitants vont évoluer, parce que on a beaucoup d'espèces qui sont indicatrices, bioindicatrices, et puis qui vont réagir en cas de modification du milieu souterrain. Ça peut être par des causes de pollution, par exemple, pour les organismes qui sont liés à l'eau. Mais ça peut être aussi une modification du climat souterrain, d'assèchement, suite à l'évolution climatique en surface. Alors tout ça, on ne sait pas trop, mais c'est bien de mettre des bases scientifiques de l'état actuel, l'état présent, de façon à peut-être pouvoir comparer ce qui se passe dans 10, 20 ou 30 ans.
3: Hop.
8: La végétation renaît dès qu'il y a un petit peu de lumière. Hein.
3: Après 3 heures dans la grotte, tous les pièges ont été relevés. Tous les paramètres physico-chimiques ont été notés. Et c'est l'heure de ressortir. Ah ouais, on sent tout de suite la chaleur. Ah. Mission accomplie.
6: Mission accomplie.
0: De retour à l'air libre, de retour au laboratoire, les spéléologues et biologistes vont maintenant compter, caractériser à la loupe les colomboles, les azelles, les insectes et autres crustacés qu'ils ont capturés dans chaque piège, ce qui permettra d'avoir enfin un nouvel état des lieux de cette faune qui s'est développée sous terre depuis des milliers d'années. Elena Havlicek, qu'est-ce que vous pensez de ce travail justement de cartographie là qu'on vient d'écouter de la faune souterraine? On entend dans le reportage la jeune spéléologue Maud Galetti qui dit: pour protéger quelque chose, il faut le connaître. C'est un petit peu ce qu'ils sont en train de faire là en ce moment à Neuchâtel.
1: Oui, clairement, clairement. Alors je ne connais pas ce projet en particulier, mais c'est vrai que c'est une chose que moi-même je dis souvent. Si on ne connaît, on protège ce que l'on connaît, et au fond, où on protège ce que l'on aime. Et on aime ce que l'on connaît. Donc il faut déjà connaître quelque chose. Et c'est vrai que pour un suivi à long terme, ces milieux-là, probablement, ils ont un temps de réaction un peu plus long. Ça doit être d'excellents marqueurs de l'évolution.
0: On parle de bio-indicateurs. Qu'est-ce qu'ils nous racontent justement sur l'état d'un sol ou de l'eau, justement, ces colomboles, ces azelles? C'est des très jolis noms d'ailleurs hein, pour des petits animaux qui minuscules, parfois transparents, qui n'ont pas d'œil. C'est pour ça qu'avant on disait qu'ils étaient peut-être un petit peu moches. C'est vrai qu'ils sont particuliers hein, ces petits organismes.
1: Alors, je ne connais pas les colomboles. Ici, je suppute qu'il s'agit vraiment de colomboles qui se sont adaptés à la vie souterraine. Donc, ils ne sont pas dans la terre, mais sous terre, dans ces grottes, puisque je crois que c'est Michel Blanc qui dit qu'ils ont perdu leur pigmentation, etc. Alors, c'est vrai qu'ils la perdent aussi dans la terre, parce qu'ils n'ont pas beaucoup de lumière là-dedans. Mais les colomboles, il y en a tellement qu'on les connaît de loin, pas tous. Mais notamment... Et là, je reviens au sol. Il y en a un qui s'appelle Folsomia candida, qui est un indicateur des sols pollués et qui est utilisé dans les normes ISO, donc les normes qui sont internationalement admises. On l'utilise pour voir si un sol est pollué ou pas.
0: C'est-à-dire que moins il y en a, plus le sol serait pollué?
1: Alors, on fait souvent ça en laboratoire. On met ces organismes, on les met dans un sol et puis on regarde quelle est leur réaction. Est-ce que ils se portent moins bien? Est-ce qu'ils se reproduisent moins bien? Est-ce qu'ils meurent? Et on peut, davantage. Au fond, on a une idée un petit peu de l'ensemble. On pourrait bien sûr faire une analyse d'un polluant en particulier, mais là, on a c'est ça les bio-indicateurs, c'est qu'ils réagissent à toutes les conditions du milieu.
0: Dans ce reportage, on entend quand même beaucoup d'émerveillement. Ah, voilà, il y en a un, je l'ai attrapé, etc. Pourtant, personne ne va acheter un poster de colomboles pour décorer son salon. C'est peut-être bien dommage. Si les colomboles disparaissaient, par exemple, demain, est-ce que quelqu'un s'en rendrait compte? Et surtout, quelle serait l'implication, justement, de cette disparition?
1: Alors, on s'en rendrait très rapidement compte. Parce que alors là, je reviens au sol, si je peux me permettre. Leur rôle dans le sol est aussi absolument indispensable. C'est surtout des décomposeurs, c'est-à-dire que, par exemple, prenez

0: Alors, je ne saurais vous dire pour le milieu des grottes. Donc là, on est vraiment dans un milieu un peu extrême, hein, avec une température certes constante, mais froide, avec pas de lumière, avec, je suppose, la nourriture provient effectivement peut-être par l'eau ou par ailleurs. Hein. C'est des détritus, c'est des milieux qui vivent sur la détritivorie, si on veut bien, avec les prédateurs qui mangent les détritivores. Là, je suis pas sûre qu'il y ait énormément d'espèces, même s'il y en a sûrement plus qu'on ne croit. Mais quand on remonte et qu'on va dans les sols, là, le nombre d'espèces, tout simplement, il est tellement incommensurable qu'on n'a strictement aucune idée. On a que des, on peut faire que des comparaisons, un petit peu. Par exemple, si on parle des collemboles, quand on a un ver de terre, eh bien, vous avez 1000 fois plus de collemboles. Pour un ver de terre, vous avez 1000 collemboles. Pour ce même ver de terre, vous avez 10 000 acariens. Pour toujours ce même, vous avez 100 000 nématodes, etc., etc. Et je peux aller encore un peu plus loin. Hein.
1: Mais ça veut dire qu'on pourra encore découvrir de nouveaux organismes,
0: bien sûr.
1: Toujours davantage.
0: Ah, mais c'est le...
1: Plus on creuse, plus on trouve.
0: Alors, l'Office fédéral de l'environnement, dans le cadre justement de la, du plan d'action biodiversité, a financé des études aussi sur les sols. Et je pense en particulier une qui a été menée à l'université de Neuchâtel, au laboratoire de biodiversité des sols, sous l'égide d'Edouard Mitchell. Et là, les personnes qui ont travaillé ont découvert, si je ne me trompe pas, 9 nouvelles espèces potentielles. Donc, c'était un travail qui a duré 2-3 ans. Ils ont examiné peut-être 30aine de sites et il y avait en tout cas 9 nouvelles espèces.
1: Mais c'est fabuleux comme métier. Donc, on est toujours en train de découvrir, en fait.
0: Complètement.
1: Depuis le début de cette émission, voilà, on va dans des grottes, on parle de sol, d'organismes invisibles. On pourrait croire que le monde souterrain est un univers silencieux, hein, immobile. Pourtant, sous nos pieds, ça grouille, on l'entend, ça mange, ça recycle, ça chasse, ça transforme, bref, ça vit. Il y a de l'ambiance souterraine. Hein, idéal peut-être pour s'écouter un peu de Kool & The Gang. Get down on it. Vous aimez ça, Elena Avdicek?
0: Je ne connais pas.
1: Oh, vous allez danser, je pense.
0: Alors, je ne mets pas mon casque.
1: On revient juste après. Après avoir...

0: Get down on it. Cool and the gang. On n'a pas dansé, mais on a discuté avec Alena Havlicek. Vous écoutez l'effet papillon sur RTS Première. Aujourd'hui, nous découvrons que la plus grande partie de la vie est parfois celle que l'on ne voit jamais. Alena Havlicek, vous étudiez des organismes qui vivent souvent cachés, mais il y en a certains qui poussent la discrétion à un niveau presque absurde. Ils naissent, ils disparaissent sous terre et ils ne réapparaissent que plusieurs années plus tard. Écoutez.
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0: Le rapport au temps, c'est quelque chose de très personnel parfois. Vous connaissez peut-être quelqu'un qui met du temps à sortir de chez lui. Une adolescente le dimanche matin. Un ami qui se prépare un vendredi soir à sortir. Ou moi. Parfois, le lundi, avant mon premier café. Mais elle bat tous les records. Bienvenue dans la vie des cigales périodiques américaines. Des insectes qui passent presque toute leur existence sous terre. Pas quelques semaines, pas quelques mois, 13 ans ou 17 ans selon les espèces. 17 ans, c'est plus long qu'une scolarité obligatoire, plus long même que certaines carrières politiques.
2: Au revoir.
0: Et pendant tout ce temps, ces cigales vivent sous terre. Elles se nourrissent tranquillement de la sève, des racines des arbres. Elles grandissent, attendent. Et puis un jour, quelque chose se produit. Le sol se réchauffe. Et des millions, parfois des milliards de cigales émergent presque en même temps. Imaginez l'embouteillage. Le bruit est si fort qu'il dépasse parfois 100 décibels. Faut imaginer qu'on est quelque part entre la rave party géante et l'alarme incendie. Leur but, à toutes ces cigales, trouver l'âme sœur. Se reproduire, pondre et mourir quelques semaines plus tard. Leur vie d'adulte dure à peine un mois. C'est un peu comme préparer son mariage pendant deux décennies pour repartir juste après le dessert. Mais le plus étonnant, c'est que cette stratégie fonctionne parce qu'en surgissant tout ensemble, eh bien, ces cigales finissent dans la bouche des oiseaux, des écureuils, des renards qui participent aussi au buffet. Et il y en a tellement qu'il en reste toujours suffisamment pour assurer la génération suivante. C'est ce que les biologistes appellent la satiété des prédateurs. Et pendant quelques semaines, les forêts américaines changent complètement d'ambiance, avant que tout ce petit monde disparaisse à nouveau sous terre, enfin, leurs descendants, prêts à recommencer le cycle 13 ou 17 ans plus tard.
3: J'attendrai.
0: C'est dingue quand même, parce qu'on imagine souvent que la vie se passe à la surface, dans les arbres, dans les airs, éventuellement dans les océans, alors qu'une partie du vivant passe parfois l'essentiel de son existence dans l'obscurité, loin de nos regards, sous terre, dans les grottes, dans les nappes phréatiques, dans les sols. Et peut-être que le plus grand mystère de la nature, ce n'est pas ce qu'elle nous montre, c'est tout ce qui se passe pendant que nous regardons ailleurs. Quel cauchemar, ces cigales américaines, des milliards qui sortent en même temps. Alena Havlicek, justement, ces cigales qui passent 17 ans sous terre, est-ce qu'on sous-estime complètement la part du vivant qui se déroule justement hors de notre regard?
4: Oui, clairement. Oui, c'est pendant des années, certains avançaient le chiffre, 25% de la biodiversité est sous terre, mais au fond, c'était juste un chiffre parce que c'était joli. Et c'était d'ailleurs basé sur une interprétation erronée d'une publication qui disait qu'on connaissait, que 25% des espèces que l'on connaissait vivaient sous terre. Seulement celles qu'on connaissait. Une étude récente, qui d'ailleurs a été réalisée en Suisse, a avancé l'estimation de pratiquement 60% des organismes qui sont liés de manière plus ou moins forte au sol. Ça incorpore aussi les plantes, parce qu'une plante sans sol, c'est pas une plante, elle peut pas vivre.
0: Mais alors pourquoi on connaît si mal ce monde-là? On a oublié son importance? Qu'est-ce qui s'est passé?
4: Alors, je pense qu'on l'a... Oui, peut-être de ces dernières peut-être décennies, on a un petit peu oublié. Maintenant, il faut savoir que l'on connaissait assez bien les sols, en tout cas on connaissait leur rôle. Aristote disait, et ça date pas exactement de hier, que la terre était l'estomac des plantes. On a eu un agronome romain du 1er siècle de notre ère qui a fait un traité d'agronomie où il parle des sols et il dit c'est pas parce qu'ils s'épuisent, pas parce qu'ils sont vieux, c'est parce qu'on ne l'a pas redonné ce qu'on leur a pris. Donc il a déjà compris ce processus. Si on a des récoltes, on doit redonner. Et ainsi de suite. Mais évidemment, avec la mécanisation, l'industrialisation, on a perdu ce contact. Et aujourd'hui, en Suisse, mon Dieu, la population agricole, est-ce que c'est entre 2-4%? J'ai pas le chiffre exact. Voilà. Vous avez plus grand monde qui a un contact direct avec le sol.
0: Aujourd'hui, l'industrialisation nous a éloignés justement de cette connaissance-là?
4: Probablement.
0: Mm-hmm. Les engrais synthétiques, etc.
4: Alors, ça a éloigné effectivement des cycles naturels. Mais si vous voulez, c'est ce qui a permis le développement de la société. Donc, je ne suis pas en train de dire on doit revenir à l'époque où tout le monde était dans l'agriculture. Hein.
0: Non, mais on peut peut-être un peu mieux se sensibiliser aujourd'hui.
4: Clairement. Alors, ça, c'est, je pense que c'est la chose la plus importante. Parce que les sols, c'est notre paysage invisible. Et justement, on ne voit pas, et c'est ce qu'on disait tout à l'heure, on ne protège que ce que l'on connaît ou ce que l'on aime. Donc, quand on ne voit pas ces paysages, et aller soi-même regarder dans les sols, c'est extrêmement difficile. Donc, il faut, nous les scientifiques, nous les personnes qui sommes au courant, vous les journalistes, c'est un rôle primordial d'informer et de dire voilà ce qui se passe, voilà ce qui existe, voilà ce qui est beau.
0: On parlera de protection juste après ça. J'aimerais d'abord faire un petit jeu avec vous. Vous aimez jouer? Vous êtes joueuse?
4: Oui.
0: Oui. Bon, alors je vous propose ce petit jeu qui s'appelle « Qui vit sur terre et qui vit sous terre ?» Ça vous dit? Je vais vous citer quelques animaux, organismes, et puis vous me dites où ils passent l'essentiel de leur vie. Et puis bon, bien évidemment, les auditeurs peuvent jouer avec nous. Évidemment. On commence avec un facile. Le ver de terre. Sur terre ou sous terre?
4: Oui, d'accord, sous terre.
0: Bon, celui-là, sous terre, évidemment.
4: Quoique, il remonte de temps en temps pour se déplacer un petit peu plus loin, ou si ses galeries ont été inondées.
0: Une abeille sauvage, sur terre ou sous terre?
4: Bien sûr qu'elle vit sous terre en partie, mais elle passe sa nutrition au-dessus.
0: peut-être un petit peu plus compliqué. Enfin, quoique, le cep de Bordeaux, sur terre ou sous terre?
4: La partie que l'on voit au-dessus de la terre, c'est la partie que nous aimons, que nous mangeons. Mais l'essentiel du champignon, il est bien sûr sous terre. Et non seulement il est sous terre, mais il est en interaction avec les racines des arbres et ils se rendent service mutuellement. Ils ont une sorte de pacte de mariage où le champignon fournit des éléments, si vous voulez, des aliments bruts à l'arbre, qui les transforme en sève et qui les redonne aux champignons.
0: Il y a les champignons qui sont des organismes fascinants. Moi, je disais que c'était le plus grand organisme au monde, était un champignon. Pas une baleine, mais un champignon.
4: Et ce qu'il faut savoir, c'est que la plupart des plantes aujourd'hui que l'on connaît sont mycorhizées, parce que ça s'appelle des mycorhizes, hein, mycochampignon-rhizes racines, et que sans cela, certains arbres ne peuvent pas se développer. Si ce champignon n'est pas présent dans le sol, pour l'aider à se nourrir, il ne pourra pas se développer.
0: Respecter les champignons. Le moustique, il vit sur terre ou sous terre?
4: Malheureusement, un petit peu trop dans ma chambre.
0: Sur terre. Le pseudo-scorpion, ça c'est très joli aussi comme petite bébête.
4: Je pense qu'il doit sortir à la surface, mais il est essentiellement sous terre.
0: Oui, j'ai lu aussi ça, en Suisse. Hein. C'est des arachnides, oui. Totalement inoffensifs, parce qu'on contient des scorpions, c'est vrai que ça fait un peu peur, mais voilà, ils sont sous les sols, la litière du sol, voilà, comme vous l'aviez dit avant, c'était très joli. Ils chassent les acariens et les colamboles, encore eux, dans les cavités. Le hanneton, Elena Havlicek.
4: Ah bah, puisque nous avons parlé des cigales, c'est un petit peu la même chose. Une bonne partie de leur cycle sous forme de larves, et puis après, ben voilà, ils sortent.
0: Les larves qui vivent sous terre.
4: Et souvent en ombre qui nous paraît gênant.
0: Non, mais... Je pense que ça sera toujours moins que les cigales périodiques américaines. Ça fait un peu peur, c'est vrai que ça fait un peu film d'horreur. Le tardigrade, on en avait beaucoup parlé à un moment donné, ce petit... c'est quoi, un acarien, le tardigrade?
4: Oui, alors là je suis un petit peu embêtée, je ne connais pas exactement sa position systématique dans la classification, mais c'est clairement un invertébré. Ils vivent beaucoup dans les mousses, dans des milieux un peu humides de la mousse. Mais c'est vrai qu'ils ont une drôle de tête.
0: Ouais, ils sont rigolos.
4: Et surtout, ils sont connus pour résister extrêmement longtemps. On a retrouvé des acariens dans des herbiers où il y avait des mousses qui étaient là depuis plus de 50, plus de 60 ans. Et en remouillant un petit peu ces mousses, eh ben, les tardigrades reprenaient vie.
0: Incroyable ce petit organisme, ce petit animal. Allez, un petit dernier, un joli, la taupe.
4: Alors là aussi, je pense qu'on connaît tous la taupe, mais rares sont ceux qui ont dû voir des taupes réellement. On voit les taupinières, à ne pas confondre avec les modes de compagnol, mais la taupe, elle est essentiellement sous terre. Et là aussi, ces adaptations dont on parlait pour le monde souterrain, pratiquement pas Dieu. Non, mais elle n'en a pas besoin.
0: C'est un animal assez facile, qui peut être très agaçant dans certains jardins parfois. La Suisse a adopté ces dernières années une stratégie nationale pour mieux protéger les sons, Elena Havlicek. Vous avez travaillé beaucoup sur cette question d'ailleurs, parce que ces sols sont considérés comme une ressource non renouvelable à l'échelle humaine. Pendant longtemps, le sol était vu comme un simple support pour construire, cultiver, pour circuler, etc. Aujourd'hui, les autorités parlent de ressources à protéger. Qu'est-ce qui a changé? Qu'est-ce qui a été mis en place? Est-ce que vous êtes satisfaite aujourd'hui du résultat? Maintenant, vous pouvez parler à cœur ouvert, parce que vous...
4: Tout à fait.
0: À langue, plutôt langue déliée.
4: C'est ça.
0: Vu que vous ne travaillez plus à Lefebvre.
4: Maintenant, ça dépend aussi de... Si vous voulez, moi, je suis quelqu'un qui est fondamentalement optimiste. J'aurais toujours tendance à voir le bon côté des choses. Je suis extrêmement consciente que la dégradation des sols se poursuit. Quand on pense avoir réglé un problème, on en trouve un autre. Néanmoins, il me semble qu'on va vraiment dans une direction, tant au niveau national qu'international, dans la bonne direction. Les progrès sont extrêmement lents. Maintenant, la formation des sols est aussi assez lente, faut le reconnaître. Et c'est vrai que ce passage, au fond, quand j'ai commencé à travailler à Lefebvre, je dis parfois, j'ai passé du côté obscur de la science. Et parce qu'il faut connaître les sols pour pouvoir justement mettre en place des lois ou des directives ou des outils, des instruments pour les protéger.
0: Et qu'est-ce qui a été mis en place?
4: Alors, une des choses qui est vraiment, à mon avis, une des grandes réussites de la Suisse, vous avez parlé, je crois, de construction. On a mis en place ceci il y a maintenant plus de 20 ans. On a créé une formation de spécialistes de la protection des sols sur les chantiers. On a mis en place un acte législatif dans lequel on a dit on doit protéger physiquement le sol. On a publié à côté de cela des directives pour dire comment est-ce qu'il faut le faire, parce qu'il ne suffit pas de dire qu'il faut le protéger, il faut dire comment le faire. Et je peux vous dire qu'aujourd'hui, après 25 ans pratiquement, plus de 25 ans maintenant, les sols sur les chantiers sont généralement bien protégé. Ça veut dire que quand on décape, on va pas décaper d'un comportement, on va pas les jeter, on va pas les compacter, on va les mettre de côté, on va construire la route et les sols en excédent, on va les utiliser pour refaire des sols agricoles fertiles. Et ça, c'est une réussite.
0: Il y a d'autres éléments qui ont été mis en place aujourd'hui en Suisse qui permettent justement de protéger nos sols, en tout cas de les sensibiliser un peu plus. Il y a eu peut-être vous avez mené des campagnes nationales de sensibilisation, il y a eu des projets aussi dans les écoles, parce que c'est vrai que ça passe souvent par ça, hein, la sensibilisation auprès des plus petits, des plus jeunes.
4: Alors c'est un des champs d'action qu'on a défini dans la stratégie suisse, c'est justement cette sensibilisation, prise en compte de la fragilité, de la valeur des sols. Et je pense en particulier à un projet qui est toujours en cours, c'était la création d'un outil pédagogique en ligne qui s'appelle en français Objectif Sol, en allemand Bodenreise, et je crois en italien Missione Suolo. Et c'est... les enseignants peuvent utiliser cet outil, donc c'est absolument gratuit. Hein, vous allez sur le site et vous allez trouver un ascenseur souterrain qui vous emmène vers des missions à mener sous le sol pour mieux connaître ces organismes. Et vous avez des fiches techniques qui sont publiées, où vous avez, par exemple, il y en a une récemment, il y a quelques années, sur le mille-pattes, où on apprend que le mille-pattes n'a généralement pas mille pattes, et ce n'est qu'en 2022 ou quelque chose comme ça qu'on en a découvert un qui avait plus de 1000 pattes. Amusant, c'est pas essentiel dans notre vie, mais c'est amusant.
0: Aux enseignants qui nous écoutent, donc à disposition sur le site de Lefebvre, c'est ça?
4: Non, vous allez directement, vous tapez
0: Objectif Sol.
4: Objectif-Sol, ou bien Bodenreise.ch, et normalement vous devez tomber sur cet outil.
0: Super anime pour les enfants. On parle aujourd'hui d'un monde discret, plutôt silencieux quand même, en tout cas pour nous, êtres humains. Un monde dont dépend pourtant une immense partie de la vie en surface. Et justement, avant de regarder vers l'avenir, s'endort l'amour silencieux.

0: Sandor. Donc c'était Sandor qu'on écoutait sur RTS Première, l'amour silencieux. Nous sommes toujours avec la spécialiste des sols, la pédologue Elena Havlicek. Pendant une heure, on a tenté de regarder sous nos pieds, de découvrir ce continent invisible qui fait vivre les plantes, filtre l'eau, abrite une biodiversité extraordinaire. Il reste une question. Que devient ce monde souterrain lorsque on le pollue, on le bétonne, on le réchauffe? Quand on parle des sols, on parle aussi de pollution, évidemment. Quand vous entendez les mots PFAS, dioxyde ou pesticide, est-ce que la scientifique que vous êtes est plus inquiète qu'il y a 20 ans ou au contraire plus confiante?
1: J'aurais pu vous répondre à cette question en vous disant, peut-être il y a une dizaine d'années, j'aurais été relativement confiante. Mais entre-temps, les nouvelles pollutions sont arrivées. Je pense en particulier aux microplastiques. Je pense effectivement à certains phytosanitaires très délétères. Les PFAS dont on connaît même pas exactement l'action sur les organismes du sol. Et comme je le disais avant, si on n'a pas d'organismes dans le sol, on n'a pas de sol fonctionnel. Donc l'idée ici, c'est vraiment de s'arranger pour protéger les organismes du sol pour qu'ils continuent de faire leur travail. Et actuellement, j'ai un petit peu peur qu'on découvre des pollutions qui sont des héritages du passé. Je ne sais pas. Là, je ne peux pas vous répondre.
0: Ça s'est complexifié avec le temps. Quand on parle de climat, Elena Havlicek, c'est vrai qu'on regarde toujours presque toujours le ciel, hein, les arbres, la surface en tout cas, mais le sol, lui, joue un rôle crucial là-dedans.
1: Alors là, je pourrais être beaucoup plus optimiste, parce que c'est vrai que l'on sait que de remettre de la matière, de l'humus dans le sol, ça va capter ce CO2 de l'air. Hein. Les plantes, elles vont absorber le CO2 pour fabriquer leurs feuilles. Les feuilles tombent au sol. Elles sont transformées par les organismes en humus, qui est quelque chose de stable dans le sol. Donc, un, ça retire le CO2 de l'air. Deux, ça stabilise le sol qui a une meilleure, par exemple, rétention d'eau, etc. Et au fond, les sols agricoles, plus ils contiennent de la matière organique, mieux c'est. Jusqu'à un certain point.
0: Les sols.
1: Mais actuellement, actuellement, on sait que beaucoup de ces sols n'ont pas assez de matière organique.
0: Merci Elena Havlicek, on arrive vraiment tout au bout de l'heure là, j'ai tiré jusqu'au bout. J'aurais bien aimé continuer encore à en discuter avec vous. Un petit tour sur la route.
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0: Dans le Zélande, les auditeurs nous font part de forts ralentissements sur l'axe Neuchâtel-Bienne entre La Fermée et Bienne en direction de Bienne.
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0: Merci Elena Havlicek, merci à Marie-Claude Cudry en régie, Stéphanie Jovanovic à la programmation musicale et puis à toute l'équipe de l'Effet Papillon. À bientôt Elena Havlicek, merci d'avoir été avec nous. La semaine prochaine, dernière émission de la saison avant la pause estivale, on parlera de voyage, de slow tourisme ou comment partir loin sans forcément aller très loin. C'était l'Effet Papillon, nouvelle diffusion. On se retrouve demain en direct à 17h.
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2: Mathias Wirtz.
4: Record absolu de chaleur à Zurich et Neuchâtel cet après-midi. Le mercure est monté à 38,1 degrés à Neuchâtel, à 36,2 degrés sur les bords de la Limmat. Mais c'est pour l'instant à Bâle que la température la plus élevée a été mesurée dans notre pays. Peu après 15 heures, elle atteignait 38,5 degrés. Et l'eau de l'Aar à Berne faisait 24,1 degrés cet après-midi, un chiffre qui égale le record historique d'août 2022. Cette période de canicule provoque des décès aussi. À Paris, les deux funérariums de la ville sont complets depuis ce matin. Au moins 193 millions de personnes en Europe devraient connaître des températures supérieures à 35 degrés durant cette journée de samedi. Mais selon les prévisions, un front plus froid devrait mettre fin à la vague de chaleur, et cela dès lundi. Près de 7 millions de personnes seraient affectées par les deux séismes qui ont frappé le Venezuela mercredi. C'est l'estimation avancée par les Nations Unies, une estimation qui s'appuie sur les données démographiques disponibles et sur l'analyse des dégâts. La catastrophe a déjà tué près d'un millier de personnes, alors que 50 000 autres restent portées disparues. La chaîne du bonheur lance un appel à la solidarité avec le Venezuela. Vous pouvez faire vos dons sur le site bonheur.ch. Et un séisme a aussi frappé l'est de l'Afghanistan ce samedi, un tremblement de terre de magnitude 6,1 qui a également été ressenti à Islamabad, la capitale du Pakistan voisin. L'épicentre se situait dans le nord-est de l'Afghanistan, à une profondeur de plus de 208 km. L'Australie va doubler l'amende infligée aux plateformes qui contournent l'interdiction des réseaux sociaux pour les moins de 16 ans. Une interdiction historique entrée en vigueur au début de l'année. L'amende pour les plateformes qui ne la respectent pas, cette interdiction, eh bien cette amende passe à plus de 55 millions de nos francs. Une décision prise par Canberra pour endiguer les fraudes généralisées. Selon le gouvernement, le régulateur australien enquête actuellement sur de potentiels manquements de la part de Facebook, Instagram, Snapchat, TikTok et YouTube. Cet accident de baignade à Balleville, un homme de 61 ans est décédé ce matin alors qu'il nageait dans le Rhin. Compte tenu de cet incident et des températures élevées, la police du demi-canton attire l'attention sur les dangers liés à la baignade dans ce fleuve. Parce qu'un autre homme avait déjà perdu la vie hier dans le Rhin, mais plus en amont dans le canton d'Argovie. Et cette récompense pour notre consoeur du quotidien neuchâtelois Arc Info, Annabelle Bourquin a reçu à Saint-Gall le prix suisse d'encouragement Pro-Littéris 2026, un prix annuel qui distingue des réalisations exceptionnelles dans les domaines de la littérature et des arts. Cette année, la distinction récompense le travail d'investigation de cette journaliste. Météo encore, un jour de canicule demain, 33 à 37 degrés au maximum, mais il fera plus lourd. Les orages de l'après-midi, parfois violents, pourront déborder jusqu'en plaine et ça se rafraîchit dès lundi. Les températures repasseront sous les 30 degrés.
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5: Dans le canton de Fribourg, la route qui relie Montet à Rue est toujours bloquée par des arbres renversés. Et puis pour le reste, un orage violent accompagné de fortes rafales, de grêles et de précipitations abondantes devrait s'abattre durant la prochaine heure sur les régions suivantes. Pays d'en Haut, Val d'Entremont, Val Ferret, Le Tschental et la région de Nathurs.
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6: Bienvenue dans l'émission Au Livre, etc. Pour la dernière de la saison, j'ai voulu recevoir trois jeunes romancières, trois surdouées primées cette année et qui sont, j'en suis sûre, à l'aube d'œuvres importantes.
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6: Nous recevrons d'abord Alice Renard pour son recueil de nouvelles « Peau vive » publié aux éditions Héloïse d'Ormesson. Révélée à seulement 21 ans par le succès de son premier roman « La colère et l'envie », cette ancienne étudiante en littérature médiévale explore ici la métamorphose. Dans ce texte couronné cette année par le prix Goncourt de la nouvelle, elle saisit 9 portraits au moment précis où l'identité se morcelle pour laisser jaillir l'énergie pure de l'être. Partant de l'intuition de Paul Valéry, ce qu'il y a de plus profond en l'homme, c'est la peau, Alice Renard nous invite à endosser des enveloppes différentes pour mieux sentir le monde. J'aurai le plaisir d'accueillir également la dramaturge et romancière Pauline Peyrade, autrice d'un premier roman remarqué, L'âge de détruire, prix Goncourt du premier roman 2023. Elle a obtenu cette année le prix du livre Inter avec son dernier ouvrage, Les Habitantes, aux éditions de Minuit. Dans ce roman, Pauline Peyrade place le vivant humain et non humain sur un même plan pour interroger la nature systémique de la violence et ce lien viscéral qui nous unit au lieu que nous habitons. Et enfin, en troisième partie d'émission, nous accueillerons Laurine Roux pour son dernier livre, Trois fois la colère, aux éditions du Sonneur. Professeure de lettres, Laurine Roux a construit une œuvre où la nature est un personnage à part entière. Lauréate du prix des libraires cette année, elle nous transporte cette fois au temps des croisades. C'est une épopée sauvage sur une lignée marquée par une tache mystérieuse à la nuque. Un récit sur la vengeance et la domination masculine où la nature devient le refuge d'une jeunesse en quête de justice et d'espoir. Nous aurons le plaisir de retrouver nos chers libraires. Pour cette dernière d'air, ils sont en plateau avec nous. Vous écoutez Au Livre, etc. C'est parti.
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6: Alice Renard, Pauline Perret, Laurine Roux, bonjour à toutes les trois.
8: Bonjour.
9: Bonjour.
6: Alors comment préférez-vous qu'on vous appelle ? Romancière, autrice, écrivaine, Alice Renard ?
8: Écrivaine, parce que par exemple ce texte c'est des nouvelles, donc romancière non, écrivaine c'est bien.
6: Et vous Pauline ?
9: J'aime beaucoup écrivaine aussi ou autrice, comme vous préférez.
6: Laurine Roux, est-ce que vous avez une préférence ?
10: Moi je dis autrice.
6: Moi aussi je dis autrice, j'aime bien. Vos trois livres s'ouvrent ou s'articulent autour d'une marque inscrite dans la chair. Une tache mystérieuse à la nuque pour les triplés de Laurine Roux, une plaie au genou qui refuse de cicatriser chez vous, Pauline Perrade, et cette peau démesurée et vibrante chez vous, Alice Renard. Pourquoi le corps est-il, selon vous, le premier livre où s'écrit notre histoire, Alice Renard ? Ou la peau ?
8: Oui, la peau, c'est l'interface entre notre intériorité et tout ce qu'il y a à l'extérieur de nous. Et d'ailleurs, le parchemin des premiers livres, c'était de la peau d'animal. Et sur notre peau d'humain, s'inscrivent des signes. Quand on rougit, on a la peau rouge. Quand on est marqué par des cicatrices, on a fait une course folle dans la forêt, il y a des traces de ronces. C'est un lieu où s'inscrit les échanges avec le monde extérieur et où l'intériorité s'exprime.
6: Et vous, Pauline Perrade, quel rôle joue le corps dans votre œuvre ?
9: Il occupe une place première. J'ai l'impression que les histoires se racontent avant tout par le corps ou avec le corps, que à la fois dans la mémoire qu'il contient, dans les signes qui l'ont marqué, comme l'explique avec beaucoup de beauté Alice Renard, et aussi par les sensations qui lui parviennent. En tout cas, en écrivant, j'essaie toujours d'être au plus proche de la lecture ou des ressentis du corps des personnages. Ouais.
6: Et vous, Laurine Roux ?
10: Alors le corps est primordial, le corps est premier. Il faut qu'il soit secoué par quelque chose, par une sensation, un désir. Et il se met en marche dans l'écriture. Et il fait corps avec le paysage. Il fait un avec un paysage, une géographie. Et je dis souvent que j'ai des libidos géographiques qui déclenchent l'écriture.
6: J'ai une question pour toutes les trois, qui est une question que je me pose souvent quand je lis. Comment naissent les livres ? Alice Renard, comment est né votre recueil de nouvelles Peau Vive ? C'est 9 nouvelles qui se passent à des époques différentes, dans des villes différentes. Il y avait aussi un défi littéraire, j'ai l'impression. Il fallait aussi adapter le style, votre style, à chaque époque.
8: Il y a la réponse très prosaïque d'une nécessité. Je voulais, c'est le moment où j'ai compris que je voulais devenir écrivaine. Et j'avais fait ce que j'appelais un roman crash test, que j'avais fait lire à mes amis. Ils m'avaient dit, tes personnages manquent de densité, ils n'ont pas l'air réels. Et du coup, je me suis dit, bon, je m'entraîne, je vais faire 9 personnages. Au début, j'en avais fait 12, aussi différents que possible. Donc c'est pour ça que j'avais essayé de les placer géographiquement, en termes d'âge, de milieux sociaux, dans des espaces très différents. Mais aussi la réponse un peu plus intéressante peut-être, c'est que l'exercice d'écriture pour moi ça a toujours été un exercice un peu de sortie de mon corps, comme une sorte de chamanisme où on sort de soi et on entre à l'intérieur d'autres choses, d'autres vies, d'autres espaces, et c'est aussi l'expérience qu'on propose au lecteur de sortir de soi pour entrer dans autre chose.
6: Et c'est quoi leur point commun entre tous ces personnages ?
8: C'est d'être à un moment où la réalité sous eux n'est plus solide, ça devient des sables mouvants. La manière dont ils se représentaient le monde est en train d'être bouleversée. La manière dont ils interagissaient avec le monde est bouleversée. Et il faut trouver un nouvel équilibre. Donc vraiment comme si le sol devenait mou et tout d'un coup il faut inventer une danse nouvelle pour se déplacer. Et c'est sur ce moment qui est à la fois très déstabilisant et douloureux. Et en même temps on doit déployer une grande grâce et une grande vitalité.
6: Laurine Roux, j'ai un peu la même question pour vous. Dans votre roman Trois fois la colère, on suit une épopée qui a jamais à partir d'un seul mot. Pierre Grosse, c'est le nom d'un arrêt de bus près de chez vous. Est-ce que vous pouvez nous expliquer ?
10: Les noms peuvent engrosser une histoire, justement, et une pierre peut engrosser l'imaginaire. Et ça a été le cas, je crois que. Enfin,
6: comment on passe de Pierre Grosse à de cet arrêt de bus à une histoire médiévale ?
10: Alors, on passe quand même, il y a quelques étapes. Hein. On descend jusqu'à un village où il y a un château aussi, qui ensemence l'imaginaire, chaque jour, parce que je vais travailler au village de Talar et il y a un château qui est en rubané de brume, souvent le matin, qui est absolument magnifique. Et je pense que ça a joué. Il y a vraiment une géographie forte. Mais il y a une deuxième réponse, comme pour Alice, c'est que je pense que là, il y avait dans l'envie d'écrire ce roman Trois fois la colère, l'envie de traverser des questions très contemporaines, qui était la colère, le besoin de réparation, la domination masculine. Et tout ça est arrivé d'un seul coup après avoir regardé Game of Thrones. Et ah oui. Une nuit, à 3h du matin, je me suis dit, tiens, qu'est-ce que ça donnerait si tu écrivais ta petite épopée? Et c'est comme ça que c'est parti. J'ai tiré le fil de la première page, qui est vraiment cette première page que j'ai écrite à 3h du matin.
11: Et vous, alors, Pauline Peyrade, c'est quoi le défi? Enfin, quel fut le défi de ce livre, les Habitantes? C'était d'écrire un récit qui était décentré de l'humain.
9: Oui, c'est ça. Ben, ça a commencé un peu avec comme un entraînement aussi. D'abord par le lieu. Donc d'apprendre par l'écriture à le regarder, donc à le raconter autrement, à déployer l'écriture à cet endroit-là, et puis être dans ce lieu-là, enfin qui s'est précisé petit à petit, est apparue une femme, et ensuite l'énigme a commencé. Mais moi j'ai l'impression que cette énigme de qui est cette femme et qu'a-t-elle à traverser, c'est ça qui me fait écrire de bout en bout. Et finalement, j'ai même pas tout à fait la réponse encore, mais c'est cette question-là qui me fait travailler, qui me fait écrire ensuite.
11: D'un point de vue stylistique, c'est très intéressant parce qu'effectivement tout est à peu près sur le même plan, enfin, il y a une forme d'horizontalité. Mm-hmm. Est-ce que vous accepteriez de nous lire un extrait de votre livre où justement on voit le rapport entre un chien et une personne humaine, quoi. Mmh.
9: Elle se lève, s'arrête à quelques centimètres de moi. Elle bâille, pose sa patte sur mon pied nu. Je sens son talon en épingle, ses coussinets rebondis. Je découvre que ma peau est froide. Elle passe sa langue sur ses babines de lac, ses oreilles s'affalent, ses sourcils se brisent au-dessus de ses yeux. Je me penche sur elle, pose mon front contre le sien. Son odeur m'emplit, caressante, tourbée, bouffée sûre de forêt. Elle colle son museau dans mon cou, renifle mes cheveux. Elle lèche ma tempe, mon nez, mes lèvres.
11: Merci Pauline Peyrade. C'est vrai que c'est presque une scène d'amour, quoi.
9: Entre elles, une scène d'affection, oui.
11: D'affection. Il y a beaucoup de verbes d'action dans votre roman, là. Vous avez lu un extrait. Elle se lève, s'arrête, bâille. Est-ce que c'est une manière de refuser l'introspection psychologique classique? Et je me suis demandé aussi, parce que vous avez une formation de dramaturge, si c'était lié.
9: Peut-être ça m'échappe un peu, je dois dire. Mais en tout cas, oui, il y a un vrai travail de préserver l'opacité du personnage, enfin de lui laisser son opacité. Parce qu'il me semble qu'au moins je l'éclaire, au plus elle peut s'appartenir à elle-même et donc raconter, enfin au plus en la lisant, la découvrant, on peut se raconter des choses et la rencontrer. Donc c'est vrai que l'histoire est racontée par ses sensations et ses actions, mais pas par ses pensées ou l'analyse de ses émotions. C'est pas par ce biais-là, non.
11: Dans vos livres, à toutes les trois, on trouve un autre point commun, celui de la violence patriarcale. J'aimerais qu'on en discute quand on revient, mais d'abord, on écoute Théodora Miss Kitoko.

0: Bienvenue ou re-bienvenue dans l'émission Au Livre, etc. Nous sommes toujours en compagnie de nos romancières, de nos écrivaines, Pauline Peyral, Laurine Roux et Alice Renard, dans vos trois ouvrages Le Territoire, qu'il s'agisse d'une seigneurie médiévale, d'une maison de famille ou de l'enveloppe corporelle, et le théâtre d'une lutte contre une autorité masculine subie. Pauline Peyral, vous avez explicitement voulu rendre visible la nature systémique de la violence patriarcale à travers cette vente forcée qui est menée à la fois par le père et le frère de votre personnage Émilie. Laurine Roux, votre romance est une fable sur la domination masculine où une jeune femme, Miu, doit accomplir un geste radical pour briser le cycle de la violence de son aïeul. Et Alice Renard, vous explorez dans vos nouvelles le moment du défigement, notamment à travers le personnage de Camille qui refuse le masque de femme imposé par le regard des adultes. Ma question est donc la suivante pour toutes les trois. L'acte d'écrire est-il nécessairement un geste de désobéissance pour réclamer ou se réapproprier un espace, Pauline Peyral?
1: En tout cas, ça participe d'une lutte. Il s'avère que l'outil ou l'arme, pour moi, est l'écriture. Donc c'est ainsi que je m'en empare, pas seulement parce que c'est aussi important pour moi qu'elle garde sa part libre d'exploration, de paradoxes, de contradictions, y compris qui m'appartiennent, enfin que mes propres pousses patriarcales que j'essaie de dénicher m'apparaissent aussi. Ça participe, oui, d'un, comme je disais, à la fois d'une forme de déconstruction, en fait, aussi. C'est un très bel outil de déconstruction, l'écriture et la lecture.
0: Donc pour vous, écrire, c'est un acte politique ?
1: Pas seulement, mais oui, aussi.
0: Laurine Roux, qu'est-ce que vous en pensez justement ? Est-ce que l'acte d'écrire, c'est un acte de désobéissance pour vous ?
2: Ouais, je souscris à ce qu'a dit Pauline. C'est un acte de lutte, un acte de rage aussi. En l'occurrence, pour Trois fois la colère, ça l'était peut-être même plus que pour d'autres textes encore. Un texte écrit avec beaucoup de force contre le capitalisme, beaucoup de force contre la domination masculine. Bon, c'est les personnages d'hommes dominants et dominateurs reviennent dans beaucoup de mes textes, mais j'ai l'impression qu'avec ce texte-là, j'ai terminé un cycle, en quelque sorte le cycle de l'ogre. Bon, il se trouve que je lui ai coupé la tête dès le début du roman, il n'y a pas de spoil. Oui, l'acte d'écrire est à la fois un acte de rage, un acte de renversement. Valère Novarina dit « faire animal ». Et il y a quelque chose de l'ordre d'une animalité qui s'exprime, moi, quand j'écris. Mais il y a une autre facette qui est celle du chant, qui vient faire contrepoint aussi. Et il s'agit à la fois, bien sûr, de dénoncer, mais aussi de chanter ce qui est beau, au sens gionesque du terme.
0: Le chant, oui, ça vient conjurer pratiquement justement la violence que vous décrivez par ailleurs.
2: Oui, j'ai besoin d'avoir toujours une petite loupiote allumée dans la nuit de l'écriture et dans la nuit de nos temps très obscurs.
0: Alice Renard, vous, qu'est-ce que vous entendez par le mot défigement ?
3: Je pense qu'on est pris à plein de moments de notre vie dans des rôles qu'on joue comme dans une pièce de théâtre. Par exemple, moi j'ai été prise dans le rôle de la petite étudiante à la Sorbonne qui vit à Paris. Maintenant je suis peut-être un peu bloquée dans le rôle de la bobo qui vit à la montagne.
0: C'est ce que les gens vous renvoient ou c'est ce que vous ressentez ?
3: Est-ce que c'est ce que les gens me renvoient ? Je sais pas, mais il y a dans notre vie, on traverse tous ces rôles, ne fait que parce que on change d'âge, on déménage, etc. Et donc il y a ce personnage, comme vous l'avez dit, de Camille, qui est cette jeune fille qui refuse le rôle qu'on lui donne tout près. D'ailleurs, je crois que le mot rôle, ça vient du rouleau de papier qu'on donne à l'acteur où il y a ce qu'il doit réciter dessus. Donc elle refuse ce rouleau de papier. Elle dit c'est pas ça que je veux jouer. Et donc ce moment où l'identité se défige, c'est-à-dire où on refuse ce rouleau qu'on nous tend, on dit mais moi je veux jouer ma propre partition, c'est ce moment-là qui m'intéresse.
0: C'est quoi, voilà. Vous, votre moment de défigement ?
3: C'est quoi mon moment de défigement ? Récemment, et en fait ce moment de défigement c'est un moment de vitalité, mais ça peut être aussi très douloureux et perturbant parce que justement on est confronté à notre propre capacité à créer l'histoire. L'année dernière, je suis partie pendant un an en voyage en bateau, et donc tous mes repères ont bougé vu qu'il n'y avait plus l'ancrage à la terre et que j'étais confrontée à des peuples qui vivent de manière très très très différente de celle à laquelle j'ai été habituée. Et c'était merveilleux, et en même temps, j'ai mis 6 mois à m'en remettre là, j'ai eu besoin d'être quasiment...
0: Vous êtes figée tout le temps finalement.
3: Oui.
0: Il s'agirait de se refiger, Alice.
3: Un petit peu.
0: Alice Renard, votre recueil de nouvelles est vraiment magnifiquement écrit. J'aimerais que vous nous lisiez un extrait de la première nouvelle qui s'appelle Jeanne, Et Jeanne, elle a 35 ans, elle se voit vieillir et elle n'est pas, pas ravie de cet âge qui la fiche justement aussi dans une représentation.
3: La beauté, je la passe à ma fille. Je vais la lui abandonner ce matin, comme quelque chose qu'on lègue et qu'on ne récupère jamais. À elle, la psyché, la coiffe de dentelle et le vieux peigne pour démêler ses cheveux noirs. Tout cela, je le fais sans rancune. Je n'ai pas le choix, mais je le fais sans jalousie. Rien n'est à nous à jamais. Dieu donne et Dieu reprend, c'est une leçon de toujours. Une leçon que j'ai apprise dans l'ombre et l'odeur des étables, qui valent bien l'ombre et l'odeur des églises. Dans ces longues journées où l'énergie glissait sur le vide et les silences des meules à fromage, des grains d'orge, j'ai appris à jouir de ce que j'avais et à le perdre. Depuis toujours, dans les yeux des morts, dans les fruits pris par le gel au matin, dans les hurlements du chien écrasé par le sabot d'un percheron, dans les flammes de l'établi qui brûle, j'ai su qu'il fallait se préparer à perdre. Alors, je me suis entraînée. J'ai jeté les cailloux de mes poches d'enfant, et quand Jules, boule de sang, est née sans vie, je n'ai pas pleuré. Aujourd'hui, je perds la jeunesse. Un jour, ce sera l'entièreté de la vie.
0: Merci Alice. Alors, c'est le point commun vraiment entre toutes les trois, c'est qu'on pourrait vous, et vous lire à voix haute très, très longtemps et ce serait toujours un plaisir. D'ailleurs, j'ai la joie d'accueillir notre libraire Thomas Auxerre de la librairie L'Amandier à Puteaux. Bonjour Thomas.
4: Bonjour Lilia.
0: Vous avez adoré le roman d'Alice Renard, Peau vive.
4: Oui, tout à fait. En fait, moi, c'est déjà une joie de retrouver Alice Renard, hein, Lilia. On l'avait quittée avec son épatant premier roman et très original, La colère et l'envie. La revoilà avec un très chouette recueil de nouvelles. Dès la première page, ça prend tout de suite. Parce que vos personnages, Alice, nous plongent instantanément dans un décor à chaque fois différent. Vous nous montrez le chemin, mais sans jamais trop en faire, j'ai envie de dire. C'est beau, c'est doux, c'est bien écrit. Et cela ne dure qu'un bref instant. Moi, ça m'a évoqué des petits rêves assez courts que l'on fait le matin, dont on se souvient soit trop peu, soit qu'en partie, et j'ai beaucoup aimé. Donc décidément, Alice, vous êtes, en fait, vous n'êtes jamais là où on vous attend. Donc merci encore pour ce recueil plein de délicatesse, et puis bravo pour le prix.
3: Merci.
0: Et vous aviez des questions, Thomas, notamment oui. Sur les illustrations, puisque c'est vous, Alice Renard, qui avez illustré votre propre livre.
4: Exactement, parce que je me demandais, au sujet de la forme du livre, les dessins illustrent chaque histoire, et je me demandais si certains dessins ont surgi avant les histoires et les ont inspirés, ou l'inverse.
3: J'ai fait les dessins pour la parution du texte donc assez récemment, alors qu'en fait ces nouvelles je les ai écrites il y a 5 ans, donc avant le roman. Donc tous les dessins sont postérieurs au texte.
4: Je me demandais. Et j'ai aussi une autre question. Une autre question ouais, tout à fait. Parce que donc, je l'ai dit, j'ai adoré votre premier roman il y a 2 ans. Là, je me demandais à la fois si vous étiez sur l'écriture d'un autre roman, ou comme là vous êtes passé du roman à la nouvelle, est-ce que vous aviez peut-être envie de tester une autre forme littéraire peut-être ?
3: Je passe à un autre roman, mais je veux pas en dire trop, mais je peux déjà dire quelque chose par rapport à cette question de la forme. Ce roman aura grandement à faire avec la forme de l'épopée, qui est une forme héritée de l'Antiquité, dont les grands modèles sont l'Énéide de Virgile, par exemple. C'est voilà, il y aura ce mélange de formes un petit peu.
4: On a hâte.
0: On a hâte. Merci Thomas. Laurine Roux, vous changez souvent d'univers, vous aussi. Vous pouvez écrire aussi bien une fable apocalyptique qu'un roman sur la guerre civile espagnole. Moi, j'avais adoré L'autre moitié du monde. Et là, avec Trois fois la colère, vous nous transportez au XIIe siècle, au temps des croisades, pour une épopée, justement, sur la vengeance et la réparation des fautes du passé. Et je me demandais ce qui guidait ces bascules d'un univers à l'autre, Laurine Roux.
2: Alors, c'est en faisant que je découvre ce que je cherche. Et ça, c'est Pierre Soulages qui dit ça de son processus créatif. Et c'est vraiment, ça définit bien ce qui se passe quand je rentre dans un texte. J'entre dans un périmètre de jeu dont je connais pas encore les limites, les règles non plus. Et tout le sel de l'écriture et toute la jubilation, c'est de découvrir avec quoi je vais pouvoir m'amuser. Alors parfois, c'est une légère tonalité épique que je peux mêler à du lyrisme. Et vraiment, c'est ce qui définit une sorte de ligne de jeu, un cercle, et dans lequel je vais voir les ingrédients avec lesquels je peux doser mon histoire. Et c'est ce qui fait que chaque histoire a ses propres règles, a sa propre tonalité, sa propre texture.
0: Et est-ce que vous arrivez à dessiner quand même, à trouver dans votre œuvre des lignes, des lignes de fuite, en tout cas des points communs entre vos livres?
2: Des lignes de force, ouais. Probablement quand même parce qu'on m'a posé des questions, mais j'aime bien que ça reste opaque à moi-même parce que je pense que c'est des choses qui restent assez mystérieuses et que je continue à explorer pour mieux les comprendre et qui, mais la transmission, la vitalité du monde sauvage au revers de nos vies, la violence, l'origine du mal, ouais, toutes ces grandes questions, la question du temps qui est fondamentale.
0: Et vous, Pauline Perrade, comment vous écrivez? Est-ce que vous commencez par faire un plan, par trouver une idée? Enfin, comment voilà, comment naissent vos livres?
1: Différemment les uns des autres, et puis différemment quand il s'agit d'un texte pour le théâtre ou d'un roman. C'est deux processus qui n'ont rien à voir. Non, c'est un petit peu ce que je disais tout à l'heure. En fait, ça commence souvent avec une femme quelque part et empêchée par quelque chose, oppressée, aliénée, violentée par quelque chose. Et le processus et toute l'écriture va consister à comprendre. Enfin, je reconnais des choses dans ce que disait Laurine sur un territoire dans lequel on rentre et qu'on explore, et y compris par sa forme, quelle forme va s'ensemencer elle-même ensuite. Je n'arrête pas d'écrire tant que elle n'a pas commencé à s'en sortir. Ça va pas forcément le personnage, ça va pas forcément voilà jusqu'à l'émancipation totale et complète, parce que à mes yeux ça n'existe pas. Mais en revanche, ce qui m'intéresse, c'est de saisir le moment d'une prise de conscience ou d'un déplacement ou d'une prise d'arme ou enfin ou en tout cas quelque chose se saisit quoi. Et pour ça, j'ai vraiment, enfin, je reviens au corps, hein, ce qui était votre première question, mais et peut-être que le théâtre se croise ici, parce que j'ai besoin de rencontrer, enfin, ça change le mien en fait de corps. L'écriture part énormément du corps, du souffle, du rythme, des sensations. Et
0: vous lisez à voix haute, par exemple, quand vous écrivez?
1: Non, mais je me relis beaucoup et j'essaie d'être à l'écoute des sensations que me procure la relecture.
0: Bah écoutez, c'est passionnant. Alors j'aimerais qu'on poursuive cette conversation pour savoir comment vous avez composé plus concrètement vos textes. On en discute quand on revient.

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1: Dans vos trois romans ou recueils de nouvelles, la question des lieux est quand même centrale et je me demandais où vous écriviez, Pauline Peyrade.
2: Dans différents lieux.
1: Vous n'avez pas un bureau comme certains.
2: J'ai un bureau, mais qui est pas une pièce, qui est une petite table dans un petit coin à côté d'une petite fenêtre, dans un espace partagé. Mais j'ai ce bureau-là qui est un point d'ancrage, mais je le transporte avec moi. J'aime beaucoup écrire dans la cuisine aussi.
1: Et vous avez besoin du silence pour écrire ou pas forcément?
2: Ah oui, ça. Par contre, c'est un peu le. Avant, j'arrivais à écrire dans le train, par exemple, j'y arrive plus. Enfin, il y a quelque chose. Ou alors, il faut vraiment être au cœur du travail pour que le silence se recrée tout seul. Mais oui, je peux même pas écouter de musique en écrivant.
1: Et vous, Laurine Roux, où écrivez-vous?
3: Alors moi, j'arrache les moments d'écriture au quotidien. Ce qui veut dire que concrètement, il m'arrive d'écrire sur les parkings de la salle d'escalade en attendant les enfants, sur celui de la piscine, avec mon tout petit ordinateur. Mais plus généralement, enfin, c'est sur mon lit, assise en tailleur avec l'ordinateur qui me tient chaud comme un chat. J'ai coutume de fermer les volets et donc souvent dans la famille, on se moque de moi en disant que je vais dans ma grotte.
1: Et vous écrivez tous les jours?
3: C'est comme ça que j'ai... Oui, quand même. Oui. J'essaye de m'astreindre et j'ai toujours quelque chose à écrire, que ce soit des prises de notes. Je ne suis pas toujours en travail romanesque, mais j'écris tous les jours.
1: Et vous, Alice Renard? Où et quand et comment?
4: Par rapport à cette comparaison avec le chamanisme, le fait de sortir de son corps, il faut que le corps soit dans un endroit confortable pour que si on le quitte, le corps soit en sécurité. Donc dans mon lit, j'aime bien écrire dans mon lit parce que je sais que là, mon esprit peut partir ailleurs et je suis oui, le corps est serein.
1: Est-ce que vous écrivez tous les jours aussi?
4: Non, pas tous les jours. Quand je travaille à constituer un livre, je le fais tous les jours, avec des moments où je m'accorde des sortes de vacances, quand je sens que le texte est en train de devenir obsessionnel. Mais dans le reste du quotidien, non, j'écris quand j'ai besoin.
1: Pauline Peyrade, entre L'âge de détruire, qui explorait la violence maternelle et les habitantes, qui traite de l'autorité paternelle, vous semblez traquer une sorte de mutisme familial. Et je me demandais pourquoi et d'où ça venait. On fait psychanalyse aujourd'hui.
2: Je vais répondre un peu à côté.
1: Vous avez le droit.
2: Merci. Non, parce que effectivement, il est question d'une mère dans L'âge de détruire et d'un père. Dans Les habitantes, mais pour moi, c'est pas le même. La violence n'est pas racontée de la même façon. Dans L'âge de détruire, il s'agissait d'une violence intrafamiliale, d'un huis clos entre une mère et une fille, de l'espace, de l'appartement de famille comme un espace de non-droit, enfin, tout ça. C'est aussi parce qu'il s'agissait d'un personnage féminin, d'explorer la violence d'une femme. C'est pour ça que L'âge de détruire explore vraiment l'intime et de comment est-ce qu'une petite fille apprend à reconnaître la violence alors qu'elle grandit dedans et qu'a priori elle l'apprend pour la norme, quoi. Voilà, s'il faut aller très vite. Mais là, du coup, on est avec L'âge de détruire, on était dans une histoire très spécifique. C'était cette narratrice-là, Elsa, sa mère, leur histoire, leur appartement. Voilà, très ancré dans un lieu, dans une relation. Dans Les habitantes, vous l'avez dit au départ, il s'agit d'une violence systémique. Et ça, pour moi, c'était très très important. Il y a un père, mais le père incarne un système. Et ça a été un travail, en fait, de le tenir vraiment à la porte du livre, de ne pas le laisser rentrer. On l'aperçoit un moment derrière une fenêtre, mais c'est tout, il ne pénétrera pas l'espace du livre.
1: Dans Les habitantes.
2: Oui. Et puis d'ailleurs, c'est une demi-sœur, elle n'a pas de frère. C'est sa volonté à lui qui se déploie par des lettres, par la loi qui est
1: sur le côté,
2: oui, et tout le système précisément, enfin à la fois concret et symbolique, qui l'a pour lui et qui lui permet d'exercer son autorité ou sa volonté sans avoir, de manière directe, quoi. Donc c'est pour ça que c'est pas...
1: C'est deux violences assez différentes, mais c'est quand même la question de la famille qui est encore, qui est quand même une question centrale.
2: Oui, après, vraiment, c'est pour Les habitantes, une fois encore, En fait, j'avais besoin d'un père pour désigner le patriarcat, tout ça. Mais, et puis, oui, c'était... la famille arrive peut-être avec l'enjeu de la sororité. Enfin,

0: deux demi-sœurs séparées par qui se connaissent pas en fait, par une grande différence d'âge, par ce père qui les a élevées séparément aussi. Qu'est-ce qui va permettre que leurs routes se recroisent en fait, pas forcément. Je reviens au dénouement heureux auquel moi je ne crois pas vraiment, mais
1: oui,
0: en tout cas, je ne veux pas qu'elles se retrouvent, mais en tout cas qu'elles se rencontrent, qu'elles se croisent à un moment. Ouais.
1: Et il y a cette blessure au genou.
0: Ouais.
1: Est-ce que, bon, je ne sais pas si vous pouvez en parler, mais cette plaie qui refuse de cicatriser, qu'est-ce qu'elle, voilà, quelle est la symbolique de tout ça selon vous, enfin, qu'est-ce qu'elle représente?
0: Ben moi, elle me raconte des choses. Après, ça peut en raconter d'autres, sans doute. La blessure au genou intervient au début du livre, quand Émilie, qui est la narratrice, se promène avec sa chienne Loïse. Et c'est la promenade, ça fait partie de sa manière d'habiter cet endroit-là. C'est une promenade rituelle qu'elle faisait avec sa grand-mère. Elle va se baigner à l'étang voisin et donc elle connaît ce chemin par cœur. Mais ce jour-là, un peu plus tôt dans la nuit, il y a eu une grosse pluie, le ravin par lequel elle passe d'habitude n'a plus, enfin, il y a un petit éboulement, voilà, de fond, elle peut plus passer par son passage habituel, et elle trébuche et elle se blesse. Et effectivement, cette blessure, en fait, le motif de la blessure parcourt le livre au-delà de la blessure au genou. Dans le cas d'Émilie, enfin, du corps d'Émilie, comme une fois encore, elle va pas répondre aux lettres, on saura pas tellement ce que ça lui fait, d'un seul coup, l'annonce du père, on va vendre la maison dans 3 mois, parce que ça commence avec ça aussi. On sait pas trop où ça l'atteint, on sait que son corps est atteint. Voilà, quelque chose est. Alice parlait tout à l'heure de sable mouvant ou de terre qui bouge sous nos pieds. Il y a quelque chose de cet ordre-là, enfin d'une précarité en fait, qui lui arrive, enfin qui s'aggrave. Et la blessure elle-même, on la retrouve à d'autres endroits. Il y a on la retrouve sur la chaîne de la voisine, on la retrouve
1: un peu partout dans le livre.
0: Ouais, dans la maison, on la retrouve dans la forêt avec l'étang qui dégénère, enfin qui devient toxique. Mais j'en reviens à cette question de la violence patriarcale. Enfin, c'était aussi important pour moi que ça soit pas une violence intrafamiliale. Faut pas dire voilà, c'est l'histoire de ce père qui est comme ça, parce que non, c'est l'histoire du patriarcat. Donc je voulais vraiment éviter l'arbre qui cache la forêt. Ouais, sans mauvais jeu de mots.
1: Mais c'est pour ça que c'est intéressant d'être justement passé par le non-humain aussi.
0: Ouais.
1: Parce qu'effectivement, il y a la violence évidente familiale, bon, voilà, mais c'est vrai que ça va bien au-delà et ça passe par la loi, par le notaire, par tous ces. Pas partout, par même l'environnement, quoi.
0: Oui, oui, et en fait, les lieux autour d'elle et elle-même s'abîment en même temps, enfin, sont pris dans ce même mouvement qui les blesse, qui les menace et qui a du mal à guérir parce que la violence continue à être exercée et quelque part cette autorité, ouais. Enfin voilà, qui dit voilà la maison va être vendue à un niveau plus global, ben c'est il s'agit d'exploiter les lieux, d'en faire de l'argent, enfin c'est la même violence que subissent les lieux et que subit cette femme.
1: Thomas Hausser, notre cher libraire de Puteaux, vous avez lu vous aussi le livre de Pauline Peyrade. Qu'en avez-vous pensé ?
2: Oui, bah moi c'est un texte que j'ai pris beaucoup de plaisir à découvrir. D'abord par le fait que je ne savais pas trop où est-ce que vous allez nous embarquer, Pauline. Et puis aussi en découvrant votre narration assez nouvelle. Pour ce qui est de l'histoire principale, donc moi j'ai adoré essayer d'en découvrir les contours qui sont assez flous et très intrigants. Vos personnages sont assez énigmatiques. Aussi, on progresse doucement sur la pointe des pieds avec une écriture originale qui m'a bluffé. Et qui à la fois englobe le vivant proche de notre héroïne et décrit sans pareil des lieux inaccessibles. Ça m'a plu. Vous arrivez à dire beaucoup avec peu. Alors moi, je vais pas en dire trop, hein, mais je vais laisser les auditeurs découvrir. Mais vraiment, vous lire a été un vrai plaisir. Enfin, comme vous écoutez en fait. Et nous, on vous recommande chaudement à l'Amandier.
0: Merci
1: Thomas. Alors Thomas Hausser parlait de votre écriture, Pauline. Votre livre est saturé d'odeurs. De texture aussi, la vase, le chanvre, tabac froid, la sueur. Est-ce que c'est pour rendre le monde plus lisible ? En tout cas, est-ce que pour rendre ce monde lisible, la littérature doit d'abord passer par une immersion sensorielle qui est parfois brutale, qui est parfois même assez sale ?
0: Bah, c'était le parti pris, en tout cas, de dire effectivement que cette nature, voilà, ce vivant non humain, parmi lequel, au sein duquel vivent les personnages humains, on entre en relation avec ces vivants, vivantes-là, comme avec les personnages, et donc qui ne constituent pas un tableau qu'on regarde, mais que ce soit vraiment des présences qui imprègnent, qui sentent, qui provoquent des sensations.
1: Ouais. Et ça, vous y avez réfléchi avant, à ce rapport justement entre l'humain et non-humain, c'est venu au cours de l'écriture. Comment ça vous est venu?
0: Bah, c'était en fait le défi de départ. Enfin, c'était comment arriver à s'emparer de l'écriture de manière écologique, le dire vite. Mais si voilà, qu'est-ce que ça serait qu'écrire avec cette conscience-là, comme on écrit avec féminisme. Enfin, et en fait, c'est en essayant. Et je disais tout à l'heure que ce que j'observais en travaillant, c'était les sensations que me procurent les phrases. Et ben là, ça a été de lire ou de rencontrer en écrivant l'abeille, la grenouille, la chauve-souris, de la même manière qu'Émilie, Anna, Aude.
1: Et qu'est-ce qui vous a résisté justement dans tout ça? Parce que malgré tout, vous êtes humaine.
0: Ouais, ah bah non, mais oui, bien sûr. Non, mais ça, pour le coup, il me semble. Mais parce qu'en fait, ce qui a été assez clair pour moi, c'est que ça n'avait pas de sens de tenter d'essayer d'écrire à la place d'eux, mais en revanche, d'écrire une relation, par l'écriture, de nous mettre en relation. Ça, c'était possible. Et donc, c'est une attention particulière, une fois encore, aux sensations, aux détails, et que chaque rencontre dans le livre nous raconte une petite histoire.
1: Merci beaucoup. On se retrouve tout de suite pour les conseils lecture de la semaine.

0: Bienvenue ou re-bienvenue dans l'émission Au Livre, etc. C'était Ness, DMX, et nous sommes toujours en compagnie de nos autrices du jour, Pauline Peyrade, Alice Renard et Laurine Roux. C'est l'heure des conseils lecture de la semaine et de l'été.
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0: Et notre conseil cette semaine, c'est votre livre, Laurine Roux, Trois fois la colère, aux éditions du Sonneur. Laurine Roux, alors je vais vous dire la vérité, ça n'a aucune importance parce que tous les libraires que j'ai rencontrés adorent ce livre. Mais personnellement, moi je suis pas très sensible à l'univers du XIIe siècle, ce qui fait que lors de ma première lecture, j'ai lâché. Mais en relisant, je suis rentrée dedans et en fait, cette langue, elle est assez envoûtante. En réalité. Et donc, en fait, il faut l'apprivoiser d'une certaine manière. Et je me suis demandé si vous y aviez pensé. Est-ce que ce travail immense que vous avez fait sur la langue était pour vous le moyen de rendre cette épopée médiévale aussi plus accessible ?
2: Bien sûr que je me suis posé la question de la langue, notamment la question du lexique, puisque je savais très bien que j'écrivais cette épopée qui se cise au XIIe siècle et au XIIIe siècle depuis le XXIe. Et il était hors de question d'écrire à la manière de Guillaume de Machaut, parce que ça n'avait aucun sens. Donc je me suis beaucoup appuyée sur le lexique et à vrai dire, c'est du bluff. Il n'y a pas tant de mots médiévaux que ça.
0: Non mais en fait, vous vous amusez. Et c'est vrai qu'au début, c'est un peu perturbant. Et ensuite, quand je suis entrée dedans, j'ai pris un plaisir fou. Mais voilà, je voulais vous le dire. Parce que je sais que certains lecteurs peuvent être un peu rebutés par le côté médiéval, mais en fait, c'est un jeu.
2: C'est un jeu et surtout, c'est un jeu qui fait loop pour traverser des questions qui sont très contemporaines. Et le Moyen-Âge... Alors, j'instrumentalise pas du tout le Moyen-Âge, hein, loin de là. C'est plus que c'est une période qui est le berceau de notre monde actuel, qui est à l'origine de plein d'organisations, notamment au niveau de la justice.
0: Et puis qui est très long, surtout, parce que c'est quand même une grande période historique.
2: Ouais. Il s'agissait surtout pour moi d'entrer avec gourmandise dans le monde lexical médiéval et davantage dans la musique des phrases qui pouvaient faire Moyen-Âge. Et donc, j'avais envie d'une patine, d'un vernis, que les rythmiques, que la mélodie de la phrase... nous transporte, nous embarque et nous fasse voyager dans le temps. Et pour ça, j'ai beaucoup oralisé le texte. Enfin, il porte la marque du corps, de fait. C'est très physique.
0: Et donc, vous lisez à voix haute, vous, vos livres ?
2: Intégralement, malheureusement, parce que c'est très long. Il faut que ça sonne, il faut que ça... On voit le gras du texte, on voit ce qui excède, on voit les adjectifs dont on n'a pas besoin, les adverbes qu'il faut élaguer... Et donc, l'oral, pour moi, c'est l'épreuve de la serpe.
0: Laurine Roux, justement, je voulais vous présenter notre libraire, Sandrine Babu, qui a été sensible à cette épreuve de la serpe. Sandrine Babu, vous êtes libraire dans la librairie L'Instant à Paris. Et vous avez participé à ce beau prix que Laurine Roux a reçu, le prix des libraires. Et je me demandais ce que vous aviez aimé, vous, dans ce roman.
3: Alors, moi, j'étais très contente que votre livre, Laurine, ait le prix des libraires. Alors, pas seulement parce que j'ai voté pour vous, donc je suis hyper fière qu'il ait gagné, mais aussi parce que je sais que vous serez lu par davantage de personnes, et ça serait une grande surprise pour eux. Alors, moi, j'avais lu tous vos livres jusqu'à celui-ci, donc je sais que vous avez le talent de vous renouveler, même si certaines thématiques reviennent, bien sûr, donc ça, c'est une grande force. Là, j'avoue que quand j'ai découvert que Trois fois la colère se passait au temps des croisades, que c'était une histoire de vengeance, ça commence avec une tête coupée, j'avoue, j'ai un peu calé au début, un peu hésité à le lire, mais alors j'avais tort, hein, parce que comme Lilia, j'ai adoré. Moi, ce que j'ai aimé, c'est de réussir à nous tenir en haleine par la force romanesque de cette histoire, de cette lignée de femmes sur trois générations, et aussi par cette langue dont on vient de parler, très travaillée, mais il n'y a rien d'abscon, de pédant, c'est incarné, c'est sensuel, c'est inventif. C'est à la fois actuel et médiéval, je dirais. J'ai découvert des mots, mais je n'ai pas eu besoin de sortir mon dictionnaire parce qu'en fait, ils sont éclairés par le contexte. Donc, on n'est pas arrêté dans la lecture. Alors, je cite, hein, écussonné, bonasse, gamahuché. Mais quand vous lirez, vous comprenez tout de suite ce que ça veut dire. Et votre livre, donc, c'est un livre de feu, hein, plein de colère, comme le titre l'annonce. Parfois de violence, mais c'est jamais gratuit. Alors oui, on peut penser à Game of Thrones, mais moi je ne suis pas une grande fan de Game of Thrones, mais chez vous c'est tellement mieux parce qu'il y a du sens, il y a de l'espoir, il y a de la douceur aussi. Les personnages sont tous là pour quelque chose, la nature est omniprésente et c'est un refuge pour vos protagonistes. Vraiment, je conseille aux auditeurs de foncer sur ce conte pour adultes, avec des résonances contemporaines que je vous laisse découvrir et vous ne le regretterez pas.
0: Et vous aviez des questions, Sandrine ?
3: Oui, je parlais là des personnages, que vraiment on ne peut pas tous les citer, mais il y a beaucoup de personnages et ça fait, c'est aussi une grande force de votre livre. Et je demandais quelles étaient vos sources d'inspiration pour vos personnages.
2: Bah déjà, merci beaucoup, Sandrine. Alors, les personnages, c'est curieux, ils émergent vraiment d'une géographie, ils émergent beaucoup de songes. Avant d'écrire, je mets en cave l'idée, je la laisse maturer, je la laisse grandir par sa propre force. Et à un moment donné, si l'impulsion première est bonne, si elle est fertile, il y a des personnages qui se lèvent et je les piste un petit peu comme si j'étais à l'affût. Ils ont rarement un visage, ils émergent par leur corps, par leurs sensations, leur interaction avec l'espace, avec les lieux. Et ici, ils ont émergé nombreux.
3: Oui, beaucoup de femmes et quelques hommes.
2: Exactement. Et ça me plaisait beaucoup, cette idée d'un roman où on abandonne, au contraire de l'épopée classique, la figure du héros. Déjà, la figure du héros comme un demi-dieu. Et puis celle du héros masculin. Et puis celle du héros unique. Donc, j'avais envie de disséminer l'héroïsme dans plein de personnes, des petits héroïsmes à portée d'humain.
3: Oui, tout à fait, c'est ça qu'on ressent. Et j'avais une deuxième question, si j'ai le temps, à propos de cette colère, donc la colère du titre. Je voulais savoir si c'était aussi votre colère, savoir ce qui vous indignait et si vos livres étaient votre manière d'exprimer votre colère. Vous avez peut-être d'autres manières aussi.
2: Alors, j'ai d'autres manières. par le militantisme ou l'activisme plus personnel. Mais oui, l'écriture, bien sûr, elle est dans ce texte-là. La colère qu'il traverse, c'est la mienne. Ouais. J'étais dans un trop-plein de rage vis-à-vis de la cécité aux questions écologiques des gouvernements, en rage contre le capitalisme, contre les relents de masculinisme là qu'on voit renaître de leurs cendres. Enfin, j'étais vraiment en overdose de réel. Et quand c'est comme ça, j'écris. Alors, je dis pas que ça va mieux après. En tout cas, je traverse des questions et elles sont moins opaques.
0: En tout cas, ça se sent quand on vous lit et c'est aussi assez jouissif, en fait. Je sais pas si c'était voulu, mais voilà, j'ai trouvé qu'il y avait une forme de jouissance à tout ça.
2: Alors, la jouissance, elle passe par l'écriture qui est souvent qui est très physique et presque un peu érotique. Hein. Il y a un rapport au personnage, à la peau vive. C'est la même que celle d'Alice Renard. Les personnages, c'est d'autres peaux que les nôtres dans lesquelles on se glisse et on se démultiplie. Bien sûr qu'il y a de la jubilation.
0: Écoutez, merci beaucoup. Laurine Roux, juste avant de se quitter, puisqu'on est dans les conseils lecture, je me demandais ce que vous alliez lire chacune cet été, Alice Renard.
4: Je vais finir de lire Les Confessions de Rousseau, qui sont en réalité un livre que je trouve extrêmement actuel parce que Rousseau, qu'on imagine avec sa perruque dans des beaux châteaux, était en fait un homme qui a énormément voyagé, qui a dormi sous des ponts, qui a fait plein de métiers, qui s'est fait passer, qui a pris plein de rôles justement, plein d'identités différentes, et qui a fait des choix très très forts de vie. Il a refusé une bourse du roi, qui était le summum de la reconnaissance et de la sécurité, pour aller vivre dans la forêt, s'occuper de son jardin. Et je trouve que c'est un choix extraordinaire et très très fort, et ça m'inspire beaucoup.
0: Donc Les Confessions de Jean-Jacques Rousseau.
4: Oui.
0: Et vous, Pauline ?
3: Et moi, je commence tout juste Le Navire de bois de Hans Henny Jahn, qui est un auteur allemand. Et je peux pas vous en dire grand-chose parce que je suis vraiment dans les toutes premières pages, mais c'est un auteur, un dramaturge aussi qui un peu ovni, enfin un peu à la marge, qui était farouchement opposé au nazisme très tôt et antimilitariste, et qui a notamment un rapport très horizontal, une obsession pour les chevaux. Voilà, donc c'est les chevaux parcourent son œuvre. Donc c'est aussi c'est cet aspect, une fois encore,
0: avec la nature. Et
3: oui, c'est voilà. Ça qui m'a fait rencontrer son œuvre. Et là, il s'agit d'un périple sur la mer. Donc, mais je vais le découvrir.
0: Et vous, Laurine Roux ?
2: Alors moi, je crois que je vais me lancer dans les œuvres complètes de Panait Istrati, cet écrivain roumain qui a été surnommé le Gorki des Balkans. Mais pour l'heure, je lis Sortir de la maison hantée de Pauline Chanu.
0: Bon, bah, tout ça, très, très ambitieux tout ça. Merci, merci beaucoup à toutes les trois. C'est la fin de cette émission. Un immense merci donc à Alice Renard, Pauline Perrade et Laurine Roux d'avoir partagé avec nous ces récits de chair et de pierre. Je vous recommande ardemment la lecture de Peau vive d'Alice Renard aux éditions Héloïse d'Ormesson. C'est un recueil de portraits magnifiquement écrits, des monologues intérieurs qui laissent la chair à vif. Lisez aussi cet été Les Habitantes de Pauline Perrade aux éditions de Minuit. Ce prix du livre inter 2026, très mérité, est une parabole puissante sur la dépossession et l'horizontalité du vivant. Et enfin, plongée dans l'épopée sauvage de Laurine Roux, Trois fois la colère aux éditions du Sonneur, ce roman couronné par le prix des libraires 2026 nous transporte au temps des croisades pour une fable nécessaire sur la réparation des fautes ancestrales. Et puis on l'a dit, c'est très, avec des thèmes très contemporains. Merci également à nos libraires du jour, Thomas Auxerre et Sandrine Babu. J'en profite pour remercier tous les libraires qui m'ont accompagné depuis 2 ans. Merci pour le temps qu'ils ont consacré à cette émission avec passion et talent. Merci enfin à mon équipe, Mathias Alléon à la technique, Lignon Allôme à la réalisation dont la présence rassurante m'a été si précieuse. Merci à Estelle Gap et Ophélie Vivier à la programmation pour leur travail remarquable. Je rappelle qu'Olivre etc. est une coproduction de la RTBF, la RTS et Radio-Canada. Je tenais à les remercier aussi, ils m'ont permis de rencontrer et de lire des auteurs francophones talentueux partout dans le monde. Un dernier mot enfin pour Adèle Vanrette, Jonathan Curiel, Laurent Goumard et Céline Pigalle. Grand merci pour leur confiance, leur soutien et pour m'avoir permis de faire vivre cette magnifique émission pendant 2 ans. Quand j'ai annoncé ma décision de partir, je ne pensais pas être aussi émue de lâcher ce micro. Merci à vous, chers auditeurs, nous avoir suivis si nombreux. Bel été à tous.
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6: La circulation s'écoule pour l'heure sans difficulté de grande ampleur en Suisse romande. Toutefois, de nombreux orages ont éclaté dans les Alpes et les Préalpes. Attention au risque d'aquaplaning et aux rafales de vent latéral. Pour le reste, des orages violents accompagnés de fortes rafales, de grêles et de précipitations abondantes devraient s'abattre durant la prochaine demi-heure, sur les régions suivantes, Comté, Fuilly, Martigny, Verbier, Val d'Airain, Val d'Anivier. Davantage d'informations sur le trafic ou l'état des routes en Suisse sont disponibles au numéro 163 au prix de 90 centimes l'appel puis de 90 centimes la minute.

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2: Bonsoir. Le Venezuela cherche ses survivants et chaque minute compte. Plus de 50 000 personnes sont portées disparues suite aux deux puissants séismes qui ont secoué le pays. Notre envoyé spécial se trouve à La Guaira, ville proche de l'épicentre. Les dégâts sont gigantesques, mais il y a des preuves de vie sous les décombres. On y sera dans un instant. Acheter des terres agricoles pour y enfouir des déchets de chantier ou en attendant que la zone devienne constructible. Cela se ferait dans le canton de Vaud avec l'aval de la Commission foncière rurale. Le site du Mediablick révèle aujourd'hui l'ampleur de la mainmise du groupe du construction Orlati dans les campagnes, le tout au détriment de la production agricole. Le thermomètre affichait 38,1 degrés cet après-midi à Neuchâtel, un record absolu pour ce 13e jour consécutif de canicule. Imaginez maintenant que le mercure atteigne les 50 degrés. Un camion climatique le permet d'en faire l'expérience car cela pourrait devenir une réalité. L'expert climatique François Gemène a mouillé sa chemise, il nous racontera. Sur le terrain de la guerre, la Crimée, coupée du monde, la péninsule ukrainienne annexée en 2014 par la Russie est en situation d'urgence. Kiev ne cesse de frapper les voies de communication qui rattachent le territoire à la terre ferme. Attaque symbolique ou stratégique, on posera la question. Avant de respirer, un bon coup dans ce forum, un festival de yoga 100% gratuit voit le jour. Et puis l'Assemblée du PLR qui lance sa campagne en vue des élections 2027. Une heure pour prendre le pouls de ce qu'il se passe en Suisse et ailleurs, à suivre sur RTS Première et Play RTS. Bienvenue.
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2: Et on se rend tout de suite à La Guaira, ville côtière proche de l'épicentre des séismes qui ont secoué le Venezuela. Anouk Henry, vous êtes notre envoyée spéciale sur place, aux côtés de la chaîne suisse de sauvetage, l'une des premières à être arrivée sur place. Plus de 50 000 personnes sont portées disparues. Un bilan provisoire fait état de 920 morts et de milliers de blessés. Il va s'alourdir ce bilan. Anouk, il faut aller vite, très vite, hein, pour tenter de retrouver des survivants. Comment se déroulent les opérations de sauvetage jusqu'à présent?
3: Oui, exactement. Chaque minute compte. Et le problème, c'est que ici, la situation a été retardée. Les interventions ont été retardées par un chaos qui s'est généré sur les routes. Ce qui s'est passé, c'est que des milliers de Vénézuéliens, par solidarité, ont choisi de prendre leur véhicule, que ce soit une moto chargée avec quelques bouteilles d'eau ou bien une voiture personnelle, et se sont rendus dans la zone sinistrée. Et tout ça a rendu le trafic complètement impraticable. Donc, cette nuit, quand le corps suisse est sorti pour aller aider sur le site, eh bien, ils ont été bloqués à l'arrêt pendant presque 2 heures. Et puis, les ambulances et tous les véhicules de secours du Venezuela ont été bloqués. Ce matin, tôt, le gouvernement vénézuélien a décidé de bloquer la route d'accès et on a tout de suite senti la différence. À partir de ce moment-là, le trafic était fluide et c'est presque même devenu désertique avec uniquement les équipes de secours qui s'affairaient.
2: Est-ce qu'il y a des preuves de vie sous les décombres? Est-ce que les secours ont déjà pu sauver des gens?
3: Oui, il y a une équipe qui a commencé à travailler cette nuit. Ils sont allés sur un premier site, mais malheureusement, les personnes étaient déjà toutes décédées. Il n'y a eu aucune preuve de vie sur ce site-là. Ils ont ensuite été déplacés sur un immeuble résidentiel. À ce moment-là, il y avait des gens qui étaient encore en vie, mais le temps d'intervenir, eh bien, ces personnes-là sont décédées. Et là, donc maintenant, il y a une troisième et une quatrième zone de recherche qui ont été ouvertes avec des preuves de vie assez réalistes. Et donc, ces équipes travaillent là-dessus en ce moment.
2: Anouk, hier soir dans Forum, vous arriviez au Venezuela. Vous nous parliez depuis l'aéroport. Aujourd'hui, vous êtes sur les lieux. Quelle est l'ampleur des dégâts?
3: Oui, quand le jour s'est levé ce matin, on a découvert l'ampleur des dégâts et c'est vraiment très, très impressionnant. Il faut dire que La Guaira, c'est une station balnéaire, c'est une ville qui est au bord de la mer avec des hôtels, avec des grands immeubles de vacances et puis, mais aussi des immeubles d'habitation. Et puis, vraiment, longeant cette côte, on a pu voir qu'un immeuble sur deux est détruit, les autres sont endommagés, effondrés. Donc, c'est vraiment une situation situation catastrophique. Et puis ici, avec la chaleur, on commence à se rendre compte de l'odeur des corps qui sont restés sous les décombres. Donc le bilan pourrait être très lourd en effet.
2: Alors au niveau des équipes de secours, on a parlé de la chaîne suisse de sauvetage. Est-ce que d'autres équipes sont arrivées ?
3: Alors les équipes, on les a peu croisées sur le terrain parce que finalement la zone est assez grande. Par contre ici au camp de base, c'est impressionnant. On est sur un ancien, sur un stade de baseball et puis chaque équipe internationale a installé son camp. Ça ressemble à des petits villages de tentes. Et sur ce même site, aujourd'hui sont arrivées les équipes françaises, colombiennes, espagnoles. Donc il y a énormément de monde qui s'active et qui est venu soutenir le Venezuela dans les secours.
2: Anouk Henry, depuis La Guaira au Venezuela, l'une des villes les plus touchées par les séismes. Merci. À noter encore que la chaîne du Bonheur lance un appel à la solidarité. Vous pouvez faire vos dons sur le site bonheur.ch. Retour en Suisse, où l'on vous conte l'histoire d'un géant du béton qui étend son emprise sur les campagnes vaudoises. C'est le Blick qui le révèle aujourd'hui. Selon cette enquête, le groupe roman Orlati accapare des dizaines d'hectares de terres agricoles qui devraient être réservées aux paysans. Gianluca Agosta, c'est tout un système de l'ombre qui est exposé ici.
4: Et oui, tout part d'une anecdote qui circule dans le monde paysan. Le neveu d'Avni Orlati, fondateur du groupe de construction, a décroché son CFC d'agriculteur. A priori, deux univers qui s'opposent. Et pourtant, c'est un symbole révélateur. Alors de quoi parle-t-on ? La loi sur le droit foncier rural réserve en principe les terres agricoles aux agriculteurs. L'enquête du Blick détaille comment Orlati contourne l'esprit de cette loi. Le groupe utilise des sociétés anonymes pour racheter des terres agricoles. Il place les agriculteurs comme actionnaires majoritaires ou administrateurs à la tête de ses entreprises. Sur le papier, ces entreprises ont un but agricole. En réalité, elles servent de paravent. Grâce à ce système, le groupe peut acheter des parcelles au prix agricole bien inférieur au marché. Les objectifs sont stratégiques. Sécuriser des gisements de gravier pour produire du béton, trouver des sites pour y enfouir les déchets de ces chantiers, ou parier sur un futur changement d'affectation qui transformerait des parcelles en zones à bâtir lucratives.
2: Et que fait l'État pour éviter que ce genre de situation arrive, Gianluca ?
4: C'est la commission foncière rurale qui est chargée de surveiller les transactions de terres agricoles et de les autoriser ou non. Elle a légalement 10 ans pour invalider une autorisation donnée sous de mauvais prétextes. Mais selon l'enquête de nos confrères du Blick, elle fait preuve de passivité. Il lui est reproché d'appliquer une politique du deux poids, deux mesures. L'enquête décrit qu'elle peut être très pointilleuse avec de simples agriculteurs, mais que de l'autre côté, elle laisse passer des montages financiers complexes au bénéfice d'intérêts extérieurs à l'agriculture. L'association de défense paysanne Unitaire vient en aide à de nombreux paysans néo-ruraux qui peinent à trouver des terres. Pour elle, pas de doute, il faut une meilleure surveillance du canton par rapport à cette commission, mais aussi plus de transparence sur l'attribution des parcelles. Contacté par nos soins, le secrétaire administratif de la commission foncière rurale déclare que ses membres sont soumis au secret de fonction et qu'il n'a pas à s'exprimer sur des cas particuliers. Également contacté, le département cantonal de l'agriculture ne souhaite pas s'exprimer. L'entreprise Orlati indique pour sa part que ses activités répondent à des contraintes géologiques, territoriales et réglementaires précises. Elles s'inscrivent dans le cadre légal applicable et font l'objet d'évaluations, de planifications et le cas échéant d'autorisation par les autorités concernées.
2: Gianluca Agosta, merci et bonsoir Mathilde Marinda.
5: Bonsoir.
2: Vous êtes députée Ensemble à gauche au Grand Conseil vaudois, autrice de plusieurs interventions pour exiger plus de transparence dans l'application du droit foncier rural. Les révélations du Blick font état d'une sorte de montage financier pour obtenir des terres agricoles à moindre prix, mais aussi d'un contrôle douteux ou discutable de la commission financière rurale. Est-ce que cela vous étonne ?
5: Eh bien non, c'est vrai que c'est quelque chose que j'ai dénoncé depuis un certain nombre d'années dans mes interventions. Et Blick vient là détailler en fait de quelle manière le groupe Orlati s'accapare de plus en plus les terres agricoles dans ce canton. Je crois qu'il mentionne un élu local qui estime que dans quelques dizaines d'années, Orlati détiendra près de 20% du foncier agricole. Et en effet, il passe par différentes stratégies, que ce soit celle de décourager des exploitants de revendiquer des terres, comme ça a été le cas à Blonay-Saint-Léger, où des exploitants ont tous retiré leur offre à la dernière minute avec des modèles similaires, ce qui interroge sur comment Orlati met pression sur les agriculteurs, et une autre méthode qui est celle des hommes de paille, à savoir, comme l'a mentionné votre journaliste, à savoir des agriculteurs qui achètent les terres à leur nom, au nom de sociétés agricoles, mais qui au final servent au groupe Orlati et perdent leur usage paysan.
2: et tout cela accepté hein, par la commission foncière rurale. C'est donc un organe indépendant, cette commission, mais le canton, lui, contrôle hein, les agissements de cette même commission. Valérie Ditli, la ministre de l'Agriculture, a fait recours contre l'achat de certaines parcelles agricoles, justement au profit d'Orlati. C'est bien la preuve que le canton fait son travail.
5: Eh bien, c'est récent que le canton fasse son travail, parce qu'avant l'arrivée de Mme Ditli, il n'y avait pas eu de recours, alors que ces cas précèdent finalement l'arrivée de Mme Ditli à ce département. En effet, des journalistes avaient précédemment mis le doigt sur cette problématique des hommes de paille et interrogé la commission foncière, qui a toujours resté dans une certaine opacité. C'est un organe indépendant, mais qui est censé faire appliquer la loi foncière rurale qui a été votée par le peuple et au niveau fédéral. Donc c'est un organe qui doit être contrôlé. Et effectivement, cet organe a également été pointé pour les conflits d'intérêts entre certains membres, comme l'ex-président M. Mattei, qui s'est retrouvé à la fois comme président de la commission foncière et comme avocat d'une des parties d'un propriétaire qui voulait acheter du terrain. Donc cette commission a été pointée pour ces problématiques de conflits d'intérêts. Et effectivement, quand l'État prend son rôle de surveillance, comme ça a été fait par Mme Ditli, on voit que ça devient compliqué, puisque le recours qui portait sur le conflit d'intérêts de M. Mattei a dû être retiré en échange de certaines conventions qui ont été révélées par le rapport Mélan il y a quelques semaines. Donc on voit que l'État n'a pas disons que c'est pas facile pour l'État de faire son rôle de surveillance.
2: Donc il faudrait renforcer son pouvoir.
5: Il faut, à mon avis, renforcer le pouvoir de l'État. Il faudrait aussi soumettre la commission foncière à la L-Info pour plus de transparence sur ces décisions, et pour que finalement la société civile, mais aussi les organisations communautaires ou les journalistes puissent faire leur travail pour être sûr qu'aujourd'hui on ne sacrifie pas toutes nos terres agricoles à des groupes privés qui au fait n'en font rien. Parce que moi je me suis rendue à Yan, où il y a cette ferme qui a été effectivement achetée par une société paysanne qui en fait bosse pour Orlati. Et bien c'est une peau de chagrin, parce qu'on voit une ferme abandonnée depuis, j'y suis retournée récemment, depuis plusieurs années, vraiment une maison abandonnée, et les terres qui sont aujourd'hui en location, mais finalement on perd ici un usage paysan, alors qu'on a aussi une société paysanne qui vieillit, et des néo-ruraux, différents groupes de la population qui ont envie de faire des activités agricoles.
2: Et de s'y installer. Vous parliez du pouvoir de l'État, mais est-ce que finalement ce n'est pas la loi qui est trop faible? Est-ce qu'il ne faudrait pas coûte que coûte que chaque mètre carré agricole reste en main agricole?
5: Alors en fait, la loi, elle prévoit des exceptions avec cette possibilité pour des privés d'acheter par rapport à d'autres lois, celle sur le gravier notamment. Mais le problème aujourd'hui, c'est que l'exception devient la norme, parce qu'on n'a pas assez de surveillance. Et l'exception devient la norme, et ces groupes privés détiennent tout le foncier agricole. Et puis, le montage, pour moi, des hommes de paille avec des paysans qui achètent à leur nom, mais en fait bossent pour les sociétés privées, ça, c'est un problème qu'on devrait prendre en main au niveau du canton de Vaud, je pense, au niveau de la loi vaudoise.
2: Alors, il a beaucoup été question de la société Orlati dans cette enquête révélée par le Média Blic, réalisée par le Média Blic. C'est un peu le nom dont la personne dont on ne doit pas prononcer le nom dans le monde agricole. Vous aussi, vous avez...
5: Alors, c'est vrai que moi, suite à mes interventions ces dernières années, j'ai eu beaucoup de contacts avec des agriculteurs, des paysans qui étaient concernés, mais qui aussi régulièrement disent on n'ose pas parler. Et c'est ce qui transparaît aussi dans l'enquête de Blic, parce que ça pourrait nous retomber dessus, puisqu'on voit que le secrétaire en fait de la commission foncière rurale n'est autre que Prometer, qui est aussi censé être un syndicat qui aide les paysans, enfin pas un syndicat mais une organisation qui soutient les paysans. Donc des paysans ont peur qu'ils perdent la possibilité d'avoir d'autres exploitations, de continuer simplement leur métier. Donc c'est vrai que ça inquiète. Et puis ensuite, il faut s'interroger sur les liens ténus entre l'État et ce groupe privé, puisque rien que récemment, on apprend dans cette enquête qu'un des cadres de l'environnement au niveau de l'État de Vaud Monsieur Renaud Marcel Poix, va déménager chez Orlati et devenir cadre chez Orlati. Ça, c'est aussi quelque chose que j'aimerais interroger politiquement, parce que ce n'est pas la première fois, puisque précédemment, l'ancien géologue cantonal avait aussi déménagé chez Orlati et conseille finalement le groupe privé avec des carnets d'adresses, des informations sur l'état des terres et des gravières qui sont très précieuses. Et ça pose aussi question.
2: Mieux contrôler ces transferts et ces potentiels conflits d'intérêts. On comprend, Mathilde Maranda, que vous allez continuer de poser des questions au Grand Conseil, respectivement au Conseil d'État vaudois. Vous êtes députée ensemble à gauche. Merci beaucoup et bonne soirée.
5: Merci à vous.
2: Merci. Les météorologues annoncent sa fin dès lundi, mais la canicule promet de sévir encore ce week-end avec des records. 38,1 degrés aujourd'hui à Neuchâtel, un épisode de forte chaleur qui promet de se répéter à l'avenir. Alors imaginez maintenant que l'on atteigne les 50 degrés. Certains ont en fait l'expérience.
6: On passe la porte et c'est parti pour 30 minutes à 50 degrés.
7: Ça fait 3 secondes que je joue, j'arrive pas, ça m'agace quoi.
8: Quand on est confronté à des grosses variations de température, eh bien on a tendance à avoir des comportements plus violents, notamment parce qu'on est moins patient, parce qu'on est plus fatigué, plus irritable.
9: Je suis en voiture.
10: Là on sue, vraiment à grosses gouttes quoi.
8: Regardez l'état de ma chemise quoi.
2: Celui, entre autres, qui mouille sa chemise dans ce camion climatique, c'est François Gemène, le co-auteur du 6e rapport du GIEC. Nous l'avons joint en fin d'après-midi pour tirer le bilan de cette expérience.
11: Au cours de ces 30 minutes, on doit réaliser à la fois des exercices physiques et puis des tests de logique, de calcul, etc. Et j'avoue que ce qui m'a le plus surpris, c'est de voir que les tests physiques se passaient encore relativement bien. On doit monter quelques marches ou soulever quelques poids. Mais ce qui était vraiment plus compliqué, c'était les tests de logique, des petits calculs simples, des additions, des divisions, qu'en temps normal, on réalise en un instant seconde et qui là prenait beaucoup plus de temps. Il fallait se concentrer, réfléchir et ça permet vraiment de réaliser à quel point la chaleur a un impact sur nos capacités cognitives et pas seulement sur nos capacités physiques.
2: Notre esprit est vraiment brouillé, on est plus capable de se concentrer comme avant ?
11: Absolument, on réfléchit plus lentement, on est également plus impatient, on voit bien quelque chose qui ne tourne pas rond et donc on se demande comment est-il possible que je ne parvienne pas à faire ce calcul facilement.
2: Et puis, il y a la température du corps qui augmente. Au début de l'expérience, vous aviez 36,2 degrés, en sortant 38,6. Ça vous a surpris ?
11: Alors que je n'ai passé qu'une demi-heure dans ce camion. C'est dire à quel point, effectivement, ces températures extrêmes ont un impact sur notre corps et à quel point, effectivement, ça doit vraiment être considéré comme une question de santé publique. Parfois, on considère que ces questions de climat, d'adaptation, sont simplement des enjeux d'écologie, d'environnement. Je crois que ce sont peut-être avant tout des enjeux de santé publique et que si nous les voyions comme des enjeux de santé publique, peut-être que la réponse politique serait également différente.
2: Parce que à quel moment la température devient létale pour l'homme ?
11: Tout dépend du taux d'humidité. En réalité, ce qui est vraiment létal, c'est la combinaison entre chaleur et humidité. Si on a un taux d'humidité de 100%, la température létale, elle est de 35 degrés. Ça veut dire que dès qu'il fait 35 degrés dehors, si vous avez un taux d'humidité de 100%, eh bien on estime qu'au-delà de 6 heures, votre corps ne peut plus résister à cette température. Alors très heureusement, en Europe, on n'est jamais à un taux d'humidité de 100%, mais évidemment, sous des latitudes plus tropicales, on peut s'approcher de cette barre.
2: Alors, on parle énormément de la canicule qui sévit aujourd'hui en Europe. On n'a pas atteint les 50 degrés, quoique parfois au sol, dans certains îlots de chaleur urbains, on les atteint. Est-ce que cet épisode, François Gemène, va marquer les esprits, à votre avis ?
11: Je ne suis pas sûr. Malheureusement, ce que la recherche constate, c'est que nous avons une grande tendance à oublier très facilement ces épisodes de température extrême et même les impacts extrêmes du changement climatique, qu'il s'agisse de sécheresse, d'incendie ou d'inondation. Et donc, à chaque fois, on se dit, c'est maintenant qu'on va prendre compte de notre propre vulnérabilité, qu'on va engager des plans d'adaptation. Et puis, nous avons tendance à les oublier, à considérer qu'il s'agissait d'événements exceptionnels qui n'auraient pas forcément vocation à se reproduire dans le futur. Et c'est pour ça aussi que nous sommes souvent si en retard sur les questions d'adaptation.
2: Mais on le sait, ces événements-là vont se reproduire à l'avenir. Les scientifiques, vous le dites, et cela de plus en plus souvent, avec des températures de plus en plus élevées. Qu'est-ce qu'on attend ?
11: La science est absolument formelle à cet égard. Un des principaux effets du changement climatique en Europe, c'est l'augmentation de la fréquence et de l'intensité de ces phénomènes extrêmes. Alors, qu'est-ce qu'on attend ? Je dirais qu'il y a plusieurs raisons, à mon avis, qui expliquent que nous soyons si lents, effectivement, à dégainer des stratégies d'adaptation. D'abord, je crois que nous voyons encore volontiers l'adaptation comme une sorte de signal de défaite, comme un renoncement à la décarbonation de nos économies, alors qu'il faut rappeler que les deux ne s'opposent pas du tout. Il faut à la fois réduire nos émissions et donc éviter ce qui serait ingérable, mais également nous adapter et donc gérer ce qui est d'ores et déjà inévitable. C'est le premier point. Le deuxième point, c'est la question de l'argent, évidemment. Il faut mettre des moyens, c'est une question d'investissement. Il faut repenser beaucoup de choses, réaménager beaucoup de choses. Ça demande des moyens pour éviter des coûts futurs. Contrairement à d'autres investissements publics qui permettent un retour sur investissement, qui permettent de réaliser des bénéfices ou des économies, ici, il s'agit surtout d'éviter des coûts futurs. C'est ce qu'on appelle en économie la tragédie des horizons, la grande difficulté à investir aujourd'hui pour éviter des coûts qui surviendront demain et qui seraient donc payés par les suivants.
12: Lorsque vous dites que l'on va oublier la canicule de ces dernières semaines, dès lundi, lorsque les températures chuteront, ça veut dire que les politiques aussi vont oublier de mettre de l'argent pour lutter contre le réchauffement climatique ?
11: Sans doute, mais je crois que c'est une responsabilité collective en réalité. On parle surtout du climat à l'occasion des événements extrêmes. En dehors de vagues de chaleur ou d'inondations, est-ce qu'on parle vraiment des avancées de la transition ? Est-ce qu'on parle vraiment de l'adaptation ? Il faut reconnaître que c'est un sujet qui disparaît un peu de l'actualité médiatique. Il faut reconnaître aussi que nous devons faire face aujourd'hui à des forces politiques réactionnaires qui estiment qu'on en a fait trop pour le climat, que la transition ça suffit, que ça va heurter la compétitivité des entreprises, etc., etc. Sincèrement, j'aimerais que ceux-ci puissent se regarder dans une glace aujourd'hui. Vous savez ce que dit Bossuet, Dieu se rit des hommes qui se lamentent des effets dont ils chérissent les causes. Et malheureusement, on est un peu souvent dans ce cas de figure.
12: Alors qu'est-ce qu'on fait, François Gemène ? On a beaucoup parlé pendant cette canicule des climatiseurs. C'est ça l'avenir, lutter contre le réchauffement climatique avec la clim ?
11: Alors la clim ne permet pas, hélas, de lutter contre le changement climatique. Elle ne s'attaque pas à la cause du problème. Cela étant, c'est effectivement, surtout dans les pays qui ont un mix électrique très décarboné, et c'est le cas en France, en Suisse aussi dans une moindre mesure, c'est une solution d'urgence qui permet effectivement de sauver des vies. Bien entendu, la climatisation a certains impacts sur le climat et l'environnement, mais permet aussi de sauver des vies. Il y a donc d'énormes bénéfices en termes de santé publique. Et donc, je pense que la climatisation des bâtiments publics doit s'imposer désormais, également dans les logements privés. La vraie question, c'est de savoir comment nous allons climatiser, quelle va être la stratégie industrielle, quel type de climatisation est-ce qu'on va installer. Certaines sont plus ou moins efficaces. Des climatisations réversibles permettent aussi de réduire nos émissions de gaz à effet de serre liées au chauffage. Et puis, bien entendu, reste la question de l'équité et de l'égalité. C'est une solution individuelle qui ne peut pas remplacer des solutions collectives de végétalisation des villes, d'aménagement de l'urbanisme, etc. Je pense que les deux doivent aller de pair, mais il faut aussi pouvoir faire évoluer le débat sur la climatisation.
12: On a l'impression que c'est un petit peu un pansement sur une jambe de bois, parce que la climatisation a aussi un effet sur les températures qui augmentent.
11: Assez peu. En réalité, il y a essentiellement trois rejets liés à la climatisation. Le premier, c'est évidemment les émissions de gaz à effet de serre qui sont éventuellement liées à la consommation d'électricité. Alors là, tout dépend de savoir si le mix électrique du pays est décarboné ou pas. Dans les pays où le mix électrique est très décarboné, l'impact est quasiment nul. Si par contre, on produit l'électricité à partir de charbon ou de gaz, là par contre, il y a un impact sur le climat qui est beaucoup plus lourd. Ensuite, il y a des rejets de gaz fluoré qui sont les gaz réfrigérants utilisés dans les systèmes de climatisation. Sur ce point, la réglementation et la technologie ont beaucoup progressé et j'ai presque envie de dire que les gaz réfrigérés qui font fonctionner votre frigo sont sans doute plus nocifs que ceux qui font aujourd'hui fonctionner les climatisations et personne n'envisage d'interdire les frigos. Et puis sur les rejets de chaleur, là ce sont des phénomènes très localisés dans la rue, ça n'a pas d'impact sur le climat global et sincèrement les rejets de chaleur produits par les voitures sont beaucoup plus importants que ceux produits par les climatiseurs. Personne pourtant ne propose d'interdire la circulation automobile pendant les canicules. Or, c'est sans doute ce qu'il faudrait faire si on était vraiment sérieux sur le sujet.
12: Alors, on a parlé de climatisation, on a parlé d'argent, on a parlé d'enjeux de santé publique. François Gemène, le constat général aujourd'hui, c'est quoi ? Qu'il va falloir revoir complètement nos modes de vie ?
11: On a conçu nos villes, on a conçu nos bâtiments pour qu'ils soient résistants au froid. Il va désormais falloir les concevoir pour qu'ils soient également résistants au chaud. C'est un changement de paradigme complet. Nous avons organisé toutes nos activités, les rythmes scolaires, les horaires de travail, les compétitions sportives, les fêtes en Europe, comme pour un climat tempéré. Il va falloir accepter que le climat européen devient de plus en plus méditerranéen et donc adapter également l'organisation de la vie à ce climat qui change.
12: C'était François Gemène, co-auteur du 6e rapport du GIEC. On vient de parler de nos maisons qui ne sont pas faites pour lutter contre la chaleur. On va entrer dans le détail avec vous, Clément Gaillard. Bonsoir.
13: Bonsoir.
2: Vous êtes urbaniste spécialisé dans la conception bioclimatique. En mars, vous sortiez un nouvel ouvrage, Habiter un climat, s'inspirer du passé pour s'adapter, paru aux éditions Terre Urbaine. Alors on entendait à l'instant François Gemène dire que notre bâti n'était pas fait pour résister aux épisodes caniculaires. Ça signifie que bientôt, on ne va plus pouvoir habiter nos maisons ?
13: Plus pouvoir habiter, quand même pas. Mais effectivement, on hérite d'un bâti qui a été conçu dans un climat qui n'existera plus dans le futur. Et ça pose énormément de problèmes. Et notamment, on a eu en France et aussi en Suisse partiellement des réglementations qui ont été vraiment orientées vers les sujets plutôt de comment est-ce qu'on chauffe, comment est-ce qu'on assure le confort d'hiver, sans voir en fait cet énorme mur qu'allait être celui de la surchauffe des bâtiments et des problèmes de gestion des vagues de chaleur, quoi.
2: Et qu'est-ce qui explique que nos bâtiments n'arrivent pas à nous rafraîchir ?
13: Le vrai problème aujourd'hui, si vous voulez, ça va être les températures minimales. On se focalise beaucoup sur les températures maximales, mais si vous voulez, un bâtiment, son gisement de rafraîchissement, ça va être la température minimale. Et l'épisode de chaleur, de canicule qu'on a en ce moment, on se retrouve avec des nuits où, en fait, la nuit, c'est même pas qu'on n'arrive pas à décharger la chaleur du bâtiment, c'est que la nuit, elle-même, vient réchauffer le bâtiment. Donc, en fait, il y a 100% du temps où ouvrir sa fenêtre va poser problème. Et ça bouleverse complètement la manière avec laquelle on envisageait le rafraîchissement des bâtiments. Normalement, la nuit était une ressource, si vous voulez, et là, c'est plus tout à fait le cas. Et en Europe, on a des bâtiments relativement lourds, avec une certaine inertie, si vous voulez, donc ils vont avoir tendance à monter progressivement en température, et même si la canicule s'arrête, ils vont encore rester chauds, parfois deux, trois jours, une semaine, en fonction de la chaleur qui est stockée à l'intérieur du bâtiment. Ouais.
2: Du coup, on fait quoi ? On installe la clim partout et c'est bon ?
13: Non, pas du tout. Enfin, disons que la climatisation, il faut le voir comme un équipement parmi un ensemble d'autres équipements. Et parmi les choses qu'il faut développer en priorité sous les sujets de confort d'été, souvent on va parler un peu d'isolation thermique, tout ça on entend beaucoup parler. L'isolation thermique en elle-même, sur les sujets vraiment estivaux, elle n'est pas la plus utile. Le vrai sujet, ça va être la protection solaire. Il faut se dire que par unité de surface, vous avez 50 fois plus d'énergie qui va passer par un vitrage non protégé de l'ensoleillement direct que par un mur, même s'il n'est pas isolé, si vous voulez. Donc là, si vous voulez, la charge d'énergie qui va passer par un vitrage, elle est colossale. Ensuite, il y a des stratégies qui vont consister à mettre l'air en mouvement. On parle assez peu des brasseurs d'air, qui sont des solutions qui permettent jusqu'à 31-32 degrés de température de l'air intérieur de maintenir le confort. Et après, effectivement, quand toutes ces stratégies-là sont épuisées, vous avez la climatisation. Et l'intérêt de coupler, par exemple, brasseur d'air et climatisation, c'est que vous allez pouvoir faire des économies de 20 à 30% de consommation de clim, ce qui est quand même pas négligeable compte tenu de la pression qui se posera un jour ou un autre sur le système électrique, même si le système électrique est largement dimensionné pour l'hiver, quoi.
2: Et sur notre porte-monnaie également, Clément Gaillard, votre ouvrage revient justement sur les pratiques anciennes, les pratiques vernaculaires et les solutions qu'elles peuvent apporter pour nous aider avec ces événements climatiques extrêmes. On doit regarder derrière pour bâtir le futur ?
13: En fait, on doit regarder derrière, surtout pour comprendre à quel point le climat a pu être structurant dans les sociétés du passé, dans l'architecture, dans l'urbanisme du passé. Et je partage tout à fait les propos de François Gemène juste avant, qui disait qu'en fait, on a une forme d'amnésie, d'une certaine manière, de ces sujets climatiques. Là, on en parle beaucoup parce qu'on est en plein dedans, mais ensuite, on oubliera ce sujet. Et disons que cette amnésie, pour moi, elle s'est vraiment construite avec le temps, elle s'est construite avec l'époque moderne. Et l'idée de ce livre-là, c'est de parler d'une époque où, justement, on avait ce climat qui faisait partie de nos modes de vie, qui était intégré dans nos manières de vivre. Très concrètement, par exemple, quand vous allez voir l'architecture traditionnelle que vous aviez en Algérie, on occupait traditionnellement les toitures terrasses pour dormir la nuit, parce que c'était une manière de se rafraîchir le plus rapidement possible, si vous voulez. Et aujourd'hui, à Paris, par exemple, j'ai des amis qui sont allés dormir sur leur balcon, donc ont repris cette pratique-là, parce que c'était, si vous voulez, leur chambre était trop chaude et n'avait pas réussi à descendre en température. Donc cette idée de déplacer ses activités, en fait, elle nous vient plutôt des pays plutôt chauds, quoi.
2: Parce que l'époque moderne dans laquelle nous vivons, c'est désolidariser, déconnecter du climat.
13: Ben, en fait, par exemple, si vous lisez des propos de Le Corbusier, il dit dans les années 30, désormais, en ayant justement une énergie abondante, en pouvant mettre de l'air conditionné pour chauffer et rafraîchir, on va pouvoir construire de la même manière à Sao Paulo, à Moscou et en fait dans toutes les villes du monde. Donc, si vous voulez, il y a eu un discours qui a été tenu par une partie des penseurs de l'architecture moderne, qui était de dire bah le climat ça va être juste un décor, si vous voulez, en fait ça va être juste une histoire de beau temps, quoi. Et qui a oublié le fait que le climat exerçait une pression sur les modes de vie, sur les activités économiques et tout ça. Et ça a créé vraiment des drames, hein, du point de vue urbain, notamment des dogmes qui disaient que ben dans les immeubles qu'on a construits, les barres d'immeubles, il fallait orienter tous les appartements à l'est et à l'ouest parce que c'est ce qui permettait d'avoir le même ensoleillement équitable pour les appartements. Et à cette époque-là, on n'avait pas compris que qui disait ensoleillement naturel disait aussi ben surchauffe potentielle en période estivale. Mmh. Donc on a comme ça des parcs de bâtiments complètement mal orientés qui créent vraiment des pièges à chaleur pour les pauvres gens qui y habitent. Et ça, c'est un vrai problème. Ouais.
12: Et du coup, s'inspirer de ce qui se faisait avant pour s'adapter mieux aux événements climatiques extrêmes, hein, bien qu'extrêmes d'aujourd'hui, c'est un début de solution. Mais qu'est-ce qu'on fait du bâti actuel qui n'a aucun sens avec le climat? On le rase?
13: Non, on peut pas le raser. On a un sujet de carbone qui fait que, en gros, on sait que 80 à 85% de la ville de 2050 est déjà construite. Donc, on doit gérer avec, malheureusement. Et c'est là où, effectivement, la climatisation, elle apporte une forme de réponse parce qu'on a des bâtiments qui, quand vous êtes, par exemple, sur un appartement mono-orienté, plein ouest sous toiture, vous avez déjà un bâtiment qui crée une vulnérabilité à la chaleur qui est colossale. Donc là, une des réponses peut te dire bon bah là, on peut celui-ci, il est climatisable en priorité parce que ben il crée vraiment une vulnérabilité très forte. Mmh. Donc on doit aussi intégrer cette chose-là et aussi une manière de regarder les choses, c'est de comprendre comment en fait, notamment en imposant des fonctions très strictes dans nos espaces urbains et dans nos bâtiments, on a aussi créé des problèmes. Je prends un exemple. Mmh. Aujourd'hui, vous avez dans pas mal de villes des logements qui sont sous les combles, sous les toitures. Ça, en fait, c'est quelque chose de relativement récent. Ça s'est fait sous la pression foncière qui s'est développée. Alors, historiquement, si vous voulez, on gardait toujours un espace perdu entre les combles et la dernière pièce. On appelait ça un comble perdu. Ça faisait une isolation, un tampon, si vous voulez, entre les deux. Donc, aller habiter, en fait, des logements sous toiture, ça aggrave encore cet effet de vulnérabilité face à la chaleur. Vous voyez?
12: Je vois. Merci beaucoup, Clément Gaillard, pour tous ces exemples qui nous parlent, évidemment, dans le contexte actuel où l'on surchauffe. Je rappelle le titre de votre livre, Habiter un climat, s'inspirer du passé pour s'adapter, parce que c'est peut-être en regardant en arrière qu'on aura les solutions pour demain. Merci beaucoup, très bonne soirée à vous.
13: Merci.
12: Merci.
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12: Il est 18h32, vous écoutez Forum qui parlera yoga dans quelques minutes, un tout nouveau festival.

0: partie des gens qui règlent leur réveil, de celles et ceux qui se lèvent tôt, qui sont prêts à prendre leurs responsabilités et qui veulent faire bouger les choses. Le ton est donné, la campagne lancée. Pour marquer le coup, les libéraux radicaux ont même lâché une pluie de confettis dorés sur leurs deux présidents avant de déboucher le champagne table par table. Mais le chemin est encore long avant une éventuelle victoire politique.
1: Justement, Marielle, comment le PLR compte-t-il se distinguer dans la course au Parlement fédéral ?
0: En se présentant comme le parti qui propose des solutions concrètes plutôt que d'exploiter les problèmes. Au cœur de son programme, trois priorités. Le travail, qui doit être rémunérateur, dit le PLR. La sécurité, le parti veut investir dans l'armée et souhaite que la Suisse redevienne ce pays où l'on peut laisser sa porte d'entrée ouverte. Et puis le PLR mise aussi sur les infrastructures, construire des routes, des installations énergétiques et surtout de nouveaux logements. À ce titre, il lance d'ailleurs une proposition qui promet déjà de faire polémique, créer de nouvelles zones à bâtir.
1: Et avec ce programme, quels sont les objectifs du PLR ?
0: Conquérir de nouveaux sièges au Parlement fédéral, bien sûr, et surtout remporter le duel avec son principal concurrent, le Centre, qui lorgne, on le sait, sur l'un des deux fauteuils libéraux radicaux au Conseil fédéral. Les deux partis sont au coude à coude. Lors des dernières élections, le PLR a recueilli légèrement plus de voix, mais moins de sièges. Et selon le dernier baromètre SSR en vue des élections fédérales, les libéraux radicaux perdraient encore un point dans les intentions de vote, ce qui pourrait leur valoir leur plus mauvais score de l'histoire en 2027. Alors, cette campagne s'annonce peut-être plus cruciale que jamais pour le PLR. Le compte à rebours, en tout cas, est lancé.
1: Marielle Savoie, merci. Sur le terrain de la guerre à présent, en Crimée, la péninsule ukrainienne annexée par la Russie en 2014 est aujourd'hui presque coupée du monde. La situation d'urgence a même été décrétée hier par les autorités russes, car la Crimée manque de carburant et d'électricité, alors que Kiev bombarde les ponts, les routes et les voies ferrées menant à la péninsule. Alors pourquoi étouffer ainsi le territoire ? Question que je vous pose, Olivier Védrine, professeur, journaliste et administrateur de l'association Jean Benet. Bonsoir.
2: Bonsoir.
1: Alors, que cherche à faire l'Ukraine en isolant la Crimée ?
2: Eh bien, écoutez, d'abord, il y a deux choses avec la Crimée. Ça a commencé par la Crimée en 2014, ce conflit, et c'est symbolique. Et c'est aussi stratégique. Alors, symbolique, comme je l'ai dit, ça a commencé avec la Crimée, stratégique. Avoir la Crimée, c'est avoir toute la mer Noire et sécuriser notamment les routes maritimes à partir d'Odessa qui acheminent le blé ukrainien partout dans le monde. Donc, si vous voulez, c'est très important donc, au niveau du symbole et au niveau de la stratégie, et au niveau du symbole aussi par rapport aux Russes. C'était une opération qui s'était déroulée sans grande incidence pour le peuple russe. Et là, c'est une opération maintenant où le peuple russe voit sur les chaînes télé que l'Ukraine est en train de reprendre la main sur la Crimée. Mmh. Alors, le but de la stratégie ukrainienne, ça va être de rendre la Crimée invivable pour les Russes. Invivable. Donc, et qu'ils soient obligés de la quitter.
1: Donc l'idée derrière, c'est quand même de récupérer ce territoire à terme.
2: Ça a toujours été l'idée de l'Ukraine, c'est de récupérer l'intégralité de son territoire dans les frontières définies depuis 1991.
1: Alors, vous parliez de la Russie et de Moscou, du Kremlin, qui est de plus en plus critiqué par la population, qui le sent. Pourtant, Moscou bombarde Kiev allègrement, donc sur le plan militaire, rien à signaler ?
2: Sur le plan militaire, rien à signaler, c'est-à-dire ?
1: Que Moscou se porte bien, que la Russie a tout ce qu'il faut ?
2: Non, alors, ça, c'est ce que voudrait faire croire Vladimir Poutine. Alors, il y a une expression en russe, on dit « sur poplano », tout se déroule selon le plan. Mm-hmm. Et quand vous entendez ça en Russie, ça veut dire que tout va mal. « Sur poplano », c'est un peu une formule magique pour rassurer. Mais ça va totalement dire l'inverse. Effectivement, Poutine est sous pression et sa stratégie ne fonctionne pas ou ne fonctionne plus et on doit attendre de sa part une réaction. Mmh. Alors, quelle sera-t-elle ? Est-ce que ça sera un deuxième front ? On parle notamment des États baltes avec des attaques hybrides de provocation pour pouvoir vérifier, je dirais, la cohésion de l'OTAN. En tous les cas, il doit réagir.

0: puisque pour l'instant, il est mis en difficulté par les Ukrainiens.
1: Alors justement, côté ukrainien, on parle beaucoup de guerre hybride, hein, Olivier Védrine. L'Ukraine intensifie ses frappes de moyenne portée, principalement avec des drones. Ça veut dire qu'on a un peu changé de visage aussi dans la manière d'attaquer?
0: Si vous voulez, les Ukrainiens ont mis hors service 30% des raffineries pétrolières russes. Okay. Ils attaquent aussi bien proche de la frontière qu'en profondeur. Mais 30% des infrastructures pétrolières russes, ça veut dire que dans certains coins de Russie, vous avez du rationnement. Hein, ça veut dire aussi que vous avez des prix qui augmentent. Le pétrole, c'est le transport, des prix qui augmentent, de l'inflation. Ça veut dire qu'actuellement, la Russie demande de l'essence à l'Inde, par exemple. Okay. Donc, cette stratégie ukrainienne, maintenant, elle attaque les éléments vitaux de l'économie russe. Et l'élément vital, c'est le pétrole, c'est le gaz. Donc, ce sont les raffineries. Donc, cette stratégie, elle n'a pas changé. Elle a maintenant les moyens d'être appliquée, parce que les Ukrainiens ont les moyens de le faire avec des vecteurs qui sont des drones, je dirais, de dernier cri, où ils peuvent véritablement mettre leur stratégie en place.
1: Olivier Védrine, professeur, journaliste et administrateur de l'association Jean Monnet, merci d'être venu quelques instants nous éclairer sur la situation en Ukraine et en Crimée, véritablement coupée du monde actuellement. Merci beaucoup, une très bonne soirée.
0: Merci, au revoir.
1: Merci. Et à 18h39, on s'arrête quelques instants pour reprendre notre souffle, respirer, inspirer, expirer en conscience et en mouvement. On cause yoga dans ce forum. Bonsoir Alma Gudzevich.
2: Bonsoir.
1: Vous êtes cofondatrice du festival Yoga Loop, festival qui se déroulera pour la première fois cette année du 2 au 5 juillet. 4 jours de yoga enseignés par plus de 40 professionnels venus de tout horizon, des chiens tête en bas à plus de 1500 mètres d'altitude à Anzère dans les Alpes valaisannes. Et surtout, c'est cela qui a attiré notre attention, un festival 100% gratuit. C'est vrai ça ?
2: Tout à fait. Alors, c'est juste, c'est 100% gratuit. Il n'y a aucun piège. La seule chose qu'on demande, c'est que les gens s'inscrivent, puisque les places sont limitées, en fait, par lieu de pratique.
1: Et quel est le message derrière cette gratuité ?
2: Le premier message, c'était surtout enlever un frein, parce qu'il y a énormément de préjugés par rapport au yoga. Et le yoga est une discipline qui est tellement fantastique et qui peut être pratiquée par littéralement tout le monde. Et j'ai vraiment à cœur de démocratiser le yoga et d'enlever ces clichés qui font la vie dure au yoga.
1: C'est quoi les clichés ?
2: Je suis pas assez souple. Je suis pas végétarien. C'est pas pour moi. Je suis pas assez spirituel. C'est trop lent. Et je vous assure que tous ces clichés sont faux, puisque la majorité des professeurs ou même des pratiquants en Suisse, on est en Suisse, on n'est pas en Inde, donc on n'est pas végétarien. On peut être spirituel, mais c'est quelque chose qui est totalement personnel. Donc la pratique peut vous amener à cela, mais c'est absolument pas l'objectif en fait du festival. Le festival a pour objectif de montrer qu'il y a tellement de types de yoga actuellement que je suis persuadé que n'importe qui pourra trouver son bonheur. Que ce soit plus lent, que ce soit du power yoga. Après un power yoga, vous avez l'impression que vous avez fait une heure de course. Mm-hmm. Donc, c'est pas lent. Et puis, en plus, ce sera en vallée, il y aura les apéros, il y aura le soleil.
1: Ah, les apéros, c'est compatible avec le yoga ?
2: Totalement. Et je le recommande, mais peut-être pas avant, peut-être après la pratique. Mais oui, donc l'objectif, c'est voilà, d'enlever ces clichés et puis de venir passer un bon moment entre amis, en famille, même tout seul. Puis découvrir en fait une pratique qui nous fait du bien physiquement et mentalement.
1: Alors, vous voulez démocratiser le yoga, le rendre accessible à toutes et tous, mais pourquoi le yoga et pas le pilates, par exemple ?
2: Parce que moi, je suis une grande fan de yoga, je le pratique depuis plus de 10 ans, je suis également professeur de yoga, et le yoga a littéralement changé ma vie. Quand je suis triste, je fais du yoga, je me sens mieux. Quand je suis heureux, je fais du yoga, je me sens encore mieux. Quand je fais du yin yoga, après le yin, je me sens high, et tout a été totalement légal. Donc, le yoga nous amène dans un état, on se sent bien. Et je vous vois aussi sourire, parce que même le fait de parler de yoga, je sens que le yoga peut faire du bien, rien que le fait d'imaginer qu'on fait du yoga. Et il y a tellement, j'insiste sur le fait qu'il y a tellement de types de yoga, vraiment tout le monde peut trouver son bonheur. D'où aussi autant d'offres, autant de profs, autant de types de yoga.
1: Même pour les petits porte-monnaies, parce que là c'est gratuit, mais oui. Ce ne sera pas gratuit tout le temps. Oui. Même pour les petits porte-monnaies, le yoga peut être accessible.
2: Oui, alors le festival, tous les professeurs qui seront au festival, ce sont des professeurs locaux, à part un professeur qui est international. Et du coup, en fait, il y a vraiment cette accessibilité. Et même certains studios permettent, si vous n'avez pas forcément les moyens, bah, ils vous permettent soit de faire un don. Donc, il y a toujours moyen de discuter avec un professeur de yoga. Et là, on n'est pas dans des professeurs qui viennent de l'étranger. Donc, c'est vraiment un professeur que vous pouvez trouver à Lausanne, à Sion, à Genève, à Fribourg. Donc, à côté de chez vous, avec des prix de chez nous. Donc,
1: Le yoga tel qu'on le pratique en Occident, hein, vous l'avez esquissé tout à l'heure, est-ce que ça a vraiment encore quelque chose à voir avec le yoga ?
2: Oui, 100%, parce que les professeurs, lorsqu'on fait une formation de yoga, on est vraiment dans la philosophie, donc on est formé comme on serait formé en Inde. Après, c'est aussi normal par rapport à un professeur qu'on adapte le type de yoga par rapport à où on vit. On n'est pas en Inde, on n'a pas forcément la même culture, la même spiritualité, la même façon de vivre, l'humidité, la météo. Bon, la météo, du coup, on pourrait peut-être débattre.
1: Elle change un peu. Hein.
2: Voilà, exactement. Et du coup, bah, c'est normal aussi qu'on adapte par rapport à la société. Donc, on garde l'essence, mais on adapte aussi dans l'environnement dans lequel on vit. Et je pense que c'est un cycle qui est assez normal et naturel et je considère assez légitime.
1: Parfois, on a aussi cette idée du yoga un peu sectaire avec des gourous. Ça existe encore ?
2: Oui, ça existe encore. Moi, je suis éloignée de ça. Les professeurs qui sont là sont éloignés de ça. Mais oui, il dépend où vous allez, surtout si vous faites des retraites à l'étranger. Il faut faire bien attention, regarder les commentaires, se renseigner. Mais les professeurs qui seront là, ils sont au-delà des dogmes, au contraire.
1: Le festival, hein, donc, qui aura lieu du 2 au 5 juillet, 4 jours de yoga sur le toit du monde suisse, on va dire ça, Rosaire, c'est ça ?
2: Oui,
1: le toit du monde suisse. Comment vous avez convaincu les professeurs professionnels de donner cours gratuitement ?
2: En fait, les professionnels avaient déjà décelé ce problème de franchir la porte d'un studio où ils disaient certains me demandent des cours privés parce qu'ils n'osent pas rentrer dans une salle à cause de tous ces clichés. Et quand je suis arrivée avec ce festival, avec l'objectif de le démocratiser, vraiment le concept les a emportés. Et c'est vrai que je pensais que j'aurais eu à l'époque plus de mal à les convaincre, et en fait absolument pas. J'ai tous ces merveilleux profs qui m'ont suivi les yeux fermés et qui ont hâte d'être là la semaine prochaine. En plus, vraiment, on aura du soleil, les températures seront aussi un petit peu plus basses et juste une vue à couper le souffle, donc faut pas hésiter.
1: Et beaucoup d'inscriptions à l'heure où on se parle ?
2: Oui, alors je suis à 2500 cours bookés. Pour une première édition, je tombe dans ma chaise, donc c'est super. Pour à peu près 630 personnes attendues à ce jour, je pense aussi qu'il y aura pas mal de gens qui vont venir le jour même s'inscrire. Alors si vous voulez vraiment venir, je vous conseille, parce qu'il y a déjà des cours qui sont fully booked. Alors s'il y a encore de la place pour mettre des tapis, on laissera passer. Mais si vous voulez vraiment découvrir, le plus important, voilà, vous inscrivez et puis vous êtes sûr au moins d'avoir votre réservation et puis de pouvoir accéder au cours.
1: Alors, il y a deux lieux hein, où les cours seront donnés, tous les deux à plus de 1500 mètres d'altitude ou 1500 mètres, disons, d'altitude. C'est bon pour la santé, ça ? De faire du sport à 1500 mètres ?
2: Oui. Il y a du yoga dans l'Himalaya, donc je pense que ce sera OK. Si je peux me permettre, on est sur quatre lieux.
1: Il y a
2: le Pan de Mimbré, il y a le salon, on est à l'intérieur, l'extérieur, et puis il y a les Rousses, la terrasse des Rousses, où on est à côté du bis. Donc, une fois qu'on a fini la pratique, il y aura de quoi boire et à manger. Et puis surtout, vous pouvez vous balader le long du bis pour revenir jusqu'au village. Donc, au-delà d'un festival de yoga, l'objectif, c'est vraiment de créer un événement de bien-être. Puisque c'est quelque chose qui est de plus en plus, j'ai l'impression, essentiel, et ce que les gens recherchent aussi.
1: Et le bien-être coûte cher aujourd'hui ?
2: Moi, je considère que le bien-être coûte extrêmement cher aujourd'hui, d'où aussi la gratuité. Se sentir bien ne devrait pas coûter autant cher, ou ne devrait pas être que pour des privilégiés ou des gens qui peuvent se le permettre.
1: Yoga Loop, c'est le nom de votre festival. Alma Gudzewicz, vous en êtes la cofondatrice. Festival, on le rappelle, qui se déroule du 2 au 5 juillet à Anvers, dans les Alpes valaisannes. On vous souhaite un très bon festival et puis on vous invitera pour savoir comment ça s'est passé, j'imagine.
2: Merci beaucoup. Ben, j'espère que vous serez là l'année prochaine.
1: Peut-être. Merci et très bonne soirée.
2: Vraiment, merci.
1: Et on termine cette émission avec le traditionnel regard des médias francophones publics sur l'actualité et Olivier Nederland.
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4: Bienvenue, c'est donc votre rendez-vous avec l'actualité de la semaine vue par RFI, la radio-télévision suisse, Radio-Canada, ici en France et la RTBF en Belgique. Et pour commencer, l'indignation en Suisse. Une organisation humanitaire en faveur de l'enfance meurtrie aurait contribué à des expérimentations médicales et pharmaceutiques. Et cela, Pierre Anchauffat, sur des très jeunes enfants venus de l'étranger.
5: Des prélèvements invasifs en vue de développer des antibiotiques, mais aussi des opérations à cœur ouvert, Terre des Hommes veut faire la lumière sur ces pratiques datant du siècle dernier.
4: L'épidémie d'Ebola frappe le Congo et l'Ouganda, mais pour la première fois, un cas a été enregistré en France, Nicolas Sûr.
6: Le malade est un médecin de l'ONG Alima qui revenait de République démocratique du Congo, confronté à une épidémie de grande ampleur.
4: Le Parti québécois, le PQ, précise comment il voit l'indépendance du Québec. Nadi Mobarak, il a présenté cette semaine son livre bleu en ce sens.
7: Oui, et pour le PQ, un Québec indépendant aurait une armée et serait membre de l'OTAN.
4: En Belgique, on s'est souvenu cette semaine de l'accord charbon. C'était il y a 80 ans, Sophie Léonard.
8: Ouais, au lendemain de la guerre, la Belgique a besoin de bras. Elle va faire venir 50 000 Italiens pour travailler dans ses mines contre l'envoi de charbon en Italie. Ce sera la principale vague d'immigration italienne en Belgique.
4: Enfin, nous reviendrons cette semaine encore sur la canicule qui frappe l'Europe, avec notamment des incendies plus nombreux en France en particulier. Nous verrons que les travaux mécaniques sont parfois interdits dans les champs parce qu'ils peuvent être à l'origine d'incendies. C'est une organisation humanitaire réputée en Suisse. Terre des Hommes est dans la tourmente. Une enquête journalistique affirme que des enfants recueillis par l'organisation ont servi de cobaye à des expérimentations médicales. Pierron.
5: Fondée par le charismatique Edmond Kaiser, Terre des Hommes recueillait dès les années 60 des enfants malades pour les soigner en Suisse et s'impliquait par ailleurs dans l'adoption internationale. Selon les informations du Beobachter, c'est dans ce contexte que près de 2000 nourrissons originaires d'Inde et de Corée ont été placés en quarantaine de manière abusive entre 1964 et 1979. On leur aurait alors prélevé du sang et du suc gastrique pour des tests d'antibiotiques. Par ailleurs, Edmond Kaiser aurait passé un accord avec le chirurgien cardiaque Charles Hahn, au terme duquel il a pu opérer près de 6000 enfants souffrant de malformations cardiaques. Il les aurait utilisés pour perfectionner ses opérations à cœur ouvert, avec à la clé une mortalité importante, 6 décès rien qu'à l'été 79.
4: Alors Pierron, que répond l'organisation à ces accusations ?
5: Pour Barbara Intermann, l'actuelle directrice, il est trop tôt pour parler d'excuses.
9: On va faire ces recherches et on va être transparent. Une fois on a des résultats et des faits, l'organisation, bien sûr, peut s'excuser. Mais à ce stade, j'ai toute la compassion pour les personnes. Mais il nous manque quelques faits qui sont évidences qui sont importantes pour avoir, comme on dit, the whole picture.
5: Disposer donc d'une vision globale avant des excuses et de potentielles réparations, comme l'évoquent déjà des interventions parlementaires. À ce stade, les enfants accueillis par Terre des Hommes sont sous le choc. C'est le cas de Mohamed Hamdaoui, élu à la ville de Bienne. Il a été transféré d'Algérie en Suisse à l'âge de 8 mois pour y être soigné de la poliomyélite.
10: S'il y a une personne pour laquelle j'ai une admiration incroyable, c'est Edmond Kaiser. Mais c'est clair que si l'aventure, on devait apprendre que non seulement il avait fermé les yeux sur ce genre de pratiques, mais pire, qu'il les avait cautionnés, voire même encouragés, là je vous dis franchement, c'est un monde qui s'effondrerait. Pour moi, c'est un vrai choc et j'ose vraiment espérer que Edmond Kaiser ne m'a pas trahi.
5: Saisi au niveau cantonal et fédéral, les autorités politiques vont devoir se positionner sur l'ouverture des archives pour clarifier les faits.
4: Un médecin de retour du Congo a donc été testé positif au virus Ebola en France. Ce professionnel de la santé actif dans le domaine humanitaire est actuellement pris en charge. Nicolas, il est isolé dans un centre hospitalier de la région parisienne.
6: Urgentiste réanimateur très expérimenté sur le terrain épidémiologique, ce médecin travaille pour l'ONG Alima. Il était en Ituri, dans l'est du Congo, depuis le 22 mai dernier et intervenait à l'hôpital général de Rwampara, à quelques kilomètres de Bunia. C'est l'une des zones les plus touchées par l'épidémie d'Ebola qui sévit en RDC. Le médecin est reparti de Bunia le 22 juin, à la fin de sa rotation, avant de décoller pour Paris sur le vol Air France de lundi soir. Pendant le voyage, il a senti les premiers symptômes, s'est signalé et a été pris en charge à son arrivée.
4: Oui, et l'avion qui assurait la liaison Kinshasa-Paris est lui reparti en rotation sur Montréal au Canada.
6: Oui, et ce n'est que mercredi qu'il a été immobilisé pour une désinfection. 5 cas contacts identifiés sur le vol ont été informés et mis en isolement pour 21 jours. Depuis, les rotations Air France sont suspendues en attente d'un protocole. Les autres compagnies qui desservent Kinshasa, elles, n'ont pas changé leur plan de vol. Ce cas a aussi conduit les autorités congolaises à prendre de nouvelles mesures. Désormais, toute personne en provenance des zones affectées est tenue d'observer une période d'isolement de 3 semaines avant d'effectuer tout autre déplacement, tant sur le territoire national qu'à l'international.
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4: Un livre bleu pour une vision indépendantiste. Le chef du Parti québécois a présenté cette semaine sa vision sur l'indépendance du Québec. Nadi, qu'est-ce qui retient l'attention dans ce document de 500 pages et 22 chapitres ?
7: Eh bien, le parti tente de répondre à toutes les questions d'un Québec indépendant. On parle ici de la monnaie, de frontières, mais aussi de défense. D'ailleurs, le chef de la formation, Paul Saint-Pierre Plamondon, soutient qu'un Québec indépendant aurait sa propre armée.
11: On finance déjà l'armée canadienne. Donc, quand on ramène la part de financement qu'on envoie à l'armée à travers le gouvernement fédéral, mais ça donne le budget pour une armée parfaitement convenable, parfaitement solide. En fait, similaire à celle du Danemark, à celle de la Suède.
7: Environ 20% des forces armées canadiennes sont actuellement en sol québécois. Cela représente 20 000 militaires. Dans un Québec indépendant, ces soldats seraient invités à joindre les forces armées québécoises. Et le gouvernement du Québec tenterait aussi de négocier pour récupérer les actifs militaires d'Ottawa en sol québécois.
4: Et précisément, Nadi, il est aussi question des relations avec le Canada dans ce livre bleu.
7: Tout à fait. Le Parti québécois dit vouloir collaborer avec le reste du Canada. Il y aurait dans un Québec indépendant un traité de libre-échange et de libre circulation des personnes avec les autres provinces. Pensez à quelque chose de similaire à la zone euro. Au sujet de l'avenir des fonctionnaires fédéraux qui habitent au Québec, le plan est de réduire de beaucoup le nombre de fonctionnaires.
4: À noter encore, Nadi, une réaction politique à ce livre bleu.
7: Une réaction écrite du Parti libéral du Québec qui estime que la publication par le Parti québécois de son livre bleu sur l'indépendance confirme que la souveraineté demeure la seule priorité de la formation. Et à l'aube des élections provinciales de cet automne, le chef du Parti québécois reconnaît que le livre bleu pourrait servir de munition à ses adversaires pendant la campagne électorale. Mais Paul Saint-Pierre Plamondon préfère, dit-il, être complètement transparent.
4: L'accord charbon a 80 ans. Cet accord entre la Belgique et l'Italie a été signé le 23 juin 1946. Sophie, au lendemain de la Seconde Guerre mondiale, la Belgique avait besoin de main-d'œuvre.
8: Elle va alors faire venir 50 000 ouvriers italiens pour travailler dans ses mines. En échange, du charbon sera exporté vers l'Italie. Les Italiens, eux, déchantent. Leurs conditions de travail sont souvent épouvantables, sans compter qu'à leur arrivée, ils seront logés dans des baraquements qui avaient abrité des prisonniers de guerre, comme l'explique cet ancien mineur.
12: C'est dans ces baraquements qu'on a été logés. Ici, en Italie, on avait dit, vous aurez des logements, vous aurez ici, vous aurez là. On partait ici avec un cœur ouvert. On nous a expliqué rien du tout.
4: Voilà, on l'a compris, donc l'accueil n'est donc pas à la hauteur.
8: Pour autant, des amitiés se nouent, des liens secrets. Les Italiens arrivés après-guerre s'intègrent et restent bien souvent en Belgique. C'est ce qu'explique le sociologue Marco Martiniello.
13: C'est une histoire migratoire avec toutes ses ambiguïtés, ses complexités, ses difficultés. Je crois que cette génération, si elle est en train de disparaître maintenant, elle a probablement réussi à travers une partie des descendantes et des descendants. Il y a eu beaucoup de difficultés, mais il y a eu, et c'est clair, un ancrage dans la société belge. Aujourd'hui, plus personne en Belgique ne considère que les Italiens pourraient un jour ne plus être là.
8: L'accord charbon de 1946 sera à l'origine de la principale vague d'immigration italienne en Belgique. Aujourd'hui, on estime qu'environ 300 000 Italiens y vivent.
4: On va se quitter comme la semaine dernière avec la canicule qui frappe l'Europe. L'une des conséquences de cette chaleur, c'est évidemment un risque accru d'incendie, notamment dans les cultures. Plus de 100 hectares sont encore partis en fumée cette semaine dans un champ à cheval entre le Cher et l'Indre en France. Deux départements où les agriculteurs n'ont d'ailleurs pas le droit de faire des travaux mécaniques dans l'après-midi pendant cette canicule. Dans le Loir-et-Cher voisin, pas d'interdiction, une simple recommandation de la préfecture, mais les céréaliers moissonnent en surveillant leurs champs comme le lait sur le feu. Et vous allez comprendre pourquoi dans ce reportage de Caroline Félix.
14: Un nuage de poussière de blé scintille dans les derniers rayons du soleil. Julien moissonne, il est près de 22h et il fait 35 degrés. un peu moins dans sa cabine climatisée.
15: Une étincelle s'habituer à cette heure-ci, il y a moins de risques. Le vent a baissé, la température baisse.
14: Julien a quand même deux extincteurs à bord et il reste à l'affût de la moindre flamèche qu'il verrait dans ses blés.
15: Il faut être double vigilant, à regarder gauche-droite dans les rétros quand il n'y a pas trop de poussière.
14: Attendez, hop. La moissonneuse fauche les blés quasi à ras du sol et laisse une terre sèche, pleine de cailloux. Ce sont eux dont Julien se méfie.
15: La pierre, elle est à 40 degrés. Avec le frottement de la pièce métallique au sol, avec un petit peu de vent, et ça provoque une étincelle très, très rapide.
14: L'autre danger est derrière la cabine, c'est la batteuse qui sépare les graines de leur épi.
15: Il y a plein de mouvements, de pièces en mouvement qui, avec des roulements. Et ça peut être défectueux du jour au lendemain. Donc il peut provoquer des étincelles.
14: Ces mesures anti-incendie moissonnées de 7h du matin à midi, puis à partir de 21h.
16: Et vous n'êtes pas trop fatigué ?
15: Oh, bah si, mais on va dire j'arrive à me reposer une heure l'après-midi. Si ma moissonneuse crame, j'aurai plus de matériel et j'ai plus que mes yeux pour pleurer.
14: Le risque est bien là. Julien a frôlé la catastrophe en 2015, 3000 mètres carrés partis en fumée. Même genre d'incident pour Pascal il y a 3 jours.
17: Quand on voit le feu partir, c'est impressionnant.
14: L'agriculteur passait une machine pour retourner la terre qu'il venait de moissonner, mais des tiges d'orge restantes ont pris feu.
17: C'est les disques qu'on frottait sur une pierre et ça a déclenché l'incendie.
14: Il a fait demi-tour pour recouvrir les flammes de terre.
17: Bah, je suis passé sur le feu pour mélanger la terre avec les chaumes pour l'éteindre. C'est vrai que c'est une peur au quotidien, surtout auprès des habitations.
14: 35 ans qu'il fait ce métier, il n'avait jamais vu ça, dit-il, encore un peu sonné.
4: Un reportage de Caroline Félix pour Ici. Merci d'avoir une nouvelle fois été au rendez-vous de l'Action des Autres. On se retrouve, si vous le voulez, dans 8 jours pour le dernier numéro de la saison.
1: Et merci Olivier Nederland. Côté météo, ce soir, plusieurs orages parfois violents sont attendus dans les Alpes et Préalpes. Demain, dernier jour de canicule selon Météo Suisse, avec du soleil le matin. La formation de cumulus l'après-midi, surtout dans les Alpes. 20 à 23 degrés minimum, maximum 33 à 37 degrés. Lundi, les températures baisseront. 20 degrés minimum, 32 maximum.
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1: Aucune perturbation n'est à signaler sur les routes de Suisse romande. Et c'est la fin de ce forum. Merci de nous avoir écoutés. À la technique, Alain Fildius, Thierry Delisle à la rédaction, chef Virginie Mater. Il est 19h. Bonne soirée.
21: Jean-Philippe Routes.
22: Entre 17 000 et 23 000 personnes ont défilé cet après-midi à Lausanne pour la marche des fiertés romandes. Cette manifestation des communautés LGBT était placée sous le slogan « Le droit d'être soi ». Le cortège s'est déroulé dans une ambiance joyeuse et festive. Et une marche des fiertés s'est aussi tenue en Hongrie, dans la capitale Budapest. Elle a réuni des dizaines de milliers de personnes. Elles ont fêté la liberté retrouvée de se rassembler, ainsi que le départ du pouvoir de Viktor Orban qui a multiplié les politiques anti-LGBT. L'an dernier, alors que l'événement avait été interdit, plus de 200 000 personnes y avaient participé en signe de défi, soit bien plus que lors des précédentes éditions où quelques 35 000 participants avaient défilé. Le Parti libéral radical, réuni aujourd'hui en assemblée des délégués à Soleure, a décidé de rejeter l'initiative sur la neutralité soumise au vote le 27 septembre. Ce texte, déposé par l'organisation pro-suisse et des membres de l'UDC, veut rendre la neutralité suisse plus restrictive en la qualifiant de perpétuelle et armée. « Notre neutralité fonctionne, nous n'avons pas besoin de la modifier », a déclaré le conseiller fédéral Ignazio Cassis. Le Parti évangélique, lui aussi réuni en assemblée des délégués à Notteville, dans le canton de Lucerne, s'est prononcé pour un double non le 27 septembre. Il rejette donc aussi l'initiative sur la neutralité ainsi que celle sur l'alimentation. Elle exige que la production alimentaire soit davantage axée sur des produits d'origine végétale et elle réclame un taux d'autosuffisance alimentaire net d'au moins 70%. En Turquie, 178 personnes ont été placées en détention provisoire pour des accusations de terrorisme avant le sommet de l'OTAN. C'est ce qu'a rapporté aujourd'hui l'agence publique Anadolu en citant un communiqué du parquet d'Ankara. Ces détentions font suite à une série d'opérations menées cette semaine en amont du sommet des 7 et 8 juillet auxquelles doivent participer 32 dirigeants dont le président américain Donald Trump. La Corée du Sud a annoncé aujourd'hui avoir fait décoller des avions de chasse après l'entrée de plus de 10 appareils militaires chinois et russes dans sa zone de défense aérienne. Elle a toutefois précisé qu'ils n'avaient pas violé son espace aérien. Une zone d'identification de défense aérienne ne constitue pas un espace aérien souverain, mais une zone tampon où les pays identifient les aéronefs en approche pour des raisons de sécurité. En Iran, l'inflation s'est fortement accélérée en juin sous l'effet de la guerre pour atteindre 89% des chiffres publiés aujourd'hui. Les prix des produits alimentaires ont particulièrement augmenté. Pour rappel, le pays est déjà frappé depuis longtemps par de l'hyperinflation en raison des sanctions. En Formule 1, le pilote britannique George Russell sur Mercedes s'élancera demain en pole position du Grand Prix d'Autriche devant les Ferrari du monégasque Charles Leclerc et du britannique Lewis Hamilton. Demain, le temps sera de nouveau bien ensoleillé et très chaud avec 33 à 37 degrés. Dans le courant de la journée, des cumulus se formeront sur le relief, suivis de quelques orages, surtout dans les Alpes. Lundi, le ciel sera assez ensoleillé avec quelques averses ou orages. Il fera un peu moins chaud, 28 à 32 degrés.
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2: Vous le savez, avec cette émission On Voyage, on est dans des endroits très différents. Des fois, on est dans des loges, des fois, on est dans des jardins, des fois, on est dans des bars. Et là, on est dans une pièce qui est dans un hôtel pour rencontrer quelqu'un qui est aujourd'hui en journée promo, on va pas le cacher. C'est Sébastien Tellier. Bonjour.
16: Bonjour.
2: Comment ça se passe cette journée promo? On arrive à la fin là.
16: J'aime bien. Ça s'est bien passé. C'est que moi j'aime bien me raconter tout. Pour moi c'est pas un problème. Je prends plaisir à parler de moi, à raconter mon parcours et qui je suis. Finalement, je trouve que c'est un privilège de pouvoir faire ça.
2: La journée promo, elle est pour votre dernier album, le 11e je crois, studio Kiss the Beast. On aura l'occasion d'en parler. Ne vous inquiétez pas. Pour parler de vous, je vais déjà commencer par le faire. Moi, vous êtes né un 22 février 1975. Vous m'arrêtez s'il y a des erreurs. Vous avez 50 ans, vous êtes né dans le Val d'Oise, c'est au nord de Paris, pour les Suisses qui ne connaîtraient pas. Votre papa, c'est Alain Tellier, guitariste. Parce qu'on ne sait pas grand-chose de votre enfance, de votre adolescence, j'espère qu'on va en apprendre un petit peu plus sur vous avec cette émission et les 9 titres que vous nous avez donnés. Un premier album, Au quart de siècle, L'incroyable vérité, sur un label cofondé par le groupe R. Vous êtes très proche de la Friend Touch, vous avez travaillé avec une moitié de Daft Punk, vous avez fait les chœurs aussi dans Night Call de Kavinsky, qui est revenu pas mal il y a 2 ans. En 2024, dans une reprise avec Angèle. En 2004, vous sortez votre tube, La Ritournelle, interprété récemment lors de la cérémonie d'ouverture des Jeux Paralympiques de Paris, ce qui n'en est pas moins intéressant et c'est aussi bien que les Jeux Olympiques tout court, vraiment. En 2008, vous avez représenté la France à l'Eurovision. Alors, il y a plein de projets hein, aussi à côté, dont la BO de Steak, réalisée par Quentin Dupieux, Monsieur Oiseau, là encore la Friend Touch, ça c'était en 2007, et puis Saint-Amour, la BO aussi de Saint-Amour de Benoît Delépine, Gustave de Kerven 2016. Vous avez composé et produit pour Dita Von Teese son album, là on est en 2018, et puis vous avez produit la bande-son du défilé printemps-été 2022 de Chanel. En gros, parce qu'il y a plein d'autres choses, hein, vous faites plein de projets, vous allez partout dans tous les sens, et c'est ça qui nous intéresse justement, Sébastien Tellier. Pour ceux qui ne vous connaîtraient pas, vous êtes le chanteur barbu et chapeauté, et aussi avec souvent des lunettes noires que vous avez enlevées pour cette interview. Merci beaucoup, mais vous avez gardé une casquette. 11 albums donc en compteur, le dernier Kiss the Beast qui est sorti le 30 janvier, il y a pas si longtemps que ça. Le mix de présentation va vous entendre parler de la sincérité pour nos collègues de Plein de Postes de la RTS, c'était en 2012, de la liberté aussi dans Vertigo pour RTS Première, ça c'était en 2020, et en entendant des extraits de Divine, extrait de votre 5e album, titre avec lequel vous avez représenté la France à l'Eurovision en 2008 à Belgrade en Serbie. Vous êtes arrivé 18e sur 25, on en parle ou pas? Non, on n'en parle pas. On va entendre aussi un extrait de Ricky l'Adolescence, ça c'est extrait de l'album L'Aventura en 2014 et un extrait de votre dernier album tout de suite.

Évidemment, le show business, c'est que du mensonge, c'est que du paraître, etc. Mais quand on arrive à être, je dirais, sincère à travers l'apparat, c'est là où on accroche les gens, c'est là où les gens se sentent bien, parce qu'ils sentent qu'il y a une relation qui se crée.

Dans ma musique, c'est là où justement je me permets d'être libre. Autant dans ma vie d'homme, je dirais la vie a gagné, ça y est, je suis domestiqué, je suis plus un sauvage, je suis vraiment un bon petit soldat. Et ça me pousse à être encore plus libre dans ma musique. J'ai des envies, des pulsions, c'est là où je m'éclate. Si vous voulez, le fait d'avoir été domestiqué aussi, ça fait que les moments de plaisir sont réellement savoureux.

0: Un dimanche en famille, c'est un court extrait dans ce mix de présentation de Sébastien Tellier de Kiss the Beast, votre dernier album. C'est d'ailleurs la chanson qui clôt cet album, un album qui est un peu plus chanson française, j'ai l'impression, Sébastien Tellier.
1: Oui, c'est vrai, j'ai eu envie de chanter pas mal en français parce que pour moi, l'énergie, la danse, tout ça, c'est anglais. Et après, dès qu'on arrive dans des sentiments plus intimes, je dirais, c'est le français. Et donc, cette chanson, Un dimanche en famille, je l'ai faite en français parce que, justement, c'est certainement ma famille, ma vie avec les enfants. Les dimanches qu'on passe ensemble avec ma femme et les enfants, c'est finalement ce que j'ai de, à la fois de plus intime et de plus heureux aussi. C'est vraiment, je tire aujourd'hui ma joie de ma vie de famille.
0: Chanter en français, ça vous a demandé d'ailleurs un travail sur la voix. On en parlera quand on écoutera une de vos chansons que vous avez mis dans la liste, mais vous en avez mis 9, donc ça va, on vous excuse. D'autant plus que vous commencez par un groupe zurichois, un groupe suisse, cette liste pour une vie en vinyle. Le groupe Double ou Double, on peut dire les deux, justement, parce que zurichois, c'est pile sur le Rösti Graben. The Captain of Her Heart, ça date de 85. Qu'est-ce qu'elle a, cette chanson, pour vous? Qu'est-ce qu'elle représente?
1: Cette chanson, elle m'émeut énormément et c'est, pour moi, elle représente, si tu veux, toute cette culture de l'époque, c'est-à-dire un son qui soit à la fois lumineux, mais quand même chaud, et cette espèce d'amour de la mélodie romantique de la moitié des années 80. Et si tu veux, moi j'ai découvert cette chanson à travers une émission qu'il y avait en France qui s'appelait le Top 50, qui passait le samedi soir. Et moi, voilà, et comme tu disais tout à l'heure dans la présentation, j'ai grandi dans le Vaudoise, dans une banlieue quand même assez lointaine, relativement triste, avec pas grand chose à faire, et ma fenêtre sur le monde, c'était le Top 50, et j'y voyais, donc c'est resté longtemps au Top 50. C'est vraiment une, pour moi, et avec ces sons là et tout ça, ça représente vraiment le Top 50 pour moi. Mais donc c'est tous ces souvenirs de me dire, mais tiens, mais peut-être de l'autre côté de la terre, je savais même pas qu'ils étaient suisses, hein. Ils ont l'air de s'amuser. Ils font des trucs de qualité, ils sont bien coiffés, ils ont des jolis vêtements, ils chantent bien. Et ça me faisait rêver, quoi. Donc, Double, pour moi, c'est, avec cette chanson surtout, c'est...
0: C'est la plus connue, hein, la seule même, presque.
1: C'est peut-être, bah oui, je sais même pas, si elle est sur un album ou pas.
0: Si, elle est sur un album.
1: Ah ouais, ok. L'album, il est bien ou je sais même pas, je sais jamais écouté d'ailleurs.
0: Non,
1: ils ont eu de la chance sur celle-là. Non, mais il faut dire que le mec, celle-là, en tout cas, il la chante bien. Et puis, j'adore ses petits solos de piano, et j'adore les nappes de synthé. Enfin, c'est une chanson que je trouve parfaitement équilibrée et c'est touchant d'une bonne façon. C'est-à-dire, c'est une nostalgie, certes, mais pas triste, pas lourde, quoi.
0: Un peu gay.
1: Ouais, exactement. 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

0: Vous le savez, dans cette émission, quand les chansons sont un peu longues, eh bien, on les coupe. Hein. Voilà ce qui va être le cas pour The Captain of Our Heart du groupe Double. Extrait de leur premier album qui s'appelle Blue, qui est sorti en 1985, puisque vous posiez la question, Sébastien Tellier. Album, vous parliez du top 50 aussi, troisième en Italie, quatrième au Canada et aux USA, neuvième en France. Et comme on n'est pas prophète en son pays, ils n'ont été que neuvième quand c'est sorti en Suisse. Que onzième, pardon, quand c'est sorti en Suisse.
1: Ah bon? Ah oui, ouais. C'est vrai. Bah oui, c'est étrange. Hein. Bah, il faut dire qu'ils chantent en anglais. Alors, peut-être ça n'a pas plu à tous les Suisses. Non, c'était tôt d'ailleurs.
0: Il n'y a pas de version suisse allemande, je crois pas.
1: Il y a très peu de temps, j'ai appris, si tu veux, que les Bee Gees étaient australiens. Alors que pour moi, ça a toujours été un groupe américain. Je sais pas, j'ai toujours, avec Saturday Night Fever et tout, je les ai toujours placés aux US. Et non, c'est des Australiens. Et j'ai appris en plus qu'ils avaient enregistré cette BO tout près de là où j'ai une maison de campagne dans l'Oise en France. Il y a le château des Rouvilles,
0: oui.
1: Et en fait l'autre jour je me suis aperçu, j'y suis jamais allé, hein, que c'était à 10 minutes de voiture de ma maison de campagne.
0: Je crois qu'ils sont en train de leur faire le château des Rouvilles.
1: Voilà, je crois que c'est fini là. Ouais.
0: On part justement aux États-Unis. Ça, c'est un groupe qui est vraiment américain. Ouais, quoique, le groupe s'appelle Break Machine. Le morceau, c'est Street Dance. C'est votre deuxième choix, Sébastien Tellier. C'est un morceau qui commence par dès que les sifflements vont arriver, tout le monde va le reconnaître, évidemment. Mais c'est une chanson produite par Jacques Morali et Henri Bellolo, à l'origine aussi de Village People vers la fin des années 70. Et je crois que là, on est plutôt du côté de la France et de l'Italie, quand même. Hein. Ça a été produit plutôt en Europe.
1: Alors, j'ai été très surpris, parce que si tu veux, quand j'étais petit, il y avait une émission qui s'appelait Hip Hop sur la télé française. Avec Sidney, tu connais Sidney?
0: Oui.
1: Ah, c'est un truc de fou.
0: Enfin, je le connais pas personnellement.
1: Oh, non, mais d'accord, oui. Bah, tu vois qui c'était. Et donc voilà, et cette émission me fascinait aussi parce que c'était l'arrivée du rap, c'était les tout débuts du hip-hop et tout. Et pour moi, si tu veux, breakdance, street dance, break machine, c'était vraiment la chanson qui, pour moi, qui représentait l'esprit hip-hop et surtout l'esprit new-yorkais réel. Genre, je sais pas, Brooklyn, le Bronx, tout ça, les mecs avec des ghetto blasters, le survêt Adidas et tout. Et puis, moi, c'est resté pendant des années et des années et des années, ça représentait ça dans mon esprit. Puis un jour, j'ai découvert qu'effectivement, c'était deux mecs. Je crois qu'ils carrément, ils ont enregistré le truc dans le sentier à Paris. Enfin, j'étais très, très surpris. C'est marrant parce que ça rejoint exactement ce que t'as mis dans l'accroche de l'émission. Enfin, je sais pas si ça s'appelait comme ça. Le show business, essayer d'être sincère à travers le show business. Mais le show business, c'est ça qu'il y a de magique aussi, c'est que tu peux créer des trucs de toutes pièces. Tu vois, des trucs, des sortes de groupes imaginaires ou des tas d'esprits. Pour moi, c'était vraiment New York, et en fait non, c'était des Européens et c'était enregistré à Paris.
0: Mais ce qui n'empêche pas peut-être de coller aussi à la réalité de ce son new-yorkais, bah, on va laisser les auditeurs se faire une idée en écoutant ce morceau, Street Dance de Break Machine.
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0: On est en plein milieu des années 80 avec cette chanson Street Zens du groupe Break Machine, new-yorkais, européen, parisien, on sait pas trop, on est en 84 sur leur premier album Breakdance Party. Là aussi, ça doit être le seul tube du groupe. Vous, Sébastien Tellier, vous en avez quelques-uns des tubes, en tous les cas, on en écoutera, vous en avez mis un d'ailleurs dans votre liste, mais là, vous revenez avec un album après 6 ans d'absence. Est-ce que vous travaillez lentement, Sébastien Tellier?
1: Non, je travaille énormément, je suis vraiment un gros travailleur. Ce qu'il y a, c'est que pour Kiss the Beast,
0: que vous travaillez vite.
1: Non, oui, c'est vrai, c'est vrai. Après, c'est vrai que je suis assez empirique, c'est-à-dire j'aime bien essayer un petit peu tout avant de choisir, donc ça peut prendre du temps. Mais en fait, non, si, enfin, ce qui me prend le plus de temps, finalement, c'est de trouver des morceaux qui soient sur des suites d'accords, des mélodies, qui soient pas enfermées dans un style, qui soient ni totalement pop, ni rock, ni hip-hop, ni R&B, ni techno, ni électro. De réussir finalement à créer des chansons qui soit un petit peu tout ça, justement. D'abord, dans un premier temps, je compose, je trouve la mélodie, les accords, tout naturellement. Et après, avant de me lancer dans un vrai studio d'enregistrement avec toute l'équipe, les musiciens, tout ça, je maquette tout, c'est-à-dire je prépare tout sur mon ordinateur. Et après, ce que j'ai découvert en enregistrant cet album aussi, c'est que quand tu travailles, parce que j'ai jamais autant travaillé avec autant de gens, et c'est que... Alors, il y a une expression que j'aime pas du tout qui s'appelle bas les masques, mais si tu veux, tu peux pas mentir en studio parce que les mecs font le truc devant toi, quoi.
0: Il y a une
1: tu
0: mise
1: vois
0: à plat, ouais.
1: Et voilà. Et donc, moi, je suis obligé comme ça de me désinhiber devant les autres et eux aussi sont obligés de le faire. Ce qui fait que, si tu veux, moi aussi, je découvre leurs secrets. Eux connaissent les miens, moi, je connais les leurs. Et donc, t'apprends plein de trucs, des techniques, des machins, de comment il y a des mecs qui superposent 3 fois la voix.
0: Mais tout, tout ça, c'est noté quelque part parce que c'est.
1: Non, bah, c'est noté dans ma tête. Tout simplement.
0: Faut en faire un livre, comme ouais. Ça on saurait oui. Quelle est la recette d'une chanson bien faite.
1: Non mais voilà, c'est hyper intéressant de découvrir le vrai monde intérieur des autres artistes. Notamment, par exemple, j'ai un exemple sur une chanson qui s'appelle Parfum Diamant, la batterie. C'est mon ami Daniel Stryker qui était le batteur des Minac Jokornaut qui m'a fait la batterie. Et il a passé sa batterie par un vocodeur que normalement on utilise sur les voix pour les rendre un peu robotiques. Et là, on a passé de la batterie dans un vocodeur et ça a donné ce son très particulier de batterie. Bon, bah ça, voilà, je l'ai vu faire, j'ai vu comment il faisait. Ça m'a appris vraiment un truc, quoi.
0: Est-ce que vous êtes intéressé, Sébastien Tellier, à comment avait été enregistrée cette chanson de Rod Stewart en 1975, Sailing, que vous avez en troisième choix pour Une vie en vinyle?
1: Mais moi, c'est pas Sailing de Rod Stewart. Moi, c'est Sailing de Christopher Cross.
0: Ah, vous voulez celui de Christopher Cross?
1: Complètement. D'accord. Ça revient.
0: Alors, je me suis peut-être trompé dans la liste, mais alors Christopher Cross, très bien.
1: Ouais, ouais.
0: Non, on change. Alors, c'est vraiment votre. Je me suis peut-être trompé, c'est possible.
1: Non, mais.
0: Alors, Christopher Cross. Alors, Sailing de Christopher Cross. Alors,
1: déjà, Sailing, c'est devenu peut-être ma chanson préférée. En fait, c'est une très belle chanson avec des très beaux accords. C'est ce qu'on appelle du soft rock ou même du yacht rock. Et justement, donc, on partait en vacances à Ibiza avec les enfants, Amandine, mon amoureuse. Et puis, cette fois-ci, alors on fait toujours la même chose. Donc, on loue un bateau à Ibiza. Et puis, avec, on va se balader dans les petites criques de Formentera, qui est l'île d'en face.
0: Ah, vous n'allez pas pour les boîtes?
1: Non, bah non. Alors surtout les boîtes d'Ibiza. Enfin, ouais, non. Pour moi, c'est trop, quoi. Ça n'irait pas. Et donc, si tu veux, on voguait comme ça vers Formentera. Il y a Sailing est arrivé dans la playlist. Et là, j'ai vraiment vécu une immense bouffée de bonheur. Mais c'était très fort, quoi. Les enfants à l'avant du bateau, les cheveux au vent, ma femme allongée qui prenait le soleil. Sailing, comme ça, et c'était vraiment un moment magique, peut-être le plus beau moment de ma vie. Et donc, ça y est, maintenant, cette musique, elle est accrochée en moi, elle a plus la même place qu'avant. Bien sûr, c'était un tube, quand moi j'étais petit, elle a dû sortir en 80, un truc, bon, je dois avoir 5 ans, mais je l'avais déjà entendu de temps en temps. Mais là, elle est devenue carrément primordiale dans le paysage que je me fais de la culture, quoi.

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2: Céline, dans la bonne version, comme il le souhaitait, Sébastien Tellier de Christopher Cross, extrait de son premier album qui s'appelle Christopher Cross et qui est sorti en 1980. Ça, j'ai regardé pendant qu'on écoutait cette chanson ou une partie de cette chanson parce que je n'ai pas noté la durée. C'est moi qui ai fait une erreur, je vous prie de bien vouloir m'excuser,
3: mais
2: Sébastien
3: vraiment,
2: Tellier.
3: Zéro problème, enfin, oui, c'est là. J'en ai vu d'autres.
2: On n'est pas en direct, mais presque. Bon, vous parliez d'images, justement, et là arrivent deux musiques qui sont très attachées à des films. Pas forcément d'ailleurs à ceux pour lesquels la musique a été composée, puisque Ennio Morricone a composé Shimai en 1971, au départ pour un film qui s'appelait Maddalena. Est-ce que c'est dans ce film que vous l'avez découvert, ou alors est-ce que c'est dans Le Professionnel avec Bebel 10 ans plus tard en 81, quand elle a eu du succès?
3: Alors moi j'ai découvert cette musique parce qu'en France, c'était la musique d'une pub pour aliments pour chiens, et donc il y avait cette musique magnifique avec ce chien qui courait au ralenti. Et moi, j'ai passé finalement mon enfance devant la télé. Et cette pub m'a vraiment marqué. Je l'ai découvert très tard que c'était Morricone qui avait fait ce
2: morceau. Ah oui, c'est par la pub au départ.
3: Moi, je l'ai découvert par la pub. Ouais, parce qu'en plus, petit, bon, bah, Le Professionnel, c'était un peu un film de grand quand même. Donc voilà. Et c'est vrai que cette musique-là, elle m'a touché, mais dès petit, quand je le voyais, c'était pourtant une pub pour des croquettes, mais j'étais au bord des larmes, quoi, en fait. Et ce qui est marrant aussi, c'est qu'en repensant à cette pub, c'est de se dire qu'à l'époque, les bergers allemands étaient à la mode. Alors que maintenant, on mettrait des bergers allemands, s'il y avait un méchant dans un film, son chien pourrait être un berger allemand.
2: Ou un Doberman, ouais.
3: Ou un Doberman. Attendez, non, c'est dingue comme les époques changent, parce que, à l'époque, non, un berger allemand, c'était
2: genre, comme un caniche,
3: c'était
2: comme
3: chouette,
2: maintenant.
3: Ouais, voilà. Je dis donc, voilà, c'était histoire de parler de ça aussi. Et puis, surtout, bon, Morricone est un grand génie de la musique. Et il n'y en a pas beaucoup comme ça, des chansons qui ont mis vraiment très, très en valeur le violon, ce thème de violon. Il y a Delerue avec la musique du mépris. Il y a Michel Legrand avec Peau d'âne, et il y a cette musique de Morricone, et c'est vraiment des piédestals pour violon. C'est pour ça que moi j'ai fait dans mon album une chanson qui s'appelle Romantique, parce que cette chanson là c'est simple, enfin c'est pas une chanson, c'est une musique instrumentale, c'est un morceau instrumental, et je voulais juste moi aussi refaire un beau thème de violon, un grand truc. Ça fait longtemps qu'il n'y a pas
2: avec
3: eu
2: avec des vrais violons,
3: avec des vrais violons bien sûr, parce que j'ai fait aussi arranger tous les violons de l'album, viennent de Owen Palette, qui est maintenant un grand arrangeur de violons. Il fait aussi beaucoup maintenant de films hollywoodiens et tout ça, donc on s'est bien amusé ensemble, et bien sûr on a posé des vrais violons.
2: Et tout ça est parti d'une pub.
3: Ouais, d'une pub pour, en plus, de croquettes de chien.

0: Une musique qui va très bien avec des longs métrages ou avec des films beaucoup plus courts, comme de la réclame, c'est à peu près ce qu'on disait peut-être à l'époque. La pub dans les années 80, cette chanson-là a été composée en 1971 par un Italien. Ennio Morricone, on est dans Une vie en vinyle, on est ici dans un hôtel au centre de Lausanne, allez on va le dire, c'est l'Alpha Palmier qui nous accueille avec Sébastien Tellier, qui est avec des tiags bien cirés quand même, elles sont même vernies j'ai l'impression, un jean, un gilet rouge et une casquette violette. C'est ça votre look du jour?
1: Oui, j'avais. Ce qu'il y a, c'est que pour venir ensuite, j'ai dû me lever très tôt, vers 5h30, et j'ai fait mon sac un peu à la va-vite, donc me voilà comme ça.
0: Et vous n'avez pas allumé pour pas réveiller les enfants, c'est ça que vous allez me dire?
1: Non, mais j'étais chez mes beaux-parents, parce que comme on savait qu'il fallait partir tôt. Mais ce sont des bottines que j'aime beaucoup. C'est pas vraiment des siacs, c'est des bottines. Après, j'aime bien remettre des 501, parce que tu vois, c'est simple, ça avec tout, c'est facile. Et j'ai une petite veste comme ça que j'ai achetée en friperie. Mais aussi, il faut dire que je sors d'années. J'ai collaboré avec Chanel pendant des années et des années. Et si tu veux, Chanel ne fait pas de vêtements pour hommes. Donc ça fait des années que je porte des vêtements, des tailleurs pour femmes, avec des diams partout et tout. J'adorais porter ça, c'était super. Mais là, je me dis, ah simple, c'est sympa aussi. De pas avoir, parce que les vêtements Chanel sont des vêtements hyper luxueux. Donc c'est surtout, il faut faire attention. T'as pas envie de les accrocher, t'as pas envie de poser ton dos n'importe où. Tu regardes si tu vois, avant de t'asseoir, tu regardes si c'est propre, tu vois. Donc là, ça fait du bien aussi de s'habiller comme ça et de se dire, bon, je peux m'allonger sur le canapé, ça pose aucun problème.
0: La musique qui vient, c'est aussi une musique de film, un film dans lequel d'ailleurs bah, ça a dû être compliqué de faire les costumes quand même, parce qu'il se passe en prison et que quand même faire des costumes de prison qui soient quand même esthétiques, c'est pas évident. C'est un film assez dur, c'est Midnight Express, musique de Giorgio Moroder, le pape de l'électro quand même, on peut dire, enfin un des papes de l'électro, un des grands créateurs de l'électro. Est-ce que cette musique vous l'avez découvert dans le film ou sur une bande-annonce?
1: Alors,
0: je m'attends à tout avec vous maintenant.
1: Alors ce coup-ci, je l'ai vraiment découvert dans le film. Ce qu'il y a, c'est que en fait, je vais essayer de la faire courte, mais c'est une longue histoire, mais j'avais vu le film petit parce que mes parents l'avaient regardé à la télé quand il était passé à la télé. Donc voilà, donc j'entends cette musique sans m'en rendre compte, je comprends rien au film, j'ai l'impression qu'on arrête quelqu'un parce qu'il a des tablettes de chocolat scotchées au ventre. J'ai découvert bien plus tard qu'en fait c'était de la drogue. Enfin, j'ai rien compris au film, rien à la musique, rien. Mais je l'ai tout de même regardé. Et puis, des années après... Donc je suis devenu adolescent, etc. Et là, j'arrivais pas à trouver ma voie, si tu veux. Je ne savais pas choisir entre Run DMC ou Guns N' Roses. C'est un truc qui m'a toujours... j'ai toujours été... Alors, parfois un survêt, parfois un pantalon de cuir, je ne savais pas. Et puis, un jour, j'ai revu ce film. Et puis, j'ai entendu, j'ai redécouvert donc la musique de Moroder. Et là, je me dis, ah, mais c'est ça exactement que je veux faire. C'est exactement là-dedans que je vais aller. J'ai trouvé ma voie grâce à lui, en
0: Vous
1: fait.
0: Vous aviez quel âge?
1: Ah, ça, je devais avoir 19-20 ans, je dirais. Et là, je me suis dit, non, je veux pas faire de la musique folk, je veux pas faire du rock, je veux pas faire du hip-hop, je veux pas faire de l'électro pur. Je veux faire de la musique, effectivement, avec des synthés, mais au service de l'émotion. C'est une musique synthétique, mais touchante, quand même tournée vers l'avenir, mais avec un côté... quand même très composé, très scientifique de la musique. Et en fait, très vite après, j'ai commencé à faire mes premières maquettes. Et en fait, j'ai vraiment essayé d'aller dans ce sens-là, quoi. J'ai essayé de faire pareil que lui, quoi.
0: Que Midnight Express. On écoute la version instrumentale ou la version vocale?
1: Ben moi, j'aime beaucoup la version instrumentale. C'est-à-dire, c'est la version lente du générique, en quelque sorte.

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1: Sébastien Tellier qui vous a peut-être fait redécouvrir cette musique de Giorgio Moroder de Midnight Express. Vous disiez, Sébastien Tellier, je voulais en parler plus tard, mais je vais le faire maintenant, que vous vouliez que la musique électronique fasse de l'émotion. Il y a une de vos chansons, La Ritournelle, qui a été choisie par Moziman, qui a été aussi dans cette émission, et qui avait choisi La Ritournelle parce qu'il a dit, je le cite, la découverte que la musique électronique pouvait être un vecteur de nostalgie et d'émotion pure. Donc, ce que vous vouliez faire à 20 ans, vous y êtes arrivé. Pour Moziman, en tout cas. Et oui. Pour plein d'autres gens, heureusement.
2: Bah, c'est assez plaisant, mais c'est vrai que, enfin, moi je suis pas coach de vie du tout, loin de là, certainement peut-être l'inverse d'ailleurs, mais c'est hyper agréable de se fixer des objectifs et de les atteindre.
1: Je suis pas coach de vie, mais l'image du gourou, vous avez joué un peu avec ça.
2: Oui, c'est vrai, mais ça c'était juste pour m'amuser. Puis avec la barbe, les cheveux longs, j'avais un peu une tête de gourou, mais encore le cliché du gourou, parce que finalement, les vrais gourous sont des mecs bien plus fourbes, qui vont pas s'afficher comme un... Justement, ils vont ressembler.
1: Ils ressemblent
2: un
1: à Pierre Ninet en ce moment avec le film.
2: Mais carrément, oui, un peu, oui, voilà. Ou oui, ils se présentent un petit peu même comme des représentants commerciaux. Ils peuvent être bien rasés avec un costume qui passe partout. Le problème, c'est qu'il y a des gens qui ont vraiment cru que je montais une secte et tout. J'ai dit non, pas du tout. Ça, c'est juste histoire de faire des t-shirts et des autocollants, quoi.
1: Sébastien Tellier, votre sixième choix, on est déjà aux deux tiers de cette liste, c'est quelqu'un qui travaille bien, qui chante merveilleusement bien, mais qui a aussi beaucoup d'humour, on le voit quand on regarde certaines de ses interviews, c'est Barry White.
2: Alors Barry White, alors j'ai été fasciné par Barry White à bien des égards, et en fait c'est une vidéo que j'ai vue de Barry White où il explique son travail en studio. En fait j'ai compris à quel point c'était un génie quand j'ai vu cette vidéo, parce que il parle d'un morceau. Et puis, il explique comment il a pensé à arranger les violons comme ça, à faire rentrer la batterie de telle façon, il parle de la basse et tout. Et je me dis, tiens, c'est une chanson que je connais pas de lui, c'est une instru, quoi. Il chante pas, il parle des instruments, déjà ça tourne, mais c'est méchant comment ça tourne, c'est genre nickel, quoi. C'est parfait. Et là, à un moment, pendant l'interview, il se met à chanter par-dessus. Et là, je sais pas comment s'appelle cette chanson, mais c'est pas celle qu'on va écouter, mais c'est une de ses chansons. Et là, sa voix, je me dis, putain, mais attends, déjà le mec, il a déjà tous les talents dont il vient de parler. Mais en plus, quand il ouvre la bouche pour chanter, c'est comme ça qu'il chante, d'une justesse parfaite. C'est à la fois glamour, mystérieux, c'est profond, mais en même temps, c'est ensoleillé. Et ludique aussi, c'est chouette souvent, il fait sa petite intro de chanson, il parle au début pour présenter un peu les choses et tout. Et donc ce mec, si tu veux, si il y avait une sorte d'approche philosophique de la musique, s'il fallait établir, si tu veux, des règles qui seraient les bonnes règles, entre guillemets, de la musique, Barry White, on pourrait toutes les écrire à partir de la musique de Barry White qui coche finalement toutes les cases, quoi.
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0: Le suspense était insoutenable parce qu'on n'a pas dit le nom de cette chanson de Barry White, mais on l'a fait exprès avec Sébastien Tellier. Just the way you are. Alors si Barry White a tous les talents, pour cette chanson-là, il n'a pas le talent d'auteur, puisque c'est une reprise de Billy Joel sur son album Strangers en 1977, et c'est l'année d'après, sur son album The Man, le huitième, que Barry White l'a sorti.
1: Mais complètement, c'est-à-dire, et j'adore Billy Joel aussi. Alors ça, Billy Joel, j'ai mis beaucoup de temps à comprendre l'étendue de son talent. Uptown Girl, Honesty, si tu veux, derrière ce qui semblait être facile, c'était vraiment des accords complexes, il fallait un savoir-faire. Là, je me suis rendu compte que, ah oui, hein, attention, non, c'était du solide de chez solide, et donc Joel, que maintenant j'admire profondément.
0: Et vous pensez que ça fait ça à des gens qui écoutent votre musique, qui au départ, à la première écoute, s'arrêtent peut-être ou à l'image ou à ce qu'ils entendent comme ça, et puis ils creusent pas trop, et puis peut-être dans 10 ans vont se dire, finalement Sébastien Tellier c'était un génie.
1: J'aimerais bien, j'aimerais beaucoup, mais oui, ce qui est sûr c'est que, à force de m'être auto-iconisé, certaines personnes ont oublié que j'étais un musicien. J'ai hyper travaillé mon personnage et finalement il s'est un peu trop imposé. Donc c'est pour ça aussi que je reviens à Kiss the Beast dans un élément un peu plus naturel, tu vois. Et que là j'ai pas du tout de personnage ni rien. Je parle juste comme un yaourt nature. Je suis tout nature, quoi.
0: Et d'ailleurs l'album va dans plein de directions différentes. On va en avoir justement un aperçu maintenant puisque vous avez choisi deux chansons de vous. Comme vous êtes Sébastien Tellier, j'ai accepté. Je vous ai pas demandé de refaire autre chose. On va écouter Thrill of the Night, qui est donc extrait de cet 11e album sur lequel il y a notamment un certain Nile Rodgers qui a posé quelques lignes. Mais avant ça, avant qu'on parle de cette chanson, on va l'écouter. Mais avant cela, je voudrais que vous me parliez de votre voix, puisque vous avez dit sur cet album que votre coach vocal avait appris à vous calmer sur ce disque.
1: En fait, j'ai découvert avec cet album que, si tu veux, la musique, c'est pas que des pulsions, des envies, des rêves. Il faut aussi quand même pas mal de technique, et notamment à la voix. Parce que la voix, en fait, ça joue presque partout sauf dans la voix. C'est-à-dire, déjà, c'est dans le mental. Effectivement, il faut être calme pour bien chanter. Il faut se sentir bien. Déjà, c'est tout un travail sur soi de se sentir bien. Aussi, j'ai appris à faire taper, si tu veux, l'air sur mon palais. Avant, comme un aspirateur à l'envers, je soufflais de l'air par la bouche, comme ça. Mais en fait, non.
0: Vous vouliez projeter.
1: Voilà. Et en fait, non, il faut bien faire taper l'air dans le palais. Il faut même pas essayer de faire en sorte qu'il sorte de la bouche. Et aussi, il y a, si tu veux, à l'intérieur de tout le ventre, quoi. Il faut essayer de faire baisser tout ça pour laisser le plus de place possible aux poumons. Mais tu vois, mais c'est des trucs hyper simples que normalement tous les chanteurs pros connaissent.
0: Les chanteurs d'opéra, oui, mais non.
1: Oui. Et si tu veux, moi j'ai découvert ça vers 48 ans en me préparant pour Kiss the Beast. Et je suis hyper content parce que maintenant j'arrive à beaucoup mieux chanter. Il n'y a pas très longtemps, j'ai fait une émission allemande qui s'appelle Colors. Donc on est tout seul avec un micro et on chante par-dessus sa musique, mais sauf qu'il n'y a pas la voix. Donc toute la musique, elle est nickel, c'est la musique du disque. Le seul truc qui est fait en vrai, c'est la voix. Et là, j'avais ce défi de réussir à bien chanter ma chanson, tu vois. C'est très regardé, cette émission, c'était un gros truc. Et je l'ai vraiment bien chanté. J'étais vraiment content de mon Colors. C'est nickel, il n'y a pas de fausses notes. Donc voilà, j'ai beaucoup travaillé et ça a payé. Je suis très fier de moi sur ce coup-là.

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1: Thrill of the Night, c'est comme ça que ça se dit, Sébastien Tellier, parce que vous avez beaucoup de mots en anglais et moi j'ai pas fait beaucoup de cours d'anglais.
2: Moi je dis Thrill of the Night.
1: Thrill of
2: vraiment,
1: the Night.
2: Vraiment un peu à la française. Après, ce qu'il y a, c'est qu'en France, alors je sais pas comment c'est en Suisse, mais en France, les Français, par rapport à d'autres Français qui essayent de parler avec le vrai accent américain et encore plus difficile le vrai accent anglais, ça fait un peu grotesque, il y a un petit côté ridicule. Donc, moi je préfère parler anglais, mais à la française, quoi.
1: En Suisse, il y a plein d'accents différents, donc je vous répondrai pas. Sur ce morceau, il y a Slaters avec 4Y, 3Y.
2: Je crois que c'est 3Y.
1: 3Y, 3Y.
2: Oui, alors complètement. Mais ce qu'il y a, c'est que...
1: Qui est une rappeuse américaine.
2: Alors, c'est une chanteuse, en fait, d'hyper-pop, comme on dit maintenant, américaine. Alors, c'est marrant parce que son slogan, c'est la pire femme d'Amérique, The Worst Woman in America. Et je sais pas, ça m'a plu, ce truc-là. C'est marrant de se présenter comme ça. Enfin, la fille, donc... Elle, dans l'hyper-pop, elle fait des mélodies un peu répétitives, sans trop de mélodies, justement, genre... Mais par contre, tu lui demandes de chanter comme Donna Summer, elle le fait. Je trouve qu'elle a vraiment super bien chanté. Et en plus, c'est une chanson, si tu veux, sur le monde de la nuit, des filles qui s'éclatent, qui surfent de boîte en boîte, etc. Et elle a bien fait.
1: Et il y a Nile Rodgers aussi.
2: Complètement. Hey. Le guitariste de Chic, un grand génie de la musique qui a réinventé, justement, la musique de la nuit.
1: Comment on fait pour un Nile Rodgers?
2: Alors, moi, c'était très facile pour moi, parce que justement, on était égérie Chanel, ambassadeur Chanel, comme on dit, au même moment. Enfin, il est arrivé après moi, mais on a eu des années en commun. Et donc, si tu veux, on a fait plein de trucs ensemble, des interviews, des photos, des vidéos. Donc, je le connaissais. Ils s'entendaient très bien aussi. Enfin, ils s'entendent très bien, d'ailleurs, avec ma femme, Amandine aussi. Et donc, si tu veux, on lui a tout simplement envoyé la chanson avec un texto en disant, est-ce que tu voudrais bien travailler, faire des guitares sur ce morceau? Et il a dit oui. Et finalement, alors, ce qui est un peu triste, c'est qu'on n'était pas ensemble pour les faire. Lui, il les a fait de son côté, il me les a envoyés. Mais c'était quand même pour moi une immense source de jubilatoire, on va dire, parce que bon, bah, j'avais quand même à disposition 6 choix de guitares différents de Nile Rodgers dans mon ordinateur. J'étais là, genre, ouais, bah, c'est super.
1: Je vais sortir un album avec 6 titres.
2: Ouais, ouais, c'est vrai que je. Ah ouais, non, mais c'est vrai. Non, mais c'est dingue parce que si tu veux, j'ai essayé d'analyser son jeu, parce que j'avais ses guitares en solo, évidemment. Si tu veux, j'ai vraiment essayé de comprendre pourquoi, quand c'était lui, c'était pas comme les autres, et si tu veux, c'est un truc de dingue, mais il n'y a rien à comprendre. C'est-à-dire, t'écoutes, clac, clac, clac, clac, clac, clac, clac, mais il n'y a rien à comprendre, mais juste, c'est lui, ça, c'est sa magie, quoi.
1: C'est magique. C'est la tête qui fait bouger les doigts comme il faut.
2: Oui, c'est son être qui fait, il sort ça, quoi. Voilà.
1: Votre avant-dernier choix, 8e choix, c'est aussi un instrumental. Alors, est-ce que ça vient de la télé? Oui, j'imagine que ça vient de la télé, puisque c'est la musique qui ouvrait et qui fermait l'antenne d'Antenne 2 à l'époque. Ce morceau, on peut dire, de Michel Colombier, Emmanuel, qui est nommé Emmanuel puis en hommage à son fils décédé à l'âge de 7 ans. Alors, c'est pas très joyeux comme ça, la musique n'est pas très joyeuse non plus. Pourquoi vous avez mis cet instrument dans cette liste pour Une vie en vinyle?
2: Bah, c'est simplement parce que pour moi, c'est la plus belle de toutes les musiques. Si on parle de beauté, de profondeur, de noblesse de la musique, là, c'est le sommet pour moi. Rien n'est plus beau que ce morceau. Déjà, aussi comme tu l'as dit, c'est très triste parce que c'est Emmanuel, son fils perdu, donc c'est absolument terrible. Mais moi, quand j'ai commencé à aimer ce morceau, je le savais pas. Et c'est juste, les accords sont parfaits, les mélodies sont parfaites, il y a un équilibre... qui est royal, quoi. C'est donc voilà, bah c'est voilà, je l'ai mis parce que c'est le plus beau de tous les morceaux, au-delà même de Chopin, de Schubert ou de Beethoven, quoi. C'est, il a réussi à les dépasser, quoi.

0: Michel Colombier a fait pas mal de musique de film et il a fait aussi des albums hors bande originale. Et sur un de ses albums, le deuxième qui s'appelle Wings, il y a ce titre qui s'appelle Emmanuel. Il y a, pour ceux qui regardaient la télévision française à l'époque sur Antenne 2, il y a les petits bonhommes de Jean-Michel Follon comme ça qui volaient sur cette musique, couvraient et qui fermaient l'antenne d'Antenne 2 pendant des années, de 75 à je sais pas combien de temps, mais voilà.
1: Là, on est bien. Tu touches un truc pour moi qui est hyper important. C'est, j'adore moi observer évidemment en tant que contemplatif le monde évoluer et de se dire qu'avant sur les grandes chaînes, c'est ça qu'on proposait, un dessin animé magnifique, poétique, avec une musique sublime. Et alors que la télé aujourd'hui, ben, il n'y a plus ça, on nous a retiré tout ça. Bon, alors, ok, la télé d'aujourd'hui, elle est efficace, parfois hyper divertissante, et puis on a tout ce qui se passe dans le monde dans la seconde. Donc il y a plein de trucs que finalement que je continue à aimer dans la télé. Mais il n'y a plus cette poésie, quoi.
0: Il n'y a pas assez de Sébastien Tellier à la télé, vous dites ?
1: Il n'y a pas assez de Sébastien. Oh, non, je ne peux pas dire ça parce que je veux dire, avec la promo que j'ai faite, en France, on m'a beaucoup, beaucoup vu à la télé. Je pense limite, éventuellement, jusqu'à l'overdose, je dirais.
0: Avant de parler de votre actu, je voudrais remercier Audrey Zano, attachée de production de cette émission, et puis Sabine aussi, qui nous permet de rencontrer des artistes. Votre actu, Sébastien Tellier, c'est Kiss the Beast, votre 11e album, qui est sorti le 30 janvier, donc il y a une quinzaine de jours. Vous êtes en tournée qui passera par la Suisse. Il n'y a que les dates suisses qui nous intéressent, honnêtement, les autres. Hein, vous en avez parlé ailleurs. Le 28 février à l'Alhambra de Genève, et le 13 juin à Festineuche, au bord du lac. C'est un festival que vous connaissez ou pas?
1: Mais non, je suis pas sûr. Non, je crois que je connais pas. Non, c'est la première fois que je le fais.
0: C'est vrai, vous verrez.
1: J'imagine,
0: c'est
1: en fait, j'en ai fait tellement aussi. N'oublions pas que j'ai 25 ans de carrière. Je me rappelle pas de tout. Mais je suis venu très, très, très souvent en Suisse, mais pas que faire de la musique, parce que j'avais une amie qui avait une maison à Lugano. Et donc, la Suisse italienne, je connais très bien. J'y suis allé très, très souvent. Donc, je suis quand même un grand habitué de la Suisse, quoi.
0: Mais pas assez de la Suisse romande, visiblement.
1: Peut-être pas assez, effectivement. Je sais pas, il y a une guéguerre entre
0: non,
1: les deux.
0: Non, jamais. Jamais, au grand jamais. Énorme, on est diffusé partout en Suisse, donc voilà.
1: Okay.
0: La RTS, et non, on va, voilà. Sébastien Tellier, on termine avec une de vos chansons. Vous êtes pour l'instant le seul à avoir choisi de mettre deux chansons de vous. Je ne sais pas ce que ça dit de vous, voilà, mais on va le faire quand même. Et on termine avec, ça va être un extrait pour aller jusqu'aux informations de la ritournelle, extrait de Politique. Votre deuxième album, c'est la chanson qui vous a fait vraiment exploser en 2004. Celle-là, vous êtes obligé de la jouer tout le temps, elle vous colle à la peau. Et en plus, vous la mettez quand on vous demande 10 titres, que vous en mettez que 9, vous la remettez dans la liste.
1: Oui, c'est vrai que moi, personnellement, je m'en lasse pas parce que c'est ma chanson phare, finalement. Les gens se disent, qui est Sébastien Tellier? C'est celui qui a fait la ritournelle. Et puis voilà, on voit qui je suis plus précisément. Donc ça me plaît. Aussi, c'est une chanson que j'ai composé finalement il y a 20 ans, mais c'est un peu c'est mon refuge, moi, cette chanson. C'est une chanson refuge, elle est sans risque, elle est confortable, elle est connue, mais aussi c'est, parce que souvent on dit le hit, mais c'est pas vraiment un hit, c'est un hit, mais au long cours. C'est-à-dire maintenant, je sais plus, je dois être à 172 millions de streams ou peut-être plus, mais ça s'est
0: 400
1: fait.
0: 400 euros, ça.
1: ça fait pour à peu Français, près 4 ouais. euros, hein. Et donc, mais ça a été au long cours. C'est une chanson qui s'est installée vraiment au fur et à mesure. Ça n'a pas du tout été un hit dès sa sortie. C'est un truc qui s'est étalé sur des années et des années.
0: Avec Tony Allen, l'ancien batteur de Fela Kuti, quand même, derrière les fûts. Hein.
1: Ça, c'est formidable parce que, quand même, Tony Allen, c'est le mec qui a inventé l'afrobeat. Donc, je me dis, j'ai eu la chance de connaître ce mec. Alors, maintenant, il n'est plus là, malheureusement. Mais j'ai eu de la chance de pouvoir faire de la musique avec ce monsieur qui était absolument fascinant. C'est-à-dire, parce que quand il jouait de la batterie, si tu veux, on a l'impression qu'il faisait autre chose. Tellement il en joue naturellement, tu vois, mais on a l'impression qu'il pensait à autre chose, carrément. Tu sais, ça lui était vraiment naturel, c'était vraiment un batteur né, quoi.
0: Merci beaucoup, Sébastien Tellier, et je tenais à vous dire que vous êtes très beaux yeux sans vos lunettes.
1: Ah, c'est sympa, merci beaucoup.

0: 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Après les informations, on retrouve salade de fruits. Mais pour l'instant, il est tout juste 20h.
1: L'heure, Jean-Philippe Roux. 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
2: Un média d'État libanais a signalé des frappes israéliennes aujourd'hui dans la zone de Nabatieh, dans le sud du Liban. Elles interviennent au lendemain d'un accord cadre conclu entre le Liban et Israël en vue d'une paix durable sous l'égide de Washington. De son côté, le ministre israélien de la Défense a exclu un retrait du Liban tant que le mouvement islamiste Hezbollah ne sera pas désarmé. Dans la guerre menée par la Russie contre l'Ukraine, 2 personnes ont été tuées par des frappes russes et 3 dans des attaques ukrainiennes. Information donnée aujourd'hui par les autorités locales des deux pays. Elles ont aussi fait état de dizaines de blessés des deux côtés. Des records historiques de chaleur se sont accumulés aujourd'hui en Europe. Le Danemark n'a jamais eu aussi chaud depuis la création des relevés en 1874, avec une température montant jusqu'à 37 degrés. L'Allemagne a enregistré son record absolu avec 41,5 degrés, de même que la République tchèque à 40,6. En Suisse, le mercure a grimpé à 39 degrés à Bâle. C'est un nouveau record national pour le mois de juin qui a battu celui d'hier à 38,8 degrés. L'Australie va doubler l'amende infligée aux plateformes qui contournent son interdiction historique des réseaux sociaux pour les moins de 16 ans. Elle atteindra près de 55 millions de francs. Objectif, endiguer les fraudes généralisées, a annoncé aujourd'hui le gouvernement. Le régulateur australien enquête actuellement sur de potentiels manquements de la part de Facebook, Instagram, Snapchat, TikTok et YouTube. 2 journalistes récompensés par des prix de l'association Proliteris. Le prix principal, doté de 40 000 francs, a été remis aujourd'hui à Saint-Gall à Hans Stutz. Cet enquêteur lucernois est reconnu outre Sarine dans le domaine de l'extrémisme de droite et du racisme en Suisse. Quant au prix d'encouragement, doté de 10 000 francs, il est attribué à Annabelle Bourquin, qui travaille au quotidien neuchâtelois Arc Info. Elle est primée pour son travail d'investigation. Cette information rafraîchissante pour les jeunes voix. Pour la 3e année de suite, la ville de Genève aménage un espace de baignade au pied du jet d'eau, au quai Gustave Adore. Les 2 bassins ouvriront lundi et seront disponibles jusqu'au 13 septembre de 7h à 21h à prix modique. Sans fond, le premier bassin sera équipé de lignes d'eau pour les nageurs. Quant au second bassin, d'une profondeur d'un mètre, il est destiné essentiellement aux enfants. En cyclisme, Steffi Eberlin a remporté aujourd'hui son 2e titre d'affilée au championnat suisse, disputé à Courtetel dans le canton du Jura. La Turgovienne de 28 ans a devancé la Bernoise Marlène Reusser, récente vainqueur du Tour de Suisse, de 2 secondes au terme de la course en ligne de 102 km. Les championnats de Suisse se concluront demain avec la course en ligne des messieurs. Et demain, le temps sera de nouveau bien ensoleillé et très chaud avec des températures qui atteindront 33 à 37 degrés. Dans le courant de la journée, des cumulus se formeront sur le relief, suivis de quelques orages, surtout dans les Alpes. Lundi, le ciel sera assez ensoleillé avec quelques averses ou orages. Il fera un peu moins chaud, 28 à 32 degrés.
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1: Entrez, entrez. Alors, vous êtes dans une colocation de trois filles au centre de Lausanne. Je m'appelle Chloé, j'ai 21 ans.
2: Julie, j'ai 21 ans.
3: Élodie, 21 ans.
4: Donc là, on est chez vous, dans votre cuisine, c'est le soir. Vous êtes en train de vous préparer un repas habituel.
1: Alors, c'est un repas plutôt amélioré, parce que c'est vrai qu'on se donne quand même de la peine, vu qu'on cuisine pour les trois, une fois par semaine. Et puis là, je crois que ça va plutôt être quelque chose d'assez bon.
4: Qui c'est qui prépare le repas?
1: C'est Julie qui cuisine ce soir, et puis c'est du poisson. Hein.
2: Des filets de cabillaud royal avec de la sauce mangue.
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1: J'ai rencontré Claudine, c'est vraiment une expérience parce que Claudine a 90 ans et plus, très bien portant et très souriant. C'est un personnage, c'est quelqu'un qui m'a beaucoup émue. Et donc elle avait une très très grande maison du temps de sa famille et dans cette grande maison, depuis 10 ans, elle loue le studio en haut avec plusieurs espaces. Elle dit que ça doit rester amical.

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Quel passé celle-là encore? La bleue est à mon père, la rouge est à ma mère, la jaune est à mon frère. 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
1: Bastien, comment vous avez décidé de venir à Lausanne ?
2: Alors, je fais des études de médecine et habitant à Neuchâtel, un petit village Beauvais à 10 km de Neuchâtel, j'ai décidé de faire ma première année à Neuchâtel car on peut faire que la première année. Donc après, j'ai eu la chance de passer, on peut aller soit à Lausanne, soit à Genève. J'ai été pris à Lausanne, c'était mon premier choix. Alors, je me suis mis à chercher un appartement.
1: Comment on vous a parlé de Claudine ? Qui vous en a parlé ?
2: Via ma grand-maman, en fait, que j'ai pu avoir ce studio.
1: Quand vous êtes arrivé ici, pour la première fois que vous l'avez vu, qu'est-ce que vous vous êtes dit ? Elle va m'empêcher de vivre ?
2: Non, pas du tout. Alors déjà, je savais son âge, 93 ans. Donc, je savais pas, on m'a dit que c'était quelqu'un de très dynamique, mais j'aurais en tout cas jamais imaginé.
1: Vous pouvez la décrire, donc elle est fine, pas très grande,
2: elle est fine,
1: très moderne.
2: Toujours moderne. Quand on fait le jardin, par contre, ça c'est. J'aime bien, elle a une très jolie veste, un peu un mouton rouge. C'est...

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1: Moi, ça fait 6 ans que je suis ici. Je dois dire que j'ai retrouvé un équilibre de vie. Vu qu'on a l'infirmière toutes les semaines, on a des gentils responsables, des gentils, tout le monde est gentil, ça va.
2: Vous colocatrice et colocataire aussi?
1: Tout à fait, on s'entend bien, on joue aux cartes l'après-midi.
2: Mais vous, vous n'êtes pas choisie, ou bien comment ça s'est passé?
1: Moi, je suis venue parce que j'ai perdu mon mari, ça fait 6 ans, et les enfants m'ont mis ici, puis je suis très bien, je suis très contente.
2: Là, c'est les photos?
1: C'est tous les pensionnaires qui ont été là, qui sont partis, puis elles ont mis les photos.
2: Vous vous rappelez des noms?
1: On a M. Laguerre, M. Savio, M. Bonvin.
2: Ils vont vous donner un cadeau, vos colocataires?
1: Oh, ça, je ne demande pas. Les ancêtres, on s'entend bien, c'est le plus beau cadeau qu'ils puissent nous faire.

0: Salade de fruits, ça continue jusqu'à 22h sur RTS Première, mais tout de suite les informations, puisqu'il est 21h.
1: Jean-Philippe Roux.
2: Le Parti libéral radical, réuni aujourd'hui en Assemblée des délégués à Soleure, a décidé de rejeter l'initiative sur la neutralité, soumise au vote le 27 septembre. Ce texte, déposé par l'organisation pro-suisse et des membres de l'UDC, veut rendre la neutralité suisse plus restrictive en la qualifiant dans la Constitution de perpétuelle et armée. Notre neutralité fonctionne, nous n'avons pas besoin de la modifier, a déclaré le conseiller fédéral Ignazio Cassis. Le Parti évangélique, lui aussi réuni en Assemblée des délégués à Notteville, dans le canton de Lucerne, s'est prononcé pour un double non le 27 septembre. Il rejette donc également l'initiative sur la neutralité ainsi que celle sur l'alimentation. Elle exige que la production alimentaire soit davantage axée sur les produits d'origine végétale et elle réclame un taux d'autosuffisance alimentaire net d'au moins 70%. Entre 17 000 et 23 000 personnes ont défilé cet après-midi à Lausanne pour la marche romande des fiertés. Cette manifestation des communautés LGBT était placée sous le slogan « Le droit d'être soi ». Le cortège s'est déroulé dans une ambiance joyeuse et festive. Et une marche des fiertés s'est aussi tenue en Hongrie, dans la capitale Budapest. Elle a réuni des dizaines de milliers de personnes. Elles ont fêté la liberté retrouvée de se rassembler, ainsi que le départ du pouvoir de Viktor Orban, qui a multiplié les politiques anti-LGBT. L'an dernier, alors que l'événement avait été interdit, plus de 200 000 personnes y avaient participé en signe de défi, soit bien plus que lors des éditions précédentes où quelques 35 000 participants avaient défilé. Le bilan du double séisme de mercredi au Venezuela continue de s'alourdir. Il atteint plus de 1 400 morts et plus de 50 000 disparus. Un bébé a été secouru aujourd'hui des décombres d'un bâtiment effondré. L'aide humanitaire américaine commence à arriver. Une piste de l'aéroport de Caracas a été rouverte et accueille des avions transportant cette aide. Et un autre séisme de magnitude 6,1 a frappé aujourd'hui l'est de l'Afghanistan. Il a également été ressenti à Islamabad, la capitale pakistanaise. Aucune information n'était disponible dans l'immédiat concernant d'éventuelles victimes ou des dégâts. En cette période de canicule, à Paris, l'activité des services d'urgence des hôpitaux publics est restée ces 24 dernières heures à un niveau exceptionnellement élevé pour la deuxième journée consécutive. Comme hier, près de 3000 passages ont été recensés aujourd'hui, soit un niveau supérieur de 36% à une journée normale. En hockey sur glace, un joueur de Genève Servette est recruté en NHL, la prestigieuse Ligue nord-américaine. Simas Ignatavicius, âgé de 18 ans, a été choisi aujourd'hui par les Florida Panthers en 40e position au deuxième tour des sélections. Formé à Genève, l'attaquant lituanien à licence suisse a disputé l'hiver passé sa première saison en Ligue nationale. Il a comptabilisé 9 buts et 7 assists. Demain, le temps sera de nouveau bien ensoleillé et très chaud avec 33 à 37 degrés. Dans le courant de la journée, des cumulus se formeront sur le relief, suivis de quelques orages, surtout dans les Alpes. Lundi, le ciel sera assez ensoleillé avec quelques averses ou orages et il fera un peu moins chaud, 28 à 32 degrés.
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1: Jean-Jacques Pauvert, vous avez édité Le Marquis de Sade, Histoire d'eau, vous avez publié aussi, et tour à tour, aux éditions Jean-Claude Simoen, Ramsay et Garnier, trois volumes d'une anthologie historique des lectures érotiques. Et encore chez Garnier, vous avez publié les deux premiers volumes d'une collection intitulée Lectures érotiques de Jean-Jacques Pauvert, l'érotisme directoire et l'érotisme des années folles. Pourquoi cet intérêt pour l'érotisme? C'est plus que de l'intérêt, c'est de la passion.
2: C'est une sorte, oui, de fixation en tout cas, hein, que je ne renie pas du tout. Alors pourquoi? Pourquoi est-ce qu'on a une fixation? Pourquoi est-ce que Terzièf s'intéresse au volcan? Pourquoi est-ce que Cousteau passe son temps au fond de la mer? Ça, c'est très difficile à savoir. Mais c'est un fait. Moi, dès que j'ai commencé à lire très très tôt, comme ça, j'ai été attiré par ce qu'on appelle... ce qu'on n'appelait pas encore les livres érotiques, d'ailleurs, à l'époque, dans les années 30. On disait les mauvais livres, les mauvaises lectures, les livres interdits, les livres clandestins, enfin tout ça. Ça m'a toujours intéressé. Ce qui m'a intéressé, comme d'habitude, pour tous les livres, d'ailleurs, pas seulement ceux-là, c'est à la fois les livres eux-mêmes et les lecteurs.

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0: On décrypte à présent une tendance avec vous, Émilie Gasque, une tendance littéraire, celle de la lecture de livres érotiques avec un mummy porn, un livre pornographique pour ménagères de moins de 50 ans qui connaît un succès pour le moins étonnant, on pourrait dire, aux États-Unis. En fait, il est ni plus ni moins en tête de la liste des meilleures ventes du New York Times.
1: Et oui, cela alors que les sempiternels romans d'Edgar Harlequin ne se vendent presque plus. Voilà donc qu'un roman érotique légèrement sadomasochiste en plus s'arrache. 50 Shades of Grey de l'auteur E.L. James a été édité très discrètement en fait par une toute petite maison d'édition, et cela en Australie. Et puis soudain, voilà qu'il crée le buzz, car vous l'avez dit, les ventes se sont multipliées jusqu'à en être exceptionnelles. Mais ces ventes, elles sont numériques. Ce livre se lit surtout via les tablettes. D'ailleurs, la littérature érotique est très liée à la technologie. Frank Sprengler, des éditions Blanches à Paris.
2: Le sexe, on savait qu'il avait toujours favorisé le développement grand public des inventions technologiques. C'était vrai pour le téléphone, c'était vrai pour la télé, pour l'image, pour la photo, pour le Minitel, etc., etc., et pour l'Internet, puisque le mot sexe est quand même le mot le plus recherché sur tous les moteurs de recherche. Cible, le iPad et tout ce qui est la lecture numérique se développe aux États-Unis, c'est beaucoup grâce à la littérature érotique. Parce que c'est discret, l'achat est discret, parce que c'est facile d'accès, parce qu'on n'est pas vu par en train de le lire par son voisin avec une couverture rosée, etc., etc., etc.

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1: On sera au Stade de Genève qui accueille une manifestation un peu particulière ce week-end. Le premier salon de l'érotisme Eros, shows, stands et animations sont répartis dans les étages et coursives du stade. Il y a même une zone exclusivement réservée aux femmes. Enfin, il y a la participation d'artistes renommés et primés. Invité d'honneur pour cette première édition, le célèbre acteur de cinéma porno Rocco Siffredi, un acteur à la retraite depuis 1999. Il se consacre désormais à la réalisation de films. Isabelle Dupont vient tout juste de le rencontrer.
2: Rocco Siffredi, bonjour.
3: Bonjour à vous.
2: Vous avez deux enfants, deux garçons qui ont 8 et 11 ans. Est-ce que vous leur parlez de pornographie ?
3: Mais non, je lui parle de films sexy, je ne lui parle pas de pornographie. Ils n'ont pas l'âge encore. Je veux dire, depuis qu'ils sont nés, ils savent qu'est-ce que je fais par rapport au fait qu'ils savent que mon travail est associé à la femme nue, parce qu'ils m'ont vu plusieurs fois en train de faire des couvertures, même pour la publicité de Rocco Siffredi avec des films, mais pas forcément voir du sexe. Je ne lui montre pas des cassettes porno pour lui faire comprendre ce que je fais. Mais c'était très important au début qu'il sache de moi. Je voulais pas qu'il continue à l'école et trouve cette surprise. Ça aurait été la chose la moins intelligente que j'aurais pu faire.
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2: 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Et je trouve que c'est très important que nos auditeurs comprennent que la vie imaginaire a une très très grande importance dans leur sexualité. Et puis c'est un des sujets majeurs qu'on aborde dans la sexualité parce que ça va m'aider moi à comprendre la sexualité de la personne quand elle me raconte tout ce qu'elle imagine dans sa tête sur la sexualité. Et ça va m'aider à poser mon diagnostic. Donc c'est un sujet très important à aborder. Et puis l'avantage de l'imaginaire, c'est qu'il n'a pas de frontières. Hein, il n'y a rien qui est interdit, rien ne s'arrête, contrairement à la réalité où il y a des barrières. Dans l'imaginaire, il n'y en a pas du tout. Donc autant profiter de cette liberté par rapport à ça. Et puis souvent, l'imaginaire renforce l'estime de soi parce qu'on va jouer un rôle dans son imaginaire, on va être quelqu'un d'autre et on va renforcer notre propre image et notre vécu sexuel.

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1: On a parfois l'impression, Monica Vili, quand on voit des illustrations érotiques indiennes, qu'elles vont plus loin que le texte.
2: Oui, évidemment, il y a toute l'imagination du peintre, n'est-ce pas, suivant les talents qu'il avait. Et il avait quand même sa part d'individualité pour interpréter ces choses. Nous avons, par exemple, dans le cycle du Gita Govinda, qui est vraiment un des poèmes d'amour du XIIe siècle, on peut dire qu'il fait partie de la littérature mondiale, un texte qui est très prenant, mais la série de miniatures que nous présentons au musée, qui date du XVIIIe siècle d'un peintre de l'Inde du Nord, et c'était un homme extrêmement, comment dire, raffiné et doué, eh bien, il chante ses textes, mais avec une note très individuelle.

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1: Je trouve que c'est souvent important quand on parle d'érotisme de parler de sensualité parce que c'est tous nos sens qui peuvent développer notre imaginaire érotique et je pense que si on est dans la sensualité, dans l'imagination, normalement on devrait assez vite arriver à l'érotisme et puis je crois que c'est aussi quelque chose d'assez ludique. Si on se prend très au sérieux, je pense qu'on a du mal, on a peut-être du mal à aller vers l'érotisme.
2: C'est

0: C'était Salade de fruits, un mix musical proposé par Jo Herba. Après les informations, la soirée continue en musique avec Juste Mesure de Stéphane Thiébaud.
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2: Jean-Philippe Routz.
3: L'Iran a accusé aujourd'hui les États-Unis de violation flagrante du protocole d'accord conclu pour mettre fin à la guerre au Moyen-Orient après des frappes américaines sur son territoire qui ont entraîné une réplique de Téhéran. Ces échanges de tirs font planer de nouvelles incertitudes sur le détroit d'Ormuz, cette voie maritime stratégique, alors que les deux parties sont entrées dans une phase de 60 jours de négociations pour parvenir à un accord final. Les frappes américaines d'hier, les premières connues depuis la signature du protocole d'accord le 17 juin, faisaient suite à l'attaque la veille contre un navire commercial qui transitait par le détroit, selon l'armée américaine. Dans la guerre menée par la Russie contre l'Ukraine, 2 personnes ont été tuées par des frappes russes et 3 dans des attaques ukrainiennes. Information donnée aujourd'hui par les autorités locales des deux pays. Elles ont aussi fait état de dizaines de blessés des deux côtés. Des records historiques de chaleur se sont accumulés aujourd'hui en Europe. Le Danemark, par exemple, n'a jamais eu aussi chaud depuis la création des relevés en 1874, avec une température montant jusqu'à 37 degrés. L'Allemagne a aussi enregistré son record absolu avec 41,5 degrés. En Suisse, le mercure a grimpé à 39 degrés à Bâle. C'est un nouveau record national pour le mois de juin, qui a battu celui d'hier, qui était à 38,8 degrés. Cette information rafraîchissante pour les jeunes voix. Pour la 3e année de suite, la ville de Genève aménage un espace de baignade au pied du jet d'eau au quai Gustave Adore. Les 2 bassins ouvriront lundi et seront disponibles jusqu'au 13 septembre de 7h à 21h à un prix modique. Sans fond, le premier bassin sera équipé de lignes d'eau pour les nageurs. Quant au second bassin, d'une profondeur d'un mètre, il est destiné essentiellement aux enfants. Et nous restons dans le bassin avec la néerlandaise Marit Steenbergen qui a battu ce soir à Rome le record du monde du 100 mètres nage libre en 51 secondes et 68 centièmes. Elle a amélioré de 3 centièmes le précédent record détenu par la Suédoise Sarah Sjöström depuis 2017. En cyclisme, Steffi Heberlin a remporté aujourd'hui son 2e titre d'affilée au championnat de Suisse, disputé à Courtetel dans le canton du Jura. La Turgovienne de 28 ans a devancé la Bernoise Marlène Reusser, récente vainqueur du Tour de Suisse, de 2 secondes au terme de la course en ligne de 102 km. Les championnats de Suisse se concluront demain avec la course en ligne des messieurs. En football, à la Coupe du Monde, les 2 derniers matchs du groupe L débuteront à 23h. L'Angleterre contre le Panama et la Croatie face au Ghana. L'Angleterre et le Ghana sont déjà qualifiés pour les 16e de finale. La Croatie peut encore y parvenir, tandis que le Panama est déjà éliminé de la suite de la compétition. Demain, le temps sera de nouveau bien ensoleillé et très chaud avec 33 à 37 degrés. Dans le courant de la journée, des cumulus se formeront sur le relief, suivis de quelques orages, surtout dans les Alpes. Lundi, le ciel sera assez ensoleillé avec quelques averses ou orages. Il fera un peu moins chaud, de 28 à 32 degrés.
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1: C'est lundi et je suis très heureux de vous retrouver pour cette nouvelle semaine. J'espère que vous avez passé un excellent week-end, que vous avez été prudent hein, avec cette période caniculaire. Il y a des émissions. Oui, dont on connaît l'histoire avant même le premier générique. Et puis, il y a celles qui s'écrivent au fur et à mesure, soir après soir, chanson après chanson. Lorsque Juste Mesure a commencé au mois de janvier, on savait qu'on avait envie de proposer 2 heures de musique, bien sûr, des chansons que l'on connaît, d'autres que l'on découvre, des artistes célèbres et parfois des noms qui sont moins familiers, c'est normal. Mais ce qu'on ne savait pas encore, c'est ce qui allait se passer entre nous, quoi, entre vous et nous. Depuis quelques mois, les messages arrivent, certains pour raconter un souvenir, d'autres pour proposer une chanson, partager une émotion, ou simplement dire « je vous écoute », et mine de rien, bah, c'est peut-être comme ça qu'une émission commence vraiment à exister, parce qu'une émission de radio, c'est pas seulement ce qui sort des haut-parleurs ou des casques, hein, c'est aussi ce qui revient en retour, la confiance, la fidélité, la curiosité, cette envie de rester, même lorsqu'une chanson et la chanson suivante n'est pas forcément celle qu'on aurait choisie soi-même. Cette petite disponibilité hein, qui consiste à se dire tiens, je connais pas ça, mais bon, je vais écouter quand même et puis on verra après. Nous entrons ce soir dans la dernière semaine hein, avant la pause estivale, l'occasion de savourer encore davantage tous ces moments partagés puisque certaines chansons de cette première heure parlent justement hein, de chemins que l'on emprunte sans toujours savoir où ils vont nous mener. Eh bien, on va profiter ensemble du trajet. Bienvenue dans Juste Mesure, c'est évidemment en direct sur RTS Première jusqu'à 22h.
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Ah, il y a quelque chose de très actuel hein, dans ce que propose Yoa avec moi. Pendant longtemps, la chanson populaire a beaucoup raconté d'autres. Hein, l'être aimé, celui qui part, celui qui attend, celui qu'on regrette. Et puis peu à peu, une autre conversation est apparue dans la musique. Une conversation peut-être moins spectaculaire, mais peut-être un peu plus vertigineuse quand on y pense. Hein, celle que l'on mène avec soi-même, parce que dire « moi », en apparence, c'est simple, hein, ce mot minuscule de trois lettres seulement, mais derrière ce mot, il y a parfois un monde entier, hein, toute une vie. Il y a une personne que l'on montre aux autres, celle que l'on essaye de contrôler, celle que l'on aimerait être, celle que l'on prétend être certains jours hein, pour tenir encore debout. Et puis, il y a l'autre, plus discrète, peut-être plus désordonnée, celle qui apparaît quand le bruit retombe, hein, quand on pose le téléphone, ça c'est déjà beaucoup, quand les regards ne sont plus là pour confirmer effectivement qu'on existe. Artiste intéressante, franco-suisse, qui s'appelle Yoa, moi,

Ah, sa carrière solo montre un artiste qui a gardé l'élan du rock, mais qui a peut-être l'a déplacé vers quelque chose d'un peu plus intime. Jean-Louis Aubert en 2005, ouais, là nous sommes presque 20 ans après la séparation du groupe Téléphone, et lorsqu'il sort cet album Idéal Standard, Jean-Louis Aubert, il a derrière lui déjà plusieurs vies musicales, c'est vraiment ce qu'on appelle... Encore une fois, l'album de la maturité, il ne cherche pas à prouver qu'il est l'homme qui a réussi sa transition et sa carrière solo, il ne cherche pas à courir non plus. Après, une modernité artificielle, c'est encore assez brut, c'est encore assez rock. Le disque, il va rencontrer un grand succès, le plus important depuis quelques temps. Parle-moi devient un des titres les plus marquants de cette période. Dans cette chanson, on retrouve quelqu'un ou quelque chose de très aubertien, si on peut dire, la simplicité apparente, aussi cette obsession du lien, parler, écouter, comprendre, rejoindre l'autre. Chez Jean-Louis Aubert, la chanson n'est jamais très loin d'une main tendue.

L'histoire de Fontella Bass, hein, celle d'une chanteuse que presque tout le monde connaît sans forcément connaître son nom. Il suffit de quelques secondes, hein, de Rescue Me pour que la mémoire, que l'oreille se réveille, hein, cette voix assez puissante, chaleureuse à la fois. Au début des années 60, la concurrence est assez rude, hein, mais Fontella Bass finit par trouver une chanson qui va changer sa vie, c'est celle-ci. Rescue Me, paru en 1965, un titre qui devient un immense succès international, se classe parmi les meilleures ventes aux États-Unis, s'impose rapidement comme l'un des grands classiques, hein, de la soul. Pourtant, comme beaucoup d'artistes à cette époque, Fontella Bass ne va pas bénéficier d'une reconnaissance financière correspondant au succès du morceau, ce qui l'amènera plus tard à défendre ses droits avec une certaine détermination.

Il existe une idée que nous aimons entretenir hein, sur nous-mêmes, celle d'être des êtres rationnels. Hein. Nous réfléchissons, on analyse, on pèse le pour et le contre. On aime bien souvent hein, croire que nos décisions sont guidées toujours par une forme de logique. Et puis l'amour arrive. Et à partir de ce moment-là, eh ben, les règles changent souvent. Hein. Ce qui paraissait évident peut devenir compliqué. Ce qui semblait impossible peut soudain devenir envisageable. Nous acceptons des risques hein, que nous aurions refusés dans n'importe quel autre domaine de notre vie, mais là, nous devenons capables d'attendre, d'espérer, de pardonner, parfois même de souffrir avec une persévérance qui nous surprend nous-mêmes. Bah, c'est précisément hein, ce paradoxe que Brian Ferry explore hein, dans ce Slave to Love. Alors un titre qui peut sembler un peu provocateur, mais qui ne parle pas réellement de soumission, hein, il parle plutôt de cette force étrange qui nous dépasse parfois, de ce moment où les sentiments prennent une place telle qu'ils modifient un peu notre regard sur le monde et parfois nous donnent envie de tenter des choses, d'essayer des choses. Allez, bien, ben on essaye alors.

Vita, qui fait partie du paysage musical francophone depuis un peu plus de 20 ans maintenant, hein, révélé au milieu des années 2000 avec Confession Nocturne, hein, aux côtés de Diams. Elle a traversé, c'est vrai, les modes, les générations, sans jamais disparaître. Ce qui est assez remarquable chez elle, c'est justement cette capacité à se réinventer tout en restant fidèle, hein, à son ADN, derrière des succès populaires, des albums certifiés, des tournées à guichets fermés. Elle trouve toujours cette volonté de raconter les sentiments avec des mots plutôt simples. Et puis de l'autre côté, il y a Julien Doré qui, lui, suit un chemin un peu différent. Hein. Révélé par La Nouvelle Star en 2007, il aurait pu n'être qu'un gagnant de Télécrochet parmi d'autres. Il est devenu l'un des artistes français les plus singuliers, hein, de sa génération, avec un univers qui oscille entre poésie, humour, mélancolie, un certain décalage aussi. C'est Vita, hein, qui l'a donc invité à la rejoindre sur son album qui s'appelle Charlotte. Et on l'avait bien pensé, évidemment, que Charlotte, bah, c'est, oui, le véritable prénom de Vita. Viens, on essaie.

Il y a un moment particulier dans toutes les histoires importantes, hein, un moment où on comprend que quelque chose est peut-être en train de nous échapper. Alors pas forcément hein, dans le mauvais sens du terme, hein, simplement parce qu'une émotion devient peut-être un peu plus forte que prévu. C'est souvent ainsi hein, que commencent les complications les plus intéressantes de l'existence. Le titre « I'm in trouble » pourrait laisser croire à une catastrophe imminente. Hein. Pourtant, dans beaucoup de cas, les plus beaux bouleversements de nos vies commencent exactement de cette façon. Hein. Nous réalisons soudain que nos plans initiaux ne tiennent pas tout à fait la route. Il faut peut-être suivre un autre chemin, mais c'est justement ce moment-là que Alessia Cara décrit, elle excelle hein, dans l'art de décrire ces moments un peu intermédiaires. Très beau duo avec Norah Jones, bien sûr. I'm in trouble.

Il existe un des artistes dont la carrière semble baigner dans une atmosphère un peu particulière chez Chris Isaak. Cette atmosphère, elle est reconnaissable, hein, dès les premières secondes. Une guitare avec passablement de réverbération, une voix qui est à la fois douce, qui est aussi un peu mélancolique, et puis cette impression permanente, hein, d'être quelque part entre le rêve et le souvenir. Wicked Game, grand succès pour lui, alors pas forcément à sa sortie en 1989. Il faudra attendre une année, un peu plus d'une année, lorsque David Lynch va l'utiliser, cette chanson, hein, dans son film Sailor et Lula. Et là, évidemment, c'est une chanson qui va rentrer dans l'histoire de la musique. Wicked Game.

Elle s'appelle Claire Isée, on s'aimera, hein, parmi toutes les promesses que les êtres humains se font depuis des siècles, hein, il en existe une qui revient sans cesse, alors sur des formes différentes, hein, une promesse parfois naïve, parfois magnifique, parfois impossible à tenir, mais qui continue, hein, qu'on continue malgré tout à prononcer, celle de croire que certains liens peuvent survivre autant. On s'aimera, hein. Ce qui est beau dans ce titre, c'est qu'il parle pas seulement de l'instant présent, hein. Il regarde plus loin, beaucoup plus loin, vers l'avenir, vers ce qui n'est pas encore arrivé, vers ce que la vie placera peut-être sur la route de deux personnes qui s'aiment.

Nous sommes aujourd'hui le 22 juin. Que s'est-il passé un 22 juin dans l'histoire de la musique? Eh bien, commençons en France, avec une date particulière pour les amateurs d'Indochine. Le 22 juin 1959, naissent à Antony deux frères jumeaux, Nicolas et Stéphane Sirkis.

Deux garçons qui grandiront ensemble, qui vont fonder Indochine au début des années 80, qui vont participer à l'une des plus belles aventures de la chanson française. Nicolas deviendra la voix emblématique, tandis que Stéphane apportera sa guitare, ses compositions, et c'est une part essentielle hein, de l'identité musicale du groupe jusqu'à sa disparition, malheureusement. C'était en 1999, il y a quelque chose d'assez étrange hein, à penser que ces jumeaux sont nés un 22 juin, sous le signe des Gémeaux. Oui, ça fait beaucoup quand même. Un 22 juin, quelques années plus tard, en 1970, c'est en Islande que se joue une autre page de l'histoire du rock. Led Zeppelin y donne un concert à Reykjavik, le seul de toute son histoire, dans le pays fasciné par des paysages volcaniques hein, et les récits nordiques qu'il découvre sur place. Robert Plant rentre avec une idée en tête. Cette expérience donnera naissance à l'une des chansons les plus célèbres du groupe, avec Immigrant Song. Et puis en 1979, le 22 juin, Queen publie son tout premier album live officiel, Live Killers, un double album enregistré pendant la tournée européenne de jazz, qui capture toute la puissance scénique hein, du groupe et de Freddie Mercury à une époque où Queen est devenue l'une des plus grandes machines de scène de la planète. Cinq ans plus tard, non pas d'abord en 1985, excusez-moi, chanteur canadien franchit un cap décisif, Bryan Adams décroche son premier numéro 1. Américain avec Heaven, un succès qui lui ouvre la voie à la carrière internationale qu'on lui connaît aujourd'hui. Cinq ans plus tard, en 1990, Billy Joel entre lui aussi dans l'histoire en devenant le premier artiste rock à se produire au mythique Yankee Stadium de New York, une consécration symbolique pour celui que l'on surnomme déjà depuis quelques années, Piano Man. Et puis pour terminer ce voyage, retour en 1973, ce jour-là, David Bowie publie un single en chanson, déjà présente hein, depuis deux ans sur l'album Hunky Dory. Personne ne sait encore quel deviendra l'un des sommets de son œuvre. Une chanson à la fois étrange, poétique, cinématographique, qui conduit aujourd'hui et qui continue aujourd'hui encore de fasciner des milliers d'auditeurs. Puisque certaines chansons traversent le temps, tant mieux. Eh bien, écoutons évidemment ce titre qui s'appelle Life on Mars, sorti donc en 1973, un 22 juin en single.

Oui, c'est sans doute parmi les chansons les plus emblématiques hein, dans la carrière de David Bowie, avec ce fameux Life on Mars, sorti une première fois en 1971, mais sorti en single 2 ans plus tard tout de même. Hein. C'était donc le 22 juin 1973, aujourd'hui dans l'éphéméride de Juste Mesure.

Il existe parfois des rencontres qui ressemblent moins à une collaboration qu'à une conversation, qu'à une histoire d'amitié finalement. C'est exactement ce qui se passe lorsque le duo suisse Alioz croise la route de Maxime Le Forestier. C'était il y a quelques années déjà. D'un côté, il y a Alizée Oswald, Xavier Michel, deux artistes romans qui depuis plus de 15 ans construisent patiemment une œuvre que l'on peut qualifier de sensible, d'élégante et surtout profondément humaine. Et puis de l'autre, il y a l'une des plus grandes plumes de la chanson francophone, auteur de chansons qui nous accompagne depuis quelques décennies, Maxime Le Forestier. C'est l'une de mes chansons préférées de cette année, Magritte.

Ah, depuis le début des années 70, hein, Gérard Manset suit son propre chemin. Hein. Il écrit, il compose, il produit, il publie des albums, mais refuse hein, systématiquement la plupart des règles du métier. Un peu, pas de télévision, très peu de concerts, une présence médiatique alors minimale à une époque où la visibilité est vraiment devenue une valeur en soi, hein, l'image est partout. C'est un parcours qui paraît presque un peu irréel. Il voyage vraiment en solitaire. Hein. Ce n'est pas qu'une chanson pour Gérard Manset.

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1: Jean-Philippe Roots.
2: Des Vénézuéliens volontaires venus avec des pelles pour tenter de sauver des vies se voyaient refuser aujourd'hui à Caracas l'accès à la zone la plus touchée par le double séisme. Une file d'attente immense s'étendait devant la salle de concert où le gouvernement vénézuélien délivre depuis aujourd'hui des laissez-passer aux volontaires qui souhaitent se rendre sur la zone sinistrée. Le chaos y régnait, mêlant impuissance, colère et désinformation, a constaté l'agence France-Presse. Il faut un permis pour sauver des vies, vous imaginez, s'est exclamé un secouriste de 27 ans. Et un autre séisme de magnitude 6,1 a frappé aujourd'hui l'est de l'Afghanistan. Il a également été ressenti à Islamabad, la capitale pakistanaise. Aucune information n'était disponible dans l'immédiat concernant d'éventuelles victimes ou des dégâts. En Suisse, le Parti libéral radical, réuni aujourd'hui en Assemblée des délégués à Soleure, a décidé de rejeter l'initiative sur la neutralité soumise au vote le 27 septembre. Ce texte, déposé par l'organisation pro-suisse et des membres de l'UDC, veut rendre la neutralité suisse plus restrictive en la qualifiant dans la Constitution de perpétuelle et armée. « Notre neutralité fonctionne, nous n'avons pas besoin de la modifier », a argumenté le conseiller fédéral Ignacio Cassis. Entre 17 000 et 23 000 personnes ont défilé cet après-midi à Lausanne pour la marche romande des fiertés. Cette manifestation des communautés LGBT était placée sous le slogan « Le droit d'être soi ». Le cortège s'est déroulé dans une ambiance joyeuse et festive. Et une marche des fiertés s'est aussi tenue en Hongrie, dans la capitale Budapest. Elle a réuni des dizaines de milliers de personnes. Elles ont fêté la liberté retrouvée de se rassembler, ainsi que le départ du pouvoir de Viktor Orban, qui a multiplié les politiques anti-LGBT. L'an dernier, alors que l'événement avait été interdit, plus de 200 000 personnes y avaient participé en signe de défi, soit bien plus que lors des précédentes éditions où quelques 35 000 participants avaient défilé. En hockey sur glace, deux joueurs suisses de 18 ans ont été recrutés aujourd'hui en NHL, la prestigieuse ligue nord-américaine. Simas Ignatavicius de Genève Servette a été choisi par les Florida Panthers au deuxième tour des sélections. Formé à Genève, l'attaquant lituanien à licence suisse a disputé l'hiver passé sa première saison en Ligue nationale. Et au sixième tour, c'est Lars Steiner qui a été sélectionné par les St. Louis Blues. Formé à Davos, l'attaquant évolue depuis deux saisons en Amérique du Nord dans une ligue junior. En football, à la Coupe du Monde, les deux derniers matchs du groupe L viennent de débuter à 23h. L'Angleterre contre le Panama et la Croatie face au Ghana. L'Angleterre et le Ghana sont déjà qualifiés pour les 16e de finale. La Croatie peut encore y parvenir, tandis que le Panama est déjà éliminé de la suite de la compétition. Demain, le temps sera de nouveau bien ensoleillé et très chaud, avec des températures qui atteindront 33 à 37 degrés. Dans le courant de la journée, des cumulus se formeront sur le relief, suivis de quelques orages, surtout dans les Alpes. Lundi, le ciel sera assez ensoleillé, avec quelques averses ou orages. Il fera un peu moins chaud, 28 à 32 degrés.
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1: Et nous voici embarqués pour cette deuxième heure de Juste mesure. Et finalement, c'est peut-être ça hein, qui nous touche le plus dans une émission de radio. On ne sait jamais exactement ce qui va rester à la fin. On prépare des chansons, des idées, on imagine parfois qu'un titre va provoquer beaucoup de réactions. Puis c'est un autre hein, qui vient vous chercher, une découverte hein, qui suscite des messages. Une chanson que tout le monde croyait connaître, qui révèle soudain quelque chose de nouveau. Une réflexion hein, qui trouve un écho peut-être inattendu. Depuis janvier, Juste Mesure s'est construite de cette manière, pas à pas, avec ses habitudes, ses rendez-vous. C'est surprise aussi, hein. Et ce qui est beau, c'est que cette histoire ne s'écrit pas uniquement dans ce studio, elle continue chez vous, dans les voitures, dans les cuisines, dans les salons, parfois même dans les messages que vous prenez le temps de nous envoyer. Nous arrivons à la dernière semaine, hein, avant l'été, une semaine un peu particulière forcément, l'occasion de regarder le chemin parcouru, sans tomber dans le bilan, hein, simplement en constatant qu'il s'est créé quelque chose de précieux, une forme de proximité, une confiance. Cette impression qu'on peut encore se laisser surprendre hein, par une chanson, même après l'avoir entendu des milliers de fois. Et justement, dans cette heure qui s'ouvre, il sera beaucoup question de route, de choix, de détours, de ces moments dont on comprend l'importance que bien plus tard. Bienvenue à vous, si vous nous rejoignez. Merci à ceux qui sont restés juste à mesure en direct jusqu'à 22h.

L'histoire de Gabriella Silmi ressemble à ces contes modernes hein, que l'industrie musicale produit parfois de temps en temps sans avoir vraiment prévu les conséquences hein, lorsqu'elle apparaît sur les radios internationales. Nous sommes en 2008 avec Sweet About Me. Alors beaucoup imaginent hein, découvrir une chanteuse qui est expérimentée, forte hein, de plusieurs albums déjà, de longues années de scène. Eh ben, la surprise elle est assez immense hein, lorsqu'on apprend qu'elle n'a que 16 ans à ce moment-là. Repérée à l'adolescence, elle attire l'attention d'une équipe qui s'appelle Xenomania, un collectif britannique à l'origine de nombreux succès pop. Mais là, contrairement à ce qu'on pourrait imaginer, à Sweet About Me, c'est pas une chanson fabriquée de toutes pièces hein, pour une adolescente à la mode. Le morceau joue justement sur cette contradiction permanente entre l'image que les autres projettent sur elle et la personne qu'elle estime être réellement. Sweet About Me.

Au fil des décennies, Eddie Mitchell s'est vraiment construit une carrière un peu à part, hein, un peu exceptionnelle. C'est pour ça qu'il dure aussi. Depuis toutes ces années, il alterne le rock, la country, la chanson française, le cinéma aussi. Hein. Ce secret réside peut-être dans cette capacité à rester fidèle à ses influences, tout en les adaptant à sa propre personnalité, ce qui n'est pas forcément toujours facile. Sur la route de Memphis illustre hein, parfaitement cette démarche. À l'origine, il s'agit d'une chanson du compositeur américain Tom T. Hall, mais plutôt qu'une simple traduction. Eddie Mitchell va proposer une interprétation et surtout une adaptation qui est très personnelle. Grand succès pour lui en 1976 sur la route de Memphis.

C'est l'heure de la découverte, comme tous les jours à cette heure-ci. Vous le savez, si vous êtes fidèle à Juste Mesure, on va parler de Leïla ce soir. À 25 ans seulement, Leïla fait partie de ces artistes qui avancent à leur propre rythme, sans vraiment suivre les chemins habituels de l'industrie musicale. Elle est née à Berne, d'une mère suisse, d'un père bosniaque. Elle a grandi entre plusieurs cultures, plusieurs influences, plusieurs façons de voir le monde. Une richesse qu'on retrouve aujourd'hui dans sa musique. Alors certains l'ont découverte lorsqu'elle chantait au sein du groupe bernois Jeans for Jesus. Depuis, elle a pris son envol en solo, une identité beaucoup plus personnelle. Son univers mélange la pop indépendante et également un peu d'électro, tout en gardant une écriture qui est assez intime. Le déclic est arrivé en 2023 avec Gun to My Head, un titre publié presque sans stratégie particulière qui va pourtant dépasser les 2 millions d'écoutes. Un succès inattendu qui lui ouvre rapidement les portes des festivals, qui lui permet de se construire un public bien au-delà des frontières suisses. Aujourd'hui installée à New York, Leïla continue de puiser son inspiration entre Berne, Sarajevo et sa nouvelle vie américaine. Elle écrit en anglais, parle d'identité, de relations, de passage à l'âge adulte et de toutes ces questions qui nous accompagnent souvent les années où on cherche encore sa place. Après son double EP Burnout Generation, consacré aux doutes, aux pressions et aux interrogations de sa génération, elle prépare désormais son tout premier album, attendu en septembre prochain. Et le premier extrait s'appelle 180, un morceau étonnant, apaisé pour une artiste souvent décrite comme explosive sur scène. D'ailleurs, certains ont pu la voir il y a tout juste quelques jours, c'était au Caribana Festival. La voici, Leïla.

180 pour le titre de la chanson de Leïla qui s'est produite il y a donc quelques jours au Caribana Festival. Elle poursuit désormais sa route hein, avec plusieurs rendez-vous en Suisse ces prochains mois, notamment au No Border No Nation Festival de Berne, ça sera le 22 août prochain, et à la Casa Choc de Neuchâtel le 5 décembre.

Parler de Prince, c'est toujours un exercice un peu particulier, hein, parce qu'à chaque fois, on croit avoir trouvé le bon angle, hein, pour raconter son parcours. Puis on se rend compte qu'il manque encore quelque chose. Chanteur, compositeur, multi-instrumentiste, producteur, réalisateur, homme de scène hors norme, hein, il semble avoir occupé plusieurs carrières, hein, une seule vie. Dans les années 80, ça va vraiment le transformer en phénomène mondial, ces années-là, avec des titres comme 1999, Purple Rain, Wind of a Cry, grand succès, Kiss, évidemment, Little Red Corvette, qui impose vraiment son univers. Alors pourtant, derrière les succès, les costumes flamboyants, les performances scéniques, hein, de Prince, il existe aussi vraiment un observateur extrêmement attentif de son temps, de son époque, un artiste qui regarde le monde, qui s'interroge. Et lorsqu'apparaît l'album, hein, Sign of the Time, en 1987, alors il est au sommet de sa créativité, mais beaucoup considèrent aujourd'hui cet album comme son chef-d'œuvre absolu.

Le fort Alamo appartient évidemment à l'histoire américaine, un lieu devenu symbole de résistance, de courage, de combat. Pourtant, lorsque Jean-Louis Murat utilise cette image, il ne semble pas réellement parler de l'histoire ou de géographie. Il parle plutôt de ces forteresses, invisibles, que chacun construit au fil du temps. Nous possédons tous nos propres Alamo, des endroits intérieurs que nous gardons pour nous réfugier lorsque les choses deviennent un peu compliquées, des convictions auxquelles nous nous accrochons, des souvenirs aussi, que nous rangeons, que nous protégeons, qu'il ne faut pas bouger, et des parties de nous-mêmes que nous ne sommes pas prêts d'abandonner. C'est un peu le thème, évidemment, de cette chanson du regretté Jean-Louis Murat.

Il y a des artistes qui deviennent célèbres et puis il y a ceux qui finissent par incarner une époque entière. Anna Karina appartient clairement à cette catégorie. Son visage est indissociable de la nouvelle vague française. Ce mouvement cinématographique qui a profondément transformé le cinéma dans les années 60. Sa rencontre avec Jean-Luc Godard change sa trajectoire. Elle devient l'interprète de plusieurs de ses films les plus marquants. Le Petit Soldat, Vivre sa vie, Bande à part ou encore Pierre ou le Fou. Très vite, elle va dépasser le statut d'actrice pour devenir vraiment une figure culturelle à part entière et encore d'autant plus lorsqu'elle chante cette chanson signée par Serge Gainsbourg qui, à la fin des années 60, était à un moment, à un sommet de son art qui est peut-être revenu quelques années plus tard, mais en tout cas là, c'était vraiment du grand Gainsbourg. Sous le soleil, exactement.

Angoulevent. C'est un oiseau nocturne discret que l'on entend souvent avant de l'apercevoir, et cette image correspond étonnamment bien à sa musique, hein, présente sans être envahissante, capable de laisser une empreinte durable sans vraiment chercher à s'imposer.

Nous avons tous déjà entendu quelqu'un prononcer une phrase qui peut ressembler à peu près à ceci. Ainsi, tu connaissais toute l'histoire, tu comprendrais peut-être mieux. La plupart des décisions importantes de nos vies sont jugées, forcément, à partir de leurs conséquences visibles. Une séparation, un départ, un changement de carrière, une rupture amicale aussi, pourquoi pas. Les autres voient le résultat, ils connaissent rarement le chemin qui y a conduit. C'est précisément ce qui rend Easy on Me assez touchante. Contrairement à beaucoup de chansons de rupture, Adele ne cherche pas à désigner un responsable, elle ne cherche pas non plus à se présenter comme une victime. Elle tente plutôt d'expliquer, de mettre des mots sur un moment où les choix étaient devenus plus compliqués qu'ils ne pouvaient peut-être le paraître depuis l'extérieur. Adèle, quelle voix ?

0: Là où tu veux, dit-il dans cette chanson. Là, j'ai un peu l'impression qu'il m'a emmené là où il voulait. Hein. C'est un peu hypnotique, hein, ce titre. Hein. Le grand public connaît parfois son travail sans forcément connaître son nom. Ézéchiel Paillès, c'est un de ces artistes dont l'influence dépasse hein, largement la notoriété personnelle. Compositeur, arrangeur, musicien et membre fondateur d'un groupe qui s'appelle Moriarty. Vous avez peut-être déjà entendu parler de ce groupe-là. Il construit depuis plus de 20 ans un parcours qui est assez singulier, hein, à la croisée et à des musiques populaires, du cinéma, du spectacle vivant, des explorations instrumentales. On s'en est rendu compte hein, dans cette chanson.
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0: Nous avions prévu ce soir dans cette émission, pour cette chronique, une chanson qui a bouleversé un destin. Et vu l'actualité musicale, évidemment, que nous avons reporté cette chanson pour parler plutôt de rien qu'un tube ce soir. Il y a des artistes dont on connaît toute la carrière, bien sûr, et puis il y a ceux qui restent attachés à une seule chanson. Une chanson qui surgit à un moment précis, qui capte l'air du temps, qui crée un choc et qui finit aussi par traverser les décennies. En 1987, une femme de 41 ans, ancienne danseuse de l'Opéra de Paris, débarque sur les radios avec une chanson étrange, magnétique, presque aussi un peu hypnotique celle-ci. Son nom de scène, c'est Gesche Paty, son vrai nom, c'est Patricia Porras. Jusqu'à là, elle a surtout vécu dans l'univers de la danse, de la chorégraphie, du spectacle, rien ne la prédestinait vraiment à devenir l'un des visages marquants de la pop française des années 80. Et pourtant, dès les premières notes de Étienne, quelque chose se passe. Il y a cette voix singulière, cette interprétation très incarnée, hein, surtout ce clip en noir et blanc avec quelques touches de couleur, du rouge surtout, qui fait beaucoup parler de lui, jugé trop suggestif par certaines chaînes. Il est parfois diffusé tard, le soir seulement, mais la polémique va surtout servir la chanson. Le succès est immense, numéro 1 dans plusieurs pays européens, disque d'or en France, plus d'un million d'exemplaires vendus selon les chiffres généralement retenus. Étienne devient l'un des grands marqueurs musicaux de la fin des années 80. Gesche Paty enregistrera ensuite plusieurs albums, recevra une victoire de la musique, poursuivra une carrière artistique. Mais pour le grand public, son nom restera indissociable à ce refrain devenu culte. Et si nous parlons d'elle ce soir, c'est parce que nous avons appris sa disparition à l'âge de 80 ans et l'occasion de réécouter cette chanson qui aura marqué toute une époque. Un titre devenu inoubliable, Étienne.

Gejpati s'est éteinte à l'âge de 80 ans. Son nom restera sans doute lié à ce seul grand tube. Mais quel tube! Quel succès! Ça nous ramène immédiatement dans la deuxième moitié des années 80. Et ce soir, forcément, il résonne un peu différemment. Gejpati avec Étienne.

Lorsque l'on raconte l'histoire du rock and roll, certains noms reviennent systématiquement, Elvis Presley, Chuck Berry, Little Richard, et pourtant de nombreux musiciens considèrent que l'un des artistes les plus influents de toute cette génération est un jeune Texan, disparu beaucoup trop tôt dans cet accident d'avion en 1959, Buddy Holly. En quelques années seulement, il enchaîne une série impressionnante de classiques, Peggy Sue, That's Been the Day ou encore Everyday. Beaucoup voient en Buddy Holly l'un des premiers auteurs, compositeurs, interprètes modernes du rock.

Parmi les chansons que j'ai beaucoup appréciées cette première partie d'année, le bon choix avec Maïmouna, le bon choix c'est d'écouter Juste Mesure, demain bien sûr, hein, parce qu'il y aura des 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

0: C'était Juste Mesure, en nouvelle diffusion. Tout de suite, les informations, il est minuit.
1: Jean-Philippe Roux.
2: Des Vénézuéliens volontaires venus avec des pelles pour tenter de sauver des vies se voyaient refuser hier à Caracas l'accès à la zone la plus touchée par le double séisme. Une file d'attente immense s'étendait devant la salle de concert où le gouvernement vénézuélien délivre depuis hier des laissez-passer aux volontaires qui souhaitent se rendre sur la zone sinistrée. Le chaos y régnait, mêlant impuissance, colère et désinformation, a constaté l'agence France-Presse. « Il faut un permis pour sauver des vies, vous imaginez ?» s'est exclamé un secouriste de 27 ans. L'Iran a accusé hier les États-Unis de violation flagrante du protocole d'accord conclu pour mettre fin à la guerre au Moyen-Orient après des frappes américaines sur son territoire qui ont entraîné une réplique de Téhéran. Ces échanges de tirs font planer de nouvelles incertitudes sur le détroit d'Ormuz, cette voie maritime stratégique, alors que les deux parties sont entrées dans une phase de 60 jours de négociations pour parvenir à un accord final. Les frappes américaines de vendredi, les premières connues depuis la signature du protocole d'accord le 17 juin, faisaient suite à l'attaque de la veille contre un navire commercial qui transitait par le détroit, selon l'armée américaine. Et en Iran toujours, l'inflation s'est fortement accélérée en juin sous l'effet de la guerre pour atteindre 89%, un chiffre publié hier. Les prix des produits alimentaires ont particulièrement augmenté. Pour rappel, le pays est déjà frappé depuis longtemps par de l'hyperinflation en raison des sanctions. Dans la guerre menée par la Russie contre l'Ukraine, 2 personnes ont été tuées par des frappes russes et 3 dans des attaques ukrainiennes. Information donnée hier par les autorités locales des deux pays, elles ont aussi fait état de dizaines de blessés des deux côtés. En Turquie, 178 personnes ont été placées en détention provisoire pour des accusations de terrorisme avant le sommet de l'OTAN. C'est ce qu'a rapporté hier l'agence publique Anadolu en citant un communiqué du parquet d'Ankara. Ces détentions font suite à une série d'opérations menées cette semaine en amont du sommet des 7 et 8 juillet auxquelles doivent participer 32 dirigeants dont le président américain Donald Trump. En football, à la Coupe du Monde, les 2 derniers matchs du groupe L se disputent en ce moment. À la mi-temps, il y a 0-0 entre l'Angleterre et le Panama et la Croatie mène 1-0 face au Ghana. L'Angleterre et le Ghana sont déjà qualifiés pour les 16e de finale. La Croatie peut encore y parvenir, tandis que le Panama est déjà éliminé pour la suite de la compétition. En natation, la néerlandaise Marit Steenbergen a battu hier soir à Rome le record du monde du 100 mètres nage libre en 51 secondes et 68 centièmes. Elle a amélioré de 3 centièmes le précédent record détenu par la Suédoise Sarah Sjöström depuis 2017. Aujourd'hui, le temps sera de nouveau bien ensoleillé et très chaud avec 33 à 37 degrés. Dans le courant de la journée, des cumulus se formeront sur le relief, suivis de quelques orages, surtout dans les Alpes. Demain, le ciel sera assez ensoleillé avec quelques averses ou orages, il fera un peu moins chaud, entre 28 et 32 degrés.
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5: Bonjour, et comme nous sommes lundi, cela veut dire qu'il y a une nouvelle thématique toute cette semaine que nous laisserons partir uniquement le vendredi. Une nouvelle thématique, mais laquelle allez-vous demander, naïf et empressé de savoir de quoi nous allons parler toute la semaine ? Mystère et boule de gomme pour encore 5 minutes, puisque nous allons bientôt narrer une fiction de notre conception et pouvez, si vous voulez, essayer de deviner au 078 206 73 32 la thématique de la semaine. Quelle que soit la thématique, le programme est pratiquement toujours le même. C'est-à-dire que Céline Auclin, dans une vingtaine de minutes, se pose beaucoup de questions, elle a beaucoup de réponses. Et dans une quarantaine de minutes, une modeste chronique, mais néanmoins puissante, en lien avec la thématique. Et si nous avons le temps, en fin d'heure, nous lirons un texte libre de droit. Et pour une fois, on l'a déjà en notre possession, imprimé pour une aisance de lecture maximale. C'est une lettre du XVIIe siècle. Voilà. Donc, si ça vous dit de deviner le thème, 078 206 73 32, mais comment deviner le thème? Eh bien, grâce à une modeste fiction de notre conception. Raoul le barbare contemple la vallée gelée de Frosty Frost. Habillé de bottes en poil d'ours blanc, d'un pantalon fourré en castor, d'un pull tricoté aux entrailles de chèvre et d'un immense manteau en fourrure de lion des montagnes albinos, ainsi qu'une pelsmutze en émeu. Il n'a pas forcément fière allure, parce qu'il a aussi des moufles en phoque, mais au moins il a chaud. Parce que là, pour Raoul le barbare, ça caille. D'ailleurs, quand il respire, ça fait un nuage devant sa bouche. Et si c'était rigolo au début, à partir du moment où il y a eu des stalactites à ses trous de nez, c'était moins rigolo. Raoul est en mission. Le roi tyran du royaume d'Ur est touché par un mal mystérieux. Il jappe comme un chiot et il bave. Alors c'est pas complètement inhabituel pour le roi tyran dont la santé mentale n'est pas idéale, mais néanmoins, là c'est assez inquiétant pour qu'on envoie Raoul le barbare chercher le vieil ermite mystique pour lui demander de l'aide. Pourquoi pas la sorcière Baba Yo-Yo a demandé Raoul qu'il aime bien ? Non, là c'est grave, il faut le vieil ermite mystique qui habite dans un glacier. Oui, le moine mystique ermite vit reclus dans une grotte dans le glacier du Frosty Frost, dans la vallée du Frosty Frosty. C'est tout au nord des montagnes de glace, prenez à gauche, après le ravin du froid, dans la vallée du Kai. Derrière la butte de Slegel, et là il y a le glacier du Frosty Frost dans la vallée Frosty Frosty. C'est là que vit le moine mystique ermite, prénom Robert, qui est persuadé que le glacier Frosty Frost est sacré. Et c'est vrai que le gigantisme de ce glacier en jette, et l'ermite Robert y vit en osmose avec la grandiose et spirituelle nature. Héros le barbare doit aller lui demander donc comment guérir le roi tyran qui jappe et qui bave. Ouais, se dit Raoul en continuant son ascension du glacier. Bah pour moi, si ça pouvait fondre un peu, tous ces trucs, bah ça m'arrangerait.

0: Paul McCartney a sorti un nouvel album, figurez-vous, et c'est un extrait Home to Us sur RTS Première, où nous parlons de quoi cette semaine? Eh bien encore un peu de suspense, le temps de prendre des nouvelles de la route.
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0: Soyez vigilants sur l'A1 Mora Lausanne, car la police signale à présent des objets entre Yverdon Sud et Chavornay en direction de Lausanne. Alors de quoi parlons-nous cette semaine? Vous avez essayé de deviner, vous avez bien deviné, puisqu'un auditeur, auditrice, nous a donné la bonne réponse. Dis pourquoi les pizzas? Non, ça c'est pas la bonne réponse. Dis pourquoi les pizzas? Non, le froid, la glace, un peu plus, les glaciers. Eh bien oui, toute cette semaine, nous allons parler des glaciers avec un chercheur en glaciologie qu'on vous présente dans quelques secondes. Pourquoi il y a des glaciers? Pourquoi il y a bientôt plus de glaciers? Pourquoi avant, il y en avait des fois beaucoup et des fois plus du tout? Et quel est le rapport de nous, les humains, avec ces glaciers entre fascination, crainte et tourisme? Et puis, alors c'est pas du tout fait exprès, mais c'est vrai que rien que le mot glacier, ça fait un peu frais. Vous trouvez pas? Et d'ailleurs, dans une trentaine de minutes, toutes nos chroniques de cette semaine seront fraîches. Garantie 100% fraîcheur. Buvez quand même de l'eau, hein. Ça remplace pas uniquement d'entendre parler de glaçons et de glaciers et de glace. Il faut quand même s'hydrater. Voilà, au 078 206 73 32. Eh bien, il n'y a pas 10 000 questions à poser, hein, originales sur les glaciers. Heureusement, nous sommes lundi. Et lundi, pas besoin de chercher une question originale, puisque le lundi, c'est la question premier degré de la semaine. Alors, les glaciers, vous y allez souvent? Jamais? Hein? Voilà, vous avez vu? C'est une question vraiment très premier degré sur les glaciers. C'est comme la dernière fois que vous étiez sur un glacier. Est-ce que par hasard, vous habiteriez pas sur un glacier? Vous avez de la famille qui... Votre sœur est un glacier. Enfin voilà, toutes ces questions vraiment qui font sens. Question du lundi. Au 078 206 73 32. Bien, je crois que c'était une très très digne début d'émission, 14h13. Nous pouvons donc lancer ce premier élément. Et comme c'est une émission du lundi, normalement, ici, ceci, vous ne l'avez pas encore oui.
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0: Marin Knep, vous êtes... chercheur en glaciologie, c'est comme ça qu'on dit, hein,
6: oui.
0: À l'Université de Fribourg ainsi qu'à l'EPFZ à Zurich. On va parler des glaciers toute cette semaine. Comment est-ce qu'ils vont? Quel était le lien entre les glaciers et les humains? Et puis vous aussi, vous nous emmènerez sur un autre continent à la découverte de glaciers qu'on connaît un peu moins ici en Suisse. Ça, ce sera plus loin dans la semaine. Aujourd'hui, on va présenter les choses avec vous. Déjà, ce mot glacier, c'est le mot... qu'on utilise à l'EPFZ quand on les étudie.
6: C'est le mot scientifique, ouais, effectivement. C'est un mot qui est apparu il y a longtemps, c'est au XIVe siècle, dans le canton du Valais, et qui remplaçait le terme glaciaire, qui était l'ancien terme français pour ça. Mais c'est le mot qu'on utilise, le mot d'usage. Après, il y a des variations, parce qu'il y a plein de diversités de glaciers, mais c'est ça.
0: C'est un de ces mots où l'étymologie est relativement facile.
6: Ah oui, ça vient de la glace, hein, c'est simple, c'est glace d'eau.
0: Et est-ce que la définition est aussi simple ou là, ça devient un peu plus subtil? Qu'est-ce qu'un glacier?
6: Il y a plusieurs composantes dans cette définition, ça reste relativement simple. Déjà, quand on parle de glacier sur Terre, c'est de la glace d'eau douce, contrairement à la banquise, qui est de la glace d'eau salée, c'est la mer qui a gelé. Sur d'autres planètes, on trouve de glace de dioxyde de carbone, de méthane. Donc, glacier sur la Terre, c'est glace d'eau douce. Ensuite, un glacier, il y a une notion d'écoulement. Donc, c'est-à-dire que la glace se déplace, il y a un mouvement. Si ça ne se déplace pas, ce n'est pas un glacier. Donc, cet écoulement, il est lié à de la déformation de la glace, aussi à du glissement sur le socle rocheux. Et ça veut dire aussi qu'il y a une source à cette glace, et puis aussi, il y a un puits. Donc, un glacier, c'est un équilibre entre de la neige qui s'accumule en altitude pour former de cette glace, et ensuite la glace qui fond ou qui se décroche par morceaux du glacier plus en aval.
0: C'est vrai que dans le fond, on ne réfléchit pas forcément à comment ça se fait qu'on trouve de la glace naturellement. C'est quoi? C'est de la neige qui est compactée par son propre poids?
6: Pour les glaciers, c'est exactement ça. C'est de la neige qui se compacte. Parfois, c'est des temps assez courts, notamment s'il y a de la fonte et puis du regel par derrière, ça prend quelques années à former de la glace. Parfois, en Antarctique, quand le climat est très froid, très, très aride, ça met des centaines d'années à ce que la neige se transforme complètement en glace, simplement par compaction.
0: Et puis, le glacier s'écoule, se déplace, c'est quoi? C'est l'attraction terrestre ou qu'est-ce qui explique ce mouvement?
6: C'est la force de gravité, c'est ce qui nous tient par terre, et puis c'est ce que ça tire le glacier vers le bas. Donc quand on parle en termes d'écoulement, pour un glacier, ça peut aller de quelques centimètres par an, mais jusqu'à plusieurs kilomètres par an. Donc ça peut vraiment aller des déplacements assez rapides.
0: Et puis quand on regarde le glacier, c'est comme quand on regarde une rivière, c'est jamais la même eau, mais on s'en rend pas compte. Je veux dire, les glaciers très rapides, ce que vous venez de dire, on n'a pas l'impression que ça bouge.
6: C'est des vrais. On n'a pas l'impression que ça bouge à l'instant T, mais quand on revient quelques jours plus tard, quelques semaines plus tard, on se rend compte qu'il y a eu un écoulement très fort. C'est des vrais fleuves de glace. Je pense aux glaciers qui drainent la calotte groenlandaise. Ils vont jusqu'à 2 km par an. Vraiment au terminus du glacier, quand ils arrivent dans l'océan, ils avancent de 40 mètres par jour. Donc là, on s'en rend compte.
0: Vous avez utilisé un mot. J'imagine qu'effectivement, il y a glacier, mais il y a plein de mots qui vont avec. Calotte. Alors c'est vrai qu'on associe, mais on ne sait pas forcément ce que c'est.
6: Alors glacier, calotte, c'est un peu la même chose. C'est de la glace d'eau douce. Ça obéit aux mêmes lois. La différence, c'est que la calotte, elle est beaucoup plus grande, si grande qu'elle passe par-dessus le relief. Donc on a cette idée de bombée qui recouvre un peu les montagnes et qui s'écoule de part et d'autre. Donc la calotte est suffisamment grande qu'elle n'est pas contrainte par le relief. Au contraire du glacier qui va vraiment s'écouler et va s'adapter au final au pli du terrain. Donc des calottes, il y a souvent la calotte groenlandaise à laquelle on pense, la calotte antarctique, il y en a aussi en Islande et ou en Patagonie. Donc c'est un peu moins fréquent, c'est beaucoup plus gros et c'est pas contraint par le terrain.
0: Il n'y a pas de calotte dans les Alpes.
6: Il n'y a pas de calotte dans les Alpes, ou il n'y en a plus en tout cas, il y en avait à l'époque.

0: Ces bottes sont faites pour marcher, c'est la version française en 1966 du fameux « These boots are made for walking » interprété en VO par Nancy Sinatra, interprété en VF par Aileen. Vous écoutez Dit Pourquoi, nous parlons des glaciers toute cette semaine. Pourquoi il y a des glaciers? Aujourd'hui, on plante le décor, on se rappelle ce que c'est exactement un glacier, comment ça marche. Par exemple, les glaciers, c'est de l'eau douce, la banquise, c'est de l'eau salée. Voilà, toutes ces choses. On est avec Marin Kneb, chercheur en glaciologie. Beaucoup de questions à se poser. Très intéressante semaine qu'on entame. Et au 078 206 73 32, vos messages avec la question premier degré du lundi. Est-ce que vous êtes récemment allé sur un glacier? Est-ce que vous allez souvent sur des glaciers? Est-ce que vous aimez ça, les glaciers? Par exemple, premier glacier, le 4000 des Dames passant par le refuge Tracui, découverte inoubliable qui s'est pas mal modifiée. Emoticône aïe, ouin, zut. Bien sûr, on va parler de la fonte des glaciers, mais pas aujourd'hui. Aujourd'hui, tout est beau, carte postale, tout va bien, il y a des glaciers partout, mais évidemment, nous parlerons de cet enjeu, et puis vous le verrez, en fin de semaine, il y a bien sûr toujours de l'espoir et des choses à faire. Hein. Faut pas baisser les bras et se dire, zut, c'est nul. Et puis grâce à Marin Kneb, un peu d'exotisme aussi jeudi, puisqu'on ira voir les glaciers hors Europe. Voilà, donc vos messages au 078 206 73 32, les glaciers et vous. Et si vraiment vous avez super chaud, puis vous êtes rarement ou jamais allé sur un glacier, puis vous avez plutôt envie de partager avec nous vos manières de vous rafraîchir, comme cette auditrice qui écrit « Mon glacier préféré de ce jour, rafraîchissant comme il faut, puis c'est une coupe de glace au café », vous pouvez aussi. Comment vous vous rafraîchissez, hein, au 078 206 73 32, une fois de plus. Alors, elle, c'est Céline Auclin, elle se pose beaucoup de questions, quel que soit le thème, on lui pardonne parce qu'elle a aussi beaucoup de réponses. Parce que.
1: Pourquoi quand j'entends le mot glacier, assez vite, je pense, scolarité? Parce que les connaissances de base et le vocabulaire qui s'y rapportent représentent un souvenir d'école. J'ai dans la tête des schémas et des découpes d'un glacier modèle, un genre de prototype. Un grand tremplin fait de glace, mais pas que, sont gravés en moi. Les termes aussi de « langue », c'est encore mieux que tremplin, pic, lac et cirque. Et on comprend tout de suite, mais aussi moraine, lesquelles, quoi lesquelles, médiane, latérale ou frontale? Mais je ne me souviens pas à ce point-là. Vraiment? Oui, vraiment. Bon, si vous insistez, je m'écrirai « moraine de fond ». Et puis il y a ce terme que l'on utilise aussi chez le fromager, et que je l'aime celui-là, le cérac. Et qu'est-ce donc? Pour moi, un fromage frais et blanc issu du petit lait, typique des tables alpines, ressemblant à de la ricotte. Et pour le glacier, le cérac, c'est quoi? Un résidu de glace, mais un tas, un bloc massif qui se voit. Surtout quand la pente du glacier est forte, les cérac apparaissent comme des piliers. Ce sont des fractures du glacier en quelque sorte. Il y en a des énormes, immenses, dont la taille équivaut à celle d'un immeuble. Et les mots dans ma bouche se chevauchent. Substrat, crevasse, tête, pont, j'invente, peut-être. Ce qu'en revanche, je ne m'étonne pas, c'est le torrent glaciaire, les sédiments ou encore la vitesse d'écoulement. La fonte aussi, c'est une évidence. Aujourd'hui, à l'ère de l'anthropocène, du dérèglement climatique, du réchauffement. Peut-être, il n'empêche, j'ai des alluvions qui me sont restées dans le cerveau, des résidus de cours de géo bloqués dans des recoins neuronaux. Pourquoi, quand j'entends le mot glacier, ce sont des impressions scolaires qui me reviennent? Parce qu'on avait fabriqué une maquette d'un de ces géants. Quelle idée, bonne idée. Aujourd'hui, je serais incapable de la refaire. À l'époque, on avait appris en s'amusant, on avait compris en créant, on était un auditoire actif, des élèves et des agents, des étudiants et des apprentis tout en même temps. Avec du carton nid, ondulé, crêpé et du papier gaufré et à bulles, on s'était lancé dans l'élaboration de couches pour comprendre, saisir la structure, les structures et les mouvements de la bête. On avait intégré des parties accidentées. Notre glacier avait des allures monstrueuses. Il n'empêche, il était presque plus vrai que nature. Ne lui manquait que la couleur, les bleus, les blancs, les verts et surtout les transparences, les jeux et les éclats de lumière qui donnent aux glaciers leur singularité, leur unique et fascinante personnalité.
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0: La Suissesse Yoa avec le titre Moi, elle sera en concert le 14 août dans le cadre du Venoge Festival. Nous parlons des glaciers toute cette semaine dans 10 pourquoi. Et aujourd'hui, grâce au glaciologue Marin Kneb, on présente la situation et les glaciers. Puis au 078 206 73 32, vos messages. Alors soit des messages premier degré du lundi, c'est-à-dire que vraiment vous allez sur les glaciers, vous étiez récemment sur un glacier, vous avez une anecdote à partager sur un glacier, comme je crois que c'est une auditrice, mais qu'importe, comme cet auditeur-auditrice, qui écrit « En ce moment, les glaciers, c'est chaque été pour moi, la version montagne et la version mangeable en redescendant. J'en profite pour ajouter un commentaire sur le sujet. » Directement en lien quand même. Saviez-vous que l'eau gelée à moins de 150 degrés, donc à moins 150 degrés, ne mouille plus les mains et devient ultra cassante? La structure cristalline de cette glace est différente de celle qu'on fait dans notre congélateur. Il existe 11 sortes différentes de glace. Le saviez-vous? Nous l'ignorions. C'était mon activité, poursuit cet auditeur-auditrice, c'était mon activité du week-end devant le public. Ah, message mystérieux, 11 sortes de glace, moins 150 degrés, devant un public. Voilà, j'imagine plein de choses, peut-être, je sais pas. Oui, voilà, merci pour ce message en tout cas. Bien, et puis sinon, bah, si vous n'êtes pas allé directement sur un glacier, en ce lundi où il fait chaud, on veut bien savoir ce que vous aimez comme glace, mais pourquoi pas. Ou alors ce message, ma femme dit que je suis une armoire à glace, est-ce que ça compte? Ça compte, oui, tout à fait. Sinon, le seul glacier que je connais, ce sont celles, hop, marque. Là, il y a une marque, je ne vais pas dire la marque. Voilà, et puis un autre petit message que j'ai reçu à l'instant. C'est un petit message humoristique. C'est une image humoristique. Je vous la décris. Allez, je vous la décris. C'est un maïs qui demande à un autre maïs, est-ce qu'il fait chaud dehors? Et l'autre maïs, il est devenu popcorn. Et il dit, ouais... Il dit un gros mot. Il dit ferme-la. Voilà. Et il dit ferme-la. Voilà. Merci pour ce partage. Et puis, un auditeur nous dit que lui, ce qu'il préfère, c'est la coupe Danemark. Ah, ça sera notre question de demain. Tiens, quelle est votre coupe de glace préférée? Mais aujourd'hui, on reste là. On y croit. La question premier degré du lundi. Les glaciers et vous? Est-ce que vous avez un souvenir d'enfant, de glacier? Vous allez souvent glacier? Est-ce que. Glacier. Au 078 206 73 32, nous retrouvons notre chercheur en glaciologie qui va nous accompagner toute cette semaine, notamment à l'EPFZ, mais aussi à l'Université de Fribourg. C'est Marin Kneb. Il continue de nous présenter ses glaciers.
1: Il y a une très grande diversité de glaciers dans le monde. Donc, on parlait de la différence glacier-calotte. Après, nous, les scientifiques, on aime avoir des distinctions un peu en fonction du type d'études qu'on porte sur ces glaciers. Il y a des variations, notamment en termes de régime thermique, donc de température de la glace. Parce que la température de la glace va avoir une influence sur le déplacement du glacier. Donc, si c'est de la glace froide, donc on dit glace froide quand elle est inférieure à 0 degré, dans ce cas, elle va coller au socle rocheux, elle va se déformer plus difficilement. Par contre, si la glace, on dit qu'elle est tempérée, c'est-à-dire qu'elle est à 0 degré, l'écoulement va se faire de manière beaucoup plus simple. Et entre les deux, il y a les glaciers polythermaux, donc ils sont à moitié froid, moitié tempérés. D'autres distinctions qu'on fait, c'est par exemple quand on pense aux impuretés dans les glaciers. Donc souvent, on a cette idée de glaciers qui sont entièrement composés de glace. En fait, il y a souvent des poussières, des cailloux, des débris rocheux qui sont entraînés par la glace, parfois qui s'accumulent à la surface du rocher, du glacier. Et donc, ça fait que pour certains glaciers, il y a une couche de débris rocheux qui se forme à la surface. Et ces glaciers, on les appelle les glaciers couverts de débris. Il peut y avoir encore plus de débris rocheux. Et dans ce cas, ça devient un amalgame de glace et de rocher qui, il y a toujours suffisamment de glace pour que ça s'écoule. Mais là, ça devient vraiment un glacier dit rocheux. Et puis, on peut faire d'autres distinctions. Par exemple, en termes de la topographie du glacier, si le glacier, c'est un glacier plus de vallée, donc il s'écoule entre les montagnes, une longue langue de glace, donc le glacier d'Aletsch, c'est un exemple parfait de ces glaciers de vallée. Il y a les glaciers de cirque qui sont au pied de grands amphithéâtres rocheux qui sont souvent plus petits. Et puis, il y a par exemple des glaciers suspendus, donc qui sont sur des pentes raides et qui sont collés aux faces rocheuses. Et qui peuvent s'écrouler plus ou moins fréquemment.
0: Voilà, j'allais dire, c'est pas le genre d'endroit où on met son village.
1: Exactement.
0: Il y a quoi comme exemple? Ça, dans les Alpes, il y a des suspendus?
1: Il y a tout un tas de glaciers suspendus. Il y en a, on peut penser notamment. Alors, il y en a des connus qui se sont écroulés. Les glaciers sur l'Atlas, par exemple, qui a créé un gros éboulement au 19e siècle. Il y en a de moins en moins, mais il y en a pas mal dans le massif du Mont Rose, par exemple, sur le Liskam, sur tout ce qui est le Breithorn. Si vous montez, vous prenez la télécabine qui monte au Kleinmatterhorn, vous les voyez, ils sont assez impressionnants. C'est des gros séracs, des gros immeubles qui sont. On a l'impression qu'il défie un peu les lois de la gravité. Mais ouais, effectivement, c'est assez impressionnant.
0: On trouve sur tous les continents les glaciers ?
1: On les trouve à peu près partout. Alors, je crois pas qu'en Océanie, il y en avait en Indonésie un petit peu. Je suis pas sûr qu'ils soient encore en très bon état. Mais sinon, les glaciers, en gros, on les trouve soit dans les zones polaires, soit dans les zones de montagne. Donc, haute latitude nord, basse latitude sud, donc tout ce qui est Groenland, Antarctique, Arctique canadien, il y en a beaucoup. Et puis, bien sûr, dans nos zones de montagne, donc les Alpes, les hautes montagnes d'Asie, donc c'est tous les massifs du Karakoram, des Pamirs, de l'Himalaya, où il y a une grande quantité de glaciers. Dans le monde, il y a à peu près 270 000 glaciers au dernier décompte, donc qui date d'il y a 2 ans. Et c'est réparti, donc dans les Alpes par exemple, on a à peu près 4000 glaciers, 1400, 1500 en Suisse, et en haute montagne d'Asie, juste pour donner une comparaison, il y en a à peu près 130 000. Donc ça fait des ordres de grandeur un peu différents.
0: Donc haute montagne d'Asie, j'imagine que c'est là où on a le plus de glaciers.
1: Haute montagne d'Asie, c'est un des principaux endroits. Après, quand on regarde... en Alaska, par exemple, bon, on a ces images de glaciers, mais en fait, l'Alaska a des zones glaciaires complètement impressionnantes, très très étendues, qui vont. Donc, c'est un climat à la fois de montagne et arctique, donc des glaciers qui partent de très hauts sommets et qui arrivent dans l'océan. Donc, l'Alaska aussi, grosse zone de glaciers, les Andes, bien sûr.
0: Et puis, sur le continent africain, au Maroc, dans l'Atlas, il y a des glaciers ou
1: il faut aller plus au sud ? Il n'y a plus de glaciers dans l'Atlas. En tout cas, pas à ma connaissance. Et sinon, il y a des restes de glaciers sur le Kilimandjaro, sur le Mont Kenya, et sur le massif du Rwenzori, la frontière Ouganda-Kenya, les fameuses montagnes de la Lune, où c'est des restes de glaciers. Il n'en reste vraiment pas grand-chose et ils disparaissent assez rapidement.
2: C'est drôle, cette histoire de glaciers.
3: Pourquoi ?

0: L'Electric Light Orchestra avec le titre Lost Train to London. C'est comme ça que ça se prononce en anglais, London. Un titre de 1979 choisi par Stéphanie Jovanovic. Et puisque nous dénonçons les camarades, c'est Renaud Musier à la technique et à la réalisation de cette émission. Oui, mais quelle émission? Dis pourquoi et sur quelle thématique? La thématique des glaciers. Qu'est-ce que c'est? Comment ça va? Comment ça se passe de par le monde? Aujourd'hui, Marin Kneb, notre expert, plante le décor, j'ai envie de dire. Et vous, auditeurs, auditrices, si ça vous dit, au 078 206 73 32, vos souvenirs, anecdotes, choses à dire sur les glaciers, comme cet auditeur qui nous dit « Survolant la vallée de Chamonix de concert avec mon ami Vélivol, Michel Bosson, il me dit à la radio « Tu as vu mon glacier ?» Chaque fois que je revois le glacier des Bossons, je repense à Michel, décédé depuis, et je n'oublierai pas son nom. » Voilà, un beau message. Un beau message avec un glacier, et puis une belle histoire. Merci beaucoup pour ce partage. D'autres messages, si ça vous dit, au 078 206 73 32. Moi, là, par contre, je touche mon micro sans faire exprès avec mon stylo, ce qui est toujours un petit peu agaçant. Mais surtout, je produis une puissante chronique.
1: Je suis ancien combattant, militant socialiste et bistrot. C'est de dire si dans ma vie, j'ai entendu des conneries. Mais des comme ça, jamais.
2: Bon, on n'est pas sur Terre pour dire des trucs intelligents tout le temps.
3: Et vous saviez qu'entre les doigts de pied, il y a encore de la place pour mettre une autre rangée de doigts de pied?
4: Pourquoi tu passes par l'aspirateur pendant que tu y es?
5: Pourquoi il me tutoie à chaque fois, ce con? On n'a pas gardé les chèvres ensemble, que je sache.
0: Toute cette semaine, Nicole Fontana, puisque nous parlons glacier, est allée chercher des inventions, des pratiques humaines, des choses qui tournent autour, non pas des glaciers, mais ce qui est dans le fond un tout petit glacier, des glaçons. Voilà, parce que la glace c'est super et les glaçons aussi, et donc on va explorer dans nos chroniques le monde des glaçons, qui est une sorte de glacier, on est d'accord. Et on commence aujourd'hui avec une créature dont vous connaissez le cri. Le réfrigérateur. Et aujourd'hui, on va même vous parler du réfrigérateur américain ou frigo américain. Vous savez, le réfrigérateur américain, c'est énorme. D'un côté, vous avez un frigo. À côté, vous avez un gros congélateur. Et ce qui nous intéresse, c'est la porte. Dans la porte, directement, un distributeur de glaçons. Et on s'est dit, c'est comme un peu avoir un petit glacier à la maison, un peu. Non? Les glaçons, les messies. Tout à fait. Alors, petite précision, il y a plein de mots qui cohabitent. Il y a frigo, il y a réfrigérateur, il y a frigidaire. C'est la même chose. Hein, le mot réfrigérateur, c'est un peu le mot officiel. Frigo, c'est le raccourci de frigorifier, frigorifique, qui vient du latin. Et frigidaire, c'est une marque qui est devenue un nom, comme fermeture éclair. Voilà, donc on peut dire frigo, réfrigérateur, frigidaire, c'est la même chose. Alors même si les inventions qui ont abouti au réfrigérateur sont internationales, c'est General Motors qui industrialise le premier réfrigérateur, appelé frigidaire. Vous voyez, on en parlait. Et donc, en Europe, on désigne par le thème réfrigérateur américain, parce qu'on veut parler de ça, ce double ensemble constitué d'un frigo avec en vis-à-vis à côté un congélateur lui aussi de grande taille. Voilà, donc c'est pas le frigo avec le compartiment congélation. Non, c'est un entier avec un distributeur de glaçons. Folie, j'avais marqué folie. Alors, de quand est-ce qu'il arrive en Europe, ce double réfrigérateur américain? Dans les années 80. Et avec quoi d'autre? La cuisine américaine. Et oui, il fallait avoir une cuisine américaine pour avoir un frigo américain, sinon il n'y avait pas la place. On vous rappelle que la cuisine américaine, c'est une cuisine ouverte sur le reste de l'appartement, contrairement à la cuisine classique.

qui, elle, est dans son petit coin, qui a sa petite place. Puis après, il faut prendre le plat, il faut marcher dans le couloir. Puis là, on arrive à la salle à manger, où on peut poser. Par contre, la cuisine américaine, eh ben, si vous faites frire, par exemple, un truc qui pue, ben, c'est toute la maison qui déguste. Donc il y a des avantages et des désavantages. Mais je digresse. Selon un article du Monde, cela dit, cette idée d'une cuisine ouverte qu'on dit à l'américaine, en fait, a été introduite en 1949, non pas par un Américain, mais par Le Corbusier, dans la cité radieuse de Marseille, et même par Charlotte Perriand, architecte et designer, qui l'a inventée. Avec l'idée de cet architecte, la ménagère est au cœur du foyer et donc elle ne doit pas être perdue dans sa petite cuisine au loin, elle doit pouvoir profiter des invités, elle doit être au milieu de la soirée. Voilà. Mais l'idée de cette cuisine ouverte ne perdure pas en Europe, ça a par contre inspiré les États-Unis et c'est donc revenu en Europe par les États-Unis avec quoi dans cette cuisine américaine? Un immense double frigo qui peut vous cracher des glaçons. Le magazine Que choisir, dans un guide d'achat sur les frigos passionnant, souligne que les frigos américains sont plus chers et plus énergivores. Donc c'est double frigo qui font des glaçons. En même temps, c'est américain. Donc évidemment, c'est plus cher et plus énergivore. À quoi s'attendre? Notons l'existence aussi des frigos américains. Parce qu'il y a des gens qui disent oui, distributeur de glaçons, mais ils trouvent ça disgracieux, ce gros truc sur la porte. Disgracieux. Donc il existe des frigos américains dont le distributeur de glaçons est à l'intérieur. Vous ouvrez la porte, il y a des distributeurs de glaçons dedans. Et devant, c'est lisse. Notons. C'est noté? Parfait.

0: C'est le titre de cette chanson Libre, mais alors qui c'est qui est libre? C'est son interprète Julien Andriana sur RTS Première. Nous parlons des glaciers toute cette semaine. Plein de choses à dire sur les glaciers. Déjà, décrire cette chose naturelle fascinante, les différents types, où est-ce qu'on en trouve? C'est un peu ce qu'on fait aujourd'hui. Et puis après, il y aura bien sûr les glaciers dans l'histoire, l'histoire très longue, l'histoire humaine, le présent, le futur. Beaucoup de choses à explorer. Nous sommes avec Marin Kneb, glaciologue. On va le retrouver dans quelques secondes. Mais avant cela, vos messages au 078 206 73 32. Message premier degré aujourd'hui. On vous demandera quel est votre parfum de glace préféré peut-être demain. Mais aujourd'hui, c'est les glaciers et vous. Et là, il y a une inquiétude du côté de cet auditeur, auditrice, qui écrit « Je suis curieuse ». C'est une auditrice. « Je suis curieuse de savoir quelle chanson va passer vendredi. Peut-être le bruit du frigo des négresses vertes. » Alors, on n'a pas encore regardé, mais c'est vrai que le vendredi, on vous propose deux chansons en lien avec le thème et il faut voter. Alors, on verra si on botte en touche avec une chanson sur la glace ou s'il y a vraiment des chansons sur... Je suis sûr qu'il y a des chansons françaises avec des glaciers, un peu style lac du Connemara, mais... Ouais, je pense qu'il y a des trucs grandioses avec glaciers. On verra. On a encore le temps, on est lundi. Et puis, cet auditeur se souvient. Je me rappelle quand nous allions à la cabane des 10 dans les années 75, où nous passions sous la cabane par la gauche. Et puis après, il a fallu passer par la droite à cause de la fonte du glacier. 70 mètres de hauteur, je crois, nous dit-il. Et puis, il nous écrit aussi une blague. En même temps, il a une blague, il a une plaisanterie, il a une blague en lien avec les glaciers. Et je trouve donc juste à 14h49 en direct sur RTS Première de lire cette blague qui est en lien avec notre thématique de la semaine. Alors, c'est un type, il tombe dans une crevasse, un type hyper radin, dans un glacier. Les secours arrivent et lui disent « c'est la Croix-Rouge ». Et le type hyper radin qui est tombé, il crie « j'ai déjà donné ». Voilà. Oui, elle était rigolote. D'ailleurs, ça a souri en régie. Et effectivement, elle est rigolote. Retrouvons donc Marin Kneb, chercheur en glaciologie. On est dans la présentation aujourd'hui. On essaie de comprendre ce qu'est un glacier. Et donc, au pôle Nord, pas de glacier. C'est pas des glaciers.
1: Ce n'est pas un glacier, c'est de la banquise. Donc c'est de la banquise qui recouvre les océans arctiques, l'océan Antarctique aussi, qui a des variations saisonnières. Mais ça n'a pas les mêmes propriétés d'écoulement dont on parlait justement pour les glaciers.
0: Et donc les glaciologues ne s'intéressent pas à la banquise, il y a des banquisologues
1: Il y a des gens qui sont spécialisés sur la banquise. Et effectivement, c'est des deux communautés scientifiques un peu distinctes. On parle entre nous, on a des conférences communes. Mais c'est vrai que, personnellement, je me suis jamais vraiment penché sur la question de la banquise. Il y a cette idée, je pense, parmi les glaciologues, que la banquise, c'est un environnement un peu plat, un peu peut-être ennuyeux à étudier. Par contre, quand on parle à ces personnes qui vont passer des hivernages, par exemple, sur la banquise, au contraire, ça a l'air d'être un endroit absolument passionnant.
0: Donc il y a cette accointance personnelle, et vous êtes plutôt montagne, si je comprends.
1: Pour le moment, je suis plutôt montagne. Après, bon, je ne dis pas, ça, on pourra peut-être changer.
0: On continue, peut-être encore. On sait qu'on dit que les glaciers sont des réserves d'eau douce. Est-ce qu'on connaît la proportion d'eau douce sur Terre qui sont dans des glaciers?
1: Les glaciers sont des réserves d'eau douce. Les glaciers, ça représente environ 70% de l'eau douce sur la Terre, qui est principalement contenue dans l'Antarctique et dans le Groenland. Quand on regarde la part totale de l'eau totale, donc eau douce, eau salée, ça ne représente plus qu'à peu près 2% de l'eau sur Terre, ce qui est très faible. En fait, les océans sont gigantesques. Par contre, ça représente, même ces 2%, si ces 2% venaient à fondre, ça représenterait 70 mètres d'élévation du niveau des mers. Donc ça reste quelque chose d'assez important.
0: Donc on se dit 2%, c'est pas grand-chose, mais en fait, c'est énorme.
1: En fait, à l'échelle planétaire, c'est assez grand.
0: Ouais. Et puis, quand on parlera des enjeux actuels, j'imagine que cette idée de réserve d'eau douce, si ça se met à fondre, j'imagine qu'il y a des impacts, il y a des conséquences.
1: Absolument, ouais, il y a tout un tas de conséquences à ces réserves d'eau douce qui peuvent fondre. Des conséquences pour l'agriculture, pour l'hydroélectricité, même pour les besoins primaires en eau, juste pour certaines populations de montagne.
0: Peut-être pour terminer pour aujourd'hui, Marin Kneb, je suis sûr que vous avez vu beaucoup de glaciers. Est-ce que vous avez un chouchou ou un glacier que vous aimez bien?
1: Moi, j'aime particulièrement le glacier d'Argentière. Donc, c'est un glacier qui est côté français, mais dans le massif du Mont-Blanc, tout juste à la frontière suisse, et que j'aime beaucoup parce qu'il est entouré de cirques montagneux assez impressionnants. On parlait de glaciers suspendus. Il y en a des grands glaciers suspendus qui, des fois, se cassent la figure sur, qui descendent le long du glacier d'Argentière. C'est un glacier assez grand. C'est un glacier aussi qui a un réseau de mesures assez impressionnant, c'est un glacier extrêmement suivi, notamment pour des raisons d'hydroélectricité, mais que les scientifiques ont mesuré dans tous les sens. Et moi aussi, j'ai passé, je pense, plus d'un mois au total à l'arpenter en long, en large, en travers, à mesurer tout un tas de choses sur ce glacier. Des avalanches, l'accumulation de neige, la fonte. On a émis des sismographes à un moment pour mesurer les mouvements très précis de ce glacier. Et donc, c'est un glacier que je connais très bien et vers lequel je reviens très souvent.
2: Il est en mission au pôle Nord. Il s'occupe de tout le problème de la calotte glaciaire.
3: Oh.
2: Ouais, il va probablement le régler.

0: Madonna avec cette chanson de 1986, Papa Don't Preach. Une chanson qui avait choqué en son temps. On vous dit pas pourquoi, mais sachez-le, c'est une chanson qui avait choqué. Vous écoutez 10 pour choquer les gens. Vous écoutez 10 pourquoi sur les glaciers toute cette semaine. On sera avec Marin Kneb, chercheur en glaciologie. Donc on vous le répète, il est à l'EPFZ et à l'université de Fribourg. Mais il nous le dira un autre jour, il a grandi à Chamonix. Donc oui, il dit 70, oui, il dit 80, oui, il dit 90, mais on s'est dit qu'il connaît très bien la Suisse, il connaît très bien les glaciers, chacun son origine. Voilà, on fait une petite parenthèse parce qu'on sait qu'il y a des auditeurs auditrices et on le comprend aussi qui n'aiment pas du tout quand on dit 70, mais voilà, Marin Kneb, il dit 70 et on fera une semaine de 70. Est-ce que j'ai assez dit le mot 70? Oui, je crois. Lisons un grand classique.
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0: Et nous avons le temps pour lire une lettre de François de Sales. Ça vous dit peut-être quelque chose, François de Sales, il était canonisé. François de Sales, il allait être évêque de Genève en 1602, puis il y a eu un truc qui s'est appelé la... Je sais pas si c'était en 1602, mais bon, il y a un truc qui s'est appelé la Réforme, et il n'a pas pu être évêque de Genève, et donc il a officié notamment dans les montagnes en France voisine. Et là, il écrit à Madame la Baronne de Chantal, nous sommes en août 1606, et vous allez l'entendre, eh bien, il parle de ces glaciers, François de Sales, écrit en 1606. Je lis. « J'ai vu ces jours passer des monts épouvantables, tout couverts d'une glace épaisse de 10 ou 12 pics, et les habitants des vallées voisines me dirent qu'un berger, allant pour recourir une sienne vache, tomba dans une fente de 12 pics de haut, en laquelle il mourut gelé. Ô Dieu, se dis-je ! Et l'ardeur de ce berger était-elle si chaude à la quête de sa vache que cette glace ne l'a point refroidie ? Écrit François de Sales. Et pourquoi donc suis-je si lâche à la quête de mes brebis ? Certes, cela m'attendrit le cœur et mon cœur tout glacé se fondit aucunement. » Je ne vois pas très bien ce qu'il écrit François de Sales, mais je respecte. Attendez, il y a juste un truc où il dit... Ah oui, là. « Je vis des merveilles en ces lieux-là. Les vallées étaient toutes pleines de maisons et les monts tout pleins de glace jusqu'au fond. Les petites veuves, les petites villageoises, comme basses vallées, sont si fertiles. » Voilà.

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1: En football, à la Coupe du Monde, les deux derniers matchs du groupe L viennent de se terminer. L'Angleterre a battu le Panama sur le score de 2-0, alors que la Croatie a remporté son match face au Ghana 2-1. Avant ces rencontres, l'Angleterre et le Ghana étaient déjà assurés d'être qualifiés pour les 16e de finale, tandis que le Panama était lui déjà éliminé. La Croatie sera donc également au rendez-vous des 16e. Les États-Unis ont frappé cette nuit des cibles multiples en Iran en riposte à une nouvelle attaque de navire près du détroit d'Ormuz, a annoncé l'armée américaine. L'aviation américaine a mené des frappes supplémentaires contre plusieurs cibles en Iran visant des infrastructures de surveillance militaire iranienne, des systèmes de communication, des sites de défense aérienne, des installations de stockage de drones et des moyens de pose de mines, a écrit le commandement central des États-Unis, le CENTCOM, sur le réseau social X. Ces bombardements ont eu lieu, selon le CENTCOM, en représailles à une attaque par un drone iranien d'un pétrolier battant pavillon panaméen, un pétrolier qui transportait plus de 2 millions de barils de pétrole brut à travers le détroit d'Ormuz. Le président américain Donald Trump a annoncé hier la nomination de Lance Schroyer, un ancien policier de l'Oklahoma, à la tête de la police fédérale de l'immigration, l'ICE. L'ICE est vivement critiqué aux États-Unis pour ses arrestations et expulsions de migrants. « J'ai le grand plaisir d'annoncer que j'ai nommé Lance Schroyer au poste de directeur de l'ICE », a déclaré le président américain sur son réseau social Truth. « C'est un ancien policier de l'Oklahoma et un ancien marine fort de plusieurs décennies d'expérience dans l'incarcération des pires criminels », a-t-il écrit. Lance Schroyer, actuellement conseiller auprès du ministre de l'Intérieur, doit succéder à Todd Lyons, qui avait été nommé par intérim à la tête de l'ICE par Donald Trump en mars 2025. Près d'un mois après les premiers rassemblements, des milliers d'Albanais ont à nouveau manifesté hier soir à Tirana pour demander la démission du gouvernement et la fin des projets touristiques de la fille du président américain, Ivanka Trump, qui a fait éclore la colère d'une partie du pays. Ce projet de complexe touristique dans une zone naturelle protégée où nichent des flamants roses et de nombreuses autres espèces a été présenté pour la première fois en 2024, mais c'est l'apparition fin mai de barbelés sur les plages de Svernek, à 150 km au sud-ouest de Tirana, qui a déclenché la colère des manifestants. Et la météo, aujourd'hui un temps bien ensoleillé. Dans le courant de la journée, une formation de cumulus est attendue sur le relief, suivie de quelques orages, surtout dans les Alpes. En soirée et dans la nuit, par contre, des orages ne sont pas exclus à partir de l'ouest, sur le Jura et le plateau. Les températures au plus bas de 20 à 23 et au maximum entre 33 et 37. Demain, une journée toujours globalement ensoleillée, mais là aussi avec quelques averses ou orages attendus, surtout en deuxième partie de journée, d'abord dans les Alpes et Préalpes, puis localement en plaine et sur le Jura. Le mercure de 20 degrés au plus bas à 32 au plus haut.
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0: Excuse me, I am Jean-Marc Clément. I want
1: to say something else. Go ahead.
0: I beg your pardon, sir. I'm afraid you're
1: missing. Listen to him.
2: It's amazing. I saw Clément in a newsreel. Hey, you really got him down.
3: Come over here. I want to see something.
4: I want you to stand next to this man here. No, no, no. You go in the middle. Like that. That's right. Oh, that's not bad, eh?
2: No doubt about it.
5: Okay, take him, Carrie.
3: You in the middle, don't go away. You two dismissed.
2: You're really French, aren't you?
3: Yes.
6: Aujourd'hui, c'est avec l'amour que nous avons rendez-vous, une histoire d'amis amants sur fond de comédie musicale, Le Milliardaire, Let's Make Love de George Cukor, sorti en 1960. Le scénario est en partie écrit ou réécrit par Arthur Miller, le mari de Marilyn. Sur l'écran, nous trouvons Yves Montand, milliardaire désabusé, tombant amoureux de la vedette d'un petit show de music hall. Et cette vedette n'est autre, vous l'avez deviné, que Marilyn Monroe. Et entre les deux acteurs principaux du film, une idylle se noue. Le couple Arthur Miller-Marilyn Monroe et le couple Simone Signoret-Yves Montand se connaissent déjà. Ils ont passé d'agréables soirées à New York ensemble quand Yves Montand était la coqueluche de Broadway. Mais là, les choses changent. Montand-Monroe deviennent amants pendant le tournage. Un couple adultère, très médiatisé. Les époux Simone Signoret et Arthur Miller assistent impuissants à cette drôle d'aventure. Le film sort sur les écrans, auréolé du scandale de cette passion éphémère qui aurait duré de fin avril à juin 1960. Le public, lui, se presse pour voir Marilyn, toujours elle, dans ce qui sera son avant-dernier film, le dernier achevé étant Les Désaxés. Montand, lui, rentre en France et poursuit sa carrière de chanteur, de comédien, tout en faisant un peu de politique. Dans Travelling, aujourd'hui, nous vous racontons l'histoire de ce milliardaire, de ce tournage auprès d'un George Cukor, ou Cukor si vous préférez, attentif, aimant ses acteurs et actrices, mais dont le travail est en grande partie censuré par les producteurs. Pour en parler, nous avons des archives, des extraits et des anecdotes. Ne reste plus qu'à pénétrer dans une salle de music hall, The Show Must Go On, ou alors simplement démarrer.
7: Essayez.
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7: Ah, ce coup-ci, ça y est, vous l'avez, le sex appeal.
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7: Un petit truc formidable. Ne pensez plus à votre voix.
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7: 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Ça pourrait appeler un vol de canard sauvage.
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0: Attendez, attendez, attendez. Petit repos, épargnez votre voix. Dites, j'espère que vous embrassez mieux que vous ne chantez. Sinon, vos carottes sont cuites.
1: Mauvais, hein.
0: Il faudrait que je vous fasse bouger un peu, ou danser. Vous dansez?
2: Nous commençons ce travelling par le titre emblématique de ce film, celui que nous susurrons toutes et tous. Allez, avouez. Quand nous jouons à Yves Montand et à Marilyn Monroe dans l'intimité de nos chambrées, My Heart Belongs to Daddy, c'est une chanson de Cole Porter. À l'origine, cette chanson est écrite pour un musical, Leave It to Me. Elle raconte l'histoire d'une jeune femme, la protégée d'un riche éditeur de journaux, son sugar daddy. Alors certes, tout cela n'est pas très politiquement correct, on vous l'accorde, mais la chanson est jolie. Elle est interprétée en 1938 par Mary Martin, qui la chante dans un film en 1940. Elle est ensuite reprise de nombreuses fois jusqu'en 1960, où elle est interprétée par Marilyn Monroe dans Le Milliardaire. On voit l'actrice en pull bleu ciel, torsadée, en col en noir, danser et chanter sur scène au milieu de danseurs tous vêtus de beige. Marilyn Monroe, on s'en souvient, c'était une excellente musicienne avec une voix absolument magnifique. Et Cole Porter adorait les voix. Le voici porté par la star.

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2: Marilyn Monroe, c'est un être merveilleux. Elle a beaucoup de points communs avec Brigitte Bardot, dira un jour Yves Montand. C'est une sorte de femme enfant très candide, mais comme dit Simone, construite telle une paysanne très saine. Je lui ai appris en français les mots amitié, amour, je t'aime et fan de chichourle, cette expression marseillaise qui dans sa bouche devient quelque chose de si marrant. Voilà ce que dit Yves Montand à Max Comet de Paris Jour le 2 juillet 1960 à son retour des États-Unis après avoir mis fin à sa liaison très médiatisée avec la star américaine. Mais les potins mondains ne vont pas nous empêcher de plonger dans le tournage et le début de ce milliardaire qui constitue la pellicule sonore du travelling du jour.
3: L'immobilière sud, monsieur Osgood, je vous prie. Monsieur Osgood, je m'appelle Miller et je suis directeur général du théâtre en rond. Je viens de recevoir votre lettre. C'est probablement une erreur. Vous êtes marchand de fonds et vous ignorez sans doute que les salles de théâtre ne sont jamais louées ainsi. Mais je ne peux même pas aller vous voir. Donne-moi un scotch, Willy. Mais ils sont fous, ils veulent qu'on leur paye un an de loyer d'avance pour la salle. Pouvez-vous croire une chose pareille, Kaufman ?
4: Vous pouvez pas trouver une autre salle ?
3: Ouh, on a attendu 4 mois pour celle-ci. Et on a des engagements, contrats, costumes, décors. Qu'est-ce que je vais dire à Burton ? Il a hypothéqué sa maison, il a emprunté partout. Ça va l'assommer. Ça me dépasse, il comprend rien.
5: J'ai trouvé, monsieur Kaufman. Immobilière Sud, principal actionnaire, Investors National, qui appartient au groupe Jean-Marc Clément, monsieur. Vous voulez d'autres renseignements ?
4: Non, merci, Suzy.
2: Jean-Marc Clément est milliardaire, il est la 7e génération des Clément, c'est une fortune colossale. Aussi trône-t-il au sommet d'un building de Wall Street et ses désirs sont exaucés à la seconde, aussi bien par son personnel que par les femmes qu'il convoite et à qui il offre des cadeaux de rupture royaux. Il n'est pas marié, il n'a pas de successeur. Un jour, on lui annonce qu'un théâtre de deuxième ordre, une revue off-Broadway, est en train de monter un show dont le personnage principal sera sa caricature. Il décide de se rendre au théâtre à une répétition. On le prend pour le figurant venant se présenter pour le rôle même de Jean-Marc Clément. Et il se laisse faire pour les beaux yeux d'Amanda Dell, danseuse vedette de la troupe. Clément s'adjuge alors une nouvelle identité. Il s'appelle désormais Alexandre Dumas, comme l'écrivain. Et il est acteur, lui aussi. Mais jaloux de voir l'affection que se portent Amanda et l'autre vedette de la troupe, Tony, il essaye de se faire remarquer d'Amanda par tous les moyens, n'hésitant pas à acheter qui ou ce qu'il lui faut. Conscient de son manque de talent, Clément engage alors Milton Berle, Bing Crosby et Gene Kelly, tous trois dans leur propre rôle, pour lui apprendre les ficelles du métier. Le milliardaire arrivera-t-il à se faire aimer pour qui il est et pas pour son argent ? C'est là tout le nœud de l'intrigue. Cette comédie américaine est tout ce qu'il y a de classique, même si aujourd'hui on pourrait discuter de ce personnage de milliardaire à qui on passe tous les caprices. Mais la base est là, à savoir quelqu'un voulant être aimé pour ses qualités propres, thème mille fois remanié, et qui fonctionne assez bien dans ce film. Car derrière le scénario s'inscrit une satire. Et vous le savez, la réalité n'est jamais très loin de la fiction. Et c'est la satire du milliardaire Howard Hughes, de la soprano Maria Callas, du chanteur de rock'n'roll Elvis Presley, du pianiste Van Cliburn. Tout cela permet à George Cukor de s'attaquer encore une fois au monde du spectacle qu'il affectionne particulièrement et qu'il sait mettre en scène avec brio. George Cukor, on en a déjà parlé dans Travelling, c'est littéralement le roi de la comédie musicale. Il a fait Une étoile est née, A Star is Born et My Fair Lady. Et c'est aussi un réalisateur qui aime ses acteurs et surtout ses actrices, arrivant à les mettre en valeur comme personne. Et présentement, au moment où démarre ce projet du milliardaire, notre réalisateur est un vétéran de 63 ans qui connaît toutes les ficelles du métier, tout le monde à Hollywood et qui s'est assuré une production sans fausse note. Dès lors, c'est lui qui entreprend de réunir à l'écran Marilyn Monroe et Yul Brynner sur ce scénario de dépassement de soi et d'amour partagé, parce que ça pourrait marcher. Sauf que Yul Brynner refuse le rôle. On envisage alors successivement Gregory Peck, Charlton Heston, Cary Grant, Rock Hudson pour jouer le milliardaire. Et ils refusent tous. Pourquoi ? Simplement parce que la guest star féminine n'est autre que Marilyn Monroe. C'est simple, à l'aube des années 60, la réputation de celle-ci la précède. Et les acteurs Soit ils craignent que l'aura de l'actrice leur fasse ombrage, ce qui est réel, puisque c'est Marilyn qu'on vient voir au cinéma. Soit en raison des difficultés rencontrées par celle-ci lors de ses derniers tournages, des retards, des absences et j'en passe, plus les hordes de paparazzi. Bref, son statut de diva ne joue pas en sa faveur. Pour Gregory Peck, on sait qu'il se retire de la production après avoir lu la version du scénario revue par Arthur Miller, puisque Arthur Miller a étoffé le rôle de sa femme, rendant le personnage du milliardaire bien pâle en comparaison de la danseuse. Bref. Pour l'instant, George Cukor n'a plus d'acteur principal, c'est embêtant. Et le temps passe. Et le couple Yves Montand, Simone Signoret, arrive aux États-Unis. Je vous l'ai dit plus avant, le couple Miller-Monroe et Montand-Signoret se connaissent et s'apprécient. D'autant que Yves Montand et Simone Signoret ont joué dans la pièce adaptée par Jean-Paul Sartre de la pièce de Miller, Les sorcières de Salem, The Crucible. Cette pièce est devenue un film sorti en 1957. Mais là, présentement, ce n'est pas pour un film qu'on convie Yves Montand à New York. Non, c'est pour faire un récital. Broadway, le rêve, ça ne se refuse pas. Yves Montand arrive le 10 septembre 1959 à New York, après avoir montré Patte Blanche. Oui, ils ont des accointances à gauche, et Simone Signoret l'accompagne.
0: Vous suivez dans tous ces voyages ?
1: Chaque fois que je peux, oui.
0: C'est vrai, dans le fond, on est tellement habitués à vous voir ensemble qu'on a oublié à quel point vous étiez unis. C'est assez rare.
1: C'est gentil ce que vous me dites.
0: Est-ce que par hasard vous vous aimeriez ?
1: On s'aime et on s'aime bien. On s'aime bien et on s'aime.
6: Je crois que là-bas, vous avez l'intention de faire quelque chose que les chanteurs français n'ont pas encore fait. Vous allez transposer en quelque sorte ce que vous faisiez à l'Étoile.
7: C'est ça. Je vais donner plus précisément au théâtre Henri Miller à New York une série de récitals de 20 numéros en quelque sorte, et avec un contrat qui est établi tant que nous faisons la moitié de la salle, nous continuons. Si nous faisons le moins que la moitié d'une salle, nous arrêtons. C'est-à-dire que ça peut durer 48 heures, ou alors ça peut durer un petit peu plus longtemps.
8: On n'a pas de visa, ni mon temps, ni moi. On a ce qui s'appelle un waiver, une autorisation d'entrée. Pour aller en Amérique, il faut remplir un petit papier dans lequel on jure plein de choses. Puis alors arrive la question 20, qui vous demande si vous avez été de près ou de loin associé à des choses qui pourraient être elles-mêmes avoir été associées avec le Parti communiste. Et puis la question 21, on vous demande si vous avez bien compris ce qu'on vous demandait dans la question 20. Alors, nous avons répondu toujours la vérité, nous, qu'on avait appartenu au syndicat de la CGT, et qu'on appartenait au mouvement de la paix, qui sont les deux seules organisations auxquelles nous ayons jamais appartenu.
2: Comme quoi, ce n'est pas nouveau. Un extrait d'un documentaire de Sylvain Bergère de 2020 sur France Télévisions, intitulé « Deux couples à Hollywood, Signoret et Montand, Monroe et Miller ». Bon, je résume. Pour l'instant, nous avons un réalisateur, George Cukor, le pape des comédies, qui n'a jamais travaillé avec Marilyn Monroe et qui n'a plus d'acteur principal. Nous avons un scénario revisité par Arthur Miller. Et puis nous avons Yves Montand, star française qui triomphe à Broadway et à Los Angeles et qui se produit dans un show télévisé, le Tina Show. Et là, c'est tout. Tout pour l'instant. Mais il va quand même falloir trouver rapidement un acteur pour ce film.
9: Vous vivez ici ?
3: Je fais l'aller-retour. Ma famille est plutôt transatlantique.
9: Oh, pour le rôle, c'est très bon. Vous savez, ils vont en faire un parfait idiot, ce type.
3: De qui ?
9: Clément ! Je n'en reviens pas d'une pareille ressemblance. Oh, vous êtes plus gentil, bien sûr.
3: Merci. Et qu'est-ce qui vous le fait croire ?
9: Parce que tout ce qu'il sait faire, c'est de conduire comme un cinglé ou de se faire traîner en justice par les femmes qu'il laisse tomber.
3: Ça vous déplaît ?
9: Oh, moi, ça m'est égal, mais songez à tout le bien qu'il pourrait faire avec son argent. Oh, c'est dommage que je ne sois pas inscrite au cours de littérature française. J'aurais pu l'étudier avec vous.
3: Oh, vous êtes dans un collège ?
9: Non, cours du soir. Je me prépare à passer mon brevet.
3: Pourquoi voulez-vous votre brevet ?
9: Je suis fatiguée d'être une ignorante et de ne jamais savoir à quoi les gens font allusion.
3: Et après, vous jouerez du Shakespeare et des tragédies grecques, je suppose.
9: Oh non ! Ce que je préfère, c'est un derby comme celle-ci. Il y a longtemps que vous êtes chômeur.
3: Chômeur ? Non, je...
9: Oh pardon, je voulais pas être indiscrète, mais j'ai remarqué votre attitude. Vous faisiez semblant de ne pas vouloir le job. Je me suis dit, il est prêt à tout pour obtenir ce qu'il veut.
3: Vous êtes très observatrice.
2: Il y a plein de compositeurs qui se disputent la partition du milliardaire, mais il y a deux voix qui ressortent, celle de Marilyn Monroe et celle d'Yves Montand. Tous deux poussent la chansonnette dans le film et se répondent sur Incurably Romantic, cet extrait de la bande originale de Let's Make Love, le milliardaire en français.

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1: Scénario Norman Krasna, remanié par Arthur Miller. Photographie Daniel L. Fapp. Chorégraphie Jack Cole. Réalisation Georges Cukor pour la 20th Century Fox. Voilà pour le milliardaire. Let's Make Love, une comédie américaine, un film musical sur un musical. C'est une histoire d'amour sortie à l'automne 1960. Retour au film.
2: Oh, you're freezing.
3: Just relax.
2: Oh, I'm sorry.
4: You've met Miss Dell, haven't you?
2: Yes.
4: Well, let her get at you.
2: All right. Until your last line.
4: Then you kiss her. Strong. Mean it. Make her know it.
2: You can do that, can't you?
5: I'll try my very best.
2: Well, let's start again.
1: Yves Montand, c'est son nom d'artiste. Son vrai nom, c'est Ivo Livi, un fils d'immigrant italien issu d'une famille de militants communistes. Alors, Yves Montand, communiste ? Pas tout à fait. Il a en tout cas des sympathies de gauche. En 1959, il vient de rentrer d'une tournée triomphale en Europe de l'Est. Il s'en explique dans cette archive évoquant trois raisons. La première, il a un contrat. La deuxième, il veut voir de lui-même comment ça se passe de l'autre côté du rideau de fer. Et la troisième.
2: That's not bad, you've got the general idea. We'll rehearse the rest again later.
6: Et puis la troisième raison, c'est une aussi qui a beaucoup influencé dans mon départ. Ça a été les menaces que l'on m'a faites. Et des menaces assez ignobles et stupides. Et je ne sais pas si vous êtes comme moi, mais j'aime pas beaucoup les menaces. Alors je suis parti. Je suis parti et puis j'ai fait, comme je vous le disais tout à l'heure, mon métier, c'est-à-dire j'ai chanté.
7: Ce voyage, vous en avez conservé des traces non seulement dans votre mémoire, non seulement dans votre conscience, mais encore sur un plan plus tangible. En effet, vous avez rapporté un film de là-bas. Qu'est-ce que c'est que ce film?
6: Ah oui, voilà exactement, ce sont des documents d'actualité qu'ont filmé quatre opérateurs d'actualité et qui m'ont filmé un peu partout, c'est-à-dire... aussi bien dans la rue que dans les usines, et je suis en train de le monter, justement.
7: On va aller voir ces images dans un circuit commercial?
6: Oui, je pense, parce que ce sera un des premiers films dans lequel on me verra chanter, parce que jusqu'à présent, je n'ai pas fait de film où je chante, et je pense que ça pourra intéresser les spectateurs, à titre documentaire même. Si s'intéresser à ses contemporains, c'est faire de la politique, alors d'accord, je fais de la politique.
7: Un dernier mot, on dit que vous allez partir prochainement pour les États-Unis, est-ce que c'est vrai?
6: Oui, c'est vrai. Je dois partir en principe au mois de janvier.
7: Qu'est-ce que vous allez leur chanter?
6: Ben, la même chose que j'ai chanté à Moscou, la même chose qu'à Paris. Pour pas changer.
1: Yves Montand en 1959. L'homme, on l'a entendu, n'entend pas céder aux menaces, mais il sait saisir sa chance quand elle se présente. On vous l'a dit, il s'envole donc pour New York avec Simone Signoret pour tenter sa chance dans les salles prestigieuses de Broadway. Et dès son premier spectacle, il rencontre un succès phénoménal, c'est un véritable triomphe. Les critiques de l'époque s'emballent, on lit que Sinatra peut se rhabiller et prendre des leçons. Chaque soir, il y a des parterres de vedettes venues écouter le Frenchie. Et un soir, le couple Montand-Signoret retrouve le couple Miller-Monroe, ambiance cordiale, chaleureuse. Arthur Miller est marié avec Marilyn Monroe depuis 1956. Lui, c'est quand même un des dramaturges les plus célèbres et reconnus de son époque. Elle, c'est la star la plus en vue du moment, mais leur mariage est fragile. Arthur Miller est épuisé d'être le mari de la star, de n'être que Monsieur Marilyn. Et Marilyn, elle, est fatiguée puisqu'elle vient de faire une deuxième fausse couche. Pourtant, Arthur Miller a réécrit le scénario du milliardaire pour elle. Et puis, comme cadeau, il vient d'écrire Les Désaxés, où elle aura enfin un rôle dramatique à sa mesure. Mais peu importe, ça reste assez tendu. D'autant que le tournage du milliardaire approche et qu'il n'y a toujours pas de comédien principal. Et si... Mais oui. Et si on demandait à Yves Montand de jouer dans le film de Cukor? Marilyn est tombée sous le charme du comédien et chanteur français, sur scène, et puis on le revoyait à la télévision. Pourquoi pas? C'est un bon chanteur et il a cette aura du Frenchie. Que demander de plus? Marilyn Monroe appelle George Cukor et lui propose de lui donner le rôle-titre du milliardaire à Yves Montand. Le choix est inattendu, mais le premier jour de tournage approche, Cukor accepte. Yves Montand sait que le rôle qu'il devra jouer dans le film est un petit peu ridicule, mais peu importe. Avoir la chance de tourner à Hollywood avec Marilyn Monroe, c'est une opportunité qui ne se refuse pas. Simone Signoret est heureuse pour lui, l'homme qu'elle aime, car ils s'aiment, et ils forment un couple exemplaire, célèbre en politique et dans le cinéma. Et Simone Signoret est complètement honnête avec elle-même quand elle répond à un journaliste qu'elle n'a aucune crainte. Montand ne va pas céder au charme de Marilyn. D'autant qu'ils vont habiter le temps du tournage côte à côte à Hollywood. Et quand on trompe l'autre, on le fait plutôt à distance, non? Et puis Simone apprécie beaucoup Marilyn, la preuve.
5: Marilyn Monroe est-elle un petit peu ce que certains ont dit, un petit peu une poupée vedette?
8: Pas du tout, c'est une femme merveilleuse, remarquable, très intelligente, très généreuse. Elle est une énorme vedette, elle est la plus grande vedette du monde. Elle a, quand elle travaille, une énorme responsabilité sur le dos parce que elle sait très bien que si le film n'est pas exactement ce qu'il devrait être, c'est sur elle que ça retombera, puisque c'est sur elle qu'on vend le film. Alors elle a des inquiétudes et des angoisses, comme tous les gens qui font ce métier. Elle les a peut-être plus grandes parce que ça prend des proportions mondiales. Mais dans la vie privée, c'est une des filles les plus gentilles, les plus simples, les plus modestes, les plus avides de savoir et de connaître les choses que j'ai rencontrées de ma vie. Et le manque total de prétention de cette personne est une chose bouleversante. Quant à son mari, c'est un génie. Alors, ça fait un bon coup.
1: Voilà peut-être le nœud du problème. C'est qu'à un moment donné, après avoir reçu son Oscar au printemps 1960, Simone Signoret rentre en Europe. Quant à Henry Miller, il part dans le Nevada avec John Huston pour préparer les désaxés The Misfits. Et ce qui devait arriver, arrivera.
9: Vous avez toujours été représentant en bijoux?
10: Non. Amanda, je suis amoureux de vous.
9: Voyons, Alex.
10: Je n'ai encore jamais dit ça de ma vie. Amanda, je veux vous épouser.
9: Alex.
10: Qu'est-ce que vous répondez?
9: Vous n'êtes donc pas marié?
10: Marié? Pourquoi le croyez-vous?
9: Vous ne m'avez jamais parlé de vous, alors j'ai supposé toutes sortes de choses.
10: Je ne suis pas marié et je n'ai jamais été marié. Chérie, seuls vos sentiments sont importants. Que ressentez-vous pour moi? Il faut que je le sache.
9: Dans quelque chose de si terrible.
10: Mais qu'est-ce que vous allez imaginer?
9: Parce que moi, j'ai fait certaines choses dans ma vie qui sont trop pénibles pour que j'en parle.
10: Non.
9: Je voudrais vous demander pardon. Je réclame votre confiance alors qu'en cet instant même, je me prête à un sale tour qu'on est en train de vous jouer.
10: À moi?
9: Je vous ai amené ici pour que Tony puisse chanter votre numéro.
10: Je vois.
9: En ce moment, il chante pour Monsieur Welch.
10: Oui, je suis vraiment navré d'être arrivé dans votre vie trop tard. J'espère que vous serez heureuse, Amanda.
1: Le milliardaire en anglais Let's Make Love, Faisons l'amour, a été surnommé par certains critiques The Movie Whose Title Marilyn Monroe and Yves Montand Took Too Seriously, le film dont Marilyn Monroe et Yves Montand ont pris le titre trop au sérieux. On continue de se balader dans le milliardaire et dans sa BO. Francis Vaughn interprète le rôle de Tony dans le film. L'amoureux est conduit de la belle Amanda Bell, la danseuse vedette de la troupe, qui finit, elle, par tomber amoureuse de Jean-Marc Clément.

0: Travelling.
1: Le tournage du milliardaire commence en janvier 1960 à Hollywood. Sur place, nous retrouvons nos deux couples de célébrités, Yves Montand et Simone Signoret, Arthur Miller et Marilyn Monroe.
2: Écoutez, c'est difficile de vous expliquer Marilyn Monroe. D'abord, on n'explique pas Marilyn Monroe, on la voit, c'est beaucoup plus agréable, je crois. Je disais que c'était formidable que un seul prénom, Marilyn, soit connu dans le monde entier vraiment d'une façon colossale. Et surtout, ce qui me plaisait en elle, ce qui nous plaisait en elle, c'était son côté. C'était une vraie femme avec un regard d'enfant. Mais ce n'est pas de la poésie ni de la littérature, c'est exactement vraiment ce qu'on pense, nous qui la connaissons bien maintenant.
1: Oui, ils se connaissent bien, ils sont complices, tous vivent au Beverly Hills Hotel où on les a logés, ils partagent un bungalow mitoyen, les Montand dans le bungalow numéro 20 et les Miller dans le numéro 21.
3: Monsieur Burton, j'ai une nouvelle histoire à vous offrir.
4: Vous nous direz ça après la répétition, monsieur Lamont n'a pas beaucoup de temps.
3: Je vous promets que vous ne la connaissez pas.
4: Ok, mais dépêchez-vous.
3: Un homme va consulter un psychiatre. À chaque oreille, il a une saucisse pure porc. Autour de son cou, il a un serpent en guise de cravate. Et il a une antenne de télévision attachée sur la tête. Bien. Docteur, dit-il,

0: eux, ils partagent les mêmes convictions politiques. Yves Montand, lui, ne parle quasiment pas anglais, alors il passe beaucoup de temps à apprendre son rôle avec Marilyn. Il lui confie ses craintes de ne pas être assez bon et il finit par connaître intimement cette femme brisée et malheureuse. Ils découvrent qu'ils ont énormément de choses en commun, assez profondes, leur insécurité, leurs origines modestes, populaires. Mais à ce stade du récit, je vais laisser Yves Montand vous raconter Marilyn.
1: Marilyn était une femme d'un tempérament paysan. Et oui, vous voyez, ça c'est des surprenants déjà. Extrêmement forte, extrêmement solide, d'un bon sens extraordinaire, d'un instinct extraordinaire. Et intelligente. Mais Marilyn a eu l'un des plus grands handicaps qui puisse arriver à un comédien et une comédienne, et c'est pourquoi ça m'étonnerait fort qu'un auteur puisse le mentionner, et je le sais pour des raisons personnelles, c'est que Marilyn, son plus grand handicap a été que la voix qu'elle avait ne correspondait pas à son physique. C'est-à-dire qu'elle avait une voix de petite fille par rapport à ce corps superbe et à ce personnage extraordinaire. Or, vous êtes limité dans le jeu. Elle ne pouvait pas jouer quelque chose, disons, de grave ou de dramatique. Ça portait à rire. Et elle le savait. Et sa plus grande souffrance a été celle-là. Et les gens qui étaient autour d'elle, qui n'étaient pas des comédiens, mais des gens qui sont en dehors de notre artisanat, ne comprenaient pas ni ses sortes d'humeur qu'elle pouvait avoir, qui était d'abord un grand tract. Parce que comme elle était intelligente, elle s'en est bien compte qu'elle jouait un personnage, Marilyn, dans le côté pou-pou-pilou-pou, comme elle le fait, mais n'étant pas dupe. Elle sait très bien que c'était sa seule carte qu'elle pouvait jouer. Mais elle, son rêve, aurait été de jouer des rôles de Catherine Hepburn, des rôles des grandes comédiennes. Alors qu'elle avait tendance à Hollywood presque à la prendre, à se moquer d'elle.
2: Mais on a beaucoup parlé de ces retards qui, en fait, étaient du perfectionnisme.
1: Non, ces retards étaient uniquement dus à une question de peur. Elle tremblait de peur. Elle arrivait sur le plateau avec des retards parce qu'elle reculait le moment. J'ai connu des gens ici aussi. J'ai connu moi-même à mes débuts quand j'ai tourné les premiers films. La complicité qui est née entre nous, si vous voulez, au départ, au moment du travail de tournage, c'est parce que je lui ai décelé ça moi-même. Et je l'ai rassuré en disant ça. Et pour la première fois, j'ai vu quelqu'un de détendu. Nous sommes devenus complices à travers ça, d'abord, sans aucune arrière-pensée au départ. Enfin, je ne veux pas être hypocrite. Quand je l'ai vu, j'ai dit qu'elle est belle, c'est évident. Mais je veux dire, ce n'était pas ça, parce que nous formions un groupe, parce que nous étions tous les quatre ensemble. Et je lui ai percé ça, elle a été totalement libérée. Elle n'est plus arrivée en retard sur le plateau.
0: Yves Montand sur Marilyn, un son unique de 1974 tiré de nos archives RTS. Il était alors interviewé par Nicole Cornu. Montand finit par s'attacher à Marilyn. Il est ravi d'être son confident. Elle est fragile et très différente de la femme fatale des films et des magazines. Et il la voit comme elle est, simplement. Comme une femme qui fait de la danse, de la gym, qui se trouve trop grosse, qui adore manger et boire, qui a un appétit de la vie, un enthousiasme aussi délirant que touchant, qui rêverait d'avoir des enfants, mais qui fait des fausses couches. Il la trouve en plus extrêmement marrante. Marilyn, elle, a besoin de séduire tous les hommes qui sont autour d'elle, de toute façon. Elle devient amie avec Simone Signoret. Elle est fascinée par le couple qu'ils forment tous les deux, mais aussi par cette femme qu'elle juge digne, belle, une actrice qui réussit tout, qui est reconnue intellectuellement. Simone Signoret, c'est vrai, a cette reconnaissance qu'elle-même n'obtient pas. Donc il y a un peu de cet ordre-là, séduire Montand, c'est aussi rivaliser et l'emporter sur Simone Signoret. Ce qui se produit est inévitable, l'histoire est banale, elle peut arriver à tout le monde, mais là, elle défraie la chronique. Car Marilyn et Montand ne sont pas des gens ordinaires. En plein milieu du tournage, au mois d'avril 1960, Simone Signoret rentre en Europe et Arthur Miller s'éloigne d'Hollywood. Marilyn reste seule. Montand reste seul, et leurs petits bungalows ne sont pas si éloignés que ça. Un soir, Marilyn est un peu souffrante, Montand entre dans la chambre pour lui proposer un repas léger. Dans ses mémoires, Yves Montand raconte qu'il lui caresse alors tendrement la main. « Je lui fais le kissing goodnight, et sa tête pivote, mes lèvres dérapent. C'est un baiser superbe, tendre. Je suis à moitié sonnée, je bafouille, je me redresse, déjà envahie par la culpabilité, me demandant ce qu'il m'arrive. Je ne me le demande pas longtemps. » Cette liaison commence fin avril et devient public. Des journalistes rôdent dans les buissons du Beverly Hills

0: et relaie tout ce qu'ils peuvent trouver. Le couple s'affiche ouvertement à Hollywood, la presse du monde entier relaie la nouvelle, et Simone Signoret, qui apprend cette nouvelle par la presse, s'effondre. Elle déprime. Elle dit « Je suis la cocu la plus célèbre du monde ». Quant à Montand, il n'a jamais envisagé de quitter sa femme, mais si Simone Signoret était partie, alors j'aurais très bien pu partir avec Marilyn. Ça aurait duré 2 ans, mais ça aurait peut-être été formidable. Le tournage de Let's Make Love se termine en juin 1960. Marilyn s'envole pour New York pour faire les essayages pour son prochain film, Les Désaxés, le film de John Huston écrit par son mari. Yves Montand, lui, rentre en Europe. À Orly, il est accueilli par une horde de journalistes. Tous lui posent des questions sur cet adultère, un des adultères les plus célèbres de l'histoire du cinéma.
1: Que pensez-vous de Marilyn Monroe ?
2: Ça, c'est une question à laquelle je m'attendais et qui est parfaitement justifiée. Je trouve que Marilyn Monroe est une fille extraordinaire. C'est une fille extraordinaire dans la mesure où elle est formidablement vivante, parfaitement lucide, parfaitement candide, honnêtement et profondément candide. Elle a un côté, comme disait ma femme, elle a un côté paysan. Et c'est pas péjoratif dans la bouche de ma femme, parce qu'elle dit que Marilyn Monroe a un côté paysan, dans le côté très sain et très fort. C'est-à-dire, pour faire ce métier, il faut avoir un système nerveux très fort. C'est encore d'être balayé comme un rien.
0: Il dit encore aux journalistes plus insistants, « Je crois que c'est un problème qui regarde Simone et moi, n'est-ce pas ?» Et puis, quelle qu'ait pu être ma conduite, si j'ose m'exprimer ainsi, ça ne regarde personne de toute façon. Et puis, de toute façon, s'il a pu y avoir quelque chose, ce n'est certainement pas la presse qui doit le savoir, surtout pas, en tout cas pas, s'il y a eu quelque chose. Et elle rentre à la maison retrouver Simone Signoret. Eh bien, est la première phrase qu'elle lui dit. Montand sort de toute cette histoire avec une nouvelle image, celle d'un homme à femme. Quant à Marilyn, elle est sacrifiée, elle ne comprend pas pourquoi, une fois de plus, elle est abandonnée par un homme qu'elle aime. Elle est déchirée, elle voit son psychiatre jusqu'à 5 fois par semaine. Cette liaison, la fin de cette histoire, aggrave encore l'état de fragilité dans lequel elle se trouve déjà. Dépression, désespoir, médicaments. Le tournage des Désaxés, les Misfits, marque la plongée définitive de Marilyn. Elle divorce avec Arthur Miller. Une Marilyn qui retrouve George Cukor pour tourner Something Got to Give en 62. Et le tournage est interrompu par la mort de l'actrice. Elle se suicide à 36 ans, overdose de médicaments. Quant à Simone Signoret, elle se relève difficilement de cette trahison qui marque une cassure dans son histoire d'amour avec Yves Montand. La douleur chez Simone Signoret va se voir physiquement, presque en un éclair. Elle vieillit d'un coup, elle boit beaucoup. Mais envers et contre tout, le couple mythique Montand-Signoret tient bon. Ils resteront ensemble jusqu'à la mort de Simone le 30 septembre 1985.
3: On a écrit beaucoup de bêtises sur ce qui s'est passé entre nous quatre, c'est-à-dire son mari, elle, mon mari et moi. Que ce qui est arrivé, c'est des choses qui arrivent partout, dans toutes les professions. Seulement, c'est pas toujours marqué sur le journal, comme on dit.
4: Yves Montand, est-ce qu'une passion peut résister à...
2: En ce qui nous concerne, elle a résisté, oui. Mais je dois dire que j'ai beaucoup de chance d'avoir rencontré une femme aussi intelligente que Simone. C'est évident.
0: Un extrait du documentaire de France Télévisions, Deux couples à Hollywood, datant de 2020.
5: Mon cher petit, personne n'est aimé pour soi-même. On est aimé pour ce qu'on peut faire. Étonné, si elle pouvait vous voir comme je vous vois, président le conseil, et restant toute une après-midi devant les administrateurs, jusqu'à ce que vous les persuadiez d'investir 10 millions de dollars dans un nouveau produit, elle sera impressionnée. Et même, elle pourrait tomber amoureuse, car ça, c'est vous.
6: Non, Georges, ça, c'est mon pouvoir. Ça, c'est 5 générations de fortune. Ça, c'est un milliardaire. Mais ce n'est pas moi. Et cette femme, je veux qu'elle tombe amoureuse de moi.
5: Et pour le moment, elle admire Tony Danton, elle embrasse Tony Danton. Et je vais vous dire, il n'y a pas de mystère dans les attirances entre sexes. Si elle continue à l'admirer et à l'embrasser, elle va finir par l'aimer. Et vous, avec 1 milliard dans votre poche, vous ferez des cocoricots jusqu'à ce qu'il vous pousse des plumes. Chacun doit se battre avec ses propres armes. Et avec celles d'un autre, vous n'avez pas la moindre chance.
7: Là, it's one of the most important things that ever happens to us. I think the most important thing. I think love and work are the only things that really happen to us.
0: La voix de Marilyn Monroe parlant d'amour juste avant sa mort, une voix au timbre particulier, doux et enrobant que l'on retrouve dans la BO du film. If you peruse the people in the news, the people that the magazine

0: specialize.
1: I specialize.
2: Travelling, Catherine Fadbert.
3: En 1960, le continent africain est marqué par une vague de décolonisation. 17 pays accèdent à l'indépendance. Le Congo belge, lui, est en crise. En Amérique latine, les coups d'État sont légion. La guerre froide s'envenime avec l'incident d'un avion espion américain U-2 abattu au-dessus de l'URSS qui fait capoter le sommet de Paris. En 1960, les gens protestent partout, descendent dans la rue. Aux États-Unis, Martin Luther King lutte pour l'égalité et les droits civiques. En 1960, au cinéma, on voit Psychose, À bout de souffle, La Dolce Vita. Et le milliardaire.
4: Essayez.
5: If that's all to me, all covered with sighs, the wildest of lies.
4: Maintenant, respirez.
5: Seem true.
4: Ah, ce coup-ci, ça y est, vous l'avez, le sex appeal.
5: Each time a lovebird sings.
4: Un petit truc formidable. Ne pensera plus à votre voix.
5: Each time a lovebird sings. Each time a lovebird sings.
4: Vous savez siffler?
6: Oui, mais...
4: Ce serait peut-être un peu trop risqué. Ça pourrait appeler un vol de canard sauvage.
5: I have no...

0: Attendez. Petit repos, épargnez votre voix. Dites, j'espère que vous embrassez mieux que vous ne chantez. Sinon, vos carottes sont cuites.
1: Mauvais.
0: Il faudrait que je vous fasse bouger un peu, ou danser. Vous dansez.
2: Le milliardaire, c'est un film un peu particulier. Georges Cukor, ou Cukor, est presque un vétéran. En tout cas, c'est un réalisateur qui a de la bouteille quand il se lance dans ce projet. Et c'est alors d'autant plus violent, d'autant plus un camouflet, qu'il va être évincé du montage final. Parce que le film est entièrement monté à l'insu du réalisateur. Les exécutifs de la 20th Century Fox se plient à la commission de censure qui trouve que les numéros de music hall qui se trouvent dans le film sont beaucoup trop suggestifs. Et puis Cukor se moquait un petit peu trop ouvertement de l'Amérique et du capitalisme en montrant qu'on peut tout acheter, même l'amour. Résultat, on met les 5 semaines de travail de montage de Cukor à la poubelle et on renvoie le réalisateur à d'autres copies, en l'occurrence préparer un autre film avec Marilyn. Mais malheureusement pour les censeurs, la relation adultérine entre Monroe et Montand va attirer du monde dans les salles de cinéma. Le film rencontre un joli succès. Mais que pense vraiment Cukor de son film? Voici ce qu'il expliquait aux critiques des Cahiers du cinéma en 1960. C'est une charmante comédie, jouée par des gens amusants. Le sujet est amusant, ce n'est pas très profond. J'ai été heureux de diriger Marilyn Monroe, qui est une très grande comédienne. Je ne suis toutefois pas responsable de la version que vous verrez, car le montage a été refait dans mon dos. C'est terrible. De toute manière, Let's Make Love n'est pas un sujet profond. Il aura un gros succès populaire, mais ce n'est pas très important. Et le réalisateur de continuer sur Marilyn.
3: Marilyn était une actrice que l'on devait produire, encadrer. Elle avait ce mélange, si on lui laissait carte blanche, elle faisait des choses à la fois insaisissables et tout à fait envoûtantes. Je suppose qu'il y avait chez elle une grande tension émotionnelle. Je ne sais pas vraiment pourquoi, et je suis surpris que certaines personnes en parlent ainsi. Hollywood ne l'a pas détruite, au contraire, Hollywood l'a créée. Malgré tout ce qu'il pouvait y avoir de superficiel ou d'un peu vulgaire chez elle, Marilyn était une créature très distinguée à sa manière. Les vêtements pouvaient être provocants, mais elle avait un esprit raffiné, elle avait des principes, elle était unique. Elle possédait une qualité d'excitation très particulière parce qu'elle était une véritable reine de cinéma. Même lorsqu'elle était complètement habillée, avec un grand manteau de fourrure, et qu'elle traversait la rue à l'écran, on la suivait. Il y avait chez elle une sorte de fascination étrange. C'était un vrai plaisir de la regarder travailler. Elle portait ses très très hauts talons, qui ne semblaient jamais la gêner. Elle courait, montait des marches. Tout cela suscitait un immense intérêt.
2: Le réalisateur George Cukor, fasciné comme tout le monde par Marilyn Monroe, il était interviewé en 1962 à la mort de l'actrice. Il dit encore au Cahier du cinéma: c'était une personne très intéressante, qui n'avait rien d'une idiote. Elle aimait beaucoup l'idée de jouer une intellectuelle. Elle était très vive, très intelligente. Elle me parlait avec profondeur du film qu'elle s'apprêtait à tourner, The Misfits, écrit par Miller pour John Huston. Le meilleur hommage qu'on puisse rendre à Marilyn est sur les écrans de cinéma.
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En juin 2026, le 1er juin, Marilyn Monroe, née Norma Jean Baker, aurait eu 100 ans, vous vous rendez compte? Est-ce qu'elle aurait quitté les écrans comme Brigitte Bardot à un moment donné? Ou est-ce qu'elle aurait continué de tourner comme Meryl Streep? On ne saura jamais. C'est à vous de vous faire votre propre film là autour. Nous, on doit clore le travelling réalisé cette semaine par Catherine Falbert et John Hasselbacher. Nicolas Favre, Laure Meret, la Cinémathèque suisse, la Cinémathèque française, Alain Freudiger se sont occupés avec diligence des archives et de la documentation, merci à eux. Merci également à nos collègues qui prêtent leur voix pour les traductions. Bastien Arnold signait la programmation musicale. 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Maintenant, si vous voulez aller voir le milliardaire Let's Make Love à la Cinémathèque suisse à Lausanne, c'est ce dimanche que ça se passe ainsi que samedi prochain. Profitez-en car la Cinémathèque va bientôt se mettre en mode estival et nous aussi. Cinémathèque.ch pour toutes les infos. Dimanche prochain en direct sur RTS Première et quand vous le désirez sur Play RTS, c'est le dernier film de la saison. On vous a choisi quelque chose de frais, de littéralement rafraîchissant et que vous allez adorer. C'est Hibernatus d'Edouard Molinaro, une comédie de 1969 avec Louis de Funès, évidemment. Un tournage un petit peu compliqué, mais une histoire qui fera date car c'est depuis devenu un classique du cinéma. Hibernatus, c'est à voir à la Cinémathèque suisse. Attention, projection unique le 28 juin, on a des billets à vous offrir. Vous nous écrivez un mail à travelling@rts.ch. Et puis après, la Cinémathèque ferme ses portes pour l'été pour revenir avec une magnifique programmation à la rentrée. Et nous aussi, on vous en dira un petit peu plus la semaine prochaine.

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1: En football, l'Angleterre a battu cette nuit le Panama 2-0 et fini en tête du groupe L du Mondial, où la Croatie s'est aussi qualifiée en dominant 2-1 le Ghana qui avait déjà son billet. Face à l'équipe la plus faible du groupe, déjà éliminée, les Three Lions ont tué tout suspense en 5 minutes grâce à Jude Bellingham à la 62e et Harry Kane à la 67e. Les Croates de Luka Modric ont arraché la deuxième place en battant les Black Stars ghanéens grâce à des buts de Petar Susic à la 31e et Nikola Vlasic à la 83e. Contre une réduction du score de Derek Lucassen à la 73e à Philadelphie. Les Ghanéens, avec 4 points, terminent parmi les meilleurs 3e, éliminant du même coup les Écossais. Et actuellement, à suivre sur RTS2 et sur l'application RTS, la Colombie qui affronte le Portugal de Cristiano Ronaldo. C'est actuellement 0-0 entre les deux équipes. Et la République démocratique du Congo qui fait face à l'Ouzbékistan. Pour l'instant, le score 1-0 pour l'Ouzbékistan. Une attaque de missiles balistiques est en cours cette nuit à Kiev, selon l'armée ukrainienne et le maire de la capitale, Vitali Klitschko. Des journalistes de l'AFP sur place ont entendu des explosions et vu des éclairs dans le ciel, alors que la défense antiaérienne était à l'œuvre. Le temps presse pour retrouver des survivants. 72 heures après le double séisme au Venezuela, dont le bilan continue de s'alourdir, 1430 morts et plus de 50 000 disparus, alors que l'aide humanitaire internationale monte en puissance sur place. En principe, les corps sont désormais sans vie, mais grâce à Dieu, nous pouvons parfois trouver des survivants, a déclaré un secouriste salvadorien à Playa Grande, à La Guaira, ville côtière voisine de Caracas. Les secousses de magnitude 7,2 et 7,5 qui ont frappé le nord du pays mercredi ont laissé un paysage de dévastation avec d'innombrables immeubles effondrés, en particulier à La Guaira. Le Premier ministre israélien Benjamin Netanyahou a fait part hier de son intention de former une vaste coalition s'il remportait les prochaines élections législatives. Il s'est distancié explicitement à la fois de l'extrême droite et de la gauche. À 76 ans, Benjamin Netanyahou a gouverné le pays plus longtemps qu'aucun autre Premier ministre, plus de 18 ans cumulés depuis 1996. Il a annoncé à la mi-juin qu'il comptait se présenter au scrutin, prévu au plus tard pour le 27 octobre. Et la météo, aujourd'hui un temps bien ensoleillé. Dans le courant de la journée, une formation de cumulus est attendue sur le relief, suivie de quelques orages, surtout dans les Alpes. En soirée et dans la nuit, par contre, des orages ne sont pas exclus à partir de l'ouest, sur le Jura et le plateau. Les températures au plus bas de 20 à 23 et au maximum entre 33 et 37. Demain, une journée toujours globalement ensoleillée, mais là aussi avec quelques averses ou orages attendus, surtout en deuxième partie de journée, d'abord dans les Alpes et Préalpes, puis localement en plaine et sur le Jura. Le mercure de 20 degrés au plus bas à 32 au plus haut.
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